0: mais aussi à votre père.
1: Finalement. Oui, c'est sûr.
0: Et puis alors, les études, bon, ça se passe plutôt bien. Je crois que vous êtes au collège Notre-Dame. Et puis, vous allez quand même apprendre le piano très jeune, Dorothée.
2: Alors ça, je ne sais pas du tout à quel âge. Enfin, comme tout le monde, quoi, comme toutes les jeunes filles de l'époque. Quoi.
0: Oui, mais enfin, vous faites quand même un concours Nérini où vous remportez un prix.
2: Le troisième prix, oui.
0: Mais c'était quoi? C'était un concours créé par un violoniste. Un violoniste s'appelait Pierre Nérini, qui pour son fils Emmanuel a créé ce concours qui était réservé aux gens doués pour le piano. Vous auriez pu faire une carrière de pianiste.
2: Bah, disons que ce qui était vexant, c'est que j'ai toujours réussi ce morceau, sauf le jour du concours, j'ai fait un couac.
0: Voilà. C'était quel morceau?
2: C'était il y a très très très longtemps, et je crois que je me souviens, je n'ai jamais su le titre de ce morceau d'ailleurs, en l'occurrence.
0: Mais vous auriez pu faire une carrière quand même ensuite, continuer?
2: Non.
0: Non?
2: Non. Non, j'avais pas très envie d'être pianiste.
0: Vous aviez envie d'être danseuse, mais je crois que c'est terminé par une exclusion du cours d'art.
2: J'étais virée, oui.
0: Pourquoi?
2: Je crois que j'étais un peu dissipée.
0: Ah bon? Vous étiez le clown un petit peu?
2: Un petit peu.
0: Et là aussi, ça vous intéressait pas vraiment?
2: Non. Juste comme ça, c'était bien. Ça m'a servi après pour avoir des attitudes, des tenues, c'est sûr.
0: Et puis je crois que vous auriez pu, si le destin l'avait permis, participer à Top Chef, car grâce à votre grand-mère, vous avez découvert la cuisine.
2: Oui, ma grand-mère et sa sœur, c'était de magnifiques cuisinières, et je peux vous dire que ce n'est pas héréditaire.
0: Ah bon?
2: Ah non. Bah,
0: vous l'aidiez, votre grand-mère Eugénie faisait de très bons plats et vous l'aidiez.
2: Ah bah moi je faisais la petite main.
0: Oui.
2: Les éplucher, etc., ranger, laver, c'est tout. Mais surtout, je la regardais faire, j'étais fascinée par sa façon de cuisiner.
0: Et puis dans la famille, il y a aussi quelqu'un qui a compté, c'est Jean-Pierre Rochedet, je crois, votre grand-père, qui a été élevé par Claude Monet, le peintre impressionniste. Voilà. Et donc, vous descendez de Claude Monet par votre arrière-grand-père.
2: Et là, je répète, le talent n'est pas héréditaire.
0: Écoutez, vous avez d'autres talents que celui-là, il faut que ce soit un complément. Et je crois que le rock'n'roll, vous l'avez découvert lors de vacances en Angleterre, Dorothée.
2: Oui, quand j'étais chez ma correspondante Sue, en Angleterre, oui.
0: Elle vous a invité comme ça?
2: Disons qu'à l'époque, on avait toujours des correspondants pour pratiquer l'anglais après l'école.
0: Ça n'existe plus aujourd'hui, ce genre de choses.
2: Ça n'existe plus?
0: Non.
2: Ah bah non, c'est dommage, parce que c'était très intéressant.
0: C'est quoi, vous écriviez?
2: On s'écrivait, puis après, on passait des vacances chez l'une et chez l'autre, et on découvrait la vie de notre ami, comme ça.
0: Et là, la découverte de l'Angleterre, ça a été la musique pour vous?
2: Tout à fait.
0: C'est-à-dire Cliff Richard, tout ce qui... Et ça vous a passionné, ça vous a donné envie de faire de la musique?
2: Il y a eu un petit déclic qui s'est passé là, oui, à ce moment-là.
0: Et puis, je crois que votre vraie passion à l'époque, Dorothée, c'est le théâtre, notamment au lycée.
2: Oui, on a fait le concours de fin d'année. Enfin non, on a fait le spectacle de fin d'année, comme tous les ans, dans tous les collèges. Et puis après, on a fait un concours. Oui.
0: Au départ, il y a une petite troupe qui s'est greffée autour de vous, au théâtre?
2: Non, c'était juste des copains de la classe et on a fait juste le spectacle. Et après, on a fait le concours, oui.
0: Et c'était un concours au théâtre Montansier, je crois, de Versailles.
2: Versailles, oui.
0: Et d'ailleurs, c'était un concours interlycée.
2: Tout à fait.
0: Comment ça se passait?
2: Mais il y avait tous les collèges et les lycées de la région qui se présentaient et qui rêvaient d'avoir le premier prix.
0: Et vous avez eu un prix du jury, je crois.
2: Un prix spécial du jury, oui.
0: Et vous vous souvenez de ce que vous avez joué?
2: Un caprice de Musset.
0: Oui.
2: Sauf que c'était l'année du bac de français et nous l'avions adapté. C'est-à-dire que on avait adopté le tutoiement.
0: Oui.
2: Le jour où l'année où on se fait quand même juger sur le français. C'était un petit peu gonflé quand même.
0: Oui, mais ça a marché quand même.
2: Ça a fonctionné, oui.
0: Ça a fonctionné. Et d'ailleurs, il y a quelqu'un d'autre qui, quelques années plus tôt, a participé à ce concours et a été remarqué aussi, c'est Francis Perrin.
2: Ah oui.
0: Oui, et c'est comme ça qu'il a été remarqué par la directrice du Montansier de Versailles, qui est devenue directeur du théâtre ensuite.
2: Ah, c'est fou ça.
0: Et Musset, vous connaissiez Musset? Vous aviez étudié Musset?
2: Oh, certainement, oui.
0: Parce que vous jouez, je crois, Mathilde, qui était une jeune femme mariée à un homme quelque peu libertin.
2: Oui, je me souviens plus trop bien, pour dire.
0: Si, c'est ça.
2: Je me souviens surtout que le théâtre Montansier, c'était un théâtre ancien, tout en bois, et on avait en déco des bougies allumées. Et en pleine représentation, il y a une bougie qui s'est vraiment enflammée. Alors tout en disant le texte, je me souviens y être allé, avoir soufflé sur la bougie et avoir sauvé le théâtre.
0: Et puis je crois que c'est à cette représentation qu'il y avait une certaine Jacqueline Joubert.
2: Tout à fait.
0: Elle vous a remarqué, ça s'est passé comment, Dorothée?
2: Et ben elle m'a convoqué à la fin, en disant vous avez une gueule à faire de la télé, je m'en occupe.
0: Vous n'avez pas cru?
2: J'ai été surprise et puis point. Je me suis dit bon, bien sûr, allez, on se téléphone. Oui. Et elle m'a rappelé 2 ans après, je crois.
0: 2 ans après. Mm. En fait, elle venait pour la direction des programmes de TF1 à l'époque, des programmes jeunesse, et elle cherchait des têtes nouvelles.
2: Tout à fait.
0: C'est qu'elle a commencé aussi par hasard. Elle cherchait du travail. Elle voit une annonce comme en tout début de la télévision, ils cherchent la première speakerine. Elle se présente. Elle fait son audition. Elle est persuadée que ça va pas marcher. Elle s'en va dans la rue et on la rattrape en disant c'est vous qui êtes choisi.
2: Ah, c'est.
0: Et c'est comme ça qu'elle a commencé, Jacqueline Joubert.
2: Ah, bien.
0: Et à l'époque, elle tournait des émissions de télévision et elle vous a engagé et c'est elle qui vous a baptisé Dorothée.
2: Tout à fait.
0: C'est venu comment?
2: Ben, elle voulait, Frédéric pour elle était un prénom androgyne.
0: Oui.
2: Et ça lui plaisait pas, donc il fallait changer. Voilà, c'était comme ça.
0: Et Dorothée, c'est venu comme ça?
2: Alors non, on a quand même fait toute une liste de prénoms avant d'arriver à celui-ci.
0: Le problème, c'est qu'à l'époque, je crois que vous avez entrepris des études d'anglais, non?
2: J'avais commencé, oui.
0: Et alors?
2: Bah, disons que dans ma fac, il y avait beaucoup plus de grèves que de cours.
0: Oui, ça peut arriver.
2: C'était chose qui arrivait, et j'ai vite abandonné, en fait. Au bout de 2 ans, j'ai abandonné.
0: Et donc, vous êtes retrouvé sur un plateau de télévision. Et au départ, votre partenaire, c'était une marionnette.
2: Oui.
0: Blablatus.
2: Oui.
0: C'est venu comment, ça?
2: Qui était animé par Jean... C'est une idée de Jacqueline Joubert, oui. Déjà. C'était un marionnettiste Jean DX.
0: Oui.
2: De talent. Et en plus, c'est de famille. Ses enfants ont repris. Et il a créé ce personnage. Et lui était dans les centres du plateau, à 6 mètres au-dessus. Il y avait 6 mètres de fil.
0: C'est
2: et il bougeait sa marionnette, déjà... avec une variété à fil, c'était très difficile, mais 6 mètres en plus, chapeau.
0: Et vous n'aviez pas peur de tout ça?
2: Mais moi, j'étais un peu naïve. Je n'avais jamais vu de plateau de télévision. Je ne connaissais pas ce que c'était qu'une caméra, les micros, les machins, etc. Puis à l'époque, vous avez vu les micros.
0: Oui.
2: Ça pesait son petit poids. Et donc, j'y allais un petit peu naïvement.
0: Mais au départ, vous n'étiez pas, vous n'avez pas le trac en faisant de la télévision au départ, Dorothée?
2: Bah, bien sûr que si.
0: Parce que vous arrivez là-dedans, ce sont les mercredis de la jeunesse à l'époque.
2: Les premiers mercredis de la jeunesse, ouais. Exact.
0: Oui. Ça n'existait pas avant.
2: Non.
0: Avant, il y avait eu des émissions de Jean Noël et d'autres émissions, mais le jeudi après-midi, et le mercredi était désormais un jour de congé.
2: Oui, ça c'est le jour de congé des gamins est passé, donc du jeudi au mercredi.
0: C'est ça.
2: Et les premières émissions avec.
0: Et j'ai remarqué en voyant les archives qu'il y avait quelqu'un déjà présent dans les premières émissions, c'est le docteur Michel Klein.
2: Tout à fait, dès le début, depuis le début, oui.
0: C'est fou.
2: On faisait adopter des animaux tout seul.
0: Et lui était déjà une bête de télévision, si j'ose
2: oui,
0: dire.
2: Oui, c'est le cas de le dire.
0: Et il vous soutenait, quand on voit les images, on sent qu'il vous soutient, qu'il y a une complicité totale entre vous.
2: Tout de suite, une amitié s'est créée, tout de suite, il y avait de très très bonnes ondes entre nous deux, oui.
0: Et ça a duré longtemps, je le sais. Et puis il y a eu d'autres éléments forts dans votre parcours, et une date que vous n'avez peut-être pas oubliée, le 1er avril 1977. À tout de suite sur Sud Radio avec Dorothée.
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0: 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Une émission exceptionnelle. Le bonheur de retrouver Dorothée. Et qui, dans quelques semaines, sera sur la scène du Palais des Congrès. Et puis en tournée. Un événement dont on va parler. On revient à votre parcours étonnant. Parce que, bon, on a évoqué les débuts à la télévision. Et puis, le 1er avril 1977, ce sont vos débuts de speakerine. En fait, ce qui est extraordinaire, c'est que les grosses têtes, on annonce qu'elles ont débuté le 1er avril 1977, alors que c'est le 17 avril, avec Philippe Bouvard. Et vous, c'est vraiment le 1er avril, on aurait pu croire à un gars, que vous avez débuté comme speakerine.
2: Ah ben, je m'en souvenais pas du tout.
0: Voilà. Et je crois que vous avez, au départ, passé un concours à 2 reprises. Une première fois, vous avez été jeté, une seconde fois, vous avez été choisi. Ah si?
2: Ah, moi, je me souviens d'une seule fois où j'ai bafouillé,
0: c'est
2: je me suis trompée et rattrapée, et c'est ce qui leur a apparemment plu.
0: Voilà, et ça leur a plu à tel point que vous pensiez être éliminée.
2: Ah, tout à fait. Surtout quand j'avais vu les autres candidates, des super mannequins magnifiques et tout, je dis, oh, pas la peine de se faire d'illusions.
0: Et on vous a choisi parce qu'on s'est dit, en cas d'incident technique, vous saurez improviser.
2: C'est ce qu'ils m'ont dit, oui.
0: Ouais, c'est fou. Mais vous aviez cédé le trac, vous aviez improvisé, vous aviez bafouillé?
2: Bon, alors, je sais pas, pas besoin de, d'explication. Quand on se trouve, bah, tiens, tu vois, voilà.
0: Ouais.
2: Monsieur, je bafouille.
0: Mais il se trouve qu'en plus, les incidents techniques à l'époque, c'était courant à la télévision.
2: Oui.
0: Il y avait des interruptions à tout moment.
2: Mais ce qui était drôle, c'est que, il y avait une antenne qui était en panne, et on me demandait de dire, pour tous ceux qui sont desservis par cette antenne, veuillez nous excuser de cette interruption momentanée de l'image et du son. Mais moi, je trouvais ça idiot, parce que s'il n'y avait pas l'antenne, c'était pas la peine que je fasse des excuses. Donc... Vous voyez? Mais on le faisait quand même.
0: Voilà. Et je crois que la première fois où vous avez commencé à improviser, c'était le 7 septembre. Vous étiez dans un décor de forêt. Il y avait une série qui s'appelait La Belle Aventure qui a été interrompue. Et vous avez trouvé les mots qu'il faut avec une décontraction totale pour vous excuser auprès des téléspectateurs.
2: Voilà. Chapeau. Voilà.
0: Et puis, en fait, vous aviez passé le concours une première fois.
2: Ça, je me souviens pas, j'avais fait en deux
0: et
2: fois.
0: Non, la première fois, ça n'avait pas marché, mais il y a quelqu'un qui vous avait repéré, c'est Henri Kubelik, qui vous a confié cette émission. Première émission de 76 de Réponse à tout, qui est un jeu dérivé du jeu des 1000 francs, qui a commencé en 58 et existe toujours. Et vous êtes avec Pierre Guillermeau, la nouvelle présentatrice de ce jeu.
2: Oui, j'étais pas très à l'aise ailleurs.
0: Oui, mais on va dire, il faut poser des questions aux candidats, c'est pas simple.
2: Oui, il fallait que je sois plus solide qu'eux, alors eux étaient beaucoup plus cultivé que moi, forcément, j'étais toute gamine à l'époque et...
0: Oui, mais votre rôle n'était pas de répondre aux questions, mais de les poser.
2: Oui, mais on me demandait d'être sévère, d'être dure, et je pouvais pas.
0: Voilà. Non. Puis on sent, le premier candidat que vous interviewez, à qui vous posez des questions, était un Lyonnais, qui était un monsieur très charmant, et qui répondait à vos questions de façon très simple. Voilà. Alors, non, mais c'est vrai que ça a été une époque d'autre chose, parce que après les mercredis de la jeunesse, vous avez enchaîné sur les visiteurs du mercredi, et ça s'est pas bien passé à un moment. Un mardi soir, vous êtes arrivé. Et...
2: Oui, j'étais venue chercher mes textes, et puis on m'a dit, mais qu'est-ce que tu fais là? Je dis, je vais chercher mes textes pour demain. Mais on t'a pas dit, non, on n'a pas dit quoi? Tu ne fais plus l'émission.
0: C'est dingue.
2: La veille au soir, c'est un petit peu court quand même.
0: Mais qu'est-ce qui s'est passé?
2: Ah. Je ne sais pas.
0: On ne saura jamais. En fait, c'était Eliane Victor et Christophe Izard qui proposaient l'émission. Et je crois qu'ils ont dit, cette jeune femme n'est pas faite pour faire des émissions pour les enfants.
2: Tout à fait. Ouais. Eliane Victor a dit ça, oui.
0: Ouais. C'est complètement fou.
2: Comme quoi, on peut se tromper. Hein.
0: Mais en même temps, ça a été un moment très difficile pour vous, Dorothée.
2: Oui. Là, j'en ai pris un... J'ai pris une petite gifle, oui.
0: Et je crois que vous avez trouvé des petits métiers. Vous avez été serveuse.
2: Oui.
0: Et vous avez travaillé aussi comme secrétaire dans une fabrique de robinets.
2: Oui, de robinetterie, oui. Ils s'en souviennent encore, je crois.
0: Ah, pourquoi?
2: Parce que j'avais une façon de classer les dossiers un petit peu bizarre. Donc très souvent, ils m'appelaient en me disant, le dossier de madame, tu l'as mis où? Non, j'étais consciencieuse, mais pas très efficace.
0: Oui, mais enfin, ils ont gardé un bon souvenir de vous aussi.
2: Je sais pas, moi aussi.
0: Je crois que vous avez aussi fait des promotions, des voix pour les promotions dans les supermarchés.
2: Oui. Ça aussi, j'ai fait ça aussi.
0: Mais ça aussi, c'était nouveau, c'était un métier nouveau à l'époque, il n'y en avait pas tellement.
2: Bon, disons que c'était pas très drôle, j'étais dans une cage de verre avec un micro. La voiture numéro tant, immatriculée tant, gêne à la sortie du supermarché.
0: Oui.
2: Vous avez des promotions sur la boucherie. C'était amusant, je sais pas combien de temps, je l'ai fait un petit bout de temps quand même.
0: Ouais. Et puis je crois que vous avez été doublure lumière.
2: Oui, ça c'était passionnant.
0: Alors c'est venu.
2: Enfin, j'ai adoré.
0: Chez Michel Drucker.
2: En plus, j'étais la doublure lumière de l'émission de Michel. J'étais pas sa doublure à lui.
0: Oui.
2: Parce qu'il avait sa propre doublure et... Ah ça, c'était passionnant.
0: Les rendez-vous du dimanche, qui était à l'époque une des premières émissions de Michel Drucker, vous êtes arrivée comment là-dedans, Dorothée?
2: Ah j'ai rencontré, je crois, un directeur photo qui me dit, tiens, viens, je vais t'apprendre, tu vas me donner un petit coup de main, on va faire doublure lumière pour l'émission comme ça. Puis ça m'a appris beaucoup de choses.
0: Oui, ça vous a appris la caméra, le placement de la caméra.
2: Tout à fait, surtout les lumières.
0: Et puis bon, le métier de speakerine vous a donné une certaine stabilité. Et speakerine, à l'époque, on l'a un peu oublié. Il y avait aussi quelques courtes interviews, Dorothée.
2: Oui. Alors ça, c'était plus difficile, quand même.
0: Pourquoi?
2: Parce que, je savais pas trop. Ouais. Il y avait une bonne ambiance qui s'installait. Il y avait donc une sorte de complicité qui allait. Parce que toutes les personnes que j'ai interviewées étaient aussi timides que moi. mais ça s'est bien passé.
0: Et puis un jour, on vous a proposé une émission qu'on a un peu oubliée, c'est-à-dire présenter des dessins animés dans Dorothée et ses amis.
2: Oui.
0: C'est le vrai point de départ, ça, Dorothée.
2: Oui, c'était. Je lisais aussi le courrier que les téléspectateurs envoyaient, des gentilles lettres, des beaux dessins. Et on prenait les dessins animés qui traînaient dans les tiroirs, dont la Panthère Rose. C'est magnifique, ça, quand même.
0: Ça a très bien marché. Là, vous étiez Dorothée dans votre rôle, mais vous appreniez petit à petit votre métier de présentatrice.
2: J'ai eu la chance de l'apprendre au fur et à mesure, oui.
0: Et puis, il y a eu un banc d'essai, après ce banc d'essai, un autre essai pour les vacances de 78, avec un générique qui n'est pas celui que l'on connaît. Le premier générique de Récréa 2.
2: Oh, ça ressemble à Bonne Nuit les Petits.
0: Mais oui, mais c'était le premier générique de Récréa 2 quand vous l'avez créé pendant l'été 78.
2: Ah bon. Ah, c'est original, ça s'appelait Le Grenier, je crois, l'émission.
0: Le Grenier, exactement. En départ, vous étiez bouche-trou pendant les vacances avec Récréa 2.
2: Tout à fait.
0: C'est venu comment, ça, Récréa 2 ?

0: Jacqueline déjà, voilà. Oui.
1: Et on a le même parrain parce que c'est lui qui le premier m'a permis d'entrer dans un studio à la radio, vous voyez.
0: Ah.
1: Donc c'est un point commun entre nous.
0: Super.
1: Alors il se trouve que ça, au départ, l'émission est quotidienne, donc pas de vacances pendant l'été. Et puis elle va devenir Récré à deux le mercredi après-midi. C'est-à-dire que ça a tellement bien marché que l'équipe s'est agrandie et que Ariane, Camus, oui. Pierre Patrick sont arrivés.
0: Oui, tout à fait.
1: C'est venu comment ça? Directement? Directement, c'est Jacqueline?
0: Oh, oui, parce que, bon, bah, deux personnes étaient passées, donc après, il y avait des rubriques différentes, donc il fallait animer ces différentes rubriques, le maquillage, la littérature.
1: Il y avait les jeux, il y avait le marabout de ficelle qui est le premier jeu.
0: Avec Camus.
1: Avec Camus.
0: Et William, oui.
1: Et William, justement, William venait de la radio.
0: Oui.
1: Où il s'occupait des programmes jeunesse, et il est arrivé aussi dans l'équipe.
0: Oui.
1: À l'époque, tout le monde l'appelait Willy.
0: Oui, c'est vrai.
1: Et c'est vrai qu'il a été un petit peu le lien de tout ce travail.
0: Oui, parce qu'il c'était un des producteurs avec Ariane Gilles de l'émission. Donc et après ensemble, on a fait 17 dimanches.
1: Voilà. Et le succès a été immédiat de Récré à deux.
0: Je ne sais pas.
1: Ah si. C'est...
0: Ah, je vous crois.
1: Ah oui, mais du jour au lendemain, Récré à deux est devenu le souvenir de tous les enfants. Et puis, il y a eu aussi en même temps autre chose. Un soir, vous recevez un coup de fil dans votre cabine de speakerine d'un monsieur, vous croyez un canular.
0: Mais oui, bien sûr. Oui. François Truffaut, là, pareil. Oui, bien sûr. Moi, je suis Catherine Deneuve. Merci. J'ai raccroché. Et bien, il a rappelé. Il me dit, je suis vraiment... Et là, je suis devenue blanche comme un linge. Et voilà, l'aventure de cinématographique.
1: Voilà. Il vous a proposé un rôle,
0: oui.
1: Et je crois qu'au départ vous deviez le rappeler, et que c'est votre maman qui vous a poussé à le rappeler.
0: Oui, parce que je ne sais pas. Déjà peur du téléphone, oui.
1: Voilà. Et ben ce film, on va en écouter la bande originale.
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1: Chanson d'Alain Souchon, L'amour en fuite. L'amour en fuite, où vous jouez une avocate qui tombe, l'ex-amour platonique d'Antoine, joué par Jean-Pierre Léo. Et ça, c'est, vous n'imaginiez pas faire du cinéma?
0: Ah non, ça, c'était un rêve, mais très lointain.
1: Et le tournage était particulier parce que je crois que François Truffaut réécrivait les scènes le soir pour le lendemain.
0: Tout à fait. Au départ, j'avais 2-3 scènes et en fait, au fur et à mesure, demain il y aura ça, demain il rajoutait. Oui. Parce qu'il écrivait, on l'a tourné dans l'ordre chronologique en fait.
1: Oui. Et en même temps, ben c'est un exercice de mémoire pas facile.
0: Oh oui, puis il n'y avait pas 3 lignes. Hein.
1: Oui. Ben, ça vous a été utile ensuite pour tout ce que vous avez fait à la télévision?
0: Peut-être, certainement.
1: Eh ben, on va évoquer une autre date qui est liée pas seulement à votre anniversaire, c'est le 14 juillet 1984. À tout de suite sur Sud Radio avec Dorothée.
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1: Sud Radio, les clés d'une vie, un événement, une émission exceptionnelle, Dorothée de retour au Palais des Congrès et puis ensuite en tournée. Et on sait ensuite, on verra ce qui se passera. Alors, on a évoqué le début de votre parcours, les débuts à la télévision. Et puis, j'ai choisi le 14 juillet 1984. Bon, c'est votre anniversaire, mais pas seulement, parce que ce jour-là, Télé 16 jours fait un numéro et vous fait un beau cadeau. Vous êtes Marianne de l'année. Avec un bolet phrygien sur la tête, sur la couverture. Vous en souvenez?
2: Oui, ça, je m'en souviens, oui. Et oui, c'est assez épique, là, comme photo, oui.
1: Pourquoi?
2: Parce que ça m'allait pas vraiment.
1: Non.
2: Mais bon, on avait bien ri.
1: En fait, c'était un référendum de ces 7 jours. Vous êtes le symbole de la France des années 84, oui. Résultat d'un référendum de très loin devant tout le monde.
2: C'est vrai. Ah ben.
1: Et c'est quelque chose qui vous a étonné?
2: Bien sûr.
1: C'est-à-dire que vous n'imaginiez pas, quelques années après avoir débuté, être le symbole de la France au même titre qu'une Brigitte Bardot ou qu'une Catherine Deneuve dans les mairies.
2: Heureusement qu'ils m'ont pas demandé le bus, hein.
1: Oui.
2: Parce que comme disait Cabu, avec mon nez, ça aurait pas tenu.
1: Oui, c'est vrai que Cabu a fait un album culte qui est Le Nez de Dorothée.
2: Oui.
1: C'est venu comment cette histoire de nez où ils se moquent de vous avec votre nez?
2: Parce que, je sais pas, tout le monde disait que j'avais un nez bizarre, enfin, un nez trop grand.
1: Oui.
2: Et bon bah Cabu voulait me caricaturer, il n'arrivait pas. Et puis il est parti sur le nez et voilà, il a fait cette pointe. Et voilà.
1: C'est... Et Le Nez de Dorothée est devenu une chanson aussi chantée par Corbier.
2: Si tout à fait. Exact.
1: Alors il se trouve que tout ça a commencé par une histoire de pizza avec des moules avariées.
2: Ah, je vous laisse raconter.
1: Ah non, en fait, Jean-Luc Azoulay est malade. Il vient de créer une maison de disques avec Claude Berda. Et puis, il vous voit à la télévision. Et puis, il va vous appeler pour vous proposer de faire un disque de conte au départ.
2: Disons, au départ, il voulait déjà me faire chanter. Moi, je disais non, ça ne m'intéresse pas. Alors, on est parti sur les contes.
1: Voilà. Et je crois que c'est Bernard Dimet qui devait écrire des contes à Montmartre. Seulement, Bernard Dimet passait ses soirées chez Michou plutôt qu'écrire ses contes. C'est à peu près ça.
2: Et donc, on l'a attendu toute la journée au studio, il n'est pas venu.
1: Donc, qu'est-ce qui s'est passé?
2: On n'a pas fait les contes.
1: Voilà. Donc, Jean-Luc Azoulay a dit, il faut
2: trouver... Je vais en créer, hein.
1: Voilà. Et donc, il a eu l'idée de faire Dorothée au pays des chansons. Et il se trouve que ça vous a amusé parce que finalement, vous aviez été marqué par Pierre et le loup, je crois.
2: Oui, tout à fait.
1: De Prokofiev.
2: Tout à fait. C'est ce que ma maman me faisait écouter quand j'étais petite, donc ça frappe.
1: Et il faut savoir que Pierre et le loup a été écrit en 1936 à Moscou, et c'était pour son fils que Prokofiev a écrit ce conte, son fils qui avait 7 ans. Et c'est vrai que, Dorothée au pays des chansons, au départ, fallait chanter, et ça, vous aviez dit non une première fois, et vous avez dit non une seconde fois, Dorothée.
2: Voilà, et je me suis faite piéger.
1: Et comment ça s'est passé?
2: Parce qu'il y avait une chanson, et Jean-Luc me dit, ce serait bien que tu lui réponds, ça serait plus joli.
1: Voilà.
2: Mais je sais pas chanter. Vas-y, essaye. J'ai fait tout l'album.
1: Voilà. Mais finalement, vous avez pris quelques cours de chant, mais surtout, vous avez compris, et Jean-Luc avait compris que vous étiez doué pour la chanson. Vous savez, non?
2: Je sais pas moi si je suis doué ou pas.
1: Et en plus, il y avait Michel Jourdan qui était dans l'aventure. Michel Jourdan qui a été le parolier de Mike Brandt et de Marie Laforêt. Et je crois que quand il a écrit les paroles, vous avez un peu été touché par ces chansons.
2: Ah oui, c'était toujours très poétique, très très romantique. Mais vous n'avez pas participé non plus un petit peu à cette,
1: oui, c'est vrai,
2: à cette aventure, mon cher Jacques?
1: J'ai eu la chance de participer à cette aventure au départ.
2: Mais je me souviens quand même qu'on se rencontrait très souvent et que c'était très sympa, les idées que vous trouviez.
1: Oui, mais il se trouve que, pour tout vous dire, la vérité, Jean-Luc Azoulay est venu un jour dans mon bureau de Monte Carlo, m'a dit, je peux m'installer, il faut qu'on écrive un conte. Et c'est comme ça que c'est né. Voilà. Et dans cet album, il y avait notamment cette chanson.

0: génération se souvient de Dorothée au Pays des Chansons et fredonne encore ses chansons, Dorothée. C'est fou, hein?
1: Oui, c'était émouvant.
0: C'était émouvant et en plus, vous n'imaginiez pas à l'époque que ce serait le début d'une aventure.
1: Ah, pas du tout.
0: Vous avez fait ce disque, c'était comme ça?
1: Oui, comme ça, j'étais petite aventure et puis voilà.
0: Puis il y a quelqu'un qui a cru finalement que ça pourrait aller plus loin, c'est Jacques Chirac, le maire de Paris. Oui, car vous êtes retrouvé au pied de la tour Eiffel au Champ de Mars.
1: Pour la forêt enchantée, c'est ça?
0: Exactement. Mmh. C'est-à-dire c'était Noël, il fallait un spectacle. Et comment vous êtes retrouvé là-dedans? C'est Jean-Luc Azoulay?
1: Alors, honnêtement, je ne sais pas.
0: Mais je crois que ça s'est passé. Vous êtes retrouvé sur scène.
1: Oui.
0: Là aussi, c'est aussi.
1: Il a fallu créer le spectacle, oui. Déjà, puisque ce n'était qu'un disque au départ.
0: Oui.
1: Bon, il a fallu créer le spectacle et on l'a joué moult fois sur, au pied de la Tour Eiffel, sous la Tour Eiffel.
0: Et vous retrouvez comme ça sur scène, là aussi, c'était une première, Dorothée.
1: Ah oui, oui, oui. Puis en plus, c'était épouvantable parce que, bon, j'avais le trac, bien sûr. Bon, il y avait un très bon dialogue avec le public, mais surtout qu'il faisait froid.
0: Oui, c'était en plein
1: hiver. On était en plein hiver et on avait froid.
0: Et ça a été tellement important, ça a tellement marché, que dans la foulée, quelques semaines plus tard, c'est l'Olympia.
1: Oui, parce que Jean-Michel Boris est venu voir le spectacle.
0: Oui.
1: Et il a dit, bah tiens, ce serait bien qu'elle fasse l'Olympia. L'Olympia.
0: Et alors?
1: Ah ben, j'ai fait l'Olympia.
0: Vous étiez allé déjà à l'Olympia dans la salle?
1: Jamais.
0: C'est extraordinaire.
1: Alors, bah bien évidemment, je connaissais l'aura de cette salle et d'être sur scène. Là, tout d'un coup, je me suis dit non, c'est pas possible. C'est pas moi. Je ne suis pas sur la scène de l'Olympia. Non, c'est pas possible. Oh, la panique.
0: Oui, mais ça s'est très bien passé tout de suite. Vous étiez à votre aise.
1: Oui, bah, c'est ce que vous dites. Hein.
0: Ah non, mais c'est ce que
1: vous le croyez.
0: Ah oui, je crois. Alors, vous avez quand même pris quelques cours de chant avec un professeur de légende qui était Annette Charlot.
1: Oui.
0: C'était une dame qui a, je crois, à peu près appris la chanson et donné des cours de chant à tous les artistes des années 50 à 90.
1: C'est vrai.
0: Qu'est-ce qu'elle vous a appris?
1: À travailler de façon à ne pas fatiguer les cordes vocales.
0: Voilà. Et c'est vrai que c'était quelqu'un d'une vieille dame autoritaire qui savait exactement vous faire travailler.
1: Oui, mais elle était adorable.
0: Ouais,
1: tant qu'on obéissait, elle était adorable.
0: Et il y a qu'une seule personne qu'elle a refusé de prendre pour des cours, c'est Jacques Chirac qui voulait prendre des cours de diction.
1: C'est vrai?
0: Oui, elle dit, je ne ferai jamais de politique, je ne veux pas de Jacques Chirac dans mon cours.
1: Ah.
0: C'est extraordinaire. Alors, à partir de ce moment-là, vous êtes prise dans un tourbillon parce que vous allez vous retrouver à faire des disques, à apprendre des chansons en un temps record, Dorothée, et à les interpréter aussi vite. C'est vrai que du jour au lendemain, vous êtes prise dans ce tourbillon.
1: Tout à fait. Le tourbillon est à très bon terme, oui.
0: Et comment on fait pour gérer ça, pour apprendre d'abord les chansons, pour les interpréter, parce que vous passiez de la télévision au disque et parfois à la scène?
1: Bah oui.
0: Et moi, je me souviens, le matin, vous aviez un Walkman et des écouteurs pour répéter vos chansons.
1: Ah, c'est comme ça que ça vient. Il faut les écouter, c'est sûr. Oui.
0: Mais c'est un énorme travail. Il faut une énergie hors du commun pour ça. Et je ne connais qu'une seule personne qui travaillait comme vous, qui apprenait ses chansons comme ça. Non, c'est Johnny Hallyday.
1: Ah bon?
0: Oui, il avait son Walkman sur l'oreille, il écoutait pendant des heures, il apprenait sa chanson.
1: Bah, c'était une bonne invention, en tout cas, ce baladeur, comme on disait à l'époque.
0: Et puis donc les disques s'enchaînent, les génériques s'enchaînent, et puis tout d'un coup, il y a un album avec la dernière chanson de l'album, puisqu'on l'a placée en dernier parce qu'on pense qu'elle marchera pas.

0: cette chanson, je l'ai faite pour faire plaisir à monsieur Jean-François Pory et à monsieur Gérard Salès. C'était pour leur faire plaisir.
1: Parce que pourquoi?
0: Parce que moi, je l'aimais pas, au départ, bien sûr.
1: Jean-François Pory, c'est Jean-Luc Azoulay.
0: Et puis, en la faisant, je me suis amusé. Mais, donc, c'était pour leur... Oui, bien sûr.
1: Et vous pensiez pas que ça marcherait comme ça?
0: Bon, on sait jamais.
1: Oui.
0: On sait jamais. Mais quand on chante, on sait pas trop si ça va plaire ou pas. Donc, s'il y avait un secret, on le saurait, ce serait super. Hein.
1: Mais je crois que le petit garçon qui chante avec vous, c'est
0: Frédéric. Tout à fait, oui.
1: Il venait d'où?
0: De Bondy, je crois.
1: Oui, oui, exactement, des chœurs de Bondy.
0: C'est ça, voilà.
1: Et il a chanté une fois, parce qu'après, tout le monde a chanté ses chansons avec vous, de Carlos à beaucoup d'autres.
0: Oh oui, c'est vrai.
1: Et en quelques semaines, vous devenez numéro un au hit parade des récréations. C'est fou, hein?
0: Oui.
1: Ça a été un phénomène, ou la menteuse.
0: On m'a traité de menteuse très longtemps.
1: Ah bon? Pourquoi?
0: Ah, vous, la menteuse.
1: Bien sûr. Mais cette chanson a vraiment touché beaucoup de gens. Je me souviens du duo avec Carlos, qui était extraordinaire.
0: Bon, il y en a eu plusieurs avec Carlos, donc...
1: La menteuse a été faite.
0: Quand il était déguisé en bébé, non?
1: Oui, exactement. Et Carlos, on ne le sait pas assez, il était à la base de la rencontre entre Jean-Luc Azoulay et Claude Berda. Je ne sais pas si vous le savez. Jean-Luc qui travaille avec Sylvie Vartan et Carlos aussi. Et Claude Berda, qui vendait des jeans avec son père, connaissait Carlos. Et c'est Carlos qui a eu l'idée de réunir Claude Berda et Jean-Luc Azoulay.
0: Il a eu une très bonne idée.
1: Et c'est comme ça que AB Productions a commencé. Alors, il y a aussi eu dans la foulée une tournée incroyable. Je crois que c'est la plus belle tournée de l'histoire des tournées d'été. 48 concerts avec Radio Monte Carlo, 80 000 spectateurs au Canet et à Argelès.
0: Oui, ils ont été dans les arbres, je me souviens.
1: C'est fou, hein, c'était un podium itinérant avec Jean-Pierre Foucault. Et c'était un phénomène tous les soirs.
0: Oui. Ah oui, c'était ma première tournée en plus.
1: Oui. Comment on fait pour chanter devant 80 000 personnes comme ça, sans avoir le trac?
0: Alors, d'abord, on ne sait pas qu'il y a 80 000 personnes, déjà, ça aide. Et là, c'était un spectacle, donc c'était une comédie musicale. Déjà, on n'est pas tout seul, on est avec l'équipe, donc déjà, c'est plus facile. Puis on est porté par le public, en plus.
1: Mais ensuite, pendant cette période, vous travaillez été comme hiver, jamais de vacances ou presque. Ben c'est complètement fou, dire faut avoir l'énergie pour
0: ça. C'était des vacances en fait peut-être.
1: Voilà. Et puis alors c'est aussi, vous êtes l'une des dernières à avoir permis aux téléspectateurs d'avoir un cadeau de Noël avec le Dorothée Show du 24 décembre 83, qui a été un triomphe, car à l'époque on donnait encore pour aux téléspectateurs un cadeau de Noël, et là ça a été vous. Et le Dorothée Show, ça a été un moment extraordinaire.
0: Ah oui, fabuleux.
1: C'est-à-dire que c'est là un monde fou qui est venu.
0: Oui.
1: Moi je me souviens de Bernard Pivot.
0: Oui.
1: Qui était le professeur dans une école.
0: Tout à fait.
1: Il y avait Philippe Bouvard comme impresario.
0: Oui.
1: Qui était venu spécialement pour faire cette séquence. Et tout était possible. Tout se faisait à une allure record. Comment vous faisiez? Parce qu'il fallait passer d'un costume à l'autre, d'un sujet à l'autre.
0: Bon, quand c'est bien organisé, il n'y a pas de problème. Ouais, et puis on s'amusait pour tout vous avouer quand même.
1: Voilà. Puis il y a eu d'autres shows où il y a des chanteurs américains qui sont venus.
0: Alors là, oui, ça aussi, c'était un grand moment. Pio.
1: Il y a eu Ray Charles.
0: Alors, Ray Charles, Jerry Lee Lewis. Mais,
1: qui était amoureux de vous, qui voulait vous épouser.
0: entre guillemets, oui. Avec de l'humour. Chuck Berry, Jerry Lee Lewis, Cliff Richard, Mongo Jerry, Percy Sledge.
1: Faut assurer tout ça.
0: Bah, disons, il y avait surtout le barrage de la langue qui était difficile, mais ils étaient adorables, mais d'une gentillesse. Ils m'appelaient tous la petite.
1: Oui.
0: Drôle.
1: Mais il fallait tenir avec Ray Charles ou avec Chuck Berry.
0: Ah oui, non mais là, j'ai dû perdre 10 kilos à chaque fois.
1: Et je crois que vous avez dit une chose très juste, c'est que si ça a marché aussi, c'est que vous avez été sincère. On ne triche pas avec les enfants.
0: Ah bah non, c'est pas possible. Mais avec personne de toute façon. On peut essayer de tricher un petit peu, mais au bout d'un moment, ça se voit, ça se sent. On peut pas mentir.
1: Non, mais en même temps, c'est aussi le secret de votre complicité. C'est-à-dire que vous avez parlé aux enfants comme une grande sœur.
0: Oui, bah normalement, je leur parlais normalement.
1: C'est pas si courant, Dorothée.
0: Ah bah.
1: Voilà. Et puis, dans ce show dont je parlais, il y a aussi une autre chanson qui a été créée, qui elle aussi est un succès.
2: Pour faire une chanson qui aille dans toutes les maisons, il faut fredonner sans façon un petit air tout bête qui trotte dans la tête.
1: Les enfants d'aujourd'hui, elles sont encore.
0: Mais oui, les instituteurs, les institutrices l'apprennent à l'école.
1: C'est fou.
0: C'est sympa.
1: Mais comment ça s'explique? Moi, je vois des enfants autour de moi, ils chantent pour faire une chanson. Sans problème.
0: Elle est simple. Moi, je l'aime bien. Je l'aime beaucoup, cette chanson.
1: Elle est venue comme ça aussi?
0: Oh, bah, vous demandez à l'auteur.
1: Hein. Voilà. Mais en plus, il fallait.
0: Mais il y a une chanson que vous aimez bien aussi.
1: Oui. C'était la chanson des pieds.
0: Oui.
1: C'était une de vos premières chansons qui n'a pas marché du tout, je crois.
0: Pas du tout. Elle était drôle. Elle était bête. Elle était drôle.
1: Voilà. Mais finalement, les chansons sont spontanées et vous les apprenez aussi vite qu'elles ont été écrites.
0: Oh, je sais pas, moi j'oublie le côté travailler une chanson, je me souviens que du moment où je la chante avec plaisir.
1: Voilà, ben nous on va avoir le plaisir de vous retrouver le 4 avril 2026, on en parle dans quelques instants sur Sud Radio avec Dorothée.
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1: Sud Radio, les clés d'une vie, invité exceptionnel Dorothée. Alors, on a évoqué le passé, maintenant on parle d'avenir. Car, aux surprises, le 4 avril 2026 et le 5 avril 2026, vous êtes sur la scène du Palais des Congrès, l'une des rares scènes où vous n'avez pas chanté à Paris. Et vous avez déjà établi un record, c'est-à-dire que je crois que les places se sont vendues en 8 minutes maximum. C'est insensé.
2: À la surprise générale.
1: Je crois le fichier électronique du Palais des Congrès a sauté.
2: Je crois, oui. C'est vrai.
1: Alors, c'est un événement, mais pourquoi ce retour aujourd'hui, Dorothée?
2: Parce que j'ai craqué à la demande. Les copains m'écrivaient, me demandaient allez. Alors voilà.
1: Dans la rue, régulièrement, on vous disait quand est-ce que tu reviens, quand est-ce que tu vas chanter, etc.
2: Oui.
1: Et puis vous avez dit un matin, vous êtes dit il faut que je le fasse. Mais ça veut dire retravailler aussi beaucoup.
2: Mmh.
1: Retravailler, répéter.
2: On ne parle pas du travail. Faut laisser juste la place à la folie, à la joie qui aura sur scène.
1: Voilà. Et la joie sur scène, ça veut dire aussi un récital dans la grande tradition de Dorothée avec des chansons que vous avez choisies. Parce que c'est vous qui avez vraiment voulu construire ce spectacle.
2: En groupe quand même.
1: Oui,
2: je suis jamais toute seule. En groupe, on a fait des choix.
1: Mais un choix de chansons et de surprises. C'est-à-dire qu'il y aura les chansons qu'on connaît et il y aura aussi d'autres événements, d'autres surprises.
2: Ah ben je sais pas si c'est une surprise, je peux pas vous dire si c'est une
1: surprise. On est bien d'accord.
2: Ben voilà.
1: Alors il y a quand même une chanson qui a marqué ce retour lors d'une émission spéciale de Dorothée qui a établi aussi des records d'audience. On s'étonne à peine, c'est celle-ci. J'ai dans

0: La chanson prémonitoire de votre retour.
1: Oui.
0: Quand vous l'avez enregistrée, vous ne saviez pas que vous alliez remonter sur scène?
1: À ce moment-là, non. C'est vrai, je ne savais pas encore.
0: Vous aviez envie quand même de reprendre...
1: Oh, quelque part, très... Oui, si, bien sûr.
0: Mais les réflexes sont revenus très vite.
1: Pas si vite que ça, mon petit Jacques, pas si vite que ça.
0: Alors, il y a quand même d'autres choses, parce que il y a quand même, vous avez touché à un nouveau métier qui est le doublage, Dorothée.
1: Ah ouais.
0: Ça, c'est venu aussi avec Transformers et puis les Schtroumpfs.
1: Tout à fait. On m'a proposé, j'ai trouvé l'idée sympa, j'ai fait un essai, ça a marché, et puis voilà. C'est passionnant.
0: Le doublage est très particulier.
1: Très difficile.
0: C'est-à-dire?
1: C'est très difficile, mais c'est passionnant, dit-elle, oui. Dans l'autre sens. Parce qu'il faut respecter, on n'est pas libre. Il faut respecter, il faut écouter, il faut obéir, et puis y aller, donner ce qu'on a à donner.
0: Alors, Transformers, c'est un film américain, mais les Schtroumpfs, je pense que c'était un moment d'émotion, car vous avez connu Peyo, le oui. Créateur des Schtroumpfs.
1: Oui. Quel monsieur, quel gentil monsieur.
0: Vous l'avez accueilli parmi d'autres dessinateurs.
1: Dans l'émission,
0: dans
1: oui.
0: Dans l'émission. Et c'est un homme d'une timidité totale.
1: Oui, mais... Très souvent, les dessinateurs de talent sont timides.
0: Et alors, les Schtroumpfs, c'est-à-dire en fait, Peyo et Franquin, André Franquin, les dessinateurs de Spirou et de Gaston, passaient leurs vacances en bord de la mer du Nord. Et comme c'était deux grands enfants, ils décidaient de parler Schtroumpfs toute la journée. Et c'est comme ça que quand il avait fallu créer ses petits lutins pour un album, Le Pays Maudit, Peyo a pensé aux Schtroumpfs.
1: Oui.
0: Et Franquin aussi, c'était quelqu'un de très timide et étonnant.
1: Oui, ce sont des gens fascinants.
0: Puis il y avait Tibet, le créateur de Ricochet, avec qui vous avez beaucoup ri.
1: Oh là là. Oh oui, quel sacré personnage aussi.
0: Parce que finalement, on connaît mal ces dessinateurs, mais c'était des grands enfants finalement, avec lesquels vous entendiez bien sur le plateau, et qui étaient heureux qu'on parle d'eux, parce que la télévision n'en parlait pas beaucoup.
1: Bah, surtout à l'époque, la bande dessinée était vraiment mise de côté, tandis que maintenant, ça y est, elle est reconnue. À son juste titre, mais c'est vrai qu'on avait tous le même âge, en fait, avec les... Tous ses amis dessinateurs.
0: Et vous aviez des dessins à chaque fois, uniques.
1: Oui.
0: Il vous faisait un petit dessin.
1: Oui.
0: Et ça, c'est des souvenirs inoubliables.
1: Bien sûr.
0: Et on n'imaginait pas à l'époque qu'ils deviendraient des légendes, d'ailleurs.
1: Ils étaient déjà quand même assez connus, hein. Quand oui. Je les ai connus, moi. Vous les connaissez avant moi, mais...
0: Mais moi, je me souviens d'Hergé qui m'a dit un jour, quand on m'a dit que mes albums, que ceux qui avaient marché sur la Lune avaient lu Objectif Lune, je ne l'ai pas cru. Ils pensaient qu'ils faisaient des dessins pour les enfants, tous ces gens-là.
1: Ah oui.
0: Alors, le Palais des Congrès.
1: Ouais.
0: Pourquoi le Palais des Congrès? Parce que finalement, vous n'avez jamais fait cette salle. Pourquoi pas le Zénith ou Bercy, comme d'habitude?
1: Bah, pour changer.
0: Oui.
1: Voilà.
0: Mais parce que j'ai pris mes renseignements. Il y a eu l'Olympia. Il y a eu 52 Zénith et 59 Bercy. C'est quand même un record unique qui ne sera peut-être sans doute jamais battu.
1: Je ne sais pas.
0: Et comment on fait pour passer d'une salle de 4000 places à une salle de 12 000 places comme Bercy? C'est la même chose pour vous?
1: Non, c'est pas du tout la même chose, parce que le rapport avec le public n'est pas le même, mais ben là, je vous dirai après le Palais des Congrès.
0: Et le Palais des Congrès, vous le connaissiez, bien sûr, vous connaissiez la salle.
1: La salle, pas oui, la scène.
0: Voilà, et la salle, vous étiez allé plusieurs fois.
1: Oui.
0: Et voir des tas de spectacles. Et je sais pas si vous le savez, mais à l'emplacement du Palais des Congrès en 1900, il y avait un Luna Park,
1: oui.
0: Le dernier Luna Park de Paris. Et un jour, il y a un enfant qui habite pas très loin, qui a 6 ans, qui vient visiter le Luna Park, qui est émerveillé, et qui commence à écrire son premier poème. C'était Jacques Prévert.
1: Ah oui.
0: Oui, ça vient de ce Luna Park. Alors,
1: il y avait des montgolfières aussi à l'époque.
0: Exactement, exactement. Alors, chaque fois qu'il y a une chose particulière dans vos concerts, au Palais des Congrès comme ailleurs, vous n'avez jamais fait deux fois la même série de concerts. Il y a toujours eu des nouveautés, il y a toujours eu des choses différentes, une histoire différente, des chansons différentes. Chaque fois, vous êtes renouvelé, alors que d'autres font toujours la même chose. Dorothée, c'est un gros travail, ça aussi.
1: Encore une fois, un travail d'équipe.
0: Voilà. Mais je crois qu'à part Johnny, personne ne l'a fait. C'est-à-dire qu'à chaque fois, il fallait trouver de nouvelles idées.
1: Oh bah si, bah, Mylène Farmer, c'est jamais deux fois le même spectacle non plus, par exemple.
0: Oui, mais vous aussi, là, il a fallu à chaque fois vous renouveler avec votre équipe, trouver des nouvelles choses.
1: Mm-hmm.
0: Et ça aussi, vous avez toujours eu votre mot à dire.
1: Mais je vous dis, c'est une succession de réunions, de discussions, d'entretiens, et ensemble, en groupe toujours.
0: Et c'est une fête avec les enfants, je crois, car vous partagez la fête avec les enfants.
1: Sauf que maintenant, les enfants sont un peu grands.
0: Oui, mais il y a les enfants des enfants qui sont là aussi.
1: Et les enfants des enfants.
0: Voilà.
1: Et les petits-enfants aussi.
0: Voilà, c'est fou, hein, trois générations dans la salle.
1: Ça va être super, oui.
0: Alors, je crois que c'est la seule fois dans ma vie où j'ai vu un concert avec les enfants qui chantaient, qui dansaient le rock dans la salle.
1: Oui.
0: Ça, c'est venu comment? Comme ça, spontanément?
1: On a fait du rock and roll, ça les amusait. Enfin, ils avaient envie de danser, ils ont dansé.
0: Oui, mais et les gardes du corps surveillaient ça d'un œil attentif, mais sans bouger.
1: Oui, bah oui, on les laissait faire quand même.
0: Et vous les encouragiez à danser.
1: Bah bien sûr.
0: Ça aussi, il faut une énergie totale parce que vous avez fait jusqu'à 3 spectacles par jour.
1: Oui. Comment on fait pour danser avec quelque chose.
0: Oui, et comment on fait pour justement tenir 3 spectacles par jour tout en menant une vie à côté, dire bonjour à tout le monde, ne pas s'enfermer dans sa loge, comment on fait?
1: Bon, c'était 30 ans en arrière.
0: Oui, non, mais même 30 ans en arrière, c'est une...
1: Non, mais quand on aime, c'est déjà plus facile. Quand on est aussi bien reçu que je le suis, c'est beaucoup plus facile aussi. C'est un juste retour des choses. Ils m'embrassent, ils me font des gros sourires, moi je fais la même chose.
0: C'est-à-dire c'est une enfant qui parle aux enfants, finalement.
1: Tout à fait,
0: Alors, ces spectacles ont fait beaucoup de bruit, et il y a une chanson aussi qui a fait beaucoup de bruit.

0: Ça aussi, ça a été, je me souviens dans la salle, c'était des hurlements, tremblements. D'accord, comment elle est venue cette chanson aussi? Parce que c'était très différent du reste, c'est très différent pour faire une chanson ou la menteuse. Chaque fois, ce sont des sujets différents.
1: C'est ça qui est bien, c'est d'avoir des styles différents, en fait. C'est plus amusant.
0: Alors, ce qui est étonnant aussi, c'est le courrier que vous recevez depuis que vous avez annoncé ce retour pour les congrès. Des lettres incroyables d'émotion.
1: Oui. Ah oui, oui. Ah oui, oui, à faire pleurer d'émotion tellement elles sont sympathiques. Parce que maintenant, en général, c'est « je prends enfin la plume pour t'écrire. J'ose dire ce que je n'ai pas pu dire avant. » Et là, j'ai des déclarations, des... Et émouvante, touchante, magnifique.
0: J'ai vu quelques-unes de ces lettres, elles sont écrites à la main, ce qui n'est plus courant aujourd'hui, et avec vraiment, en disant, mais vous avez enchanté notre vie.
1: Oui.
0: Et des gens de toute génération, de gens de Paris, de la France, de l'île de la Réunion.
1: Oui. C'est très touchant aussi.
0: Avec le recul, qu'est-ce que vous en pensez au-delà du côté touchant?
1: Avec le recul, je me dis heureusement que j'ai toujours été sincère. Ça, je leur ai pas menti, j'ai pas triché, et j'ai pu aider quelques personnes à vivre leur vie comme ils la souhaitent maintenant, et ça, vous comprenez ce que je veux dire? Je suis responsable de plein de choses, mais je suis contente parce qu'ils ont réussi leur vie.
0: Et en même temps, dans ces lettres, il y a un point commun, vos correspondants vous disent, Dorothée, que vous leur avez fait un bien fou. Et dans ces temps difficiles aujourd'hui, on a besoin de vous. En gros, c'est ça. Vous vous êtes rendu compte du bien que vous faisiez à travers vos chansons?
1: Ah bah à ce moment-là non, mais maintenant je comprends, oui.
0: Voilà. Alors, dans la salle, effectivement, il y a les enfants, les petits-enfants, et même parfois peut-être des arrière-petits-enfants, on ne sait jamais, ceux qui ont été parents très jeunes, et tous ont un souvenir précis, c'est ce générique. Le Club Dorothée a marqué l'histoire de la télévision à jamais, je crois.
1: C'est
0: 22 heures d'antenne par semaine. Comment on fait? Encore une fois, je crois travailler beaucoup, mais 22 heures d'antenne par semaine, il faut le faire, Dorothée. Tout en vivant normalement, en se consacrant à ça, en ne s'enfermant pas dans sa loge ou dans une cabine. Comment on fait?
1: On le fait sincèrement.
0: Voilà. Mais surtout, derrière, car vous étiez directrice, les séries, les sitcoms, fallait tout superviser. Il faut une grosse organisation. Moi, je suis plein d'admiration. Puis en plus, il y avait tellement de travail que la veille de l'émission, vous dormiez sur place, pratiquement, vous aviez votre...
1: Non,
0: c'était...
1: Non, c'est une légende.
0: C'est une légende, ça aussi. Mais il faut être drôlement organisé. Et surtout, vous n'aviez pas l'air stressé. Vous étiez concentré, mais pas stressé.
1: Oui, enfin, on croyait que j'étais pas stressé, mais je l'étais.
0: Vraiment?
1: Ah oui.
0: Et puis, alors, il y a une chose qui a marqué toute une génération, c'est l'anniversaire à l'antenne.
1: Bah oui, c'est vrai.
0: C'est né comment ça?
1: Ça, c'est une idée de Jean-Luc Azoulay. C'était les fan clubs de son époque.
0: Oui.
1: Et donc, il l'a fait. Au début, c'était bien, il y avait 3-4 lignes.
0: Oui.
1: Mais après, il y avait beaucoup de candidats. Donc, ça défilait très, très vite et c'était difficile de voir son nom.
0: Et je ne sais pas si vous le savez, mais ça a fait augmenter les ventes de magnétoscopes en France, car les parents achetaient des magnétoscopes pour pouvoir enregistrer l'émission et arrêter sur l'instant où on voyait le nom de son fils ou de sa fille à l'antenne.
1: Ah,
0: c'était les magnétoscopes et il n'y avait pas encore d'ordinateur, même si vous les chantiez.

0: le bureau du bonheur. C'est ça, c'est le bonheur que vous symbolisez. Et l'ordinateur, à l'époque, ils n'étaient pas aussi nombreux qu'aujourd'hui.
1: Non. Non, non, c'est sûr, c'était vraiment le début.
0: Voilà. Et en même temps, vous n'aviez pas d'ordinateur, vous,
1: c'était pas... Moi, non, alors non, c'est pas vraiment trop mon truc non plus.
0: Alors, il y a aussi une chose qui est importante, c'est qu'en filigrane, le Club Dorothée, c'était un complément des enseignants. Il y avait un côté culturel, parce que vous avez appris des tas de choses aux enfants à travers cette émission.
1: Oui, bah, avec Michel Chevalet, on a fait le Club Science, fait qu'on apprenait des choses importantes, mais facilement, parce que quand il explique quelque chose, on comprend, et ça, c'est magnifique. Avec le Dr Klein, pour sauver les animaux et la planète.
0: Là aussi, personne n'en parlait à l'époque.
1: Non, c'est vrai.
0: C'est-à-dire que vous êtes la première à avoir parlé d'écologie et de la planète.
1: C'est le docteur Klein qui en parlait.
0: Oui, mais il vous a ouvert la voie.
1: Tout à fait.
0: Et puis, il y a eu aussi des millions de copains qui a été quelque chose. Je crois que c'est ce qui vous tient le plus à cœur dans votre parcours.
1: Tout me tient à cœur.
0: Oui.
1: Mais ça, oui.
0: Le million de copains, il fallait vraiment aider les gens. Et là aussi, vous avez été en avance sur votre temps, Dorothée.
1: Les émissions caritatives existaient, mais...
0: Mais pas à ce point-là, pas aussi courante que ça. Alors ça, c'est la télévision. Donc maintenant, il y a le Palais des Congrès le 4-5 avril, Lyon le 10 avril, Bruxelles le 16 avril, Bordeaux le 22 avril, Nantes le 26 avril. Et là, c'est-à-dire que le marathon recommence, mais
1: oui.
0: C'est le début.
1: Pardon ?
0: C'est le début de ce marathon, parce que... Ah, qu'est-ce que vous en pensez ?
1: Ah, je ne pense pas, là, pour l'instant, honnêtement.
0: Est-ce que vous vous rendez compte que vous êtes un cas unique dans l'histoire de la télévision et du spectacle, avec tout ce que vous avez fait, ou est-ce que ça, votre modestie dut-elle en souffrir ?
1: Vous venez de répondre.
0: Voilà. Et est-ce que vous êtes consciente aussi qu'on n'a jamais eu autant besoin de vous, dans ces temps difficiles ? Moi, je me souviens d'une anecdote que vous m'avez racontée dans le métro, où un passager vous a abordé juste avant que vous descendiez, vous en souvenez ?
1: Oui, je me souviens plus...
0: En fait, il vous a dit, de ces fous, le nombre de mercredis qu'on a passé au poste depuis que vous n'êtes plus à l'antenne.
1: Voilà, c'est ça.
0: Voilà.
1: Ah oui, à travers la rame du métro, c'était assez drôle.
0: Mais c'est extraordinaire. Puis il y a une chose que... chose, moi je pense qu'il faudrait qu'un jour que les réalisateurs de cinéma ou de télévision pensent à vous. Car vous avez aussi encore une carrière à faire. Vous l'avez prouvé avec deux films. Vous avez envie de faire une carrière aussi, de faire une autre carrière au cinéma.
1: Bon, encore une fois, si le rôle est sympathique, c'est certain.
0: Voilà, mais je suis sûr que les gens vous retrouvant, il y a forcément un réalisateur qui va un jour penser à vous pour des rôles dans lesquels vous serez parfaite, comme d'habitude. Voilà.
1: Je croise les doigts.
0: Eh ben, on croise les doigts, puis on croise les doigts pour le Palais des Congrès, cette tournée le 4 et le 5 avril, et puis tout ce qui suit. Et puis, Dorothée, continue le plus longtemps possible. Retrouvons-nous très vite avant d'autres rendez-vous qui ne manqueront pas, j'en suis certain. Merci et bravo et du fond du cœur.
1: Merci, Jacques.
0: Merci. Les clés d'une vie, c'est terminé pour aujourd'hui. On se retrouve bientôt. Restez fidèles à l'écoute de Sud Radio.
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1: Et c'est parti en ce lundi 10 août 2026. Merci pour votre fidélité. Vous êtes de plus en plus nombreuses à nous écouter, même au mois d'août, c'est dire. Avec moi autour de cette table, l'équipe qui m'aide à préparer cette émission. Je vais les saluer un par un. Clément Barguin, bonjour.
2: Bonjour Anthony, bonjour à tous.
1: Vous êtes journaliste Sud Radio. Avec vous, on animera le 12h-13h tout à l'heure avec ce rendez-vous de la radio libre et du face-à-face.
2: Et oui. Notamment le premier sujet, l'antenne libre. On va revenir sur la trottinette, les trottinettes qui sont jugées dangereuses avec des équipements obligatoires, le casque notamment à Paris, ça fait beaucoup réagir. On attend toutes vos réactions, 0826 300 300. Et puis de midi et demi à 13h, on va revenir sur le tourisme qui souffre beaucoup en Gironde après les incendies et cet appel lancé par les professionnels qui veulent sauver la saison. On en parlera avec Franck Chomès, il est président de l'UMI Restauration et président de l'UMI Gironde, le syndicat de l'Union de l'Hôtellerie et de la Restauration.
1: Les trottinettes électriques qui seront aussi au cœur de nos débats, cher Antoine Dizy, avec nos débatteurs tout à l'heure à partir de 10h30.
3: Exactement, bonjour Anthony, bonjour à tous. Autour de la table pour débattre aujourd'hui à partir du 10h30, nous aurons William T, président du think tank gaulliste Le Millénaire, Amaury Brelet, journaliste chez Valeurs Actuelles, Philippe Bouriaki, conseiller municipal.
1: Alors je crois qu'il n'est plus chez Valeurs Actuelles, mais sans détail.
3: Philippe Bouriaki, conseiller municipal d'Orly, conseiller régional d'Île-de-France et vice-président de France Écologie, et bien sûr vous au 0826 300 300.
1: Et puis Albin Texera, notre premier invité, ce sera Michel Callot, président de la Fédération Française du Cyclisme.
4: Exactement, bonjour, bonjour Anthony, bonjour à tous. Nous allons revenir sur le Tour de France féminin qui s'est terminé hier avec cette victoire de Demi Vollering. Que retenir du Tour de France féminin? Quel écart encore il y a avec le Tour de France masculin, notamment au niveau des sponsors, au niveau des droits télé? Nous allons évoquer tous ces sujets avec le président de la Fédération Française de Cyclisme. Et à 10h15, nous allons parler de la visite du pape Léon XIV en France en septembre. Les inscriptions, c'est à midi, notez-le. Donc si vous voulez y participer, c'est important d'être mobilisé dès midi. Et nous allons revenir sur... qu'est-ce qu'on va vivre en septembre dans toute la France. On sera avec Lou Besmont de Senneville, rédacteur en chef adjoint à La Croix.
1: Et puis, nous ferons un point régulier avec vous, Louis Randazzo, bonjour, sur les réseaux sociaux, avec la question que nous posons aux auditeurs tout au long de cette matinée sur les trottinettes électriques, et puis également sur l'agriculture. Est-elle au bord de la rupture? Je vais également saluer Julien Delmas à la réalisation. Bonjour.
5: Bonjour messieurs, bonjour à tous.
1: Et puis Jérémy qui vous attend au standard. Bonjour.
6: Bonjour à toutes, bonjour à tous.
1: Au 0826 300 300, si vous avez été témoin d'un accident, si vous-même avez été concerné par un accident, ou si même vous en avez ras-le-bol du comportement de certains utilisateurs de trottinettes électriques, ou si vous trouvez au contraire que c'est plutôt cool d'utiliser une trottinette électrique ou même très utile, notamment j'entendais le témoignage de cet auditeur tout à l'heure en campagne qui était plutôt à dire bah non c'est utile et laissez-nous tranquille quoi. Eh bien vous nous appelez au 0826 300 300 et puis si vous êtes agriculteur, que vous vous sentez concerné par cette question de tous ces épisodes de sécheresse, des incendies, les inondations, puis la disparité des règles en Union Européenne qui crée une concurrence déloyale entre nos agriculteurs européens et surtout pour nos agriculteurs français. Là aussi, vous nous appelez au 0826 300 300. Dieu sait à quel point vous souffrez, et surtout depuis ce début d'année 2026. Allez, les débats de l'été, c'est parti.
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1: Demi Vollering, remporté pour la deuxième fois hier, Albin Texera, la grande boucle du tourisme féminin.
4: Exactement la
1: dernière. Du Tour de France féminin. J'étais sur le face-à-face de tout à l'heure.
4: Tous les sujets. La néerlandaise de 29 ans a remporté la grande boucle hier et offre la première victoire par ailleurs à une équipe française sur le Tour de France féminin. C'est la FDJ United Suez. Mais derrière ce succès sportif, une question s'impose. Le Tour de France femmes est revenu en 2022 après une longue absence. Il s'est imposé comme un événement majeur. Près de 26 millions de téléspectateurs lors de la dernière première édition, des foules au bord des routes, une diffusion dans 190 pays. Le cyclisme féminin s'est largement professionnalisé. Pourtant, des inégalités persistent. La ministre des Sports, Marina Ferrari, a réclamé récemment une diffusion intégrale du Tour féminin à la télévision, car cette année encore, seules 4 des 9 étapes ont été diffusées seulement en intégralité sur France Télévisions, contre 21 étapes pour le Tour masculin, Anthony. Et le fossé est encore plus grand côté sponsoring. Le Tour de France masculin génère des centaines de millions d'euros de retombées économiques avec des partenaires premium. On pense notamment à Tissot. Le Tour de féminin, lui, cherche encore son modèle économique. Les budgets des équipes féminines restent sans commun de mesure avec ceux des équipes masculines. Une coureuse World Tour perçoit seulement 38 000 euros bruts annuels quand les stars du peloton masculin comme Tadej Pogacar perçoivent des millions et des millions d'euros. C'est un cercle vicieux difficile à briser. Le chemin vers l'égalité est encore long. Et pour revenir sur tout ce sujet, nous sommes avec Michel Callot, président de la Fédération française de cyclisme. Bonjour Michel Callot.
5: Bonjour à vous, bonjour à tous.
1: Bonjour, merci d'avoir accepté notre invitation.
4: Alors on va commencer peut-être par le côté sportif, le côté positif. Qu'est-ce qu'on doit retenir de ce Tour de France féminin sur le plan sportif? Cette victoire de demi-volering avec une équipe française, c'est plutôt une bonne nouvelle?
5: Oui, c'est une très bonne nouvelle, en tous les cas par rapport à cette équipe qui s'est structurée depuis maintenant plusieurs décennies et donc qui a accompagné tout le mouvement, la progression du cyclisme professionnel féminin. Arriver à cette consécration avec la victoire dans le Tour Femmes cette année, c'est une excellente chose et ça démontre que le savoir-faire, il est pas qu'aux Pays-Bas en matière de cyclisme féminin, mais également en France.
4: Et c'est important de le préciser parce que le Tour de France féminin est revenu depuis maintenant 5 ans. On a vu que ça grandit au fur et à mesure. Il y a beaucoup de gens qui suivent ça à la télé. Vous l'avez constaté qu'il y a de plus en plus d'engouement pour le cyclisme féminin?
5: On savait, et de nombreux acteurs étaient militants, évidemment, de manière très insistante, pour que Amaury Sport Organisation recrée ce Tour de France Femmes. On savait que, dès lors, cette épreuve féminine bénéficierait de l'aura, de la marque, quelque part, Tour de France, qui fait sortir assez naturellement les gens de chez eux. Et on voit, ça fonctionne, effectivement. Vous avez un public qui n'est pas qu'un public de connaisseurs, qui est un public du Tour de France, un public très populaire. Et ça, c'est la magie de ce qui a été créé pendant plus d'un siècle à partir du Tour de France et de ce qu'on connaît tous dans nos familles, dans nos souvenirs. On a tous été voir à un moment donné passer le Tour de France. Et ça se reporte évidemment sur le Tour de France Femmes de manière de plus en plus massive. Et ça, c'est une exposition qui est précieuse pour le développement du cyclisme féminin.
1: Alors, je lisais que notamment, vous étiez avec un sponsoring qui avoisinait les 1 million il y a seulement quelques années. Et là, maintenant, on est à 7 millions d'euros. Comment vous expliquez ce coup vers le haut?
5: Je pense que ça s'explique par deux phénomènes. D'abord, ce qui était quand même un point d'interrogation à la relance du Tour de France Femmes, c'est comment ça fonctionnerait au niveau des audiences télé. Et là, on a des réponses extrêmement positives. Cette année encore, les chiffres qui seront annoncés vont être très bons. Mais moi, j'ai en tête la dernière étape du Tour 2025 avec la victoire de Pauline Ferrand-Prévot. C'était la troisième meilleure audience de tout le Tour de France, hommes et femmes confondus. Et puis le deuxième phénomène, c'est le public sur le bord de la route, hein. Et là aussi, on voit que année après année, ça augmente.
1: Ouais. Comment vous expliquez, parce qu'Albin Texera disait 4 étapes seulement sur 9 étaient retransmises à la télévision, comment vous l'expliquez
4: ça? En intégralité. Retransmises, mais en intégralité, c'est le cas, 4.
5: Aujourd'hui, autour du cyclisme féminin et grâce encore une fois au Tour de France Femmes, qui en est vraiment la locomotive, s'enclenche petit à petit un cercle que je qualifierais de cercle vertueux sur le plan économique. Ça solidifie la captation des partenaires, mais en même temps, ça prend un peu de temps. Ça peut pas être la baguette magique non plus et d'un seul coup amener une économie identique à celle des hommes qui s'est créé sur des décennies et des décennies. mais on voit une progression constante. Et c'est ça qui est intéressant parce que on peut ça permet de se projeter et ça permet notamment aux athlètes femmes qui arrivent aujourd'hui, je sais pas moi, 17, 18, 19 ans, aux portes du très haut niveau, de pouvoir de manière beaucoup plus sécurisée que leurs aînés se projeter vers une carrière professionnelle.
4: Et par exemple aussi sur la caravane du Tour, c'est aussi un élément important du Tour de France. Je regarde chez les hommes, par exemple, il y a 30 marques qui sont représentées contre seulement 17 marques du côté du Tour de France féminin. Est-ce que c'est aussi un sujet, vous qui avez des bonnes relations avec ASO, est-ce que on en parle? Comment attirer plus de marques pour la caravane, mais aussi pour les sponsors de la course?
5: Vous savez, là, on est vraiment dans un raisonnement purement économique, hein, et les marques, elles réfléchissent par rapport à leur retour sur investissement. Donc, je pense que le meilleur argument aujourd'hui pour ASO pour convaincre, aller chercher de nouvelles marques ou accroître l'engagement des marques existantes, c'est ce qu'on disait tout à l'heure. C'est la réussite en termes de popularité de ce Tour de France Femmes. Et je pense que l'horizon est assez dégagé pour qu'on continue à avoir une progression économique significative. L'enjeu pour le cyclisme sera plutôt de l'étendre sur l'ensemble des autres courses.
1: On a eu l'impression que certains commentateurs sportifs découvraient que les femmes pouvaient avoir des cycles menstruels pendant les épreuves. Est-ce que vous pensez que ce Tour de France féminin va marquer un tournant dans le sport féminin plus généralement et dans la prise de conscience collective que les femmes ont des contraintes physiologiques que n'ont pas les hommes ?
5: En tous les cas, ce qui est certain, c'est que le sport féminin à travers le cyclisme est en train de trouver un ambassadeur qui l'a dans peu d'autres sports. On en faisait encore la remarque hier en suivant l'étape. Vous avez très très très peu de sports féminins qui sont capables de drainer autant de public, autant d'attention. Donc à partir de là, effectivement, très certainement que le cyclisme féminin va permettre d'illustrer un certain nombre de particularités, de caractéristiques finalement du sport féminin tout court. Et tant mieux si c'est le cyclisme qui est la locomotive de tout ça.
1: Merci beaucoup Michel Callot. Je le rappelle, vous êtes président de la Fédération française de cyclisme. Et puis Albin Texera, vous restez moi, vous restez vous aussi avec nous. Dans un instant, on va parler de ces inscriptions qui s'ouvrent à partir de 12h pour assister aux rencontres avec le pape du 26 au 28 septembre prochain. Bougez pas.
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1: Et on continue avec vous, Albin Texera. On reçoit le rédacteur en chef adjoint du journal La Croix, Lou Besmont de Senneville. Bonjour à vous.
7: Bonjour.
1: Alors Albin Texera, avec Lou, on va notamment parler de la visite du pape en France, là au mois de septembre, du 25 au 28 septembre.
4: Exactement. On va faire un petit point déjà pratico-pratique, puisque les inscriptions, si vous souhaitez assister à cette venue du pape en France, s'ouvrent aujourd'hui à midi, et c'est important de s'inscrire si vous souhaitez assister à certaines messes, certains rendez-vous qui seront proposés par le pape Léon XIV. Alors concrètement, il faut se rendre sur le site inscription.pape-france.fr à partir de 12h. L'inscription est totalement gratuite mais indispensable pour participer aux événements notamment parisiens des 25 et 26, 27, 28 septembre prochains. À Paris, trois rendez-vous sont prévus. D'abord le 25 septembre, des vêpres à Notre-Dame de Paris réservées aux clergés. Le même soir, une veillée des jeunes de 17 à 35 ans est prévue au Stade de France. Pas mal quand même, il y a quand même 80 000 places à remplir où l'inscription est là obligatoire. Le lendemain, une grande messe en plein air, place de la Concorde et sur les Champs-Élysées aura lieu. L'inscription y est vivement recommandée pour recevoir les consignes d'accès et les horaires. Plusieurs centaines de milliers de personnes sont attendues. Il y a aussi un déplacement à Lourdes prévu le 27 septembre et à Metz le 28 où là aussi il y aura des messes qui seront prévues. Et on va récapituler un peu tout ce programme avec vous, Lou Besmont de Senneville, je le rappelle, rédacteur en chef adjoint à La Croix. Déjà, pour commencer, cette visite du pape, on peut le dire, elle est historique ?
7: Oui, elle est historique. Elle est historique parce que c'est une visite d'État. Alors, le pape François s'était rendu trois fois en France, à Strasbourg, à Marseille et en Corse, mais en disant on vient à chaque fois que ce n'était pas une visite d'État en France, donc il marquait aussi une forme de distance avec les autorités politiques françaises. Là, c'est une visite d'État, c'est-à-dire qu'il va y avoir un volet éminemment politique à Paris et à Metz, sur lequel on va peut-être revenir, et puis évidemment un message spirituel, plus proprement religieux, qui va être délivré à la fois à Paris et également à Lourdes, évidemment.
1: Ah ben justement, vous en parlez, hein, de la relation politique. Qu'est-ce que ça dit de la relation entre l'État français et puis l'État du Vatican et de Léon XIV ?
7: Alors d'abord, il y a des relations permanentes. Vous savez qu'il y a une ambassade de France, pas seulement en Italie, mais il y en a une autre auprès du Saint-Siège, auprès du Vatican. Et donc ce sont des entités, Paris et le Vatican, qui parlent régulièrement des sujets, évidemment, de la paix, du multilatéral, du respect du droit international, de l'écologie. Voilà, il y a pas mal de points communs. Et puis, évidemment, il y a aussi des points de dissension dont on va entendre parler sans doute pendant cette visite. Je pense notamment à la loi sur l'aide active à mourir, à l'euthanasie qui a été adoptée en France et contre laquelle et l'Église catholique et évidemment le Vatican a fait connaître son opposition, ses craintes. Et toute la bioéthique. Et puis, il y a d'autres sujets auxquels on pense moins spontanément, mais par exemple, l'arme nucléaire dont la France est une fervente défenseuse et dont le Vatican est un adversaire, ou en tout cas le Vatican dit très souvent que la possession d'armes nucléaires n'est pas une bonne voie pour préserver la paix dans le monde.
4: Si on reste sur les sujets politiques qui seront un peu mis en avant pendant cette visite, il y a aussi ce sujet à Lourdes. Ça n'a pas été annoncé officiellement, mais il y a cette rumeur qui pourrait rencontrer des victimes des violences, notamment de Bétarame. Ça aussi, c'est important pour le pape de s'adresser à ces victimes-là.
7: Oui, alors effectivement, c'est même plus qu'une rumeur. Hein. Cette rencontre aura bien lieu. On ne sait pas exactement si elle aura lieu à Paris, ou à Lourdes, entre le pape et des victimes de violences sexuelles, de pédocriminalité dans l'Église. Oui, c'est important parce que depuis le début de son pontificat, Léon XIV prête une attention particulière à ces questions. Et puis, en France, pour l'Église catholique, c'est une question importante. Et pour les catholiques eux-mêmes, c'est une question très importante. Peut-être que vous vous souvenez du rapport de la CIAZ, paru il y a quelques années, sur les abus sexuels dans l'Église. Et donc, les catholiques de France eux-mêmes sont extrêmement sensibles à cette question. Léon XIV le sait. Et donc, c'est pour ça qu'il rencontrera effectivement des victimes, même si on ne connaît pas exactement et l'identité des victimes qui vont être rencontrées et la forme que cela va prendre, notamment le degré de discrétion, parce qu'il peut il peut y avoir aussi une volonté des victimes de pas forcément faire connaître leur identité et de rencontrer le pape sans la présence de journalistes notamment.
1: Alors, dissuasion nucléaire, bioéthique, abus sexuels, comment on se prépare au Vatican à une telle visite? Parce que ils s'imaginent bien qu'ils vont se faire un peu chahuter.
7: Alors d'abord, les voyages au Vatican, c'est un exercice qui est assez commun. C'est-à-dire qu'il y a eu une visite en Espagne là il y a quelques mois. Il y aura une grande visite quand tournée en Amérique latine au mois de novembre. Et donc effectivement, il y a des sujets logistiques, mais ces sujets politiques, ils sont examinés, préparés avec une partie de la diplomatie vaticane, la secrétaire d'État. Il y a un bureau à la secrétaire d'État qui s'occupe notamment des affaires françaises et qui suit de très près les débats politiques français. Ils savent qu'il y a un certain nombre de sujets qui vont être abordés, que le pape lui-même va vouloir aborder, soit publiquement au cours de ses discours. Il va s'adresser au tout début de sa visite, ce sera son premier discours, aux autorités politiques du pays, hein, un discours qui va avoir lieu à l'Élysée, mais aussi de manière privée. Il y aura un entretien entre Emmanuel Macron et Léon XIV. Il y en a déjà eu un en avril dernier, il va y en avoir un nouveau cette fois à Paris. Et là, ça peut être l'expression d'un certain nombre d'accord ou de divergence entre les deux hommes.
4: Justement, cette visite, vous l'avez dit, le pape François

0: la vue, notamment avec son opposition, on peut dire tranquille, à Donald Trump. Voilà, lorsqu'il dit à Donald Trump, eh bien que les critiques de l'administration Trump ne lui font pas peur. Donc voilà, c'est une sorte de force tranquille. C'est une autre manière américaine d'exercer le pouvoir dans ce monde. Et donc ça, c'est intéressant. Et puis, on peut retenir quand même qu'il s'inscrit pour une grande partie dans les pas de son prédécesseur. Je pense aux migrants. Voilà, il y aura
1: Il s'est exprimé notamment sur Ceuta.
0: Alors, il s'est exprimé sur Ceuta. Il a été aussi aux Canaries lors de son voyage en Espagne, qui est l'un des gros points de passage d'un certain nombre de migrants, notamment africains, qui tentent de rejoindre l'Europe. Il se réexprimera sans doute en France à la maison Bakita, qui est un lieu d'accueil de l'Église catholique à Paris pour les migrants. Donc voilà, c'est un point qui est important et c'est l'un des points sur lequel il poursuit l'œuvre de son prédécesseur.
2: Et alors, si on parle un peu logistique pure et dure, qu'est-ce que nous prévoit, qu'est-ce que vous savez d'ailleurs de cette messe qui aura lieu place de la Concorde? Est-ce que on s'attend à une grosse affluence? Est-ce qu'il y a des défis logistiques?
0: Alors évidemment, il y a beaucoup de défis logistiques. La messe aura lieu place de la Concorde et donc effectivement avec des fidèles qui pourront être accueillis sur l'avenue, toute l'avenue des Champs-Élysées. C'est très difficile de savoir combien de personnes vont être présentes. On parle de un minimum de 300 000 personnes, mais ça pourrait monter jusqu'à 1 million de personnes. Voilà, 1 million, c'est beaucoup, et en même temps, c'est un classique de ces rassemblements avec le pape, hein, partout dans le monde, et en France, c'était pareil lors des dernières visites papales. Donc voilà, évidemment, les défis logistiques, ça va être des défis de sécurité, ça va être des défis de communication. Donc, il y a un travail très fort et de manière très proche entre l'Église catholique, la préfecture de police, l'État, le ministère de l'Intérieur. Voilà, il y a eu deux visites préparatoires qui ont eu lieu avec des gens du Vatican qui sont venus préparer ces visites. Et il y a un travail qui a lieu tout l'été. Voilà, effectivement, c'est un défi logistique, mais l'État et l'Église catholique travaillent main dans la main pour préparer cette visite.
2: Merci beaucoup, Louis Besmond de Senneville. Je rappelle, vous êtes rédacteur adjoint du journal La Croix. Et puis, on reviendra avec vous si
1: midi.
2: Jamais.
1: Notez-le bien. Si voilà, vous souhaitez assister aux cérémonies, aux événements à Paris, à Lourdes, puisque c'est notre zone, et à Lourdes et à Metz, bah, notez-le bien. Les inscriptions, c'est à midi sur le site. Je vous le redis, sur le site, c'est inscription.pape-france.fr.
2: Du 25 au 28 septembre prochain, le pape sera en France en visite. Et si vous prévoyez d'ailleurs de vous inscrire, de participer à ces rencontres, eh bien venez nous le dire sur le 0826 300 300. Jérémy vous attend au standard avec vous. Louis Randazzo, du côté des réseaux sociaux et les questions Sud-Radio qu'on vous pose, notamment sur la trottinette électrique, plus dangereuse que la moto, doit-on imposer le casque, le port du casque, des gants et du permis? Qu'est-ce qu'on nous dit?
3: Eh oui, Anthony, notre question du jour sur les trottinettes électriques et leur danger, elle fait beaucoup réagir. Sur YouTube, on a Marc Chartoir qui nous dit qu'il faudrait imposer ces quatre choses: que les trottinettes soient réellement limitées à 25 km/h, qu'elles disposent de vrais freins et de pneus 10 pouces minimum, et des sanctions aussi contre les comportements dangereux, comme on en voit beaucoup. On a aussi de nombreux commentaires sur l'importance de mettre en place un permis de conduire spécialement pour ces trottinettes et qu'elles aient des plaques d'immatriculation pour faciliter les démarches en cas d'accident, de vol ou de délit de fuite, par exemple.
2: Et puis, est-ce que ça doit continuer à rester dans la compétence du maire ou est-ce qu'on doit véritablement légiférer une bonne fois pour toutes sur cette question? Merci Albin Texera et à demain. Vous bougez pas sur Sud Radio, le débat de l'été continue avec nos débatteurs qui vont commencer à s'installer autour de cette table. On va revenir sur la question, la première question avec laquelle on va débattre, et puis vous également au 0826 300 300. Notre agriculture est-elle au bord de la rupture? Vous ne bougez pas, on revient dans un instant.
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1: Et pour l'instant, il est 10h29 sur Sud Radio. Merci d'être aussi nombreuses et nombreux à nous écouter. Si nouveau, nous rejoignez, les débats de l'été continuent avec cette question que je poserai à mes débatteurs dans un instant. Notre agriculture est-elle au bord de la rupture? Ils se sont installés autour de la table, ils sont trois avec eux. Je vais commencer avec le plus ancien, je dirais, d'entre vous, William Tay, bonjour.
2: Bonjour.
1: Vous êtes président du think tank gaulliste. C'est important de le préciser. Oui. Les millénials, c'est ça?
2: Le millénaire.
1: Millénaire, pardon, excusez-moi.
2: Pas de problème.
1: Alors vous, voilà, on a bien compris de quel côté vous allez vous poser sur cette table. À votre droite, Philippe Bourriaki, conseiller municipal à Orly, bonjour.
3: C'est ça, et accessoirement conseiller régional d'Île-de-France, oui, et troisième vice-président de France Écologie.
1: Je veux pas non plus donner l'impression que vous cumulez. comment ça se passe à Orly avec les départs en vacances?
3: Ça se passe pas super bien en vérité, parce qu'on a plus de 65% des gens qui ne partent pas en vacances par faute de moyens, et on essaie de faire ce qu'on peut pour essayer d'aider, d'accompagner, de mettre des gens en relation, parce qu'on s'est rendu compte qu'on vit dans un pays extraordinaire et qu'il y a une solidarité nationale qui surprend réellement le commun des mortels, et ça fait plaisir.
1: Amaury Brelet, bonjour.
4: Bonjour.
1: Vous êtes journaliste. On vous a maintenant régulièrement ici autour de cette table dans les débats de l'été notamment. Vous plutôt gaulliste aussi?
4: Oui, plutôt gaulliste, mais contre tous ceux qui s'en réclament aujourd'hui et qui le trahissent largement.
1: Ça va être intéressant. L'agriculture, messieurs, est-elle au bord de la rupture avec ces épisodes de sécheresse, les canicules, les incendies, les inondations, la disparité des règles en Union européenne qui touche nos agriculteurs dans toute l'Europe, mais qui crée une concurrence déloyale avec, pour nos agriculteurs français. Est-ce que notre agriculture, finalement, française, n'était pas à ce point malade qu'elle est sur le point de mourir? Je vais commencer avec vous, Amaury Brelet.
4: Oui, je crois en effet qu'elle est en train de mourir parce que nos dirigeants politiques depuis plus de 30 ans, de gauche d'ailleurs comme de droite, ont décidé de l'assassiner. Et je crois qu'ils ont tous leurs empreintes sur la scène de crime. Alors on désigne très souvent la responsabilité de l'Europe, de ses normes, de ses réglementations, c'est une évidence. Mais elles ne font que s'ajouter aux réglementations nationales que l'on empile depuis des années dans tous les domaines réglementaires, fiscales, environnementales, sociales, et qui pèsent très très lourdement sur nos agriculteurs. C'est bien pour cela qu'aujourd'hui la France n'est plus non seulement compétitive avec les pays du bout du monde, mais avec nos voisins directs en Europe. Donc tout cela s'ajoutant aux conditions climatiques, aux conditions météo, aux maladies, et puis aux traités de libre-échange qui parfois sont adoptés dans le dos des agriculteurs, contre les agriculteurs, et qui sont très souvent déséquilibrés à notre détriment. Les agriculteurs ont raison aujourd'hui de se sentir abandonnés par un État qui finalement foule au pied la responsabilité qu'ils ont non seulement dans la survie de nos paysages, de la survie de notre terroir, de notre culture.
1: Philippe Bourriaki.
3: En vérité, c'est un sujet quand même très complexe, parce que via la PAC, c'est quand même 9 milliards d'euros qui sont redistribués aux agriculteurs français.
1: La PAC, c'est la politique agricole commune à l'Union européenne.
3: Mais elle favorise en vérité les méga-exploitations. C'est-à-dire qu'elle tue le petit viticulteur, le petit agriculteur, le petit éleveur, et ça facilite les fermes des 1000 vaches qu'on a pu entendre. Et donc, effectivement, Amaury l'a très bien souligné, il y a des normes qui sont contraignantes pour nous, qui n'existent pas chez les autres. Donc forcément, là, tu crées un déséquilibre. Tu as eu ce CETA dont personne ne voulait, mais en même temps, tu as le gouvernement et les autres, surtout l'Allemagne, qui poussait à grands pas en disant, mais en gros, nous, on peut plus vendre nos Volkswagen et nos Mercedes. Et donc, par conséquent, on accepte de lâcher du lest. Mais oui, mais comme l'Allemagne, c'est peut-être pas sa culture, on doit aussi, au niveau des infrastructures européennes, préserver le patrimoine national, et ça crée vraiment un vrai conflit entre tous les États, et c'est ça qu'il faut remettre en question. Maintenant, j'entends sur les produits phytosanitaires qui sont mis, les désherbants, etc. Rappelle-toi, à l'époque, on parlait du Roundup et les filières de Bayer Monsanto. Il y a aussi un principe de précaution. On voit aujourd'hui le taux de fertilité qui est très bas en France, et c'est aussi lié à plusieurs facteurs, mais y compris à ce qu'on a dans nos assiettes. Et donc, ce qu'on a dans nos assiettes, qui finit par nous tuer ou contaminer nos enfants, on a aussi tous un devoir de responsabilité. Mais je le dis à chaque fois, il n'y a pas une vérité, il y a plusieurs vérités. Et si tu mets pas tous les acteurs autour de la table, y compris ceux avec qui t'es pas d'accord au quotidien, ça c'est quelque chose qui ne peut pas avancer. Et pareil, je reviendrai juste sur le CETA. On est dans une vraie complexité en disant on est en train de désindustrialiser la France, notre économie est en berne et les fleurons de l'industrie comme Renault, Peugeot, etc. qui peuvent s'exporter ne vont pas s'exporter parce que il y a un protectionnisme qui est fait là-bas. Ils vous disent on veut bien acheter vos bagnoles, mais il faut aussi manger nos bovins. Et quand tu manges du bovin argentin, ben c'est pas du bovin français que tu manges. Donc il y a vraiment un juste équilibre à avoir. Il y a aussi la filière de distribution et des grands groupes, je vais pas les citer, mais des gros supermarchés,
1: des grandes centrales d'achat, type Leclerc, Auchan ou Carrefour.
3: Tout à fait, mais ils doivent aussi payer le prix juste. Et il faut que le consommateur, in fine, c'est pour ça que quand tu vois, quand on parle de l'écologie punitive, nous à France Écologie, on n'est pas du tout là. On préfère dire aux gens, vaut mieux manger moins de viande, mais de la viande et surtout de la viande française, parce qu'on sait qu'il y a une certification.
1: Faut-il encore en avoir les besoins, Philippe Bourriaki?
3: Les besoins, les moyens.
1: Les moyens.
3: D'accord, ok.
1: J'ai dit les besoins.
3: Oui, les besoins.
1: Il faut vraiment que je dorme. Faut-il encore en avoir les moyens?
3: Non, mais le problème est là. Si tu manges pour 300 euros de la viande de mauvaise qualité et que tu t'empoisonnes, vaut mieux en manger pour 200 euros, mais de la bonne viande et française.
1: Ouais, 200 euros, vous savez que c'est pas le panier que tout le monde est capable de mettre dans de la viande.
3: J'entends bien, mais c'est pas la quantité qu'il te faut, c'est la qualité, y compris la qualité nutritive.
1: Oui, mais la qualité n'est vraiment pas accessible à n'importe quelle bourse, William Tay.
2: Bah, effectivement, le problème qu'on a, c'est qu'on a plein d'injonctions contradictoires qui nous ont fait qu'on en est arrivé là. Premièrement, on a voulu faire de la montée de gamme en disant que les Français devaient manger d'une certaine manière. Or, le pouvoir d'achat des Français n'a pas évolué de la même manière. C'est-à-dire qu'on a dit qu'il fallait faire tel comportement, un peu comme sur les véhicules, hein, en disant, bah tiens, passez tous à l'électrique, mais bon, forcément, les gens qui avaient besoin d'un véhicule, et ils n'avaient pas forcément moyen de payer un véhicule électrique. Ensuite, après, moi, je pense que sur l'agriculture, il y a trois responsables à des phases organisées. Le premier responsable, c'est les dirigeants français qui se sont trompés depuis 40 ans parce qu'ils ont pensé qu'on pouvait construire une nouvelle économie basée notamment sur les services, le tourisme et faire un peu la France un pays du Club Med. C'est-à-dire qu'on allait faire un pays sans usines, sans agriculteurs parce qu'on pensait qu'on n'aurait pas besoin de produire ni de manger. Bon, ça c'est pas forcément le meilleur choix. Et donc en termes de traduction politique, on a augmenté la fiscalité, on a augmenté des réglementations pour faire en sorte, pour faire plaisir à certains, mais pour au final couler l'économie du pays. C'est ce qui s'est produit magistralement parce que la France est beaucoup moins productive que les États-Unis, le Royaume-Uni et l'Allemagne, alors qu'en 80, un Français était plus riche qu'un Allemand, un Américain ou un Britannique. Ensuite, après, le deuxième responsable, c'est l'Europe, parce que l'Europe a considéré que l'agriculture n'était pas un domaine stratégique et donc forcément on a bradé l'agriculture pour en fait considérer qu'il fallait privilégier le consommateur et pour privilégier les intérêts du consommateur, il valait mieux importer de la nourriture moins chère des pays étrangers, notamment venant d'Amérique du Sud ou d'autres zones du monde, pour au final, au détriment du producteur français, du producteur européen. Et malheureusement, la France a aggravé ce cas en transposant et en surtransposant des volontés européennes que forcément le législateur européen n'avait même pas encore pensé. Mais bon, ça c'est notre spécificité française. Et après, dernier point, et ça moi je pense que ça c'est le problème qu'on évoque pas assez, l'agriculture française a été plombée par les escroquistes. Ça veut dire que... Il faut le dire très clairement. Les types ont quand même dit, dans la même phrase, on dit, il faut que vous mangez mieux. Dans le même temps, pour manger mieux, ils ont préféré importer de la nourriture qui venait d'Amérique du Sud. Ça, c'est quand même pas mal. Deuxième point, ils ont dit aussi qu'il fallait manger mieux, mais qu'il valait mieux au final, avoir des produits qui venaient d'ailleurs que des produits qu'on pouvait contrôler en France. Et donc, comment vous pouvez contrôler ce que vous pouvez manger dans votre propre assiette lorsque vous plombez l'agriculteur français? Il y en a certains quand même qui doivent se poser des questions. C'est comme les gens qui voulaient ne plus dépendre de la Russie, mais qui ont plombé notre parc nucléaire. Et c'est un peu la même logique. Et au final, ce sont les gens qui ont peut-être des bonnes volontés et qui sont sympathiques dans la vraie vie, mais qui vous confilent des conseils qui sont inapplicables dans la vraie vie. Et je pense que c'est ça un peu les écologistes politiques français.
1: Et bien justement, la vraie vie au 0826-300-300, vous êtes nombreux à nous appeler, à commencer par Philippe de Cazillac. Bonjour Philippe.
5: Oui, bonjour Mathieu et merci Sud Radio de faire ces échanges qui sont très importants aujourd'hui pour le grand public.
1: Alors vous êtes agriculteur Philippe, c'est ça hein?
5: Je suis agriculteur avec des vaches allaitantes, on fait du veau de lait à l'herbe, tout principalement fourrage. Et sur le nord du département du Lot, nord de l'Occitanie, voilà.
1: Magnifique. Et alors, vous en pensez quoi? Est-ce que notre agriculture est au bord de l'agonie?
5: Alors, moi, je voudrais déjà, j'avais deux thèmes un peu. Je voudrais réagir déjà sur le vice-président de France Écologie.
1: Allez-y.
5: Sur le système qui dit qu'il faut manger pas 300 euros de viande par an, mais 200, mes 200 euros. Le problème n'est pas là. Le problème, c'est qu'aujourd'hui, on va ni manger 300 euros, ni manger 200 euros, parce qu'on a tué l'agriculture française. On a tué l'agriculture française avec ses normes. Et là, aujourd'hui, on a un problème de climat, on a un problème d'inondation, on a un problème de sécheresse, et on a un problème d'incendie. Et tout le monde est en train de s'affoler de partout. Qu'est-ce qu'il faut faire pour sauver l'agriculture? Mais c'est trop tard, messieurs. Messieurs, c'est trop tard. Ça fait 30 ans que les politiques ne s'occupent pas de la production française, de la souveraineté alimentaire. Voilà. Vous savez...
1: Vous dites qu'on n'a plus de viande française aujourd'hui?
5: Mais les agriculteurs, le troupeau est en train de se décliner à vitesse grand V. Parce que les gens qui font des grandes annonces et qui pondent des réglementations, allez voir ce qui se passe dans les campagnes. Allez voir ce qui se passe dans la France profonde. Parce que, vous savez, quand il y a eu l'incendie de la cathédrale, on a reconstruit, et tant mieux, et bravo, en 5 ans, on a remis la cathédrale sur pied. On a enlevé tous les cahiers des charges et les contraintes qu'il y avait pour pouvoir faire les demandes et tout ça. Et si on voulait, depuis 30 ans, on aurait voulu tenir notre agriculture à un bon niveau au niveau mondial, on aurait pu le faire. Alors, mais seulement, on ne s'en est pas occupé, on leur a mis les bâtons dans les roues. Voilà ce qu'on a fait de l'agriculture française.
1: D'un Philippe à un autre Philippe, ouais. De Casillac à Orly. Allez-y, Philippe Bourriaki.
3: Philippe, je suis vraiment désolé, je me suis peut-être mal exprimé. Premièrement, moi j'ai une reconnaissance et une gratitude totale pour nos éleveurs, nos agriculteurs et nos paysans, parce que effectivement, c'est un savoir-faire et d'une qualité qui est juste remarquable. Ce que je voulais dire aux auditeurs, c'est au lieu de manger pour 300 euros par mois ou par an, c'est pas tant le prix en vérité de la viande qui vient de l'étranger. Je préfère manger moins de viande, mais manger de la viande française locale de préférence, mais manger français parce que premièrement on soutient notre économie, c'est un acte de patriotisme. Et moi, je suis un vrai patriote. Croyez-moi que ça me coûte plus cher, mais je préfère faire vivre et laisser des emplois à nos enfants. Je sais les contraintes que vous avez. Je sais le nombre d'heures que vous avez. Et je sais que vous le faites, mais c'est plus qu'une passion, c'est une vocation. Vous devriez être beaucoup plus soutenu que ça. Et nous, et je ne veux culpabiliser personne, mais je veux m'adresser aux consommateurs. Nous avons un vrai pouvoir, il est dans notre portefeuille. À nous de savoir, est-ce qu'on veut tuer nos camarades et nos agriculteurs français, ou est-ce qu'on veut les sauver? Et si dans ces cas-là on veut les sauver, eh ben on va manger moins de viande, parce qu'on nous dit que la viande française est plus chère. Elle est peut-être plus chère, mais elle est de bonne qualité, elle est de meilleure qualité.
1: Philippe semble dire que c'est trop tard. Il semble dire qu'il y a même plus de suffisamment de troupeaux pour pouvoir nourrir nos bouches françaises. C'est ça que vous dites, Philippe?
5: Je voulais réagir là-dessus, mais je comprends que vous êtes patriote, comme moi, comme tous les gens qui sont autour de ce micro. Et on est des vrais patriotes et on aime la France.
1: Mais surtout les gaullistes.
5: Surtout les brivistes et les lotois. Mais surtout, il y a une chose importante. Vous savez, un agriculteur qui vous fournit de la viande franco-française avec des cahiers des charges comme on connaît en France, la meilleure sécurité sanitaire au monde, il faut qu'il gagne au moins 2500 euros par mois, qu'il gagne sa vie. Parce que quand il gagne que 800 euros par mois, vous ne savez pas, et qu'il n'a pas de week-end et les vacances très écourtées, vous ne savez pas ce qu'il fait ce monsieur, et bien il arrête, tout simplement. On peut faire plein de choses, mais l'agriculteur, il a des contraintes que personne dans d'autres pays a. Et alors donc, s'il ne gagne pas sa vie, et en plus des contraintes, vous ne savez pas, la famille, au moment, elle est plus nourrie, et donc les gens, ils arrêtent le système. Vous ne savez pas, je vais vous donner une petite anecdote. Aujourd'hui, avec la canicule, la sécheresse, on n'a plus d'herbe dans les pâtures. Sur le territoire français, il n'y a plus d'herbe. On est en train de donner les réserves d'hiver aux troupeaux.
1: Déjà.
5: On peut couper des branches. On a le droit de couper des branches. Vous savez pas, on a reçu une réglementation de la préfecture. Il faut faire une autorisation pour avoir le droit de couper des branches pour que les bêtes mangent le feuillage. Mais on est tombé où?
1: Amaury Brolet, vous entendez ce que dit Philippe, que finalement, on doit remplir des formulaires, répondre à des réglementations pour nourrir des animaux?
4: Bah oui, mais c'est l'enfer de la bureaucratie à la française, ce qui est un véritable cancer qui gangrène la société française.
1: Cette fameuse disparité des règles dans l'Union européenne qui désavantage nos agriculteurs français.
4: Oui, bien sûr, c'est ce tombereau de normes réglementaires dans tous les domaines, environnemental, social, fiscal, qui aujourd'hui écrase nos agriculteurs. Mais au-delà de ces contraintes politiques et économiques, je crois que William a eu raison de pointer la responsabilité des escroglogistes, comme il les a désignés, et d'ailleurs davantage de leur idéologie que des militants, parce que ces gens-là n'ont jamais été au pouvoir, en réalité, ni en France, ni en Europe. Mais pourquoi, et notamment la droite, s'est-elle soumise, se soumet-elle depuis plus de 30 ans à ces gens-là? Pourquoi tous les candidats sont allés ramper devant Nicolas Hulot en 2007, lorsqu'il a présenté son pacte au moment de la présidentielle? Tous les candidats, y compris ceux de la droite, Nicolas Sarkozy le premier, est allé baiser la bague du parrain de l'écologie politique en France. Et depuis, tout a empiré. Ces gens-là, en plus, qui sont des écolos, qui sont incapables de faire pousser un plant de tomates cerises sur leur balcon, vont expliquer la vie aujourd'hui aux agriculteurs. C'est-à-dire leur expliquer comment élever leurs bêtes et comment cultiver leur culture. C'est
1: Philippe,
4: insupportable.
1: Vous restez avec nous, on va marquer un petit moment et on va revenir juste après avec cette question qu'on vous pose et vous êtes nombreux à nous appeler au 0826 300 300, mais j'aimerais que vous terminiez ce que vous vouliez nous dire, Philippe, sur notre agriculture est-elle au bord de la rupture? Vous bougez pas sur Sud Radio.
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1: Toujours nos débats de l'été avec mes débatteurs autour de la table, Philippe Bourriaki, William Tay et puis Amaury Brolet. On a toujours aussi Philippe de Cazillac en ligne. Philippe, je vous ai interrompu tout à l'heure pour donner la parole à Amaury Brolet, mais j'aimerais que vous terminiez ce que vous vouliez nous dire.
5: Oui, rebonjour Maxime et Mathieu, rebonjour à tous.
1: Anthony, ni Maxime ni Mathieu. Mais c'est pas grave, allez-y.
5: Oui, non, mais le souci, c'est que tout à l'heure, quand on parlait de cette fameuse écologie, je veux dire, aujourd'hui, on a ruiné le pays. On a ruiné le pays. Et moi, j'ai peur qu'il soit trop tard. J'ai peur qu'il soit trop tard. Parce que quand on voit le troupeau qui disparaît, les gens qui souffrent dans notre territoire, on perd notre souveraineté alimentaire et notre paysage magnifique en France. Un des plus beaux paysages dans le monde. Et aujourd'hui, il faudrait que ça aille très vite, pour inverser la vapeur, inverser cette vapeur. Et ce problème administratif qu'on a en France, qui est récurrent, qui est catastrophique. Mmh. Et en plus de ça, l'écologie qui nous amène une autre couche. Aujourd'hui, le premier écologie aujourd'hui, c'est l'agriculteur. Il n'y a pas plus écolo qu'un agriculteur aujourd'hui en France.
1: Philippe,
5: c'est eux qui sont là.
1: Vous ne bougez pas. J'aimerais vous garder avec nous autour de la table parce qu'il y a notamment Stéphane de Bordeaux qui nous a appelé au 0826 300 300, que je vais prendre dans quelques instants, qui lui pense qu'il faut davantage d'agriculteurs de proximité. Mais avant, je voudrais voir comment William T réagit à tout cela.
2: Malheureusement, je suis un peu d'accord avec ce qu'a dit Philippe parce que quand vous regardez les principes de l'économie, c'est simple avec ce qui se passe en France. Tout ce qui est réussi, vous le taxez. Tout ce qui bouge encore un peu, vous le réglementez. Tout ce qui bouge plus, vous le subventionnez. Or, aujourd'hui, l'agriculture française est subventionnée avec la PAC. Donc, ça veut dire qu'en fait, la situation de l'agriculture est assez compliquée. Pour pouvoir établir la situation agricole, le problème, c'est qu'en fait, l'agriculture française était puissante. Maintenant, elle est en difficulté. Et que vous avez d'autres concurrents qui sont montés en gamme et qui ont pu avoir des marges de manœuvre supplémentaires pour investir et pour prendre des avantages compétitifs sur nos propres agriculteurs. Donc, lorsqu'il évoquait le cas de Notre-Dame, moi je suis plutôt d'accord avec lui, vous avez un problème déjà de rattraper l'écart avec vos voisins et avec vos concurrents, pour ensuite après les faire gagner éventuellement de l'argent, en tout cas pour les faire un peu rayonner. Donc vous avez un problème de stratégie, c'est sur quel produit on se met spécifiquement si on décide de faire une spécialité agricole. Et ensuite, d'un point de vue marché, il faudrait faire en sorte de pouvoir casser à peu près une grande partie des réglementations qui contraignent les agriculteurs pour qu'ils puissent au moins avoir un avantage compétitif sur nos concurrents, parce que c'est un marché, c'est de l'économie. C'est-à-dire qu'on n'est pas là pour les aider, on n'est pas là pour les subventionner, leur faire prêter des aides, on est là pour leur apporter les moyens de réussir.
1: Est-ce que ce n'est pas ce que les parlementaires ont essayé de faire en essayant de rétablir la cétamipride?
2: Moi je pense que c'est pas suffisant. En fait, vous avez tellement de contraintes, vous avez tellement de normes, vous avez un poids fiscal qui fait qu'ils sont tellement peu compétitifs.
1: Ces fameux formulaires pour pouvoir couper des branches.
2: Couper des branches, pour pouvoir déclarer je sais plus quoi, mais il y a plein de contraintes. Mais même dessus, quand vous regardez aujourd'hui, un agriculteur gagne environ 1400 euros en moyenne. Il va partir à la retraite avec 800 balles ou un peu moins de 1000 balles. Donc ça veut dire que pour qu'il arrive au niveau des 2500 euros, il faut le rendre le chose qui soit beaucoup plus compétitif. C'est pas uniquement avec le marché français qu'il arrivera à passer 2400 à 2500 euros. C'est-à-dire faut qu'on puisse de nouveau exporter l'agriculture française. Or, quand vous regardez, la France importait à peu près 25 milliards d'euros de produits agricoles au début de 2000. Maintenant, elle en apporte 60 milliards. Donc, c'est-à-dire qu'il faut changer les habitudes de consommation des Français, qui veulent consommer moins cher, mais pour avoir un avantage compétitif coût par rapport aux agriculteurs, vous êtes dans une situation qui est très compliquée d'un point de vue fiscal et d'un point de vue social. Deuxième point, c'est sur les normes. De toute façon, les normes sont tellement compliquées en France et en Europe que vous serez toujours moins compétitif que les pays étrangers, notamment d'Amérique du Sud. Donc ça veut dire que soit vous mettez en place un protectionnisme européen et vous interdisez les produits agricoles venant de l'étranger, vous n'aurez pas le choix pendant au moins 2, 3, 4, 5 ans, le temps que l'agriculture française se réglemente, soit eh ben, vous mettez en place un principe Notre-Dame 2 pour les agriculteurs, c'est-à-dire que vous dites pendant 2, 3 ans, le temps que l'agriculture française se reforme, le temps que les agriculteurs refassent des marges, on suspend et on fait un moratoire sur la plupart des normes et de toutes les obligations qu'ils leur imposent, sinon ils peuvent pas gagner, c'est impossible. Il faut leur donner les moyens de gagner.
1: Jérémy, vous attendez au standard au 0826-300-300. Vous êtes agriculteur, vous indignez de cette situation comme Philippe de Cazillac. Vous nous appelez au 0826-300-300 comme l'a fait Stéphane à Bordeaux qui, lui, prône des agriculteurs de proximité. Bonjour Stéphane.
6: Oui, bonjour. Oui, je voulais réagir sur ce sujet qui est vraiment très intéressant. Alors déjà une première chose, c'est que je trouve que les critiques du genre les écolos savent pas planter un truc, je trouve que c'est très très nul, c'est très politicard et ça fait vraiment pas bon avancer le débat quand on a un sujet vraiment de fond et qui est vraiment critique. Donc ça, c'est une première chose. Il y a peut-être eu les mêmes attaques de l'autre côté, mais je trouve que c'est vraiment très dommage. La seconde chose que je voulais dire, c'est quoi, je travaillais à l'export dans les années 2000. Et on faisait.
1: Vous n'êtes pas agriculteur vous-même, Stéphane.
6: Non, pas du tout. J'ai plutôt travaillé dans les secteurs de l'investissement et du conseil en exportation. Et alors, on faisait 10 milliards d'euros d'excédents agricoles, juste la France, en fait. Je crois que cette année, on va être près d'un milliard d'euros de déficit. Donc, tout ça dessine vraiment des politiques. Les responsables, c'est effectivement les politiques européennes. Pas au niveau européen, mais les répercussions au niveau français sont catastrophiques, parce que tout simplement les politiques qui sont mises en place correspondent pas à notre agriculture. Donc ça a été vraiment c'est une catastrophe, c'est un meurtre en direct en fait.
1: Et donc vous prenez des agriculteurs de proximité.
6: Eh bien, ce que je pense en fait, c'est qu'on a une agriculture de qualité qui reste de très grande qualité, et je pense que plutôt que de s'adosser aux grands modèles économiques globaux et ultra libéraux, il y a tout à fait la place, si on raisonne et si on met en place des stratégies économiques pensées en fait, il y a tout à fait la place pour la coexistence entre une agriculture. Je ne sais pas si on l'appelle raisonné ou de qualité ou écolo. Enfin, une agriculture, disons, de qualité, de proximité, avec une partie de l'agriculture qui serait, elle, en face des grands marchés. Je veux dire, cette coexistence, elle est tout à fait possible dès lors qu'on en fait un choix politique. Et plutôt que, justement, de restreindre à la portion congrue l'agriculture de qualité, on devrait en fait au contraire en faire une force, mais même à l'exportation. C'est-à-dire, je me souviens qu'on travaillait, nous, il y a 20 ans sur Rungis, on prenait les meilleurs produits, que ce soit des salades, des viandes, des poissons, de tout, et on exportait partout. Et je pense qu'il y a une place, puisque c'est la course à l'échalote pour la diminution des prix et la diminution des la qualité, et puis on met plein de saloperies pour faire pousser ça très plus. Il y a au contraire une place, et dans chaque pays vous avez un marché pour les produits de qualité.
1: Stéphane, mais Philippe de Cazillac est là et j'aimerais qu'il vous réponde, parce que Philippe tout à l'heure disait c'est déjà trop tard. Philippe, vous entendez ce que dit Stéphane ? Est-ce que c'est pas trop idéologue la position de Stéphane ?
5: J'ai bien écouté son discours, mais aujourd'hui il faut le vivre sur le terrain. Tout ce qu'on dit là, il faut qu'il y ait des gens qui le vivent. Moi-même, je le vis, et quand je parle, on exerce ça tous les jours, matin et soir, et toute l'année. Donc on a quand même on a une certaine fibre de ce qui se passe. Moi, par contre, je fais un appel à tous les députés de France. Et alors là, ça serait beau si j'arrivais à faire ça avant l'élection présidentielle. Au lieu de faire du théâtre sur les planches, sur les estrades, de faire du théâtre comme ils font, il faudrait qu'ils modifient la loi comme on a fait pour la cathédrale. Et de relever l'agriculture dans les 3 à 5 ans. Qu'on modifie les réglementations urgentes. Une loi d'urgence au niveau administratif. Et que l'agriculture se retourne, se relève dans les 3 à 5 ans. Et ça, il faudrait que ça soit voté rapidement.
1: Stéphane, de Bordeaux.
5: Oui.
7: Non, mais sans doute, il faudrait qu'il y ait des lois d'exception qui soient mises en place. Mais je pense que toutes les décisions, j'entends ce que dit cet agriculteur qui doit travailler très bien et beaucoup, mais on sait qu'il y a beaucoup de choses qui viennent de l'organisation des marchés, en fait. Et on est dans une logique d'organisation des solutions des marchés qui ne correspond pas à notre agriculture. Tant qu'on restera dedans, on peut mobiliser tous les députés et ça changera rien, absolument rien. Et juste pour finir, un petit clin d'œil, mais vrai que je voulais énoncer, qui à chaque fois m'ennuie, en fait, parce que c'est exactement l'antithèse de ce que je propose, c'est quand vous allez sur les marchés, j'y suis allé encore hier, j'aime bien acheter des produits de qualité, mais on voit des choses qui sont aberrantes, c'est-à-dire que l'agriculteur, il vient vendre ses produits, et ben vous allez trouver la tomate à 8 euros le kilo, quoi. Vous dites, mais attends, il a pas compris, en fait, parce que là, il va vendre 50 kilos, mais plutôt qu'on vende 50 kilos, il pourra en vendre 200, et puis faire des marges encore plus, enfin, d'un résultat plus grand s'il faisait les prix. C'est-à-dire qu'on peut, même dans le marché de qualité, avoir une logique quantitative de qualité. Vous voyez ce que je veux dire?
1: Merci plutôt, beaucoup.
7: Voilà, c'était un peu le propos.
1: Merci beaucoup Stéphane et merci à vous Philippe. C'était passionnant ce que vous nous racontiez tous les deux. Philippe Bourriaki, quand vous entendez les deux points de vue, là, vous mettez où vous?
3: Là, je me mets au milieu.
1: C'est facile.
3: C'est vrai, je me mets au milieu et tu vois, c'est ce que je disais en introduction. Il faut tout le monde autour d'une table. Personne n'a raison tout seul, ça n'existe pas. Et en même temps,
1: vous avez Philippe agriculteur qui vous dit on n'a plus de troupeaux pour nourrir les bouches.
3: Mais en substance, il dit pire que ça. Il dit nous sommes en train de mourir. Et s'il n'y a pas un plan Marshall immédiatement qui est fait, et c'est là où faut vraiment que pour la prochaine élection présidentielle, tout le monde prenne la mesure, c'est que. William l'avait dit, il avait parlé de souveraineté alimentaire. Je crois que c'est Amaury, tu avais parlé de souveraineté alimentaire. C'est que nous serons complètement dépendants d'une puissance qui aujourd'hui peut être amie, qui peut devenir hostile demain. Donc, il y va de la survie de nos terroirs, de nos campagnes, de nos paysans, mais il va aussi de la survie de nos paniers de demain, de ce qu'on va mettre dedans. Et clairement, il faut des normes pour protéger le consommateur, certes, mais ces normes-là doivent être appliquées par tout le monde. Tu peux pas demander à nos agriculteurs de se saigner, de faire des traçabilités, de répondre à tout de manière positive, et puis apporter de la viande bovine du Canada ou d'Argentine qui est pas du tout la même norme, il n'y a pas les mêmes contraintes, le mec il n'a pas les mêmes dépenses, et le coût de la masse salariale est beaucoup moins cher. Forcément, il y a un déséquilibre de fou. Je préfère qu'on vende moins de bagnoles et qu'on puisse demain être complètement autonome. On est aux portes d'une grosse crise en Europe, il faut pas se le cacher. Je veux inquiéter personne, je veux pas être alarmiste, mais demain s'il y a un grand coup de froid et qu'il y a un Vladimir Poutine qui pète les plombs et qui va plus loin, il faut qu'on soit capable de ne pas être dépendant de quelqu'un d'autre.
4: Oui, je crois qu'il faut surtout en sortir des incantations et des grands discours politiques, des belles paroles, comme d'ailleurs l'a fait Emmanuel Macron depuis 10 ans qu'il est au pouvoir. Il faut agir. L'agriculteur, à la fin du mois, ce qu'il regarde, c'est les factures, c'est les impôts, c'est les taxes, c'est les normes, c'est la paperasse, c'est l'administratif. Il n'y a que ça qu'il regarde. Et le fait est qu'il est aujourd'hui acteur de l'économie française, au sein d'une économie européenne, elle-même au sein d'une économie mondiale. Donc ce sont les règles économiques, c'est le retour du réel qui s'impose aujourd'hui au grand discours des politiques. 3 chiffres pour évoquer le bilan absolument désastreux de l'agriculture française. Le nombre d'agriculteurs a été divisé par 2 depuis 25 ans, le taux de pauvreté frôle les 20% et le taux de mortalité par suicide est de 30% supérieur par rapport aux autres catégories socioprofessionnelles. Donc l'heure est grave.
1: William Tay.
8: Moi, je pense qu'effectivement, le point, c'est que l'agriculture est une économie, même si on l'oublie, et que si vous continuez à rester sur la logique des aides, etc., ça marchera pas, parce que de toute façon, ils arriveront pas à s'en sortir eux-mêmes. Si vous voulez sauver une économie, les principes sont clairs. Soit vous avez un avantage compétitif, soit vous mettez en place un protectionnisme pour protéger votre marché. Donc, soit vous mettez en place un protectionnisme européen, mais ça suffira même pas, pour en faire en sorte que nos produits soient davantage compétitifs pour les consommateurs européens et qu'il reste un marché assez grand pour au final permettre aux agriculteurs français de s'en sortir. Soit vous les soutenez, et moi je pense qu'il faut faire les deux, soit vous les soutenez sur le plan national pour qu'ils soient compétitifs. Vous avez deux compétitivités, vous avez la compétitivité coût et la compétitivité hors coût. La compétitivité coût,
2: Ça veut dire que si vous voulez faire en sorte que l'agriculture soit rentable, il faut baisser les cotisations patronales et sociales pour faire en sorte qu'ils payent, qu'ils arrêtent de payer autant de charges et pour qu'ils aient davantage de reste à vivre. Et s'ils ont davantage de reste à vivre, eh ben, ils pourront faire baisser les prix, notamment sur les coûts de production. Deuxième point, et ça, je pense que c'est le plus important et ça concerne tous les acteurs économiques et pas uniquement les agriculteurs, c'est qu'il faut supprimer une grande partie des normes qui ne servent strictement à rien. Moi, je cite souvent cet exemple parce que c'est assez marquant. Vous savez que, par exemple, en France, il y a tellement de taxes que la Cour des comptes, l'inspection des finances, est incapable de savoir le nombre exact de taxes en France. Et ben, c'est exactement ça le problème en France. C'est qu'il y a tellement de normes que les Français, les producteurs ne savent pas quelles sont les normes et donc c'est inapplicable.
1: 10h59 sur Sud Radio, vous bougez pas. On va revenir sur ces volontés du côté de la droite. Xavier Bertrand, Bruno Retailleau qui veulent un septennat présidentiel. Gérard Larcher, président du Sénat, lui de son côté veut un septennat unique présidentiel dans les débats de l'été sur Sud Radio avec bien Médé. Débatteurs du jour, Philippe Bourriaki, William Tay et Amaury Brelé.
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1: 11h, passé de 4 minutes, les débats de l'été, le 10h-13h, à retrouver chaque jour sur Sud Radio avec mes débatteurs, toujours autour du plateau, Philippe Bouriaki, William Tay et puis Amaury Brelet. Vous nous appelez au 0826-300-300, vous réagissez sur cette question que nous allons poser sur la table dans quelques instants. Êtes-vous favorable au retour du septennat présidentiel comme le sont Xavier Bertrand, Bruno Retailleau ou encore Gérard Larcher, président du Sénat, qui lui est favorable à un septennat unique présidentiel? William Tay, c'est une question pour vous, ça.
2: Ah, moi, je pense qu'ils sont complètement à côté de la plaque, c'est complètement con. Ah, vraiment, c'est vraiment stupide. Je pense que c'est vraiment pas adapté. C'est un peu comme les gens qui vous disent, qu'ils se sont convertis à quelque chose, mais vraiment beaucoup plus tard, quoi. C'est vraiment, ils pensaient que c'était un sujet à la mode, mais c'est plus du tout à la mode. C'était bien de le faire en 2002 lorsque vous aviez adopté la réforme du quinquennat, parce que vous aviez une concordance entre mandat présidentiel et mandat législatif, donc ça pouvait donner du temps, mais là aujourd'hui c'est ne pas comprendre quels sont les problèmes de la France de penser qu'il faut un septennat. Premier point, si vous mettez en place un septennat, vous n'avez pas de concordance entre mandat législatif et mandat présidentiel. Ça veut dire que le président, quel qu'il soit, il se prend une banane aux élections législatives, donc son mandat est écourté soit au milieu, soit au bout de 5 ans. Donc il est fini, il ne peut plus rien faire.
1: Oui, mais ça voudrait dire qu'il faudra aligner les mandats législatifs au septennat présidentiel.
2: Donc je ne pense pas qu'ils soient au-dessus. Hein. Donc en tout cas, ça va être très compliqué. Ça veut dire que si vous proposez un septennat unique, le président qui est élu, au bout de 5 ans, il a plus de pouvoir et pendant 2 ans, il fait reine d'Angleterre. C'est super utile. Je pense pas que les Français votent pour un président de la République pour qu'il fasse reine d'Angleterre. Deuxième point. C'est-à-dire que ce qui est pour ce problème en France, c'est que vous avez un problème d'action publique. Ce que les Français reprochent, c'est pas que les politiques soient élus ou pas élus ou qu'il y ait pas assez de démocratie. C'est qu'en fait, les Français reprochent aux politiques d'être élus et de pas faire ce pourquoi ils ont dit qu'ils étaient élus. Et vous promettez, comme Emmanuel Macron, une baisse des dépenses publiques. Vous avez fait exploser les dépenses publiques et augmenter le nombre de fonctionnaires plus qu'un président de gauche. Soi-disant pour un président libéral, ça commence bien. Vous dites également que vous faites voter une loi sur l'immigration, vous êtes bloqué par les juges constitutionnels et par un certain nombre de problèmes européens qui font que vous ne pouvez pas appliquer les lois que vous dites que vous mettez en place. Et donc les Français ont besoin d'un président qui soit efficace, qui agisse rapidement, et lorsque vous avez 5 ans, c'est déjà assez compliqué, même quand vous avez quasiment tous les pouvoirs, on l'a vu avec Emmanuel Macron en 2017 et 2022. Donc si en plus vous réduisez les pouvoirs du président de la République, alors qu'il est déjà contraint par le fait qu'ils doivent donner une grande partie de l'argent public qu'il a aux collectivités territoriales, qu'il est bloqué par l'Union Européenne, qu'il est bloqué par les contraintes internationales, parce qu'un président de la République passe 85% de son temps à l'international, il est foutu, il est complètement mort, ça va créer encore plus de désespoir et ça va créer encore plus de désaffection à l'égard du président de la République élu. Donc moi je pense que c'est complètement con, ouais.
1: Amaury Brelet, est-ce que c'est pas une formule de mauvaise foi de la part justement de ces voix de droite qui, probablement frustrées d'avoir 10 ans d'Emmanuel Macron, se disent ça, faut plus que ça arrive.
3: Oui, frustrées d'avoir eu 10 ans d'Emmanuel Macron et puis surtout d'avoir trahi leurs électeurs depuis 30 ans. Cette fausse droite, cette droite molle. Donc c'est évidemment une fausse bonne idée, c'est une stratégie de diversion, c'est une proposition même dangereuse. C'est renier le vote des Français par référendum en 2000, qui par référendum, donc, on choisit à 73% le quinquennat.
1: C'est pas le seul, d'ailleurs, référendum qu'on ait renié.
3: Non, absolument. Vous avez raison de le rappeler.
1: 2005.
3: Ensuite, c'est donner toujours plus de pouvoir au président de la République, qui en a déjà beaucoup, au détriment du Parlement. Moi, je crois au contraire qu'il faudrait renforcer les pouvoirs du Parlement, et puis surtout renforcer la pratique du référendum. Et puis, William l'a dit, le problème, ça n'est pas un manque de temps.
1: Le référendum, regardez, même sur cette question, bioéthique, on en parlait tout à l'heure avec notre invité, mais sur la question de l'assistanat à la fin de vie, on n'a même pas été fichu de le déclencher alors que c'était souhaité.
3: Oui, et c'était même d'ailleurs proposé et même promis par Emmanuel Macron sur certains sujets. Il l'a promis 3-4 fois, il s'est renié 3-4 fois.
1: Ses
3: prédécesseurs.
4: Ouais, non, je suis pas sûr que la droite a trahi ses électeurs. Je pense que certains par...
3: Elle a fait moins de 5% à la dernière présidentielle.
4: Ouais, alors moi je...
3: Et elle est un parti aujourd'hui.
1: Là, ce sont les électeurs en l'occurrence qui ont trahi la droite.
3: Non. Ils ont promis, non. Ils ont tout renié, tout menti, ils ont menti sur quasiment tout. C'est pour ça qu'aujourd'hui ils sont un parti de Godillot, la béquille de la Macronie, et qu'ils sont promis à faire 8% à la prochaine présidentielle.
4: Alors, je suis pas sûr qu'ils soient la béquille de la Macronie. Je pense qu'ils sont quand même forts et stables sur leur position. D'ailleurs, Je trouve certains plutôt même très radical, mais ça c'est mon point de vue. La dernière élection présidentielle, à décharge de Valérie Pécresse, c'est quand même son propre camp qui l'a buté, et de manière vraiment vraiment crade. Et moi,
3: mais Sarkozy a perdu face à François Hollande, hein, c'est dire.
4: Oui, mais le problème de Sarkozy, c'est que il était surpuissant et un petit peu méprisant. Et lorsque t'es surpuissant et méprisant, t'as un retour de bâton énorme. Mais oui, non, mais je l'entends. Mais pour revenir sur l'histoire du septennat. Moi, j'ai un problème avec le septennat unique ou le quinquennat unique.
1: Qui est une proposition de Gérard Larcher.
4: Ouais, très bien.
1: Qui visiblement n'est pas une expression de Xavier Bertrand ni Bruno Retailleau, qui eux peut-être s'imaginent pouvoir en faire deux d'affilée. Mais ce qui ferait 14 ans.
4: Non, mais moi, j'ai même aucun problème. Est-ce qu'il y a un président
1: William Ted dit non, ça ne marchera pas.
5: Non, mais ça marchera pas.
1: Je
2: n'ai aucun... parce que le problème de la France aujourd'hui, c'est qu'en fait, si vous avez des législatives au bout de 5 ans comme c'est prévu. Eh ben, ça veut dire qu'au bout de 3-4 ans, les parlementaires vont arrêter de légiférer en vue de penser à leur propre réélection.
1: Vous pensez vraiment que s'ils rétablissent le septennat présidentiel, ils n'aligneront pas les mandats législatifs?
2: Impossible. Ça sera jamais approuvé par les Français. Donc, ça ne passera pas. Ça ne passera pas, cette histoire. C'est comme ceux qui espèrent revenir sur le cumul des mandats. Ils peuvent se mettre un doigt dans l'œil. Ça n'arrivera pas. C'est fini. Il y a des principes comme ça auxquels vous pouvez plus revenir. Vous les balancez une fois, vous pouvez plus revenir dessus. Donc, ça veut dire qu'en fait, le président de la République a une marge de manœuvre de 3 ans. Qu'ensuite, après, comme dans tous les mandats, le président de la République va perdre en cote de popularité. Les députés de la majorité vont avoir les chocottes pour leur propre réélection et vont commencer à arrêter une grande partie du programme législatif. C'est comme ça que ça va se passer. Ça se passe exactement comme ça à chaque fois. Et c'est comme ça qu'Emmanuel Macron a des difficultés. Deuxième point qui pose problème, et ça c'est le pire je pense, c'est celui qui met en place le septennat unique. Ça veut dire qu'en fait, le président de la République, il a un an de mandat, et puis après, au bout d'un an, tout le monde se bat pour piquer sa place dans la prochaine fois. Exactement ce qui s'est passé avec Emmanuel Macron pour ce quinquennat-là. Emmanuel Macron a été élu, au bout d'un an et au bout de deux ans, ils se sont tous tapés dessus, ce qui a provoqué la dissolution, pour essayer de lui piquer sa place. Donc, le septennat unique ou quinquennat unique, ça c'est vraiment une idée bidon, ça marche pas, ça c'est vraiment une idée qui ne fonctionne pas. Pour revenir sur le septennat, je pense que c'est ça le problème, c'est qu'en fait, le temps n'est pas adapté à l'action publique. C'est-à-dire que je pense que ce que veulent les Français aujourd'hui, c'est qu'un président, au bout de 2-3 ans, il adopte quasiment une grande partie de son programme. Or, vous avez un problème, et ça, moi, je pense que c'est ça le problème, c'est que le Parlement met trop de temps à légiférer. Quand vous faites une loi et que vous faites une annonce de loi, et ben, pour faire voter une loi, vous mettez à peu près 8 mois, 1 an. Ensuite, après, vous devez mettre en place les décrets d'application, ça met 6 mois. Le temps que les effets de la loi s'appliquent, vous devez compter entre, pour une loi économique notamment, c'est ce que je connais mieux, entre 12 et 36 mois. C'est-à-dire que vous faites voter une loi en 2020, vous annoncez une loi en 2027, elle n'est pas appliquée réellement à plein effet avant 2031-2032. C'est-à-dire que vous êtes mort. C'est ça le problème. Et donc, il faut raccourcir le temps législatif, et il faut raccourcir les délais d'application.
1: Puis bon, Yaki.
4: Ouais, alors, pour conclure et développer mon introduction.
1: Soit vous concluez, soit vous développez. Hein.
4: Les deux. Je vais développer et après je vais conclure. Très bonne réflexion, Anthony. Non, moi j'ai aucun problème à ce qu'un type il fasse 10 mandats. Si les gens votent pour lui, le truc c'est quand le type il sait que au bout de deux ça y est c'est fini, il peut partir complètement en freestyle. Et moi j'ai pas de souci avec quelqu'un qui a une ambition et envie de continuer. J'ai pas de problème en démocratie. Et effectivement.
1: Donc vous êtes pour la non-limitation du nombre de mandats consécutifs.
4: Mais moi je suis un démocrate. J'aime la démocratie.
1: Vous aussi, William T.
4: Ah oui,
1: vous
4: aussi.
1: Amaury Bourlet.
3: Non, surtout pas.
1: Ah bah alors dites-nous pourquoi.
3: Non, surtout pas.
1: Avant qu'il développe, qu'il ne conclue, Philippe Bourlet.
3: Parce que je crois que la France est déjà un pays suffisamment corrompu politiquement, et d'ailleurs on est très haut dans les classements.
4: Je peux pas dire ça, mais non.
3: Bah c'est la réalité. Mais vous avez une corrélation.
1: Vous avez des maires,
3: vous avez
1: exemple.
3: Une corrélation quasiment parfaite entre le niveau de socialisme d'un pays et son niveau de corruption.
1: Vous avez des maires qui restent jusqu'à 85 ans. En poste, vous trouvez ça normal?
3: Non, alors je suis évidemment contre. Par contre, moi, j'insiste, le septennat, c'est évidemment une mauvaise idée, mais on peut réformer ce pays, au-delà des contraintes, en effet, qui ont été évoquées par William, des contraintes parlementaires qui existent et qui sont à changer. Mais regardez Javier Milei en Argentine, regardez Donald Trump aux États-Unis, qui en 4 ans ont radicalement transformé leur pays. Et moi, je ne veux pas d'avoir. Heureusement que nous n'avons pas eu 14 ans de Macronie. Bah, vous imaginez 14 ans de Macronie, l'enfer pour les Français.
4: Amaury, il y a des gens qui sont souverains, ça s'appelle les électeurs.
3: Oui.
4: S'ils sont déçus, ils peuvent voter pour qui ils veulent. Et moi, je les invite à voter. Moi, encore une fois, je veux pas être moralisateur et culpabilisateur et dire aux gens, c'est pas bien. Mais je dis, on a les élus qu'on mérite. Si vous estimez que c'est de la dope, à vous de vous investir. Le seul moment où on demande votre avis en France, c'est le jour où vous allez mettre votre bulletin de vote. Moi, j'ai pris une veste aux dernières élections, mais une veste monumentale. Je vous montre un message, j'ai 10 personnes qui pleurent chaque jour. Et moi, je les renvoie vers la maire actuelle. J'ai dit, attendez, les copains, moi, mon programme, il était béton, il était finançable, traçable, etc. Vous avez voulu autre chose. Ah non, mais on n'a pas voté. C'est pire encore. Je ne veux pas le culpabiliser. Je leur dis, allez, c'est parti. Maintenant, vous allez prendre en plus cette pige ferme, puisqu'en 2032, la seule chose que je veux dire, et vous avez raison sur cette lenteur, cette difficulté, et ce rouage parlementaire qui nous enquiquine tous. Il faut qu'il y ait une corrélation entre les élections présidentielles et l'élection législative, voire même qu'elles soient faites en même temps. C'est déjà arrivé, par exemple, les départementales et les régionales sont faites en même temps, parce qu'en plus les Français ne sont pas schizophrènes. S'ils nomment un président, ils vont lui donner une majorité.
3: Ça, je suis d'accord, mais le problème, ça n'est pas 5 ans, 7 ans, ni même 14 ans d'affilée. C'est un problème de courage politique.
1: Alors, on va y revenir dans un instant. Vous nous appelez au 0826-300-300 si vous êtes pour, si vous êtes contre, comme nos débatteurs autour de la table. Ça réagit pas mal aussi du côté des réseaux sociaux. On va y revenir dessus dans un instant avec Louis Randazzo. On fait juste un tout petit court, un petit moment de pause. Et puis on revient juste après sur Sud Radio.
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1: 15 minutes sur Sud Radio, les débats de l'été qui reprennent avec les débatteurs autour de la table, Philippe Bourriaki, William Tay et Amaury Brolet, avec cette question qui fait rage autour de cette table sur le septennat présidentiel. Il y en a qui sont pour, il y en a qui sont contre. Vous, dites-nous au 0826-300-300, êtes-vous pour ou contre ces septennats? Je suis sûr que vous avez un avis, appelez-nous. Jérémy, vous attend au standard. Sur les réseaux sociaux, ça réagit, Louis Randazzo.
6: Oui Anthony, pour ce qui est du potentiel retour du septennat, il y a une idée qui revient dans nos commentaires sur YouTube. C'est celle d'un septennat unique et non renouvelable. Cette proposition, c'est par exemple aussi celle du président du Sénat, oui, Gérard Larcher. Et sur notre autre question du jour, l'agriculture est-elle au bord de la rupture? Nombreuses sont les réactions qui pointent du doigt la responsabilité de l'Union européenne et de la présidente de sa commission, Ursula von der Leyen, à qui on reproche un trop grand nombre de traités de libre-échange, ce qui aurait créé une concurrence déloyale à l'encontre de nos agriculteurs français. Si vous aussi, auditeurs, vous voulez réagir à l'émission, vous pouvez nous appeler pour passer en direct au 826-300-300. Sinon, ça se passe sur les réseaux sociaux de Sud Radio, YouTube, X, Facebook ou Instagram, et on se chargera de relayer vos commentaires.
1: Merci Louis Randazzo, Philippe Bourriaki, pour revenir brièvement sur la question de l'agriculture qui est au banc du précipice. C'est de la faute de l'Union européenne?
4: Je dirais oui. Ça serait hyper simpliste en vérité. C'est la faute de tous celles et tous ceux qui regardent l'intérêt économique local et pas global. Le problème de l'Europe, c'est que on devrait parler que d'une seule voix. Et on parle pas d'une seule voix. Donc chacun tire la couverture de son côté, et en fin de compte, forcément, il y a quelqu'un qui va se retrouver tout nu. Et souvent, c'est ceux qui mettent plus la main à la poche, qui veulent en accueillir plus en se disant on va pouvoir leur vendre des technologies, on va pouvoir prendre des parts de marché, et donc par conséquent, il va falloir sacrifier un de nos membres.
1: Amaury Brolet, vous êtes d'accord, vous, avec ce que disent nos auditeurs, que c'est de la faute de l'Union européenne?
3: C'est en partie de la faute de l'Union européenne, évidemment, mais surtout celle de la France, et celle de nos parlementaires et de nos gouvernements depuis 30 ans. Sur la question de la Commission, si aujourd'hui c'est la Commission qui négocie pour l'Europe les grands traités de libre-échange comme les Mercosur, c'est bien parce qu'on a laissé les clés dans les mains de Madame von der Leyen. Et pareil pour les réglementations, les normes qui sont votées au Parlement, elles le sont au Parlement européen, où l'on envoie nos élus français. Donc tout cela, c'est une co-responsabilité européenne et évidemment nationale.
1: William Tay.
7: Je pense que l'Europe nous a mis sur le bord du précipice et que les dirigeants français, pour faire plaisir à l'écologie politique, les a poussés complètement. C'est ça qui s'est passé. Je pense que les dirigeants français, c'était Amaury qui le citait tout à l'heure, en fait ont tout fait pour faire plaisir aux écologistes parce que c'était mainstream, c'était bankable et qu'il fallait le faire pour des raisons électorales. Et que les écologistes ont une intuition politique qui est proche de zéro, c'est un peu la boussole qui indique le sud, donc tout ce qui indique qu'il faut faire, vous faites exactement l'inverse et vous allez réussir.
4: Alors évidemment, William Tay parlait d'Europe écologie les verts, il parlait pas de France écologie ou l'écologie autrement. Non, mais ce qu'il faut bien comprendre, c'est que au Parlement européen, excuse-moi Anthony, au Parlement européen, pour faire voter un texte, il te faut une majorité, et personne n'a majorité. Et en vérité, parce que moi j'avais quand même quelques copains qui étaient au Parlement européen, ils nous disaient, écoute, de temps en temps on lâche du lest et on arrive à obtenir des victoires sur tel ou tel sujet. Et donc quand les gens se disent c'est un sujet mineur donc c'est pas trop grave, mais ça a des répercussions derrière. Donc il y a une certaine idéologie d'écologie punitive que j'ai bien connue moi à Europe Écologie Les Verts, qui était censée être minoritaire mais qui arrive à infuser les esprits et même à empoisonner les esprits, qui font qu'ils se retrouvent au Parlement européen à accepter telle ou telle mesure, mais en disant en contrepartie on a telle proposition, faites-nous kiffer pour qu'on puisse avoir notre nom dans le journal.
1: Je sais que ce sujet passionne et c'est d'ailleurs pour ça qu'on est revenu dessus, parce que les réseaux sociaux s'enflamment sur cette question-là de l'agriculture, mais je voudrais juste qu'on revienne quand même à celle qui nous intéressait juste avant qu'on marque une petite course, une petite pause pour boire un café. Mais ce septennat, on a Éléonore, septennat présidentiel proposé par les voix de la droite, que ce soit Xavier Bertrand, Bruno Retailleau ou encore Gérard Larcher. Bonjour Éléonore, vous nous appelez au 0826 300 300.
8: Oui, bonjour Anthony, bonjour messieurs.
1: Alors vous êtes de Marmande.
8: Oui.
1: Alors dites-nous, quel est votre point de vue sur cette question ?
8: Moi, je suis contre les 7 ans parce que je trouve que si on a quelqu'un qui n'est pas capable, ce qui peut arriver, 5 ans de dégâts, ça suffit. Et parce que s'il n'est pas bon, au moins il sera pas réélu.
1: Et vous pensez que là, il y a eu 10 ans de dégâts ou vous êtes plutôt satisfaite, vous ?
8: Moi, je trouve qu'il y a quand même des petites choses qui ne vont pas du tout. Voilà, il est trop loin du peuple, il est... Non.
1: Donc là, si on avait 14 ans de présidence actuelle avec Emmanuel Macron, vous ne seriez pas contente ?
8: Ben, exactement.
1: Et vous entendez ce que dit Philippe Bourriaki, finalement, que peu importe le nombre de mandats, tant qu'on est bon, on peut rester ?
8: Ah, si on reste bon... Oui, si on reste bon. Mais après, il ne faut pas que ce soit détourné pour vraiment y rester. Il faut qu'il y ait vraiment des actions, etc. Parce que là, on a manqué d'action, quand même. On a eu des promesses, mais pas d'action.
1: Philippe Bourriaki.
4: Oui, non, mais là-dessus, elle a raison. Ça a été très timide. Bon, il y a quand même eu certaines avancées, même en termes de débat de société, mais à la décharge d'Emmanuel Macron, moi j'ai jamais été macroniste, on a pris cette crise du Covid qui, en vérité, qui nous a fait très mal par effet ricochet. Et alors autant ça a été très bien géré dans le sens où il n'y a aucune entreprise qui s'est retrouvée avec le flingue sous la tempe, parce qu'il y a certains pays, les dégâts ont été énormes, mais...
1: Vous pouvez pas dire ça, Philippe Bourriaki, avec toutes les liquidations judiciaires qu'il y a eu entre 2022 et 2025.
4: Non, je parle au moment...
8: Je peux répondre à...
1: Oui, Éléonore, allez-y.
8: Vite, s'il vous plaît.
1: Allez-y.
8: Moi, je voudrais vous dire que toute l'Europe a eu le Covid et que nous, eh bien, nous sommes à la traîne de toute l'Europe.
4: Le quoi qu'il en coûte, heureusement qu'il a été mis en œuvre. Mais après...
7: Mais t'as regardé les ratios de dette publique.
1: William T.
7: Quand tu regardes les mesures Covid, et je suis d'accord avec madame, tout le monde a eu le Covid. Pour la gestion du Covid, l'Allemagne va mettre 7 ans pour rembourser la dette Covid. L'Italie va mettre 25, l'Espagne 39, la France va mettre 69 ans à rembourser la dette Covid. C'est-à-dire que pour la gestion de 2 ans de crise sanitaire, on a endetté les Français jusqu'aux arrière-petits-enfants.
1: Mais on a même endetté des entreprises avec le prêt garanti par l'État.
7: Avec les entreprises zombies, etc. Ça veut dire que certes, d'un point de vue administratif, on peut considérer qu'il a été efficace. Mais d'un point de vue économique et financier, pour sauver l'instant présent, il a coulé l'économie française pendant 70 ans.
8: Exactement. Oui, exactement. Il a coulé l'économie française. On est endetté jusqu'au cou et on ne s'en sort pas. Et il y a eu d'autres excuses. On nous a donné l'excuse du Covid. On nous donne l'excuse de l'Ukraine. On nous donne. À chaque fois, on nous trouve une excuse pour montrer une incompétence.
3: Non, le bilan économique d'Emmanuel Macron est évidemment catastrophique. Il avait promis 60 milliards d'euros d'économie par an. On est en réalité en moyenne 150 milliards de dépenses publiques en plus de déficit. Et cumulé, on est à 1500 milliards ajoutés à la dette qui aujourd'hui atteint 3500 milliards. C'est du jamais vu dans toute l'histoire de notre pays. Mais ça n'est pas qu'Emmanuel Macron, c'est aussi tous ses prédécesseurs depuis plus de 30 ans. La France est un pays foncièrement socialiste. À l'Assemblée nationale, vous avez les socialistes de droite, les socialistes du centre et les socialistes de gauche. On a un taux de dépenses publiques en France qui est supérieur à celui de la Chine communiste.
1: À sa décharge, il voulait peut-être aussi faire en sorte que les entreprises puissent rester en vie, ne pas mettre la clé sous la porte. Le quoi qu'il en coûte, c'était quand même ça derrière l'idée William Tay.
7: C'est pas ça qui a coûté cher. Déjà, pour reprendre ce qu'a dit Amaury, quand vous regardez les dépenses publiques de la France, elles sont supérieures à l'Union soviétique à son pic, à son prime. C'est-à-dire que la France dépense plus que l'Union soviétique à son prime, qui est quand même un pays communiste. Plus que la Chine communiste, et qu'aujourd'hui,

0: entreprises pour qu'elles puissent tenir économiquement. Autre point, ce qui a coûté très cher, oui, c'est les mesures de soutien aux particuliers et les aides sans discrimination. On a fait un chèque carburant à tout le monde, une facture énergétique, etc., un bouclier énergétique, à tout le monde sans aucune discrimination. Et donc, en faisant tous ces dispositifs-là, vous les accumulez tous un par un, des différentes aides par-ci, par-ci, par-là, et vous arrivez sur une facture qui est gigantesque.
1: Parce
0: que, quand vous prenez ce qu'a dit madame, vous expliquez que les autres pays mettent 5 ou 6 ans à rembourser la dette Covid et nous 70 ans.
1: Laissez répondre, Léonore, s'il vous plaît.
2: Oui, comment peut-on dire que le quoi qu'il en coûte a fonctionné, puisque maintenant nous sommes encore plus bas que terre.
3: Et Léonore, je voudrais juste... déjà, premièrement, merci de vos témoignages, et ça c'est important, c'est ce que je disais tout à l'heure, la confrontation des idées, c'est ce qui nous fait tous avancer. Vous rappelez ce qui s'est réellement passé. Moi, j'habite à Orly, et à Orly, il y a une ville à côté qui s'appelle Rungis, où il y a le marché international, ce qu'on appelle les mines de Rungis. Okay,
2: oui, bien sûr.
3: Ce que je peux vous dire, c'est que rapidement, nous avons dû réquisitionner les frigos de la viande, de la poissonnerie, parce qu'on entassait les corps. Après coup, on peut faire le docteur, le mec, quand il est mort. Mais au moment où la décision a été prise, c'est parce que il y avait une saturation de morts. Une saturation, il y avait des camions frigorifiques qui ont été obligés. Non, j'y arrive. C'est-à-dire que, au moment où on a dit, il faut tout arrêter, c'était la meilleure décision à prendre pour pouvoir protéger des vies. Parce qu'au début, effectivement...
1: Mais c'est pas ça qui lui est reproché aujourd'hui, vraisemblablement. Non, mais
4: c'est d'avoir jeté l'argent par les fenêtres.
3: Ouais. La déclinaison de quoi qu'il en coûte est venue sur une situation d'urgence où personne n'était préparé à ça. Après, ce qu'on peut critiquer, c'est de l'anticipation. Parce que rappelez-vous que pendant 3 semaines en Italie, c'était l'hécatombe et personne n'avait fermé les frontières, etc.
1: Mais fallait-il mettre les entreprises sous perfusion? C'est-à-dire qu'à un moment, les entreprises, si vous les mettez sous perfusion, elles s'habituent. D'autres perdent complètement leur régime économique.
4: D'autres en profitent.
1: Vous avez des entreprises qui sont passées sous des prêts garantis par l'État. Certaines en avaient besoin, d'autres absolument pas. En tout cas, elles s'en sont servies pour davantage renforcer leurs capitaux propres. Est-ce que c'est ça qui est justifié dans le quoi qu'il en coûte?
3: Mais Anthony, t'as toujours des gens qui sont de mauvaise foi, qui sont tricheurs et qui arrivent à contourner le système, parce qu'à chaque fois que tu prends une décision, surtout à la hâte, évidemment, eux, ils sont forts, ils ont des bataillons d'avocats, des juristes et des fiscalistes et qui arrivent à trouver
0: en économie, t'as un truc qui est simple pour mesurer l'efficacité d'une politique économique, c'est que tu prends les situations avant et la situation après. Sur tous les indicateurs français, dépenses publiques, prélèvements obligatoires, niveau de dette, niveau de chômage, niveau de croissance économique, tous les chiffres sont pires que soit dans le pire du Covid, soit avant, dans la situation actuelle. Quoi, voilà. Le taux de chômage est supérieur actuellement à celui qu'on avait pendant le Covid. Le taux de défaillance d'entreprise est supérieur à celui qu'on avait avant le Covid. Alors, tu pourrais dire, tiens, tous les pays ont été frappés de la même manière. Alors, pourquoi est-ce que nous, on a des chiffres qui soient plus mauvais, soit Covid, soit avant Covid, alors que tous les autres pays se sont rétablis, alors qu'ils subissent exactement les mêmes choses que nous? L'Ukraine, l'Iran, le blocage du détroit d'Ormuz et tout ce que tu veux, ils ont subi les mêmes choses que nous, tous les autres pays. Pourquoi est-ce que tous les autres pays ont des meilleurs résultats post-Covid et nous, on a des moins bons résultats? Ça pose question sur la gestion de la politique économique.
1: Effectivement, ça pose question. Merci beaucoup, Éléonore, de nous avoir appelé au 0826-300-300. Dans un instant, messieurs, on va revenir sur vos coups de cœur et vos coups de gueule. Philippe Bourrier, qui votre coup de cœur ou votre coup de gueule?
3: Moi, c'est un coup de gueule contre l'extrême gauche que je qualifie de coupable et de complice d'homicide volontaire par préméditation en bande organisée, en s'offusquant de la reconduite d'OQTF sur des territoires qui sont peut-être pas les leurs, mais puisque leurs pays d'accueil ne veulent pas le faire, ne veulent pas délivrer de laissez-passer consulaires, il y a des pays comme le Rwanda qui sont prêts à les accepter.
1: On y revient dans un instant. William Tess, ce sera sûr.
0: Moi, j'ai pris un sujet, c'est qu'à chaque fois, on a des effets de dérèglement climatique, et pour lutter contre les effets du dérèglement climatique, on a mis en place la fiscalité environnementale, qui nous manque des canadaires, il nous manque plein de choses pour les pompiers.
1: On le détaillera après.
0: Et on se posera la question sur pourquoi est-ce qu'on n'a pas de pognon.
1: Amaury Brolet.
5: L'instrumentalisation politique par la Macronie des ingérences, des soi-disant ingérences.
1: Allez, à tout de suite sur Sud Radio.
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1: Bien sûr, antenne de Sud Radio, il est 11h30 avec les débatteurs autour de la table, Philippe Bouriaki, William Tay et Amaury Brelet. Amaury, je vais démarrer avec vous sur votre coup de gueule.
2: Oui, coup de gueule contre l'instrumentalisation politique et politicienne des ingérences étrangères en France, et notamment par la Macronie. Qui évidemment dénonce les ingérences russes sur le sol français, alors qui sont une réalité, hein. Elles constituent d'ailleurs les plus dangereuses, c'est une évidence. Mais pour la Macronie, vous avez les bonnes et les mauvaises ingérences. Alors les mauvaises ingérences, c'est évidemment la Russie de Vladimir Poutine. Et puis vous avez les bonnes, c'est-à-dire le soutien de Barack Obama à la candidature d'Emmanuel Macron il y a quelques années, c'est-à-dire les subventions et les actions. L'Open Society Foundations de la famille Soros. Et puis vous avez aussi les ingérences dont personne ne parle, surtout pas la Macronie, les chinoises, les algériennes, et puis les Qataris. Le Qatar qui est quand même un pays formidable, un pays qui bénéficie en France d'un régime fiscal unique au monde, un pays qui est parmi les premiers argentiers du terrorisme international, qui soutient, arme et finance le Hamas, qui a le sang de 50 compatriotes sur les mains. Mais tout cela, personne ne trouve à y redire.
1: Donc, et chinoise et algérienne, vous faites référence à quoi, du coup?
2: Chinoise? Ah bah, on le sait, la Chine aujourd'hui investit dans des secteurs clés, fait venir en France des centaines, des milliers d'étudiants, donc on sait qu'une bonne partie sont des espions du régime chinois, comme ils le sont d'ailleurs partout en Europe et aux États-Unis. Quant à l'Algérie, moi j'ai une liste quasiment nominative d'agents algériens sur le sol français, je pourrais la donner au ministère de l'Intérieur s'il est intéressé. Non mais aujourd'hui, les ingérences sont devenues un prétexte pour la Macronie pour renforcer les lois de contrôle et de censure des médias, des réseaux sociaux pour limiter la liberté d'expression des Français et accessoirement pour savonner la planche de Marine Le Pen et du Rassemblement National à quelques mois de la présidentielle pour parasiter la campagne et même peut-être au bout du chemin pour contester son élection à l'Élysée si jamais les Français devaient lui faire confiance.
1: Ces propos vous engagent, hein, Amaury Brelet. Philippe Bouriaki, allez-y.
3: Ouais, non. Alors, l'ingérence russe, bah, c'est une évidence qu'un pays, lorsque tu es hostile contre lui, bah, par tous les moyens, on va essayer de déstabiliser. Je pense que les opérations Condor des Américains en Amérique du Sud nous l'ont déjà démontré. Mais ça, c'est la loi de l'impérialisme. Alors moi, j'ai protesté contre la future exclusion de Xenia Fedorova, alors que je ne partage pas du tout les mêmes valeurs. Mais moi, je suis un démocrate. Moi, je dis, il faut un débat contradictoire. Alors, la Chine.
1: Il ne peut pas avoir de débat si les dés sont pipés.
3: Si, bien sûr que si. Si les dés sont pipés, si quelqu'un est tout seul.
1: Un débat éclairé et équilibré, je veux dire.
3: Oui, non, mais il n'y a pas de contradiction. Xenia était toute seule sur un plateau, elle pouvait déverser ce qu'elle voulait sans que personne puisse la mettre en contradiction. Ça, c'est problématique. Mais franchement, moi, même mon pire ennemi, je veux qu'il puisse s'exprimer, parce que si demain, lui, peut s'exprimer, quelqu'un d'autre arrive au pouvoir, on va dire, Philippe,
1: je dis, c'est que s'il n'y a pas de contradiction sur un plateau, c'est compliqué.
3: Complètement.
1: D'avoir un débat éclairé, ne serait-ce que c'est notre rôle dans les médias.
3: Doit taper fort, il doit vraiment sanctionner, quitte à faire des suspensions d'émissions ou en tout cas d'émissions d'une chaîne pendant X temps, parce que si quelqu'un est milliardaire et que tu lui mets 1 million ou 2 millions d'amendes, ça lui fait ni chaud ni froid. Bon, ça c'est un premier truc. Concernant la Chine a une vision à 200 ans, donc elle défend ses intérêts et sa stratégie partout. Concernant l'Algérie, bon, c'est parce que peut-être que je suis franco-algérien et chez les Algériens, dès que tu dis un truc, non, c'est vrai, il faut vraiment comprendre ce truc.
1: Peut-être
3: que
1: êtes-vous un de ces agents que Amaury.
3: C'est possible. Je suis optimisé d'un seul coup.
1: Vous confirmez qu'il n'est pas dessus.
3: Non, parce que moi j'ai été bien clair. Mon pays, c'est la France. J'aime la France. Et évidemment, on me pose la question si demain il y a une guerre entre la France et l'Algérie. Je dis, est-ce que tu vas choisir entre ton père et ta mère? Mais si c'est l'Algérie qui vient agresser la France, il n'y a pas de débat. Je défendrai mon pays, la France, et même mon pire ennemi français, qui réside en France, je le défendrai aussi. Concernant l'Algérie, et vraiment, faut que vous compreniez ça. On sera toujours solidaires, les Franco-Algériens, les Algériens, avec l'Algérie, lorsque quelqu'un d'autre externe l'attaquera. Mais on est les premiers à être ultra violent entre nous en disant ça, ça passe pas et ça, on n'est pas d'accord. Ça, c'est un premier point. Deuxièmement, l'Algérie, elle a vraiment, hormis avoir ses agents consulaires et ses espions à elle ou ses barbouzes, etc., comme tous les pays du monde le font, mais elle ne fait pas d'action hostile contre la France. Ça, ça n'existe pas.
4: L'arrestation de l'écrivain lorsque Bruno Retailleau a mis des mesures de rétorsion contre l'Algérie qui sont tout à fait normales en disant.
3: On parle de Boualem Sansal.
4: Boualem Sansal, tout à fait.
3: Je vais te couper tout de suite parce qu'il y a une information très importante que vous ne diffusez jamais dans les médias. Vous savez qui est Boualem Sansal ? C'était le numéro 2 du ministère des Finances en Algérie pendant toutes ces années. C'est-à-dire qu'il a bien bouffé à la gamelle et il connaît la loi. J'arrive sur un truc très simple. Boualem Sansal, quand il est descendu en Algérie, il aurait pu descendre avec son passeport français. Il l'a pas fait, il descendait avec son passeport algérien. Donc quand tu descends en Algérie avec ton passeport algérien, l'Algérie considère que t'es algérien. On a rien à foutre que ce soit binational ou trinational. Et on peut reprocher à l'Algérie ses lois un petit peu autoritaires, fermées, etc. Mais il savait très bien qu'en disant ce qu'il avait dit, il allait se retrouver derrière les choses.
4: Non, mais c'est pas ça le point. C'est qu'ils ont fait des mesures de rétorsion contre Bruno Retailleau, en sachant très bien qu'en emprisonnant Boualem Sansal, ils allaient obliger le président de la République, le ministre des Affaires étrangères, à calmer Retailleau pour qu'il fasse pas la mesure et la politique qu'il voulait mettre en place. Et la politique était claire, c'était simple. C'était que l'Algérie avait des ressortissants à reprendre, donc doit laisser passer consulaires. Et donc, quand tu disais qu'ils ne font pas de mesures de rétorsion, des mesures de déstabilisation de la France, c'est faux.
3: Oui,
2: c'est faux. Évidemment inadmissible. Donc oui, et face à cela, la France fait si peu.
1: Bon, William Tay, votre coup de gueule, vous ?
4: Moi, mon coup de gueule est le suivant, c'est que on sait depuis des années, depuis des décennies, qu'on a des effets du dérèglement climatique à cause du réchauffement climatique. Et donc, on s'est jamais organisé. Pourtant, on a réussi, et c'est une passion française, de trouver des nouvelles taxes pour pouvoir les faire. On a mis en place ce qu'on appelle la fiscalité environnementale. On a mis en place des budgets verts. On a mis en place tout un tas de mesures pour faire des dépenses écologiques. Et la question qu'on pose, c'est pourquoi, lorsqu'on a prélevé la fiscalité environnementale, rapporte à peu près entre 30 et 50 milliards d'euros par an. Pourquoi est-ce qu'en prélevant autant d'argent sur les poches du contribuable, et ben finalement, lorsqu'il y a des incendies, on n'a pas les moyens de payer un Canadair. Lorsqu'il y a des incendies, on n'a pas les moyens de payer des pompiers. Lorsqu'il y a des problèmes de climatisation, on n'a pas le budget nécessaire pour faire des clims. Et ben, quand vous regardez le coût d'une clim, vous regardez tout ce qu'on a prélevé sur la fiscalité environnementale, on a les moyens de le faire. Donc quand vous regardez dans le détail, c'est ça qui est amusant, qu'est-ce que c'est qu'un budget vert et comment on a dépensé l'argent, et pour savoir si ça a une rentabilité ultra forte sur l'écologie, et ben, on a arrêté d'investir sur le nucléaire pour investir un tas d'argent sur les éoliennes. Est-ce que les éoliennes rapporte plus d'un point de vue écologique que le nucléaire, ça pose question. Ça, c'est uniquement sur les questions énergétiques. Et sur les questions également de transport, on a mis tout le paquet sur les pistes cyclables. Et donc, aujourd'hui, on peut constater les effets grandioses des pistes cyclables pour lutter contre les effets du réchauffement climatique et du dérèglement climatique. En tout cas, chapeau les écologistes, vous nous avez bien escroqués comme toujours.
1: Philippe Bouriaki.
3: William Tay voulait parler d'Europe Écologie Les Verts, hein, visiblement, et à juste titre. Mais
1: on peut parler de France Écologie.
3: On peut parler de France Écologie, on peut parler d'écologie autrement, on peut parler d'écologie au centre. Voilà, il n'y a pas qu'une nébuleuse. Mais aujourd'hui, c'est vrai que tous les focus, dès que tu parles d'écologie, c'est Europe Écologie Les Verts. Et c'est bien dommage parce qu'on n'entend pas d'autres voix, sauf à Sud Radio, parce qu'on parle, on parle vrai.
1: Eh bien, allez-y.
3: Et William a raison. Tu as une collecte énorme et t'envoies absolument pas les redistributions. Je fais un parallèle avec le jour travaillé pour nos petits vieux suite à la canicule de 2003. Je crois que c'est combien? C'est 3-4 milliards par an, c'est ça? Et il est où cet argent? Qui l'a pris? Et donc ça pose un vrai problème. Et donc c'est pour ça qu'après t'as une défiance. Tu dis mais attendez, vous nous avez cassé les bonbons en nous disant c'est bon pour la planète. Il faut que je contribue. D'accord, je veux bien faire un effort national, mais derrière il y a aucune retombée et je n'en vois pas les fruits. Donc vous, ce que vous nous racontez, c'est de la merde. Quand on parle de nucléaire, moi j'ai toujours été, je suis pas un pro-nucléaire, je dis ça serait bien de sortir du nucléaire, sauf que c'est impossible. D'autant plus qu'on veut électrifier la France au maximum avec des véhicules électriques, des trottinettes, des vélos, tout ce que tu veux. Donc c'est vraiment impossible. Et je crois qu'il faut vraiment un mix énergétique. Mais, si tu mets des éoliennes là où il n'y a pas de vent, C'est un peu stupide. Si tu ne mises pas sur l'hydraulique, par exemple, qui est une ressource naturelle et constante, c'est-à-dire qu'on a vu qu'il y a des turbines qui peuvent être mises dans la Seine, par exemple, à certains endroits, et qui peuvent éclairer et chauffer 10 000 foyers. Pourquoi on le fait pas? Pourquoi on n'investit pas là-dedans? Quand tu fais un EPR qui doit coûter 3 milliards, qui est à 21 milliards, là, tu comprends que les écolos peuvent monter au créneau en disant, les copains, qu'est-ce que vous faites de tout cet argent? Donc, à nouveau, il n'y a pas une solution, mais il y a plusieurs solutions. Tu ne peux pas équiper de panneaux solaires toute la France, évidemment, sinon il n'y aurait plus de terres agricoles, il n'y aurait plus de forêts, et ça ne suffirait pas pour pouvoir fournir assez d'électricité pour tout le monde. Et à chaque fois, en tout cas, que tu freines la production d'énergie, tu freines la croissance d'un pays. Tous les pays se sont développés grâce à l'énergie pour pouvoir faire tourner les usines, pour pouvoir faire tourner l'économie, le confort à domicile, etc. Et c'est pour ça qu'il faut plusieurs combinaisons. C'est pas normal, tu vois, quand on parle de période de sécheresse, c'est pas normal qu'aujourd'hui, il n'y ait pas la récupération des eaux pluviales pour les grands ensembles. Et moi, dans un programme, j'ai un mec de Veolia qui, une fois qui est venu me voir dans une réunion, il me dit « Monsieur, on vous laissera jamais faire ça ». J'avais prévu qu'on récupère les eaux de pluie pour alimenter les WC, les machines à laver, le linge, la vaisselle, et pour pouvoir laver les sols. Vous savez ce qu'ils m'ont répondu, Veolia ? On vous fera jamais ça parce que nous on va vous vendre 10 mètres cubes d'eau potable, mais on va traiter 13 mètres cubes d'eau sale. Donc nous on perd de l'argent. Je dis mais l'eau est un bien commun. Vous gagnez déjà suffisamment d'argent, vous n'êtes pas en déficit et c'est pas pour le ratio là-dessus. Et tu vois, on devrait avoir dans toutes nos villes des bassins de récupération des eaux pluviales pour pouvoir les diffuser via des oléoducs sur les endroits où il en manque l'été.
2: Le problème de notre politique environnementale, c'est que elle est foncièrement idéologique. Au lieu d'être pragmatique. Et l'exemple des éoliennes est criant. C'est une énergie intermittente, instable, qui coûte un pognon de dingue, pour citer le président de la République, largement subventionné, qui dégrade nos paysages, la biodiversité, qui pose un vrai problème dans le recyclage de ses composants, alors que le nucléaire a fait preuve, j'allais dire, de ses bienfaits depuis des décennies. La France est responsable de moins d'1% des émissions à l'échelle mondiale. La Chine, c'est 33%, et il s'y construit tous les jours une usine à charbon. Donc il faut revenir, j'allais dire, au réel et revenir au pragmatisme.
1: Allez, Philippe Bouriaki, très rapidement, est-ce que vous avez déjà mangé tout votre temps de parole?
3: Ah, moi, c'est contre ces extrémistes de gauche qui font un appel d'air. Il y a quelques années, en Australie, ils ont fait la politique du no way. En gros, vous venez de manière illégale. Premièrement, vous n'aurez le droit à rien. Et d'ailleurs, c'est une très belle proposition qu'il faisait la dernière fois pour éviter l'appel d'air. Et puis surtout, on va vous renvoyer ou en Nouvelle-Guinée ou en Papouasie si vos pays d'accueil ne veulent pas le faire. Du coup, l'immigration clandestine a fortement chuté, mais surtout a permis de sauver beaucoup de vies. Parce que quand vous faites des appels d'air et que vous tombez sur des marchands qui en ont rien à foutre de mettre 500 personnes sur une embarcation qui devrait en avoir que 100, que cette embarcation coule au milieu de la mer et que t'as 400 ou 450 personnes qui décèdent, dont des enfants, tu as une responsabilité là-dessus. Et
1: mais encore faut-il pouvoir avoir ces accords avec ces pays tiers. On voit avec
3: aujourd'hui le Rwanda dit
1: qui a pas réussi.
3: Le Rwanda dit banco, moi je suis prêt à les accueillir. Je crois avoir compris qu'il y a une certaine somme par personne, mais il faut faire un calcul ratio. Combien ça me coûte de l'avoir ici? Combien ça me coûte de le renvoyer quelque part où il se sentira peut-être mieux qu'ici, puisqu'on n'en veut pas, et on ne peut pas, et on n'arrive pas à régler la situation dans laquelle nous sommes aujourd'hui. Et c'est une situation tellement de crise que ça va vraiment mal finir, y compris dans les élections. Donc, moi, je dis surtout aux gens de LFI, vous êtes responsables de ceux qui sont en train de se noyer dans la Méditerranée. Donc, vous avez, dans votre conscience, mais je ne crois pas qu'ils en ont, la responsabilité est des crimes en bande organisée, c'est des homicides que vous êtes en train de faire, donc ça suffit. Il faut maintenant accepter qu'on ne peut pas accueillir toute la misère du monde et qu'il faut une immigration choisie.
1: Allez, les débats de l'été continuent sur Sud Radio. Vous nous appelez au 0826-300-300 sur cette question que nous allons aborder, celle que nous abordons d'ailleurs depuis ce matin dans le grand matin de Sud Radio avec Jacques Cardoz. Les trottinettes électriques jugées plus dangereuses que la moto, faut-il imposer le port du casque, des gants et un permis? Et encore, est-ce que nous devons laisser cette question entre les mains des maires uniquement ou devons-nous légiférer sur ce sujet? On en parle avec vous au 0826-300-300 si vous avez été victime, témoin d'un accident avec une trottinette électrique ou si même le comportement d'utilisateur de trottinette électrique vous exaspère. Vous nous appelez avec nos débatteurs autour de la table, Philippe Bouriaki, William Tay et Amaury Brolet. À tout de suite sur Sud Radio.
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1: Avec des débatteurs qui sont enflammés autour de la table, Amaury Brolet, William Teff, Philippe Bouriaki, toujours pour ces débats de l'été avec cette question que nous vous posons. Vous nous appelez au 0826-300-300, forcément ça vous parle. Les trottinettes électriques, on en discute sur Sud Radio depuis ce matin avec Jacques Cardoz qui, dans le Grand Matin, recevait le maire de la commune de Brenay dans l'Aisne. Écoutez justement ce qu'il disait au micro de Jacques Cardoz.
2: Alors c'est tout l'intérêt de prendre un arrêté municipal, notamment pour interdire les trottinettes sur les trottoirs. La police municipale peut faire respecter cet arrêté municipal, les ASVP peuvent faire respecter cet arrêté municipal, et bien entendu la police nationale se doit aussi de faire respecter cet arrêté. Mais ça nous a permis aussi, très sincèrement, un grand coup de communication au sein de la ville. Ça a été beaucoup repris.
1: Alors, vous entendez ce témoignage d'un maire qui, justement, au micro de Jacques Cardoz ce matin, disait avoir pris lui-même des responsabilités, non pas pour interdire les trottinettes électriques dans sa ville, mais bien pour un petit peu réguler le partage des espaces publics. Amaury Brolet, ça fait sens, non ?
3: Non, pas du tout. Moi, je ne suis pas pour réguler, je suis pour interdire ce fléau des temps modernes, ces dangers publics et ces caprices pour Bobo Feignant. D'ailleurs, les Parisiens ont décidé ainsi, en tout cas pour les trottinettes en accès en libre service en 2023, lors d'une votation citoyenne, 90%, ils ont voté...
4: Avec un taux de participation faible.
3: Avec un taux de participation faible, mais les partisans n'avaient qu'à aller voter. Donc ceux qui sont des fanatiques n'ont qu'à aller faire de la trottinette dans les forêts ou dans les champs, loin de la civilisation. Parce que je rappelle quand même qu'à Paris, les trottinettes ont fait des centaines de blessés, il y a eu des accidents mortels, parler des nuisances. Donc alors on nous parle de permis, non mais vous rendez compte. Et puis quoi, un secrétariat d'État aussi dédié, et puis, avec des centaines de fonctionnaires que l'on recruterait, une véritable usine à gaz. Non.
1: Oui, mais ce maire disait qu'il était favorable, non pas à l'interdiction de la trottinette, mais davantage à faire en sorte que ça puisse cohabiter avec les autres moyens de locomotion. Vous entendez quand même que dans certaines zones de notre pays, comme en zone rurale, la trottinette électrique peut être plus rassurante pour certains parents qu'un scooter.
3: Peut-être, mais dans ces cas-là, à leurs risques et périls. C'est-à-dire que ceux qui font de la trottinette le font en connaissance de cause, en sachant les risques qu'ils prennent. Alors, quand vous faites de la trottinette dans un village, vous avez quand même moins de risques d'être renversé que sur les grands boulevards à Paris. Mais je crois que c'est une nuisance, notamment dans les centres-villes des grandes métropoles. Et moi-même, j'ai failli en être victime à plusieurs reprises.
4: J'avais le même avis qu'Amaury initialement. Puis ensuite, après, maintenant, chaque année, comme le PSG va loin et que je suis abonné au PSG, je vais en finale de Ligue des Champions.
1: Je vais y arriver.
4: Du coup, l'année dernière, j'étais à Munich et cette année, j'étais à Budapest. Et en fait, pour se déplacer, les autres pays, donc les pays d'Europe centrale et les pays d'Europe du Nord, sont beaucoup mieux organisés. C'est-à-dire qu'en fait, le système de trottinette électrique est cumulé avec les pistes cyclables. Et donc, en fait, quand vous voulez vous déplacer, c'est assez bien organisé pour que vous puissiez se sentir en sécurité. Donc, moi, à chaque fois que je voyais ça, je regardais, je me disais, mais je vais pas monter dessus. À moi, on n'avait pas le choix parce que, de toute façon, il n'y avait plus de transport en commun. Donc, on prenait la trottinette électrique et vous pouvez vous déplacer assez librement. Les gens sont assez respectueux. Et surtout, ça, je pense que c'est la chose principale, c'est qu'en fait, ils ont organisé leur ville pour qu'elle puisse être compatible avec ce qu'on appelle la mobilité douce, trottinette électrique, vélo, etc. Donc, c'est assez bien organisé. Le problème, nous, je pense, qu'on a à Paris, en fait c'est mal foutu. En fait les pistes cyclables on n'y comprend rien parce que le sens est incompréhensible et parfois le sens de certaines routes etc est incompréhensible aussi. Et moi je peux vous dire que là-bas j'avais ni casque, ni gilet, ni quoi que ce soit. Je peux même faire de trottinette électrique jusqu'à 2h30, 3h du matin, j'avais aucun problème. En tout cas tout était assez safe et surtout les conducteurs savaient où ils pouvaient aller, les gens qui étaient à vélo ou qui étaient à trottinette électrique pouvaient y aller. Donc en tout cas à Munich, à Budapest, vous pouvez le faire, c'est assez tranquille. À Paris, je pense que je suis moins certain.
1: Mais moi, je vais me permettre de témoigner exceptionnellement, William Tess. C'est vrai que je rejoins un peu ce que vous dites. C'est-à-dire que moi, je suis non-voyant, pour celles et ceux qui ne le savent pas. Et je vous garantis que, au départ, les trottinettes électriques, je trouvais que c'était une tannée, parce que, ça va vite, ça fait pas de bruit. Moi, je suis accompagné en plus d'un chien guide. Donc, autant vous dire que quand ça arrive, de gauche ou de droite, vous savez pas d'où elles vont venir, c'est l'enfer. Parce que, moi, je ne vois pas, Donc, très clairement, je les entends quand elles sont à 3 mètres. Donc, c'est extrêmement dangereux. Plus d'une fois, j'ai eu des altercations parce que les personnes qui utilisent ces trottinettes sont malheureusement peu responsables et peu concentrées sur l'environnement qui les entoure. On a le sentiment presque qu'elles ont un sentiment d'impunité et de liberté. Mmh. Vous voyez ce que je veux dire? Et à la fois, quand j'entends le témoignage de certains auditeurs qui nous disent, en fait, moi, à la campagne, j'ai pas d'autres moyens de locomotion, ou en tout cas, de moyens de locomotion abordables pour permettre à mon gamin d'aller au collège ou au lycée, etc. C'est vrai que ça me fait voir la chose d'un point de vue différent. Philippe Bouriaki, vous, à Orly, il y a des trottinettes électriques?
5: Il y a des trottinettes à Orly électriques. Ça juste avant de prendre l'avion parce que ils peuvent pas. Moi, la première chose, je suis en deux roues pratiquement tout le temps, y compris en hiver, et je dis toujours aux gens, lorsque t'es sur un véhicule léger, la carrosserie, c'est toi. Ouais. C'est-à-dire que le casque, les gants, le plastron, c'est pas un luxe. Quand vous faites boum en trottinette ou en vélo avec un véhicule, même à 30 km/h, ça crée vraiment des vrais traumatismes. Et puis, il y a aussi le code de la route. Moi, je vous mets au défi, vous arrêtez un feu rouge en véhicule ou même en piéton et vous regardez ce qui se passe au feu rouge. Les vélos ne respectent pas les feux rouges, les trottinettes non plus. Et en plus, ils sont incités parce que souvent, t'as certains petits panneaux ou t'as un petit triangle et dit oui, le vélo, tu peux aller tout droit et à droite, même si le feu est rouge. Et donc, en fin de compte, inconsciemment, même quand il n'y a plus de panneaux, tu le vois plus, le feu est rouge, je peux y aller. Donc, c'est vrai que la gestion de la circulation à Paris a été faite par des dingues, et je le dis, vous mettez les gens en danger.
4: Dans toutes les grandes métropoles, ensuite.
5: Attends, tu te retrouves dans des rues en sens unique, elles sont hyper étroites, les vélos et trottinettes peuvent venir en face de toi.
1: Moi, je m'interroge, parce qu'ils sont fous. On est capable de réglementer sur les 50 cm cubes, notamment sur les scooters. On oblige le port du casque, des gants, des protections physiques, et puis d'avoir au moins, je crois que c'est un certificat qu'on passe d'ailleurs au collège. Non, c'était un brevet. Comment s'appelait déjà le BST, si je dis pas de BNS. Bêtises. Pardon ?
5: C'est BNS, c'est ça ?
1: BSR. Merci, Julien Delmas. Merci, Clément Barrière également. Quand on est au collège, on passe ce brevet-là. Pourquoi on ne l'impose pas aux autres véhicules électriques qui, certes, sont limités théoriquement à 25 km/h, mais on sait pertinemment qu'ils sont tous débridés. Donc, à un moment, arrêtons de jouer l'hypocrisie.
4: Moi, ma théorie sur pourquoi est-ce que les vélos et ceux qui utilisent la trottinette électrique sont moins réglementés que les autres, quand je regarde les autres pays, moi, je pense que c'est une question de clientèle électorale. Que en fait, ce sont les gens qui votent c'est les électeurs clés dans les grandes villes, et que les grandes villes ne veulent pas se les mettre à dos parce que c'est l'électorat qui est clé, qui leur permet d'assurer une réélection à Paris, à Marseille et à Lyon, et je pense que c'est principalement pour ça. Ensuite, après, sur la question que vous posez en termes d'éducation, moi, autant si je dois aller, je dois retourner en Allemagne ou je dois retourner en Autriche ou en Hongrie faire la trottinette électrique, pardon, je le referai. À Paris, je pense que c'est moins certain parce qu'en fait, il y a un problème qu'on évoque pas, c'est le problème culturel. C'est-à-dire qu'ils sont quand même beaucoup plus ordonnés et beaucoup plus respectueux des piétons, des automobilistes que nous on l'est. Moi, j'ai pas vu beaucoup de gens qui s'insultaient en voiture là-bas, alors qu'ici, c'est assez courant, quoi.
1: Amaury Brelet, est-ce qu'on doit laisser cela dans la compétence des mains des maires ou est-ce qu'on doit légiférer une bonne fois pour toutes là-dessus?
3: Non, quitte à choisir, je préfère la subsidiarité, donc que les maires décident pour leur ville. Mais c'est un vrai problème culturel.
1: Ah oui, vous n'étiez pas d'accord avec le fait de partager l'espace commun. Donc
3: sur le principe, je l'ai dit, moi je suis pour l'interdiction. Mais quitte à choisir, si je devais choisir, je préférais que ce soit les maires qui décident plutôt que l'État. De toute façon, je préfère systématiquement que ce soit élus locaux qui décident plutôt que l'État.
1: Vous acceptez que d'une ville à une autre, il y ait des trottinettes et dans d'autres non?
3: Absolument.
1: Alors que vous êtes complètement opposé aux trottinettes électriques.
5: Oui, mais ça pose un problème parce que tu peux passer d'une ville à une autre sans forcément connaître l'arrêté municipal qui est en vigueur. Donc c'est plus simple pour
3: en termes d'équité. Il y a personnes qui se déplacent à trottinette d'une ville à une autre.
5: Je t'assure, moi il y a plein. Moi j'ai plein de gens de ma ville qui vont travailler à Paris et c'est plus rapide que de prendre le transport en commun.
3: La majorité de ceux qui utilisent les trottinettes l'utilisent au cœur des villes, dans les centres-villes, et c'est une question qui a été tout à fait soulignée à juste titre. C'est une question culturelle. Dans les pays du Nord, les gens sont bien élevés, respectent la loi. En France, c'est l'anarchie. On est un pays latin qui ne respecte absolument rien. Et puis c'est aussi une question, j'allais dire, de santé publique. Moi, je trouve qu'il vaut mieux marcher. C'est beaucoup mieux pour la santé que d'utiliser ces trottinettes électriques, surtout dans un pays où l'obésité devient un vrai problème de santé.
5: Non, mais tout dépend le nombre de kilomètres que tu as à faire. C'est sûr que si tu as à marcher 5 km, tu peux le faire à pied. Si tu dois aller travailler à 15 km.
3: C'est la majorité de l'usage aujourd'hui.
5: Non, je t'assure vraiment, moi, tous ceux que je connais, les adultes qui ont des trottinettes électriques, ils vont au boulot, ils commencent à 4h du matin, il n'y a pas forcément de transport, voire faut le prendre à 2h du mat. Il y a aussi ce confort, et tout à l'heure on l'a parlé, je me rappelle qui l'a dit, c'est une histoire d'économie, ça coûte moins cher d'avoir une trottinette et de se déplacer avec que d'avoir un scooter. Alors, ou d'avoir une voiture,
3: etc. Le problème, c'est est-ce que les transports publics aujourd'hui sont suffisants dans certaines villes, et notamment dans la grande banlieue parisienne, pour pouvoir justement compenser l'utilisation éventuellement des...
5: Pour une raison économique aussi.
1: Je voudrais qu'on fasse un point sur les réseaux sociaux, messieurs, avec Louis Randazzo. Qu'est-ce qu'on nous dit du côté de nos auditeurs?
6: Eh oui, Anthony, votre débat que vous avez ici là, autour de la table, il fait beaucoup réagir. On a par exemple Nadine Vignal, pour qui il faudrait que les propriétaires de ces véhicules possèdent tous au moins le code de la route, comme les conducteurs de voitures sans permis. Élie Toilier, lui, nous dit que même avec un casque, des gants et un permis, cela n'empêchera pas le non-respect du code de la route et que lors d'un accident, cela retombera souvent sur l'automobiliste. Il aimerait aussi que l'assurance soit obligatoire pour les propriétaires de trottinettes ou alors pour leurs parents. D'autres, comme Henri Chastagnier, sont bien plus catégoriques. Pour lui, il faudrait les interdire définitivement, car ce sont des piétons sur la route et des véhicules sur les trottoirs. Donc si vous aussi, auditeur, vous voulez réagir à l'émission, vous pouvez nous appeler pour passer en direct au 0-826-300-300 ou nous laisser un commentaire sur notre chaîne YouTube ou sur les comptes X, Facebook et Instagram de Sud Radio.
1: Merci Louis Randazzo. Effectivement, d'ailleurs, je crois que c'était vous, Philippe Bourriaki, qui disait qu'il fallait davantage mettre le respect sur le code de la route. Messieurs, il me reste plus qu'à vous remercier pour votre participation dans notre débat de l'été de ce lundi 10 août. Philippe Bourriaki, je le rappelle, vous êtes conseiller municipal à Orly, vous êtes conseiller régional Île-de-France et également vice-président de France Écologie. Merci beaucoup, William T. également. Merci, président et fondateur du think tank gaulliste Les Millénaires. Et puis vous, Améry Brelet, vous êtes journaliste. Merci beaucoup à tous les trois, messieurs, d'être venus ici sur Sud Radio. Nous, on continue jusqu'à 13h avec Clément Barguin qui va m'accompagner. Clément, avec notre antenne libre à partir de midi.
7: Eh oui, dans quelques minutes, c'est vous qui avez la parole. On revient sur ce débat. Faut-il mieux réglementer la trottinette électrique avec le port du casque et le port du gilet qui devient obligatoire à Paris, qui pourrait être étendu à toute la France? En tout cas, le gouvernement y réfléchit. Vous avez été victime, témoin d'un accident, vous êtes vous-même utilisateur de trottinette électrique, venez témoigner sur Sud Radio 0826 300 300. On attend vos témoignages. Ça sera pour la libre antenne de midi à midi et demi. Et puis de midi et demi à 13h, on reviendra sur les incendies en Gironde et les conséquences pour l'activité touristique, difficile de reprendre pour le secteur qui en appelle à la solidarité. On recevra Franck Chaumès, il est président de l'UMI Restauration, il est aussi président de l'UMI Gironde qui représente les métiers de l'hôtellerie et de la restauration. On fera un point avec lui sur la saison touristique qui souffre beaucoup après les incendies.
1: Et qui désespère de voir revenir les touristes alors que les autorités se disent favorables et que les professionnels, eux, sont prêts et que l'incendie est fixé. Vous pouvez aussi nous appeler au sujet de l'agriculture qui est au bord de la rupture. C'est la question aussi qu'on s'est posée tout à l'heure. Vous pouvez encore réagir, bien évidemment, au 0826 300 300. À tout de suite sur Sud Radio.
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1: Et 12h passées de 2 minutes, c'est l'heure de notre radio libre avec vous au 0826-300-300 et Clément Barguin avec la question que nous posons à nos auditeurs.
2: Et oui, faut-il durcir la réglementation pour les trottinettes électriques? On parle de ce sujet parce que vous l'avez entendu dans notre précédent débat, le port du casque et un équipement réfléchissant la lumière sont désormais obligatoires à Paris pour les utilisateurs de trottinettes électriques. La petite couronne est également concernée. Une décision de la préfecture de police face à la hausse des accidents graves. 35€ d'amende si vous n'avez pas de gilet, 135€ pour le casque. Il faut dire que de plus en plus de villes et de département impose désormais ses équipements de sécurité et cela pourrait être généralisé à toute la France. Le gouvernement y réfléchit. Les accidents se multiplient au cours des 12 derniers mois. 86 utilisateurs de ce type d'engin ont perdu la vie. C'est 40% de plus qu'il y a un an. D'où la question qu'on vous pose. Faut-il durcir la réglementation? Vous êtes utilisateur de trottinette électrique. Vous avez été témoin ou victime d'un accident. On attend vos témoignages au 0826-300-300.
1: Et puis on va du côté de Lyon. Vous aimez bien Lyon, Clément?
2: J'aime beaucoup Lyon.
1: Mais moi aussi, on a Antoine qui est justement de Lyon, ça tombe bien. Bonjour Clément.
3: Bonjour.
1: Antoine, excusez-moi.
3: Bonjour Clément. Bonjour.
1: On m'a appelé Mathieu tout à l'heure, donc ça va.
3: C'est un bon sein.
1: Antoine, vous êtes de Lyon, alors vous, la trottinette électrique?
3: Alors moi je suis pour le port du casque obligatoire. Moi j'ai moi-même une trottinette électrique, j'ai les gants, j'ai le gilet et j'ai les lumières, enfin j'ai la totale, j'ai surtout un casque qui tient à ma santé. Donc voilà, et je trouve qu'en fait il y a eu du laisser aller par les élus sur ce mode de transport dit doux, où on a fait comprendre aux usagers qu'ils pouvaient aller n'importe où, faire n'importe quoi pendant des années, parce que c'était un mode de transport jeune et progressiste. Et maintenant, on essaie de récupérer un peu les mauvais comportements. Donc je trouve que c'est trop facile de la part de nos élus de se rattraper aux branches.
1: Clément Barguin.
2: Oui, mais vous le dites, vous, du coup, vous, quand vous roulez, vous portez un casque. Mais c'est vrai qu'on se dit, est-ce que les utilisateurs de la trottinette, ils ne sont pas particulièrement ciblés? Pourquoi pas mettre les mêmes mesures pour les cyclistes, par exemple? C'est là aussi où certains peuvent avoir du mal à comprendre cette réglementation. Pourquoi viser uniquement les utilisateurs de trottinette quand on voit que sur la route, il y a aussi, par exemple, beaucoup de cyclistes qui ne respectent pas toujours le code de la route ou en tout cas qui ne font pas toujours un très bon usage de leur vélo?
3: Effectivement, il faudrait aussi rendre ça obligatoire pour les cyclistes. Surtout qu'il y a de nombreux cyclistes, enfin, néo-cyclistes, qui ne font du vélo que lorsqu'ils sont, qui ont un moteur et qui peuvent aller rapidement. Donc ça, j'en veux énormément aux élus d'avoir laissé ces mobilités, ces mauvais usages se développer. D'ailleurs, prenez exemple, il y a beaucoup de rues maintenant où les vélos trottinettes peuvent aller en sens interdit.
2: À contresens par rapport aux voitures.
1: C'est le cas aussi chez vous à Lyon, parce qu'à Paris, c'est le cas.
3: C'est le cas à Lyon, c'est partout pareil. Je crois que c'est dû à la loi L'Homme, il me semble.
1: Oui, la loi d'orientation des mobilités. Voilà.
3: On a fait comprendre aux usagers des deux roues qu'ils pouvaient aller n'importe où, n'importe comment. Et après, on essaie de leur dire « Ah, mais c'est pas bien ». Mais quand vous faites comprendre à des gens pendant des années qu'ils peuvent aller n'importe comment, n'importe où, même aller en sens interdit dans des voies à sens unique, comment voulez-vous qu'après ils respectent le minimum de la code de la route? Moi, j'ai déjà vu à Lyon le pire. C'était une trottinette qui a grillé la priorité à des policiers. Donc les flics ont dû piler. Et en fait, je me suis dit, mais là, ils vont l'arrêter quand même. Ah bah non.
1: Bah non, puisqu'il était dans son droit.
3: Alors, ce que fait maintenant la mairie de Lyon écologiste, c'est que de temps en temps, ils font des opérations coup de pomme, où ils arrêtent à des axes bien précis les trottinettes devant les caméras, devant les journalistes, pour dire, oh, regardez, nous, on agit. Mais personne n'est dupe, quoi. Mais les journalistes viennent tendre le crachoir aux élus qui tout d'un coup se réveillent sur les dangers des vélos et des trottinettes. Alors que moi, je suis cycliste depuis plus de 30 ans et que j'ai une trottinette. Mais je roule pas comme un dingue et je respecte tout le monde. Et en fait, on tape sur les voitures, mais les vélos et les trottinettes, on leur a laissé faire n'importe quoi depuis des années.
1: Surtout que c'est un sujet de santé publique et de sécurité routière. Exactement. Parce que finalement, on a cette étude britannique qui est parue et qui nous dit qu'il y a plus de traumatismes crâniens et graves que sur les accidents de moto. Parce que justement, ils ne sont pas protégés, parce que les chocs sont plus brutaux, et puis surtout sur des trottinettes très souvent débridées.
3: Exactement. On fait la chasse aux automobilistes parce que c'est pas bien, c'est sale, ça pollue. Très bien. Mais par contre, on laisse aller et venir des cyclistes et des trottinettes comme ils veulent, dans, à contresens, sur les trottoirs, et on leur dit jamais rien.
1: Ouais. Mais pour autant, en fait, oui, allez, excusez-moi.
3: Non, allez-y, et pourtant, je suis cycliste et je suis, j'ai une trottinette. Moi, ça m'aide à aller au travail parce que bah, j'habite Lyon. La voiture, c'est devenu impossible, donc j'ai opté pour la trottinette. Mais par contre, je vois des comportements, mais je me dis portable en trottinette. Je ne sais pas comment ils font pour qu'on ait une trottinette tout en envoyant un SMS. Et en fait, de temps en temps, il y a des petits contrôles, mais à des points bien précis, des carrefours bien précis. Mais sinon, à Lyon... Enfin, je sais pas comment ça se passe à Paris.
1: Mais bah, à peu près pareil, hein, si ce n'est pire d'ailleurs, puisque Paris est un peu plus grand et un peu plus dense en termes de population, donc vous avez ce genre de comportement de façon plus exacerbée. Mais finalement, Antoine, moi, si je comprends ce que vous dites, c'est que la trottinette électrique, c'est super, comme le vélo électrique, mais à partir du moment où on respecte les règles, parce que là, finalement, c'est vous qu'on est en train de sanctionner par cette minorité... Ou peut-être majorité, en fait, j'en sais rien.
3: Majorité, les chiffres honnêtement, sont... majorité.
1: En tout cas, minorité très visible de comportement inacceptable et irrespectueux du code
3: exactement.
1: De la route.
3: Mais c'est la faute à nos élus, tout simplement. Et moi, quid des trottinettes libre-service ? Comment vous allez rendre obligatoire le port du casque pour les trottinettes en libre-service ?
1: Attendez, vous êtes vous-même responsable, Antoine, quand vous dites que vous portez votre casque, que vous mettez des protections pour votre santé, et puis pour la protection aussi des gens qui sont sur la route. On peut pas tout mettre non plus sur le dos des élus. Vous êtes responsable quand vous prenez un véhicule, quel qu'il soit, sur une route.
3: Alors, il y a une part partagée. Il y a des gens qui conduisent n'importe comment. J'en conviens, il n'y a pas de souci. Mais aussi, il y a les élus qui nous ont fait comprendre que c'était moderne, c'était mobilité douce, c'était progressiste, écologiste. Et d'ailleurs, ils ont adapté l'ensemble de l'aménagement urbain en cette faveur. C'est-à-dire que quand vous autorisez des gens à aller à contresens dans des voies à sens unique où une voiture passe à peine, ça veut dire qu'on vous fait comprendre que vous pouvez passer n'importe où.
1: Bon.
3: Concrètement.
1: Merci Antoine, je le rappelle, vous êtes de Lyon, vous êtes un utilisateur de trottinette électrique et de vélo d'ailleurs électrique aguerri. Merci.
3: Ah non, pas vélo. Moi je suis un puriste.
1: Bon, un puriste, vous aimez pédaler. Merci beaucoup Antoine en tout cas. On va aller du côté de Pau maintenant avec un auditeur qu'on a déjà eu ce matin sur l'antenne de Sud Radio, mais votre témoignage était tellement fort que ça nous a fait plaisir de vous reprendre au 0826 300 300. Bonjour, rebonjour Jérôme.
4: Bonjour à tous.
1: Alors, racontez-nous, Jérôme, vous.
4: Moi, je prends la trottinette déjà pour aller travailler, mais je suis un peu plus à proie, un peu moins énervé. Donc, je vais ramener le débat sur quelque chose d'important. Pour vous, une trottinette électrique, c'est quoi ? C'est un jouet ou un moyen de locomotion ?
1: A priori, c'est un moyen de locomotion.
4: Ah, voilà. Donc, si c'est pas un jouet, il faut effectivement le réglementer. Moi, ce qui me pose problème, c'est que je me mets un casque et des gants pour rouler à 25 km/h, j'ai envie de vous dire, moi, je vois pas l'intérêt. C'est-à-dire que moi, on va me punir parce que certains, comme il disait Antoine, sont inciviques. Moi, je veux bien, mais il faut peut-être aussi rentrer et arrêter d'être contre la trottinette électrique et penser que c'est peut-être un moyen de locomotion qui peut passer au-dessus de la voiture. Moi, j'ai 9 km à faire. Donc 9 km à 25 km/h, j'ai envie de vous dire, c'est faisable. Quelqu'un qui a 13, 15 ou 17 km, est-ce qu'il peut le faire à l'heure d'aujourd'hui ? Non, pourquoi ? Parce que c'est limité à 25. Si c'est un vrai moyen de locomotion, on est plus près du vélo ou plus près du scooter ? Ah, voilà, le scooter est limité à combien ?
1: À 50.
4: Donc,
1: enfin, a priori.
4: Le problème, encore une fois, moi, je serais
1: à 30 hein, dans Paris.
4: Je suis désolé, il y a des avions, c'est Mont-de-Marsan, c'est horrible. Attendez. Ah, c'est un truc de fou, la base, là.
1: Tout à l'heure, on avait Philippe Bourriaki de Orly, et maintenant, on a Mont-de-Marsan.
4: Ah, ouais, non, bon. Mais les autres, ils s'éclatent, ils font des loopings, au moins, ils n'ont pas de problème, ils ne sont pas 25. Mais non, c'est pour en revenir sur le sujet. C'est que je pense qu'il faudrait réglementer, mais vraiment. Mettre la place de la trottinette électrique comme le scooter et par clos réglementé. Le problème, en France, on n'est pas au Japon, les gars, on n'est pas en Corée du Sud. C'est l'incivisme des gens, comme disait Antoine. C'est que des gens respecteront pas les règles. Tu ne peux pas comparer une trottinette électrique à 250 € et la mienne qui est à 1 000 € et qui est sur le marché américain est bridée. Elle est quand même bridée, mais à 40 km/h. Je ne suis pas moins en sécurité sur ma trottinette à 40 km/h que sur un scooter.
1: Sachant que c'est limité à 25 quand même, hein.
4: Oui, d'accord, mais c'est ce que je suis en train de vous dire, justement, c'est ce que je suis en train de vous expliquer, l'absurdité de tout, en fait. Le problème, c'est l'incivisme des gens, c'est que si tu réglementais à 50 pour certaines trottinettes et 15 ou 20 pour certaines, est-ce que vous pensez que ce serait respecté? Non, on est dans un pays complètement incivique. C'est ça le vrai problème. Le problème, ce n'est pas la trottinette à l'heure d'aujourd'hui, c'est l'incivisme des gens qui font qu'on ne peut pas instaurer des lois un peu plus larges qui permettraient à des gens qui ont 15 ou 20 kilomètres à faire pour aller au boulot de prendre la trottinette électrique au lieu d'y aller en voiture.
1: Bon, Clément Barguin.
2: Mais est-ce que je rejoins ce que vous dites, mais justement, est-ce que là, il faut pas imposer le port du casque, justement, face à ces comportements à risque, face à ces accidents qui se multiplient ces derniers mois?
4: Mais vous croyez vraiment que c'est des gens qui sont inciviques de 14-16 ans qui paieront des amendes? Franchement, non, ce sera nous qui serons encore une fois encore bridés. Ces gens-là, 14-16 ans, comme Ramza Ladouane, les parents de Ramza Ladouane au RSA, vous croyez qu'ils vont payer l'amende? Ils en ont rien à foutre de l'incivilité de leurs gamins. Le problème, c'est qu'on va instaurer des lois pour que c'est nous qui allons être emmerdés derrière. Donc, si tu veux instaurer des lois, je suis pas forcément contre, mais élargissons alors. C'est-à-dire, réglementons réellement et mettons là où est la place de la trottinette électrique à l'heure d'aujourd'hui pour beaucoup de gens. C'est bon, c'est passé.
1: Encore un autre avion.
4: Pour beaucoup de gens, c'est un moyen de locomotion, les gars. Ce n'est
1: Jérôme,
4: pas un
1: jouet. Jérôme, restez avec nous. On revient dans un instant. Clément Barguin au 0826 300 300.
2: On attend vos témoignages, vos commentaires. Vous, réagissez 0826 300 300. Faut-il durcir la réglementation? Vous êtes usager de trottinette électrique, vous avez été victime ou témoin d'un accident. On attend vos réactions, vos témoignages. 0826 300 300.
1: À tout de suite sur Sud Radio.
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1: Et bon appétit si vous êtes à table et que vous nous écoutez. Merci en tout cas de votre fidélité, Clément Barguin.
2: Et oui, on parle de ce sujet, ça fait beaucoup réagir, vous êtes nombreux à nous appeler au 0826 300 300. On parle de la trottinette électrique et de la ville de Paris et de la petite couronne qui vient de mettre ses nouvelles règles. Il faut désormais porter un casque et un gilet fluo pour circuler en trottinette. Alors, est-ce que vous êtes favorable au durcissement de la réglementation, sachant que ça pourrait s'étendre à toute la France? Le gouvernement en tout cas y réfléchit. Il y a les pour et les contre. On était juste avant cette petite pause avec Jérôme qui nous appelle au 0826 300 300. Jérôme, vous êtes un utilisateur de la trottinette électrique, vous le dites, vous l'utilisez pour vos déplacements quotidiens et vous poussez un coup de gueule parce que vous en avez marre de cette réglementation, enfin en tout cas de ce durcissement de la réglementation, que vous n'y êtes pas pour.
4: Alors, je suis pas pour, je peux la comprendre. Le problème, moi, ce qui m'embête réellement, c'est qu'on rogne sur une liberté individuelle sur certains. Shine, il y a bien des jouets qui explosent à la gueule de nos gosses à l'heure d'aujourd'hui. On fait quelque chose pour ça? Non. Il y a des poules à l'eau de Javel qui sont vendues dans nos enseignes. On fait quelque chose pour ça? C'est-à-dire qu'on nous protège de rien au niveau national, mais on essaie de rogner sur nos libertés individuelles. T'as des violeurs qui se baladent, y a pas de problème. Tout est le bordel, tout est le volo. Moi, on va me faire chier pour un casque et des gants. Déjà, occupe-toi de ça, mon copain, hein, et après, on verra au moins.
1: Oui, mais bon, il y a quand même pas mal de sujets sur lesquels il y a des réglementations et des protections. Vous pouvez pas dire ça.
4: Pardon, quelle réglementation sur les produits Shine? Il y a une réglementation?
1: Non, évidemment, mais vous avez quand même des normes. Vous avez des normes CE, communauté européenne, qui normalement sont censées protéger les consommateurs.
4: Ah, santé.
1: Oui.
4: Mais
1: oui, non mais Jérôme, ce que je veux dire, c'est que vous pouvez pas généraliser à toutes les à tous les objets qui sont dans la distribution.
4: Ben, je généralise surtout qu'on nous protège de rien à l'heure d'aujourd'hui. Seulement, on sait très bien qu'à l'heure d'aujourd'hui, sur la sécurité, ils ont des résultats dégueulasses. Le seul endroit où ils peuvent rogner, comme avait fait Chirac à une certaine période, c'est sur la sécurité routière. Oui. Donc, il y a des accidents, oui. C'est dangereux, oui. Mais le problème, c'est qu'il faut travailler sur l'incivisme. Moi, je pense que ce n'est pas la trottinette électrique. Le vrai problème, c'est l'incivisme des gens qui en font, notamment les adolescents ou les jeunes adultes, qui, eux, peuvent être inciviques. Moi, je peux te dire que tu peux me la foutre à 50 km/h avec un casque et des gants, je te dis que je respecterai. Et je serais pas le con, et je serais pas sur les trottoirs, et je m'amuserais pas à faire des hula hoop, tu vois. Donc, mais oui, au bout d'un moment, le problème, c'est qu'on met toutes, pour deux, trois petits couillons qui foutent le bordel, on fout des normes à tout le monde.
1: Bon, on va prendre quelqu'un qui, lui, en l'occurrence, n'a pas envie de suivre cette réglementation. Christophe, bonjour.
6: Bonjour.
1: Alors, vous utilisez pas de trottinette électrique, mais vous utilisez un gyropode, c'est ça?
6: Voilà, c'est ça, exactement. Hein, une gyro-roue, quoi.
1: Parce que gyro-roue.
6: Le gyro-pote, c'est avec deux voies gyro-roue. Donc, moi, j'utilise une gyro-roue depuis, ça fait 6 ans maintenant. J'ai jamais eu d'accident, hein. Je roule sur les trottoirs, sur les routes, sur les pistes cyclables, partout où je peux. Il faut savoir que c'est limité à 25 km/h normalement. Mais quand on vous vend la gyro-roue, elle peut aller beaucoup plus vite. Bien entendu, c'est comme les trottinettes.
1: Oui. Hein. Mais alors vous, donc, vous n'utilisez pas de protection?
6: Non, j'utilise pas. Non seulement j'utilise pas de protection, mais je roule à 60 km/h.
2: Ah oui, 60 km/h.
6: Voilà.
1: Là,
6: donc,
1: là, non, désolé, mais vous vous mettez hors la loi.
6: Non, je me mets. Non seulement je me mets hors la loi, mais il y a plein de moments où on se met hors la loi. Je reviens à ce que disait votre interlocuteur avant Jérôme. Moi. Il faut plus s'intéresser à ceux qui font n'importe quoi. Avec leurs trottinettes principalement, parce que si vous voyez des accidents gyro-roue, il y en a pas ou très très peu, hein. En général, c'est parce que la personne se casse la figure tout seul et qui renverse personne. Bon. Mais le problème, c'est vraiment les trottinettes.
1: Oui,
6: vous voyez, moi j'habite dans le 93.
1: Vous vous doutez bien, Christophe, que à 60 km/h, non seulement c'est pas légal parce que c'est limité à 25, mais en plus vous débridez votre appareil. Donc
6: quand on vous l'avant, les dernières gyro-roues qui sont sorties, elles montent à 130 km/h.
1: Ouais.
6: Quand on vous l'avant, on vous dit c'est interdit sur la route. Vous pouvez la faire à 130 km/h sur circuit. Mais qui fait ça, monsieur?
1: Oui, mais
6: dès que vous l'achetez, vous prenez l'application et vous la débridez tout de suite.
1: Ouais, non, mais enfin, en tout cas, je suis désolé, mais
6: c'est pareil pour les trottinettes.
1: Oui, je respecte votre point de vue, Christophe, mais en l'occurrence, c'est quelque chose évidemment qui est formellement interdit et je peux pas encourager à cela sur notre antenne. Mais
6: je n'encourage pas. Je dis juste que toutes les trottinettes. Vous voyez où j'habite dans le 93. Je les vois passer les trottinettes où ils sont dessus avec des grosses roues pour faire du tout terrain. Et je vous garantis pas qu'ils roulent à 25. Ils roulent pas à 25 km/h. Hein.
1: Alors attendez. J'ai un ancien gendarme.
6: Que la police, elle a autre chose à faire qu'arrêter les mecs en trottinette dans le 93. Hein.
1: Justement, on va demander à notre ancien gendarme Lionel qui nous appelle au 0826 300 300. Bonjour Lionel.
7: Bonjour.
1: Alors, j'imagine que ça vous fait un peu frémir le témoignage de notre auditeur Christophe.
7: D'une manière générale, ce sont des réactions normales. Et je pense qu'il faut voir le sujet d'une manière plus objective.
1: Alors, allez-y.
7: La question posée, c'est est-ce qu'on veut réduire les traumatismes crâniens? Oui, et effectivement, l'indice statistique MAIS, qui est une étude américaine, montre que dans tous les accidents avec trottinette, d'une manière générale, il y a des polytraumatismes, puisqu'il n'y a aucune protection, et d'une manière systématique, toujours un traumatisme crânien. J'interviens dans les écoles auprès des ASSR 1 et 2, et systématiquement, j'aborde le sujet de la trottinette électrique, parce que dans les collèges, de plus en plus d'élèves se déplacent en trottinette électrique. D'une manière générale, dès lors qu'il y a vitesse, il y a danger. Regardez les gens sans avoir une réglementation précise. Pour le ski, la majorité des gens mettent un casque. Pourquoi? Parce qu'on fait de la vitesse et qu'il y a un risque. C'est systématique. En sport mécanique, vitesse égale danger. Donc oui, effectivement, le casque devrait être obligatoire. Le gilet jaune, il n'est obligatoire que si la luminosité est mauvaise. Après, en ce qui concerne le débridage du véhicule, eh bien, c'est comme tous les véhicules, qu'ils soient moto ou voiture, dès lors que c'est débridé, on est sous le coup de la réglementation.
2: Et justement, Lionel, pardon de vous couper, qu'est-ce qu'on risque quand on roule avec un véhicule, là, en l'occurrence, une trottinette électrique ou un monoroue, qu'est-ce qu'on risque quand il est débridé?
7: Alors, quand c'est débridé, c'est une amende à 135 € avec potentiellement une immobilisation. Alors, l'immobilisation, c'est quoi? C'est un feuillet qui est rédigé par les forces de l'ordre qui mentionne donc le fait que le véhicule est débridé, mentionne l'infraction, la date du jour et avec une autorisation de circuler pendant 7 jours. Et c'est ce délai pendant lequel...
2: Ah, Lionel, on
1: vous a perdu, Lionel.
2: Donc on a bien compris, il y a un délai pour, il faut faire quoi? Rebrider l'engin ou en tout cas se mettre en conformité?
1: Lionel, vous êtes de nouveau là?
2: Voilà, en tout cas, Lionel nous disait, notamment...
8: Quentin, qui, lui, a 26 ans, je crois, et a déjà eu un accident en trottinette électrique. Bonjour, Quentin.
9: Oui, bonjour à tous. Voilà, ouais, je voulais intervenir parce que c'est vrai que j'ai entendu un peu les propos là de la personne qui est passée avant. Moi, je suis complètement outré parce que premièrement, j'ai entendu que la personne roule sur le trottoir à 60 km/h, irrespectueux pour les piétons, irrespectueux pour les autres usagers de la route. C'est franchement suicidaire quand on sait que c'est limité à...

0: Voilà quoi. Le casque, il est mort. J'ai dû en acheter un autre parce qu'il était complètement fêlé. Ça sauve une vie, quoi. Donc, je souhaite pas à ce monsieur qui lui arrive un accident comme le mien, parce qu'à 60 km/h, sans protection, sans rien du tout, dans un accident comme ça, la carrosserie du véhicule, c'est vous, quoi.
1: Lionel est revenu, visiblement. Lionel ?
2: On a été coupé. Nous avons été coupés. Donc, concernant les risques, eh bien, effectivement, c'est l'immobilisation avec l'obligation de remettre en conformité son véhicule. Mais il y a une chose dont personne ne parle, c'est qu'en cas d'accident, responsable ou pas responsable, dès lors que le véhicule est débridé, l'assurance ne couvrira pas les dommages corporels. À savoir que pour une trottinette électrique, on est tenu d'avoir une assurance. La responsabilité civile ne fonctionne pas. Donc ça veut dire que je suis propriétaire d'une trottinette, que ce soit une trottinette à 300 euros ou à 1000 euros, peu importe, je dois avoir une assurance spécifique pour la trottinette électrique. Je débride ma trottinette qui me permet de rouler à plus de 25 km/h selon la réglementation actuelle. J'ai un accident, je ne serai pas couvert. Aujourd'hui, avec un accident en trottinette électrique sans protection et même avec un casque, on a quand même un risque de traumatisme sur les membres, les mains, les épaules. Une journée à l'hôpital, c'est 1000 euros.
1: Christophe, vous êtes encore là, je crois.
3: Je comprends pas. Pourquoi vous n'interdisez pas directement à la base des véhicules qui peuvent rouler jusqu'à 130 km/h? C'est ça qui me pose problème, moi. Vous donnez la possibilité à des gens de rouler à 130 km/h. Moi, je roule pas parce que, comme a dit votre interlocuteur avant, je roule pas à 60 km/h sur les trottoirs. Je dépasse pas les 20, les 18. Et là-dessus, je suis correct. Mais quand là, j'habite à côté du bois de Vincennes, quand je vais dans le bois de Vincennes, eh ben là, je vais à Donf et puis je m'amuse comme un petit fou. Après, si je me casse la figure, ce qui m'est déjà arrivé, pour répondre au monsieur qui vient de parler, je suis allé dans une clinique privée et c'est moi qui ai payé tous les frais avec ma mutuelle de mon poignet cassé. J'ai une broche dans le poignet et j'ai tout payé. J'ai pas fait marcher.
1: Et est-ce que vous avez une assurance de responsabilité civile?
3: Non, je n'ai pas. J'ai une assurance de responsabilité civile, mais elle ne prend pas en compte
1: Oui, mais sur votre véhicule, excusez-moi. Ouais, non.
3: Sur mon véhicule. Je n'ai pas d'assurance.
1: Qui avez eu un accident récemment, vous avez une assurance sur votre véhicule?
0: J'ai une assurance spéciale de roue que je paye auprès de mon assureur habituel. La personne dans la voiture était responsable à 100%. Hein, le constat qu'on a fait l'a bien appliqué. Et mon assurance m'a remboursé dans les quelques jours qui ont suivi la trottinette qui était inutilisable. Hein, le réparateur l'a déclaré épave. Il n'y avait rien à faire pour la réparer. Et j'ai été indemnisé pour le véhicule. Et si jamais j'avais été blessé, j'aurais pu être pris en charge par une clinique ou par les hôpitaux. Mais mes dégâts corporels auraient été pris en charge.
1: Écoutez,
3: vous voyez des centaines de personnes qui roulent sur les vélos électriques à deux alors que c'est interdit, ils ne se font jamais arrêter. Vous voyez des centaines de personnes qui sont à deux sur les trottinettes en roulant super vite, c'est interdit, ils ne se font jamais arrêter.
1: Mais c'est pas parce que les autres le font qu'il faut le faire.
3: Non mais laissez-moi finir, pas ça que je veux dire. Et vous voulez demander maintenant à la police qui est dans sous-effectif, qui a d'autres choses à faire, d'arrêter ceux qui n'ont pas de casque et qui n'ont pas de gilet jaune. Non mais c'est impossible ce que vous demandez, c'est impossible. Et moi je vous le dis, dans mon quartier, dans le 93, les flics, ils ont autre chose à faire, parce que moi c'est des centaines tous les jours que j'en vois passer, moi, des personnes à deux sur trottinette, sans casque, sans rien, et puis ils roulent à beaucoup plus que 25 km/h, hein. Mais je peux vous assurer que les flics, on les voit courir partout, et ils sont pas là pour ça, ils ne peuvent pas les arrêter.
1: Les débats de l'été, ce sont des débats passionnés, mais aussi passionnants. Il me reste à vous remercier, Christophe, Lionel, Quentin, merci infiniment. Restez bien à l'écoute de Sud Radio, puis n'hésitez surtout pas à nous rappeler la radio libre chaque jour à 12h jusqu'à 12h30, continue au 0826 300 300. Clément Barguin.
4: Eh oui, dans un instant, tout autre sujet, direction la Gironde, où les professionnels du tourisme lancent un appel à l'aide pour sauver la saison après les incendies. On va en parler avec Franck Chomès, il est président de l'UMI Restauration et de l'UMI en Gironde. Ça sera un appel à l'aide. On va faire le point, le bilan, quelques jours, quelques semaines après ces incendies qui ont ravagé une partie de la Gironde. Comment se porte l'activité touristique? Restez bien avec nous sur Sud Radio.
1: À tout de suite.
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1: Et comme dirait mon responsable d'antenne, en France, on dit qu'il est midi passé de 31 minutes et pas 12h. Excusez-moi, alors il est midi passé de 31 minutes avec Clément Barguin qui est à mes côtés pour ce face-à-face avec le président national de l'UMI, l'organisation syndicale des professionnels de la restauration et de l'hôtellerie, et puis également président en Gironde qui crie le désespoir de voir revenir les touristes dans sa région. Les professionnels du tourisme se disent prêts, les autorités y sont favorables, les incendies sont globalement fixés, mais pour autant, ça ne revient pas.
2: Mais oui, l'incendie qui a ravagé une partie de la Gironde bouleverse la saison touristique entre évacuation, annulation, inquiétude. Les professionnels en appellent à la solidarité. Il faut dire que l'enjeu est crucial. Le tourisme représente près de 4 milliards d'euros de retombées économiques en Gironde, 40 000 emplois en dépendent. Alors le message est clair, venez en Gironde, les vacances continuent ici. Pour en parler avec nous sur Sud Radio, on accueille donc Franck Chaumès. Bonjour Franck.
3: Bonjour monsieur.
2: Président national UMI Restauration, président de l'UMI Gironde, l'Union des métiers et des industries et de l'hôtellerie. Première question, quel message vous adressez aujourd'hui aux Français qui hésitent peut-être à venir en vacances en Gironde?
4: Ben, ne nous abandonnez pas. Simplement, c'est le slogan que l'UMI a donné sur sa campagne de communication.
1: Alors attendez monsieur, est-ce que vous pouvez reprendre parce que ça coupe un petit peu, j'ai l'impression que la connexion n'est pas très bonne. On ne vous a pas entendu du coup sur votre slogan.
4: Alors je dis ne nous abandonnez pas,
1: ah, oui.
4: C'est le, dirons-nous, le slogan que l'on a donné sur la campagne de communication à l'UMI et que les feux sont arrivés et que malheureusement des annonces gouvernementales à ne pas venir en Gironde nous ont un peu pénalisés, puisqu'il y a eu, dirons-nous, des annulations en cascade dans les hôtels et dans les réservations auprès des campings.
1: Pourtant, Serge Papin, ministre en charge des commerces et des industries, disait que la Gironde est certes meurtrie, mais elle est debout.
4: Oui, elle est debout. D'abord, je rappelle que...
1: Donc il a rectifié le tir.
4: Oui, tout à fait. On la remercie, bien évidemment. Notre président aussi confédéral, Thierry Marx, l'a annoncé. Bien évidemment, la Gironde, si vous voulez, les endroits qui ont été sinistrés représentent tout juste 4% de la surface du territoire de la Gironde. Donc,
1: 41 000 hectares, malgré tout.
4: Oui, mais il y a des destinations. C'est un territoire très forestier. Donc, tout ce qui a brûlé est forestier. Pour la presqu'île du Cap-Ferret, c'est une entrée commune, c'est une route une seule et unique route. Donc vous avez effectivement à l'entrée du Cap-Ferret peut-être un paysage pas forcément agréable, voire désastreux, mais une fois que vous avez fait les quelques kilomètres pour rentrer dans la presqu'île, toute la presqu'île est identique. Donc déjà vous avez vous êtes plutôt rassuré pour le décor. Vous avez aussi le bassin d'Arcachon d'en face, Arcachon l'atteste, la partie qui avait brûlé en 2022,
3: l'atteste de Vieux,
4: qui est debout et qui peut recevoir. Et puis après, on a le Médoc, on a le Sauternais, on a le Libournais et on a Bordeaux aussi, qui, je rappelle, est classé à l'UNESCO.
2: Franck Chaumès, comment vous évaluez aujourd'hui la situation? Est-ce que vous arrivez à chiffrer? Que représente la baisse de fréquentation?
4: Alors, la baisse de fréquentation, elle a été de 100% quand ça a été évacué, bien évidemment. Quand ça a rouvert, on a vu... des annulations en cascade, comme je vous ai dit, donc c'était l'ordre de 40%, 50%. Bordeaux est monté jusqu'à 80% d'annulations. C'était horrifiant. Et puis là, on voit que depuis que les routes sont ouvertes, la 63 a été rouverte, que le domaine ferroviaire, la SNCF a rouvert la ligne, on est, dirons-nous, revenu pas pratiquement à la fréquentation identique à l'année dernière au niveau du mois d'août. Donc c'est assez rassurant. C'est-à-dire que les gens nous ont écoutés et je voudrais profiter de mon intervention pour remercier les gens qui, par solidarité, n'ont pas annulé leur séjour au mois d'août.
2: Et justement, qu'est-ce qu'ils vous disent, les gens? Il y en a qui ont hésité à revenir, il y a encore des inquiétudes, vous les percevez?
4: Oui, alors, il y a eu des annulations. Celles-ci, elles ne sont pas revenues. C'est-à-dire que la peur qu'on a eue, c'est pour ça qu'il y a eu une campagne de communication de partout, que ce soit... les offices de tourisme, que ça soit Atout France, que ça soit nous, l'UMI, bien évidemment, on a eu peur parce que les annulations étaient considérables. Et il y a eu de nouvelles personnes qui ont comblé ces annulations par solidarité. Voilà. Ça veut dire que les clients qu'on avait, qui étaient réservés début août, ont confirmé leur annulation, mais d'autres sont venus par solidarité. Donc, on espère que ça va se maintenir, dirons-nous, tout le mois d'août. Et aujourd'hui, les réservations pour le mois de septembre se font dans les 15 premiers jours d'août. Donc, on espère bien évidemment qu'on aura une arrière-saison plus que raisonnable.
1: Selon Atout France, justement, 520 établissements ont été évacués dans les Landes comme en Gironde. Est-ce que ces derniers ont retrouvé leur activité d'avant ou peinent encore à remplir malgré tout ?
4: Bon, d'abord, ils ont déjà retrouvé le sourire.
1: Ouais, c'est déjà pas mal.
4: Ceux qui sont debout, c'est que leur établissement n'ont pas brûlé et il n'y a eu aucune perte humaine. Donc ça, c'est à souligner. Mmh. Et bien évidemment, on ne remerciera jamais assez les pompiers, les agriculteurs et tous les gens qui ont prêté main forte. Ils ont retrouvé le sourire. Ce n'est pas la fréquentation idéale, parce que comme je vous dis, une fois qu'on a eu la possibilité de reprendre le chemin des lieux sinistrés, ça a été un peu timide, mais on a l'impression que là, cette première semaine d'août, ça revient à la normale et c'est ce qu'on espère jusqu'à la fin de la saison, bien évidemment.
2: Et les réservations de dernière minute sont possibles, il faut le dire à tous ceux qui nous écoutent. Si vous avez envie de passer quelques jours de vacances en Gironde, c'est tout à fait possible.
1: Est-ce qu'il y a de bonnes affaires à faire, Franck Chaumès, en ce moment, justement, du fait de ces annulations et de ces réservations de dernière minute dont parle Clément Barguin ?
4: Non, parce que d'abord, la prestation, elle est escalée, elle a un tarif et on ne va pas brader.
1: Justement, vous ne bradez pas pour remplir ?
4: Non, mais bien sûr que non. Aujourd'hui, la destination, elle est magnifique. On sait que le territoire girondin est assez, beau et agréable. Donc, il n'y a pas de raison. Déjà, il va falloir faire face aux 10-15 jours de manque d'activité. Et ça, ce n'est pas des moindres. Donc, financièrement, je pense qu'on fera les comptes à la fin de la saison. On n'aime pas trop anticiper sur le bilan de saison. Comme vous voulez.
1: Mais 10 à 15 jours d'inactivité, ça représenterait à peu près combien en perte de chiffre d'affaires, selon vous ? Vous avez une idée.
4: Non, mais la question est bonne et pertinente, puisque aujourd'hui, du 14 juillet au 31 décembre, ça représente à peu près 80% de notre saison, au niveau chiffre d'affaires. Donc, vous imaginez qu'on a fermé le 22-23 jusqu'au... dirons-nous, 2 août, le temps de remettre les machines en route.
1: Une bonne dizaine de jours.
4: Ouais, donc effectivement, ça va être une perte colossale. Et dans notre métier, malheureusement, on ne peut pas rattraper ce qu'on a perdu. Parce que votre capacité d'hôtellerie, vous ne la doublerez pas au mois d'août si vous êtes complet. Et vos restaurants, la capacité de table et de chaises et de réception, vous ne pourrez pas le doubler. Donc ce qu'on espère, évidemment, c'est d'être complet jusqu'à la fin de la saison et avec cette arrière-saison qui pourrait rattraper. Mais on a un deuxième facteur qui arrive, c'est les canicules. Et dans les canicules, il y a toujours une baisse de fréquentation parce que les gens ont trop chaud et désertifient les terrasses pour aller dans des endroits climatisés.
1: Clément Barguin.
2: Ouais, et vous le disiez, tout l'enjeu, ça va être après la forte saison, notamment au mois de septembre, au mois d'octobre. Là aussi, il va falloir redoubler d'efforts pour attirer les touristes, ou en tout cas, là, ça va être une période cruciale pour vous.
4: Tout à fait, tout à fait. C'est pour ça que la communication, même si elle est dans tous les sens et que on a retrouvé un peu les taux d'occupation que l'on désirait, il faut pas lâcher parce que justement, il faut que les gens, par solidarité, soient là au mois de septembre et au mois d'octobre, quand la saison est belle, jusqu'au mois d'octobre.
1: Franck Chaumès, vous restez avec nous. Je rappelle, vous êtes président national de l'UMI, le syndicat professionnel des maîtres, hôteliers et restaurateurs. Vous êtes aussi président de cette même union en Gironde. On revient dans un instant sur Sud Radio.
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1: Et toujours avec Franck Chaumès, président national de l'UMI, le syndicat professionnel des maîtres hôteliers et restaurateurs, et président de la même union en Gironde. Franck Chaumès, avant que nous fassions une petite interruption, on parlait avec vous du fait que tous les professionnels du tourisme de Gironde, ça y est, sont prêts de nouveau à accueillir les clients, avec une petite déception de voir que on n'est pas encore à 100% de taux d'occupation, là où normalement vous devriez l'être actuellement, dû à ces 10 jours d'interruption. À Tout France, selon les chiffres qu'ils ont publiés, nous disaient que 520 établissements avaient été malheureusement évacués, donc fermés administrativement de fait, depuis le 22-23 juillet, ça c'est vous qui nous précisez cette information. Donc 10 jours de non-exploitation commerciale, c'est un coup dur forcément pour ces professionnels, pour l'ensemble de votre profession qui en a pâti dans votre région, la Gironde. Vous réussissez peu à peu à reprendre des couleurs. Là, j'aimerais avec vous qu'on essaye de faire rêver un peu nos auditrices, nos auditeurs qui n'avaient pas forcément au programme la Gironde, mais qui pourraient peut-être considérer les choses en vous écoutant. Qu'est-ce qu'on peut faire dans votre région si on part, par exemple, du côté, de nos chers cépages? Est-ce qu'on peut encore aller déguster des bons vins, ou est-ce que là-dessus, malheureusement, on a des professionnels qui ont littéralement souffert?
2: Non. Alors d'abord, notre profession a toujours fait preuve de résilience. Je rappelle qu'on a connu la Covid, on a connu les gilets jaunes, on a connu la montée de l'énergie. Je crois qu'on est un peu habitué aujourd'hui à avoir des catastrophes, dirons-nous, de ce genre. Parce qu'il y a un impact pas que départemental, pas que régional. Vous savez, les gens qui ont annulé, ils ont pris la route peut-être de l'Espagne ou d'ailleurs. Donc ça veut dire que c'est une perte aussi du tourisme en France. Si encore il change de région, je veux dire que la manne financière reste sur notre territoire, mais là, c'est pas le cas. Non, je crois qu'aujourd'hui, pour vous faire rêver, il n'y a pas à vous faire rêver. C'est que aujourd'hui,
1: il y a un petit peu quand même. vous êtes en campagne séduction, Franck Chaumès.
2: Alors, je vais d'abord vous dire que le département de la Gironde est le plus grand département en France, déjà. Vous dire bien évidemment que c'est le plus beau, parce que chaque représentant de son département va vous dire la même chose. Donc, comme je suis assez, je vais vous dire que c'est le plus beau département qui existe sur notre territoire français. L'avantage peut-être que peuvent voir aujourd'hui en venant en Gironde, ils vont assister aux vendanges, parce qu'avec ces canicules, les vendanges ont été précoces. Donc, c'est à voir, parce que souvent les touristes ne voient pas le travail de ces gens qui travaillent la vigne. Donc aujourd'hui, ils peuvent voir les vendanges au milieu des châteaux, ça c'est une belle chose. Après, les plages n'ont pas bougé de toute la côte atlantique. Je redis, le Médoc est merveilleux, que ce soit Montalivet, Carcan, Maubuisson, toute cette côte-là. Et puis même le bassin d'Arcachon, il n'a pas bougé. Je vous rassure, vous pouvez toujours contempler le banc d'Arguin et toute la côte atlantique, jusqu'aux Landes, puisqu'on est quand même limitrophe et voisin. Donc je ne peux qu'encourager les touristes français à venir dans ce beau département que je représente.
3: Et Franck Chaumès, justement, en parlant des touristes français, c'est quoi? Ils représentent 80% des touristes en Gironde. Donc là, c'est vraiment la cible, c'est cibler les Français.
2: Oui. C'est pour ça que la campagne de communication qu'on a faite à l'UMI, on a été les premiers à sortir cette campagne, parce qu'il y avait urgence, les jours étaient comptés, on ne savait pas quand c'est qu'on allait pouvoir réouvrir. Parce qu'aujourd'hui, cette campagne avec « Ne nous abandonnez pas », c'était un peu un signal d'alarme. Promotionner un territoire, on va le faire aussi cet hiver, pour éviter que les gens pensent que notre territoire a été endommagé à ne pas le visiter. On va continuer dans l'hiver, bien évidemment, pour que l'année prochaine les gens reviennent. Mais dans l'immédiat, on ne peut qu'attirer les étrangers. Et pour attirer les étrangers, il faut le faire en plusieurs langues. Donc on l'a fait en plusieurs langues, on l'a diffusé partout, sur vos antennes, sur les réseaux sociaux. On est à 3,5 millions, 4 millions de vues. Donc on espère que on va être entendu. Mais je suis assez, vous savez, on est une profession assez optimiste. Et donc on l'a vu pendant ces feux, que la France avait du cœur, que la France était solidaire, de par ces agriculteurs, de par aussi les citoyens qui ont aussi, dirons-nous, abandonné leurs vacances et sont venus prêter main forte auprès des gens vulnérables. Donc voilà, je dis que la France a du cœur et j'espère qu'elle aura encore du cœur et de la solidarité avec nous.
1: Bon alors, j'entends bien que vous êtes très confiant sur les qualités de votre région et je lui reconnais, je vous reconnais votre talent là-dessus, mais faites-moi quand même un peu rêver, faites-moi une carte postale d'un endroit absolument à voir en Gironde, s'il vous plaît, Franck Chaumès.
2: Alors je voudrais essayer de le faire sans vexer personne.
1: Parce non, que non, mais quand vous pourrez... on peut en faire plusieurs, allez-y, comme ça vous vexez personne.
2: Alors, écoutez, prenez déjà la direction de la Gironde, venez sur le bassin d'Arcachon, que ça soit au Cap Ferré, vu sur le banc d'Arguin et vu sur la dune du Pilat, ou d'Arcachon, toujours vu sur le banc d'Arguin, parce qu'il est, il sépare le bassin en lui-même. Mmh. Et puis, allez visiter toutes ces cabanes d'ostriculteurs, allez manger dans ces restaurants merveilleux que l'on représente. Et vous avez encore un endroit qui est, comme l'a dit Stark, un des plus beaux endroits au monde, puisqu'il est dans les 10 ans d'endroits les plus prisés, c'est la Corniche. Oui. Donc vous pouvez aller de ce côté-là. Et puis en après, j'ai envie de vous dire, allez dans le Médoc, allez dans ces plages à perte de vue que l'on a à Montalivet, à Carcan, à Maubuisson, où il y a encore des paysages somptueux, assez sauvages, comme on les a toujours aimés. Et vous allez vous retrouver seul sur la plage avec une personne qui sera à moins de 100 mètres. Donc, ça n'a pas de prix. Voilà.
1: Oui, on n'est pas les uns sur les autres, contrairement à d'autres endroits.
2: Oui, on a cette chance d'avoir ces plages à perte de vue. Et après, j'ai envie de dire, pour finir, venez dans le Bordelais. Bordeaux est une ville merveilleuse. Elle est tournée vers l'eau. Ça, c'était M. Juppé qui l'avait faite. Et aujourd'hui... il y a des monuments magnifiques. On a le musée du vin qui est la première destination visitée chez nous. Et puis le centre-ville de Bordeaux, sa métropole, dans le Saint-Émilion, dans le Sauternay, toujours dans les vignes. Donc j'ai envie de vous dire, oui, les cartes postales, il n'y en a plus qu'une, il y en a plusieurs.
1: Et alors vous, Franck Chaumès, vous-même, vous êtes un professionnel du tourisme.
2: Oui, bon, je suis restaurateur de 4 générations. Et j'ai une affaire en plein centre de Bordeaux, dans le jardin public, qui est au milieu des arbres et dirons-nous et de d'un paysage idyllique. Mais bien évidemment, quand il y a eu ces incendies où on a eu une perte considérable, on a subi le revers.
3: Et justement, là, on est le lundi 10 août. Décrivez-nous un petit peu l'ambiance aujourd'hui dans les rues de Bordeaux. Est-ce que vous sentez que l'atmosphère est plus légère?
2: Oui, elle est plus légère, bien sûr. Parce que quand on a appris que les feux étaient éteints, il y a plusieurs étapes dans les feux. Ils ont été fixés. Depuis hier, ils sont éteints. Ils ont été annoncés éteints. Bien évidemment qu'on regorge de vigilance parce que les canicules sont là, les incendies, la saison des incendies est toujours présente jusqu'à fin octobre, jusqu'au début des pluies. L'ambiance est bonne parce qu'on a vécu un peu l'enfer, c'était un peu un deuxième Covid pour nous, pas à Bordeaux, on n'a pas été évacués, mais les gens ont tellement désertifié Bordeaux que ça avait aussi un air un peu de la Covid. Par contre, toutes les communes qui ont été évacuées, c'était vraiment psychologiquement incroyable. Donc on a tous le sourire, on a tous envie de donner le meilleur de nous-mêmes aux touristes et montrer que ben voilà, on n'a rien perdu, qu'on a été arrêté, mais qu'on n'est pas battu et qu'on est là pour les recevoir parce que notre métier est l'hospitalité.
1: L'inquiétude était quand même forte à Bordeaux. Moi, j'ai des proches qui me disaient avoir des cendres, par exemple, sur leur drap au réveil.
2: Oui, c'est vrai. On a eu cette période-là, mais c'était aussi... des vents qui arrivaient de l'ouest, donc ça rentrait à l'intérieur des terres. Dès que les vents tournaient, on n'a plus rien eu. Il n'y avait plus du tout d'odeur, il n'y avait plus du tout de nuages. Aujourd'hui, tout est sain, il n'y a aucun risque, que ce soit par les odeurs ou par ces cendres qui étaient présentes quand il y a eu les feux.
1: Et quand vous passez entre les tables dans votre restaurant, est-ce que vous sentez encore cette ambiance traumatisé par par ces incendies, par ce que la région a subi, ou non, ça y est, on est passé à autre chose et c'est peut-être plus un drame parisien?
2: Non, on a plutôt des jolis messages des touristes qui on est avec vous, on est avec vous, on est venu pour vous. Peut-être qu'ils seraient venus sans qu'il y ait ça, mais ils ont ce mot-là. On est venus par solidarité. On vient, bravo, félicitations. Allez, on sera là. Donc, bien évidemment que c'est encourageant. Il y a des moments, même par des témoignages, il y a un peu d'émotion qui prend le dessus, parce que ça a été une période quand même extrêmement apocalyptique. Donc aujourd'hui, on est sorti de là et je vous garantis que le sourire en là et que tous nos professionnels vont accueillir les touristes, que ce soit français ou étrangers, du meilleur qu'ils savent le faire et comme ils ont toujours fait.
3: Des professionnels qui sont absolument prêts. On sait aussi que le tourisme, c'est une activité extrêmement importante pour la Gironde. 40 000 emplois en dépendent. Là aussi, j'imagine, vous qui représentez tous ces professionnels.
1: 4 milliards de chiffre d'affaires, je crois,
3: global. Près de 4 milliards par an. Là aussi, on se dit c'est colossal et sur d'un point de vue économique, c'est très important.
2: Oui, alors déjà, ça représente 7% du PIB, hein, le tourisme en Gironde. C'est colossal, sachant qu'en France, le tourisme représente 8%, donc on est pratiquement au même chiffre qu'au national. C'est pour ça que toutes les instances politiques s'en sont mêlées et tous nos députés, nos sénateurs, nos maires, je salue les maires de chaque commune qui ont fait une évacuation remarquable. Je rappelle encore, même si on peut dire qu'il y a eu débat par rapport à l'annonce de la préfète. Je rappelle qu'il n'y a eu aucune victime humaine. Donc ça, c'est ça n'a pas de prix. Mmh. Aujourd'hui, c'est effectivement du côté financier. Côté financier, on a le gouvernement qui est pour l'instant à notre écoute. Il nous a mis le chômage partiel à zéro à charge pour nous. Mmh. On espère avoir encore, alors moi j'aime pas dire des aides parce que c'est pas des aides, hein, mais un accompagnement, ça veut dire que au niveau des charges fixes et au niveau de tout ce qui est URSSAF, TVA et tout, on est des reports. Mmh. Voilà, et je demande bien évidemment pour ceux qui sont le plus impactés d'avoir un pré-incendie qui serait un peu, dirons-nous, l'équivalent.
1: Le PGE de l'incendie, quoi, le prêt garanti par l'État.
2: Avec des garde-fous et peut-être avec pour une meilleure fortune, c'est-à-dire que la société qui a obtenu des bons résultats l'année d'après pourrait rembourser par anticipation et voilà. Aujourd'hui, il risque d'avoir des dégâts malheureusement à la fin de la saison.
1: Et que vous dit la profession de l'assurance, j'imagine, avec laquelle vous travaillez conjointement avec les représentants de l'État sur les indemnisations qui vont pouvoir être faites à destination des maîtres hôteliers ou restaurateurs ou même tout autre type de profession liée au tourisme dans votre région? Qu'est-ce qu'ils en disent? Est-ce qu'ils vont jouer le jeu ou ils vont jouer sur les petites clauses?
2: Non, on pense qu'on fait confiance, vous savez, il faut faire confiance aux gens que l'on a en face de vous. Aujourd'hui, les assureurs nous garantissent qu'ils seront là, qu'ils seront présents. Ils ont eu la pression du gouvernement.
1: Vous êtes diplomate, Franck Chomès?
2: Non, je ne sais pas que je suis diplomate. C'est qu'on a bon espoir, bien évidemment, qu'on n'aura jamais ce que l'on espère, ce qui est normal. Mais la région Nouvelle-Aquitaine, par son président Alain Rousset, nous a aussi garanti qu'ils mettraient en place. Ils ont un fonds fonds de solidarité. Peut-être que certains seront éligibles. Ceux qui ne seront pas éligibles, ils seront toujours déçus. Mais vous savez, on ne fait pas le bonheur des gens malgré eux.
1: Mais cela veut dire probablement que l'année prochaine, les années à venir, la Gironde sera une destination plus chère du fait aussi de l'augmentation des cotisations qui seront prélevées par les assureurs.
2: D'abord, on ne l'espère pas. On espère que les
1: assureurs... Mais ça va probablement vers ça, vous imaginez bien.
2: Oui, bien sûr, bien sûr. Mais malheureusement, on fera comme on a des comptes d'exploitation. Aujourd'hui, déjà, le coût du travail est extrêmement compliqué et trop cher. Donc, bien évidemment, qu'on sera obligé de le répercuter si c'était le cas. Mais j'aime pas me prononcer tant que les choses ne sont pas officielles.
1: Bon, vous nous ferez de la shrimpflation comme on a pu avoir dans les paquets de chips et d'autres produits de la grande distribution à nous mettre des paquets identiques avec moins de matière dedans. Vous nous ferez pas les mêmes prestations pour moins de services.
2: Non, vous inquiétez pas, la profession.
1: Je vous taquine, hein.
2: J'avais bien compris. On est assez fiers de notre métier. Je crois qu'on le fera dans les règles de l'art. On veut surtout que le touriste revienne, ça c'est sûr, en masse, comme il a toujours été dans notre département. Et vous savez, une fois qu'il sera là, après on s'adaptera aux touristes, parce que je rappelle que celui qui commande, c'est le dernier maillon de la chaîne, et le dernier maillon de la chaîne, c'est le consommateur, celui qui paye. Donc, bien évidemment qu'on s'adaptera à la demande de ces touristes.
1: Ne nous abandonnez pas, c'est là le titre de votre campagne avec le syndicat que vous représentez, l'UMI, des professionnels maîtres hôteliers et restaurateurs. Merci beaucoup Franck Chomès, je le rappelle, vous êtes président national de l'UMI et de l'UMI Gironde, oui, Clément Varadin.
3: Oui, non, je disais juste président national, pardon, de l'UMI Restauration à l'échelle nationale, président de l'UMI
1: en Gironde. Vous faites bien de me
3: reprendre.
1: Effectivement. Merci Clément Varadin, on se dit à demain pour un nouveau débat de l'été, 10h-13h, et puis à 12h avec la Radio Libre, le face-à-face à 12h30. Merci à toute l'équipe qui prépare cette émission, Albin Texera, Antoine Dizy, vous, Clément Barguin, Louis Randazzo, Julien Delmas à la réalisation, Jérémy qui vous attendait au 0826-300-300. Et puis moi je vous dis à demain sur Sud Radio, vous ne bougez pas, Jacques Pessis, les clés d'une vie avec son invité aujourd'hui qui est Dorothée. À demain sur Sud Radio.
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0: Vous écoutez Sud Radio, on démarre ensemble ce mardi 11 août avec un point sur l'actualité.
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0: Et à 6h, c'est avec vous Nicolas Gomez. Bonjour Nicolas.
2: Bonjour à tous. Le téléphone sonnera moins à partir d'aujourd'hui. L'interdiction du démarchage téléphonique non sollicité entre en vigueur. Concrètement, les entreprises devront obtenir votre consentement pour vous appeler. 97% des Français se disent agacés par le démarchage intempestif, mais vous pourrez toujours recevoir des appels des entreprises avec qui vous avez déjà un contrat, comme votre opérateur téléphonique par exemple. 43 départements en vigilance orange, canicule, nouvelle vague de chaleur qui va s'abattre sur la France. À midi, une bonne partie de l'ouest, de la Bretagne au centre Val-de-Loire ainsi qu'un quart sud-est seront concernés par la vigilance. Dans le Finistère, Météo France prévoit des maximales à 34 degrés. Que s'est-il passé à Toulouse? Deux policiers ont été agressés à l'arme blanche. Ça s'est passé hier soir en centre-ville, près de la place du Capitole. Le maire Jean-Luc Moudenc évoque des propos à caractère terroriste de la part de l'agresseur qui a été interpellé. Les deux agents municipaux ont été transportés aux urgences. L'un blessé au coude, l'autre au bras et au cou. Le maire adresse son soutien aux policiers et leurs familles dans un message posté sur X. En Colombie, les recherches se poursuivent. Les autorités continuent de fouiller les décombres après le puissant séisme de magnitude 7,4 qui a frappé le pays hier. On compte au moins 111 morts dans l'ouest, près de Cali, la troisième ville de Colombie. L'état d'urgence a été déclaré par le nouveau président Abelardo de la Espriella. En Ukraine, une attaque russe fait au moins 5 morts à Zaporijja. On compte aussi 20 blessés selon un bilan du chef de l'administration militaire régionale. Hier soir, une série d'explosions a aussi été entendue à Kiev. Le maire de la capitale évoque des missiles balistiques. Et puis en sport, en natation, la France décroche une médaille d'argent au championnat d'Europe. Léon Marchand et ses coéquipiers du relais 4 x 200 mètres nage libre ont même battu le record de France hier soir dans le bassin du centre aquatique olympique de Saint-Denis. Et c'est l'Angleterre qui a remporté l'or sur cette épreuve. Voilà pour l'actualité. Très bon début de journée à tous.
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0: Côté ciel, alors, à quoi s'attendre pour ce mardi 11 août? On pose la question à Roman Laval. Bonjour Roman.
3: Bonjour à tous. La matinée de mardi sera plutôt calme avec des conditions ensoleillées à prévoir du sud-ouest vers le nord-est du pays. On observera tout de même des passages nuageux, parfois denses, du golfe du Lion en remontant vers les régions de l'est et le massif central, avec peut-être quelques averses résiduelles sur l'Auvergne-Rhône-Alpes. Au cours de la journée, de nouveaux orages seront susceptibles de se développer au sud, des Pyrénées vers le massif central, l'Auvergne-Rhône-Alpes ainsi que les Alpes et le Jura. Prudence si vous êtes en montagne, y compris sur les reliefs de la Corse, même si les orages attendus ne devraient pas être violents pour ce mardi. Ailleurs et notamment au nord, le temps restera sec avec des passages nuageux possibles de la Bretagne et des Pays de la Loire vers les régions du centre, tandis que le ciel devrait rester clair de la Normandie vers la région Grand Est en passant par l'Île-de-France. Côté température, elles seront à la hausse et dépasseront facilement les 35 degrés localement. Le mercure va d'ailleurs continuer de grimper ces prochains jours, puisqu'à partir de mercredi, eh bien, on pourra de nouveau dépasser les 40 degrés, notamment au nord-ouest du pays. De très fortes chaleurs qui sont donc à prévoir au moins jusqu'au week-end prochain. Très bonne journée à tous.
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0: Quel horoscope pour ce mardi 11 août? On pose la question maintenant à Camille. Bonjour Camille.
4: Bonjour à tous. Cher Bélier, vous pourriez être confronté à un choix rapide, mais votre instinct sera globalement fiable. Les taureaux, un échange avec une personne de confiance pourrait vous aider à y voir plus clair sur une situation récente. Les gémeaux, une discussion pourrait ouvrir une piste intéressante, à condition de ne pas trop intellectualiser les choses. Les cancers, une attention bienveillante d'un proche vous fera du bien aujourd'hui. Les lions, en amour, un geste spontané renforcera une relation importante. Les vierges, une petite adaptation suffira à débloquer une situation aujourd'hui. Quant à vous, les balances, une rencontre ou un échange pourrait vous inspirer. Les scorpions, vous pourriez prendre une décision ferme mais juste. Sagittaire, accordez-vous une pause pour éviter la fatigue mentale. Quant à vous, les capricornes, une opportunité pourrait naître d'un contact inattendu. Du côté des Verseaux, c'est une bonne journée pour expérimenter et pour sortir des cadres habituels. Et puis enfin, nos amis les poissons, vous comprendrez rapidement ce qui doit être ajusté dans une situation personnelle ou professionnelle. Je vous souhaite à tous une très très belle journée. Prenez soin de vous.
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0: Bon réveil à tous, merci d'avoir choisi Sud Radio. Nous sommes déjà le mardi 11 août. Ouais, ça passe vite cet été. Forcément, quand on est bien accompagné, c'est notre cas ici sur Sud Radio avec toute la grande équipe du Petit Matin qui est à vos côtés tout à l'heure. Aux alentours de 6h30, on retrouvera Jacques Pessis. On a l'actualité, évidemment, chaque demi-heure, c'est avec Nicolas Gomez. Et puis, on retrouve aussi tous les matins entre 6h et 7h les meilleurs moments de vos émissions avec notamment le meilleur des vraies voix animé par Judith Belair tous les soirs entre 17h et 19h. Ça nous permet d'avoir dès le réveil un regard sur l'actualité. On la retrouvera d'ici une petite dizaine de minutes, mais avant ça, on part en balade avec l'ami Rémi André.
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0: Bonjour Rémi André.
5: Bonjour John.
0: Allez, on continue nos escapades dans les terroirs avec vous, cette chronique estivale qui nous emmène tout au long de la semaine au cœur des territoires à la rencontre de celles et ceux qui les façonnent. Et je crois qu'on reste dans une ambiance assez similaire à celle d'hier.
5: Oui, tout à fait. Après Jérôme Adou et son salon Les Pyrénéennes, hier, je vous amène aujourd'hui à la rencontre d'Élodie Bergès, agricultrice engagée qui a choisi avec son mari horticulteur de transformer leur exploitation en véritable légumerie. Une aventure familiale née d'une conviction simple, celle de vouloir nourrir correctement, en circuit court, au plus près de leurs clients comme un joie. Une femme de conviction qui n'a pas hésité à tout repenser son métier pour lui redonner du sens entre exigence du terrain et attachement à ce territoire qui l'a fait vivre. Élodie Bergès, qu'est-ce qui vous a poussé à vous lancer dans cette aventure ?
6: Alors moi, je me suis lancée dans l'agriculture d'abord par le biais, on va dire, plutôt du client, celui qui attend d'être correctement nourri et surtout de nourrir correctement ses enfants. Donc au démarrage, on a monté une légumerie bio locale équitable pour alimenter les cantines en fruits et légumes bio.
5: Donc au départ, c'est
6: une légumerie.
5: Une légumerie, donc des légumes et les fruits.
6: C'est ça.
5: En vente directe.
6: En vente directe, où on allait collecter les produits chez les producteurs avec lesquels on avait passé des contrats où on s'engageait sur des volumes d'achat et des prix d'achat, ce qui, à mon avis, est une vraie clé, c'est-à-dire que il est normal de garantir un prix aux producteurs et il serait normal que le fonctionnement coopératif soit sur cette base-là, un prix qui est en lien avec le coût de production et pas avec le coût de commercialisation. Qu'est-ce que ça coûte de produire ? C'est le minimum. Voilà. Donc on achetait aux producteurs, on allait chercher, on ramenait sur notre site, on transformait, donc on lavait, on découpait, on épluchait, on mettait sous vide et on allait alimenter les cantines. Et on crée de l'emploi pour des personnes en situation de handicap avec ça, parce que c'est des métiers qui s'y prêtent. Ça nécessite que les cantines achètent des produits bio et locaux à des prix qui permettent aux producteurs de vivre. Donc tout un tas de si qui n'ont pas ou qui ne sont aujourd'hui pas à l'œuvre en fait. Le ticket repas dans les cantines n'a pas augmenté malgré l'inflation, tant et si bien que les gestionnaires font ce qu'ils peuvent pour réussir à continuer à nourrir les enfants, et donc ils achètent les produits dits conventionnels plus chers et moins de produits bio.
5: Le résultat, lui, est confronté à l'économie et
6: aux distorsions qu'on peut constater entre les intentions et la réalité. C'est-à-dire qu'on a tous envie de bien manger, mais ça nécessite d'y consacrer le budget et le temps nécessaire. Et ça reste des arbitrages de chaque jour. Donc parfois on les prend et parfois on ne les prend pas.
5: Mais ça reste toujours un objectif de produire, donc de récolter, de transformer et de vendre toujours en direct.
6: Ah oui, voilà, mais ça on le fait, on continue à le faire. C'est juste que notre clientèle cible, c'était la restauration collective et que, comme vous l'a expliqué Emilien, on a réorienté plus vers le particulier en direct via nos distributeurs en espérant que la restauration collective reprenne sa consommation de produits bio et locaux, parce que c'est quand même ça aussi un des vrais enjeux, comment on nourrit nos enfants dans nos cantines et nos malades dans les hôpitaux.
0: Et Rémi, on a vraiment aimé cette belle histoire de couple au service du terroir.
5: Et oui, ce n'est pas fini. Demain, nous retrouverons justement l'autre moitié de cette aventure, Émilien Bergès, qui cultive légumes et vergers au pied de la cathédrale de Saint-Bertrand de Comminges à Valcabrère, dans un cadre qui n'a rien à envier au reste du Comminges.
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0: Allez, vous restez avec nous puisque dans quelques minutes à peine, on a rendez-vous avec Judith Belair. On va déjà commencer à débattre de l'actualité tous ensemble avec le meilleur des vraies voix. Et puis, restez aussi dans le coin dans quelques instants. On démarre cette journée, ce mardi 11 août, en musique. À tout de suite.
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0: C'est Sud Radio que vous écoutez. On est ravis de débuter la journée avec vous en musique. Et oui, le petit classique de l'été, c'est cette chanson qu'on a envie de réécouter tous ensemble.

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1: C'est un vrai bonheur, un vrai plaisir d'être à vos côtés sur Sud Radio. Tous les matins, on est là ensemble pour bien passer cet été avec tout simplement les meilleurs moments de l'antenne de Sud Radio qu'on vous permet de réécouter, comme par exemple cette interview de Alexandre Jardin, un romancier mais aussi un homme de combat, on peut le dire, qui était l'invité il y a quelques mois de ça de Jacques Pessis. On réécoutera un extrait des Clés d'une vie d'ici quelques instants. Mais avant ça, je vous propose de parler de l'actualité. Et pour ça, quoi de mieux que de réécouter un des débats qui avait lieu hier soir entre 17h et 19h avec Judith Belair dans Les Vraies Voix.
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2: Le changement climatique n'a plus seulement des conséquences sur l'environnement, il pèse aussi sur l'économie et de plus en plus sur notre quotidien. Quand les récoltes diminuent, certains produits alimentaires coûtent plus cher. Les fortes chaleurs font grimper les besoins en climatisation et en électricité. Les catastrophes naturelles pèsent sur les assurances, tandis que certaines destinations touristiques doivent s'adapter à des étés toujours plus chauds. Des conséquences qui peuvent donc finir par se retrouver sur nos factures, très clairement, dans nos courses ou dans le coût de nos vacances d'ailleurs. On vous pose la question sur YouTube, changement climatique, est-ce que vous ressentez ces conséquences dans votre portefeuille? Vous savez que l'antenne de Sud Radio est à vous, 0826 300 300. On file en standard et on accueille Gilles qui nous appelle de Sérignan. Bonsoir.
3: Bonjour.
2: Comment ça va, Gilles?
3: Ça va très bien.
2: Sérignan, c'est dans l'Hérault, hein?
3: C'est ça, oui.
2: Alors vous, vous le sentez passer avec la canicule justement dans votre métier, parce que vous vendez du matériel médical de santé. Expliquez-nous un petit peu.
3: Tout à fait, oui, on est basé sur Ballard-la-Plage, on fait tout ce qui est matériel médical et orthopédie.
2: Donc, approchez-vous de votre téléphone et si vous êtes sur haut-parleur, enlevez-le s'il vous plaît.
3: Non, je téléphone à l'oreille.
2: D'accord.
3: Donc nous, c'est vrai que depuis le mois de juin, oui, on a constaté une désertification du magasin. Parce que c'est vrai que les personnes âgées avaient la chaleur, on ne s'était pas plus. Parce que nous, notre clientèle, c'est quand même le 3e âge.
2: Ouais, bien sûr. Voilà. Ouais, ça, ils sont touchés directement par la chaleur, ouais.
3: Tout à fait. Et du coup, le fonds de santé qui, eux, sont submergés forcément dans des nuits à magasin.
2: Ouais. Voilà. Du coup, vous avez moins de monde au magasin et vous pensez qu'ils passent plus par le e-commerce, c'est ça?
3: De plus en plus. De toute façon, on se rend compte. Bonjour, les professionnels de santé, oui, c'est le cas depuis quelques années. Ça, c'est dû aussi au manque de gens. Et les personnes âgées, maintenant, elles sont sur Internet.
2: Ouais, ouais. Bien sûr. Bruno Pomard, oui, allez-y, on vous écoute, Gilles.
3: Donc, nous, c'est vrai qu'on réagit par rapport à ça, justement, en créant un site e-commerce, mais c'est vrai que c'est notre grand métier, c'était le magasin de proximité.
2: Oui, bien sûr, c'est vrai qu'il y a une dématérialisation qui n'arrange pas les choses, n'est-ce pas, Bruno?
4: Oui. Et puis même sur les périodes de vacances qu'on vit actuellement, effectivement, les gens partent. Alors, est-ce que le sud de la France, de ma région, est plus gâté que le nord de la France? Moi, j'étais en Normandie encore le week-end dernier. C'est vrai qu'il fait un peu plus.
2: Il fait très chaud.
4: Donc,
2: ouais.
4: C'est bien pour toute la région Bretagne, etc., parce que le tourisme est toujours un petit peu en berne dans ces secteurs, par rapport au sud. Ça défavorise les uns, ça favorise les autres. Ça fait partie malheureusement de ce moment terrible que nous vivons tous ensemble. Et ouais. Il faut s'adapter, c'est encore une fois le sujet.
2: Il va falloir s'adapter.
4: Sujet.
2: Et le ministère de l'Agriculture parlait encore en juillet de crise caniculaire. J'ai envie de dire qu'on en a marre d'entendre ce genre de mots parce qu'on est en crise de réchauffement climatique. Et en fait, ça ne va aller qu'en s'aggravant, Florence Rouest.
5: Oui, tout à fait. Et en fait, on s'aperçoit que on n'avait pas de recul sur ça et on n'avait pas conscience des conséquences que ça pouvait avoir sur notre quotidien. Et on est en train de s'en apercevoir, notamment la façon dont on va devoir s'équiper dorénavant et les inégalités que ça va engendrer, parce qu'il y a des gens qui ont les moyens de s'équiper, puis d'autres c'est plus difficile, puis en fonction aussi des âges, comme disait monsieur, des tranches d'âge, il y a des gens qui peuvent s'équiper en climatisation, d'autres c'est plus compliqué. On l'a vu au moment du gros pic caniculaire du mois de juin, quand on voulait s'acheter un climatiseur, il n'y en avait pas, et quand il y en avait, il est très rare, c'est extrêmement cher. J'ai même un chauffeur de taxi qui m'a dit en fait il faut en acheter plein l'été parce que plein l'hiver parce que ça coûte pas cher et puis on les revend
6: pour arrondir les fins de mois avant de partir en vacances.
5: Exactement,
6: c'est pas mal,
5: ouais. Pour se payer ses vacances en fait. C'est-à-dire en fait ça va créer un marché parallèle du système et forcément aussi des inégalités.
2: On refile au standard 0826 300 300, c'est votre antenne Sud Radio. On accueille Manuela. Bonsoir Manuela.
7: Bonsoir Judith.
2: Bienvenue.
7: Bonsoir tout le monde.
2: Bonsoir. Manuela, bonsoir. Vous nous appelez de Chalon-sur-Saône.
7: C'est
2: alors
7: ça,
2: vous
7: exactement.
2: Sentez l'impact sur votre portefeuille. Dites-nous comment, Manuela.
7: Ah bah surtout au quotidien, on va dire. Hein. Ouais. Je fais mes courses, ça explose au niveau du passage en caisse.
2: Ouais.
7: Je veux dire, là où je mettais, je sais pas moi, 50 euros dans mon caddie il y a quelques temps, bah on a doublé quasiment, quoi.
2: Mmh.
7: Et j'ai pas plus de produits quand je fais mes courses, quoi. C'est hallucinant.
2: Mmh.
7: On part en vacances, bah on réduit le temps de vacances. Pourquoi? Bah parce que l'argent qu'on met dans l'essence,

0: comment vous faites pour gérer? Alors, vous mangez moins de viande, vous partez plus près, etc. C'est ça que vous dites?
1: Ah ben, c'est ça, ouais. La viande, c'est devenu un luxe, hein, on va se le dire. On en mange beaucoup moins qu'avant, on change notre alimentation, les loisirs ne sont plus les mêmes, on part moins loin, on reste près de chez nous, on fait des sorties qui ne coûtent rien. Mmh. Voilà. Et puis, on est obligé de s'adapter, hein. Mais je suis pas la seule, hein. Je pense qu'on est aujourd'hui obligé de faire tous comme ça.
0: Ouais, j'entends.
2: Qu'est-ce que vous faites dans la vie, madame, pardon?
0: Allez-y, Bruno.
2: Parce que je suis curieux, mais vous faites quoi dans la vie, madame?
1: Moi, je garde des enfants.
2: Ah, c'est bon, bravo.
0: Ouais. Mais du coup, voilà. Chez vous, il faut que ça soit frais aussi, Manuela. En juin, vous avez fait comment? Vous aviez un climatiseur chez vous?
1: J'ai la clim, hein. Alors, ouais. Petit, j'ai pas le choix, hein. Mais voilà, ça impose de dépenses aussi, hein.
0: Bah ouais, c'est sûr. Et c'est pas compris non plus dans le prix que les parents vous payent.
1: Ah bah non, c'est moi qui veux que mes petits soient bien.
0: Vous avez bien raison. Florence Rouas, vous faites comment, vous, pour les vacances, du coup? Vous le sentez aussi? Ou nous, on est comment autour de cette table? On peut le dire, on peut le partager avec nos auditeurs?
3: Bien sûr, mais moi, je suis profession libérale. Alors nous, les professions libérales, on est
0: très
3: chargés.
0: C'est ça.
3: Bon.
2: En tout cas, ça gagne beaucoup d'argent, non?
3: Franchement, ça, c'est impossible.
0: Ah,
3: c'est
0: pas vrai.
3: Non, mais alors ça, je vais vous dire, non.
2: La réaction de Florence,
3: pas du tout. Il fut un temps.
0: C'est pour ça qu'elle a un collier en diamant.
3: Non, j'ai pas du tout de collier en diamant. C'est que du faux. Je n'ai que du faux. Non, mais c'est vrai qu'il fut un temps, vous avez raison, les avocats, c'était quand même la notabilité. Aujourd'hui, on est 35 000 avocats à Paris, hein, donc il y a du monde.
2: 35 000 sur Paris,
3: c'est beaucoup. Il y a du monde, au barreau de Paris, simplement. Hein. Donc il y a du monde au Portillon, donc forcément, les affaires, c'est plus compliqué. Et en plus, il y a eu cette fameuse canicule qui n'a pas arrangé, parce que moi, je me souviens, au moment du mois de juin, j'avais des rendez-vous au cabinet que j'ai dû annuler parce que c'était pas gérable.
0: On pouvait plus rien
3: faire. Au cabinet, on n'avait pas de clim, donc c'était des ventilos, les ventilos. Ça brassait de l'air chaud, forcément. Donc, on annule des rendez-vous, donc forcément, il y a une perte d'argent, et ça retarde un peu les départs. Mmh. Et puis, bon, voilà, vous savez,
0: c'est vrai
3: les charges.
0: Il y a plus de monde dans les villes, hein, en général. On parle de Paris, mais on peut parler de toute la France. C'est vrai qu'on remarque dans l'urbanité en général que les gens sont moins partis cette année, clairement. Ou alors sur des plus petites périodes, peut-être.
3: Peut-être, paraît-il, que les gens font beaucoup d'allers-retours, font des petits séjours, effectivement, c'est ce qui se dit. Mmh. C'est vrai que moi, c'est assez rare que je sois à Paris à cette période-là, et pour la première fois, je trouve que c'est pas si désert que ça. Je trouve qu'il y a quand même des points d'animation. Peut-être que les habitudes sont en train de changer aussi.
0: Oui.
3: Hein.
0: Moi, personnellement, effectivement, d'habitude, j'ai une tendance à partir plutôt loin en été. Et c'est vrai que cette année, je pars près. Je sais pas ce que vous, Bruno, vous êtes là cet été, vous travaillez.
2: Ouais, grâce à vous.
0: Oui.
2: Non, je pars à la fin du mois, vous voyez. Ouais. Mais je m'en vais aux États-Unis. Mais je vais
0: passer
2: une semaine.
0: C'est pour le boulot aussi, vous allez aux États-Unis.
2: Ouais, j'ai la chance d'être à la retraite et d'avoir une compagne qui gagne relativement bien sa vie, donc non mais c'est vrai, je pense souvent aux gens, parce qu'ils sont malheureusement nombreux, je vois avec mon association, parce que j'accueille beaucoup de familles monoparentales et autres, l'été avec famille et vacances, il y a plein de gens, malheureusement, on peut se plaindre de nous, parce qu'on travaille, et puis on se dit, est-ce qu'on peut partir, mais il y a plein de gens qui ne partent pas en vacances, malheureusement, et croyez-moi que les familles nombreuses, il y a beaucoup de familles nombreuses qui ne partent pas malheureusement en vacances, je vais y arriver.
3: Après, comme vous disiez, Bruno, tout à l'heure, il y a un point positif dans ce réchauffement climatique, c'est qu'aujourd'hui, on peut d'abord, déjà Paris, c'est pas désagréable parce qu'il fait beau malgré tout, alors qu'avant au mois d'août il y avait toujours un moment où ça s'assombrissait, où on avait envie de fuir la capitale, et puis on peut partir plus près finalement, notamment vous disiez en Bretagne où on savait pas, le temps était incertain, le sud-ouest aussi, et on avait plutôt tendance à aller plus vers le sud-est. Ben, maintenant, l'avantage de tout cela, si on peut regarder la partie pleine
0: pour
3: de la
0: bouteille,
3: pour les
0: commerçants notamment,
3: et puis pour les régions, hein, pour la prospérité des régions françaises, c'est qu'on peut aller plus près et trouver du beau temps, et ça c'est agréable, notamment on parlait de la Bretagne tout à l'heure, c'est vrai que c'est une très belle région en plus. Ouais.
0: Gilles, vous êtes toujours avec nous?
4: Tout à fait, je suis
0: là. On vous entend mieux, Gilles. Alors, Merci. Vous expliquiez qu'effectivement vous aviez souffert très directement de ces canicules à répétition, puisqu'en fait votre clientèle principale c'est le troisième âge, et que du coup les soignants qui s'occupent d'eux viennent plus à la boutique quand il fait très chaud parce qu'ils ont trop de travail, c'est ça?
4: Oui, c'est vrai que disons que le travail explose et un nombre en fait qui n'augmente pas. Donc forcément on a une pénurie de médecins et même d'infirmiers.
0: Ouais, on vous entend.
4: Et avec beaucoup plus de patients.
0: Bon, et vous avez fait comment alors? Vous avez prévu le coup?
4: En fait c'est plus de livraison, alors on essaie de s'adapter par rapport à la demande.
0: Merci Gilles. On va écouter un petit son sur un agriculteur de la Confédération paysanne qui prend la parole.
5: Les aléas climatiques deviennent plus fréquents, plus violents, imprévisibles. Après les pluies intenses de l'hiver, la sécheresse depuis mai et maintenant les orages, la grêle. Encore une fois, engager autant d'énergie, de temps, de passion et tout perdre en quelques minutes. Les pouvoirs publics doivent comprendre que les aides spécifiques, exceptionnelles,

0: suffisent plus. Il faut une stratégie à long terme pour pouvoir assurer une juste rémunération de nos produits et un revenu digne pour nos paysannes et nos paysans.
1: Ça fait mal au cœur quand on les écoute, nos agriculteurs. Effectivement, je reviens, Florence Roy, à ce que je disais tout à l'heure, c'est-à-dire qu'on a l'impression qu'on agit toujours dans l'urgence, oui. Mais qu'il n'y a jamais de plan de prévention à un an, à deux ans, à trois ans qui permettrait justement d'éviter ce genre de catastrophe et de s'être préparé.
2: Exactement. Et vous savez, en entendant ce son justement de ce monsieur, je me suis dit une chose. Je me suis dit, les candidats à la présidence de la République qui vont commencer à débarquer et à expliquer leur programme à partir de septembre, puisqu'on rentre quand même dans une période de campagne électorale, ils vont avoir fort à faire pour convaincre les citoyens français, parce qu'il y a quand même beaucoup de chantiers, et notamment celui-ci. Parce que c'est fini de se contenter...
3: De mettre sous le tapis, ouais.
2: D'abord de mettre sous le tapis, puis de se contenter d'être dans une réaction, vous savez, action-réaction, ou dans des effets d'annonce. Les gens attendent sur ce domaine, notamment sur ce sujet, un vrai programme, des vraies propositions, des choses qui quand même encadrent, rassurent et puissent permettre d'anticiper. Parce que c'est vrai, le vrai terme, anticiper, que ce soit les pluies diluviennes, que ce soit la chaleur excessive, il faut savoir comment y répondre.
1: Et puis le coût pour notre portefeuille aussi, voilà. Bruno Pomard.
4: Oui, non, mais il y a une question qui se pose, c'est que nos politiques depuis un paquet d'années, d'ailleurs, c'est pas nouveau, hein, le changement climatique et tout ça, on sait que depuis des années, on a ces problématiques-là. Le pouvoir d'achat, il y a toujours les mêmes sujets qui reviennent.
1: Ben c'est ça.
4: Et on rapièce. L'essence coûte trop cher, on va filer quelques millions d'euros. Le gaz coûte trop cher, on va filer du pognon. Enfin, on est que à faire
3: on
4: du
3: rapiécage. On éteint les feux, en fait.
4: Oui, c'est exactement ça. On est en réaction systématique, on est incapable d'anticiper parce que par nature, le politicien ne sait pas anticiper. Lui, il nous promet, évidemment, on va le voir encore au présidentiel, il va nous promettre monts et merveilles, le plein pouvoir d'achat, le plein emploi, tout, quoi, comme d'habitude, et puis on va repartir dans une série encore catastrophique. Donc c'est un vrai sujet qui se pose et je pense évidemment toujours à nos agriculteurs. Moi j'étais maire d'un petit village dans l'Aude, je les vois malheureusement souffrir trop et encore une fois il va falloir qu'on puisse apporter des réponses concrètes parce que avec l'Europe, avec l'ensemble des partenaires, Dieu sait s'il y a des moyens en plus. Mais là se pose la question du soutien à nos agriculteurs. Et
5: pas de vacances pour les vraies voix qui vous accompagnent en direct tous les soirs entre 17h et 19h avec en chef d'orchestre Judith Belair. Soyez au rendez-vous ce soir donc pour participer à l'émission au 0826 300 300, et soyez au rendez-vous aussi d'ici une petite vingtaine de minutes puisqu'on aura l'occasion de réécouter ensemble un autre extrait de l'émission d'hier soir. Mais avant ça, vous restez avec nous, Jacques Pessis dans les prochaines minutes. On retrouvera aussi un point complet sur votre actualité avec Nicolas Gomez et puis la météo, c'est avec Romain Laval dans quelques secondes à peine. À tout de suite.
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5: À tout juste 6h30, on fait un point sur l'actualité avec vous Nicolas Gomez. Bonjour Nicolas.
11: Bonjour à tous. Le téléphone sonnera moins à partir d'aujourd'hui. L'interdiction du démarchage téléphonique non sollicité entre en vigueur. Concrètement, les entreprises devront obtenir votre consentement pour vous appeler. 97% des Français se disent agacés par le démarchage intempestif, mais vous pourrez toujours recevoir des appels des entreprises avec qui vous avez déjà un contrat, comme votre opérateur téléphonique par exemple. 43 départements en vigilance orange, canicule, nouvelle vague de chaleur qui va s'abattre sur la France. À midi, une bonne partie de l'ouest, de la Bretagne au centre Val-de-Loire ainsi qu'un quart sud-est seront concernés par la vigilance. Dans le Finistère, Météo France prévoit des maximales à 34 degrés. Que s'est-il passé à Toulouse? Deux policiers ont été agressés à l'arme blanche. Ça s'est passé hier soir en centre-ville, près de la place du Capitole. Le maire Jean-Luc Moudenc évoque des propos à caractère terroriste de la part de l'agresseur qui a été interpellé. Les deux agents municipaux ont été transportés aux urgences, l'un blessé au coude, l'autre au bras et au cou. Le maire adresse son soutien aux policiers et leurs familles dans un message posté sur X. En Colombie, les recherches se poursuivent. Les autorités continuent de fouiller les décombres après le puissant séisme de magnitude 7,4 qui a frappé le pays hier. On compte au moins 111 morts dans l'ouest, près de Cali, la troisième ville de Colombie. L'état d'urgence a été déclaré par le nouveau président Abelardo de la Espriella. En Ukraine, une attaque russe fait au moins 5 morts à Zaporijja. On compte aussi 20 blessés selon un bilan du chef de l'administration militaire régionale. Hier soir, une série d'explosions a aussi été entendue à Kiev. Le maire de la capitale évoque des missiles balistiques. Et puis en sport, en natation, la France décroche une médaille d'argent au championnat d'Europe. Léon Marchand et ses coéquipiers du relais 4 x 200 mètres nage libre ont même battu le record de France hier soir dans le bassin du centre aquatique olympique de Saint-Denis. Et c'est l'Angleterre qui a remporté l'or sur cette épreuve. Voilà pour l'actualité. Très bon début de journée à tous.
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5: Côté ciel, alors, à quoi s'attendre pour ce mardi 11 août? On pose la question à Roman Laval. Bonjour Roman.
3: Bonjour à tous. La matinée de mardi sera plutôt calme avec des conditions ensoleillées à prévoir du sud-ouest vers le nord-est du pays. On observera tout de même des passages nuageux, parfois denses, du golfe du Lion en remontant vers les régions de l'est et le massif central, avec peut-être quelques averses résiduelles sur l'Auvergne-Rhône-Alpes. Au cours de la journée, de nouveaux orages seront susceptibles de se développer au sud, des Pyrénées vers le massif central, l'Auvergne-Rhône-Alpes ainsi que les Alpes et le Jura. Prudence si vous êtes en montagne, y compris sur les reliefs de la Corse, même si les orages attendus ne devraient pas être violents pour ce mardi. Ailleurs et notamment au nord, le temps restera sec avec des passages nuageux possibles de la Bretagne et des Pays de la Loire vers les régions du centre, tandis que le ciel devrait rester clair de la Normandie vers la région Grand Est en passant par l'Île-de-France. Côté température, elles seront à la hausse et dépasseront facilement les 35 degrés localement. Le mercure va d'ailleurs continuer de grimper ces prochains jours, puisqu'à partir de mercredi, eh bien, on pourra de nouveau dépasser les 40 degrés, notamment au nord-ouest du pays. De très fortes chaleurs qui sont donc à prévoir au moins jusqu'au week-end prochain. Très bonne journée à tous.
5: Les pronos épiques de ce mardi 11 août, comme d'habitude, c'est avec Jean-Paul Delperrier. Bonjour Jean-Paul.
9: Bonjour à tous. Pour ce mardi 11 août, nous prenons la direction de l'hippodrome de Deauville pour le prix des collectivités locales. Sur le tracé des 1900 mètres de la piste en sable fibré avec 16 partants, le 3 Double Up sera ici mon favori. Devant le 6, Fearless Cheetah, 4 Seona, As Chaumière de Pré, 5 Croix de l'Air, 16 Avant Nous, 12 Straco et 8 Saint-Aquilin. 3, 6, 4, As, 5, 16, 12 et 8. En réunion de course 3 sur l'hippodrome de Saint-Malo, ma sélection du jour, le 9, Nirius de Guèze.
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5: Et on est tellement content de se réveiller avec vous sur Sud Radio tous les jours, jusqu'à 7h le Petit Matin, avant qu'il devienne grand, aux côtés de Jacques Cardoz, qui vous accompagne toute la matinée en direct, avec un numéro que vous connaissez par cœur, le 0826-300-300, c'est la ligne directe de Sud Radio, si vous avez envie d'aborder un sujet en particulier, quelque chose qui vous a marqué, ces 24 dernières heures. Vous passez à l'antenne avec nous. On profite des vacances aussi sur Sud Radio pour réécouter à vos côtés certains moments qui nous ont marqués sur l'antenne de Sud Radio cette année, et notamment le passage d'un romancier qu'on adore ici sur Sud Radio. Et oui, puisque Jacques, ce matin, on va réécouter à vos côtés le passage dans les clés d'une vie de Alexandre Jardin. Un romancier, certes, mais aussi, on peut le dire, un homme de combat.
12: Sa bataille actuelle avec les gueux, c'est un référendum citoyen. Mais il a déjà mené beaucoup d'autres combats. Le premier, c'était en 99, en créant une association Lire et Faire Lire.
13: Je voulais que les retraités français à y transmettre le plaisir de la lecture aux enfants. On a un échec scolaire massif, on a un vieillissement de la population, donc on a du stock de gens disponibles, et on a commencé à organiser ça. Aujourd'hui, il y a près de 20 000 personnes qui s'occupent de près de 800 000 enfants chaque année. C'est devenu massif, Et mon but, c'est à la fois d'aider l'école à réussir, et puis de fabriquer une nation de lecteurs. Et à chaque fois que j'ai pensé qu'il fallait gouverner, je me suis pas emmerdé à me faire élire. Je l'ai fait.
12: Et tout a commencé, je crois, à Brest, lorsque vous êtes retrouvé dans une maison de retraite.
13: Oui, parce que j'avais créé une organisation qui était faite pour repérer les bonnes pratiques qui réparaient les fractures du pays. Et Françoise Clauset, un jour, dit « J'ai vu, à l'office des retraités de Brest, des gens qui font ça. » J'ai sauté dans un train avec un ami d'adolescent. On est allé les interviewer. Et on a compris que ce qui marchait à Brest devait marcher dans toute la France. Et on était allé chercher de l'argent, et on a construit une gigantesque organisation avec la Ligue de l'enseignement et l'Union nationale des associations familiales. Et puis, aujourd'hui, ce qui est merveilleux avec Lire et faire lire, c'est que quand je vais dans un congrès, je tombe sur des femmes qui me regardent, qui disent « Ah, c'est sympa de nous soutenir, ça leur appartient ».
12: Exactement, mais en même temps, il fallait convaincre, c'était pas évident et personne n'y avait pensé, Alexandre Jardin.
13: Ça me semblait évident que ces Brestois avaient 15 ans d'avance sur le pays. Ils avaient parié sur l'alliance entre les générations. Et c'était tellement simple d'intelligence, ça coûtait pas, peu d'argent, enfin, peu, il fallait quand même en trouver pour l'organisation, mais le bénéfice pour la société était évident pour les enfants, pour les retraités, pour l'école, pour et je pense que c'est une de mes plus grandes joies, c'est de réparer ce pays.
12: En même temps, lorsque vous l'avez créé, voici, il y a plus de 25 ans, vous n'imaginez pas qu'aujourd'hui ça continuerait à fonctionner.
13: Si.
12: Ah.
13: Si, si. Parce que j'étais parti avec la Ligue de l'enseignement et les associations familiales, parce que ce sont des organismes qui vivent depuis très longtemps. Et j'avais conscience qu'il fallait qu'on s'élance dans quelque chose qui allait brasser génération après génération, qu'on allait simplement être les premiers, et que en 2100, l'objectif serait atteint. La France sera un pays de lecteurs.
12: Mais en même temps, il faut convaincre ces associations, ces organismes financiers. C'est pas évident toujours avec l'administration.
13: Ça a été parfois infernal. Parce que je tombais sur des ministres, je pense à Jack Lang qui m'avait dit oui.
12: Oui.
13: Et puis derrière, je comprenais que son directeur de cabinet ne voulait pas.
12: Oui.
13: Donc il ne publiait pas, au texte, au bulletin officiel de l'éducation nationale, au journal officiel, l'autorisation pour Lire et faire lire ne fonctionnait. Alors je m'étais fait inviter avec des copains écrivains dans une émission qui s'appelait Ciel mon mardi.
12: Oui.
13: Et j'avais prévenu la femme de Lang que on allait détruire la tête de son mari s'il ne signait, si ça c'était pas publié au JO le lundi.
12: Oui.
13: Et elle l'a rappelé tout de suite. Et puis bizarrement, ça a été publié.
12: C'est curieux quand même. Hein.
13: Ce qui est fou, c'est que je veux dire, on faisait pas quand même du grand banditisme. On organisait l'arrivée des vieux dans les écoles pour qu'ils puissent transmettre le plaisir de la lecture. Et là, il y avait la bureaucratie qui pensait autrement. Il y avait ce crétin qui était en face de moi, qui avait un air satisfait, alors que vraiment on se défonçait pour le pays, et qui disait « Oui, mais enfin, vous n'avez pas à disposer de l'administration de la France. » Je disais « Bah si, bizarrement, si. » Parce que quand on se bat pour une cause, on a le droit.
12: Et vous avez eu, si j'ose dire, voix au chapitre, justement.
13: Oui, en gros. Mais ça n'a été que des coups de force, comme ça.
12: Et en plus, la lecture, pour vous, bon, il faut la sauver, mais la lecture, depuis vos jeunes années, ça fait partie de vos passions quotidiennes, Alexandre Jardin.
13: Mon père m'a initié, en me lisant parfois certains livres. Un des premiers livres qu'il m'a lu, c'était « La gloire de mon père ». Qu'on devait lire en classe de sixième, et comme il sentait que mon attention fléchissait, je me suis rendu compte des années plus tard qu'il avait rajouté des scènes de western. Et il n'y avait pas d'Indiens, il n'y avait pas d'attaque de diligence, et papa qui était scénariste, en fait, avait triché.
12: Oui.
13: Et quand des années plus tard j'ai lu la gloire de mon père, j'étais stupéfait. Il manquait la patte de papa.
12: Et c'est fou parce que la gloire de mon père, comme les souvenirs de Pagnol, c'est né parce que Hélène Gordon-Lazareff, directrice de Elle, a insisté pour que Pagnol lui écrive une chronique de Noël sur ce sujet. Et ça a tellement marché qu'il a fait ensuite les livres. Il n'imaginait pas faire ses livres.
13: Mais il n'avait peut-être pas imaginé que Pascal Jardin compléterait certains chèques. Je ne pense pas.
12: Et ensuite, vous avez commencé à lire et vous avez toujours lu.
13: Des biographies.
12: Toujours.
13: Des biographies. Surtout, à peu près 10 ans, c'était une manière d'aller dîner avec des gens merveilleux.
12: Et puis, vous avez une particularité, vous notiez des mots que vous repériez dans les livres pour vous en servir ou les apprendre.
13: Oui, j'étais tout à fait conscient que je manquais de stock. Et que mon éducation était faiblarde. Ça faisait beaucoup rigoler Françoise Verny. Et en fait, j'apprenais. Pendant des années, j'ai appris ma langue.
12: Et avec une terreur, ce sont les anglicismes que vous avez repérés.
13: J'ai souvent fabriqué les mots qui me manquaient.
12: Oui, mais les anglicismes quand même. Il y a un sketch des années 60 que vous connaissez peut-être, qui est la leçon d'anglais de Jacques Baudouin, et ça donne une dimension avant-gardiste de ce qu'on vit aujourd'hui.
14: My tailor is rich. Oui, ben là-dedans, n'est-ce pas, my tailor is rich, c'est de l'anglais traditionnel, et c'est ce qui revient à la prothèse.
12: Voilà, Jacques Baudouin, humoriste, qui avait écrit le personnage de Philibert, et c'est vrai que, bon, aujourd'hui, lorsqu'on lit certains livres, les mots anglais sont plus nombreux que les français.
13: Surtout, le problème, c'est qu'ils sont provisoires. Et c'est qu'ils sont en général en transit. Ce sont pas des mots fiables. Il faut faire toujours très attention quand on écrit. Je me souviens d'Albert Uderzo, qui était très mécontent quand il était sorti d'une projection du premier Astérix, parce que ils avaient fait des farces avec des noms de marques. Il était question d'Itinéris. Et il m'avait dit, Albert m'avait dit, mais enfin, quand on travaillait avec René Goscinny, on faisait toujours très attention. Et il me dit, ça va vieillir, parce que la marque va disparaître. Et Itinéris a disparu.
12: Alors, je sais pas si vous le savez, mais on a repéré qu'un tiers du vocabulaire anglais est d'origine française. Quand Guillaume le Conquérant a gagné contre le roi Harold, eh bien, il a imposé des mots français à la cour d'Angleterre, et notamment flirter, qui vient de l'anglais, ça vient du français, de l'ancien français flirter, F-L-U-R-E-T-E-R, qui signifie compter fleurette. Donc, revenons au français, puisque l'anglais vient du français.
13: Comptons fleurette.
12: Alors, le problème aussi, c'est l'apprentissage du vocabulaire, notamment, et tout ce que vous faites justement pour lire, est essentiel pour que ce vocabulaire se développe et reste français.
13: C'est ce qui répare le mieux une société. On a des problèmes de violence. C'est directement lié à la pauvreté du lexique d'une partie de notre jeunesse. Quand un jeune n'a pas de mots, il tape. Donc, si nous ne parvenons pas à transmettre ce stock de mots, on va se retrouver devant des problèmes de violence strictement insolubles. Parce que un humain qui est enfermé dans l'incapacité de s'exprimer, jeune, est très violent. Donc, c'est une cause nationale pour intégrer tout le monde, pour éviter qu'on se retrouve dans des situations au final ingérables. C'est le plus grand outil de lutte contre la violence.
5: Alexandre Jardin, qui était donc l'invité de Jacques Pessis. 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Le Petit Matin continue avec l'actualité, qui n'attend pas. C'est Judith Belair qu'on retrouve dans moins de 2 minutes pour le meilleur de vos vraies voix de l'été.
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5: Très bon réveil, vous êtes sur Sud Radio, nous sommes le mardi 11 août. Prenez le temps tranquillement de sortir du lit, on s'occupe de tout avec Jacques Cardoz qui arrive d'ici un petit quart d'heure à peine pour le début du grand matin. Et d'ici là, déjà nos débats qui vous font réagir sur l'antenne de Sud Radio avant de vous laisser intervenir au 0826 300 300. Et si on réécoutait ensemble un des moments de l'antenne d'hier de Sud Radio entre 17h et 19h. Vous en avez l'habitude à cette heure-là, c'est les vraies voix et ça commence déjà à débattre aux côtés de Judith Belair. La preuve maintenant sur Sud Radio.
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1: C'est une alerte lancée par Clémence Girard, qui est vice-procureure au tribunal judiciaire de Paris, chargée de la lutte contre la criminalité organisée. Selon elle, le trafic de stupéfiants par voie aérienne s'accélère. Orly et Roissy sont devenus d'importantes portes d'entrée pour les réseaux criminels qui utilisent des mules, des bagages ou encore le fret pour acheminer la drogue. Un phénomène qui prend de l'ampleur et qui mobilise de plus en plus les enquêteurs. Alors on vous pose la question sur ce narcotrafic, et on se la pose nous aussi d'ailleurs. Pourquoi il explose par voie aérienne ce trafic, ce narcotrafic? Vous pouvez aller commenter sur YouTube et puis nous appeler 0826 300 300. Je vais commencer par vous poser la question à vous, Bruno, vous êtes policier, je le rappelle, Bruno Pomard, pourquoi est-ce qu'ils passent par voie aérienne de plus en plus, les narcotrafiquants?
4: Parce que, encore une fois, le trafic c'est exponentiel. On sait qu'en France, ça représente entre 7 et 10 milliards le trafic de stupes. Donc automatiquement, il faut amener de la matière. Et on le voit bien avec ce trafic qui est... On parle de la Guyane. Tiens, je vais venir à la Guyane directement parce que j'y étais il n'y a pas longtemps. Les gens de la PAF qui font un travail formidable avec des scanners, avec tout ce qu'on peut imaginer, refoulent parfois sur un vol 30 à 40 personnes qui sont chargées comme des mules, c'est le cas de dire, avec de la... Donc, ce que fait...
1: C'est la grande partie du trafic, d'ailleurs.
4: Bien
1: c'est
4: sûr, bien sûr. On envoie des dizaines et des dizaines de personnes, comme ça, on noie, évidemment, les contrôles, parce qu'à un moment donné...
1: Il y en a deux, trois qui vont être chopés, mais pas tous, quoi.
4: Et voilà. Donc ça, c'est un élément important. Mais il faut pas oublier quand même les ports, qui sont quand même un passage obligé, les conteneurs, etc. Où là, la grande majorité des stupes passent par les ports.
1: Pour revenir à notre sujet, quand même, quelques chiffres. 9 tonnes de stupéfiants ont été saisies en 2025 à Roissy, Charles de Gaulle et Orly, soit plus du double des quantités interceptées en 2024. La plus grande partie, on le dit, passe par des mules, c'est-à-dire des passagers qui transportent la drogue dans leur bagage ou sur eux. En 2025, les saisies liées aux mules aériennes auraient dépassé 6 tonnes. C'est énorme. Ça veut dire qu'en fait, il y en a beaucoup plus qui passent, quoi. Et puis, la cocaïne représente 85% de ce trafic. Il y a 2,6 kilos par mule. Florence, vous en avez eu des cas comme ça ou...
2: Non, jamais. Moi, je ne fais pas de stup. C'est un domaine que je...
1: Par choix
2: je... Oui, par choix. Mais ce que je peux vous dire, c'est que c'est vraiment... C'est pitoyable parce que ces pauvres gens qui font... Enfin, pardon de
4: bien
2: réagir
4: sûr,
2: comme
4: bien
2: ça,
4: sûr,
2: mais
4: bien
2: ce sont des pauvres bougres qui sont...
1: Qui font la mule, vous voulez dire.
2: Qui font la mule. On le voit, ils avaient parfois ils transportent ça en même de, enfin ils ingèrent des produits comme ça de façon à passer au travers des contrôles. Voilà, et ce sont souvent, c'est vraiment l'exploitation de l'homme par l'homme. En plus, c'est une façon, en fait, c'est un véritable esclavagisme des temps modernes. Voilà.
4: C'est très compliqué. Je vous dis, moi, je prenais l'exemple de la Guyane parce que il y a eu des déplacements de ministres de la justice précédents. Je pense à Dupond-Moretti, mais également du ministre intérieur. Et effectivement, il y a des dispositifs qui sont mis en place pour resserrer encore une fois les contrôles. Mais c'est vrai que quand vous avez 30-40 types qui prennent un avion, quelles que soient les compagnies aériennes d'ailleurs. Et avec quel risque? Parce qu'on leur donne 3-4 000 euros. Ils arrivent en métropole et ils dépassent, vous les voyez repartir avec un sac de marque ou autre. Mais ces gens-là prennent des risques considérables, un type à faire des overdoses également. Parce que on ingère toutes ces pastilles de cocaïne, etc.
2: Qui peuvent exploser.
4: Totalement. Donc ils ne boivent pas. Enfin bref, ils sont dans l'avion, ils ne bougent pas. Ils sont figés pendant 10 heures.
1: Ils sont remarquables. Enfin, remarquables dans le sens où on peut les remarquer, quoi.
4: Oui, mais bien sûr, les policiers ont l'habitude. Ouais. C'est de l'esclavagisme moderne. C'est terrible, hein.
1: Allez, on vous pose la question sur ce que vous en pensez, sur ce qu'on dit l'antenne de Sud Radio, 0826 300 300. On est avec Cédric qui nous appelle de Narbonne. Bonsoir Cédric.
17: Bonsoir à vous tous.
1: Bonsoir.
17: Je suis un petit peu quand même étonné qu'en fait il ait fallu que ce soit un magistrat qui tire la sonnette d'alarme.
1: Ah, et procureur, ouais.
17: Le procureur, pardon, excusez-moi, je me suis trompé.
1: Chargé de la lutte contre la criminalité organisée, ouais, quand même.
17: À un moment donné, il faut peut-être un petit peu ouvrir les yeux. C'est pas d'aujourd'hui, il y en a de partout. Moi, je suis de temps en temps certaines émissions qui en parlent depuis des années, les douanes sous surveillance, que ce soit en Espagne, que ce soit en Suède ou au Danemark, Ces pays-là, en fait, ils sont précurseurs de tout. Et le pire, les plus gros précurseurs, ce sont les trafiquants qui arrivent même maintenant à imbiber la cocaïne, l'héroïne dans le vêtement.
4: Oui,
17: donc, à un moment donné, il faut peut-être
2: dans le vêtement,
17: un petit peu être intelligent. Ah oui, oui, carrément. C'est-à-dire qu'il implante dans le vêtement. C'est-à-dire qu'en fait, le vêtement, de par lui-même, il est imbibé. Après, il est retraité. Et puis, il récupère la drogue comme ça. Donc, il y a les fonds, il y a les, l'autre jour que j'ai vu sur une émission, il avait trouvé sur un clavier synthétiseur, dans les tirettes de clavier synthétiseur. Ils sont tellement précurseurs de toutes ces choses-là, qu'en fait, ils testent, et si ça marche, ben, ça passe par avion.
4: Voilà. On nous tire la sonnette d'alarme en nous disant, attention,
17: ça arrive partout, mais ça fait des années. Bon, après, on en a dans l'hémicycle aussi. On va peut-être commencer par faire le tri un petit peu dans l'hémicycle, déjà. Et puis, peut-être qu'on aura peut-être des débats qui seraient un petit peu plus importants. Mais ça, c'est pour la petite
2: Oui, c'est pas tout le monde non plus, Cédric.
17: Non, c'est pas tout le monde, mais à un moment donné, quand même, ce sont nos impôts. Ces gens-là font n'importe quoi. Et j'ai entendu M. Nunez qui nous a parlé du contrôle aux frontières. On est allé la semaine dernière, il n'y avait personne.
2: Vous voulez dire du contrôle aux frontières après la crise avec CETA, c'est ça, avec la CETA?
17: Ouais. Mais bien sûr, mais même avec cette crise, il y avait
2: après, on est encore dans l'espace Schengen quand même.
17: Il y avait trois douaniers qui passaient en duel. Et ils étaient en chouf, comme on dit eux aussi, pour voir s'ils chopaient pas des camions. Ils en ont chopé un. Mais le trafiquant, de par lui-même, il passe.
2: Les trafiquants, justement, ils se servent de différents... ce que disait Bruno Pomard, il n'y a pas que les avions, il y a les camions, effectivement, il y a les bateaux, il y a les containers, etc. Bon, cela dit, à Roissy, le nombre de passages interceptés avec de la drogue, il est passé de 190 en 2022 à 225 en 2023 et à 278 en 2024. On peut parler des consommateurs.
4: Ouais. Oui, bien sûr.
2: Oui, bah évidemment. On peut parler
17: ceux
2: des consommateurs en fait, parce qu'il y a aussi
17: ceux qui sont passés à côté.
2: Oui, Cédric.
17: Oui, je disais ceux qui ont été attrapés et tous ceux qui sont passés à côté, parce que c'est vrai que faut savoir qu'en fait la France est le pays le moins contrôleur d'Europe, alors qu'on ne fait partie
2: Moi, j'ai pas les chiffres de ce que vous avancez, Cédric. Donc, alors attendez, pardonnez-moi, s'il vous plaît. Merci, Cédric. On vous entend, on vous écoute. Merci beaucoup, Florence Rouas. On peut se poser la question du consommateur maintenant, parce que mine de rien, si ça augmente, c'est parce que la consommation augmente en fait, tout simplement aussi.
18: Oui, mais moi, je trouve que ça a bon dos de mettre ça sur le dos du consommateur.
2: Oui.
18: Voilà.
4: Mais s'il n'y avait pas de consommateur, Florence, il n'y aurait pas de trafic. Hein,
18: oui, mais il y a une question d'offre et de la demande. En réalité, est-ce qu'il n'y a pas aussi une sollicitation ça arrange finalement les trafiquants, surtout qu'il y ait des consommateurs. Moi, j'aurais plus tendance à avoir le sujet dans le sens inverse.
2: Allez-y.
18: C'est-à-dire que moi, je n'ai pas envie de dire que le trafic de drogue est dû à la demande de consommation, mais plutôt qu'en fait, il y a des sollicitations. Vous savez, comme à l'époque, je me souviens, il y avait des gars qui venaient à la sortie des lycées pour proposer à des jeunes de la cocaïne ou du cannabis, etc. Et finalement, pour créer, et nous on le voyait, je me souviens quand j'étais jeune avocate et que je m'occupais notamment de tous ces petits dossiers de trafiquants de stupes, c'est vrai qu'il y a aussi une façon de faire, de rendre addict à la drogue pour que après eh bien c'est des petits jeunes qui sont dans des situations de précarité, parce que ça c'est pas celui le gosse de riche à qui on va proposer de la cocaïne à la sortie de tel ou tel grand lycée parisien.
4: Il se la fournit autrement lui.
18: Voilà, aujourd'hui c'est autre chose. Aujourd'hui vous avez le Uber Sheet, etc. Voilà. Mais moi je me souviens de l'époque où en fait il y avait des jeunes à qui on proposait de la drogue et on faisait en sorte finalement qu'ils deviennent totalement toxicomanes et addicts, pour qu'à leur tour finalement, pour se payer leur consommation, ils aillent finalement trafiquer.
5: Tout l'été, vous continuez de débattre sur Sud Radio, vous parlez vrai avec évidemment les vraies voix, donc entre 17h et 19h avec Judith Belair, mais aussi avec lui, Jacques Cardoz, qui est en train de se préparer. Il est en train de rentrer dans le studio, s'installer derrière le micro et il vous accueille dans, allez, moins de 2 minutes pour le début du grand matin. A tout de suite sur Sud Radio.
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24: Allez, on y est, top départ du Grand Matin avec Jacques Cardoz à 6h56. Bonjour Jacques.
25: Bonjour John Rakotozafi et bonjour à tous. Nous sommes le mardi 11 août. Merci d'avoir choisi Sud Radio pour votre matinée d'info. Êtes-vous concerné par les mesures de restriction en eau alors que l'on aborde le quatrième épisode de chaleur extrême, que des records de température sont atteints? 99 des 101 départements français sont soumis à des restrictions. 67 en situation de crise. Êtes-vous concerné? 0826 300 300, ce sera le fil rouge de la matinée. Ce sera également la question de 7h35. Maison invendable, sol pollué, le calvaire des habitants de Tonnet-Charente. Les maisons ont été construites sur des terrains gorgés de métaux lourds. C'est un témoignage très fort que l'on attend juste après le journal de 7h. Le chômage des jeunes atteint des niveaux records. Un jeune sur huit n'est ni en emploi, ni en stage, ni en formation, ni en études. La part des moins de 29 ans sans activité a atteint plus de 13%. C'est l'un des taux les plus élevés d'Europe. Alors on s'en parle dans le grand entretien de 8h15. On essaiera de comprendre pourquoi. C'est aussi notre question du jour. Face à l'explosion du chômage des jeunes, faut-il rendre l'apprentissage obligatoire dès le lycée plutôt que de multiplier les filières générales? Vous répondez oui ou non et vous votez sur X ou Y. YouTube. Et puis à 9h, zoom sur ces églises contraintes de fermer leurs portes en raison des vols, du vandalisme et tout simplement du manque de moyens. Là aussi, vous nous appelez au 0826 300 300. Allez, pour l'heure, on va aller faire un petit tour du côté de l'horoscope avec vous, Camille.
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25: Bonjour Camille.
26: Bonjour à tous. Cher Bélier, vous pourriez être confronté à un choix rapide, mais votre instinct sera globalement fiable. Les taureaux, un échange avec une personne de confiance pourrait vous aider à y voir plus clair sur une situation récente. Les gémeaux, une discussion pourrait ouvrir une piste intéressante, à condition de ne pas trop intellectualiser les choses. Les cancers, une attention bienveillante d'un proche vous fera du bien aujourd'hui. Les lions, en amour, un geste spontané renforcera une relation importante. Les vierges, une petite adaptation suffira à débloquer une situation aujourd'hui. Quant à vous, les balances, une rencontre ou un échange pourrait vous inspirer. Les scorpions, vous pourriez prendre une décision ferme, mais juste. Sagittaire, accordez-vous une pause pour éviter la fatigue mentale. Quant à vous, les capricornes, une opportunité pourrait naître d'un contact inattendu. Du côté des Verseaux, c'est une bonne journée pour expérimenter et pour sortir des cadres habituels. Et puis enfin, nos amis les poissons, vous comprendrez rapidement ce qui doit être ajusté dans une situation personnelle ou professionnel. Je vous souhaite à tous une très très belle journée. Prenez soin de vous.
25: Très belle journée, Camille. On passe aux prévisions météo.
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25: Avec vous, Romain Laval. Bonjour. Est-ce que la chaleur est déjà au rendez-vous ce matin?
27: Bonjour Jacques. Eh bien écoutez, la chaleur est au rendez-vous, alors pas partout puisqu'on a encore des averses résiduelles qui sont en cours, notamment sur l'Occitanie, qui sont dues aux orages de hier soir, mais vous allez voir, les températures vont remonter. Alors justement, encore une fois, on observe encore des grands passages nuageux du golfe du Lion en remontant vers les régions de l'Est et le massif central. Nous avons ces fameuses averses résiduelles, parfois orageuses, qui sont en cours jusqu'à l'Auvergne-Rhône-Alpes. Et puis au cours de la journée, eh bien, côté ciel, eh bien, ce sont de nouveaux orages que l'on attend. Ils seront susceptibles de se développer au sud des Pyrénées, vers le massif central, l'Auvergne-Rhône-Alpes ainsi que les Alpes et le Jura. Prudence si vous êtes en montagne, y compris sur les reliefs de la Corse. Et puis ailleurs, notamment au nord, le temps restera sec avec des passages nuageux possibles de la Bretagne et des Pays de la Loire vers les régions du centre, tandis que le ciel devrait rester clair de la Normandie vers la région Grand Est en passant par l'Île-de-France. Alors justement, côté température, elles seront à la hausse et dépasseront facilement les 35, 36, voire 37 degrés localement. Le mercure va d'ailleurs continuer de grimper justement ces prochains jours, puisqu'à partir de mercredi, on pourra de nouveau dépasser les 40 degrés localement, notamment au nord-ouest du pays. Donc de très fortes chaleurs qui sont à prévoir, au moins jusqu'au week-end prochain.
25: Très bien, à tout à l'heure, Roman, pour d'autres infos. Il est tout juste 7h sur Sud Radio.
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25: L'heure du premier flash de la matinée avec vous, Nicolas Gomez. Bonjour.
3: Bonjour à tous. La chaleur de retour à partir de midi. 43 départements seront en vigilance orange canicule. Dans l'ouest du Finistère à l'Allier, à l'est du Doubs aux Alpes-Maritimes, ainsi que tout l'arc méditerranéen. Demain, le mercure grimpera encore et la vigilance sera étendue à 67 départements, dont Paris. La chaleur impacte aussi la production d'électricité. EDF s'est retrouvé confronté à un record d'indisponibilité de réacteurs nucléaires dimanche. 15% de puissance manquante à cause de contraintes environnementales ou causes externes liées à l'environnement, selon l'énergéticien. 9 réacteurs ont vu leur puissance réduite et 3 étaient à l'arrêt. Le Conseil d'État, saisi par Gérald Darmanin, le ministre de la Justice, souhaite faire annuler une décision d'un juge des référés qui ordonne de faire cesser des comportements contraires à la déontologie commis sur des détenus à Condé-sur-Sarthe. Dans un rapport, plutôt, la contrôleuse générale des lieux de privation dénonçait des propos insultants, racistes et suprémacistes. Le garde des Sceaux évoque, lui, des allégations relatives au comportement des personnels pénitentiaires. Des bâtiments effondrés et un premier bilan, au moins 111 morts en Colombie après le puissant séisme de magnitude 7,4 hier. Des secousses ressenties jusqu'au Panama et qui ont fait de nombreux dégâts, notamment à Cali, la troisième ville de Colombie. Le président Abelardo de la Espriella a décrété l'état d'urgence. Le pape aussi remplit des stades. Près de 200 000 fidèles se sont inscrits pour assister à la venue du pape Léon XIV à Paris en septembre et à la messe qu'il tiendra à Place de la Concorde et sur l'avenue des Champs-Élysées. La capacité du Stade de France a aussi été atteinte pour la veillée. Le diocèse de Paris annonce que des places pourront redevenir disponibles en fonction des désistements. Le souverain pontife doit débuter sa visite officielle en France le 25 septembre. Et puis le tennis, Arthur Fils va devoir attendre encore un peu alors que le français devait disputer un quart de finale contre l'Espagnol Raphaël Jodard. La météo a fait des siennes. Un violent orage à Montréal a poussé les organisateurs à reporter tous les quarts de finale masculins à ce soir à partir de 18h30. Voilà pour l'actu. Très bon début de journée à tous.
25: Bonne journée à vous, Nicolas Gomez, et à tout à l'heure pour d'autres informations. La sécheresse, je vous le disais tout à l'heure, elle frappe 70% de la population. Alors vous êtes peut-être concerné par les mesures de restriction en eau. Eh bien, dans certains départements, plus question, par exemple, de faire laver sa voiture. Vous pouvez nous appeler, bien sûr, au 0826 300 300. À suivre également, ces maisons invendables, inhabitables, leurs occupants sont désarçonnés. Les maisons ont été construites sur des terrains gorgés de métaux lourds. Ils ne le savaient pas, évidemment, au moment où les maisons ont été construites. Témoignage à venir à partir de 7h.
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25: Mais d'abord, l'actualité près de chez vous, près de chez nous, avec vous, Albin Texera, bonjour.
7: Bonjour Jacques, bonjour à tous.
25: Vous avez scruté les journaux, la presse régionale et en particulier le Midi Libre. On commence avec le Midi Libre et avec ce drame qui bouleverse la ville de Montpellier, qui est mis en avant.
7: Exactement. Amine, 16 ans, est mort après avoir reçu plusieurs coups de couteau lors d'une rixe entre deux groupes de jeunes dimanche soir. Un adolescent de 17 ans s'est présenté de lui-même à la police hier matin et a reconnu être l'auteur des coups. L'enquête doit désormais déterminer ce qui a déclenché la bagarre et le rôle des autres participants. Le journal donne aussi la parole aux proches et aux riverains entre choc et inquiétude. Son cousin décrit Amine comme un adolescent sans histoire, scolarisé et à la recherche d'une alternance dans la mécanique. Il n'avait pas de problème, il n'était pas dans la violence, il avait des objectifs, il avait toute la vie devant lui. Sur place, un étudiant raconte avoir vu une bagarre 4 contre 4 avant qu'un couteau ne soit sorti. En tout cas, ce fait divers relance une nouvelle fois le sujet de la violence chez les jeunes.
25: Oui, et selon le Parisien aujourd'hui en France, ce matin, les violents incendies de cet été ont fait naître de nouvelles vocations chez les sapeurs-pompiers volontaires.
7: Les images des méga-feux ont poussé de nombreux jeunes à vouloir être utiles, à avoir un sens, comme cette volontaire de 21 ans qui se confie au Parisien aujourd'hui en France et qui a décidé de s'engager après avoir vu les incendies de Gironde. Paul, 16 ans, se confie aussi au journal. Il attendait lui aussi avec impatience de pouvoir rejoindre les pompiers. Il dit « Je veux aller sur les feux, bien sûr, mais aussi aider une personne âgée tombée ». Mais derrière cet élan citoyen se pose un défi. Avec des incendies plus nombreux et plus longs, les effectifs peinent déjà à suivre. Le syndicat des pompiers volontaires évoque même une bombe à retardement.
25: Oui, on termine avec une info cette fois beaucoup plus légère à lire dans la Dépêche du Midi.
7: À Trie-sur-Bèze, dans les Hautes-Pyrénées, le championnat de France du plus gros mangeur de boudin a sacré Julien Thiraud, Jacques. Il est originaire du Gers,
25: ça, c'est
7: Julien.
25: Normal. Oui.
7: Et en 5 minutes, il a avalé 1 kilo de boudin, faut y aller quand même. Un exploit, même si le record de 2024 reste intouchable avec 1 kilo et 160 grammes. Et le journal rappelle quelques anecdotes savoureuses sur ce concours, comme ce Britannique des années 90 qui avait préféré faire le show avec couteau, fourchette et carafe de vin plutôt que de manger. Julien, le grand vainqueur de cette année, lui, n'a pas tremblé. Phénoménal, résume la Dépêche.
25: Il est 7h06 et on va passer à l'actualité des réseaux. Avec votre hashtag, on en parle, Albin Texera, c'est Gabriel Attal qui fait, il faut bien le dire, la une, j'ai envie de dire, des réseaux sociaux, parce qu'il est omniprésent, il a choisi de faire campagne pendant que les autres sont en vacances. Gabriel Attal qui veut créer un ministère de l'eau s'il est élu président, et ça fait bondir les internautes.
7: Exactement, Jacques, c'est l'un des seuls qui est en déplacement actuellement. Il était hier dans les Pyrénées-Orientales et le candidat a annoncé vouloir créer un ministère entièrement consacré à la gestion de l'eau. Une proposition faite alors qu'il rencontrait des viticulteurs touchés par la sécheresse et visitait une station de réutilisation des eaux usées à Argelès-sur-Mer.
9: L'eau est absolument vitale pour eux. Beaucoup d'agriculteurs sont aujourd'hui en difficulté et certains voient leur exploitation complètement mise en danger et parfois jusqu'à la fermeture parce qu'ils ont du mal à accéder à la ressource en eau. Pour réussir tout ça, il faudra une très grande coordination des acteurs et faire de ce sujet de l'accès à l'eau une priorité absolue. C'est la raison pour laquelle, si les Français me font confiance, je souhaite qu'un ministère dédié à l'eau soit créé avec la charge de coordonner l'ensemble des acteurs et de développer, de mettre en place le plan que je viens de vous présenter.
7: L'ancien Premier ministre veut notamment mieux anticiper les périodes de sécheresse et faire de la gestion de l'eau une priorité nationale. Mais sur les réseaux sociaux, l'annonce est loin de faire l'unanimité. Certains internautes saluent tout de même une mesure nécessaire face au changement climatique, tandis que d'autres, beaucoup plus nombreux, dénoncent la création d'un ministère supplémentaire et son coût potentiel pour les finances publiques. Un internaute affirme sur X, il n'y a pas assez de ministères, pas assez de fonctionnaires, alors Gabriel Attal a une idée de génie, créer un nouveau ministère. Un ministère de l'eau.
25: En tous les cas, ces idées de génie ou pas, eh bien, on en parlera tout à l'heure avec notre invité à 7h35. On se concentrera effectivement sur ces restrictions en eau et puis sur la question de savoir comment peut-on aller chercher les pertes en eau, mais aussi mieux utiliser l'eau usée, ce qu'on fait très mal notamment par rapport à l'Espagne.
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25: 7h08 sur Sud Radio, on va passer au coup de fil actu. Les habitants de la cité de la Coudre n'en reviennent pas. On leur a vendu des maisons construites sur des terrains pollués et pas qu'un peu. Zinc, cuivre, mercure, comment sortir de cette situation? On est avec vous, Sophie Senton, bonjour. Vous êtes la coprésidente du collectif de défense de Tonnet-Charente dans les Charentes-Maritimes. Alors on va détailler exactement ce qui a pu se passer. Tout d'abord, peut-être commençons par la dernière information toute fraîche, c'est la préfecture qui parle désormais officiellement de risque sanitaire pour le lieu où vous êtes, hein.
10: Oui, c'est ça, exactement. À savoir qu'on a reçu un courrier de la préfecture où les riverains en fait se rendent compte que sur 90 parcelles testées, donc avec seulement un prélèvement à 5 cm du sol, il y a près de la moitié des terrains, donc 45, hein, qui reviennent impropres à un lieu d'habitation. Et ça, c'est juste avec un prélèvement en surface de 5 cm, sans de réel carottage.
25: Alors Sophie Senton, on va essayer de comprendre ce qui s'est passé. D'abord, il faut le dire, c'est un ancien quartier ouvrier. Certains sont là, les Tonnacois, c'est comme ça qu'on appelle les habitants de Tonnet-en-Charente, sont là depuis plusieurs décennies. Et ils se battaient jusque-là, j'ai envie de dire, contre l'usine qui était à proximité, mais pas sur la question de la pollution du sol, plus sur la question d'une pollution à proximité en réalité. Et puis, vous avez peu à peu découvert le poteau rose avec une vraie pollution des sols, c'est ça ?
10: Oui, c'est exactement ça. Le lotissement, il a été construit dans les années 80, à savoir que l'usine, sans l'usine Timac à proprement parler, est présente sur le site depuis à peu près un siècle. Il y a eu plusieurs propriétaires qui ont vendu des parcelles qui ont mené au lotissement qu'on connaît aujourd'hui. Ce lotissement-là, il est aujourd'hui hyper pollué. Nous, on a eu une première alerte en 2022 par l'ARS avec des restrictions qui étaient énormes. En fait, on n'avait plus le droit de consommer les légumes de nos potagers. Il fallait avoir les ongles coupés très courts. Si on avait des moquettes dans nos sols, les changer pour des sols qui soient plus faciles à nettoyer. Également, si on avait des enfants à bas âge, veiller à ce que leurs mains soient toujours propres et qu'ils ne mettent pas la terre à la bouche. Donc, suite à ça, il y a eu plusieurs réunions publiques qui ont été faites par la collectivité et par la mairie, qui ont mené du coup à la création du collectif de défense de Tonnet-Charente à aujourd'hui. Donc nous, ça fait 3 ans qu'on lutte et qu'on recherche des preuves indiquant en fait que tout le monde était au courant de cette pollution, sauf les riverains. Et surtout, essayer de trouver et d'apporter des solutions de dépollution pour les riverains.
25: Bien sûr, on rappelle, hein, raffinerie de zinc, fonderie de plomb, fabricant d'acide sulfurique et phosphorique ont œuvré ici. Ici, c'est aux alentours, pas très loin de chez vous, depuis l'entame du XXe siècle. Et puis, la société Timac Agro, il y a longtemps, produit des engrais agricoles, nuit et jour, d'une certaine façon, sous vos fenêtres, c'est bien ça?
10: C'est ça, oui. Et au début, la mairie de Tonnet-Charente, donc il y a plusieurs années de ça, lorsque les riverains ont commencé à se plaindre, on leur a parlé d'hallucinations olfactives collectives. Donc, suite à ça, il y a quand même eu des tests qui ont été demandés à la préfecture qui ont mené à plusieurs arrêtés, notamment en 2026 avec les premiers tests au niveau du sol, avec des vrais carottages là, en plus des prélèvements, et qui ont révélé la première maison qui était impropre à un lieu d'habitation. C'était en 2019. Donc depuis, la maison est toujours dans le même état. Et là, en 2026, on a juste les résultats des prélèvements en surface qui nous conduisent aux résultats d'aujourd'hui.
25: Sophie Senton, coprésidente du collectif de défense de Tonnet-Charente, on parle de cette région, de ses habitants, de ses habitations. On parle là de 350 habitants qui sont concernés par cette situation de pollution des sols. C'est une histoire absolument incroyable. Certes, il y avait la proximité avec le quartier ouvrier, mais vous ne saviez pas. Et puis surtout, il y a des promoteurs, il y a des gens qui ont construit ces maisons. Jusqu'à quand elles ont été Quand est-ce qu'a été construite la plus récente, j'ai envie de dire, des maisons?
10: La plus récente, elle a été construite un peu avant les années 90. Elle a dû sortir de terre en 86. Par rapport à ça, ça c'est pour le premier lotissement. Et après, il y a aussi toute une zone industrielle qui s'est bâtie dans les années 2000. Donc c'est quelque chose de très récent à notre échelle.
25: Alors maintenant, Sophie Senton, évidemment, on se tourne vers l'avenir et on se dit qu'est-ce qu'on fait? Parce que si les maisons sont invendables et que en plus vous vivez dans un endroit où on vous demande de faire extrêmement attention à la terre, aux moquettes, à vos ongles, à ce que vous mangez, j'imagine que qu'est-ce que vous réclamez aujourd'hui?
10: Alors nous, ce qu'on réclame déjà, c'est un accompagnement, des réels résultats, savoir aussi si nos terrains vont être dépollués et sur quelle profondeur, parce que comme je vous l'ai expliqué, Timac n'est propriétaire que depuis quelques décennies par rapport au siècle du passé industriel. Donc est-ce que Timac, lui, ne se juge pas responsable qu'à 5 cm du sol, comme ils ont fait les prélèvements? Donc nous, ce qu'on attend vraiment, c'est un réel accompagnement aussi pour les malades, parce qu'il y a des personnes qui sont malades, que ce soit des maladies mentales avec la dépression ou des maladies beaucoup plus graves avec des cancers et des empoisonnements au sang. Donc ça, ils sont un peu suivis par le centre antipoison de Bordeaux. Mais pour l'instant, ça piétine au niveau de l'accompagnement de la santé des riverains.
25: Justement, Sophie Senton, parlez-nous un petit peu des habitants. Comment vivent-ils tout ça? Vous nous parlez de maladies mentales, de dépression. Donc j'imagine qu'on doit se sentir pris au piège en réalité. On achète une maison, on fait confiance à des gens. Et puis finalement, on apprend que les sols sont totalement pollué.
10: Oui, en plus, il y a un réel sentiment d'injustice de la part des riverains, étant donné qu'ils ont acheté dans les années 80. Oui. À ce moment-là, les assurances ne proposaient pas la protection juridique avec les contrats d'assurance habitation. Et du coup, maintenant, ces riverains-là se trouvent lésés à ne même pas pouvoir se défendre parce qu'on leur demande d'avancer des frais d'avocat, ce qui est normal pour pouvoir se défendre. Oui. Sauf que on est sur des retraités. Et pour débourser 2 000 euros, qui sont les frais de prise en charge du du cabinet d'avocats qui nous suit, c'est une somme qui est colossale et qu'ils ne peuvent pas avancer.
25: Est-ce qu'un certain nombre de gens, Sophie Senton, d'habitants, souhaitent partir, veulent partir et n'arrivent pas à vendre leur maison ?
10: Oui, il y a déjà eu des maisons qui ont été mises en vente, des maisons qui ont été aussi vendues au tout début. Et la plupart des riverains maintenant souhaitent partir du lotissement pour recommencer ailleurs, car il y a un sentiment d'insécurité, en plus d'un sentiment d'injustice.
25: Merci infiniment Sophie Senton, coprésidente du collectif de défense de Tonnet-Charente. On voulait donner un coup de projecteur sur cette histoire absolument insensée du côté de Tonnet-en-Charente, donc sur ces maisons qui sont difficilement vendables, mais surtout polluées aujourd'hui, puisque très officiellement il y a eu des carottages qui ont été réalisés. Et vous demandez évidemment aujourd'hui plus d'enquêtes pour en savoir plus. Et si vous aussi vous souhaitez témoigner, réagir sur ce thème, eh bien n'hésitez pas, 0826 300 300, j'attends vos appels. 7h16 dans quelques secondes, ce sera le rappel des titres et puis notre rubrique sur la France qui travaille. On sera avec une productrice d'olives à Isle-sur-Tête dans les Pyrénées-Orientales. Comment fait-elle elle face à la raréfaction de l'eau? Il y a des solutions, on en parle dans un instant. À tout de suite.
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25: 7h16, les titres en 40 secondes. La canicule, même la Bretagne sera concernée par la vague de chaleur prévue aujourd'hui. 43 départements sont concernés, 28 degrés annoncés localement. Nouveau bilan en Colombie après le puissant séisme qui a secoué le pays hier. 111 morts et 87 blessés selon les autorités. Deux policiers agressés à Toulouse hier soir avant d'être interpellés, avant que les agresseurs soient interpellés, pardon. L'agresseur armé d'un couteau aurait tenu des propos à caractère terroriste. Une jeune femme enlevée en discothèque avant d'être violée à 30 km des lieux de l'enlèvement. C'était dans les Yvelines. Les deux suspects ont été mis en examen, dont un Algérien sous OQTF. Déjà connu de la justice pour usage de faux documents et conduite sans permis, il a été écroué. Le second suspect est un homme de nationalité française de 27 ans, également connu de la justice. Il a lui été placé sous contrôle judiciaire. Et puis en natation, un mot de sport avec Léon Marchand. Déjà impressionnant hier à Birmingham, à l'occasion des championnats d'Europe, il signe la meilleure performance mondiale de l'année et permet à l'équipe de France de décrocher une médaille d'argent en 4 fois 200 nages libres.
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25: Bonjour Christophe.
11: Bonjour Jacques.
25: Et tout l'été, avec vous, on découvre des habitantes et des habitants amoureux de leur territoire avec ce coup de projecteur ce matin sur les Vals d'Ardennes.
11: Oui, toute cette semaine, nous visitons un territoire qui présente la particularité d'être comme une enclave en territoire belge. La communauté de communes d'Ardennes-Rives-de-Meuse s'enfonce en effet sur 40 km dans la Belgique, est traversée du nord au sud par la Meuse, dont les jolis méandres serpentent dans de somptueuses et profondes forêts, et regroupe 19 communes qui sont autant de haltes pour le visiteur, charmé par ce territoire de pleine nature, maillé de bâtis historiques. Pour en savoir plus, nous sommes avec Lucille Devin, directrice de l'Office de tourisme Val d'Ardennes. Bonjour Lucille.
12: Bonjour Christophe.
11: Alors, ce qui séduit sur votre territoire, c'est l'immense variété des patrimoines. Est-ce que vous pouvez nous les décrire ?
12: Ah oui, alors déjà, vous avez tout ce qui est patrimoine industriel, tout ce qui est savoir-faire locaux, donc qui ont beaucoup aussi marqué, alors actuels ou anciens, comme les ardoises, où on en reparlera tout à l'heure, mais il y a un vrai savoir-faire local. Après, vous avez le patrimoine naturel, vous avez parlé de la forêt, c'est vrai que le territoire est recouvert à 75% de forêt, donc au moins on est au calme et au frais. Le long de la Meuse, c'est la Meuse, elle traverse un peu comme une colonne vertébrale l'ensemble du territoire du nord au sud. Et du coup, vous avez plein d'activités de plein air à faire pour les sportifs, il y a randonnée, trail, VTT. Pour les débutants ou les familles, il y a plein de parcours pédestres adaptés à différentes distances, même avec des panneaux pédagogiques. Il y a la Meuse à vélo aussi, du coup, le long de la Meuse. Alors, du coup, comme on est le long du fleuve, il n'y a pas de dénivelé. Et en plus, on est sur un itinéraire cyclable sécurisé, loin des voitures. Donc, on est très bien. Et pareil, pour ceux qui aiment un peu les sensations, on a le parc d'Acrobranche, par exemple, Terre Altitude, ou bien d'autres activités de plein air, notamment au fort de Charlemont. Et puis après, il y a tout ce qui est patrimoine culturel avec les visiteurs qui peuvent explorer l'histoire locale avec des exceptions comme le fort de Charlemont, là, qui domine JV, la collégiale de Viremolin, la maison espagnole de Revin, où il y a le musée de l'ardoise à fumer aussi.
11: D'accord. Alors, un petit mot sur le fort de Charlemont, sur la commune de JV, qui est vraiment la signature touristique de votre territoire, qui est vraiment votre arc de triomphe, votre tour Eiffel à vous, un petit peu.
12: C'est vrai. C'est vrai. Alors, du coup, c'est
11: il est beau, ce fort, il est immense, il surplombe la Meuse, je l'ai visité, il est magnifique.
12: Voilà, il surplombe la Meuse, il surplombe notamment la ville de JV, et il y a plein d'activités à y faire à l'intérieur. Donc c'est, il a un passé militaire et ce sont des fortifications. Il s'étend sur plusieurs hectares et vous avez, mais Laurine vous en dira sûrement plus dans une prochaine chronique. Mais au-delà de son passé militaire, maintenant on peut le visiter facilement. Et c'est vrai qu'il est très impressionnant. Et il y a notamment Vauban évidemment qui est venu y apporter sa patte.
11: Et alors, on parlait tout à l'heure de la Meuse qui serpente et qui traverse le territoire du nord au sud. Est-ce qu'on peut voguer dessus, dîner, observer les oiseaux, la faune, les couchers de soleil? Est-ce qu'il y a un bateau qui part quelque part sur la Meuse?
12: Exactement, oui, vous avez le bateau, alors vous avez soit des petits...

0: Et là, on voit les magnifiques paysages de la vallée de la Meuse autour de Givet.
1: Alors, une dernière chose.
0: Et vous avez...
1: Oui, dites-moi.
0: Non, mais c'était juste pour dire que vous avez trois plats à déguster tout au long du parcours, donc vous ennuyez pas.
1: Dont la fameuse caca sac nu. Enfin, peut-être pas. Je sais pas.
0: Pas là en ce moment, en été, c'est un peu lourd quand même, vu que ça va être un boss de pommes de terre.
1: On en parlera de la caca sac nu.
0: Mais oui, c'est des produits, c'est des produits de saison et des produits locaux, et on travaille avec un traiteur de JV, donc vraiment c'est que du local et que du saison.
1: Dernière question, Lucille. Pourquoi embarquer à bord de ce fameux train des légendes qui serpente dans la vallée de la Meuse de Charleville-Mézières à JV?
0: Alors, pour trois raisons. La première, écologique. La seconde, ça serait les économies, puisque pour un jour, ça vous coûte 10 euros. Il y a 15 allers-retours par jour, donc vous avez largement le temps. Et surtout, la troisième raison, c'est pour les paysages de la vallée de la Meuse qu'on voit à bord du train, qui sont magnifiques.
1: Qui sont absolument super. Merci beaucoup, Lucille Devin, directrice de l'Office de tourisme de Val-d'Ardenne. Sur quel site on retrouve toutes ces infos?
0: Val-d'Ardenne-tourisme.com.
1: Parfait. Merci beaucoup. À bientôt dans la vallée de la Meuse.
0: À bientôt. Au revoir. Merci.
2: Merci Christophe et à demain pour la suite de vos découvertes de ces territoires. 7h22, on passe à la France qui travaille avec vous, Marie-Neige Fabre. Vous êtes oléicultrice et productrice d'olives au domaine et moulin des huiles des Orgues à Lille-sur-Tête dans les Pyrénées-Orientales. Bonjour, soyez la bienvenue sur Sud Radio.
3: Bonjour, merci beaucoup.
2: Je vous en prie, avec grand plaisir. Alors, on va parler avec vous, évidemment, de la question de la restriction en eau et donc de la difficulté à travailler les olives par ces fortes températures.
3: Oui, en effet, ces sécheresses et ces canicules successives ont beaucoup compliqué le travail de l'oliviculteur et nous ont posé quelques problèmes dès le mois de mai d'ailleurs avec la première canicule.
2: Oui, j'imagine que les fortes températures sur ces longues périodes ralentissent le développement de l'huile dans les arbres. C'est bien comme ça que ça fonctionne.
3: Bah, écoutez, en fait, surtout, effectivement, à certaines périodes, l'olivier est assez fragile et c'est le cas, par exemple, au mois de mai, au moment de la floraison des oliviers. Ouais. Et donc, au mois de mai, nous avons eu une première canicule fin mai. Ça correspondait exactement au moment de la floraison et les fleurs sont fragiles, donc, et ont été pour certaines grillées sur place, donc ce qui a déjà grévé beaucoup. Ce qui va être la récolte et bien sûr la mise à fruit. Quelques jours après, quelques semaines après, nous avons une deuxième canicule et là, les petites olives qui étaient pour certaines quand même venues non pas maturité mais qui étaient là sont tombées pour certaines, c'est ce qu'on appelle le phénomène de coulure. Et donc là successivement déjà dès le mois de mai et juin ces canicules ont beaucoup endommagé ce qui devait être la récolte qui se présentait pourtant bien.
2: Marie-Neige Fabre, ça veut dire quoi? Ça veut dire que la récolte est fichue ou bien ça veut dire que vous réussissez à récupérer quand même un certain pourcentage de cette récolte 2026?
3: Sur certaines parcelles, il n'y a carrément plus d'olives. Et sur d'autres, il y a effectivement encore quelques olives. Mais c'est de l'ordre de certainement 20-30%. Oui. Donc effectivement, on a encore quelques olives et on espère pouvoir
2: ça fait quand même une grosse perte, hein, 60-70% si vous en reste 20 ou 30%. Alors le côté positif avec les oliviers, c'est qu'il faut quand même attendre encore la suite, j'ai envie de dire, des événements, parce que la maturité n'est pas encore forcément là pour toutes les olives, hein, c'est bien ça?
3: Ah, pas du tout, oui, parce que la récolte se passe au mois d'octobre, enfin les premières variétés, jusqu'en décembre. Donc voilà, les olives qui ne sont pas là ne vont pas naître tout d'un coup. Là, c'est fichu, mais celles qui sont là, effectivement, on espère les mener jusqu'à terme et pouvoir avoir quand même de l'huile, bien sûr.
2: Oui, bien sûr.
3: La lipogénèse se passe donc juste avant, au début de l'automne. L'huile vient dans l'olive. Et donc, là, pour cela, ben, on espère qu'on n'aura pas d'autres mésaventures et qu'on va pouvoir tout de même presser. Alors, on n'a pas de soucis de qualité, ça c'est clair que
2: c'est le bon côté des choses, hein, c'est qu'il n'y aura pas de remise en cause de la qualité. Ouais.
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0: Nous sommes très très attachés à ça.
1: Une question, Marie-Neige Fabre. Le côté positif, c'est que ça vous contraint de réinventer, d'optimiser l'irrigation et l'approvisionnement en eau, c'est ça? Vous avez dû repenser l'approvisionnement?
0: Bah, disons que nous sommes depuis longtemps en goutte à goutte, hein, donc on a une dispense d'eau qui est vraiment très très calculée. Et c'est vrai qu'il y a quelques années, des grandes sécheresses des Pyrénées-Orientales, hein, où nous sommes, il y a 3-4 ans, nous ont obligés à rationaliser les forages et à mettre en place des systèmes d'arrosage automatique bien calculés. Donc effectivement, on est très professionnel en fonction du besoin de l'arbre et dans la gestion de l'eau. C'est super important. Alors nous sommes en traditionnel, donc c'est vrai que dans les arbres en traditionnel, on a besoin bien sûr de moins d'eau que si nous étions dans une culture intensive. C'est tout à fait clair, ou en les fruitières qui demandent plus d'eau. Mais voilà, on est très précautionneux dans l'usage de l'eau, mais c'est vrai que...
1: Précautionneux dans l'usage de l'eau, et en plus la qualité sera au rendez-vous. Merci infiniment, Marie-Neige Fabre, productrice au domaine et moulin des huiles des Orgues à Isle-sur-Tay, d'être intervenue sur Sud Radio. À suivre, on va aussi parler des restrictions d'eau sous d'autres aspects dans un instant. 98 départements touchés, appelez-nous si vous êtes témoin de situations choquantes. Tiens, par exemple, on en parlait tout à l'heure, la question du gaspillage. Gabriel Attal en a parlé ces derniers jours. Il dit qu'il y aurait de quoi récupérer 1000 milliards de litres d'eau si on ne gaspillait plus, l'équivalent, tenez-vous bien, de 400 000 piscines olympiques d'ici 2035. On confrontera ces chiffres avec un spécialiste tout à l'heure à 7h35. On va passer à la météo. Il est 7h29 sur Sud Radio.
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1: Et oui, on va prendre des nouvelles du temps avec vous, Roman. Quel temps fait-il aujourd'hui ?
5: Oui, tout à fait. Eh bien, écoutez, ce matin, on retrouve encore quelques averses sur le golfe du Lion, mais aussi en remontant vers la Provence et l'Auvergne-Rhône-Alpes jusqu'à la Bourgogne. Les températures restent encore fraîches et agréables sur cet axe, mais le mercure va rapidement augmenter au cours de la journée, avec des valeurs qui pourront facilement dépasser les 35 à 36 degrés localement du sud-ouest, en remontant vers les Pays de la Loire et les régions du centre, mais aussi en direction du Languedoc-Roussillon et des régions PACA, avec des valeurs qui pourront même atteindre les 39 degrés localement. Il fera en revanche un petit peu moins chaud aujourd'hui en direction du Massif central, au passage des orages qui sont attendus au cours de l'après-midi. Des orages justement qui sont également prévus sur les Pyrénées, mais aussi vers les Alpes-Maritimes. Des Alpes-Maritimes en remontant sur le Jura, sans oublier les reliefs de la Corse. Et puis sous les orages les plus actifs, on ne pourra pas exclure quelques fortes précipitations localisées, ainsi que quelques chutes de grêle. Et puis du sud-ouest jusqu'au nord-ouest et nord-est du pays, par contre, eh bien, ce sont des conditions qui vont rester beaucoup plus calmes et beaucoup plus ensoleillées, avec toutefois quelques passages nuageux à prévoir de la Bretagne, des Pays de la Loire jusqu'aux régions du centre. Et puis concernant cette chaleur qui s'installe, eh bien ce sont 67 départements qui sont actuellement placés en vigilance orange. Le mercure va continuer à grimper dès demain, avec des températures qui atteindront même facilement les 40 degrés cette fois-ci, notamment du sud-ouest jusqu'au nord-ouest du pays, toujours en passant par les régions centrales et en direction également du Languedoc-Roussillon.
1: Merci Roman Laval, à tout à l'heure. 7h31 sur Sud Radio. Bon réveil à tous.
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1: C'est l'heure des informations avec vous, Nicolas Gomez. Bonjour.
6: Bonjour à tous. La chaleur de retour à partir de midi. 43 départements seront en vigilance orange canicule dans l'ouest du Finistère à l'Allier, à l'est du Doubs aux Alpes-Maritimes ainsi que tout l'arc méditerranéen. Demain, le mercure grimpera encore et la vigilance sera étendue à 67 départements dont Paris. La chaleur impacte aussi la production d'électricité. EDF s'est retrouvé confronté à un record d'indisponibilité de réacteurs nucléaires dimanche. 15% de puissance manquante à cause de contraintes environnementales ou causes externes liées à l'environnement, selon l'énergéticien. 9 réacteurs ont vu leur puissance réduite et 3 étaient à l'arrêt. Le Conseil d'État, saisi par Gérald Darmanin, le ministre de la Justice, souhaite faire annuler une décision d'un juge des référés qui ordonne de faire cesser des comportements contraires à la déontologie commis sur des détenus à Condé-sur-Sarthe. Dans un rapport, plutôt, la contrôleuse générale des lieux de privation dénonçait des propos insultants, racistes et suprémacistes. Le garde des Sceaux évoque, lui, des allégations relatives au comportement des personnels pénitentiaires. Des bâtiments effondrés et un premier bilan, au moins 111 morts en Colombie après le puissant séisme de magnitude 7,4 hier. Des secousses ressenties jusqu'au Panama et qui ont fait de nombreux dégâts, notamment à Cali, la troisième ville de Colombie. Le président Abelardo de la Espriella a décrété l'état d'urgence. Le pape aussi remplit des stades. Près de 200 000 fidèles se sont inscrits pour assister à la venue du pape Léon XIV à Paris en septembre et à la messe qu'il tiendra à place de la Concorde et sur l'avenue des Champs-Élysées. La capacité du Stade de France a aussi été atteinte pour la veillée. Le diocèse de Paris annonce que des places pourront redevenir disponibles en fonction des désistements. Le souverain pontife doit débuter sa visite officielle en France le 25 septembre. Et puis le tennis, Arthur Fils va devoir attendre encore un peu alors que le français devait disputer un quart de finale contre l'espagnol Raphaël Jodard. La météo a fait des siennes. Un violent orage à Montréal a poussé les organisateurs à reporter tous les quarts de finale masculins à ce soir à partir de 18h30. Voilà pour l'actu. Très bon début de journée à tous.
1: 7h33. Merci d'avoir choisi Sud Radio pour passer votre matinée. Vos thèmes de cette matinée précisément sur Sud Radio. Face à l'explosion du chômage des jeunes, faut-il rendre l'apprentissage obligatoire dès le lycée plutôt que de multiplier les filières agricoles? C'est une question que l'on vous pose. Vous pouvez y répondre sur X ou sur YouTube. Oui ou non, on parle des NEET. N-E-E-T. Qu'est-ce que ça veut dire? C'est un acronyme anglais qui définit en fait ceux qui ne sont ni en emploi, ni en stage, ni en formation, ni en études. C'est le thème du grand entretien tout à l'heure à 8h15. On parlera aussi ce matin, un petit peu plus tard, de ces églises contraintes de fermer leurs portes en raison des vols, du vandalisme et tout simplement du manque de moyens. Si vous en êtes témoin, si vous souhaitez nous parler de cette problématique-là, eh bien, vous pouvez nous appeler. J'attends vos appels. C'est Aude, très exactement, qui attend vos appels. Elle est au 0826 300 300. Et puis, bien sûr, on conversera, on échangera tout à l'heure sur l'antenne de Sud Radio. Pour l'heure, on va passer à la question de la sécheresse parce que, évidemment, 70% du territoire aujourd'hui est concerné.
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1: Et d'une certaine façon, on passe au crible les promesses de Gabriel Attal. Je ne sais pas si vous avez remarqué, mais il est le seul des hommes politiques et des candidats à la présidentielle à être sur le terrain cet été. Et bien du coup, on parle de lui presque tous les jours. Alors je ne sais pas si vous l'avez entendu, mais il a dit qu'il voulait lancer la plus grande chasse au gâchis jamais menée. 1 litre sur 5 se perd à cause des fuites dans les réseaux de distribution. On est avec Frédéric Danhé. Bonjour Frédéric.
7: Bonjour Jacques.
1: Soyez le bienvenu, vous êtes journaliste à Marianne, diplômé également, je le précise parce que ça met l'église au milieu du village, si je puis dire, diplômé en gestion des ressources naturelles renouvelables. Eh ben oui, mais ça veut dire qu'on parle à quelqu'un qui s'y connaît, donc c'est plutôt pas mal. Frédéric Danhé, d'abord, on va évidemment détailler tout ça et j'ai plein de questions à vous poser, notamment sur l'irrigation, sur l'utilisation des eaux usées, etc. Mais d'abord, Gabriel Attal, il fait le bon constat ou pas ?
7: Gabriel Attal fait le bon constat, un constat qui n'est pas nouveau chez les gens qui connaissent un peu l'eau, ce que je prétends savoir un petit peu, c'est un constat qui n'est pas nouveau dans les collectivités qui connaissent bien leur réseau d'eau. J'apprends pour nos auditeurs et nos auditrices que l'eau est gérée à une échelle ultra locale en France, elle est gérée par les collectivités elles-mêmes, et donc les maires, les responsables de collectivités connaissent en général très bien leur réseau, savent en général là où ça fuit et savent en général comment résorber les fuites par un argent qu'elles n'ont pas toujours. Donc oui, fait le bon constat. Le côté positif, c'est qu'on a un candidat autre qu'Écolo et LFI, parce que LFI travaille sur la question depuis longtemps. On a un candidat autre que donc les écolos et LFI qui parlent de l'eau et qui va même jusqu'à envisager un ministère de l'eau, j'allais vous dire enfin.
1: Enfin, certains diront que c'est peut-être de la démagogie, mais c'est une oui. autre question. Peut-être qu'on pourrait aborder la question de l'eau grise, parce que je regardais en préparant cet entretien que on n'est pas très bon en la matière et que d'autres pays font mieux que nous. On ne sait pas bien récupérer l'eau grise, c'est-à-dire l'eau qui est pas bonne à la consommation, humaine, mais qui est suffisamment bonne pour qu'on puisse prendre des douches et s'en servir pour un certain nombre d'usages.
7: Oui, c'est ça. Alors, faut pas imaginer. En France, on aime bien trouver les saints graal, hein, les solutions uniques à tout. C'est pas parce qu'on autoriserait de manière plus simple et plus rapide la réutilisation des eaux usées qu'on va créer une nouvelle ressource en eau. Attention, si en France on l'utilise peu, c'est parce qu'on a un réseau d'eau potable qui est quasiment unique au monde, qui fonctionne bien, qui amène de l'eau partout. Et pour le rentabiliser, ben ce réseau, il alimente même nos douches et nos toilettes et nos lave-vaisselle. Alors, il ne reste pas moins qu'on peut réutiliser de l'eau, on peut en réutiliser plus. Là, pour l'instant, on est à 1%. Donc, c'est l'eau, surtout des stations d'épuration, qui est rejetée après traitement directement dans les rivières. Et ensuite, ce que vous dites, Jacques, ça, c'est autre chose. Les eaux grises au sein des immeubles, au sein des quartiers, les eaux de la douche, c'est encore autre chose.
1: D'accord.
7: Alors, on pourrait arriver à 3-4% assez facilement. Le bémol, je vais vite là-dessus, le bémol, c'est que si vous voulez réutiliser l'eau, par exemple, des stations d'épuration, comme le fait la ville de Toulouse, par exemple, pour nettoyer ses rues, il faut qu'il y ait il faut que vous puissiez l'utiliser tout de suite, vous brancher tout de suite sur la station d'épuration. Sinon, vous êtes obligé de créer un nouveau réseau, et ça coûte très cher. C'est ça la principale limitation. L'autre limitation, c'est une limitation réglementaire, c'est les agences régionales de santé qui ont peur d'une chose, c'est qu'on ait la diarrhée en buvant un tout petit peu de cette eau-là. Mmh. Alors, les réglementations ont un peu changé, mais il y a de plus en plus de collectivités qui le font. Sur l'île de Ré, par exemple, la plupart des voiries ou les bouches à incendie, par exemple, sont alimentées directement par les eaux de rejet de la station d'épuration. C'est possible. Allez-y.
1: Ça veut dire dans les deux cas que ce sont des eaux de récupération quand même. Et dans les deux cas, on le fait, compte tenu des chiffres que vous citez, on le fait très très peu. Et on pourrait faire beaucoup mieux. Qu'est-ce qu'il faut qu'on fasse pour qu'on fasse mieux?
7: Alors pour qu'on fasse mieux, déjà, il y a une barrière, c'est l'effet beurre qu'on dit dans ce métier-là. Être en capacité de se dire, je vais me doucher finalement avec la même eau que j'ai utilisée hier. Simplement, elle a été filtrée et elle me remonte. Il y a même un programme de recherche qui s'appelle le programme OCAPI. C'est de l'école des ponts et l'université de Créteil qui travaille, comme son nom l'indique, sur la réutilisation des eaux noires, les eaux des toilettes, qu'on peut réutiliser après filtrage. Simplement, il faut se dire que oui, on peut le faire sans risque pour la santé. Donc, à cet effet-là, l'autre effet, comme je vous ai dit, c'est si vraiment on veut démultiplier cet usage, il faut créer un nouveau réseau à partir des stations d'épuration pour réutiliser cette eau de manière, par exemple pour l'irrigation, de manière plus soutenue, mais ça coûte cher. Et dans les immeubles, notamment dans les immeubles neufs, il faut penser réutilisation en continu, recyclage permanent des eaux grises, les eaux des lavabos, des douches, des lave-vaisselles, des lave-linges. Il y a un essai qui est fait notamment, il y a des essais qui ont été faits à Grenoble, il y a un essai qui est fait en ce moment à Paris sur le quartier Saint-Vincent-de-Paul. Ça coûte beaucoup plus cher au mètre carré, mais c'est possible.
1: Oui, mais Frédéric Danhé, à vous expliquer, ça, à vous entendre, ça veut dire quand même que notamment sur ces eaux, y compris les eaux noires qui pourraient être irriguées, ça signifie qu'on pourrait quand même solutionner un certain nombre de manques d'eau, et notamment dans le domaine de l'agriculture. On pourrait imaginer que ces eaux qui sont usées, qui sont retravaillées, solutionnent la question de l'irrigation, là où il y a quand même beaucoup de points de crispation. Alors peut-être qu'en termes d'infrastructure, ce que je dis est énorme, mais théoriquement, c'est possible.
7: Théoriquement, c'est possible, mais ça n'alimentera jamais, ça ne comblera jamais les besoins totaux de l'agriculture. Ça, c'est sûr et certain. On n'est pas du tout sur les mêmes volumes. Et puis, comme vous l'avez rappelé, il y a cet effet de réseau à créer. Vous savez, entre une station d'épuration et l'endroit où les agriculteurs ont besoin d'eau, mais il peut y avoir 10, 20, 30 kilomètres et des canalisations, ça coûte très cher.
1: C'est ça.
7: Donc, il y a d'autres solutions à trouver.
1: Alors, Gabriel Attal dit pouvoir récupérer 1000 milliards de litres d'eau, l'équivalent de 400 000 piscines olympiques d'ici 2035. Il les a trouvés où, ces chiffres? C'est crédible, ça?
7: Oui, c'est crédible. Oui, 1000 milliards de litres, ça veut dire 1 milliard de mètres cubes. On perd à l'année à peu près, donc 20%, vous l'avez dit, 1 litre sur 5 d'eau à cause des petits trous dans les canalisations, on perd en moyenne 840 millions de mètres cubes. Bon, donc il a mis 1 milliard, c'est pas mal. C'est des chiffres qui sont connus de tout le monde, il n'y a rien de nouveau, sur lesquels travaillent toutes les collectivités avec les financements des agences de l'eau, et les agences de l'eau trouvent elles-mêmes leur financement sur les redevances que nous payons tous, vous comme moi Jacques et nos auditeurs et nos auditrices sur les factures d'eau. Donc il y a rien de nouveau, ils découvrent pas la lune, c'est déjà une évidence. Ouais Jacques.
1: Une question concrète, Frédéric Danhé, journaliste à Marianne et avec vous, évidemment on parle des mesures de restriction d'eau, il faut s'attendre à ce que les prix augmentent dans les années à venir parce que vous dites que malheureusement ce qu'on connaît cet été, on va le connaître et de façon peut-être même encore plus accentuée dans les années à venir.
7: Oui, le prix de l'eau ne peut qu'exploser. C'est une évidence, un, pour réparer les réseaux, deux, parce que l'eau est de plus en plus polluée par des molécules de plus en plus difficiles à détruire par les unités de potabilisation, trois, parce que pour limiter le risque sécheresse, le risque justement de pénurie d'eau dans certains territoires, notamment dans la Creuse, qui est toujours soumise à des arrêtés sécheresse, va falloir interconnecter les aires de captage, interconnecter les barrages. Tout ça va coûter très cher. Donc, en plus de la sobriété qui sera demandée à chacun, faudra mettre la main au panier. Faut savoir aujourd'hui, Jacques, je sais pas si vous-même vous connaissez le prix de votre mètre cube. Je vous pose la question.
1: Non, je le connais pas exactement. Je sais que la facture est pas très élevée. C'est la seule chose que j'ai en tête.
7: C'est 0,8% du budget familial. Du bout des lèvres, les élus disent, les élus qui gèrent l'eau, je le répète, ce sont les élus locaux qui gèrent l'eau. On peut arriver à x2, x3 d'ici moins de 10 ans facilement. Il y a un vrai problème de ressources en eau. L'eau coûte de plus en plus cher et va coûter de plus en plus cher. C'est une évidence.
1: Et il va falloir se pencher aussi sérieusement sur la problématique d'irrigation. Comment mieux irriguer? Merci beaucoup Frédéric Danhé, journaliste à Marianne, diplômé en gestion des ressources naturelles renouvelables, de nous avoir éclairé sur cette question avec vous. On a parlé des restrictions, des mesures de restriction en eau. Dans un instant, les escapades de l'été avec Rémi André. Et puis, un portrait de Daniel Herrero, la légende du rugby que vous connaissez bien sur Sud Radio. Ce portrait est évidemment signé Guy Carlier, qui est déjà dans ce studio. Il est 7h43 sur Sud Radio. Passez une excellente matinée en notre compagnie. À tout de suite.
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1: Bienvenue à vous qui nous rejoignez. Les titres en 40 secondes, canicule, même la Bretagne sera concernée par la vague de chaleur prévue aujourd'hui. 43 départements concernés, quelques 28 degrés annoncés localement. Nouveau bilan en Colombie après le puissant séisme d'hier, 111 morts et 87 blessés selon les autorités. Deux policiers agressés à Toulouse hier, l'auteur a été interpellé, l'agresseur était armé d'un couteau, il aurait tenu des propos à caractère terroriste. Une jeune femme enlevée en discothèque avant d'être violée à 30 km des lieux de l'enlèvement dans les Yvelines. Les deux suspects ont été mis en examen, dont un Algérien sous OQTF, déjà connu de la justice pour usage de faux documents et conduite sans permis. Il a été écroué. Le second suspect est un homme de nationalité française de 27 ans, également connu de la justice. Il a été placé sous contrôle judiciaire. Et puis en natation, un Léo Marchand déjà impressionnant hier à Birmingham. Il signe à l'occasion des championnats d'Europe. Il signe la meilleure performance mondiale de l'année et permet à l'équipe de France de décrocher une médaille d'argent en 4 x 200 mètres nage libre.
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1: Et bienvenue dans Escapade dans les territoires avec Rémi, une chronique qui nous emmène au cœur des territoires. Et Rémi, aujourd'hui on est dans les Pyrénées et on reste dans l'ambiance d'hier.
14: Oui, tout à fait. Après Jérôme Adou et son salon Les Pyrénéennes, hier, je vous amène aujourd'hui à la rencontre d'Élodie Bergès, agricultrice engagée qui a choisi avec son mari horticulteur de transformer leur exploitation en véritable légumerie. Une aventure familiale née d'une conviction simple, celle de vouloir nourrir correctement, en circuit court, au plus près de leurs clients comme un joie. Une femme de conviction qui n'a pas hésité à tout repenser son métier pour lui redonner du sens entre exigence du terrain et attachement à ce territoire qui l'a fait vivre. Élodie Bergès, qu'est-ce qui vous a poussé à vous lancer dans cette aventure ?
15: Alors moi, je me suis lancée dans l'agriculture d'abord par le biais, on va dire, plutôt du client, celui qui attend d'être correctement nourri et surtout de nourrir correctement ses enfants. Donc au démarrage, on a monté une légumerie bio, local, équitable pour alimenter les cantines en fruits et légumes bio.
14: Donc au départ, c'est
15: une légumerie.
14: Une légumerie, donc des légumes et les fruits.
15: C'est ça.
14: En vente directe.
15: En vente directe, où on allait collecter les produits chez les producteurs avec lesquels on avait passé des contrats où on s'engageait sur des volumes d'achat et des prix d'achat. Ce qui, à mon avis, est une vraie clé, hein. C'est-à-dire que il est normal de garantir un prix au producteur. Et il serait normal que le fonctionnement coopératif soit sur cette base-là. Un prix qui est en lien avec le coût de production et pas avec le coût de commercialisation. Qu'est-ce que ça coûte de produire ? C'est le minimum. Voilà. Donc on achetait au producteur, on allait chercher, on ramenait sur notre site, on transformait, donc on lavait, on découpait, on épluchait, on mettait sous vide et on allait alimenter les cantines. Et on crée de l'emploi pour des personnes en situation de handicap avec ça, parce que c'est des métiers qui s'y prêtent. Ça nécessite que les cantines achètent des produits bio et locaux à des prix qui permettent aux producteurs de vivre. Donc tout un tas de si qui n'ont pas ou qui ne sont aujourd'hui pas à l'œuvre en fait. Le ticket repas dans les cantines n'a pas augmenté malgré l'inflation, tant et si bien que les gestionnaires font ce qu'ils peuvent pour réussir à continuer à nourrir les enfants, et donc ils achètent les produits dits conventionnels plus chers et moins de produits bio.
14: Le résultat, lui, est confronté à l'économie et
15: aux distorsions qu'on peut constater entre les intentions et la réalité. C'est-à-dire qu'on a tous envie de bien manger, mais ça nécessite d'y consacrer le budget et le temps nécessaire. Et ça reste des arbitrages de chaque jour. Donc parfois on les prend et parfois on les prend pas.
14: Mais ça reste toujours un objectif de produire, donc de récolter, de transformer et de vendre toujours en direct.
15: Ah oui, voilà, mais ça on le fait, on continue à le faire. C'est juste que notre clientèle cible, c'était la restauration collective et que, comme vous l'a expliqué Emilien, on a réorienté plus vers le particulier en direct via nos distributeurs en espérant que la restauration collective reprenne sa consommation de produits bio et locaux, parce que c'est quand même ça aussi un des vrais enjeux, comment on nourrit nos enfants dans nos cantines hein, et nos malades dans les hôpitaux.
14: Demain, nous retrouverons justement l'autre moitié de cette aventure, Émilien Bergès, qui cultive légumes et vergers au pied de la cathédrale de Saint-Bertrand de Comminges à Valcabrère, dans un cadre qui n'a rien à envier au reste du Comminges.
1: Merci Rémi André, et à demain donc. Guy Carlier est là, comme chaque jour de l'été, pour nous embarquer plein sud avec celles et ceux qui font vivre cette antenne aujourd'hui. Guy nous emmène à la rencontre de Daniel Herrero, l'homme au bandana, celui qui raconte depuis plus de 30 ans le rugby comme une épopée et la vie comme un combat fraternel. Mais entre Guy et Daniel, il reste aussi le souvenir de quelques anciennes légères écorchures. Ce matin, l'heure est peut-être venue de les réparer. Bonjour Guy.
16: Bonjour Jacques, et bonjour à tous. Quand j'ai demandé à Daniel Herrero quelle était la chanson de sa vie, il m'a répondu « Alléluia », la chanson composée par Leonard Cohen, et il a ajouté dans son message qu'il était heureux que je lui consacre cette chronique, mais qu'il gardait, malgré tout, au fond du cœur, ce qu'il a appelé avec beaucoup d'élégance nos quelques légères écorchures d'autrefois. Alors, je suis allé relire la chronique que je lui avais consacrée il y a presque 30 ans. Quelques légères écorchures. Ah oui, Daniel Herrero est décidément un homme qui pratique l'euphémisme avec la même générosité que le rugby. Car à l'époque, dans cette chronique cruelle, j'avais été rude avec lui. Pour vous dire la vérité, j'ironisais en le présentant comme un humaniste professionnel. J'avais même imaginé sa carte de visite sur laquelle il aurait été écrit « Humaniste professionnel ». Daniel Herrero, lieu commun et emportement spontané en tout genre, libre pour mariage, baptême et circoncision. Je résumais Daniel Herrero à son bandana, ses longs cheveux, ses colères et ses grands mots, et je terminais ses chroniques par une phrase que je pensais irrésistible. Je crois qu'il faut le dire clairement une fois pour toutes, Daniel Herrero nous emmerde. 30 ans plus tard, je reconnais une méchanceté malvenue, j'avais mes raisons, qui n'ont rien à voir avec Daniel Herrero, car il ne nous emmerdait pas. Et ça m'emmerde. Cette chronique était nulle, non pas parce que je me moquais d'Herrero sur la forme, mais parce que je n'avais pas écouté le fond de son discours. Et avec le recul, cher Daniel, cette chronique destinée à faire rire me donne envie de pleurer. Alors, maintenant que j'ai fait mon examen de conscience, parlons de vous, pour de vrai. Car j'étais passé à côté de l'enfant de Puisserguier. Daniel Herrero, né en 1948 dans ce village de l'Hérault, il est le petit-fils d'immigrants espagnols. Son père est ouvrier agricole et pilier du club local de rugby. Autant dire que chez les Herrero, le ballon ovale n'était pas un loisir, c'était un héritage. Chez les Herrero, on ne demandait pas aux garçons s'ils voulaient jouer au rugby, on leur demandait juste à quel poste ils comptaient jouer. Le rugby ne fut donc pas pour Daniel un choix de carrière, il était déjà dans la famille, dans le village, dans la terre, dans les conversations. Car avant d'être un sport à Puisserguier, le rugby est une manière d'appartenir à un groupe. Daniel devint capitaine de l'équipe de France junior en 66, puis troisième ligne, centre au rugby club toulonnais, puis il passe de l'autre côté de la ligne de touche pour devenir entraîneur. Et en 1987, il conduit Toulon au titre de champion de France. Prof d'éducation physique, entraîneur, écrivain, conteur, il devient le philosophe à crampons, le chaman ou le gourou du rugby français, comme le surnomment les journalistes paresseux. Lui, il n'avait rien demandé, il traçait sa route, il préférait sans doute simplement raconter des histoires. Et depuis plus de 30 ans maintenant, c'est sur Sud Radio qu'il pose sa voix, consultant, commentateur de Sud Radio Rugby, et aujourd'hui aux manettes du podcast 15 de France, la quête ultime, où il retrace l'épopée des Bleus depuis 1987. Presque 30 ans de radio, 30 ans depuis nos légères écorchures. Daniel Herrero raconte donc le rugby depuis presque aussi longtemps qu'il les garde en mémoire, ces légères écorchures. Cette coïncidence de calendrier, je la trouve plutôt jolie. Alléluia. Alléluia, c'est la chanson qu'a choisi Daniel Herrero. Leonard Cohen a mis près de 8 ans à l'écrire. Il a abandonné en chemin une centaine de couplets, écrits pendant des nuits entières dans une chambre d'hôtel à New York, à se cogner la tête contre le sol pour trouver les mots justes. Cette chanson mêle le sacré, le charnel, les références bibliques et le désir, la défaite amoureuse et la beauté. Cohen disait que le monde est plein de conflits qu'on ne peut pas résoudre et qu'Alléluia est justement le mot qui permet malgré tout de les embrasser. Comme si on pouvait continuer de célébrer la vie, même avec des cicatrices, même avec des écorchures, légères ou pas. Daniel, vous avez choisi Alléluia, ce mot veut dire qu'on continue de célébrer, malgré les blessures, les défaites, les petites écorchures, celles qui n'étaient pas si légères finalement. Alors 30 ans après, je ne vais pas vous demander de les oublier, je voudrais simplement ajouter à mon ancien portrait ce que je n'avais pas su voir à l'époque, derrière les grands mots. Il y a souvent un grand homme. Alléluia.

0: cruel. C'est cruel ce que demande John, évidemment, mais c'est l'heure, malheureusement. Je suis obligé d'interrompre ce magnifique Alléluia, bien sûr, Guy Carlier. On vous retrouve demain. 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Restrictions d'eau, église qui ferme, chômage des jeunes et apprentissage. Si ces thèmes vous font réagir, vous nous appelez, c'est à venir sur Sud Radio. Il est 7h57. Passez une excellente matinée en notre compagnie. Vous avez bien fait de choisir Sud Radio. Dans un instant, la météo.
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0: Bonjour Romain Laval. Alors on parle beaucoup de canicule depuis quelques heures, depuis quelques jours. Est-ce qu'elle est là et est-ce qu'elle est là pour tout le monde? Non, pas vraiment, hein.
8: Bonjour Jacques, alors effectivement les températures vont augmenter, elles vont augmenter nettement pour la journée de ce mardi avec 67 départements, je le rappelle, qui sont désormais placés en vigilance orange pour donc canicule. Alors voici quelques valeurs maximales attendues pour aujourd'hui: 33 degrés à Paris, 34 à Lyon, 36 en allant sur Bordeaux, 35 pour Toulouse et 36 degrés également en direction de Marseille. On pourra même atteindre les 37 degrés à Ajaccio, donc petit à petit ces températures vont augmenter nettement. Cet épisode de forte chaleur va continuer de progresser avec des valeurs qui pourront atteindre les 40 degrés à partir de ce mercredi, notamment du sud-ouest vers les régions centrales et en direction du Languedoc-Roussillon. Et puis la journée de jeudi semble être la plus chaude avec des valeurs qui pourront dépasser les 41 à 42 degrés, notamment sur la partie ouest du pays. Alors au cours de la journée de ce mardi, les orages seront également d'actualité des Pyrénées vers l'Occitanie et l'Auvergne-Rhône-Alpes. Prudence également sur les reliefs de la Corse et des Alpes-Maritimes en direction du Jura. De fortes précipitations accompagnées de quelques chutes de grêle seront possibles sous les orages les plus actifs aujourd'hui. Et puis du sud-ouest jusqu'au nord du pays, c'est un temps plus calme et plus lumineux que l'on va retrouver sans précipitations, avec seulement quelques passages nuageux possibles au cours de la journée.
0: Merci Romain Laval, à tout à l'heure. Et merci à vous d'avoir choisi Sud Radio pour passer votre matinée d'infos en notre compagnie. Il est 8h.
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0: L'heure des informations avec vous, Nicolas Gomez, bonjour.
9: Bonjour, bonjour à tous. La canicule gagne du terrain. 43 départements en vigilance orange aujourd'hui, 67 demain, dont la région parisienne. Cet été aura été marqué par des vagues de chaleur à répétition, tout aussi éprouvantes les unes que les autres. En Colombie, le puissant séisme d'hier a fait 111 morts. Les dégâts sont très importants. Et puis de l'argent pour Léon Marchand et ses coéquipiers au championnat d'Europe de natation. Nouveau coup de chaud sur l'Hexagone. À partir de midi, 43 départements seront placés en vigilance orange canicule. En plus du sud-est, déjà concerné par les fortes chaleurs depuis plusieurs semaines, l'ouest du pays basculera à son tour dans la fournaise, du Finistère à l'Allier et à la Corrèze. Une nouvelle vague de fortes chaleurs prévue toute cette semaine et qui sera tout aussi éprouvante que les précédentes entre mai et juillet, selon le météorologue Gaël Musquet.
10: En termes d'intensité, on se rapproche à peu près de ce qu'on en a eu comme vague de chaleur. Sachant que Elle est particulière celle-là parce que dans le sud-est, les départements du Var, par exemple, et des Bouches-du-Rhône n'ont pas connu de répit, eux. Donc c'est cette quatrième vague de chaleur canicule qui se poursuit sur un cinquième épisode, là où dans le nord du pays on avait été plutôt épargné. D'ici à vendredi, on devrait atteindre cette fois-ci des maximales autour des 40 degrés sur pratiquement l'intégralité du territoire.
9: La période juin-juillet a déjà été la plus chaude jamais enregistrée en France selon Copernicus, et à noter que la vigilance va s'étendre à 67 départements demain. Cette fois, le sud-ouest basculera en vigilance orange canicule. On pourrait atteindre les 39 degrés localement. Et il n'y a pas qu'en France que l'on suffoque. Aux États-Unis, on vient de passer le mois de juillet le plus chaud jamais enregistré. Le record de 1936 a même été dépassé selon l'agence américaine d'observation océanique et atmosphérique, avec une température moyenne de près de 25 degrés. C'est près de 2 degrés de plus que les autres années. Le bilan monte à 111 morts en Colombie. Un puissant tremblement de terre a touché le pays hier. Des secousses de magnitude 7,4 ressenties jusqu'en Équateur et au Panama. L'état d'urgence a été décrété sur place. Il faut dire que les dégâts sont très importants, Manal El Maïba.
11: Sur des vidéos publiées sur les réseaux sociaux, on voit notamment des bâtiments fléchir et onduler sous les secousses. À Manizales, dans la région du Café, l'une des tours de la cathédrale s'est couchée sur le toit de l'édifice. Partout, des décombres, des murs d'immeubles fissurés qui n'ont pas résisté, des toiles empilées. À Cali, dans l'une des grandes villes du pays, au moins 20 bâtiments se sont effondrés selon les autorités et des habitants sont bloqués à l'intérieur. 6 aéroports à l'ouest de la Colombie ont suspendu leur vol par mesure de sécurité jusqu'à évaluation des dégâts structurels sur les infrastructures.
9: Et les États-Unis ont annoncé envoyer une enveloppe de 15 millions de dollars d'aide. Retour en France avec cette bonne nouvelle. À partir d'aujourd'hui, le démarchage téléphonique non consenti, c'est fini. La loi entre en vigueur. Concrètement, les entreprises voulant vous appeler pour des sollicitations commerciales devront avoir recueilli votre consentement. Mais si vous avez déjà un contrat avec la société, elle pourra tout de même vous appeler pour vous proposer des services supplémentaires. 97% des Français se disent agacés par le démarchage téléphonique. Gérald Darmanin souhaite faire annuler une décision d'un juge des référés. Le ministre de la Justice a saisi le Conseil d'État alors que le tribunal administratif de Caen a ordonné de faire cesser des comportements contraires à la déontologie commis sur des détenus à Condé-sur-Sarthe. La contrôleuse générale des lieux de privation a dénoncé dans un rapport des fouilles à nu humiliantes ou brutales et des pratiques asphyxiantes, ainsi que des propos insultants, racistes et suprémacistes. Le garde des Sceaux évoque, lui, des allégations relatives au comportement des personnels pénitentiaires. 120 000 euros, voilà le montant récolté par la cagnotte de la mairie de Biscarros après les incendies qui ont touché les Landes. La commune a voulu sécuriser la récolte d'argent alors que de nombreuses cagnottes pullulent sur internet appelant à la solidarité. En sport, Léon Marchand en forme pour les championnats d'Europe de natation. L'équipe de France a remporté la médaille d'argent sur le relais 4 x 200 mètres nage libre hier au centre aquatique olympique de Saint-Denis. Porté par le public qui scandait son nom dans les tribunes, Léon Marchand signe aussi la meilleure performance mondiale de l'année sur son relais. Son coéquipier, sauveur Cristofini, évoque aussi un public qui les a poussés à se dépasser.
12: Ça nous a tiré, j'ai même presque pas senti la douleur pendant la course, donc ça m'a poussé. Je pensais qu'on était troisième sur le dernier 25. Ça se tirait un peu la bourre. Et là, quand il y a le résultat qui s'affiche au tableau, là on voit qu'on est deuxième. Ça a vraiment été la surprise, quoi. Donc là, on était hyper contents. C'était vraiment un truc de dingue.
9: Et ce matin, place aux séries du 200 mètres d'eau, messieurs. Entre autres, on suivra le français Mewen Tomac. Voilà pour l'actualité. Très bon début de journée à tous.
0: Merci Nicolas Gomez. À tout à l'heure. À suivre, le taux de chômage en France, il a augmenté de 0,2 points au deuxième trimestre pour atteindre 8,3%, son plus haut niveau depuis l'automne 2020 en plein Covid et depuis l'automne 2019 auparavant, selon l'INSEE. On va en particulier tout à l'heure s'intéresser à la question des moins de 29 ans. Cela fait partie aussi des questions que l'on vous pose ce matin sur l'antenne de Sud Radio face à l'explosion du chômage des jeunes. Faut-il rendre l'apprentissage obligatoire dès le lycée plutôt que de multiplier les filières générales? Oui ou non, vous votez sur X et sur YouTube. Et puis bien sûr, vous pouvez nous appeler, vous pouvez joindre Aude au 0826 300 300. On parlera de cela. Et puis à 9h également, zoom sur ces églises contraintes de fermer leurs portes en raison des vols, du vandalisme et tout simplement du manque de moyens. Mais tout de suite, on va passer à l'actualité près de chez vous.
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0: Avec vous, Albin Texera, bonjour.
13: Bonjour Jacques, bonjour à tous.
0: À presque 8h07 ce matin, on fait un point sur la une des journaux en France avec ce titre à la dépêche de la Dépêche du Midi qui revient sur cette attaque hier contre deux policiers municipaux en plein centre-ville de Toulouse.
13: Un homme s'est approché du véhicule des policiers municipaux avant de se tenter de les frapper avec une arme blanche. Lors de l'interpellation, les agents ont découvert qu'il avait encore deux couteaux sur lui. Selon l'adjoint à la sécurité, des propos à connotation terroriste auraient également été prononcés. On est passé à deux doigts du pire, avance-t-il. Les deux policiers visés, légèrement blessés au bras, ont été hospitalisés. L'un a notamment reçu un coup près du cou et le gilet pare-balles de sa collègue porte une profonde entaille. Le suspect a été interpellé et l'enquête est menée pour tentative de meurtre sur personne dépositaire de l'autorité publique.
0: Dans Sud-Ouest, on revient sur cette polémique en Dordogne sur l'abattage d'une trentaine de cervidés. Elle fait polémique.
13: Ce sont précisément des cerfs et biches qui ont été abattus dans plusieurs communes du Périgord central. Après des dégâts importants causés aux cultures de maïs, la Société pour l'étude, la protection et l'aménagement de la nature dénonce une décision absurde et déplorable sur le plan éthique et accuse l'administration de céder à la pression du monde agricole. De leur côté, les autorités expliquent que ces tirs ont été demandés par des agriculteurs dont les cultures servent notamment à nourrir le bétail. La préfecture rappelle également que les opérations ont été autorisées par arrêté et que la population de cervidés est particulièrement importante dans ce secteur.
0: Et on termine avec une belle histoire que l'on peut retrouver dans la Provence.
13: Deux étudiants marseillais, Thibaut et Mailleul, se sont lancés un défi fou. 657 km à pied entre Marseille et Dax au profit de France AVC, une association. Partie du Vieux-Port le 11 juillet dernier, ils parcourent jusqu'à 30 km par jour. Malgré les ampoules, les orages et la fatigue, pour Mailleul, le défi est aussi un hommage à son beau-père, décédé d'un AVC à 57 ans. Leur objectif, récolter 5000 euros pour l'association. « Nous avons eu envie de faire quelque chose qui compte », raconte Thibaut dans l'article de La Provence.
0: Merci Albin Texera, en effet c'est une très belle initiative. Alors, on posait la question du chômage tout au long de la matinée, avec notamment cette question à laquelle vous pouvez répondre sur YouTube et sur X, sur l'explosion du chômage des jeunes et en particulier sur la question de l'apprentissage. Et ça tombe bien parce que justement on est avec Hervé. On est avec Hervé qui nous appelle d'Antony et c'est la première réaction du jour. Et en plus, Hervé, vous êtes un ancien prof d'histoire, donc vous savez de quoi vous parlez puisque vous les avez vus évoluer ces jeunes au lycée. Bonjour Hervé, soyez le bienvenu sur l'antenne de Sud Radio. Vous êtes, j'imagine, favorable à l'apprentissage, j'ai envie de dire, à la détection de l'apprentissage le plus tôt possible.
14: Oui, j'en ai eu des classes en alternance. Et moi, je suis favorable parce que on a remarqué que certains élèves, dès la quatrième, voulaient abandonner les études, ils s'ennuyaient mortellement, et voulaient faire des stages, notamment en boulangerie, et le système ne le permet pas. Et ça, c'est dommage, parce que c'était plus d'un an de perdu, plus d'un an de perdu, en fait. Donc, voilà.
0: Oui, j'ai envie de dire perdu pour l'intéressé, perdu pour la société aussi, parce que envie de se lancer à 16 ans et qui a envie, ça arrive, des gens qui commencent à travailler très tôt, et c'est bien.
14: Avant 16 ans, avant 16 ans. Ils étaient prêts à se lever à 3h du matin pour pouvoir faire une formation, notamment dans une boulangerie. Oui, c'est forcément très dommage ce genre de choses, parce que c'est une occasion ratée. Ça avait été proposé proposé à partir de 14 ans et il y avait eu des réunions à l'époque et ça a été refusé ensuite par le ministère de l'Éducation nationale et notamment certains syndicats qui ne voulaient pas en entendre parler. Voilà.
0: C'est vraiment très dommage parce que la société serait gagnante, les intéressés seraient gagnants, on cotiserait plus tôt et puis surtout il y a un certain nombre de métiers, il faut bien le dire, qui nécessitent un apprentissage, j'ai envie de dire technique, assez tôt. Oui. C'est vrai pour les métiers de l'artisanat, c'est vrai pour les métiers du bâtiment, c'est vrai pour... Alors ça ne veut pas dire qu'il faut forcément arrêter ces études très tôt, mais en tous les cas, la possibilité de faire de l'apprentissage.
14: Oui, non, mais le problème, si vous voulez, c'est ce qui sous-tend tout cette non-décision, c'est le discours qui consiste à dire que les métiers manuels sont moins bien que les métiers intellectuels. Oui. Donc à partir de là, ils pensent les syndicats notamment pensaient que c'était impossible de pouvoir poursuivre des études. Ben si, on peut continuer à poursuivre des études, même si on a commencé à faire une formation alternance. Et donc c'est tout ça, c'est dommage parce que c'est du temps perdu et c'est pour la société en particulier et pour les élèves qui, moi je sais, j'en ai eu beaucoup qui s'ennuyaient terriblement et franchement je ne comprends pas qu'on puisse refuser comme ça à des gens de travailler. Voilà.
0: Hervé, en plus vous qui avez été ancien prof d'histoire, vous le savez bien, dans une classe vous avez ceux qui se dirigent vers des métiers intellectuels ou des métiers de savoir.
14: Oui.
0: Et puis d'autres qui ont envie, qui sont attirés par les métiers manuels. Et ça, c'est très bien comme ça.
14: Non, mais c'est vrai qu'il y a une intelligence de la main, une intelligence de la compréhension des choses techniques qui sont pas données à tout le monde. Et c'est aussi une intelligence. Mais si vous voulez, on a une formation très littéraire en France. Et on pense que ce serait fermer la culture. Ben non, surtout qu'aujourd'hui, il y a mille manières de se former. Et puis on peut revenir en plus.
0: Exactement.
14: Voilà.
0: Et bien sûr qu'on peut y revenir, et bien sûr qu'on peut lire des livres plus tard, c'est pas forcément contraignant. Et Hervé, d'autant plus, et ça c'est un vrai constat qu'on a aujourd'hui, c'est qu'il y a tellement finalement de jeunes qu'on a dirigés vers des métiers très qualifiés, que ces jeunes qui sont aujourd'hui surqualifiés se retrouvent à... Ouais, et c'est vrai aux États-Unis, c'est vrai en Europe, c'est vrai un peu partout. Et du coup, aujourd'hui, il y a une forme d'immense frustration chez cette jeunesse.
14: Puisque vous dites ça, mais je veux dire, j'ai aussi été professeur à l'université, oui. Et je peux vous dire que j'avais donc des deuxièmes années, et je peux vous dire qu'il y avait des gens qui étaient là et qui n'avaient rien à faire là, et qui étaient incapables de suivre. Mais on leur faisait croire, si vous voulez, qu'il y avait une formation qui n'était pas générale, justement, de pouvoir passer à l'université, alors que ils étaient incapable de prendre des notes. Je ne sais pas si vous vous rendez compte. Et il y a à peu près un quart qui au niveau de la licence et sont au niveau de la syntaxe au niveau quatrième.
0: Ouais.
14: Et en plus des mauvais. Donc voilà.
0: Bah écoutez, en tous les cas, ça a le mérite d'être clair et c'est l'expérience d'un ancien prof d'histoire aujourd'hui retraité qui le dit. Passez une excellente journée, Hervé, vous nous appelez d'Anthony, j'ai confondu la ville avec votre prénom. Et de tout cela, on va en parler dans un instant avec un spécialiste de la question que j'ai beaucoup de plaisir à accueillir sur Sud Radio, Pascal Perry, journaliste à TF1, LCI, économiste, auteur de nombreux ouvrages et notamment de son dernier, Ces présidents qui nous ont fait tant de mal, c'est chez Plon. Si vous avez envie de lire cet été un bon bouquin, et ben vous courez à la librairie et vous allez acheter le livre de Pascal Perry. Et en plus, Pascal Perry, il est tout de suite sur Sud Radio. Dans un instant, on va justement parler de cette question de l'apprentissage. Ça fait partie de mes questions. À tout de suite. Belle matinée à vous. Il est 8h15.
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0: 8h16, c'est le grand entretien. Comment lutter contre le chômage des jeunes? Les chiffres qui viennent de tomber sont assez mauvais pour cette tranche d'âge. Pour y voir plus clair, on est avec un spécialiste de la question, Pascal Perry, journaliste à TF1 et LCI, économiste, auteur de nombreux ouvrages et notamment du son dernier ouvrage, « Ces présidents qui nous ont fait tant de mal », c'est chez Plomb. Bonjour Pascal Perry.
17: Bonjour Jacques.
0: Alors d'abord, on va évidemment détailler tout ça et voir quelles sont les solutions et voir où sont les problèmes. Mais d'abord la photographie, le constat pour commencer. On a connu des très mauvais résultats au moment du Covid, on avait remonté la pente et puis là, à nouveau patatras, on a tendance à reculer un petit peu. On parle d'1,5 million de chômeurs pour ce qui est de cette tranche d'âge, mais globalement les chiffres sont quand même pas très bons, hein.
17: Non, les chiffres sont pas très très bons quand on rentre dans le détail du chômage. En effet, on peut s'inquiéter légitimement de ceux qui concernent les jeunes. On a un taux de chômage des jeunes qui est supérieur à 20% en France. Quand on se compare par exemple à nos voisins italiens ou allemands, c'est deux ou trois fois plus. Donc il y a une particularité, il y a une exception française dans ce domaine. Et il faut évidemment se demander pourquoi. Ouais. J'ai suivi avec beaucoup d'intérêt l'échange que vous avez eu il y a quelques instants avec un professeur d'histoire. D'abord, Hervé, la réflexion. Oui, Hervé, la réflexion de l'ensemble que je me fais, c'est que dans le domaine de l'apprentissage, tout est savoir, si vous voulez. Il y a des savoirs intellectuels, il y a des savoirs manuels, et j'ai en effet été, j'ai partagé cette idée que vous avez échangé, qu'il y avait une espèce d'intelligence de la main. J'irais même au-delà en disant qu'il y a une intelligence de la main, du cœur et du cerveau, qu'il y a une espèce d'alignement. Et si on avait ce regard sur ces formations, on aurait probablement un regard différent sur l'emploi des jeunes, sur les emplois nobles et ceux qui ne le seraient pas, si vous voulez. Et je le dis évidemment avec beaucoup de distance, parce que je pense que tous les savoirs sont nobles. Donc, on a un chômage des jeunes qui est le produit d'abord d'un appareil de formation qui est déficient, parce que on a aujourd'hui des formations généralistes qui n'aboutissent à rien. Il faudrait pouvoir le dire de façon extrêmement claire, parce que ce sont des voies de garage. C'est même une certaine forme de trahison à l'égard des jeunes et de la jeunesse, en laissant espérer qu'avec un bac plus 5, un master, on trouvera automatiquement un emploi. Non, ça produit des générations de gens qui ont des formations généralistes, qui pensent pouvoir avoir accès à des emplois très valorisés et qui finalement doivent se contenter de petits boulots, en tout cas très en dessous de leur qualification. C'est ce qui produit également de la frustration chez les jeunes. Donc il y a tout à la fois un défaut de l'appareil de formation, des stratégies si vous voulez, pratiquement au sens militaire. C'est-à-dire la stratégie, c'est la détermination d'un but, d'un objectif. Eh bien, on n'a pas de stratégie en matière d'emploi des jeunes aujourd'hui. On reproduit pratiquement les mêmes erreurs que celles qui sont commises depuis une vingtaine d'années, en s'étonnant que les résultats ne soient pas différents. Vous ajoutez à ça un contexte qui est un contexte économique plutôt dégradé aujourd'hui. Les entreprises embauchent moins. Les entreprises sont confrontées à des tensions sur les différents marchés. Vous voyez comme moi que les quelques indicateurs macroéconomiques qu'on a à disposition sur l'inflation, sur le comportement des ménages, sur le taux d'épargne ne sont pas très favorables. Donc quand on ajoute des éléments de conjoncture à un défaut structurel, ben on aboutit à la situation qui est celle que nous avons aujourd'hui et qui n'est pas bonne, à l'évidence.
0: Alors Pascal Perry, journaliste et économiste, on parle avec vous du chômage des jeunes et de cette question et comment y remédier. Tout à l'heure, Hervé, cet ancien prof d'histoire, nous disait il y a quelques années, alors je ne sais pas à quoi il fait allusion, mais c'est pour ça que je vous pose la question, Pascal. Il disait, il y a quelques années, il avait été envisagé effectivement de créer des filières et de faire en sorte que ces filières manuelles soient non seulement efficaces, mais organisées de telle sorte que les enfants puissent sortir assez vite, pourquoi pas entre 14 et 16 16 ans, puisque les vocations naissent à ce moment-là. Et il me disait que ça avait été refusé à ce moment-là par les négociations, par les syndicats. Pourquoi ça bloque d'une façon générale ? J'ai pas forcément envie de faire un coup dans le rétro, mais Pascal, pourquoi ça bloque et pourquoi on pourrait pas le mettre en place aujourd'hui ?
17: Bah, d'abord parce qu'on est extrêmement conservateur. Je pense qu'on a le logiciel du XXe siècle dans le domaine de l'éducation. On considère que il est toujours très noble de faire ses humanités, de suivre un enseignement qui est un enseignement général, généraliste, qui élève l'esprit. Bon. Très bien, je peux partager ça, mais en même temps, il faut répondre aussi aux demandes du marché de l'emploi. Et pour répondre précisément à votre question, je me rappelle.

0: et de répondre immédiatement aux attentes d'un employeur, ils étaient capables aussi de progresser. Donc toutes les stratégies de professionnalisation sont efficaces. Il faudrait pouvoir dire aujourd'hui, c'est-à-dire que la révolution copernicienne, si vous voulez, ce serait de se dire au fond que dans une société comme la nôtre, qui est une société de service, la France s'est désindustrialisée.
1: Oui,
0: vous voyez bien que l'essentiel l'essentiel des emplois. Alors il faut toujours des professionnels dans le secteur de l'industrie, il faut des techniciens, des ingénieurs, etc. Mais ça n'est pas un marché de masse, si je reprends une formule économique. Mais nous sommes dans une économie extrêmement servicielle, dans laquelle on a besoin de beaucoup d'activités de service auprès des personnes, mais auprès des entreprises aussi. Et là, l'exigence, c'est effectivement la qualification, la capacité à rentrer immédiatement dans un métier. Donc, ce sont des compétences de caractère technique. Pour ça, il faudrait réviser d'abord les programmes de l'enseignement de l'éducation nationale, accepter l'idée que tout le monde ne peut pas se destiner à une carrière universitaire et donc adopter des politiques qui soient coordonnées avec le marché et notamment le marché des entreprises. Alors le grand reproche qu'on nous a fait pendant très longtemps, enfin qui a été fait pendant très longtemps, et pour avoir été étudiant, je me rappelle que c'était déjà le cas à la fin du XXe siècle, on nous disait, mais l'éducation nationale n'est pas au service des entreprises et des patrons. Enfin, sous-entendu, n'est pas au service des patrons. Oui, mais elle est au service de qui? Elle doit être au service de ses usagers. Et la vocation de l'éducation nationale, c'est de former des individus qui soient capables de rentrer immédiatement sur le marché du travail, et puis de poursuivre une carrière qui soit tout à la fois gratifiante pour eux, et qui soit utile pour l'économie. Donc, peut-être qu'un peu de réalisme dans le regard que nous portons aujourd'hui sur les formations serait utile et permettrait et rendrait au fond service aux jeunes, car je crois que la situation d'aujourd'hui est à l'inverse, elle ne leur rend pas service.
1: Oui, et du pragmatisme aussi pour faire face aux besoins des entreprises. Alors, 8 pays européens aujourd'hui font mieux que nous, et on cite souvent les Pays-Bas en ce moment. Qu'est-ce qu'ils font de mieux que nous précisément? Est-ce que certains de ces pays qui sont au-dessus, qui sont dans le haut du panier des 27 Européens en matière d'emploi, d'employabilité, est-ce que justement ils ont cette capacité à être un peu mieux en connexion entre l'éducation et le monde de l'industrie ou le monde de l'emploi direct?
0: Oui, c'est le cas des Pays-Bas, mais c'est le cas de l'Allemagne aussi. On a un petit peu copié d'ailleurs notre politique de qualification des jeunes sur l'Allemagne. Il y a beaucoup d'apprentis. L'apprentissage a joué un rôle déterminant dans les pays d'Europe du Nord, de façon générale. Et ça a été un grand succès. Mais tout ceci pose un préalable qui est que on accepte l'idée que des qualifications professionnelles dans des métiers qui sont des métiers dits manuels. Alors ça n'a plus beaucoup de sens, le mot manuel, si ce n'est qu'il faut retenir en effet l'intelligence de la main, mais l'intelligence de la main, c'est le prolongement de l'intelligence du cerveau. Des métiers de caractère technique dans lesquels il y a des éléments techniques, technologiques à acquérir, sont de vrais métiers, ne sont pas de sous-métiers. C'est-à-dire que le fait d'orienter des enfants aujourd'hui en direction de ces carrières n'est pas un échec. Ça doit être perçu et vendu, si vous me passez l'expression, comme une réussite, comme un succès, comme un aboutissement au fond. Dans une société, on a besoin de tout. On a besoin de profs d'histoire, on a besoin de hauts fonctionnaires, mais on a aussi besoin de ce qui fait le quotidien des Français, des métiers techniques, des métiers de bouche par exemple, des métiers autour de du logement. Regardez comment aujourd'hui réussissent tous les jeunes qui s'engagent dans ce type d'activité. D'abord, ils y gagnent très correctement leur vie avec une espérance d'abord d'entrepreneuriat. Souvent, ce sont des jeunes gens qui peuvent devenir des entrepreneurs eux-mêmes. Et qui de surcroît ont la certitude d'avoir une activité. Ça devrait être, si vous voulez, le juge de paix. Et ça ne l'est malheureusement toujours pas.
1: D'autant que ça servirait aussi et ça rendrait service d'une certaine façon à la société, parce qu'on cotise plus vite, on est plus vite sur le marché du travail, etc.
0: Un mot.

0: Pascal Perry, de la révolution à venir, l'intelligence artificielle, quand on voit les chiffres du chômage aujourd'hui et qu'on sait à quel point l'IA va révolutionner le monde du travail, est-ce qu'on est organisé en conséquence aujourd'hui ou est-ce qu'on ne l'est pas? Et est-ce que, évidemment, la présidentielle 2027 doit s'orienter autour de cette question-là pour ce qui est du monde du travail?
1: Ah, moi, je pense que l'enjeu véritable de la présidentielle, ce sera de parler de la jeunesse. Parce que c'est la jeunesse qui est l'avenir du pays, ça tombe sous le sens, hein, ce que je vous dis là. Mais bon, parfois, il est utile d'enfoncer les portes ouvertes, hein. C'est utile de le rappeler dans une société, où on
0: oui,
1: se préoccupe plus.
0: D'être un peu oublié, c'est aussi pour ça que vous nous dites.
1: Et oui. Oui, ils ont le sentiment d'être un petit peu oubliés, et puis simplement c'est une question quasi vitale. Enfin, une société qui ne se tourne pas vers sa jeunesse est une société qui s'oublie, qui s'abandonne, si vous voulez. Moi, je pense que c'est important. Je crois que les candidats devront évoquer évidemment l'intelligence artificielle, parce qu'elle va rentrer dans un certain nombre de métiers. Elle peut être un attribut qui facilite des métiers qui étaient des métiers pénibles, répétitifs, et puis elle ajoute de l'intelligence. Intelligence probablement à l'intelligence humaine. La question, si vous voulez, pour terminer sur un conseil qui soit peut-être utile à tous ceux qui nous écoutent aujourd'hui, qui sont jeunes ou qui ont des enfants ou des petits-enfants, posez-vous simplement une question. La question, elle est simple, c'est est-ce que mon activité est substituable et qu'est-ce qui, dans mon activité, n'est pas substituable? C'est-à-dire, qu'est-ce qui sera toujours nécessairement incarné, porté par un individu, non pas par une intelligence artificielle, mais par un individu. En quoi je ne suis pas remplaçable dans l'activité que j'envisage? Et c'est à partir de cette question-là que vont se redessiner la géographie de très nombreux métiers. Je suis pas sûr qu'il y ait une vague immense qui chasse l'emploi humain. Je pense en revanche que l'intelligence artificielle dans l'industrie, dans les activités du quotidien, y compris dans les services, les services à la personne ou les services aux entreprises, que l'intelligence artificielle est un élément qui va apporter un concours additionnel au travail humain. La question est de savoir où et dans quelles limites.
0: Merci infiniment Pascal Perry, journaliste et économiste, de nous avoir éclairé sur le chômage des jeunes et puis aussi sur les solutions et notre regard sur l'avenir et sur la nécessité aussi absolument vitale aujourd'hui d'aller vers beaucoup plus d'apprentissage pour nos jeunes. Et je rappelle que vous êtes auteur notamment de Ces présidents qui nous ont fait tant de mal et C'est chez Plon. Merci à vous, bonne journée.
1: Merci beaucoup. Merci, Jacques.
0: Dans un instant, on va prendre la direction d'Andernos-les-Bains. On va aller chez Huguette avec Bernard. Bernard qui dirige le restaurant qui autrefois était la poissonnerie de sa maman. Il est 8h30, c'est dans un instant.
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0: Vous êtes sur Sud Radio et vous avez bien raison, il est 8h31, les infos avec vous Nicolas Gomez.
11: Bonjour à tous, nouveau coup de chaud sur l'Hexagone. À partir de midi, 43 départements seront placés en vigilance orange canicule. En plus du sud-est, déjà concerné par les fortes chaleurs depuis plusieurs semaines, l'ouest du pays va basculer à son tour dans la fournaise, du Finistère à l'Allier et à la Corrèze. La vigilance va s'étendre à 67 départements demain. On pourrait atteindre les 39 degrés localement. Il n'y a pas qu'en France que l'on suffoque. Aux États-Unis, on vient de passer le mois de juillet le plus chaud jamais enregistré. Le record de 1936 a même été dépassé selon l'agence américaine d'observation océanique et atmosphérique. Avec une température moyenne de près de 25 degrés, c'est près de 2 degrés de plus que les autres années. Le bilan monte à 111 morts en Colombie. Un puissant tremblement de terre a touché le pays hier. Des secousses de magnitude 7,4 ressenties jusqu'en Équateur et au Panama. L'état d'urgence a été décrété sur place. Les États-Unis ont annoncé envoyer une enveloppe de 15 millions de dollars d'aide. Retour en France avec cette bonne nouvelle. À partir d'aujourd'hui, le démarchage téléphonique non consenti, c'est fini. La loi entre en vigueur. Concrètement, les entreprises voulant vous appeler pour des sollicitations commerciales devront avoir recueilli votre consentement. Mais si vous avez déjà un contrat avec la société, elle pourra tout de même vous appeler pour vous proposer des services supplémentaires. 97% des Français se disent agacés par le démarchage téléphonique. Gérald Darmanin souhaite faire annuler une décision d'un juge des référés. Le ministre de la Justice a saisi le Conseil d'État alors que le tribunal administratif de Caen a ordonné de faire cesser des comportements contraires à la déontologie commis sur des détenus à Condé-sur-Sarthe. Le garde des Sceaux évoque des allégations. Et puis en sport, Léon Marchand en forme pour les championnats d'Europe de natation. L'équipe de France a remporté la médaille d'argent sur le relais 4 x 200 mètres nage libre hier au centre aquatique olympique de Saint-Denis. Ce matin, place aux séries du 200 mètres d'eau, messieurs, entre autres. On suivra le français Mewen Tomac. Voilà pour l'actu. Très bonne matinée à tous.
0: Bonne matinée à vous, Nicolas Gomez. À tout à l'heure. Pour le moment, on va s'intéresser à la météo avec vous, Romain Laval.
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0: Bonjour, Romain. Alors, la chaleur est là, mais pas pour tout le monde, hein.
3: Oui, effectivement. Bonjour Jacques. Eh bien, la chaleur va augmenter de toute manière au fil de la journée. Pas pour tout le monde, surtout ce matin, puisqu'on a encore quelques précipitations qui notamment sont présentes sur l'Occitanie en remontant vers les régions de l'Est. Alors, les températures augmentent nettement pour la journée aujourd'hui avec 67 départements placés en vigilance orange pour canicule. Voici quelques valeurs maximales attendues aujourd'hui. 33 à Paris, 34 à Lyon, 36 en allant sur Bordeaux, 35 à Toulouse, 36 également en direction de Marseille, et l'on pourra même atteindre les 37 à Ajaccio. Alors cet épisode de forte chaleur va continuer de progresser avec des valeurs qui pourront atteindre 40 degrés à partir de mercredi, notamment du sud-ouest vers les régions centrales, en direction du Languedoc-Roussillon aussi. Et puis pour la journée de jeudi, eh bien c'est la journée la plus chaude en fait, avec des valeurs qui pourront dépasser les 41 à 42 degrés, notamment sur la partie ouest du pays. Alors au cours de la journée de ce mardi, des orages seront également d'actualité. Des Pyrénées vers l'Occitanie et l'Auvergne-Rhône-Alpes. Prudence également sur les reliefs de la Corse et des Alpes-Maritimes en remontant vers le Jura. De fortes précipitations accompagnées de quelques chutes de grêle seront possibles sous les orages les plus actifs. Et puis du sud-ouest jusqu'au nord du pays, c'est un temps calme et lumineux que l'on va retrouver sans précipitation, avec sûrement quelques passages nuageux possibles au cours de la journée.
0: Merci Romain, à tout à l'heure.
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0: Dans le Grand Matin, il est 8h35, tout à l'heure on sera avec Bernard Lahaye, les directeurs du restaurant chez Huguette, dans le comptoir Sud Radio. On aura nos conseils de l'été, et puis les plus beaux détours de France, c'est dans la demi-heure à venir. Mais tout de suite, on est avec vous, Albin Texera, c'est le hashtag On En Parle. Et dans ce hashtag, eh bien, bonjour Albin.
4: Bonjour Jacques, bonjour à tous.
0: Ça ne s'arrête plus autour de Guillaume Play. C'est la polémique sur les réseaux sociaux. C'est un nouveau témoignage qui vient alourdir les accusations qui visent l'animateur.
4: Exactement, le fondateur du média en ligne Légende est ciblé depuis plusieurs semaines par plusieurs enquêtes journalistiques. On en a déjà parlé à l'antenne. Eh bien, hier, Le Monde a révélé le témoignage d'une femme qui affirme avoir été approchée par Guillaume Play en 2011. Alors qu'elle avait 14 ans et lui 26. Selon le quotidien, des échanges retrouvés sur Facebook montrent que l'animateur aurait tenu des propos à caractère sexuel alors même qu'il aurait connu son âge. Écoutez un extrait de ces échanges révélés par Le Monde dans une vidéo.
9: C'est quoi l'histoire ?
10: Quelle histoire ?
9: Bah avec ta pote.
10: Quelle pote ?
9: Tu sais, je me suis amusé à chauffer en rigolant et elle m'a parlé genre comme si c'était toi qui envoyais un message à sa place. Je comprenais pas.
10: J'ai pas compris. Vous vous disiez quoi ?
9: Non, mais genre... Je lui ai dit, je veux faire un plan à trois avec vous deux.
12: Plus tard, dans la discussion, la jeune femme insiste sur son âge.
10: J'ai 14 ans, moi.
9: Voilà, tu l'as jamais fait, toi. Je cherche une meuf pour Julien, le stagiaire, en fait. Julien a envie de niquer, en plus. Et toi, tu as jamais fait, alors ? Ah, t'es une bébé, encore.
10: Ouais, mais j'ai 14 ans, encore, voilà.
4: Julien Cyberger, surnommé Julien le stagiaire à l'époque dans l'émission et notamment dans les messages que l'on peut entendre, affirme aujourd'hui ne jamais avoir été au courant et a réagi sur les réseaux sociaux avec stupeur. De son côté, Guillaume Play se défend. Son compte Facebook aurait pu être utilisé par des membres de son équipe, notamment pour gérer ses pages et réaliser des canulars. Mais depuis ces révélations, plusieurs anciens collaborateurs prennent publiquement leur distance avec lui. Guillaume Play reste, rappelons-le, présumé innocent des faits qui lui sont reprochés.
0: Alors Albin, vous allez devoir m'éclairer parce que on n'est pas de la même génération et moi je suis un peu paumé là dans l'extrait que vous venez de diffuser.
4: Oui.
0: C'est quoi ? C'est une réinterprétation.
4: Réinterprétation. Donc hier Le Monde a sorti son article et a sorti une vidéo.
0: Donc c'était des textos, c'était de l'écrit.
4: Des textos Facebook échangés et entre donc, la voix de l'homme, c'est celle de Guillaume Play, et la voix de la femme, c'est la jeune femme de 14 ans à l'époque.
0: Donc ce qu'on vient d'entendre est une réinterprétation des propos qui ont bien été tenus.
4: Des messages qui ont été obtenus par Le Monde. C'est des échanges concrets qui ont été obtenus par Le Monde.
0: Merci pour ce hashtag. Et c'est vrai que c'est une histoire assez incroyable parce que Guillaume Play, il connaît un succès considérable. Hein. Il a un succès
4: Exactement.
0: Considérable aujourd'hui.
4: Son média est le premier média en ligne actuellement.
0: Bon, écoutez, merci pour cet éclairage. Et puis, il y avait la question du jour également ce matin qu'on posait et qui était relative à la discussion qu'on avait tout à l'heure avec Pascal Perry au sujet de l'explosion du chômage des jeunes. Avec cette question, faut-il rendre l'apprentissage obligatoire dès le lycée plutôt que de multiplier les filières générales ? Oui ou non, vous votez sur X ou sur YouTube. Et on était tout à l'heure avec Hervé, ce professeur d'histoire, qui nous disait à quel point c'était essentiel de faciliter d'orienter les jeunes vers de l'apprentissage. La réponse peut-être au sondage,
4: Alors,
0: Albin.
4: Alors, vous demandez, faut-il rendre l'apprentissage obligatoire dès le lycée plutôt que de multiplier les filières générales ? Et sur nos réseaux sociaux, vous nous répondez à 83%. Oui, il faut rendre l'apprentissage obligatoire, contre 17% où vous dites non. Et dans les commentaires, ça fait beaucoup réagir. Par exemple, Henri qui nous dit il faut rendre l'apprentissage obligatoire, c'est primordial, puisque ça fait un bon moment qu'on l'a laissé tomber. Et il y a aussi une autre personne, Martine, qui nous dit l'apprentissage est une excellente méthode d'insertion des jeunes tôt dans l'environnement du travail et de la société.
0: Voilà qui est dit. 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Aujourd'hui, nous sommes avec le gérant des Arches Hors du Temps, une maison d'hôte qui est située dans le Gard. Et on est avec vous, Andreas Derdak. Bonjour, soyez le bienvenu sur l'antenne de Sud Radio.
13: Bonjour Jacques, bonjour, merci beaucoup, c'est très gentil.
0: Racontez-nous un petit peu ce qui se passe du côté de Val-d'Aigoual. Hein. C'est bien ça, ça se situe où Val-d'Aigoual déjà ? Parce que je vois Val-d'Aigoual sur ma petite fiche, mais je dois dire que je sais pas très bien où c'est.
13: Bah, peut-être plus connu, c'est Val-Rogue. En fait, c'est juste avant le Mont d'Aigoual, donc dans le cœur de la Cévenne.
0: Ah,
13: actuellement, je suis donc... Oui, c'est plutôt Cévennes. Magique comme... Oui, c'est la plus grande parc national de la France, en fait. Et pour vous expliquer un peu mieux, moi, je suis actuellement au bord de l'Hérault, dans une grande jardin, juste à côté du petit pont qui était construit dans les années 1150, 1100. Sous des arbres à peu près 200-250 ans, donc c'est plutôt bien.
0: Oui, je connais un petit peu le coin, c'est quand même pas mal, vous êtes privilégié et vous avez bien raison d'en profiter. Alors dites-nous tout sur cette cuisine traditionnelle. D'abord, il s'agit pas d'un restaurant hein, il s'agit d'un service particulier quotidien proposé avec des produits locaux, ça c'est certain, dans une ambiance familiale également, mais vous le faites certains soirs, c'est à la demande.
13: Oui, tout à fait. Donc, comme on dit, on est à Val-d'Aigoual, qui est un petit village à peu près 1500 habitants, mais on a de la chance d'avoir une café de siècle, deux, trois petits restaurants, un restaurant associatif, un petit restaurant familial. Donc, il y a pas mal de choses qui proposent Val-d'Aigoual pour les gens qui viennent. Et entre ces établissements, nous sommes nouveaux. Nous sommes là il y a 3 ans. Nous avons acheté une grande maison et on a proposé dès au début le parc comme si ce serait un parc public, mais non, c'est un parc privé. Je l'appelle ça un tiers-lieu en fait, un tiers-lieu où on peut se rencontrer, où on peut venir boire un coup, on peut venir écouter un concert, faire un cours de yoga, atelier dessin, il y a pas mal de choses, oui.
0: Ah,
13: à
0: oui,
13: côté de la
0: ça.
13: Cuisine, bien sûr.
0: C'est ça, je connais l'histoire des tiers-lieux, ce sont ces endroits où en réalité ce sont des lieux nomades d'une certaine façon et on peut y organiser tout un tas de choses et surtout pas la même chose tous les soirs. Alors comment est-il né cet établissement? Est-ce que vous l'avez acheté ou est-ce que il existait déjà? Il s'agit d'une bâtisse qui date de 400 ans, hein, c'est ça?
13: Oui, c'est exactement ça. On peut dire que c'est la plus grande, plus belle bâtiment du village, avec des arches, comme le nom vous avez cité, arche hors du temps, jardin hors du temps. On l'a acheté avec 12 familles, c'est un projet un peu communal. D'accord. On l'a acheté avec 12 familles, il y a 4 ans, il y a 3 ans qu'on a ouvert pour le public, donc c'est la troisième saison qu'on fait cette année-là.
0: Et les 12 familles vivent ensemble dans cette grande bâtisse?
13: Non, ce serait trop beau, mais non. C'est juste ma famille et moi qui vis ici, et les autres, ils nous aident plutôt en distance.
0: Alors, qu'est-ce que vous proposez Qu'est-ce que vous mettez sur la table? Faites-nous saliver un petit peu. Quelles sont les propositions que vous avez?
13: Alors, depuis cette année-là, on propose déjà le midi, un service de midi et un service de soir. On fait des choses fait maison, plutôt une cuisine locale. On travaille beaucoup ensemble avec la boucherie locale, avec les producteurs locaux. Parce qu'on pense que si quelqu'un vient en Cévennes, il veut manger ce qu'on fait sur place. Et on a de la chance d'avoir pas mal de choses très très très très très très très très bon. Donc les nourritures qui sont nourries avec les ingrédients locaux sont excellentes. Mmh. Et par exemple, là aujourd'hui, on va faire un petit gazpacho parce que c'est la saison avec les légumes. Et c'est frais, justement, parce qu'il fait chaud. En général, il fait très chaud. Là, chez nous, c'est mieux parce que c'est vraiment au milieu de la forêt. Donc, c'est un peu plus agréable. Et puis, on reste avec les... Donc, on fait des planches à apéro. On fait des petites grignotages parce que la plupart des gens qui viennent pour écouter un concert demain, par exemple, ils veulent commencer avec des choses comme les olives Luc. Les olives Luc qui sont les olives sud de la France.
0: Oui.
13: Et puis, après, on fait des tapas parce qu'on n'a pas trop loin de l'Espagne non plus. Et c'est aussi convivial, parce que la plupart des gens qui viennent chez nous aiment bien manger, mais aiment bien discuter et partager aussi. C'est important.
0: Mais oui, c'est important de partager. 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Vous pouvez les retrouver sur le site internet sudradio.fr et puis vous le retrouverez sur internet en tapant « Soutenons les bistrots » tout attaché à venir. Nos conseils de l'été, comment bien dormir avec cette canicule? Alors ça, c'est vraiment une plaie. Hein. Ressentir la chaleur quand on dort, c'est vraiment pas agréable. On va voir comment faire. Et puis bien sûr, il y aura tout à l'heure les beaux détours de France. À tout de suite.
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0: 8h46, nos conseils de l'été. Comment bien dormir malgré la chaleur? On n'a pas tous la chance d'avoir une climatisation ou bien un petit appareil, un climatiseur à la maison. Donc on va se tourner vers Sylvie Royan-Parola, elle est psychiatre et spécialiste du sommeil et elle va nous donner des conseils. Bonjour docteur, vous êtes avec nous ?
17: Bonjour.
0: Soyez la bienvenue sur Sud Radio. Alors, on va voir avec vous quelles sont les solutions. Il y en a. D'abord, est-ce qu'il existe une température idéale pour bien dormir ?
17: Ben, idéalement, la température de la chambre devrait se situer autour de 18-20 degrés, ce qui effectivement en ce moment est assez difficile à obtenir.
0: Oui, alors moi, par exemple, je dors sans climatisation et sans ventilateur. Du coup, je prends une douche froide juste avant de me coucher. Qu'est-ce que vous en pensez ? C'est une des solutions possibles ?
17: Alors, prendre une douche avant d'aller se coucher est une bonne idée. Il faut même parfois garder une certaine humidité sur ses vêtements de nuit, si on a un t-shirt, si on a un pyjama.
0: Oui.
17: Mais c'est pas nécessairement une douche froide, c'est une douche, tout simplement, avec laquelle on est bien. Et après, garder cette humidité sur soi, c'est-à-dire pas complètement s'essuyer, par exemple.
0: Ouais, j'ai vu notamment parmi les bonnes idées qui circulent en ce moment que certains mettaient la tête d'oreiller au congélateur. C'est une bonne idée pour vous ou pas ?
17: Alors, d'avoir la tête rafraîchie pour pouvoir s'endormir, c'est une bonne idée. Et ma foi, pourquoi pas ? Il y a eu une expérience qui montrait que les oreillers réfrigérés mais par une technique différente fonctionner. Donc l'oreiller dans le congélateur, si on a la place de le mettre, pourquoi pas.
0: Oui, c'est vrai qu'après il faut avoir, c'est vrai que j'avais pas pensé à ça, il faut avoir un gros congélateur, un grand bac. Et alors dans la série des bonnes astuces, j'ai vu une autre astuce, certains posent un bol de glaçon ou une bouteille d'eau congelée devant le ventilateur pour diffuser un air plus frais. Vous voyez ce que je veux dire ? C'est-à-dire qu'on met le ventilateur et puis devant, on met un bol de glaçon ou une bouteille d'eau congelée qui préalablement donc a passé quelques heures au congélo. Et du coup, eh bien, ça projette un air qui est un peu plus glacé. Enfin, je sais pas, j'ai pas essayé. Qu'est-ce que vous en pensez ?
17: Je sais pas trop comment on met une bouteille de glaçon devant un ventilateur. Ça fait vraiment très MacGyver dans l'histoire là. Mais par contre, si vous pouvez mettre une serviette humide, ouais, devant le ventilo, déjà ça permet d'augmenter l'humidité dans la pièce et c'est intéressant.
0: Alors, docteur Sylvie Royan-Parola, psychiatre et spécialiste du sommeil, on regarde avec vous quelles sont les solutions parce que on va traverser à nouveau une période de chaleur cette semaine et évidemment, c'est dans les centres-villes que c'est le plus difficile, c'est dans les centres-villes. Pourquoi ? Parce que parfois, ce sont des cuvettes, je pense à Lyon, je pense à Paris, mais aussi Marseille dans certains quartiers, ou Bordeaux par exemple, et Toulouse bien sûr, ça fait partie des villes où il y a ce manque d'air et c'est bien de ça dont on souffre, docteur.
17: Oui, la température. Moi, j'ai des patients qui dormaient sous les toits à Paris et qui avaient une température dans la chambre de 45 degrés.
0: Oh là là.
17: Donc là, c'est pas possible de pouvoir dormir comme ça. Et c'est pour ça que dans certaines villes, les jardins sont ouverts et il y a des gens qui vont finalement camper, enfin en tout cas dormir à la belle étoile.
0: Qu'est-ce que vous leur dites d'ailleurs à ces habitants qui sont sous des toits par 40 ou 45 degrés ?
17: Je leur dis que c'est effectivement difficile et que c'est entre guillemets normal de pas arriver à dormir d'une façon continue parce que notre cerveau n'aime pas du tout se réchauffer pendant la nuit et il réveille le dormeur pour maintenir une attention et un fonctionnement. Maintenant, il y a la seule possibilité, c'est effectivement d'aller dormir ailleurs, hein, parce que là, il y a pas de moyens techniques faciles à mettre en œuvre, et même les splits, les tout ce qui permet de refroidir avec une ventilation très froide, ça oblige à ouvrir la fenêtre et du coup ça fonctionne pas bien.
0: Oui. Certaines personnes préconisent les somnifères. J'imagine que vous, au contraire, vous allez nous dire qu'il faut être très prudent. Alors somnifères ou peut-être des gélules qui détendent, je sais pas. Est-ce que ça c'est efficace en période de chaleur ou pas ?
17: Alors très ponctuellement, oui, ça peut être une aide. Après, ce qui va être plus productif, disons, et plus intéressant, c'est si on a la possibilité de faire une petite sieste dans la journée, alors oui. Que ce soit au travail ou ça peut être organisé, parce que je pense que les sociétés, si c'est un bureau vont et qui n'est pas climatisé, ils vont tolérer que quelqu'un fasse une sieste un quart d'heure. Et si vous êtes dans d'autres conditions, essayez de répartir votre temps de travail différemment pour éventuellement faire une sieste pendant une heure et demie.
0: Docteur Sylvie Royan-Parola, j'ai envie de vous poser la question de savoir comment il va falloir qu'on appréhende tout ça à l'avenir, parce que on en parle beaucoup cet été, parce qu'on connaît 4 ou 5 vagues de chaleur très très fortes, mais on est en 2026 et on imagine que dans 10, 20, 30, 40 ans, ce sera probablement pire. Est-ce qu'il faut repenser tout ça? Quelles sont les préconisations que vous pourriez donner ce matin à l'antenne de Sud Radio? Peut-être aussi réorganiser le travail. Quelles sont les pistes que vous envisageriez, vous?
17: Je n'ai pas toutes les pistes, parce que vous imaginez bien qu'il y a des tas de possibilités d'action. Mais en tout cas, au niveau du travail, ce qui serait intéressant, c'est qu'il y ait la possibilité d'avoir plus de facilité d'organisation, oui, des horaires de travail notamment. Et que les employeurs mettent dans leur tête et dans leur idée que oui, on peut travailler différemment avec des horaires décalés ou avec une interruption aux heures les plus chaudes, ce qui veut dire que ça réorganise tout le reste de la vie aussi, hein, notamment quand on a des enfants. C'est compliqué, mais c'est des choses qu'il faudra envisager.
0: Oui, c'est-à-dire passer peut-être aux horaires comme le font les Grecs, les Italiens, les Espagnols, enfin l'Europe, oui, du Sud en tous les cas, tôt le matin, tard le soir, réorganiser notre temps de travail autour de cela. Docteur Sylvie Royan-Parola, vous dormez avec la climatisation ou avec le ventilateur?
17: Non, je suis en Bretagne et il fait très bon la nuit.
0: Ah bah écoutez, c'est formidable.
17: Il fait 15 degrés la
0: nuit.
17: Vous êtes
0: où du côté de la Bretagne? Vous êtes dans quelle région?
17: Dans le Morbihan.
0: Bon, bah écoutez, je vous souhaite un excellent été et une très belle
17: Merci
0: journée.
17: Beaucoup.
0: Vous avez bien raison. Bonne journée à vous.
17: Au revoir, bonne journée.
0: C'est l'heure d'accueillir Xavier Louis, qui anime les plus beaux détours de France, ce réseau qui regroupe les plus belles petites villes de France que l'on peut retrouver sur le site plusbeauxdétours.com et dans le guide des 100 plus beaux détours réalisés avec Michelin et offerts dans les villes labellisées. Hier, nous étions dans l'Ain. Aujourd'hui, Xavier, bonjour, nous rejoignons le Limousin avec là aussi deux détours malins.
18: Oui, bonjour Jacques et bonjour à tous. Et oui, on va aller dans le Limousin et d'abord dans un département qui est un petit peu, j'allais dire, oublié, lui-même qui se sent... Alors c'est vrai qu'il n'y a pas quantité de curiosités touristiques, c'est la Creuse. Mm-hmm. Pourtant, il y a vraiment une ville qui mérite plus que le détour, c'est Aubusson. Vraiment, qui est une ville intéressante. D'abord, la ville est ville médiévale,
0: ouais,
18: sympathique, et alors qui est connue, vous le savez, Jacques, pour ses tapisseries, hein, puisque
0: oui, effectivement,
18: on peut dire d'ailleurs qu'Aubusson, c'est la capitale mondiale, mm-hmm, de la tapisserie. Et il y a deux endroits à voir vraiment immanquables. D'abord, un endroit plus intime, qui est la maison du tapissier. C'est au-dessus de l'office de touriste, sur une belle maison d'ailleurs, médiévale, à pans de bois. Alors on y voit toutes les couleurs, les métiers. Ça fait presque penser à une petite maison privée, en quelque sorte. Hein. Mais il y a l'atelier à l'étage, avec toutes ces coloris magnifiques. Et puis, alors, la cité internationale de, ouais, la tapisserie, c'est une belle réussite. Ça, c'est un très très beau musée, magnifique. En plus, qui est assez ludique. Il y a un énorme ordinateur en quelque sorte où, mm-hmm, même les enfants peuvent en quelque sorte créer eux-mêmes leur tapisserie.
0: Ça, c'est une bonne idée. Et la ville propose d'autres animations.
18: Oui, alors il y en a en cette fin d'été. Il y a une grande braderie le 14 août avec plus de 100 commerces. Et puis, une fête médiévale le 12 septembre. Rendez-vous fête médiévale à Aubusson le 12 septembre.
0: Et on poursuit dans la découverte du Limousin.
18: Alors, on va un peu plus bas, on va en Haute-Vienne, dans le département voisin, Saint-Thierry-la-Perche. Alors, Saint-Thierry, plein de choses à Saint-Thierry. D'abord, il faut le savoir, historiquement, on peut dire que c'est la ville où on a découvert la porcelaine. La première, ouais, mine de kaolin, c'était sous Louis XV. Et il y a encore aujourd'hui une manufacture de porcelaine qu'on peut visiter, et on peut acheter les produits, bien sûr. Et puis, il y a d'ailleurs une mine d'or aussi, hein, qui se visite. Il n'est pas impossible qu'on la rouvre, d'ailleurs, avec la hausse du prix de l'or. Et puis alors, c'est une... J'ai envie de dire, il y en a un tas de produits merveilleux à Saint-Thierry. On le sait peut-être pas, c'est une autre capitale avec Commercy de la Madeleine. Il y a deux fabricants, notamment les Madeleine Bijoux. C'est une ville qui est aussi réputée pour sa production de pommes, notamment les Golden. Hein, ça vient de cette région. Et puis, alors, ils ont relancé une race de porc cunoir qui donne de merveilleux jambons. Et quelques rendez-vous aussi, parce qu'une ville très animée, qui était très bien valorisée, fleurie. Et il y a une soirée médiévale ce vendredi, 14 août, et puis de nombreuses animations sportives au lac, notamment, qui est à côté de lac d'Arfeuil, et des expositions. Là, je vous invite à aller voir sur le site de la ville pour retrouver ces nombreuses expositions et animations.
19: Oui, c'est le mieux, et on peut retrouver Aubusson comme Saint-Thierry-la-Perche et toutes nos belles petites villes sur le site plusbeaudetours.com et dans le guide des 100 plus beaux détours offerts dans les villes labellisées. À demain, Xavier.
18: À demain.
0: Et dans un instant, le zoom sur ces églises contraintes de fermer leurs portes en France en raison des vols, du vandalisme ou du manque de moyens. Vous en êtes témoin, vous voulez nous parler, témoigner de cette problématique-là, vous nous appelez au 0826 300 300. On parle également de la jeunesse des jeunes, de cette génération sacrifiée. Le chômage des jeunes atteint des niveaux records. Un jeune sur huit n'est ni en emploi, ni en stage, ni en formation, ni en études. Le chiffre est très mauvais, 13,3%. 3% de chômage au sein de cette catégorie des moins de 29 ans. On s'en parle juste après 9h. Tout de suite, la météo.
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0: Et la météo, c'est avec vous, Roman Laval. Bonjour Roman, à quoi faut-il s'attendre aujourd'hui ?
3: Bonjour Jacques, eh bien écoutez, gare aux orages pour ce mardi, notamment au sud du pays, plus précisément des Pyrénées vers l'Occitanie et l'Auvergne-Rhône-Alpes, des orages qui seront également possibles des Alpes-Maritimes vers le Jura et vers les reliefs de la Corse. On pourra retrouver quelques fortes rafales de vent, de fortes précipitations également et quelques chutes de grêle, mais des orages qui quand même devraient toutefois être moins intenses que la veille. En allant vers le sud-ouest, c'est un temps ensoleillé que l'on va retrouver toute la journée de la Nouvelle-Aquitaine vers les régions du nord, avec quelques passages nuageux possibles, mais sans précipitations à prévoir. Côté température, elles repartent à la hausse ce mardi, avec des valeurs qui pourront dépasser les 36 à 37 degrés localement, sauf en direction du massif central, des Alpes ou encore des Pyrénées, où la chaleur ne s'imposera pas tout de suite. Et puis pour ce mercredi, c'est un temps calme qui est attendu sur la quasi-totalité des régions, avec quelques développements orageux possibles sur les Pyrénées, les Alpes et en direction du Var, des températures qui vont atteindre facilement les 40 degrés notamment sur la partie ouest du pays, et de fortes chaleurs qui, par contre, devraient durer au moins jusqu'à la fin de la semaine.
0: Merci Roman, belle journée à tous ceux qui nous rejoignent. Il est 9h passé de 1 minute, c'est l'heure des informations avec vous, Nicolas Gomez. Bonjour.
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5: Bonjour, bonjour à tous. Nouvel épisode de Canicule. La France vit un été inédit et cette chaleur peut fatiguer les organismes. Cette chaleur réchauffe aussi les eaux des océans, la biodiversité se retrouve en danger. Et puis le téléphone se fera plus silencieux. Le démarchage téléphonique sans consentement, c'est fini à partir d'aujourd'hui. La chaleur est bel et bien de retour partout en France. 43 départements seront placés en vigilance orange canicule à partir de midi. Cela concerne la Bretagne, les Pays de la Loire, le Centre-Val de Loire, la Bourgogne-Franche-Comté, un quart sud-est et le long de la Méditerranée. La France traverse donc son quatrième, voire cinquième épisode caniculaire selon les régions. Mais avec ces températures parfois très élevées qui nous accompagnent depuis le début de l'été, notre corps est-il mieux préparé qu'il ne l'était au mois de mai lors des premiers coups de chaud de 2026? Oui, répond le météorologue Gaël Musquet, ce qui ne dispense pas de faire attention.
7: Le choc thermique étant moins important, effectivement, ces canicules, nos corps sont plus préparés au mois d'août à recevoir ces fortes chaleurs qu'au mois de mai. Néanmoins, les 37 degrés de température corporelle, c'est pour tout le monde, hein, et donc la capacité d'adaptation est possible, mais elle reste limitée, surtout pour les personnes fragiles, les personnes âgées, les bébés, les personnes qui ont et qui souffrent de comorbidité. Et donc, il faut rester prudent, même au mois d'août, même si nos corps sont un peu plus habitués, ça reste des phénomènes dangereux, d'où l'importance d'avoir ces vigilances canicule.
5: Et demain, ce sont 67 départements qui seront concernés par la vigilance orange, une large moitié sud, ainsi que la région parisienne. Et justement, 20,96 degrés, c'est la température moyenne en surface enregistrée dans les océans pendant le mois de juillet. Un nouveau record selon Copernicus qui dévoile ses chiffres dans son dernier bulletin. L'Observatoire européen parle d'une situation exceptionnelle marquée par des températures records en Europe occidentale. Réchauffement des mers et océans qui pourrait avoir de lourdes conséquences sur la biodiversité s'il se poursuit. Jean-Pierre Gattuso, directeur de recherche émérite au CNRS.
11: C'est une possibilité très sérieuse pour le futur, mais on n'a pas de rapport qui montre que des espèces ont disparu. Par contre, il y a beaucoup d'espèces qui diminuent en nombre. Par exemple, après chaque vague de chaleur marine, il y a des mortalités massives en Méditerranée, d'huîtres, de moules, de coraux. Et donc, on perd comme ça de la biodiversité à chaque vague de chaleur marine. Et ce stock de biodiversité n'est pas infini. C'est-à-dire que si on perd 10% de la biodiversité chaque année, on va arriver à l'épuiser parce que beaucoup d'espèces se reproduisent assez lentement. Donc, la biodiversité est très fortement impactée.
5: Et certaines activités comme l'élevage en mer ou encore la pêche pourraient aussi être durement impactées par la hausse des températures dans les mers et les océans. Dans l'actualité aussi, une enquête pour tentative de meurtre sur personne dépositaire de l'autorité publique a été ouverte à Toulouse. Hier, deux policiers municipaux ont été attaqués à l'arme blanche en centre-ville pendant leur service. Le suspect a été interpellé. Les deux agents ont été transportés au CHU, blessés au bras et au cou. Le maire, Jean-Luc Moudin, qui évoquait hier dans un message sur X des propos à caractère terroriste du suspect. En Colombie, la course contre la montre des victimes sont encore potentiellement piégées sous les décombres après le tremblement de terre hier. De magnitude 7,4, il a fait de nombreux dégâts, notamment à Cali, la troisième ville du pays. Au moins 20 bâtiments se sont effondrés. L'état d'urgence a été déclaré par le nouveau président Abelardo de la Espriella. Donald Trump modifie les recommandations pour les vaccins. Le président des États-Unis vient de signer un décret appelant à espacer et dissocier les injections contre la rougeole, la rubéole et les oreillons. Il évoque un taux d'autisme qui serait causé par le vaccin alors que la recherche scientifique n'a jamais établi de lien. Ils irritent 97% des Français selon un sondage. Que choisir ensemble ce mardi marque-t-il un coup d'arrêt pour les démarchages téléphoniques? Une loi entre en vigueur aujourd'hui pour tenter de limiter le nombre d'appels non sollicités que nous pouvons recevoir chaque semaine. Désormais, il faudra avoir donné son accord explicite à une entreprise pour qu'elle puisse nous appeler. Et ça change tout selon Cyril Cormier, directeur du plaidoyer de l'association de consommateurs Que choisir ensemble.
12: On va respirer un petit peu, être moins appelé tous les jours ou toutes les semaines par du démarchage téléphonique. On espère que cette fois-ci, ça devrait changer les choses. Il y a une bonne raison à ça, hein. Auparavant, on était tous et toutes considérés comme consentants d'office, sauf si on se mentionnait auprès de Bloctel. Aujourd'hui, on est considérés comme non consentants. Voilà. Et les sociétés qui veulent nous appeler doivent obtenir, avant de nous appeler, notre consentement écrit. Donc, c'est une étape que doivent faire les sociétés pour pouvoir nous appeler. Ça change quand même beaucoup de choses.
5: Et puis en foot, les Lyonnais vont devoir se ressaisir. Un match retour du troisième tour de qualification de la Ligue des Champions ce soir face au Sparta Prague. À l'aller, l'OL s'était incliné 2-1. Le coup d'envoi est prévu ce soir à 21h. Très bonne journée à tous.
0: Merci Nicolas Gomez. Êtes-vous concerné par les mesures de restriction en eau aujourd'hui, alors que l'on aborde un énième épisode de chaleur extrême, que des records de température sont atteints, ont été atteints en juin et en juillet? 99 des 101 départements français sont soumis à des restrictions, dont 67 en situation de crise. Alors, est-ce que vous êtes concerné? Bien, si vous êtes concerné, vous nous appelez au 0826 300 300. C'est l'un des fils rouges de la matinée. Et c'est une question que l'on évoquait avec notre spécialiste tout à l'heure à 7h35. N'hésitez pas à nous appeler. Aude est au bout du fil, 0826 300 300. Vous commentez, vous interpellez et vous réagissez sur Sud Radio. On parlera également dans un instant du chômage des jeunes. Vous êtes nombreux à nous appeler sur ce thème et on sera avec Frédéric. Il a un récit poignant à nous faire partager. C'est l'histoire de son fils qui a entamé un parcours professionnel, un bac pro, et c'est très intéressant. On en parlait tout à l'heure avec Pascal Perry. On ne fait pas suffisamment les choses en France en matière d'orientation professionnelle. Il y a beaucoup de choses à faire ce sera tout à l'heure dans un instant, mais n'hésitez pas là non plus à nous appeler au 0826 300 300. Allez, tout de suite, l'actualité des réseaux.
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0: L'actualité des réseaux avec ce hashtag, on en parle avec vous, Albin Texera, bonjour.
1: Bonjour Jacques, bonjour à tous.
0: Ça ne s'arrête plus autour de Guillaume Play. Un nouveau témoignage vient alourdir les accusations visant cet animateur. Alors je le dis pour tous ceux qui nous écoutent, cet animateur qui n'est pas un animateur classique, je dirais télévision ou radio, c'est un animateur qui a monté un média qu'on voit beaucoup sur les réseaux sociaux qui s'appelle Légende, et qui connaît un succès considérable.
1: Le premier média en ligne actuellement, il rassemble des millions de vues sur YouTube et il propose en fait des témoignages de personnalités.
0: C'est ce qu'on appelle du conversationnel, c'est-à-dire exactement. Que pendant une heure et quart, il fait témoigner une personnalité.
1: Exactement, il s'est fait connaître, Guillaume Play, à l'époque en tant qu'ancien animateur radio. Il animait notamment une libre antenne sur Énergie, et depuis plusieurs semaine, son nom apparaît dans plusieurs enquêtes journalistiques. Et hier, Le Monde a révélé un nouveau témoignage. Une femme affirme avoir été approchée par Guillaume Play en 2011, alors qu'elle avait seulement 14 ans et lui 26 ans. Selon Le Monde, le quotidien a retrouvé des échanges sur Facebook dans lesquels l'animateur aurait tenu des propos à caractère sexuel alors qu'il aurait eu connaissance de l'âge de l'adolescente. Écoutez ce témoignage, ces échanges qui ont été voicés, qui ont été retranscrit par Le Monde, réinterprété par Le Monde dans une vidéo.
4: C'est quoi l'histoire ?
9: Quelle histoire ?
4: Avec ta pote.
9: Quelle pote ?
4: Tu sais, je me suis amusé à chauffer en rigolant et elle m'a parlé genre comme si c'était toi qui envoyais un message à sa place. Je comprenais pas.
9: J'ai pas compris. Vous disiez quoi ?
4: Non, mais genre, je lui ai dit je veux faire un plan à trois avec vous deux.
10: Plus tard, dans la discussion, la jeune femme insiste sur son âge.
9: J'ai 14 ans, moi.
4: Voilà. Tu l'as jamais fait, toi ? Je cherche une meuf pour Julien, le stagiaire, en fait. Julien a envie de niquer, en plus. Et toi, tu as jamais fait, alors ? Ah, t'es une bébé, encore.
9: Ouais, mais j'ai 14 ans encore, voilà.
1: On entend Julien, le stagiaire, Julien Siberger, qui a décidé de réagir. Il tombe des nues sur les réseaux sociaux. Il assure ne jamais avoir été informé de cette conversation et explique découvrir avec stupeur que son nom apparaît dans ses échanges. De son côté, Guillaume Play se défend. Il affirme que son compte Facebook pouvait être utilisé par des membres de son équipe, notamment pour gérer ses pages et réaliser des canulars. Mais depuis le début de ces révélations, plusieurs anciens collaborateurs prennent publiquement leur distance avec l'animateur sur les réseaux sociaux. Un ancien proche de Guillaume Play a même mis plouf plouf plouf, comme si son argumentaire tombait à l'eau. En tout cas, Guillaume Play, lui, reste présumé innocent des faits qui lui sont reprochés.
0: À suivre en tout cas. C'est notre question du jour, ou l'une des questions du jour, Albin. Face à l'explosion du chômage des jeunes, faut-il rendre l'apprentissage obligatoire dès le lycée plutôt que de multiplier les filières générales? Oui, non. Vous votez sur X ou sur YouTube et on a le résultat du sondage.
1: À 83%, vous pensez qu'il faut rendre l'apprentissage obligatoire? part oui. dès le lycée plutôt que de multiplier les filières générales dans les commentaires. Ça fait beaucoup réagir. Par exemple, Gabriel dit « Oui, en Allemagne, ils le font. Ils recommandent très fortement, mais comme il n'y a pas d'industrie en France, ça ne sert plus à rien. » Du côté de Zach, il nous dit « Non, il n'y a plus d'industrie en France. C'était valable du temps de Giscard. » Et Virginie nous dit « Valoriser l'apprentissage pour le rendre attractif, mais ne pas le rendre obligatoire. »
19: Eh bien, détrompez-vous, parce que l'apprentissage peut avoir une utilité. Alors, effectivement, plus tellement dans l'industrie, ça on est bien d'accord, il n'y a plus d'industrie ou quasiment plus en France. En revanche,
1: il y a plein d'autres métiers.
19: Il y a plein d'autres métiers, les métiers de l'artisanat, les métiers de bouche, et il y a plein d'autres pistes envisageables. Pascal Perry nous le disait tout à l'heure à 8h15. Et là tout de suite, eh bien on est avec vous Frédéric et vous allez pouvoir intervenir sur ce sujet. Frédéric, bonjour.
6: Oui, bonjour, monsieur Cardos, Frédéric, donc du Val d'Oise, Saint-Brice pour pas le citer, et je vais vous retracer globalement le parcours de mon fils très atypique, qui était après son brevet, bon avant. Il savait pas quoi faire. Enfin, ce qui lui plaisait, c'était le Vendée Globe. On lui dit, qu'est-ce que t'aimerais faire? Donc, il avait 12 de moyenne bref, c'était pas trop mal, mais on sentait bien qu'il moisirait dans le cursus généraliste. Du coup, on a dérogé les règles. Il est parti faire son stage entreprise en troisième au Sable d'Olonne. Ça lui a plu. Il a intégré le lycée professionnel Tabarly. Il a eu son bac avec mention bien. À l'issue, il est parti faire son BTS à Saint-Nazaire, pas loin des chantiers de l'Atlantique, n'est-ce pas ? Il a eu son BTS. À l'issue, il a fait sa licence en alternance avec Paris-Sorbonne et une entreprise au Sable d'Olonne, n'est-ce pas ? Il a eu sa licence. Et actuellement, il est reparti sur Parcoursup, qui est, bon, c'est quand même un bel outil. Ça lui a permis de pouvoir postuler pour un master en ingénierie l'année dernière maritime à l'UBS de Lorient, et il a fait son stage CNG au mois de pendant 3-4 mois, ils doivent le faire pendant leur première année de master, et là il se retrouve pour en deuxième année de master, là pour l'instant il n'a pas l'alternance, c'est pas faute d'avoir effectué toutes les démarches, il a fait 4 ou 5 entreprises, et là faut bien signaler les choses que c'est un parcours du combattant, parce que les boîtes, hormis les grandes boîtes, je pense les grandes écoles, les mines, les X, enfin j'en passe, c'est des meilleurs, eux ils ont leur réseau, par contre tout ce qui est les bacs pro, les BTS, tout ça, les écoles ne vous aident pas. Donc vous vous retrouvez, c'est l'enfer. Et mon gamin, depuis qu'il est petit, il est confronté, donc ça, il s'est débrouillé. Il n'y a aucun problème. Mais à un moment donné, là, pour l'instant, c'est pas dit qu'à la rentrée, il est sans alternance. Voilà.
19: Il est sur le marché du travail depuis quand ? Là, c'est tout frais, en fait, s'il cherche une alternance pour la rentrée.
6: Non, il n'est pas sur le marché du travail. Il est dans le cadre du Master 2. Il faut qu'il trouve une alternance parce qu'il a aussi la
19: partie j'appelle ça scolaire déjà le... à l'UBS. J'appelle ça déjà un petit peu le marché du travail, mais vous avez raison. Oui. Techniquement, ça ne l'est pas. Mais c'est vrai qu'une alternance, c'est quand même une bonne solution pour les entreprises.
6: Exactement. Seulement, les étudiants sont confrontés, les entreprises, pour reprendre un peu ce que dit M. Perry, là, il y a un manque de moyens. Ils ont supprimé, je veux pas dire pour mais les subventions de l'État dans le cadre des alternances. Ça veut dire que les entreprises sont moins sujées à prendre des gamins pendant la partie alternance, parce qu'elle va faire, 2-3 mois d'école, et après il va dans l'entreprise dans le cadre du Master 2. Chose qu'il faisait dans le cadre de la licence en troisième année. Bon bref, c'est un parcours du combattant, et au niveau des écoles, des universités, les profs vont vous démerder. Bon, c'est sûr que les gamins, ça les forge à se débrouiller, mais à un moment donné, il y a des limites, quoi. C'est pas simple. C'est encore une fois, j'insiste sur le fait que les grandes écoles, ils ont leur piston, leur réseau, machin. Vous faites les mines, vous faites votre petit stage de 6 mois bidon en Australie, blablabla. Vous revenez. Enfin, vous voyez ce que je veux dire, quoi.
19: Oui, je comprends très bien. Vous avez aussi touché du doigt un problème dont on va beaucoup parler à la rentrée. C'est qu'il y a eu une réforme et effectivement, les prises en charge des alternances sont beaucoup moins intéressantes pour les entreprises à partir de la rentrée. Et c'est un vrai problème parce que c'est un truc que je comprends pas. C'est quelque chose qui fonctionnait très bien. Tout le monde était très content. Alors certes, ça coûtait de l'argent, mais c'est pas là-dessus qu'il faut faire des économies parce que ça marchait bien. Et c'est formidable pour les jeunes de pouvoir faire de l'alternance parce qu'ils sont en entreprise. C'est bien pour les entreprises parce que elles sont rassurées.
0: elles investissent pas énormément et en même temps elles vont pouvoir former ces jeunes. Je comprends très bien, Frédéric. Bon, il faut pas, pas baisser les bras, mais c'est vrai que
13: C'est ce qu'il faut, parce qu'on a encore déposé pas plus tard, parce que pendant tout le mois de juin il a fait ses démarches, il a repostulé à Vannes pour déposer encore une candidature. Donc c'est, il attend pas les deux pieds dans le même sabot. Non, ça n'a jamais été son style.
0: Il faut surtout qu'il se décourage ces jeunes, parce que ça n'est pas une question de compétences. On en connaît énormément qui sont très bons, mais qui malheureusement ne trouvent pas de débouchés. Mais ça, c'est parce que tout ça a été mal préparé aussi. Mais faut pas que les jeunes culpabilisent, surtout pas. Frédéric. Merci beaucoup en tous les cas pour votre témoignage et si on peut l'aider un petit mot, il cherche dans quel univers? Soyons précis et lançons un appel sur Sud Radio.
13: Alors il cherche l'alternance dans de l'ingénierie maritime. Hein, Léopold, je peux vous passer mon fils, il est à côté de moi. Non.
0: Bah écoutez, avec plaisir, s'il est là, Léopold, et il peut nous dire quelques mots, effectivement. Mais bonjour, Léopold.
13: Ah bah attendez.
0: Bon alors si ça prend un peu de temps, vous savez, Frédéric, il nous rappellera. Vous savez quoi? Il nous rappellera lorsqu'il aura trouvé son alternance. Je suis sûr que ça va finir par rigoler, comme on dit.
13: Le problème, c'est de trouver l'alternance, quoi. Mais là, il est content. Mais le problème, c'est qu'il trouve pas l'alternance. S'il a pas l'alternance en deuxième année, c'est fin du parcours master, quoi. C'est ça le problème.
0: Il faut pas baisser les bras. Il y aura des solutions et on est encore que on n'est pas encore au 15 août. Peut-être aussi qu'après le 15 août, les gens reviennent dans les entreprises et on espère qu'ils trouveront un débouché. Bonne journée à vous, en tous les cas, du côté de Saint-Brice-sous-Forêt. Bonne journée. Dans un instant, vous êtes nombreux à nous appeler sur la question des restrictions en eau. On parle de la sécheresse avec Fabien. Il est 9h17. À tout de suite.
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0: Il est 9h19, vous êtes bien sur Sud Radio et ce matin, évidemment, on parle avec vous de la sécheresse et des restrictions d'eau un petit peu partout dans le pays, puisque effectivement, on attaque une nouvelle période de sécheresse. Donc je vous repose la question, hein, si vous êtes concerné par les mesures de restriction d'eau alors que l'on aborde un énième épisode de chaleur extrême, que les températures sont là, et puis aujourd'hui c'est 70% du territoire qui est concerné. 99 des 101 départements français sont soumis à des restrictions. Alors qu'est-ce que ça veut dire, les restrictions, pour vous? Eh bien, vous nous appelez au 0826 300 300. Parfois, franchement, on se dit, c'est pas très grave. Quand je peux pas nettoyer ma voiture, on se dit, bon, il est bien gentil, il peut pas nettoyer sa voiture, il attendra quelques semaines. Franchement, c'est pas le sujet numéro un. Après, quand il y a l'agriculteur, et que là, c'est toute une exploitation qui est par terre, on se dit, il va peut-être falloir repenser un peu nos systèmes d'irrigation, nos systèmes d'approvisionnement. Il y a la question des méga-bassines qui est une, on le sait, un sujet de crispation aussi beaucoup avec les écologistes, mais c'est une solution. Et il faut pas passer à côté. Mais il y a d'autres histoires, il y a d'autres exemples. On manque d'eau un peu partout en France. Et si vous êtes concerné, eh bien vous n'hésitez pas à nous appeler au 0826 300 300. On est avec Igor qui est du côté du Canet en Roussillon. Alors Igor, je ne sais pas si vous m'entendez. Soyez le bienvenu sur l'antenne de Sud Radio. Vous souhaitiez témoigner, vous, sur ce sujet.
27: Oui, effectivement, parce que nous aussi, à l'arrivée de la Réunion, parce que moi je suis originaire de la Réunion,
8: on s'est aperçu que au niveau de l'alimentation en eau, on a beaucoup de, par exemple, quand je prends le cas de l'EDF à la ville de La Réunion,
0: oui.
8: Elle fait un captage d'eau et beaucoup d'eau potable repart à la mer. Malheureusement, il n'y a pas un circuit fermé où on pourrait faire ça justement pour pouvoir subvenir aux besoins en eau pour les agriculteurs. Le gaspillage aujourd'hui, voilà, nous amène avec des restrictions d'eau en période de sécheresse à cause justement de cette mauvaise gestion d'eau. Et on a énormément de fuites aussi. Il faut savoir que sur le réseau, il y a énormément de fuites et énormément de pertes. Donc il y a beaucoup de choses à repenser par rapport à faire des économies sur l'eau et à pouvoir aussi à trouver le moyen d'alimenter les agriculteurs en forte période de sécheresse.
0: C'est
8: en ce moment, effectivement.
0: C'est le premier point sur lequel on pourrait travailler. Améliorer notre réseau, parce que vous avez tout à fait raison, Igor,
8: Il y a énormément de pertes, énormément de gaspillage. On pourrait faire un circuit fermé pour certaines entreprises comme l'EDF, qui au lieu de rejeter de l'eau à la mer ou bien dans les rivières, de retrouver un moyen de récupérer cette eau et de fournir aux agriculteurs. Après, les méga-bassines, moi je trouve que c'est pas une mauvaise chose, mais à condition que ce soit bien raisonné et à des endroits stratégiques. Que ça puisse concerner non pas un seul agriculteur, mais trois ou quatre ou cinq dans le secteur, éventuellement.
0: Ouais, et puis on discutait de ça avec un spécialiste ce matin à 7h35 sur Sud Radio, qui nous disait qu'on ne récupérait qu'entre

0: de choses. Si vous pensiez à ça, vous.
1: Tout à fait. Oui, tout à fait. Effectivement, ouais, effectivement.
0: Ouais.
1: Personnellement, je pense qu'il y a moyen de le faire, mais maintenant qu'aujourd'hui l'État serait d'accord pour justement et les entreprises à jouer le jeu et à mettre la main dans la poche, ça j'en suis pas si sûr. Parce qu'aujourd'hui, voilà, le but c'est de gaspiller moins d'argent et de faire des économies et se remplir les poches.
0: Ouais. Mais il faut réfléchir. Il faut réfléchir à la réutilisation.
1: Tout à fait. Et puis voilà, je veux dire, aujourd'hui, nous, on paye suffisamment assez cher comme ça le réseau d'eau et et l'approvisionnement. Donc, je pense que c'est à ces entreprises aussi de faire un effort, justement par rapport à ça, quoi, de revoir tout leur circuit déjà, parce que déjà, il y a des endroits où on doit avoir des pertes assez énormes, justement.
0: Ah oui. Ah oui, ah oui.
1: Les agriculteurs sur les factures des clients. Nous, on n'est pour rien là-dedans, malheureusement, mais c'est les agriculteurs et les consommateurs qui en pâtissent. Et voilà.
0: Vous connaissez le chiffre de la perte? Vous connaissez le chiffre de la perte? Elle est considérable. Un litre sur cinq Igor se perd à cause des fuites dans les réseaux de distribution. Oui. Je parle juste de fuites dans les réseaux de distribution.
1: On a le même problème à l'île de la Réunion,
0: oui.
1: Avec les pertes. Et malheureusement, vu quelques configurations et la géologie, malheureusement, les entreprises, ça leur coûte trop d'argent justement pour repenser à un nouvel itinéraire, un nouveau passage dans un endroit plus sécurisé.
0: Oui, non, mais là, et ça leur coûte trop d'argent, mais il va falloir que les pouvoirs publics agitent un petit peu le cocotier et réveillent un peu tout le monde, parce qu'on a des réseaux qui sont, pas du tout en forme. Gabriel Attal, par exemple.
1: Bien sûr, c'est des tuyaux, vous avez des tuyaux qui ont plus de 40 ans, qui sont dans le sol, et ces tuyaux-là, elles sont pas éternelles, quoi, malheureusement. Et aujourd'hui, avec la pétrochimie, on a quand même des tuyaux qui sont capables de durer un peu plus que les modèles qu'on avait dans les années 60, 50 et 80. Donc aujourd'hui, avec la technologie qui a un peu évolué dans la pétrochimie, donc on peut avoir des tuyaux qui peuvent durer plus de vingtaine d'années, quoi.
0: Donc
1: il faudra peut-être que eux...
0: Oui, vous pensez
1: à... quelque part, ils fassent un gros effort par rapport à ça, et que voilà, que c'est pas à nous de payer encore leurs installations qui ont été faites à une ancienne époque, et voilà, quoi. C'est pas
0: vous avez tout à fait raison. Vous avez tout à fait raison, Igor, et vous.
1: À chaque fois qu'il y a un souci, que ce soit l'EDF ou que ce soit l'assainissement de l'eau ou des trucs comme ça, mais c'est le consommateur qui paye et l'agriculteur qui paye. Donc
0: vous avez raison.
1: Aujourd'hui.
0: Vous avez raison.
1: Il y a qu'on inverse un peu les rôles, quoi.
0: Igor, il y a 500 réseaux qui sont pas très performants, qui ont été identifiés.
1: Vous avez des marquages régulièrement sur les routes parce que c'est des gens qui passent avec des détecteurs pour vous dire qu'il y a une fuite ici, une fuite là. Des fois, vous passez dans une ruelle ou dans une avenue, vous avez énormément d'endroits où c'est carrément parce que le sol travaille, le sol bouge. On remet du bitume, le bitume n'est pas de bonne qualité.
0: Oui.
1: Il y a des temps en temps, vous voyez très bien que le soleil à l'heure actuelle.
0: Vous avez travaillé dans le secteur.
1: Je suis technicien cordiste à la Réunion là-bas, je travaillais sur les falaises et je m'occupais un peu aussi des réseaux d'eau pour changer les tuyaux parce qu'il n'y avait pas d'autres passages pour faire les tuyaux. Donc nous, on connaît un petit peu le domaine, quoi. C'est pour ça que je vous en parle un peu.
0: Mais vous avez raison sur la question des réseaux qui sont pas très performants. Et d'ailleurs, je citais Gabriel Attal tout à l'heure. Il met en avant le gâchis. Bon, il est actuellement en campagne électorale, ça tout le monde l'aura bien compris. Il propose un plan de financement clé en main aux communes et intercommunalités parce que c'est vrai que en France, ce sont les communes qui gèrent les réseaux d'eau et c'est très bien d'ailleurs qu'elles aient cette compétence. Mais il faut aussi peut-être pouvoir les aider parce que s'il y a des réseaux à refaire entièrement et qu'on perd un litre sur cinq, il faut commencer par ça. Il faut commencer par ça avant de parler des méga-bassines.
1: Oui, moi, je suis entièrement d'accord avec vous. Mais le problème, c'est qu'aujourd'hui, nous, on en a marre justement de payer. Donc, moi, je pense qu'aujourd'hui, au lieu de l'État chercher à trouver un moyen de financement, parce qu'on sait très bien son moyen de financement d'où il vient de la poche des contribuables, des gens qui travaillent. Donc aujourd'hui, on en a un peu marre, ces entreprises, on fait tellement de chiffres chaque année avec leur réseau. Donc ce serait à eux de mettre la main dans la poche.
0: On est d'accord. On est d'accord avec vous, Igor. Merci infiniment d'être intervenu. Merci infiniment d'être intervenu sur l'antenne de Sud Radio. On va prendre Jean-Pierre qui est à Le 4, qui lui aussi veut témoigner sur cette consommation d'eau. Bonjour Jean-Pierre.
2: Bonjour Jacques, eh bien il ne se trouve pas à Le 4 mais en Bretagne où il ne fait pas encore trop chaud.
0: C'est pas
2: bonjour.
0: Pareil. C'est pas pareil, vous êtes où en Bretagne?
2: Alors je suis à Loctudy, le plus beau village de Bretagne.
0: J'espère que vous dégustez des fruits de mer ces temps-ci.

0: Ah oui, les moules ne sont pas très grosses en ce moment, dans ce coin-là.
1: Et oui, et oui.
0: Les huîtres sont très bonnes. Etc.
1: C'est l'un des effets de la chaleur. Les moules ont également rétréci.
0: Exactement. Et ce qui est très bon ici, c'est la spécialité, c'est la langoustine, qu'on appelle la demoiselle.
1: Oui.
0: Ça s'appelle la demoiselle. Hein,
1: donc vous...
0: C'est original.
1: Et vous en dégustez quelques-unes des demoiselles?
0: Ah oui, pas trop, pas tous les jours, parce qu'elles valent entre 20 et 50 euros le kilo.
1: Ah oui, quand même, hein.
0: Alors, on y va doucement.
1: Alors revenons à notre sujet du jour, sur la consommation d'eau. Qu'est-ce que vous souhaitiez nous dire ce matin, Jean-Pierre?
0: Simplement vous choquer un petit peu en vous indiquant ma consommation annuelle d'eau. Mmh. Alors moi, c'est vrai que je suis un petit peu hors concours, je vis dans mon camping-car depuis 2 ans et demi, je n'ai plus de maison, et j'ai établi toute une stratégie pour faire des économies d'eau. Alors tenez-vous bien, accrochez-vous, mon eau de boisson, c'est 1,5 litre par jour en gros, hein, ça c'est l'eau de boisson, ça je ne peux pas, j'achète des bouteilles, et je fais un seul plein par an, je dis bien un seul plein par an d'eau, c'est-à-dire environ 100 litres. Ma consommation hors boisson est de 100 litres par eau, c'est-à-dire par an. C'est-à-dire je suis en toilette sèche pour les WC, pas de consommation d'eau. Je ne fais jamais, vous entendez bien, jamais de vaisselle, c'est-à-dire j'utilise un vaporisateur avec du sopalin, je bois dans la gamelle que je mets au frigo, comme ça pas de problème. Et que dire aussi ma solution pour
1: vous êtes exemplaire.
0: Propre.
1: Vous êtes exemplaire, Jean-Pierre, je suis pas sûr que tout le monde soit comme vous.
0: J'ai de la chance parce que je vis en camping-car, je suis totalement autonome en solaire aussi, hein. Je n'ai pas besoin j'ai mes panneaux solaires. Et en termes d'eau, la combine est simple, mais personne, il n'y a pas grand monde qui peut l'appliquer malheureusement, seulement à la retraite. Vous nagez tous les jours, vous vous arrangez quand vous serez en retraite ou en vacances, pour nager tous les jours, soit dans de l'eau douce, dans le lac d'Annecy par exemple, ce que je fais à peu près 5 mois par an, et le reste du temps, les retraités ont la chance de pouvoir partir l'hiver au sud et d'aller nager en Andalousie ou en Grèce. Attention, il faut partir longtemps, hein, faut pas faire des trajets polluants de 15 jours. Moi, je pars 5 mois, hein, 5 mois, 5, 6 mois. Et là, je nage tous les jours 1 heure et je peux vous dire que je suis plus propre que la plupart de mes congénères.
1: Eh ben, bravo Jean-Pierre, et passez une très belle journée du côté de l'Octudie. Je regardais 100 litres d'eau par an, bravo, parce que la consommation moyenne pour un habitant en France, c'est 150 litres. On va se diriger du côté de Villefranche-d'Orouergue avec Fabien. Bonjour Fabien, soyez le bienvenu sur Sud Radio. Vous êtes éleveur de brebis laitières. Qu'est-ce que vous souhaitiez nous dire à propos de cette consommation d'eau et de la répartition d'eau, parce que c'est de ça dont il s'agit.
2: Oui, bon, moi j'avais d'autres sujets en tant qu'éleveur, il y avait d'autres sujets. C'est sûr que là, il va falloir stocker l'eau. Nous, on est sur des sols ici à Villefranche, à Villeneuve, au piémont du Quercy du Rouergue. On a 10 cm de terre, et après c'est le rocher.
1: Ouais.
2: En tant qu'économie d'eau, c'est sûr et certain que toute l'eau qui tombe pendant l'hiver et qui ruisselle et qui s'en va dans les fossés, il faut la ralentir, la stocker pour permettre et à la nature, aux habitants et au monde de l'élevage d'en bénéficier. Mais surtout aussi, qui a un lien aussi avec l'eau, c'est le stockage de l'eau dans les sols avec des meilleures pratiques agricoles.
1: Lesquelles, par exemple?
2: Dans l'agroécologie, par exemple, nous, depuis 2018, on est parti dans ce système-là, et dans l'agroécologie. Et depuis 2018, je me suis restreint à me dire, je nourris les brebis qu'en bergerie. Alors, elles sortent dehors dans les bois pour nettoyer tout ça, mais j'ai pris ce système-là de dire, je peux nourrir les brebis que dedans. Et à la sortie, cette année, par exemple, où c'est qu'on peut pas pâturer dehors, et ben les brebis mangent dedans, elles sont habituées, et le système est déjà réfléchi à avoir une sécheresse chaque année. Mais moi, c'est pour mon système. Il y a tellement de choses qui peuvent être faites pour stocker l'eau dans les sols en changeant les pratiques.
1: Et après, lesquelles, par exemple?
2: Eh bien, par exemple, on peut mettre déjà haies qui permettent d'éviter l'érosion. On peut implanter dans des prairies, on peut implanter des céréales qui permettent d'augmenter le volume et de faucher plus tôt au printemps, et donc de se créer une coupe supplémentaire, Ouais. Après, autre chose aussi qui m'a un peu dérangé quand il y a eu le représentant de la FDSEA qui est passé hier ou avant-hier, qui expliquait qu'il n'y avait plus d'argent dans les fermes. La sécheresse, elle est là rien que depuis mars, avril. Nous, on a eu des coups de chaud déjà fin mars et en avril. On ne tombe pas la ferme, enfin, les fermes ne partent pas en crépiditude en quelques mois. Là, il a bien noté le problème plutôt politique et tout ce qu'on nous a fait faire en termes de décision depuis des dizaines d'années qui amène à cette situation-là où c'est qu'on ne stocke pas d'eau, où c'est qu'il n'y a pas de prix. Le prix de la baguette, le prix de la matière première de blé dans la baguette, c'est 4 centimes sur 1 euro ou 1 euro 50. Donc ça veut dire qu'il y en a bien qui se gavent, excusez-moi l'expression. Et après, autre chose, toutes les entreprises qui tournent autour du monde agricole répercutent les inflations, les coûts, les augmentations de coûts, et nous ici on peut pas le faire. Ça c'est pas normal quand même. Ça veut dire qu'à la sortie, en fait, on veut remettre une pièce dans la machine en demandant des milliards, on remet une pièce à la machine pour qu'on reçoive des porte-seaux, qu'on continue à travailler, à survivre par rapport à cet épisode là mais on nous parle pas de gagner de l'argent, de vivre. Puis si les agriculteurs réellement avaient un prix correct, eh bien ils auraient peut-être moins de bêtes parce qu'ils pourraient subvenir à leurs besoins de la famille, à renouveler leur bâtiment, leur matériel, et donc il y aurait peut-être moins de besoins ou meilleure rentabilité pour leur ferme, et tout.
1: Vous avez tout à fait raison, Fabien. Tout est lié. Et merci infiniment d'avoir témoigné sur Sud Radio. Je vous dis à très vite et à très bientôt. Je rappelle que vous êtes éleveur de brebis laitières et que vous avez déjà une attitude assez exemplaire. Et surtout, je retiens ce message d'espoir que vous nous dites. Vous nous dites, il y a des solutions. On peut faire mieux. Il y a des solutions à la fois sur les plantations, sur la disposition des lieux, etc. Dans un instant, le secret du conseiller culinaire de la Maison Plantin a pu Puméras dans le Vaucluse. On va parler bouche, on va parler goût, et puis aussi le portrait de Guy Carlier, à propos de le portrait de Guy Carlier qui ce matin dresse celui de Daniel Herrero, qu'on connaît bien sur Sud Radio. Il est 9h35, à tout à l'heure.
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1: Et tout de suite, c'est l'heure de retrouver Jacques Pessis parmi vos invités cette saison. Jacques, dans Les Clés d'une Vie, vous avez notamment reçu Alexandre Jardin, un romancier et un homme de combat.
9: Sa bataille actuelle avec les gueux, c'est un référendum citoyen. Mais il a déjà mené beaucoup d'autres combats. Le premier, c'était en 99, en créant une association Lire et Faire Lire.
10: Je voulais que les retraités français aillent transmettre le plaisir de la lecture aux enfants. On a un échec scolaire massif. On a un vieillissement de la population, donc on a du stock de gens disponibles. Et on a commencé à organiser ça. Aujourd'hui, il y a près de 20 000 personnes qui s'occupent de près de 800 000 enfants chaque année. C'est devenu massif. Et mon but, c'est à la fois d'aider l'école à réussir, et puis de fabriquer une nation de lecteurs. Et à chaque fois que j'ai pensé qu'il fallait gouverner, je me suis pas emmerdé à me faire élire. Je l'ai fait.
9: Et tout a commencé, je crois, à Brest, lorsque vous êtes retrouvé dans une maison de retraite.
10: Oui, parce que j'avais créé une organisation qui était faite pour repérer les bonnes pratiques qui réparaient les fractures du pays. Et François de Closet, un jour, dit « J'ai vu, à l'office des retraités de Brest, des gens qui font ça. » J'ai sauté dans un train avec un ami d'adolescent. On est allé les interviewer. Et on a compris que ce qui marchait à Brest devait marcher dans toute la France. Et on est allé chercher de l'argent, et on a construit une gigantesque organisation avec la Ligue de l'Enseignement et l'Union Nationale des Associations Familiales. Et puis, aujourd'hui, ce qui est merveilleux avec Lire et Faire Lire, c'est que quand je vais dans un congrès, je tombe sur des femmes qui me regardent, qui disent « Ah, c'est sympa de nous soutenir, ça leur appartient ».
9: Exactement, mais en même temps, il fallait convaincre, c'était pas évident et personne n'y avait pensé, Alexandre Jardin.
10: Ça me semblait évident que ces Brestois avaient 15 ans d'avance sur le pays. Ils avaient parié sur l'alliance entre les générations. Et c'était tellement simple d'intelligence, ça coûtait pas, peu d'argent, enfin, peu, il fallait quand même en trouver pour l'organisation, mais le bénéfice pour la société était évident, pour les enfants, pour les retraités, pour l'école, pour et je pense que c'est une de mes plus grandes joies, c'est de réparer ce pays.
9: En même temps, lorsque vous l'avez créé, voici, il y a plus de 25 ans, vous n'imaginez pas qu'aujourd'hui ça continuerait à fonctionner.
10: Si.
9: Ah.
10: Si, si. Parce que j'étais parti avec la Ligue de l'Enseignement et des associations familiales, parce que ce sont des organismes qui vivent depuis très longtemps. J'avais conscience qu'il fallait qu'on s'élance dans quelque chose qui allait brasser génération après génération, qu'on allait simplement être les premiers, et que en 2100, l'objectif serait atteint. La France sera un pays de lecteurs.
9: Mais en même temps, il faut convaincre ces associations, ces organismes financiers. C'est pas évident toujours avec l'administration.
10: Ça a été parfois infernal. Parce que je tombais sur des ministres, je pense à Jack Lang qui m'avait dit oui.
9: Oui.
10: Et puis derrière, je comprenais que son directeur de cabinet ne voulait pas.
9: Oui.
10: Donc il ne publiait pas, au bulletin officiel de l'éducation nationale, au journal officiel, l'autorisation pour lire et faire lire ne fonctionnait. Alors je m'étais fait inviter avec des copains écrivains dans une émission qui s'appelait Ciel mon mardi.
9: Oui.
10: Et j'avais prévenu la femme de Lang que on allait détruire la tête de son mari si ça c'était pas publié au JO le lundi.
9: Oui.
10: Et elle l'a rappelé tout de suite. Et puis bizarrement, ça a été publié.
9: C'est curieux quand même. Hein.
10: Ce qui est fou, c'est que je veux dire, on faisait pas quand même du grand banditisme. On organisait l'arrivée des vieux dans les écoles pour qu'ils puissent transmettre le plaisir de la lecture. Et là, il y avait la bureaucratie qui pensait autrement. Il y avait ce crétin qui était en face de moi, qui avait un air satisfait, alors que vraiment on se défonçait pour le pays, et qui disait « Oui, mais enfin, vous n'avez pas à disposer de l'administration de la France. » Je disais « Bah si, bizarrement, si. » Parce que quand on se bat pour une cause, on a le droit.
9: Et vous avez eu, si j'ose dire, voix au chapitre, justement.
10: Oui, en gros. Mais ça n'a été que des coups de force, comme ça.
9: Et en plus, la lecture, pour vous, bon, il faut la sauver, mais la lecture, depuis vos jeunes années, ça fait partie de vos passions quotidiennes, Alexandre Jardin.
10: Mon père m'a initié, en me lisant parfois certains livres. Un des premiers livres qu'il m'a lu, c'était « La gloire de mon père ». Qu'on devait lire en classe de sixième, et comme il sentait que mon attention fléchissait, je me suis rendu compte des années plus tard qu'il avait rajouté des scènes de western. Et il n'y avait pas d'Indiens, il n'y avait pas d'attaque de diligence, et papa qui était scénariste, en fait, avait triché.
9: Oui.
10: Et quand des années plus tard j'ai lu La gloire de mon père, j'étais stupéfait. Il manquait la patte de papa.
9: Et c'est fou parce que La gloire de mon père, comme Les souvenirs de Pagnol, c'est né parce que Hélène Gordon-Lazareff, directrice de Elle, a insisté pour que Pagnol lui écrive une chronique de Noël sur ce sujet. Et ça a tellement marché qu'il a fait ensuite les livres. Il n'imaginait pas faire ses livres.
10: Mais il n'avait peut-être pas imaginé que Pascal Jardin compléterait certains chapitres.
9: Je ne pense pas. Et ensuite, vous avez commencé à lire et vous avez toujours lu.
10: Des biographies.
9: Toujours.
10: Des biographies. surtout, à peu près 10 ans, c'était une manière d'aller dîner avec des gens merveilleux.
9: Et puis, vous avez une particularité, vous notiez des mots que vous repériez dans les livres pour vous en servir ou les apprendre.
10: Oui. J'étais tout à fait conscient que je manquais de stock et que mon éducation était faiblarde. Ça faisait beaucoup rigoler Françoise Verny et en fait j'apprenais pendant des années. J'ai appris ma langue.
1: Merci Jacques Pessis, et tout à l'heure on vous retrouve à 13h en compagnie du chef Guy Savoie. Il est 9h43 et c'est l'heure de filer déjà en cuisine. Un chef nous y attend. Avec vous Albin Texeira.
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1: Eh oui, avec vous Albin Texeira, qui nous présentez-vous aujourd'hui?
11: Eh bien aujourd'hui on va à Puymeyras, dans le Vaucluse, à la rencontre de Léo Biraud, conseiller culinaire de la maison Plantin, une maison familiale spécialisée dans la truffe depuis 1930. Bonjour Léo Biraud.
12: Bonjour à tous.
11: Alors, la truffe, c'est une grande spécialité de votre maison. Et aujourd'hui, vous souhaitez nous mettre en avant une recette spéciale, une recette presque gastronomique, un croque-monsieur à la truffe, c'est bien ça?
12: Oui, c'est ça. Alors, ce qu'il faut savoir, c'est que la truffe, ça, on aime la cuisiner de manière assez simple. Et en fait, en réalité, le croque-monsieur se marie vraiment très bien avec ce produit parce que la truffe aime le gras. Et on met un petit peu de gras dans le croque-monsieur. Alors, pour ce croque-monsieur à la truffe, on va utiliser de la truffe fraîche d'été.
11: D'accord.
12: Parce qu'il... et on va faire un petit beurre à la truffe. Donc ça, ce sera notre première base pour aller dorer un petit peu le pain. Ensuite, on va faire une béchamel qu'on va infuser avec une brisure de truffe d'été et un peu d'huile de truffe noire. Et ensuite, on va aller faire notre montage avec un petit peu de jambon blanc du Mont Ventoux, et on va aller toaster tout ça et l'arroser avec un petit peu de beurre.
11: Moi j'ai pris tout ça en note, mais ça alléchant sur le papier.
1: J'ai déjà l'eau à la bouche.
11: Mais la question que je me pose, il n'y a pas un risque des fois que ça soit un peu trop écœurant, parce que j'ai vu beurre à la truffe, il y a quand même de la truffe un peu partout, est-ce qu'on n'a pas ce risque-là?
12: Alors après tout est dans l'équilibre, souvent ça c'est, les gens ont toujours un petit peu peur que la truffe soit trop forte. Donc ce qu'on va faire, c'est qu'on va préconiser environ 8 grammes de truffe par personne. Donc on va faire en sorte que ce soit pas trop trop écœurant, on va dire, et sachant que la truffe, en fait, la truffe fraîche est un produit qui est relativement fin en bouche.
11: D'accord. Donc si je comprends bien, là vous nous donnez la recette du croque-monsieur, on l'accompagne d'une salade, je suppose, déjà?
12: Ah oui, évidemment. Alors ce qu'on peut faire, c'est y a un accord qui marche vachement bien. C'est la mâche. Donc on va prendre une petite salade, on va faire une petite salade de mâche. On va assaisonner avec un peu d'huile d'olive d'oignon, et on va ajouter un peu de jus de truffe à l'intérieur, qui va nous permettre d'apporter un petit côté arrondi et cacaoté à notre recette.
11: Et ce que je découvre, c'est que la truffe, là, dans un croque-monsieur, ça veut dire qu'elle va être chaud. Je ne savais pas qu'on pouvait cuisiner un peu la truffe de manière chaude. Est-ce qu'il n'y a pas un risque de dénaturer le goût?
12: Alors effectivement, la truffe ne se cuit pas. Ce qu'il faut savoir, c'est que la truffe à 60 degrés, elle va perdre son goût et ses qualités organoleptiques. Mais sachant qu'en fait, on va aller juste presser et cuire tout doucement notre croque-monsieur, la truffe va être à l'intérieur du croque-monsieur. Donc en fait, les arômes et le goût vont juste se développer sans voler.
11: D'accord. Et autre que le croque-monsieur, qui on va dire est un peu la recette simple si vous êtes chez vous, et j'espère que vous avez pris des notes pour le refaire à la maison, mais autre que cela, est-ce qu'il y a des recettes un peu simples, estivales, que l'on peut faire? Parce que souvent... La brouillade, par exemple.
12: Exactement. Alors, ce qu'il faut savoir, c'est que un des accords parfaits avec la truffe également, c'est l'œuf. Donc l'œuf sous toutes ses formes va fonctionner avec la truffe. On va le faire un petit peu infuser en amont pour vraiment avoir quelque chose qui va vraiment, la truffe va vraiment s'infuser à l'intérieur. La brouillade, traditionnellement dans le sud, nous on la fait au bain-marie, donc on va la cuire tout doucement et on va pas faire d'ajout de crème ni de beurre, ce qui va nous donner une texture très aérienne. Et on va avoir juste deux produits, de la truffe et de l'œuf à l'intérieur.
1: Alors ça, c'est incroyable, la brouillade au bain-marie. Mais alors ça veut dire quoi? Ça veut dire que votre poêle, elle est au bain-marie et vous cassez les œufs dedans, vous faites votre brouillade dedans, votre mélange dedans. Ça cuit avec un petit peu de matière grasse quand même ou pas du tout?
12: Alors vraiment, ce qu'on va faire, c'est qu'on va prendre une casserole avec de l'eau et on va mettre notre saladier en acier pour avoir un transfert de température. Et on va aller cuire tout doucement, en fait, un peu comme comme une liaison à chaud. Et en fait, on va aller juste coaguler tout doucement nos œufs à l'intérieur de ce bain-marie.
1: Je vois.
11: Bon, il faut quand même le rappeler, la truffe, c'est quand même un produit, on va dire, premium. Quelle faute il ne faut pas faire avec cette truffe? Est-ce qu'il y a une faute que l'on fait peut-être d'habitude avec la truffe et que l'on ne doit absolument pas faire?
12: Alors, évidemment, il faut pas la faire bouillir surtout. C'est ce qu'on disait, la température, c'est quelque chose de super important. Donc, on va pas dépasser 50 degrés. Okay. Demain, vous faites une grosse côte de bœuf au barbecue, par exemple. Ce qu'il faut faire, c'est la mettre de côté et juste avant de servir, aller râper la truffe par-dessus. Il faut pas la mettre sur les flammes, sinon ça va brûler. Mais par contre, quand vous allez avoir de la chaleur résiduelle, c'est là où la truffe va dégager tout son potentiel, en fait.
11: Donc la truffe, même au barbecue, ça passe. Je veux dire, on peut la mettre dans un barbecue, après la servir avec la côte de bœuf, ça marche plutôt bien.
12: Ouais, c'est ça, exactement. Ça marche super bien.
11: Ça marche partout, j'ai l'impression
1: écoutez,
11: que la truffe...
1: C'est bien. Sur d'autres viandes que la côte de bœuf, on peut comme ça râper la truffe en sortie de cuisson?
12: Totalement. Alors, ce qui se fait beaucoup, par exemple, c'est un petit peu plus, c'est pas dans la saison, mais le boudin blanc, par exemple, ça marche très bien avec.
1: Ah oui.
12: Tout ce qui est volaille, c'est génial. On va penser à la volaille. On peut même faire une petite farce fine, donc se faire une ballotine où on va mettre la truffe à l'intérieur de notre volaille et ensuite l'arroser avec un petit peu de beurre. Ça, c'est super bon. Évidemment, on va y goûter le beurre pour éviter d'avoir des problèmes de cholestérol après. Hein, mais
1: ouais.
11: Et dernière question, c'est important quand même de préciser. On a cette idée souvent que la truffe, c'est premium, que l'on n'a pas accès si facilement. Le prix de la truffe d'été, si on veut faire par exemple ce croque-monsieur que vous nous avez donné, c'est environ réservé à quelle classe, quel budget doit-on avoir pour cela?
12: C'est un budget qui est relativement accessible au final, sachant qu'on ne va pas en utiliser énormément.
1: Voilà, c'est ça.
12: On va partir sur 10 grammes environ. Donc après, si on fait un calcul, au final, par personne, ça va nous revenir peut-être à 2 euros.
11: Okay.
12: Ce qu'il faut savoir, c'est en fonction des saisons. Et c'est le seul produit qui marche au cours comme ça, sur le champignon. Toutes les semaines, le prix change.
1: Bon.
12: Et en fait, on peut avoir un prix qui est relativement intéressant.
1: C'est très intéressant. Merci Léo Birot, conseiller culinaire de la Maison Plantin, qui est à Puy-Méras, hein, dans le Vaucluse. Vous nous avez donné quelques clés pour réussir ce croque-monsieur à la truffe.
11: Belle recette que l'on peut retrouver sur notre site internet sudradio.fr. On retient une chose avant tout, 8 grammes de truffe par croque, pas plus.
1: Oui. Bon, ça va, avec quelques euros seulement, on a bien compris. À venir, Daniel Herrero, il est croqué, il est dessiné. C'est le portrait signé Guy Carlier dans un instant.
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1: Guy Carlier est là, comme chaque jour de l'été, pour nous embarquer plein sud avec celles et ceux qui font vivre cette antenne aujourd'hui. Guy nous emmène à la rencontre de Daniel Herrero, l'homme au bandana, celui qui raconte depuis plus de 30 ans le rugby comme une épopée et la vie comme un combat fraternel. Mais entre Guy et Daniel, il reste aussi le souvenir de quelques anciennes légères écorchures. Ce matin, l'heure est peut-être venue de les réparer. Bonjour Guy.
18: Bonjour Jacques et bonjour à tous. Quand j'ai demandé à Daniel Herrero quelle était la chanson de sa vie,
15: Il m'a répondu « Alléluia », la chanson composée par Leonard Cohen, et il a ajouté dans son message qu'il était heureux que je lui consacre cette chronique, mais qu'il gardait, malgré tout, au fond du cœur, ce qu'il a appelé avec beaucoup d'élégance nos quelques légères écorchures d'autrefois. Alors, je suis allé relire la chronique que je lui avais consacrée il y a presque 30 ans. Quelques légères écorchures. Ah oui, Daniel Herrero est décidément un homme qui pratique l'euphémisme avec la même générosité que le rugby. Car à l'époque, dans cette chronique cruelle, j'avais été rude avec lui. Pour vous dire la vérité, j'ironisais en le présentant comme un humaniste professionnel. J'avais même imaginé sa carte de visite sur laquelle il aurait été écrit « Humaniste professionnel ». Daniel Herrero, lieu commun et emportement spontané en tout genre, libre pour mariage, baptême et circoncision. Je résumais Daniel Herrero à son bandana, ses longs cheveux, ses colères et ses grands mots, et je terminais ses chroniques par une phrase que je pensais irrésistible. Je crois qu'il faut le dire clairement une fois pour toutes, Daniel Herrero nous emmerde. 30 ans plus tard, je reconnais une méchanceté malvenue, j'avais mes raisons, qui n'ont rien à voir avec Daniel Herrero, car il ne nous emmerdait pas. Et ça m'emmerde. Cette chronique était nulle, non pas parce que je me moquais d'Herrero sur la forme, mais parce que je n'avais pas écouté le fond de son discours. Et avec le recul, cher Daniel, cette chronique destinée à faire rire me donne envie de pleurer. Alors, maintenant que j'ai fait mon examen de conscience, parlons de vous, pour de vrai. Car j'étais passé à côté de l'enfant de Puisserguier. Daniel Herrero, né en 1948 dans ce village de l'Hérault, il est le petit-fils d'immigrants espagnols. Son père est ouvrier agricole et pilier du club local de rugby. Autant dire que chez les Herrero, le ballon ovale n'était pas un loisir, c'était un héritage. Chez les Herrero, on ne demandait pas aux garçons s'ils voulaient jouer au rugby, on leur demandait juste à quel poste ils comptaient jouer. Le rugby ne fut donc pas pour Daniel un choix de carrière, il était déjà dans la famille, dans le village, dans la terre, dans les conversations. Car avant d'être un sport à Puisserguier, le rugby est une manière d'appartenir à un groupe. Daniel devint capitaine de l'équipe de France junior en 66, puis troisième ligne, centre au rugby club toulonnais, puis il passe de l'autre côté de la ligne de touche pour devenir entraîneur. Et en 1987, il conduit Toulon au titre de champion de France. Prof d'éducation physique, entraîneur, écrivain, conteur, il devient le philosophe à crampons, le chaman ou le gourou du rugby français, comme le surnomment les journalistes paresseux. Lui, il n'avait rien demandé, il traçait sa route, il préférait sans doute simplement raconter des histoires. Et depuis plus de 30 ans maintenant, c'est sur Sud Radio qu'il pose sa voix, consultant, commentateur de Sud Radio Rugby, et aujourd'hui aux manettes du podcast 15 de France, la quête ultime, où il retrace l'épopée des Bleus depuis 1987. Presque 30 ans de radio, 30 ans depuis nos légères écorchures. Daniel Herrero raconte donc le rugby depuis presque aussi longtemps qu'il les garde en mémoire, ces légères écorchures. Cette coïncidence de calendrier, je la trouve plutôt jolie. Alléluia. Alléluia, c'est la chanson qu'a choisie Daniel Herrero. Leonard Cohen a mis près de 8 ans à l'écrire. Il a abandonné en chemin une centaine de couplets, écrits pendant des nuits entières dans une chambre d'hôtel à New York, à se cogner la tête contre le sol pour trouver les mots justes. Cette chanson mêle le sacré, le charnel, les références bibliques et le désir, la défaite amoureuse et la beauté. Cohen disait que le monde est plein de conflits qu'on ne peut pas résoudre et qu'Alléluia est justement le mot qui permet malgré tout de les embrasser. Comme si on pouvait continuer de célébrer la vie, même avec des cicatrices, même avec des écorchures, légères ou pas. Daniel, vous avez choisi Alléluia, ce mot veut dire qu'on continue de célébrer, malgré les blessures, les défaites, les petites écorchures, celles qui n'étaient pas si légères finalement. Alors 30 ans après, je ne vais pas vous demander de les oublier, je voudrais simplement ajouter à mon ancien portrait ce que je n'avais pas su voir à l'époque, derrière les grands mots. Il y a souvent un grand homme. Alléluia.

0: Alléluia. Alléluia, vous êtes sur Sud Radio, il est 9h57 et on est avec Anthony Martin-Smith. Bonjour Anthony, comment ça va ce matin?
1: Bonjour Jacques, bonjour à vous, chers auditrices, chers auditeurs, ça va très bien et vous?
0: Alors de quoi allez-vous nous parler ce matin?
1: Écoutez Jacques, demain c'est le retour de l'éclipse solaire en France, qu'on pourra observer à partir de 19h22. On ne peut pas le faire les yeux nus, ni avec des lunettes de soleil, il faut des lunettes de protection pour les éclipses. Savez-vous quelle est la meilleure promotion pour cela?
0: Non.
1: Eh bien il suffit de me regarder, si vous voulez pas finir comme moi, c'est-à-dire aveugle, protégez vos yeux avec des lunettes qui ont bien la norme CE.
0: Faire,
1: on en parlera avec nos invités Isabelle Aquenin, médecin ophtalmologue de Retina France, et puis avec Jean Ichter, lui qui est fabricant de ces fameuses lunettes Eclipse, un fabricant français. On en parlera dans un instant. On reviendra aussi sur cette loi anti-démarchage qui rentre en vigueur aujourd'hui avec Manuel Jacquinet, qui lui est rédacteur en chef du magazine En Contact. Dans les débats, on parlera de ce chômage en hausse à plus de 8%. Doit-on baisser les charges patronales pour relancer l'embauche en France? C'est la question que nous posons à nos débatteurs, que nous vous posons aussi au 0826 300 300.
0: Bah écoutez, ça fait un très bon programme.
1: Oui, il y en aura d'autres.
0: J'imagine. Et puis il y a plein de surprises, toujours.
1: Toujours.
0: Allez, très bonne émission.
1: Merci
0: Anthony.
1: À vous,
0: belle matinée à vous. Merci à John et à Aude ce matin qui étaient aux manettes et à toute l'équipe qui nous a aidés à préparer ce grand matin. Je vous dis à demain.
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1: Oui, parlons vrai, mais avant ça, on va faire un point sur l'actualité avec vous, Nicolas Gomez, bonjour.
6: Bonjour à tous. Deux policiers municipaux attaqués à l'arme blanche à Toulouse. Ça s'est passé hier dans la soirée dans une rue du centre-ville. Un homme, couteau à la main et agité, a été maîtrisé par trois agents en patrouille. Le suspect a blessé deux des trois policiers qui ont été pris en charge au CHU, mais leurs jours ne sont pas en danger. L'homme a été interpellé et une enquête pour tentative de meurtre sur personne dépositaire de l'autorité publique a été ouverte. Le maire de Toulouse, Jean-Luc Maudin, qui évoque des propos à caractère terroriste du suspect dans un message sur X. Dans l'actualité aussi, 43 départements en vigilance orange canicule. À midi, l'ouest de la France sera aussi concerné par la nouvelle vague de forte chaleur en plus du sud-est. Les maximales sont en hausse sur l'ensemble du pays et atteignent 35 à 37 degrés selon Météo France. Demain, 67 départements seront en orange sur une large moitié sud. À noter que cette chaleur représente aussi un risque de feu de forêt. 42 départements sont en vigilance orange pour un risque élevé dans un quart nord-ouest de la Vendée au Pas-de-Calais et dans le sud sur l'arc méditerranéen. La chaleur impacte aussi la production d'électricité. EDF s'est retrouvé confronté à un record d'indisponibilité de réacteurs nucléaires dimanche. 15% de puissance manquante à cause de contraintes environnementales ou causes externes liées à l'environnement selon l'énergéticien. 9 réacteurs ont vu leur puissance réduite et 3 étaient à l'arrêt. En Colombie, le bilan s'alourdit, on compte désormais au moins 132 morts. Un séisme de magnitude 7,4 a touché à l'ouest du pays hier. Le pape aussi remplit des stades. Près de 200 000 fidèles se sont inscrits pour assister à la venue du pape Léon XIV à Paris en septembre et à la messe qu'il tiendra à place de la Concorde et sur l'avenue des Champs-Élysées. La capacité du Stade de France a aussi été atteinte pour la veillée. Et puis le téléphone sonnera moins à partir d'aujourd'hui. L'interdiction du démarchage téléphonique non sollicité entre en vigueur. Concrètement, les entreprises devront obtenir votre consentement pour vous appeler. 97% des Français se disent agacés par le démarchage intempestif, mais vous pourrez toujours recevoir des appels des entreprises avec qui vous avez déjà un contrat, comme votre opérateur téléphonique par exemple. Voilà pour l'actualité, très bonne journée à tous.
1: Merci à vous, bonne journée Nicolas Gomez.
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1: Et ils sont là déjà autour de la table, les membres de, mon équipe, ceux qui m'aident à préparer cette émission. Bonjour à vous mesdames et messieurs, je suis très heureux de vous retrouver pour ce 10h-13h, les débats de l'été, avec un programme assez chargé. On va commencer déjà par saluer les gens qui sont là. Antoine Dizzy, bonjour.
7: Bonjour Anthony, bonjour à tous.
1: À 10h30, vous nous avez concocté des débatteurs de luxe.
7: Exactement, autour de la table pour débattre aujourd'hui, Véronique Chabourine, analyste stratégique, Eduardo Riancipel, ancien député, Philippe Bouriaki, conseiller municipal d'Orly, conseiller régional d'Île-de-France et vice-président de France Écologie. Et bien sûr, vous au 0826 300 300.
1: Je crois que Philippe Bouriaki a dormi à la radio. Il revient aujourd'hui. Les sujets que nous aborderons durant ces débats, on reviendra sur ce niveau de sécheresse inédit en France. Doit-on envisager un plan Marshall de stockage de l'eau? On reviendra aussi sur cette proposition de Philippe Juvin qui veut fermer les hôpitaux de proximité, les hôpitaux d'une centaine de lits en moyenne pour sauver notre système de santé. Si cela vous choque, si ça vous interpelle, appelez-nous au 0826 300 300. Est-ce que vous voulez que vos hôpitaux ferment près de chez vous pour favoriser les grandes unités de soins? C'est apparemment ce que font déjà l'Italie comme l'Espagne, et c'est là-dessus que Philippe Juvin s'appuie pour faire cette proposition peut-être choc. Et puis on viendra sur le chômage d'un niveau d'ampleur inédit, 8%. Et nous vous posons cette question. Doit-on baisser les charges patronales pour relancer l'embauche? Vous êtes vous-même employeur, vous êtes employé, vous pensez aussi à chercher, voire trouver du boulot. Appelez-nous au 0826 300 300 si c'est une galère. Eh bien, témoignez sur l'antenne de Sud Radio à 12h. C'est aussi la radio libre et on y reviendra très largement avec Clément Barguin qui nous rejoindra à partir de 12h pour cette radio libre. Et puis le face-à-face à 12h30 où on reviendra sur cette lettre de Gérald Darmanin qui ulcère la police. Et puis Albin Texera qui est déjà autour de la table également. Bonjour.
8: Bonjour Anthony, bonjour à tous.
1: On va revenir sur l'éclipse avec vous et puis sur le démarchage téléphonique.
8: Exactement. Éclipse solaire de demain, c'est une bonne nouvelle. La première depuis 99, la plus importante.
1: Ça va rien changer pour moi.
8: Ça va rien changer pour vous peut-être. Et justement, il faut faire attention avec ses yeux si vous souhaitez la voir. Nous allons en discuter avec deux invités. Docteur Isabelle Aknin, médecin ophtalmologue spécialiste en pathologie rétinienne. Et on sera aussi avec Jean Ichter, dirigeant de Sodap Sobomex. Et à 10h15, nous allons revenir sur cette information qui vous a été donnée par Nicolas Gomez il y a quelques minutes sur le démarchage téléphonique. C'est la fin de Bloctel et le passage au consentement préalable. Alors, qu'est-ce que ça change concrètement pour vous? Eh ben, on va le découvrir avec Manuel Jacquinet, rédacteur en chef du magazine En Contact, spécialiste de la relation client et du secteur des centres d'appel.
1: C'est vrai que ça servait à rien, Bloctel, hein. Ça a jamais marché, ce truc-là.
8: Perso, pour moi, ça marchait pas grandement.
1: Ouais. Ouais, bon, il me reste plus qu'à saluer nos amis, Louis Randazzo. Bonjour à vous.
9: Bonjour Anthony, bonjour à tous.
1: Qui travaille avec nous dans l'équipe. Et puis, Antonin Durand, qui vous attend sur les réseaux sociaux de Sud Radio, Facebook, X, Instagram, la page YouTube, le live avec, vous nous laissez des commentaires. Bonjour Antonin Durand.
10: Ouais. Bonjour Anthony, bonjour à tous.
1: Avec, on récupère tout, ouais. Ouais, on récupère tout avec cette question, hein, qu'on vous pose sur le chômage. Doit-on baisser les charges patronales pour relancer l'embauche? Puis tout au long de la matinée, vous n'hésitez pas à réagir sur nos réseaux sociaux. Il me reste aussi à saluer Marie qui est à la réalisation et Aude qui vous attend au standard au 0826 300 300. Les débats de l'été, c'est parti.
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1: Cette fameuse éclipse solaire de retour en France depuis 1999, Albin Texera, nos invités aujourd'hui vont nous expliquer pourquoi et comment se protéger des effets de cette éclipse.
8: Eh ben oui, la France vivra sa plus impressionnante éclipse solaire depuis celle d'août 1999, il y a 27 ans, un événement rare, exceptionnel, mais attention, qui comporte un vrai danger pour les yeux. Quelques secondes d'exposition suffisent à provoquer une rétinopathie. Voilà, c'est pas facile à le dire, rétinopathie solaire, une brûlure de la rétine souvent indolore, mais qui peut entraîner une perte de vision irréversible et définitive. Pour en parler, nous allons discuter de ce sujet avec deux invités, à commencer par docteur Isabelle Aknin, médecin ophtalmologique spécialisée en pathologie rétinienne, également titulaire d'un DU de nutrition, conseil chez Rétina France. Bonjour docteur Isabelle Aknin.
11: Bonjour
1: Isabelle Aknin, on vous avait déjà reçu sur Sud Radio, on a fait des conseils nutrition pour prendre soin de sa vue. D'ailleurs, je vous invite à réécouter cet épisode de Faut que ça change sur le site de Sud Radio et en podcast. Et puis on a également Jean Ichter, bonjour.
9: Bonjour.
1: Vous êtes, vous, de votre côté, fabricant de ces lunettes de protection contre les effets des éclipses. Moi, j'ai envie de vous poser déjà une première question, Isabelle Aknin. C'est quoi l'intérêt de se protéger? Pourquoi on peut pas utiliser nos lunettes de soleil pour se protéger des effets de ces éclipses?
10: Si on revient sur ce qu'on avait dit dans cette émission sur Faut que ça change, vous vous souvenez que dans l'œil, il y a la cornée qui est le globe transparent en avant de l'iris. Derrière, il y a un cristallin qui fait zoom. Et derrière tout ça, il y a la rétine qui est la petite cellule, les cellules photosensibles qui captent l'image. Eh bien, en fait, la cornée et le cristallin, c'est comme une loupe. Si vous mettez un bout de papier avec une loupe et que vous faites jouer la loupe sur le rayon lumineux, votre bout de papier va prendre feu. Ben, la rétine, c'est un peu pareil. Donc, c'est pour ça que quand vous regardez le soleil, vous êtes super ébloui. Donc, vous ne pouvez pas supporter la lumière. Donc, vous fermez les yeux, vous détournez le regard. Mmh. Et là, quand il y a une éclipse, il y a moins d'éblouissement. Donc, le cerveau se sent tranquille, on va regarder alors que la brûlure existe quand même.
1: Les UV passent
10: et
1: quand même.
10: Les UV passent et cette brûlure est indolore. Non seulement ils passent, mais ils sont concentrés sur la zone la plus importante, qui est le centre de la macula, la zone où on a nos 10 dixièmes, la zone qui nous permet de voir, de reconnaître des visages, de lire, etc.
1: D'accord.
10: Donc en fait, ça, c'est brûlé. Et c'est brûlé de deux façons. Il y a une brûlure thermique, ça fait comme du caramel, si vous voulez. Et il y a une brûlure photochimique, c'est-à-dire ça va oxyder, donc en quelque sorte, ça va rouiller la rétine.
1: Et ça, en seulement quelques secondes?
10: Alors plus on regarde longtemps, bien sûr, pire c'est. Mais en quelques secondes déjà, il y a une réaction, ça agresse très fortement la rétine. Or, nos lunettes de soleil sont faites pour nous protéger quand on regarde quelque chose qui est éclairé par le soleil, mais pas le soleil directement. Donc le truc que j'ai à dire d'abord, c'est que si avec vos lunettes de protection, vous voyez des arbres, des maisons, un personnage, quelqu'un autour de vous, ça ne protège pas suffisamment. Dans ces lunettes qui protègent, et j'ai le moyen mnémotechnique, c'est 1, 2, 3, 1, 2, 2, c'est l'ISO 1, 2, 3, 1, 2, 2, avec ces lunettes-là,
1: ça, on ne voit que... C'est la norme que l'on doit voir sur le packaging des lunettes qu'on achète.
10: Exactement, oui, ce sont les seuls qui vous protègent.
1: On y reviendra avec Jean-Richter dans un instant. Albin Texera avait une question, je crois.
12: Oui, concrètement, on parle beaucoup de ces protections qu'il faut protéger nos yeux pour notre bien-être à chaque fois dès qu'il y a une éclipse. J'ai l'impression que c'est un peu le sujet tout le temps dans les médias, mais est-ce que ça vous est déjà arrivé que des personnes viennent vous voir? Est-ce que c'est quand même très souvent le cas que des personnes se préviennent pas, décident de regarder le soleil comme ça sans lunettes? Ça vous arrive? Ça vous est déjà arrivé à votre cabinet de voir des personnes venir?
10: Comme je vous expliquais, quand on regarde le soleil et qu'il n'y a pas l'éclipse, on ne peut pas. C'est trop lumineux et donc on va forcément fermer les yeux et détourner le regard. Quand il y a une éclipse en 99, il y a eu des patients qui ont regardé et qui se sont brûlés la rétine. Oui, et qui se sont retrouvés avec une baisse d'acuité visuelle définitive. Ah ouais. J'ai un autre exemple, c'est un gamin qui jouait avec un faisceau laser, ça ressemble, hein. Il s'amusait à faire passer le faisceau laser sur ses yeux. Il est passé de 10 dixièmes à 5 en quelques minutes. Voilà.
1: Apparemment, on a des taches résiduelles sur la vision dans ces cas-là.
10: Alors, ce qui se passe, il y a plusieurs niveaux. On va voir tout de suite un halo noir, puis après ce halo peut disparaître, ou alors il peut apparaître dans les heures qui viennent ou le lendemain, et ça c'est pire, ça veut dire que c'est la phototoxicité qui attaque. Et on va voir donc soit flou, c'est quand il y a de l'œdème, quand la rétine est pleine de flotte, parce qu'elle fait une cloque en quelque sorte, elle réagit, imaginez la brûlure sur la peau. Et donc le rayon lumineux, enfin l'image ne se met plus sur la rétine, mais est un petit peu en avant, puisque la rétine a gonflé. Donc ça, c'est comme les DMLA, vous voyez toutes ces images-là.
1: Dégénérescence maculaire liée à l'âge, en DMLA.
10: C'est ça, voilà, c'est ça, pardon. Soit ça fait ça, un œdème de la rétine, soit ça fait carrément la tache. Et des fois, ça fait l'œdème, et quand l'œdème s'en va, c'est-à-dire quand le flou s'en va, il reste la tache noire centrale. Cette tache, malheureusement, comme on regarde avec la zone la plus précise de notre rétine, donc celle qui permet de voir les 10 dixièmes, eh bien, c'est cette zone-là qui va être atteinte, et donc on a vraiment une baisse de vue possible.
1: Et c'est irréversible.
10: Irréversible.
12: Ah oui.
10: Et voilà.
12: Et vous nous avez donné cet exemple, notamment de cet enfant. Est-ce qu'on peut dire que les enfants sont plus à risque que les adultes sur ce type d'événement?
10: Les enfants sont plus à risque pour deux raisons. Un, ils aiment bien jouer et se faire des défis. Et deux, ils ont un cristallin beaucoup plus clair que les adultes. Et plus on vieillit, plus le cristallin devient un peu opaque et protège en quelque sorte. La cataracte, c'est ça, c'est l'extrême de cette opacification. Ouais. Alors que les enfants ont un cristallin très très clair et l'effet loupe est vraiment très efficace, si j'ose dire. Et à ce moment-là, ben oui, ça brûle beaucoup plus vite chez les jeunes.
1: Jean Ichter, 1, 2, 3, 1, 2, 2, c'est la norme, visiblement mémotechnique dans sa manière de le dire du côté d'Isabelle Aquenin, qu'il faut absolument voir sur les packagings des lunettes que l'on achète. Ces lunettes, tout d'abord, on les achète où et pourquoi on ne peut pas utiliser des lunettes solaires traditionnelles?
9: Donc déjà la norme complète, c'est donc 1, 2, 3, 1, 2, tiret 2, double point 2015, parce qu'il faut préciser que la norme date des années 2015-2016 et c'est la seule et unique qui est valable actuellement pour observer les éclipses solaires.
1: Mmh. Pourquoi on ne peut pas utiliser nos lunettes solaires?
9: Non, on ne peut pas utiliser nos lunettes solaires. Comme l'a précisé votre précédent interlocuteur, le médecin, les lunettes que nous on fabrique d'éclipse sont équipées d'un filtre en double couche. Il y a d'abord un filtre extérieur en polyester aluminisé qui lui réfléchit les rayons nocifs du soleil, donc qui ne laisse pas pénétrer. Et derrière, nous avons un deuxième filtre qui est un filtre en polymère noir qui lui restitue une image colorée en orange et nette du soleil. Mmh. Le filtre extérieur, c'est uniquement un filtre de réflexion pour que tous les rayons néfastes du soleil ne pénètrent pas dans l'œil.
12: La DGCCRF, la répression des fraudes, réalise beaucoup de contrôles sur les lunettes commercialisées pour s'assurer de leur conformité. Déjà, comment savoir qu'on achète des bonnes lunettes et parce que je vois des magazines qui en commercialisent. Comment
9: nous,
12: on peut savoir qu'on
9: est des lunettes? On a été contrôlé par la répression des fraudes. On a été contrôlé à peu près il y a 8 semaines et nos lunettes ont été validées. Donc toutes les lunettes d'importation d'Asie. La plupart n'ont pas la norme CE, même si c'est marqué ou imprimé sur les lunettes, les distributeurs ne peuvent pas vous présenter un certificat de conformité en bonne et due forme établi par un laboratoire agréé de l'Union européenne qui justifie que vos lunettes sont conformes à la norme.
1: Cette norme, elle est gravée sur les lunettes, Jean Ichter?
9: Elle est obligatoirement gravée.
1: D'accord.
9: Ensuite, il faut le numéro de la certification qui est attribué par le laboratoire agréé. Il faut qu'il y ait les coordonnées exactes
1: du fabricant,
9: du laboratoire agréé avec du laboratoire son agréé. Numéro d'agrément. Mmh. Et il faut qu'il y ait aussi le nom du produit qui vous est proposé ainsi que sa date de fabrication.
1: D'accord. Ça coûte combien en moyenne, Jean Ichter, des lunettes comme ça?
9: Alors, au prix consommateur, c'est entre 3 et 5 euros. Voilà.
12: Ah, c'est pas cher.
1: Non. Est-ce qu'on en trouve encore, Isabelle Aquenin, de ces lunettes dans les pharmacies, la grande distribution? Ou ça y est?
10: Alors, on en trouve encore. Oui, on en trouve encore.
1: Ouais.
10: On en trouve encore. D'ailleurs, j'ai interviewé des pharmaciens hier et ils en avaient encore. Je voulais dire un truc. Parce qu'on ne sait jamais, il faut jamais regarder le soleil, évidemment, avec des lunettes, mais aussi des longues vues, des télescopes, des choses comme ça. Et si vous regardez à travers un appareil photo, ben, ça vous protège pas. Voilà, parce qu'il y a des gens qui vont trouver ça drôle de regarder l'éclipse à travers des systèmes optiques, mais c'est pas ça qui vous protège. Le fait que vous regardiez, ça arrive quand même sur la rétine. Donc il faut un filtre. Justement, il faut un filtre de toute façon, même si vous utilisez ce genre de d'appareil.
1: Quand on est enfant, on aime bien aussi jouer avec les jumelles. Il y a un risque là-dessus ou pas?
10: Ben évidemment.
1: Ouais.
10: Au contraire, les jumelles concentrent encore plus les rayons lumineux.
1: Donc on n'utilise pas de jumelles, on donne pas de jumelles à ses enfants, quoi.
10: Non.
1: Bon, merci beaucoup Isabelle Aknin, je le rappelle, vous êtes médecin ophtalmologue, également spécialiste en nutrition, c'est important d'ailleurs, hein, l'importance, on l'a vu ensemble, de la nutrition pour préserver une belle qualité, une belle santé de vue. Je rappelle, vous êtes médecin conseil aussi auprès de Retina France. Je remercie Jean Ichter, vous fabriquez des lunettes de protection Eclipse, protégez vos yeux, faites attention à ce que vous achetez également, on le rappelle, 1-2-3-1-2-2-1-4. Qui est la norme que vous devez absolument retrouver, la norme CE sur les lunettes que vous achetez entre 3 et 5 euros dans les pharmacies, les grandes distributions. Merci à vous, madame, monsieur, d'être venu sur l'antenne de Sud Radio, à retrouver évidemment sur le site de sudradio.fr en podcast et puis sur l'application Sud Radio. Dans un instant, Albin Texera.
12: Dans un instant, on va parler d'une nouvelle loi qui bouleverse les règles du démarchage téléphonique en France à partir d'aujourd'hui. Qu'est-ce que cela est vraiment? Que la fin de Bloctel, ça veut dire quoi? Est-ce qu'on va recevoir moins d'appels problématiques? On va en parler avec Manuel Jacquinet, rédacteur en chef du magazine En Contact, spécialiste de la relation client et du secteur des centres d'appels.
1: Et puis, doit-on baisser les charges patronales pour relancer l'emploi en France? Vous nous appelez au 0826 300 300. Vous réagissez sur les réseaux sociaux et on se retrouve dans un instant sur Sud Radio.
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1: Et 10h-19 sur l'antenne de Sud Radio, merci d'être aussi nombreuses et nombreux à nous écouter, même en ce 11 août 2026. Vous êtes peut-être en vacances, vous êtes en bord de plage, vous êtes en voiture, ou même chez vous. Eh bien, merci en tout cas pour votre fidélité. Albin Texera, dans un instant, on parle démarchage téléphonique.
12: Et oui, en effet, à compter d'aujourd'hui, une nouvelle loi bouleverse les règles du démarchage téléphonique en France. Le système actuel où le consommateur devait s'inscrire sur Bloctel pour refuser d'être appelé laisse place à un régime de consentement préalable obligatoire. Concrètement, toute prospection commerciale par téléphone sera interdite par défaut, sauf accord explicite du consommateur ou contrat en cours. Qu'est-ce que cela veut dire? Eh ben, on va en parler avec Manuel Jacquinet, rédacteur en chef du magazine En Contact, spécialiste de la relation client et du secteur des centres d'appel. Bonjour Manuel Jacquinet.
22: Bonjour.
1: Bonjour à vous, merci d'être là sur l'antenne de Sud Radio.
12: Alors, cette nouvelle loi, qu'est-ce qu'elle veut dire concrètement? Est-ce qu'à partir d'aujourd'hui, c'est fini les appels commerciaux?
22: Malheureusement non, ou enfin en même temps heureusement pour ceux qui continuent à prospecter par téléphone de façon légale. C'est quand même un changement de paradigme radical, puisque on ne va pouvoir vous solliciter désormais que après que vous aurez donné un accord explicite. On n'a pas beaucoup de temps de s'arrêter sur la notion de consentement explicite, mais c'est un vrai changement. Après, il faut peut-être parler tout de suite des grandes exceptions.
1: Je crois existent. Notamment que nous, journalistes, sommes exemptés de cette loi.
22: Non, pas vraiment. Enfin, oui, vous
1: la
22: pouvez.
1: Presse,
22: vous,
1: la presse est exemptée de cela.
22: Enfin, exactement. Donc, il y a. Alors, tous les médias qui vendent des abonnements vont pouvoir continuer de solliciter. Des prospects pour l'ensemble des sociétés d'abonnement. La deuxième grande exception, c'est le recouvrement de créances par téléphone.
1: Ça va pas faire notre publicité, ça, hein, vous savez, Manuel Jacquinet. Si la presse a encore une exemption.
22: Ouais, c'est vrai, mais savoir que historiquement, c'est quand même le secteur de la presse qui a été le premier secteur à donner naissance au télémarketing, démarchage téléphonique légal. Les deux grands secteurs, hein, un peu d'histoire parce que c'est quand même intéressant. Ça fait 60 ans que le démarchage téléphonique existe et qu'il est légalisé et utilisé de façon intensive dans le commerce. C'est le secteur de la presse qui a été le plus gros émetteur d'appels dans les années 60 aux États-Unis puis ensuite en France, et le secteur des concessions automobiles. La première grande campagne de démarchage téléphonique qui a prouvé son efficacité, c'est Ford qui l'a menée aux États-Unis en 1967. Donc, les cinq exceptions, la vente d'abonnement,
12: d'accord,
22: le recouvrement de créances par téléphone, les sondages et les associations caritatives. Ça n'est pas anodin parce que tout ça, ça représente quasiment actuellement aujourd'hui presque 30% des émissions d'appels.
1: Deuxième grande exception. Pour les associations, c'est en soi une bonne nouvelle parce qu'elles ne vivent pour la plupart que des campagnes de dons et de collectes. Donc,

0: Aujourd'hui, il y a beaucoup d'entreprises, et puis donc un auto-entrepreneur, aujourd'hui, c'est une entreprise, il va pouvoir continuer d'être sollicité.
1: Mais moi, en tant que particulier, Free, SFR, Orange, les opérateurs téléphoniques, ne pourront plus m'appeler.
0: Exactement. Sauf si vous êtes déjà en contrat avec eux. Donc ça, c'est un autre élément à prendre. On va prendre un exemple très concret. Vous êtes abonné, vous avez été abonné chez Free, vous avez résilié votre abonnement. Free n'a plus le droit de vous appeler aujourd'hui, sauf à encourir une amende très importante. Même chose pour un vendeur de pompe à chaleur.
1: Mon compte formation, etc. aussi, parce que moi, je reçois beaucoup d'appels de mon compte formation, ma prime rénov et tout ça, c'est fini.
0: C'est interdit et là, logiquement, les amendes vont être de plus en plus importantes. Alors après, vous posez une très bonne question. Est-ce que tous ceux qui déjà devaient prospecter en respectant Bloctel vont s'arrêter? Non. Parce qu'il faut savoir que quasiment 50% du démarchage téléphonique qui irrite les gens est fait par des sociétés, des officines ou des prestataires qui ne respectaient déjà pas la loi. D'accord. Et donc, on peut penser que ceux-là, ils vont continuer.
2: Et puis, pour la plupart, elles sont offshore, elles sont en dehors du territoire français. Donc,
0: c'est un peu facile de dire ça. Non, ils sont en partie en offshore.
2: Moi, c'est pas une affirmation, pas c'est une question que je vous pose.
0: Non, il y a une très grande société de rénovation énergétique qui s'est fait attraper par la DGCCRF l'année passée, qui a une amende de 600 000 euros. Ils étaient à Tours.
2: Ah oui, quand même.
0: Donc, il y a des gens qui sont parfois en France et qui parfois peuvent recourir à des plateformes qui sont en offshore. Un petit exemple, pourquoi ça va pas s'arrêter, ça? Le pays dans le monde dans lequel le démarchage téléphonique est le plus sanctionné, c'est les États-Unis. Il y a 13 procureurs qui s'occupent de ça aux États-Unis. C'est considéré comme le fléau numéro un. On a eu des amendes jusqu'à 200 millions de dollars et le démarchage téléphonique continue. En fait, ce qu'il faut savoir, c'est que le démarchage téléphonique continue de rapporter de l'argent et qu'il vaut donc la peine pour un certain nombre de filous ou d'escrocs de continuer malgré les amendes. Pourquoi? Parce que la perspective d'être attrapé, la probabilité d'être pris les mains dans le pot de confiture est relativement faible.
2: Mais Manuel Jacquinet, pardon, mais ça veut dire que finalement, cette loi-là ne sert à rien. C'est quand même la conclusion à laquelle j'arrive quand je vous écoute. Hein.
0: Oui, en fait, il y a, je pense, un avocat qui s'exprimait hier dans Le Parisien qui a dit c'est probablement l'histoire de la plus grande hypocrisie en France de laisser croire que le démarchage téléphonique va s'arrêter. En fait, ça montre quand même que d'abord, une partie des instances de l'ARCEP, de la CNIL, prend en compte, en effet, cette volonté de montrer qu'ils font des choses. La réalité, c'est que les escrocs, la technologie, sont très friands et beaucoup plus rapides aujourd'hui que les législateurs pour, mettre en place des systèmes qui leur permettent de ne pas être attrapés. On va prendre un exemple. Il y a eu 114 000 déclarations d'infraction l'année passée en France, c'est-à-dire deux fois plus que l'année précédente. Si on regarde les moyens dont disposent la DGCCRF et la CNIL, ils sont évidemment pas du tout en corrélation. On va prendre un autre exemple parce que personne n'en a parlé, les fraudes aux faux conseillers téléphoniques. Celui qui vous appelle et qui vous dit « Bonjour monsieur, c'est le Crédit Mutuel, c'est la Banque Postale et votre compte est en train d'être piraté. » Voilà, il y a eu 1 million de plaintes l'année passée en France.
1: Même des faux stars, moi j'ai déjà eu des faux stars, des Maître Gims, des Dajou, des Taïk ou d'autres chanteurs qui m'ont déjà appelé, quoi.
2: Mais non, mais en fait, c'était des vrais stars, Albin Texera, mais vous ne vouliez pas y croire.
1: Ouais, je ne voulais pas y croire, mais donc ça, c'est fini, les escrocs, c'est fini, sur le principe.
0: Pas du tout.
2: Mais vous n'avez pas compris, en fait, cette loi ne sert à rien, visiblement. Il n'y a rien qui va changer. Non,
0: ceux-là, ils ont su pallier les contraintes technologiques. J'insiste là-dessus parce que c'est peut-être la fraude qui est la plus inquiétante aujourd'hui. Tout le monde parle du démarchage téléphonique et très clairement, il est très ennuyeux, il irrite les gens. Le plus gros démarchage téléphonique qui rapporte le plus d'argent aujourd'hui sur lequel la police, des juges sont en train de travailler de façon très importante, c'est la fraude aux faux conseillers bancaires. Pourquoi? Parce qu'ils arrivent à extorquer 50 000.
2: On appelle ça les brouteurs, je crois.
1: Et ça, c'est un sujet.
2: Merci en tout cas, Manuel Jacquinet. Je suis désolé, on est pris par le temps. Je rappelle, vous êtes rédacteur en chef du magazine En Contact. Merci d'avoir pris le temps ce matin de venir nous expliquer à quel point c'est un fléau, mais aussi à quel point ça ne va pas forcément changer.
1: Attention à la fraude, on le rappelle.
2: Attention à la fraude, oui. Ne donnez jamais vos coordonnées de carte bancaire ni de vos comptes bancaires à.

0: Bien, par téléphone et à n'importe qui. Merci Alban Texera. Je vous dis à demain pour de nouveaux entretiens sur l'actualité.
1: Vous allez débattre maintenant.
0: On va débattre, tout à fait. On va parler notamment de ce niveau de sécheresse inédit en France. Doit-on envisager un plan Marshall du stockage de l'eau? On va en parler dans un instant avec les débatteurs et une débattrice qui vont se, débatteuse, pardon, qui vont se mettre autour de la table dans un instant. À tout de suite sur Sud Radio.
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0: Et de retour sur antenne de Sud Radio pour nos débats de l'été. Il y en a un qui a déjà dormi à la radio la nuit passée, Philippe Bourriaki, bonjour.
9: Bonjour, il vous manquait un gardien et moi...
0: Voilà, et vous avez décidé de rester conseiller municipal à Orly, également vice-président du parti France Écologie et conseiller régional Île-de-France. J'ai pas l'impression de cumuler.
9: Ah, je cumule de manière bénévole, donc ça coûte rien aux contribuables, ouais, entre guillemets. Sauf conseiller régional, mais je reverse l'intégralité de mes indemnités à des associations.
0: Il est 10h31 sur Sud Radio avec une débatteuse qui a aussi pris sa place autour de la table. Il y en a un qui arrive dans un instant. Véronique Chabourine, bonjour. Bon, un peu plus ouais, d'enthousiasme, Véronique.
10: Bonjour.
0: C'est le fait de voir Philippe Bourriaki autour de cette table, ça vous émeut à ce point?
10: Je suis ravie de revoir Philippe.
0: Ah, bon, j'ai l'impression que lui aussi. Vous êtes analyste stratégique et vous m'avez dit chez personne.
10: Chez personne.
0: Donc chez vous-même.
10: Chez moi-même, exactement.
0: Bon, très bien. Il arrive dans un instant, Édouard Dorian Sipel, ancien député. Ce sera notre voix de gauche. On va dire ça comme ça, mais vous aussi, Philippe Bourriaki, hein, vous êtes un homme de gauche en embuscade.
9: Pas du tout. Ah non, mais j'ai vu un commentaire sur. Bonsoir, Edouard.
0: Bonjour, Edouard.
9: J'ai vu un commentaire. Alors, moi, je suis pas du tout de gauche, pas du tout de droite, je suis écologiste.
0: Ouais.
9: Et je pense qu'il y a des gens très intéressés.
0: Écologie
9: Les Verts, justement, ils assument d'être de gauche et tant mieux pour eux.
0: On va parler d'un sujet d'écologie, probablement un sujet de gauche. On va voir ça avec vous dans un instant, Philippe Bourriaki. Avec ce niveau de sécheresse inédit en France, doit-on envisager un plan Marshall de stockage de l'eau? Je vais commencer avec vous, Philippe Bourriaki, justement.
9: Affirmatif.
0: Ouais.
9: Chaque été et chaque hiver, on a les mêmes catastrophes, les mêmes débats, et on est là, bon, ok, on se parle, ça nous fait plaisir de se voir, mais derrière, il y a aucune action concrète. J'ai l'impression qu'on ne tire jamais les leçons des catastrophes, et c'est ce qui est regrettable, parce que tu as le droit de tomber. as le droit de tomber une deuxième fois. Mais si tu tombes deux fois de la même manière, c'est que t'es un peu stupide et t'en tires pas les leçons.
0: Frankenstein disait faire deux fois la même chose en espérant un résultat différent, c'est le propre de la folie. Mais rappelons-le, pourquoi on parle de ce niveau de sécheresse inédit, c'est que les nappes phréatiques sont quasiment vides, les fleuves s'appauvrissent en eau, il y a des voies qui étaient navigables et qui ne le sont plus, particulièrement en Allemagne, il y a des croisiéristes qui ne font même plus circuler leurs bateaux. Alors même que, ordinairement, à cette période, ils organisent des croisières. Il y a un croisiériste, pour ne pas le nommer, qui a annulé 3 croisières. Donc, c'est visiblement, le problème est d'ampleur. Et c'est inédit, à la fois en France comme en Europe.
9: C'est inédit, non. Parce que ça se répète, ça s'accentue, certes, et à une vitesse impressionnante, et ça doit nous alerter et dire maintenant, il faut vraiment qu'on prenne en compte le dérèglement climatique comme une cause nationale, parce que derrière, les catastrophes que ça engendre, ben ça va coûter cher à tout le monde. Alors, soit on se pose la question, parce que, vous savez, c'est comme le problème dans certains véhicules, vous avez des airbags défectueux, et il y a des mecs...
0: Ces fameux airbags Takata,
9: par exemple.
0: Dont il faut d'ailleurs se prémunir si jamais vous en avez eu...
9: Et au début, on fait juste un calcul. Combien d'accidents, combien ça va nous coûter et combien ça nous coûte de les remplacer tous. Et c'est ça la problématique. C'est que quand vous êtes dans ce cas de figure, vous ne voyez qu'à court terme et jamais à long terme. Si on voit à long terme, il faut un vrai plan Marshall pour que en hiver, en automne et le printemps, lorsqu'il y a des grosses pluies, on collecte, on stocke cette eau comme un petit peu un barrage, le même principe qu'un barrage, et qu'on puisse... au moment où les situations sont difficiles, renvoyer cette eau pour pouvoir éviter, là, il y a, je ne me rappelle plus le nombre de départements qui sont en restriction d'eau, c'est juste pas normal. Sauf que ça peut pas se faire juste à l'échelon local. Ça doit se faire avec les maires, les départements, les préfectures de région et évidemment impulsé par l'État.
0: Oui. Eduardo Rian Cipel, est-ce que nous devons envisager un plan Marshall du stockage de l'eau? Parce que je me rappelle de ces débats qu'il y avait sur les méga-bassines, notamment pour les agriculteurs. Finalement, à l'époque, on disait que c'était une mauvaise idée. Aujourd'hui, on regrette un petit peu cela.
1: Alors, je ne sais pas s'il faut un plan Marshall, c'est toujours des grands mots, mais il est certain qu'il faut traiter la question de l'eau. On le sait depuis de très nombreuses années, à la fois à cause du dérèglement climatique et aussi à cause des activités humaines depuis des décennies. C'est la combinaison des deux qui provoque les difficultés auxquelles aujourd'hui nous faisons face. Je suis donc pour un plan Marshall si il s'agit de dire par là qu'il faut de grands investissements pour assurer notre société en eau potable et dans toutes les dimensions dont nous avons besoin de l'eau pour nous nourrir, pour travailler, pour vivre et pour la nature elle-même. Donc il est certain que cette question-là ne peut plus être ignorée. Je crois qu'il faut changer, si vous voulez, la mentalité et la façon de faire au plan collectif. Nous devons tenir compte des contraintes, des grandes contraintes, des contraintes de la nature. C'est la question du climat, du dérèglement climatique et des contraintes humaines, des activités humaines. Nous devons changer notre manière de faire. Ce qui est certain, c'est que on ne peut plus être dans une attitude collective qui soit, je dirais, prédatrice, consommatrice des éléments fondamentaux, notamment de la nature, pour la vie et la vie tout court. Je ne dis même pas la vie des hommes, mais pour la vie tout court. Donc je crois qu'il faut qu'on aborde cette grande question de notre transformation, de notre mode de vie, de notre société. Et je crois que c'est une très belle question parce qu'elle donne du sens en réalité à l'engagement politique. Elle donne du sens tout simplement à ce que nous pouvons faire collectivement. On n'est pas simplement des gens dans la société où il se passe rien, on consomme, on vient voter de temps en temps, on se préoccupe pas du bien collectif. Eh bien voilà une question, celle de l'eau, mais qui en réalité, comme toutes les grandes questions qu'on a devant nous, qui nous donne du sens à agir pour qu'on ait tout simplement un monde vivable. Et la question qui se pose à nous, elle est très simple, elle est presque philosophique, si vous me permettez. C'est quelle est la forme de vie que nous voulons et qu'est-ce que nous voulons nous donner comme moyens et conditions pour avoir une forme de vie humaine qui soit acceptable et agréable et tout simplement vivable.
0: Bon, alors j'ai la réponse, Philippe Bourriéki. 99 départements sur 101 sont concernés par ce niveau de sécheresse. 67 d'entre eux sont dit en situation de crise. Si vous-même, hein, vous êtes directement touché, impacté, vous êtes agriculteur, vous n'avez plus d'eau pour donner à vos bêtes, ou vous êtes en système D, appelez-nous au 0826-300-300. Aude vous attend au standard. Véronique Chabourine.
10: Oui, alors moi écoutez, je pense que oui à l'échelle Marshall, mais non à la solution unique qui est aujourd'hui envisagée, surtout autour du stockage. Il existe déjà un plan eau qui a été mis en place par le gouvernement en 2023.
0: Oui, mais ça vient de l'appliquer.
10: Si, il y a 53% des mesures qui ont déjà été engagées, dont 77% étaient déjà officiellement atteintes en 2026. En revanche, là où je rejoins l'idée du plan Marshall, c'est que je pense que maintenant il faut vraiment accélérer et qu'il va falloir, en fait, sur l'étape suivante, aller beaucoup plus loin dans l'adaptation structurelle des usages et que, effectivement, on ne doit pas simplement financer davantage les infrastructures pour s'adapter à la ressource et à nos usages, mais on doit accélérer en fait la transformation de nos usages directement.
0: 0826-300-300, appelez-nous si vous êtes concerné, si même vous avez des mesures de restriction d'utilisation d'eau sur le remplissage des piscines aussi, qui sont généralement les premiers gestes que prennent les municipalités pour se préserver l'eau. Philippe Bourriéki, vous entendez quand Véronique Chabourine nous rappelait ces chiffres, 53% des démarches ont déjà été enclenchées sur ce plan d'eau.
9: Ouais, le résultat, moi, merci d'ailleurs pour ces chiffres, Véronique, parce que je sais que
0: au moins quelqu'un qui a travaillé son sujet.
9: Mais attends, mais c'est pas qu'elle a travaillé, elle est venue avec un dictionnaire là, une encyclopédie.
0: Vous nous regardez sur YouTube, vous pouvez voir Véronique Chabourine avec toute sa documentation sur la table.
9: Impressionné. D'accord, mais est-ce que c'est les bonnes stratégies qui ont été faites, parce que encore, je veux pas opposer les gens, je veux pas être celui qui critique en disant c'est toujours des technocrates dans leur bureau feutrés qui prennent des décisions. Les décisions, elles se prennent avec les acteurs du terrain. Si tu les prends sans consulter les agriculteurs, si tu les prends...
0: Mais on les a consultés, les agriculteurs,
10: non,
0: notamment
10: le plan,
0: sur le cadre des méga-bassines.
10: Le plan dit précisément de regarder, évidemment, bassine par bassine, territoire par territoire. Mmh. Et c'est l'adaptation, en fait, effectivement, sur les territoires qui est extrêmement importante. Et c'est le changement d'échelle. Aujourd'hui, je crois que c'est vraiment le changement d'échelle, c'est qu'il faut vraiment accélérer et que aujourd'hui le plan n'avait peut-être pas anticipé qu'on aurait des besoins d'accélération aussi importants, puisque en mars il y avait des précipitations qui étaient très importantes, dont, pardonnez-moi, je n'ai pas les chiffres cette fois, mais il y avait un pourcentage,
0: on va les vérifier dans un instant,
10: extrêmement important d'eau, et il y a eu malgré tout, on pensait pas qu'il y aurait la sécheresse qui arriverait malgré tout en juin et
0: vous
10: en juillet.
0: Vous bougez pas sur Sud Radio, on revient dans un instant avec cette question qu'on vous pose, avec ce niveau de sécheresse inédit en France, mais aussi en Europe. Doit-on envisager un plan Marshall de stockage de l'eau? On va voir à quel point les questions ne sont pas aussi faciles à trancher. Vous nous appelez au 0826 300 300 si vous êtes impacté directement par ce niveau de sécheresse, les nappes phréatiques vides, et puis le stockage de l'eau en déficit. Vous nous appelez, on vous attend avec Aude au standard. Dans un instant, on revient avec... ces chiffres que Véronique Chabourine va nous trouver. Bougez pas sur Sud Radio.
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0: Et je suis très heureux, 10h42, d'être avec vous sur l'antenne de Sud Radio pour ces débats de l'été avec notre débatteuse en chef qui a trouvé les chiffres qu'elle cherchait, avec donc Véronique Chabourine, conseillère stratégie, analyste stratégique, pardon, chez personne, mais chez vous-même. C'est ce que vous nous avez dit tout à l'heure en début d'émission. Philippe Bourriéki, conseiller municipal à Orly et également conseiller régional à Île-de-France, qui reverse intégralement intégralement ses émoluments, c'est ça,
9: c'est ça.
0: À qui? Je me rappelle plus.
9: À différentes associations dont je partage les valeurs. Souvent, c'est des associations sportives ou de défense, de protection.
0: Alors moi, je suis une association, je vous enverrai leur grime. Également, vous êtes vice-président du...
9: Troisième
0: vice-président de France Écologie. Et puis, Eduardo Ryan Cipel. C'est comme ça que ça se prononce, hein. Je fais pas d'erreur. Ryan Cipel.
1: Et puis, vous êtes libre de prononcer comme vous voulez.
0: Bon, bah vous êtes libre de m'interrompre si ça vous plaît pas. Vous êtes ancien député. Justement, Eduardo, avec cette question que l'on pose aujourd'hui, la sécheresse d'un niveau inédit, est-ce qu'on doit envisager un plan Marshall pour le stockage de l'eau? On le voit qu'il faut finalement mettre tous les acteurs autour de la table. En tout cas, c'est ce que dit Philippe Bourriaki, pour avoir une approche raisonnée de l'utilisation de l'eau. On se retrouve en été systématiquement avec ce même questionnement sur la table. Sauf que là, ça prend des ampleurs complètement dingues. On n'y pense pas en hiver, ou en tout cas en hiver, on est sur une forme d'idéologie, où principalement, on entend davantage plus ceux qui théorisent la question que ceux qui la vivent, comme les agriculteurs qui, en été, se retrouvent à embêter pour pouvoir arroser leurs exploitations ou donner à boire à leurs bêtes.
1: Oui, c'est une grande question. Elle touche tout le monde, tous les segments de la société. Et je crois qu'on peut tous mieux faire, au plan individuel comme au plan collectif. Des choses ont été faites, Véronique les a rappelées avec grande justesse et précision. L'Europe aussi, elle a bougé, puisque à partir, je crois, de 2025, juin 2025, un plan a été adopté en la matière qui permet d'améliorer les choses. Mais l'Europe doit agir là-dessus. Parce que je crois qu'il faut considérer aujourd'hui la question de l'eau et comme une question stratégique. C'est une question qui est d'ordre stratégique pour notre vie, notre survie, l'organisation et le fonctionnement de la société et de la vie tout court. Donc on peut tous mieux faire. Mais il faut aussi se rendre compte des contraintes nouvelles. Je crois que l'une des difficultés, et ça a été rappelé tout à l'heure, c'est que nous avions une sorte d'excès d'eau pendant l'hiver avec beaucoup de pluie,
0: mais que ça, nous avons... Oui, vous avez même eu des inondations.
10: Alors, j'ai les chiffres. Bah voilà. J'ai les
0: Véronique
10: chiffres.
0: Chabourine.
1: Donc, nous avons... Je termine là-dessus. C'est que ce qui change aujourd'hui, qui rend les choses très difficiles, et ça demande justement ces transformations, plan Marshall ou pas, mais il faut trouver des solutions, c'est la variabilité et du changement. C'est la variabilité du climat. On a des périodes, on a des secousses de plus en plus fortes en été, en hiver, qui font que, en fait, c'est plus difficile d'avoir quelque chose d'organisé. Donc, oui... Question stratégique, celle de l'eau. Il faut des investissements, une nouvelle organisation et tout le monde peut mieux faire dans sa consommation comme dans sa réutilisation. Mais il faut que la puissance publique à l'échelle nationale, comme à l'échelle locale, comme à l'échelle européenne, s'en occupe. C'est une évidence.
0: Véronique Chabourine,
10: oui,
0: les chiffres.
10: Donc, pour rebondir sur le point d'Eduardo et aussi pour donner une précision sur le fait qu'il était quand même compliqué d'anticiper peut-être l'accélération de la sécheresse dans le plan eau qu'on a mis en place en 2023. En mars, donc 67% des points de suivi des nappes étaient au-dessus des normales, et au 1er août, 63% sont en dessous. Donc la baisse estivale est en partie saisonnière, bascule vers une conjoncture en fait qui était difficilement prévisible.
0: Allez, on va aller au 0826 300 300 bon. Du côté du standard. Bonjour. On a Elmas de Genève, bonjour.
11: Oui, bonjour.
0: Alors vous êtes pour une réutilisation des eaux usagées. Expliquez-nous votre point de vue. Vous trouvez qu'en France, on est trop catégorique?
11: Oui, en fait, pour moi, que ce soit dans toutes les problématiques, que ce soit pour l'eau, l'écologie ou tout, dans tous les sujets, on est très catégorique, même pour la santé. Quand il y a quelque chose qui dérange, on supprime et on arrête tout et c'est dommage. Et je pense que ce serait plus intéressant de changer sa façon de consommer, sa réflexion, que de tout arrêter.
0: Donc, vous trouvez qu'on est trop catégorique en France et que finalement, on n'anticipe pas suffisamment, si je comprends bien.
11: C'est ça.
0: Philippe Bourriaki,
11: en fait,
0: Elmas, excusez-moi. Oui, terminé, excusez-moi, je pensais que vous aviez terminé.
11: Non, comme vous disiez tout à l'heure, il y a des inondations et en même temps, il y a sécheresse. Nos constructions ne sont pas du tout bonnes parce que là, on est de plus en plus nombreux, donc on étouffe de plus en plus la terre. Donc, c'est un serpent qui se mord la queue, quoi.
0: Mais c'est vrai, ça, Philippe Bourriaki. D'un côté, on a des inondations, on a l'impression que l'eau, on sait même plus correctement la canaliser. Enfin, si on peut d'ailleurs canaliser des éléments naturels. Et puis là, on est en plein été et on n'a plus d'eau.
9: Non, mais pour les inondations, il y a aussi une cause humaine. Lorsque vous faites des constructions et que vous imperméabilisez les sols, et que vous n'anticipez pas.
0: Ça, c'est le fait de dormir à la radio, ça vous réussit pas.
9: La pluviométrie intense due à des phénomènes qui s'accélèrent, comme je le disais tout à l'heure, sans vouloir être alarmiste, eh ben forcément, vous vous retrouvez avec des villes qui se retrouvent sous l'eau. Je pense, moi, aux catastrophes qu'il y a eu l'été dernier dans le Var, où pendant 3 jours, il a plu quasiment non-stop, et c'était un certain nombre de catastrophes. Mais encore à nouveau, moi, je cite le système romain. Le système romain, dès qu'ils arrivaient quelque part et qu'ils construisaient une nouvelle cité, la première chose qu'ils faisaient, c'était construire des citernes pour pouvoir les alimenter via des viaducs, mais aussi par les ruissellements naturels lorsqu'il pleut. Et ça, je vois qu'aujourd'hui, dans nos villes, un petit peu moins dans nos campagnes, mais en tout cas dans nos villes, rien n'est fait pour pouvoir créer un nouveau système d'alimentation d'eau pour... Vous vous rendez compte, on utilise de l'eau potable dans nos toilettes. Je sais pas, vous tirez la petite chasse d'eau, c'est 6 litres, la grosse chasse d'eau, c'est 12 litres, alors qu'on pourrait utiliser de l'eau de pluie. Mais pareil, pour le recyclage et le filtrage de l'eau, ça part directement dans des grandes usines, et après, c'est envoyé automatiquement pour alimenter nos fleuves et nos rivières. Alors que là, on pourrait faire un autre circuit, une fois que ça a été complètement dépollué et décontaminé, retourner dans un circuit traditionnel pour alimenter les machines à laver, pour laver le linge, pour arroser, pour la voirie, pour les espaces publics. Et ça, c'est on est chez les fous. Les bornes d'incendie, par exemple, c'est de l'eau potable. Quand il y a des gamins qui s'amusent à ouvrir les bornes d'incendie en pleine canicule, c'est des milliers de mètres cubes d'eau potable que le contribuable paye, évidemment, qui partent à volo. Donc, aujourd'hui, lorsqu'on a des parcs urbains, par exemple, on devrait avoir des cuves enterrées pour récolter les eaux de pluie, pour pouvoir s'en servir au moment où on a besoin, y compris sur un grand aménagement et un plan Marshall avec des oléoducs pour pouvoir alimenter nos paysans qui ont besoin d'eau pour pouvoir nous nourrir. Enfin,
10: j'aimerais ajouter quelque chose. Je pense, en fait, il faut changer un peu de paradigme, c'est-à-dire qu'on passer d'une gestion de pénurie à une planification, en fait, de la rareté, puisque l'eau devient rare, donc il faut adapter les usages. Et évidemment, oui, quand vous dites effectivement les chasses d'eau avec
0: rare,
10: de
0: Véronique
10: l'eau.
0: Véronique Chabourine, l'eau, non, elle est là toute l'année, finalement. Simplement, on a du mal à correctement la stocker. C'est plutôt ça le problème, non?
10: Non, il y a là quand même un phénomène de sécheresse. Ça, on peut pas le nier.
0: Mais parce qu'on a du mal à réguler ce niveau d'eau et de stockage.
10: Non, il y a quand même un phénomène de sécheresse qui est extrêmement présent.
0: La sécheresse, on n'est pas en train de dire qu'elle n'existe pas. On dit simplement qu'il y a de l'eau parfois en forte abondance.
10: Elle a forcément un impact sur l'eau.
0: Elmas, vous voulez réagir ?
11: Oui, alors moi j'avais assisté il y a quelques années de ça à une conférence sur l'eau. Et j'avais appris qu'il y a la même quantité d'eau sur Terre depuis des millénaires. Mmh. Donc... l'eau se déplace, il y a des endroits où il y aura des sécheresses et d'autres des inondations, même chez nous ça arrive, selon la période, mais c'est vraiment, comme vous avez dit tout à l'heure, c'est notre façon de consommer, de construire, il faut tout revoir. Mmh. C'est pour ça de pas être catégorique dans le sens où il faut supprimer, mais c'est juste ok, mais différemment. Mmh. La nature sait faire ce qu'elle sait, c'est biodégradable, elle sait détruire ce qu'elle fait, mais nous non. Mmh.
0: Alors moi je peux vous en parler, j'ai fait des études justement de physique, et effectivement le niveau d'eau sur Terre reste systématiquement le même, simplement c'est son état qui change, et au fur et à mesure des saisons, la manière dont on le stocke, donc soit il est à l'état gazeux, à l'état liquide, ou à l'état de glace, quand on peut encore avoir des glaciers, avec ce cas de réchauffement climatique. Mais Véronique Chabourine, excusez-moi, je vous ai interrompu.
10: Non, je suis d'accord avec vous, mais je pense qu'effectivement il y a deux sujets. Il y a le sujet du stockage et il y a le sujet aussi d'anticiper en fait des nouveaux usages pour s'adapter en fait.
1: Et ça, il faut Edouard organiser la société, mettre des normes. Je pense que par exemple on peut le faire à tout niveau. Je regarde ce que fait par exemple le Grand Lyon. Les premiers mètres cubes sont gratuits, et au-delà d'un certain seuil, on commence à taxer, à rendre plus cher pour éviter le gaspillage. Donc il y a des apprentissages à nouveau à faire. Il y a aussi tout ce qui peut être fait en réutilisation des eaux
0: ce que suggérait Philippe Bourriaki.
1: Usées, absolument, des eaux usées, traitées. Donc je crois que dans tous les domaines des activités, des agriculteurs, du bâtiment, de la construction, on doit considérer l'eau comme quelque chose qui a un prix, et c'est pas une denrée gratuite, disponible, comme ça, que de manière magique, tout le monde peut utiliser sans savoir qui paye à la fin et se rendre compte à la fin qu'il y a de la pénurie, qu'il y a pas assez d'eau, qu'il y a des difficultés, etc. Donc je crois que c'est un vrai changement, comme disait Véronique, de paradigme, de prise de conscience, de mentalité, et il faut, je le dis encore, faire de l'eau une question stratégique au cœur de nos sociétés, comme l'énergie. Je veux dire, ça suffit, la période où on pensait que on était dans la nature, que l'eau était abondante, illimitée, à la disposition à jamais de toutes et tous. On sait que ce n'est pas le cas. Et je pose un autre problème.
0: Allez-y.
1: Tôt ou tard, l'eau doit aussi être considérée comme un bien commun. Parce que si on ne fait rien, elle deviendra la propriété de grandes multinationales privées et ça va coûter cher, bonbon, pour tous les citoyens du monde. Donc moi, je ne veux pas une grande privatisation de l'eau, comme demain on peut faire de l'air. Donc c'est ça les grandes questions politiques qui se posent. Moi, je crois que la France, elle avance quand même pas mal. On n'a pas à se tirer des balles dans le pied, on n'a pas non plus à se auto-flageller. Des choses ont été faites ces dernières années, on ne fait peut-être pas tout bien, peut-être pas à la bonne vitesse, mais moi je crois que l'intelligence française, et l'intelligence, vous le rappeliez tout à l'heure, qui vient des anciens, antiques, des romains, des vieux paysans, la manière de bien agencer la, et de travailler avec la nature, c'est cette révolution pratique et des pratiques des hommes qui peut être faite. Ce qui est certain, c'est que la société industrielle qui gaspille, qui détruit, qui est prédatrice, ça, ce n'est plus une voie possible pour l'humanité, ce n'est plus une voie possible pour nos sociétés. Et je crois que là-dessus, on doit faire travailler toutes les intelligences de France avec la force des pouvoirs publics en France pour trouver les solutions. Et moi, je suis sûr qu'on va trouver les solutions. Parce que face aux défis, face à des défis, si vous voulez, qui pose la question tout simplement de la vie ou de la mort, hein, parce que s'il n'y a pas d'eau, c'est la mort. Donc face à des défis comme ça, la France, elle s'en est toujours sortie.
0: Oui, mais
1: donc, moi, je crois au génie français, mais prenons les choses au sérieux. Prenons les choses au sérieux et mettons-nous au travail.
0: Oui, mais pourquoi à chaque fois qu'il a fallu décider et prendre des grandes orientations, moi je me rappelle de ces débats sur les grandes bassines, on n'en voulait
1: pas de courage,
0: les politiques. Oui, mais vous, enfin, vous pouvez pas dire on manque de courage.
1: Et qu'on a peur de toucher tel ou tel segment de la société.
0: Une fois qu'on se retrouve face à la situation telle que nous la connaissons aujourd'hui, quand vous avez des agriculteurs qui vous disent on manque d'eau en plein été, on veut la stocker, et que vous avez des gens comme Europe Écologie Les Verts qui ne
1: sont pas d'accord avec cette position à ce moment-là. Moi, je suis de gauche.
0: Oui.
1: Je suis très écologiste. Mais je ne suis pas pour une écologie qui soit contre tout, etc. C'est là où je pense qu'il faut des compromis intelligents. C'est là où je pense que je parlais d'intelligence collective. Ben voilà, il faut mettre les écologistes sur la table, il faut mettre les agriculteurs autour de la table. Et il ne faut pas faire les choses à partir d'une idéologie étriquée.
0: Mais
1: il s'agit pas de sauver la nature. Mais pardon, je dis une chose très simple. Il s'agit pas de sauver la nature. Il ne faut pas s'inquiéter pour la nature. Elle va nous survivre, hein. L'humanité peut disparaître et la nature peut continuer.
9: Elle va s'adapter.
1: Vous savez, et donc, je crois que ce qu'on doit sauver et préserver, c'est l'humanité et la possibilité même de la vie, parce que ça, c'est très fragile en général. La nature, elle, croyez-moi, hein, elle va nous survivre pendant des millénaires, des centaines de millions d'années. Elle s'en est toujours sortie, même avec des réchauffements climatiques brutaux ou des aires glaciaires brutales. Nous devons trouver notre forme humaine de vie compatible avec la nature, compatible avec la vie en général. Et c'est un superbe défi. Alors, c'est un superbe défi pour nos sociétés.
0: Véronique Chabrine, je crois que vous voulez vous répondre.
10: Hein. Oui. Non, mais c'est un défi, évidemment. Après, je crois qu'il y a aussi un phénomène d'anxiété collective. En fait, dès qu'on aborde une crise, il y a une anxiété. On a l'impression d'être face à un problème qui est encore plus gros qu'il ne l'était il y a quelques mois. En fait, je crois qu'une politique d'adaptation structurelle crédible, c'est-à-dire en fait qui va vraiment être dans l'anticipation et qui va pouvoir donner un sentiment de prévisibilité, va aussi rassurer tout le monde. On a un plan haut, peut-être qu'il faut l'accélérer. Je pense qu'il faut arrêter de tout dramatiser et je rejoins un peu ce que disait monsieur sur le fait du défi. En fait, c'est des défis, il faut les adresser et il faut rentrer dans une phase davantage d'adaptation structurelle.
9: Anthony, le vrai souci, alors je sais pas pour faire l'autopromotion, mais tu l'as dit, il y a des agriculteurs, ils disent écoutez...
0: Mais moi, pas que eux, hein.
9: Non, mais On va parler du problème des méga-bassines. D'accord? Parce que c'est un vrai problème et ça a suscité beaucoup de remous dans la société. Et on a vu ce qui s'est passé à Sainte-Soline avec des camions de gendarmerie complètement incendiés. On accuse les gendarmes d'avoir tenu des propos outranciers, mais quand vous faites caillasser, que vous faites défoncer pendant des heures et des heures en plein cagnard par des fous furieux qui sont venus que foutre le bordel. Et donc, à un moment donné, il faut pas inverser les choses. Sauf que le problème, t'as qui comme interlocuteur qui parle de l'écologie, hormis Europe Écologie? Il n'y a personne. On nous refuse, nous, les accès. Moi, et à une époque, j'avais interpellé Monsieur Béchu, qui était ministre de l'écologie. Je lui ai dit, écoutez, nous, on est prêts à travailler à votre Grenelle de l'environnement et écoutez nos propositions. Je laisse mes coordonnées à son collaborateur. Je n'ai jamais été contacté. Donc, à chaque fois qu'on parle d'écologie, on parle des Khmers verts, des ayatollahs écologistes. Et donc, forcément, ça avance pas. La société refuse ce qu'ils disent parce qu'ils sont trop radicaux, trop violents. Et ils te disent, nous, on a raison et vous êtes tous des stupides. Et donc la problématique, c'est que si tu veux, il tire une balle dans le pied dans le combat de l'environnement et de l'écologie. Il y avait un écolo assez intelligent qui s'appelait Nicolas Hulot qu'on a voulu massacrer pour la dernière présidentielle. Il y en a un autre qui s'appelle Yannick Jadot qu'on a complètement brisé et qu'on a dit tiens, une place sénatoriale et reste bien tranquille.
0: Ouais, bon, ils avaient d'autres problèmes.
9: On va laisser la justice faire et je vous assure que vous êtes un peu surpris sur ce qui s'est passé. Mais je suis en train de vous dire la chose suivante, c'est que tous les écologistes pragmatiques qui sont capables de s'asseoir autour de vous et de parler sans
0: et
9: hurler.
0: Et vous en avez d'autres qui sont dogmatiques.
9: Personne ne veut les écouter. Donc on entend celui qui gueule, celui qui fait du bruit et qui sert de la détresse humaine.
0: Les dogmatiques, justement.
12: Bah, voilà, tout à fait. Moi, c'est une bonne question. Alors, parce que je crois que le dogmatisme n'est pas la possible. C'est pas une solution.
0: Il faudra rompre avec le dogmatisme. Il va falloir qu'on passe à la suite. Merci en tout cas, Elmas, qui nous appelait de Genève, 0826-300-300. Vous ne bougez pas sur Sud Radio. On continue les débats de l'été avec cette question. Philippe Juvin veut fermer les hôpitaux de proximité. Si ça vous choque, vous nous appelez au 0826-300-300. Les hôpitaux de moyenne capacité d'une centaine de lits. À tout de suite sur Sud Radio.
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0: Et puis un rappel de l'actualité avec vous, Nicolas Gomez, bonjour.
18: Bonjour à tous, j'adresse tout mon soutien aux policiers municipaux blessés hier à Toulouse. Les mots de Laurent Nunez, ministre de l'Intérieur sur X. Il réagit à cette attaque hier soir au centre-ville de Toulouse. Deux policiers municipaux ont été attaqués à l'arme blanche pendant leur service. Le suspect a été interpellé. Le maire Jean-Luc Moudin qui évoquait hier dans un message des propos à caractère terroriste du suspect. Mais ce matin, le parquet assure que seule l'enquête déterminera une compétence éventuelle du PNAT. Nouvelle vague de chaleur en France. 43 départements seront placés en vigilance orange canicule à midi. Cela concerne la Bretagne, les Pays de la Loire, le centre Val-de-Loire, la Bourgogne-Franche-Comté, un quart sud-est et le long de la Méditerranée. Demain, 67 départements seront en orange sur les trois quarts sud du pays. Au Mans, le patient brûlé dans l'incendie de sa chambre d'hôpital est mort des suites de ses brûlures. Il a bénéficié de soins palliatifs juste avant son décès, précise l'hôpital. On ne connaît toujours pas la raison du départ de feu qui a eu lieu dimanche. Une enquête est en cours. À l'étranger, la Russie a-t-elle utilisé des missiles balistiques nord-coréens ? Oui, selon Volodymyr Zelensky. Le président ukrainien déplore une nouvelle attaque russe cette nuit en Ukraine sur la ville de Zaporijja. Une attaque qui a fait au moins 6 morts. Les Russes se préparent désormais à déployer un contingent supplémentaire de nord-coréens, assuré hier Volodymyr Zelensky. 132 morts, dernier bilan du séisme en Colombie, 1500 logements endommagés, 86 bâtiments effondrés dans l'ouest du pays. Les États-Unis débloquent une aide de 15 millions de dollars. Retour en France, Olivier Faure dit non à François Bayrou. Le patron du Parti Socialiste a refusé l'invitation de l'ancien Premier ministre d'organiser une grande primaire des socialistes à la droite gaulliste pour désigner un candidat pour la présidentielle de 2027. Les Français ne veulent pas prolonger le bloc central, a réagi Olivier Faure sur X. Et puis en foot, les Lyonnais vont devoir se ressaisir. Match retour du troisième tour de qualification de la Ligue des Champions ce soir face au Sparta Prague. À l'aller, l'OL s'est incliné 2-1, coup d'envoi à 21h. Voilà pour l'actu, très bonne journée à tous.
0: Bonne journée à vous Nicolas Gomez et merci. Et puis, en direction Deauville avec vous Jean-Paul Delperrier pour vos pronostics du jour.
17: Bonjour à tous, pour ce mardi 11 août, nous prenons la direction de l'hippodrome de Deauville pour le prix des collectivités locales. Sur le tracé des 1900 mètres de la piste en sable fibré avec 16 partants, le 3 Double Up sera ici mon favori. Devant le 6, Fearless Cheetah, 4 Seona, As Chaumière de Pré, 5 Croix de l'Air, 16 Avant Nous, 12 Straco et 8 Saint-Aquilin. 3, 6, 4, As, 5, 16, 12 et 8. En réunion de course 3 sur l'hippodrome de Saint-Malo, ma sélection du jour, le 9, Nirius de Guèze.
0: Merci Jean-Paul Delperrier. Vos pronostics sont à retrouver sur le site de Sud Radio, sudradio.fr.
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0: 11h, passé de 3 minutes, toujours avec nos deux débatteurs en plateau, Eduardo Rian-Sipel et Philippe Bourriaki, et puis notre débatteuse en chef qui a travaillé plein de papiers sur la table, Véronique Chabourine. Bon, vous êtes bien sur Sud Radio, merci pour votre fidélité, de plus en plus nombreuses et nombreux à nous écouter, même en ce mois d'août, alors que vous êtes probablement sur la plage, en vacances, en voiture, chez vous. Peut-être en train de préparer même le déjeuner. Peut-être avec cette question qui va vous couper l'appétit. Philippe Juvin, député LR, qui veut fermer les hôpitaux de proximité, figurez-vous, jugeant qu'ils fragilisent notre système de santé. Ces hôpitaux, d'une centaine de lits en moyenne en France, nous sommes à 44 hôpitaux pour 1 million d'habitants, là où l'Italie est à 24 et puis l'Espagne à 16. Philippe Bourriaki, ça vous choque cette mesure, en tout cas pour essayer de sauver notre système de santé?
9: Je crois pas que c'est ça qui sauvera le système de santé, parce qu'on a fermé des lits, on a fermé des cliniques, on a fermé des hôpitaux, et on est toujours en situation de plus en plus catastrophique. Qu'on se dise clairement, qu'on ferme, et ça me surprend de Philippe Juvin, qui est un médecin quand même, un grand médecin, et
0: mais justement, c'est peut-être pour ça qu'on doit l'entendre.
9: Non, je crois que ce qui met en danger notre système de santé, c'est le fait qu'il y ait beaucoup de chômeurs qui cotisent pas, du coup, ou très faiblement, et donc par conséquent, ça crée un déséquilibre. Elle est là, le nerf de la guerre.
0: Vous pensez que c'est budgétaire, alors?
9: Mais bien sûr, complètement. Sinon, pour quelle raison? Et ça veut dire que tu rallonges encore.
0: Lui avance le fait que moins vous recevez de cas, par exemple, de cancérologie du sein, un hôpital qui pourrait avoir que 31 cas dans un hôpital, hein, je cite ces chiffres, sur une année, forcément, est moins performant, voire d'ailleurs en termes de mortalité, les chiffres sont surprenants. Mais, là oui. Où un praticien, lui, va peut-être en faire 150 dans l'année, Véronique Chabourine.
10: Il y a une réalité en effet. Moi, je pense que d'abord, ça serait extrêmement risqué de fermer des hôpitaux sur une question de rentabilité. Et après, j'en parlerai plus tard, mais ça pose toute la question aussi par rapport à la démographie, etc. Mais en fait, il y a un rapport de la Cour des comptes qui est sorti.
0: Elle est venue avec toute la bibliothèque nationale.
10: Et qui recommande en fait la gradation des soins. Donc peut-être de réorganiser par territoire, effectivement, et d'optimiser en fait certaines compétences, mais à l'échelle du territoire, parce que l'idée n'est pas de créer des déserts médicaux. Enfin, il y a déjà des déserts médicaux. L'idée n'est pas d'éloigner encore en plus les hôpitaux, mais de pouvoir en fait avoir une forme de réorganisation autour d'une gradation en fait.
0: Si ça vous choque, appelez-nous. Est-ce qu'on doit fermer vos hôpitaux de proximité? 0826 300 300. Eduardo Rian-Sipel, vous êtes d'accord?
1: Je ne comprends pas la logique, donc je vais me renseigner quand même pour comprendre ce que Philippe Juvin cherche à faire. On a d'abord à lutter contre les déserts médicaux
0: en France. C'est le Parisien qui révélait ça hier.
1: Voilà, et parce que c'est quand même une priorité nationale. Je crois qu'il y a près de 80% des territoires français, pas loin, qui sont concernés par les déserts médicaux. Et j'en connais quelque chose comme lorsque j'étais élu local et député même sur ma circonscription, nous avons fait ce qu'il fallait autour de Torcy et de Marne-la-Vallée.
12: pour créer les conditions.
0: Vous avez créé d'avoir une grande unité de soins. Vous avez un grand hôpital.
12: On a le grand hôpital de Jessigny, qui a posé d'ailleurs au départ beaucoup de difficultés, mais bon, qui fonctionne, mais qui ne suffit pas. Ce qu'il faut, ce sont des pôles de santé locaux, des pôles de santé publics,
0: oui, mais ce ou que des dit pôles Philippe de santé Juvin,
12: aidés par la collectivité publique. Ce n'est pas compliqué à faire. Il faut simplement que les élus avocat, et l'État s'en occupent.
0: Sans vouloir être son avocat, lui, ce qu'il avance, c'est de dire, quand vous avez des praticiens qui traitent plus d'une centaine de cas par an de cancérologie, eh ben, ils sont beaucoup plus aguerris que le praticien qui va en rencontrer que seulement une trentaine dans l'année.
12: Je rejoins, bien entendu, on est d'accord.
10: Aussi,
12: on n'est pas en train de parler de choses comme ça. Je pense que ce type de déclaration fait peur et angoisse les Français. Parce que déjà, les Français ont des difficultés à trouver l'accès aux soins, à des médecins, etc. Et quand on leur dit, bah, en fait, on va vous supprimer encore les hôpitaux de proximité, mais qu'est-ce que ça veut dire? C'est totalement ubuesque.
0: C'est la même problématique que l'on a sur les maternités.
12: Peut-être. Oui. Mais je crois qu'aujourd'hui, il faut travailler avec les collectivités locales. Nous avons besoin de structures de santé au plan local. Et c'est possible quand les élus locaux travaillent en lien avec les ARS, avec l'État.
0: Eh bien,
12: à ce moment-là, on peut irriguer les territoires de nouveau avec des accès aux soins, avec des médecins, toutes les spécialités. Et je crois qu'il faut aussi désengorger les hôpitaux et les urgences. Parce que on sait à quel point aujourd'hui, ils sont frappés par un excès par un trop-plein de gens qui affluent dans des moments notamment difficiles. Je regardais encore pendant la canicule, il y avait des afflux de personnes qui se ruent à l'hôpital parce qu'il n'y a pas d'autre solution. Donc je crois que ce type de proposition comme ça, à l'emporte-pièce, participe pas d'un bon débat, participe pas de régler la question comment on fait pour irriguer le territoire français de nouveau pour un accès aux soins garanti pour tous les Français. On est le pays de l'égalité ou on n'est pas le pays de l'égalité? Ou alors faut pas mentir aux Français. Et à ce moment-là, vous savez quoi? On barre le mot égalité sur le fronton de la République et puis c'est terminé. Comme voilà, ça, il n'y a plus de mauvaise foi.
0: Vous me l'avez énervé, Véronique. Véronique Chavourine.
10: Deux choses. Je pense que, première chose, on est dans une période quand même de crise à répétition. Les pandémies, les crises climatiques, la canicule, etc. Les gens ont de plus en plus besoin quand même d'aller à l'hôpital. De plus, il y a une augmentation des maladies chroniques et une augmentation, c'est-à-dire un vieillissement aussi de la population. Donc déjà, oui. Par rapport à ces éléments-là, fermer des hôpitaux, je comprends pas vraiment le raisonnement. Et ensuite, je pense qu'en fait, on peut pas parler de réarmement démographique et considérer en fait qu'il y a déjà des femmes aujourd'hui dans les territoires qui habitent à plus de 45 minutes d'une maternité. Donc ça veut dire quoi? Ça veut dire
0: rappelons
10: fermer le, encore
0: la
10: des
0: France
10: hôpitaux.
0: Est 23e sur 27 dans l'Union européenne en termes de mortalité infantile. 4 enfants sur 1000 meurent avant leur 1 an en France. 23e, hein.
12: C'est, enfin, je donc, quand même le rappeler. C'est pas un chiffre pour nous rendre fiers, hein.
0: Non.
10: Donc ça veut dire quoi? Fermer des hôpitaux va encore probablement accentuer, en fait, et rallonger des temps de distance, pour certaines personnes, pour certaines femmes.
9: Il y a quelque chose qui est entendable dans ce que dit Philippe Juvin. Et moi je le dis, la répétition, emmène les automatismes. Quand on dit que quelqu'un qui ne pratique pas beaucoup est moins performant que quelqu'un qui pratique beaucoup, enfin, il n'y a pas besoin de faire Saint-Cyr pour l'entendre et le comprendre. Mais alors, dans ces cas-là, ce qu'il faut, c'est un rééquilibrage. Ça veut dire que le professeur en question, qui est une pointure, bah, il fait 2 jours dans un hôpital, 2 jours dans un autre, et le cinquième dans un troisième. Et ce qui permettrait aussi à celui qui pratique pas beaucoup de venir dans l'unité spécialisée. Moi, regardez, moi je suis suivi pour des coliques néphrétiques à la Pitié-Salpêtrière. C'est les meilleurs mondiaux sur tout ce qui est néphrologie et urologie. D'accord. Ben les professeurs qui sont là ne sont pas cantonnés qu'à la Pitié-Salpêtrière. Et en plus, ce qu'ils font, c'est des pôles vraiment multimodales où justement ce qu'ils savent, ils le transmettent aux autres et ils prennent d'autres praticiens pour pouvoir les former afin qu'ils puissent aller sur ces territoires-là. Donc c'est au niveau de cette formation qu'il faudrait se battre.
12: Absolument.
9: Et pas sanctionner le français qui est déjà sanctionné au maximum où on a des déserts médicaux, y compris dans les métropoles. Donc je ne comprends pas cette demande du docteur et en même temps le député Philippe Juvin.
12: Je crois que vous touchez du doigt quelque chose parce que je crois que là il y a quand même une déclaration. Je veux pas faire de préjugés et de procès d'intention, mais là, clairement, le premier truc auquel je pense quand j'entends cette déclaration de Philippe Juvin, c'est quand même une déclaration de type corporatiste. C'est pas possible de dire des choses comme ça. Quand on est médecin et quand on est, qui plus est, député. Donc on s'attelle à l'intérêt national. Pourquoi je dis ça? Parce que ce que dit Philippe Juvin a un intérêt sur l'expérience des praticiens.
0: Mais peut-être qu'il faut des pôles d'expertise dans
12: mais il faut
0: cas-là.
12: Des pôles d'expertise, oui, mais il faut surtout former des médecins. Pardonnez-moi quand même de poser le vrai sujet. Il faut plus de médecins.
0: Et c'est la question du numerus clausus.
12: C'est la question du... Voilà, nous y venons. Merci, nous y venons. C'est la question du numerus clausus, dont je crois qu'elle a été quand même réformée, mais dont les effets ne viendront pas tout de suite, parce qu'il faut bien former les gens. Mais ça pose la question de combien on met sur la table, nous, la France, notre pays, pour former des médecins suffisamment pour faire face, encore une fois, aux défis. C'est la même question de l'eau. On met le pognon sur la table ou on le met pas? Pour qu'on ait un pays qui soit digne du nom de la France,
10: pour qu'on ait
12: des hôpitaux publics.
10: Je crois que on investit en fait dans la santé.
12: On investit, on a une excellente santé, mais aujourd'hui, malheureusement,
10: les besoins,
12: il y a des territoires qui souffrent et qui sont en situation d'inégalité. Affrontons le défi, formons des médecins, créons des pôles publics de santé, garantissons l'accès à la santé pour tous. Comme disait Véronique, c'est inacceptable qu'on n'ait pas de maternité à 30 minutes de chez soi.
9: C'est pas possible. 10 et 12 ans.
12: Oui,
9: c'est pour ça qu'on est très content.
12: Il faut
9: aujourd'hui
12: voir la longue durée.
10: Il faut faire les choses sur la longue durée, et pas la petite vue
12: comme Philippe Juvin en disant on commence par supprimer les hôpitaux de proximité. Franchement, c'est pas sérieux.
9: Et Véronique, je suis très content aujourd'hui de voir dans nos hôpitaux et essentiellement dans les urgences ces médecins qui viennent de l'étranger. Ça, c'est une petite pichenette à ceux qui disaient qu'il y a trop.
12: Mais je suis d'accord avec vous.
9: Qui viennent, bien entendu. Mais il faudrait aussi démocratiser la télémédecine à distance, parce que aujourd'hui les médecins, si vous n'êtes pas dans leur catalogue,
0: c'est toujours à distance la télémédecine.
9: Merci pour le tac.
12: Il est bien propre, hein. Je l'ai pas vu arriver celui-là. Il y a des tacles propres, on est des joueurs de ballon, parfois il y a des tacles propres.
9: T'inquiète pas, je vais te renvoyer l'appareil. Ce que je voulais dire, c'est que aujourd'hui les médecins ne prennent plus de nouveaux patients. Et si vous voulez un rendez-vous, ils vous donnent un rendez-vous dans 72 heures. Je vois, il y a des gens qui se lèvent un lundi matin, qui sont pas très bien et qui peuvent pas aller au travail, et ils n'ont pas de rendez-vous avant 72 heures. Donc c'est un peu compliqué, ça les met en porte-à-faux par rapport à leur employeur. Et donc, il faut aussi qu'on puisse développer cette télémédecine quasiment 24 heures sur 24. Pour que des gens qui ont des petites bobologies, au lieu d'aller engorger les urgences, de mettre nos infirmiers et nos médecins dans des situations de stress et de situations conflictuelles, puisqu'il y en a qui s'énervent lorsqu'ils attendent au bout de 8 heures, ils disent « je suis toujours pas reçu », mais le mot des urgences, c'est le mot urgence, tout ce qui sera plus urgent que toi sera pris en ligne de compte, et donc c'est là-dessus. Et je pense qu'il faut pas faire d'économie sur la médecine.
0: Véronique Chabouin.
9: Faut que ça soit en déficit.
10: En fait, je crois qu'il faut être réaliste. On est un pays vieillissant et on a plus de 22% des Français qui avaient plus de 65 ans au 1er janvier, donc partant de là, je pense qu'il faut s'adapter et assez rapidement, puisque cette tendance-là, elle ne va pas se renverser demain, surtout que la fécondité, elle est
0: chiffres,
10: très basse.
0: Notre débat continue un instant sur Sud Radio, dans nos débats de l'été. Voulez-vous voir fermer vos hôpitaux proches de chez vous? C'est une proposition du député Philippe Juvin qui veut fermer les hôpitaux de proximité d'une centaine de lits en moyenne pour renforcer en tout cas les grands pôles peut-être d'expertise. C'était peut-être ça la proposition qui est derrière ça. Appelez-nous 0826 300 300, appelez-nous vraiment si vous voulez voir vos maternités continuer de fermer, vos hôpitaux fermés. Eh bien, dites-nous ce que vous en pensez. À tout de suite sur Sud Radio.
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0: Et ils sont dissipés, nos débatteurs, aujourd'hui. Mais c'est bien, on les aime quand ils sont en forme comme cela. Les débats de l'été continuent sur Sud Radio. Il est 11h17. Merci de votre fidélité. Appelez-nous 0826-300-300 si vous voulez. Eh bien, comme Philippe Juvin, voir vos hôpitaux de proximité fermés. Les hôpitaux dont moyenne centaines de lits. En tout cas, c'est une proposition qu'il fait pour sauver le système de santé avec Philippe Bourriaki, Eduardo, Ryan Sipel et Véronique Chabourine. Eduardo, juste avant qu'on ne s'interrompe, vous vouliez dire quelque chose, je crois.
12: Non, moi, je vous livrais simplement une part de ma vie personnelle, puisque moi, je suis fils de médecin. Mon père était psychiatre, médecin psychiatre étranger, venu du Brésil. Et d'ailleurs, c'est pourquoi nous sommes venus en France, pour qu'il soit aussi formé, faire son post-doctorat en psychiatrie. Donc je vous livre cette petite histoire personnelle, parce qu'on parlait tout à l'heure des médecins étrangers. Mon père était de ces médecins psychiatres étrangers, donc c'est une question que je connais bien à titre personnel. Je ne suis pas un spécialiste des questions de médecine, mais je peux témoigner en ce sens. Et pour vous dire aussi qu'il y a la question aussi de la psychiatrie qui doit se poser. Qui est en décadence, en délabrement, malheureusement dans notre pays. Et puisqu'on parle de médecine, de la santé mentale, qui est une grande question. Dans l'année 2025, vous savez, c'était la grande cause nationale.
0: Cette année aussi, d'ailleurs.
12: J'entendais aussi dans la presse et à la radio que, y compris avec la canicule, les urgences étaient en grande affluence, aussi pour des questions psychiatriques, parce que ça posait aussi des troubles psychiques, etc. Or, ce n'est pas digne de la France de traiter, je crois, la santé mentale comme ça, de laisser des pénuries en psychiatrie, de laisser ce mal-être psychique se développer. C'est une question qui est aussi stratégique, aussi importante que le reste. Il faut une grande prise de conscience. Et puisqu'on parle de médecine, puisqu'on parle de proximité, d'égalité, d'accès aux soins dignes de notre pays, qui est un pays d'excellence en matière de santé au plan général, on ne peut pas laisser la psychiatrie en particulier dans cet état-là. Voilà, c'était un petit peu mon coup de gueule avant l'heure. Mais je voudrais attirer aussi l'attention là-dessus, parce que je crois que la santé, il faut la prendre sur un plan global. Et je la relie aussi à un autre débat que j'ai eu chez vous, il y a quelques semaines, sur un rapport de l'assurance maladie qui a fait polémique sur la question de l'interdiction du tabac pour la génération née à partir de chez quelle année. Mais en fait, moi, j'avais relevé que dans ce rapport de l'assurance maladie, une autre question importante, pour désengorger les hôpitaux, pour faire la médecine du 21e siècle, c'est qu'elle nous appelait à un grand changement, à une grande transformation, en mettant la question de la prévention au cœur de notre stratégie et notre politique de santé publique et générale en France. Parce que si on met davantage de moyens pour la prévention, on aura moins de soins inutiles à guérir à l'avenir. Et avec le vieillissement de la population, je crois que d'ici quelques années, ce sera un tiers de la population française qui aura plus de 65 ans. C'est une transformation radicale de la structure démographique de notre pays. Il faut que nous y fassions face. C'est pour ça que je suis un petit peu fâché avec cette proposition sale en porte-pièce
0: du député
12: de Philippe Juvin, qui est médecin par ailleurs et qui veut tout concentrer dans les métropoles. C'est pas la logique de tout concentrer dans les métropoles et dans les grands centres urbains. Au contraire, on doit respecter tous les territoires de France, qu'on trouve ensemble les moyens pour garantir l'accès à la santé et à égalité pour tout le monde, sans créer des difficultés qui seront très néfastes pour notre pays.
9: Philippe Bourriaki. Que dire après ça? Je suis son mot. Non mais je crois qu'on est d'accord tous sur ce plateau pour dire que sur les frontons de notre maison communale, c'est les mairies, liberté, égalité, fraternité. Je rajouterais solidarité. Et donc la solidarité des territoires, effectivement, Eduardo l'a dit, c'est pas de tout concentrer en métropole, on a tout. Mais la grande majorité de nos concitoyens n'habitent pas en métropole.
0: Oui, mais une réaffectation des moyens des moyens humains, des moyens financiers. Quand vous avez 44, c'est ça aussi les chiffres qui l'avancent. Hôpitaux, 44 hôpitaux qui sont pour 1 million de personnes, là où vous avez l'Espagne qui sont à 16.
9: Alors, il y a des pays
0: où... Ils montrent que le modèle finalement fonctionne aussi, que peut-être nos moyens sont mal affectés.
10: Oui, les moyens sont certainement mal affectés. Oui, les moyens doivent être affectés différemment, et c'est ce que dit le rapport précisément. Et je crois qu'aujourd'hui... Exactement. Il faut regarder avec la société évolue, les besoins évoluent. Enfin, après, il faut que ce soit réactualisé. Je pense de manière assez régulière. Et oui, il y a effectivement certainement une réaffectation de certaines compétences. Mais encore une fois, il faut raisonner par territoire et pas au niveau national pour pas, comme vous le disiez, défavoriser évidemment les territoires.
12: Moi, je crois qu'on a une vraie difficulté nationale qui est une tradition, c'est le sur-jacobinisme, la sur-centralisation à partir de Paris. Il faut aussi qu'on libère les énergies dans les territoires. Les régions savent très bien travailler, les départements savent très bien travailler, les municipalités savent très bien travailler. Et si on travaille ensemble, territoire par territoire, avec la puissance de l'État, on va couvrir correctement notre territoire en accès à la santé. Parce que tout n'est pas la chirurgie, tout n'est pas les cas graves, tout ne doit pas se faire à l'hôpital. Si on arrive à faire des pôles de santé et arriver à faire en sorte que des médecins soient sur l'ensemble de la couverture territoriale géographique française, on va relever ce défi. J'ajoute aussi que les révolutions technologiques, l'intelligence artificielle, le numérique, sont des opportunités aussi pour changer et améliorer aussi le traitement de beaucoup de choses. Donc il faut prendre ces leviers. Attendez, je ne dis pas qu'il faut déshumaniser, robotiser.
0: Deux secondes, messieurs, s'il vous plaît. Je vais aller au 0826-300-300. On a Rémi de Paris qui nous appelle, qui lui pense que c'est un faux débat. Bonjour Rémi.
5: Ah. Oui, bonjour.
0: Merci de nous appeler.
5: Je vous en prie. Alors, je me permets de vous aider parce que je pense qu'il y a aussi un faux débat. On parle de la gestion des hôpitaux. On va supprimer des hôpitaux pour faire des économies.

0: Un exemple concret, aujourd'hui, par exemple, on va prendre dans le cadre de la gestion des villes au niveau du BTP. Aujourd'hui, un rond-point à quelqu'un qui a, ça va coûter 1 million d'euros. Est-ce que vous entendez bien 1 million d'euros pour un rond-point? Alors qu'au niveau matières premières, fourniture BTP, ça coûte pas 1 million d'euros. 1 million d'euros, on va faire un pavillon. Vous êtes d'accord? Donc, il faudrait réfléchir une partie du budget de certains ministères pour les flécher là où on a besoin, par exemple pour les hôpitaux. Parce que là, avec 1 million d'euros, on va pas se mentir, il y a beaucoup de des malversations qui sont faites à droite à gauche. Il faudra quand même que derrière la Cour des comptes dise, voilà, pointe son nez là-dessus en disant, là vous arrêtez vos conneries, on va flécher ça. Et dans ces cas, parce que l'exemple du BTP au niveau des ronds-points, c'est valable dans toutes les villes de France. Hein. Aujourd'hui, alors, par exemple, les mairies ont oublié.
1: Ouais, Rémi, alors, le mot malversation n'engage que vous, parce que je veux pas me faire l'avocat du diable. Ce que je peux vous dire, c'est que avant de faire un rond-point, et vous avez raison, parce que la matière première, c'est des bordures, mais en vérité, ce que on ne voit pas, et moi je l'ai appris à mes dépens, parce que moi mon fils fait un CAP de conducteur d'engin de chantier, et donc j'ai appris des choses grâce à lui. Il y a tout un nivellement à faire, il y a des entreprises qui travaillent en amont pour faire le creusement, il y a toute une mise en sécurité, il y a des bureaux d'études avant, et c'est ça qui augmente le prix. Alors ça peut paraître énorme et je l'entends, hein. Moi aussi, moi quand je voyais les chiffres, je disais, mais c'est surprenant, mais il faut vraiment savoir que c'est pas juste la construction de ce rond-point, c'est l'aménagement des routes qui sont autour pour pouvoir alimenter ce rond-point, et surtout l'analyse d'études au préalable qui fait augmenter ce coût. Alors après, on peut discuter, hein,
0: j'ai bien compris, au demeurant, ok, on a compris, il y a des études, etc., mais moi j'ai travaillé dans l'industrie, je peux vous dire que, ok, d'accord, je suis d'accord que dire on va mettre en place aussi des choses pour, mais là on fait dans ce cas-là du copier-coller, on n'a pas besoin de refaire des huiles à chaque fois pour définir, parce qu'il y a un cahier des charges qui est déjà prédéfini à l'avance.
1: La problématique, ça, c'est la géologie.
0: Il y a des budgets. Ils sont déjà mal utilisés aujourd'hui, d'accord. Là, on a eu dernière fois le rapport de la Cour des comptes sur l'utilisation du budget des frais de dépenses à France Télévisions, qui est incroyable, d'accord, et qu'on pouvait halluciner par rapport à ce qu'ils utilisaient. C'est un exemple, mais je veux dire qu'il faudrait quand même que derrière, là, il y a par exemple la Cour des comptes, leur donner des moyens de dire, de leur donner des agents publics de contrôle du budget de l'État, parce qu'aujourd'hui on parle, le budget de l'État c'est d'argent public, budget pour tout le monde, c'est chaque contribuable qui partit, et aujourd'hui le problème qui se pose, c'est que l'argent, on a autant d'argent qu'il y a à peu près il y a une quinzaine d'années, mais cet argent est mal utilisé.
1: Et mal fléché,
0: et ce qui fait qu'aujourd'hui on arrive à des gabegies financières, alors qu'en fin de compte il y a des secteurs d'activité qu'on en a besoin. Et si on arrivait à mieux flécher, et par exemple à donner des moyens à la Cour des comptes, d'avoir des moyens de coercition en disant au niveau du ministère, je vais contrôler ce que vous faites dans le ministère, comment vous gérez le budget, comment c'est fait, ou même dans le cadre de la fonction publique, pour qu'en fin de compte cet argent se utilise mieux. Parce que c'est pas qu'il y a, d'accord, des fois on manque d'argent dans certains projets, mais en même temps des fois l'argent est utilisé n'importe comment.
1: Mais Anthony, Rémi a complètement raison. Vraiment, merci beaucoup.
2: Merci infiniment, Rémi, au 0826-300-300. Vous revenez quand vous voulez. Véronique Chabourine, et après, il faut qu'on y aille.
3: Juste un point. Monsieur disait, l'argent est mal utilisé. Je pense qu'il est utilisé de manière pas adaptée, plus adaptée. C'est plus cette nuance que j'aimerais apporter. Je pense que c'est juste encore ce qu'on disait. On ne va pas revenir dessus.
1: Il y a une problématique, Véronique.
3: C'est pas mal utilisé, c'est plus utilisé avec les priorités.
1: Combien même c'est mal utilisé, la problématique en France, c'est coupable mais pas responsable. C'est-à-dire que ça n'engage aucune responsabilité des personnes qui sont censées gérer les données publiques. Et ça, c'est une vraie problématique.
2: Philippe Bourriaki, vous gardez la parole. Votre coup de gueule, ce sera sur quoi dans un instant?
1: Ça sera sur les cambriolages dans les casernes de pompiers.
2: Eduardo, ce sera quoi?
4: Ce sera.
2: Ça, c'est un coup de cœur, je crois, non?
4: C'est un coup de cœur. Ouais. Un coup de cœur pour l'Odyssée d'Homère, mise à l'écran par Christopher Nolan, qui est une beauté absolue et dont le succès est incommensurable.
2: Il y a déjà débat, c'est très bien. Véronique Chabourine.
3: Moi, ça sera un coup de cœur pour la fin du démarchage téléphonique. Aujourd'hui.
1: Oui. D'accord. Ça va manquer, ça. Moi, je m'amusais bien avec eux.
2: Oui, mais je vais vous appeler, vous inquiétez pas. Allez, bougez pas. Dans un instant sur Sud Radio, on revient.
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7: 11h, passé de 31 minutes sur Sud Radio, les débats de l'été continuent. Vous nous appelez au 0826-300-300 pour le débat que nous allons aborder dans une dizaine de minutes à peu près. C'est la question du chômage qui atteint 8%. Êtes-vous favorable à ce que nous baissions les charges patronales pour relancer l'embauche? Peut-être avez-vous du mal à trouver du travail? Vous nous appelez au 0826-300-300. Avez-vous aussi du mal à recruter, vous nous appelez. Là aussi, ça nous intéresse. C'est un vaste sujet, hein, la question de l'embauche et du chômage. Emmanuel Macron cherchait à viser le plein emploi. Je le rappelle, le plein emploi, c'est 5% de chômage. On est à 8. C'est probablement un échec de la Macronie. On en parlera dans un instant avec nos débatteurs et notre débatteuse, Véronique Chabourine, Eduardo, Ariane Sipel et puis Philippe Bouriaki. Vous gardez la main, Philippe. Nous, on va parler de votre coup de gueule.
8: Mon coup de gueule, il est contre ces voyous, ces racailles, ces personnes qui se mettent en marge de nos sociétés et qui nous mettent en difficulté au quotidien en s'en prenant à nos anges gardiens. Je veux parler de nos pompiers. Alors nos anges gardiens, vous savez, pour moi, c'est toutes les forces de sécurité.
7: Et qui ont beaucoup souffert ces derniers temps.
8: Et qui continuent à souffrir.
7: En plus.
8: Qui continuent à souffrir et qui se plaignent jamais, on les entend jamais. C'est pas des gens qui nous posent problème. Leur devise, c'est sauver et périr. Et vous avez des mecs, parce que c'est pas des nanas, c'est des mecs qui vont cambrioler nos casernes de pompiers pour voler du matériel, pour voler des véhicules, et ces mêmes matériaux et véhicules qui interviennent pour sauver nos vies, sauver la vie de nos mamans, sauver la vie de nos enfants, sans distinction ni de race, ni de religion, ni de couleur, ni d'orientation sexuelle. Et comment on peut s'en prendre à ces gens-là? À un moment donné, je crois qu'il faut avoir une vraie politique de fermeté. C'est, tu t'en prends à un ange gardien, tu prends tellement cher que tu vas dissuader les autres. Alors les fous furieux qui ont des problèmes pathologiques, Eduardo maîtrise mieux le sujet que moi via l'éducation de son père, et heureusement qu'il y a
7: non pas des parce que lui-même a des vrais problèmes.
8: Hein. Bon, je crois que nous avons tous des vrais problèmes, hein, et moi le premier sûrement.
9: Je suis humain, trop
8: mais,
9: humain.
8: Voilà, mais on doit être sans aucune pitié. Et moi, c'est bizarre. Je ne vois aucun tweet de la France Insoumise s'indigner qu'on s'en prenne à nos anges gardiens. Ce dimanche, il y a 5 policiers qui ont été blessés dans une course-poursuite avec un délinquant, une racaille. Personne ne s'est ému que nos anges gardiens qui se lèvent le matin, qui sont des parents, des mères et des pères de famille, qui risquent de ne pas rentrer le soir, ou alors quand ils rentrent, ils peuvent se retrouver en garde à vue parce que on leur a demandé d'assurer notre sécurité. Donc maintenant, ça suffit. Tolérance zéro, sans aucune pitié.
7: Véronique Chabourine, vous êtes d'accord?
1: Oui, moi je suis d'accord. En tout cas, je suis d'accord sur le diagnostic posé sur LFI. Il y a toujours une indignation à double standard de la part d'LFI. Ça, tout le monde le constate.
7: Eduardo, rien de si pêle.
9: En d'un mot, je dirais que bien entendu qu'il faut dénoncer et faire respecter la justice, le droit à l'autorité. Pour tous ceux qui sont peur forte en plus à nos forces de l'ordre, aux pompiers qui sont là pour sauver les gens. Mais je crois aussi qu'il faut être attentif à ce que dit la violence, même si elle doit être condamnée. Même si l'ordre et l'autorité doivent être respectés et les personnes qui commettent des actes comme ça doivent être punies. Je dis aussi qu'il faut comprendre ce qui se passe derrière ça. Souvent, et on revient à la psychologie et notamment à la psychanalyse, l'un des plus grands psychanalystes du XXe siècle, Winnicott, un Anglais, avait analysé chez les adolescents ce type de comportement. Il appelait ça la tendance antisociale. Eh bien, la tendance antisociale, c'était aussi un message d'alerte quand parfois l'environnement de l'enfant était défaillant, quand il souffrait. Donc il faut que la société puisse aussi régler au fond ces passages à l'acte violent qui sont pas gratuits. Évidemment qu'ils doivent être condamnés. Mais si on veut prévenir, il faut aussi traiter des enfants qui peuvent...
8: Non, attends, je dis que c'est un problème global.
9: On peut en parler. Je dis qu'il faut marcher sur nos deux jambes, celle du respect de la loi, de l'autorité, parce qu'il n'y a pas de société sans ce respect-là. Mais quand des gens font ça, ils font pas ça comme ça parce qu'ils sont méchants par nature.
8: Oh, les pauvres petits bébés, les pauvres petits bébés. Non, mais c'est quoi, traiter les gens, faire des caresses.
9: T'as cassé
8: un véhicule de pompiers.
9: J'ai pas dit ça.
8: Bon, j'ai parlé que là, Mais il ne faut pas le faire. Non, Eduardo.
9: J'ai dit que tout ça soit d'être sanctionné, clairement.
8: Il y a des femmes et des hommes qui se lèvent le matin pour nous sauver nos vies et la boule au ventre.
9: Mais ça, c'est déjà trop tard. Moi, ce que j'essaye de dire, c'est on peut prévenir et éviter que tout ça arrive. Il y a des passages à l'acte totalement pour lesquels on peut être dans la prévention. On peut agir. Et je dis qu'une société qui ne traite pas suffisamment du bien-être et du mal-être psychologique de ses enfants, c'est une société qui aura affaire à ce type de comportement.
8: Oui, et ben,
9: Donc, on ne met pas assez pour que nos enfants aillent bien.
8: Ils vont dans des camps de vacances avec nos militaires, avec nos légionnaires, nos parachutistes. On va leur apprendre qu'ils peuvent faire des choses intelligentes au lieu de casser. Ils vont réparer. Croyez-moi que ça va mieux aller.
7: Je donne le mot à Véronique pour...
1: Vous n'êtes pas d'accord. Et moi, il y a un point quand même qui me semble assez intéressant, c'est l'efficacité de la justice. L'efficacité de la justice et le fait d'avoir des peines aussi qui dissuade, qui fasse peur. Et peut-être qu'aujourd'hui, on est arrivé à, notamment sur des mineurs ou qui commettent des infractions, on a peut-être des peines en face qui sont pas suffisamment à la hauteur et qui dissuadent pas suffisamment. Mais
9: parce que c'est pas ce que ça joue, c'est ce que j'essaie de dire. À un moment donné, si on veut sauver les enfants et éviter qu'ils deviennent des marginaux, il faut trouver les moyens de les resocialiser.
7: Eduardo, vous gardez la main, ce sera probablement une question qui sera largement débattue lors de l'élection présidentielle à venir. Oui. Vous gardez la main avec votre coup de cœur, ce film que Philippe Bourriaki exècre visiblement. Allez-y.
9: Alors, mon coup de cœur, c'est pour l'Odyssée et son succès au cinéma, le film de Christopher Nolan, qui non seulement est un succès commercial et du cinéma, je crois qu'il a déjà rapporté plus de 1 milliard de dollars ou d'euros, c'est du jamais vu pour Christopher Nolan, c'est 5 millions d'entrées en France, et le plus beau dans tout ça, le plus beau, le plus magnifique, l'une des plus belles nouvelles de l'été, c'est que l'Odyssée d'Homère, les livres, leurs ventes repartent à la hausse de manière stratosphérique. Et ça, c'est génial. Et rien que pour ça, c'est un très grand succès. Et Ulysse, l'histoire d'Odyssée, Ulysse, c'est nous. Ça parle de nous. C'est une histoire actuelle très vivante. Une histoire qui a près de 3000 ans, qui a été fixée à l'écrit il y a 2700 ans, vers le 8e siècle avant notre ère, et qui parle autant à nos vies, c'est extraordinaire. Ulysse, c'est nous, parce que c'est l'histoire de l'identité, de la différence, de la transmission, du retour chez soi, du retour à soi, de comment faire face à l'imprévisibilité et à l'instabilité du monde, comment faire face à ce qui arrive. Et qui est Ulysse ? Ulysse, c'est l'homme aux ruses nombreuses, l'homme aux mille tours, Ulysse le polytrope, Ulysse qui est fertile en stratagème, celui qui toujours face à l'adversité du monde et au changement trouve des solutions pour s'en sortir. Je crois que c'est un grand message, puisque nous discutions de la santé, de la délinquance, des hôpitaux, de l'eau. Comment on fait face à ces instabilités du monde, à ces défis, à ces menaces ? Eh bien, si on a cet esprit d'Ulysse, cette polytropie du Nice, cette ruse, cette intelligence qui doit être une intelligence collective. Si on est tous fidèles à l'esprit du Nice, eh bien la France, comme le monde, va s'en sortir.
7: Philippe
9: Ils s'en sortiront.
7: Waouh. Est-ce qu'il a réussi à vous convaincre sur le film?
8: Mais non, mais c'est pas ça, c'est que j'ai été le voir, moi, l'Odyssée. Et j'ai été le voir deux fois, parce que mes enfants voulaient le voir. Et donc, autant la première fois, j'ai dit, bon, attends, j'ai dû louper quelque chose, parce que je me suis endormi pendant le film, c'est pour vous dire. Et la deuxième fois, je me suis dit, mais non, ça n'a rien à voir avec le livre. Alors, effectivement, ça reprend des extraits du livre de manière historique, etc. Moi, je pense que les ventes aujourd'hui, c'est parce que tous les gens qui ont été déçus par le film, ils ont dit, non, faut que je me fasse mon propre opinion en lisant l'écriture originale.
7: Un peu comme d'autres sagas type Harry Potter. Oui.
8: Mais effectivement, alors effectivement, c'est un succès planétaire, $1 milliard de dollars aujourd'hui de bénéfices. Félicitations, bravo pour tous celles et tous ceux qui ont travaillé dessus et surtout la création des effets spéciaux. Et moi, je salue en tout cas les Français qui ont collaboré sur ce film. Et nous avons des grandes écoles. Je pense à l'Institut Georges Méliès d'animation,
7: créateur des effets spéciaux,
8: d'effets spéciaux. Et de jeux d'animation qui font que les grandes
7: se arrachent.
8: Mais le film est plat et long. Sérieusement, je me suis fait, pas excusez-moi, mais enquiquiner, chier, je me suis emmerdé comme pas possible. Je déconseille le film, comme tout le monde en a entendu parler, donc je me dis, waouh, magnifique. Et quand on est sorti de la salle, on était nombreux à être complètement déçus. Alors, peut-être que j'aurais pas dû lire le livre avant, quand j'étais petit, et pourtant c'est un dyslexique qui vous parle, donc j'ai mis, je crois, 3 mois avant de le lire.
9: Dans la traduction, par exemple, de Philippe Brunet.
8: En grec, je vais le lire, mais en grec, excusez.
7: Les aiguilles de l'horloge tournent, Véronique Chabourine, votre coup de gueule.
1: Non, c'est un coup de cœur.
7: Coup de cœur, excusez-moi.
1: Coup de cœur aujourd'hui. Parce qu'aujourd'hui, c'est le fin du démarchage téléphonique. Et que, du coup, c'est une réforme qui est assez intéressante puisque, du coup, elle permet, donc, on devrait plus recevoir tous ces appels parce que finalement, c'est à l'entreprise maintenant qui veut vous contacter d'obtenir préalablement votre consentement. Et donc, évidemment, et derrière tout ça, il y a aussi évidemment la protection des données et l'utilisation de nos données personnelles. Après, ça pose quand même une question en fait essentielle, celle de l'effectivité de la mesure. Il faudra voir dans les mois à venir.
9: Juste un dernier mot pour revenir, si vous me permettez, à la question de l'Odyssée et de Homer, puisque j'ai signé il y a quelques temps.
7: Vous vous en fichez, vous,
9: de non, je suis d'accord, je suis très heureux du démarchage, de la fin de ce démarchage, parce qu'il pollue la vie des gens.
7: Vous démarchez pour l'Odyssée.
9: Oui, démarchez-moi pour l'Odyssée, ça, il n'y a pas de problème. Appelez-moi tous les jours. Le numéro d'Eduardo, c'est 0675. Mais juste à dire, il y a une petite, un peu de militance quand même. Avec l'helléniste et professeur de grec, Caroline Fourgeau-Laville, j'ai signé avec des académiciens, des professeurs, des écrivains, une lettre ouverte au ministre de l'Éducation nationale pour le rétablissement des points bonus du latin et du grec au baccalauréat. Parce que je crois qu'avec le succès de l'Odyssée et d'Homère, on doit revenir à la question de l'enseignement des lettres classiques et des langues anciennes, le grec et le latin, qui parfois est menacé. Donc je dis cela, il faut maintenir cette tradition
7: j'ai
9: qui fait partie de notre civilisation européenne.
7: Appelez-nous, venez nous démarcher au 0826 300 300 sur la question que nous allons aborder dans un instant, celle du chômage atteignant plus de 8%. Doit-on baisser les charges patronales pour relancer l'embauche? A tout de suite sur Sud Radio.
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7: Et on continue sur antenne de Sud Radio, il est 11h passé de 43 minutes avec nos débatteurs en plateau. Enfin, il en manque un, il est parti boire un café, mais il arrive dans deux secondes. Eduardo, Rian Tipel, pour ne pas le citer, pour ne pas le balancer, mais je l'ai quand même fait. Avec vous, Philippe Bourrier, qui est toujours en plateau. Vous êtes en forme aujourd'hui. Ça vous réussit de dormir à la radio. Véronique Chabourine également, qui est en plateau, qui elle est très consciencieuse et sérieuse. C'est celle, en tout cas, qui tient la baraque.
8: Alors, le niveau.
7: On va revenir sur cette question qu'on vous pose au 0826-300-300. N'oubliez pas la libre antenne, d'ailleurs, à 12h pour venir débattre des sujets qu'on a abordés aujourd'hui sur celui de la sécheresse, un niveau inédit en France. Doit-on envisager un plan Marshall pour la conservation de l'eau? Et puis aussi, cette question qu'on aborde dans un instant, le chômage à plus de 8%. Doit-on baisser les charges patronales pour relancer l'embauche? Et puis, si vous avez envie d'aborder spontanément un autre sujet, on vous attend au 0826-300-300. Aude n'arrête pas de vous décrocher et puis de répondre à votre démarchage téléphonique. Philippe Bourriaki, est-ce qu'on doit baisser les charges patronales pour relancer l'embauche? Est-ce que nos patrons ne sont pas assommés par des prélèvements obligatoires?
8: Ils sont assommés parce que c'est l'effet des vases communicants. Si vous avez moins de travailleurs, forcément vous faites peser la solidarité nationale sur celles et ceux qui travaillent. Et donc, par conséquent, vous n'avez pas d'autre marge de manœuvre que d'augmenter les taux. Et donc, forcément, quand on augmente les taux, un salaire de, je donne un exemple, de 1500 euros net...
7: Les taux ou les taux? C'est pas la même chose,
8: Les deux, mon camarade.
7: Ouais.
8: Ah, tu prends un dingue. Parce que du coup, un salaire net de 1500, ça coûte 3000 euros à l'entreprise. Parce qu'on va dire, il y a les charges salariales et patronales. Mmh. Les deux payent des charges. Et donc, par conséquent, est-ce qu'il faut les baisser? Oui, bien sûr, dans la mesure du possible. Mais est-ce qu'en les baissant, ça te permettra d'embaucher plus? Je suis pas sûr. Mais du coup, est-ce qu'il faudrait pas réellement faire du protectionnisme? Moi, je suis un patriote nationaliste, pas un extrémiste, je n'ai aucun problème avec les autres, mais j'ai envie de défendre les intérêts de la France avant tout. Et est-ce qu'il faudrait pas mettre un protectionnisme français ou européen? Disons qu'en gros, la TVA sur les produits faits en Europe et en France serait de 10%, et la TVA sur les produits extérieurs serait de 30%.
7: Vous avez 5000 euros, Philippe Bourriaki, vous voulez recruter deux personnes à 3000 euros, ça fait 6000. Vous pensez pas que si vous baissez un peu les charges, vous pouvez en recruter deux? Ouais, lieu d'un seul?
8: Est-ce que
7: j'ai d'un ennemi?
8: J'entends, mais je pourrais même en recruter 10 si tu divises par 4. Mais du coup, est-ce que j'aurais assez de clients derrière pour absorber ce nombre de personnes?
7: Les gens ne se retrouvent pas dans cette question de la solidarité nationale. Ils ont l'impression toujours de payer pour les mêmes, mais surtout pas pour eux. Véronique Chabourine, je veux vraiment vous marier.
8: C'est une très bonne idée. On en parle tout à l'heure.
1: Non, alors écoutez, moi je pense que c'est regarder une seule partie du problème. Déjà, il y a déjà des allègements sur les charges patronales, sur les bas et moyens salaires,
7: sur le SMIC,
1: depuis 30 ans et jusqu'à 3 fois du SMIC. Donc évidemment, oui, on peut considérer que si on allège davantage ou qu'on allège sur davantage de tranches, évidemment, ça va peut-être permettre de faciliter certaines embauches. Après, je crois que c'est regarder qu'une partie du problème. La question qu'il faut se poser, c'est pourquoi est-ce que l'entreprise a vraiment besoin d'embaucher? Quel est l'état de la consommation? Quel est l'état de la croissance?
7: De moins en moins, a priori, avec l'intelligence artificielle, mais c'est un autre problème.
1: Quel est l'état de la croissance? Et après, on parlera aussi d'un sujet qui va être aussi plus conjoncturel. Notamment, peut-être un phénomène d'attentisme qu'on peut repérer aussi l'année qui précède les élections présidentielles, par exemple.
7: Ça, c'est vrai que c'est récurrent.
1: Les Français, pour information, sont dans les... la zone euro, sont ceux qui épargnent le plus, quasiment.
7: Oui, pas que dans la zone euro, d'ailleurs. Hein, dans le monde entier. Eduardo, Rian Tipel.
9: Moi, je crois qu'il faut favoriser le travail. Moi, je ne suis pas contre la baisse de certaines cotisations. Je suis notamment favorable à des baisses de cotisations pour favoriser les salaires, et notamment les petits salaires, les bas salaires. Moi, je veux bien qu'on pense davantage à la baisse des cotisations patronales, mais tout ça doit être équilibré. Équilibré. On doit favoriser le travail, on doit favoriser les salaires, et notamment... le salaire les petits salaires, les bas salaires et le salaire des classes moyennes. Il y a un vrai déséquilibre entre ceux qui pèsent sur le capital et ceux qui pèsent sur le travail. Je pense que ça suffit. Je pense que ça suffit de favoriser le capital au détriment du travail en règle générale.
7: Mais le travail
9: et que je pense que s'il y a une telle rupture aujourd'hui de confiance, chez les Français, je parle depuis des années de fracture de confiance.
7: Mais le travail est une forme de capital, Eduardo. Enfin, en tout cas, moi,
9: non,
7: ma cour d'économie, c'est ce qu'on m'appelait.
9: Pas chez les économistes. Non, mais j'ai bien compris. Mais moi, je parle pas. Je prends des définitions des économistes et de l'économie politique. Il y a deux facteurs de production. Il y a le capital et le travail. Et il y a aussi un peu, disons, le progrès technique. Mais ça, c'est un autre débat. Donc, le capital, c'est une chose. Le travail,
7: capital,
9: c'est tout à fait autre chose. Non seulement
7: social.
9: Pour l'économie, mais comme aussi pour la fiscalité. Donc, moi, je crois qu'on peut pas favoriser simplement le capital au détriment du travail. Il faut qu'il y en ait pour tout le monde. Vous savez quelle est la solution? Parce que moi, je suis un démocrate. Je suis pas un autocrate. Je suis pour qu'il y ait des discussions fortes. Je suis pour une démocratie sociale forte. Depuis des années, on n'a pas de discussion entre le monde du travail et à l'intérieur du monde du travail, c'est-à-dire entre patrons et organisations de travailleurs.
7: C'est sûr que le système
9: Je pense que c'est ça qui manque.
7: Hein.
9: La question de la réforme des retraites, elle a échoué pour ça, parce qu'il n'y a pas de discussion et qu'on n'a pas voulu écouter la démocratie sociale. C'est la question de 2027. Ouais, c'est la question de la présidentielle.
7: Elle n'a pas échoué que pour ça.
9: Oui, il y aura un candidat, il y aura un président, il y aura une majorité. Mais ceux qui pensent que ça va se décider uniquement d'en haut, comme on a voulu le faire ces dernières années, se trompent et on ira dans le mur. Bien. Si on veut recoudre la société française, si on veut redonner du lien, si on veut repartir de l'avant avec confiance, il faut mettre tout le monde autour de la table. Donc toutes ces questions sur qu'est-ce qu'il faut taxer, quelle est la part de charge sociale des uns et des autres, du capital, du travail, il faudra le faire dans la discussion, dans un grand compromis historique et social, sans lequel la France n'avancera pas. Ce pays n'avance pas uniquement avec un coup de baguette magique d'en haut.
7: Il s'avance
9: en faisant avancer toutes les forces vives. Et donc je le dis, il faut changer l'état d'esprit et revenir à un état d'esprit qui est celui de la discussion et de la démocratie sociale.
7: Vous appelez pas Véronique Eduardo, elle est ironique.
1: Non, je crois que le sujet, c'est aussi la croissance. La croissance est quand même relativement faible, 0,2%. Elle était à moins 0,1, je crois, sur le premier trimestre. Et donc, je crois qu'il y a un sujet, en fait, avant tout, de croissance. Les entreprises,
9: il faut
1: pas confondre la possibilité d'embaucher avec le besoin d'embaucher. Si l'entreprise n'a pas le besoin d'embaucher, c'est pas parce qu'on baisse les charges qu'elle va embaucher.
9: Mais vous savez bien aussi, Véronique, qu'on peut avoir de la croissance,
7: Eduardo,
9: sans nécessité d'embaucher à un moment donné. Je pense que, par exemple, c'est le problème que traverse le Maroc. Ils ont de la croissance, mais ça crée pas plus d'emplois et ça crée pas de la mobilité sociale non plus.
7: Je crois que
9: pour nous en France, il faut qu'on arrive à tenir tous les bouts.
7: Et donc, de la croissance, bien sûr, produire,
9: mais aussi favoriser des dynamiques de travail.
7: Quelqu'un a son bouton stop. Philippe Bourriac.
8: C'est le problème des gauchistes marxistes. Ils ont toujours raison. Non, mais il dit des choses intéressantes, Eduardo, et puis je sais que c'est quelqu'un globalement pragmatique. Moi, je l'ai suivi dans les différents travaux. C'était un très bon député. C'est dommage qu'il n'y en ait pas plus, Eduardo, et c'est dommage que chez toi, tu ne rayonnes pas plus, mais c'est le problème des gens brillants et intelligents. Il faut les mettre de côté, parce que peuvent prendre le pouvoir, et ça ne plaît pas aux dirigeants. Mais ce que je veux dire par là, c'est que nous avons, alors je ne veux culpabiliser personne, hein. je suis pas Europe Écologie Les Verts, nous avons tous...
7: Vous l'avez été.
8: Je l'ai été, mais tu sais, comme tous les adeptes d'une secte, il te faut du temps pour pouvoir en sortir. Non, je suis méchant en disant ça, j'ai passé 28 années.
7: L'Europe Écologie Les Verts n'est pas une secte.
8: Non, je plaisante. Ils le savent, mes camarades qui sont encore là-bas, mes copains. Je plaisante, j'ai passé 27 années magnifiques. La dernière était un peu plus compliquée, mais sinon, je ne regrette pas du tout mon passage. J'ai appris beaucoup et j'ai rencontré des gens formidables.
9: Et tu as donné beaucoup.
8: La légende le dit, mais je l'ai fait avec grand plaisir. Et quand tu le fais avec plaisir, c'est jamais du travail, en vérité. Ce que je veux dire, c'est que nous avons une responsabilité lorsque nous consommons et nous achetons. Mais là, je m'adresse aux responsables des pouvoirs publics. Quand je vois des équipes de police avec une Ford Mondeo, une très belle voiture, magnifique, mais c'est pas un véhicule français. Je dis, il faut que dans les marchés publics, nous mettions au moins...
7: Mais fabriqué en France, Ford a des usines quand même.
8: Non, mais je préfère Peugeot.
9: C'est vrai.
8: Parce que la technologie est française.
7: Ça, c'est du marketing.
8: Non, mais il y a le back office, parce que tu as tout la centrale d'intelligence qui est ici sur l'architecture du véhicule, et tu as la production et la création.
7: Même, par exemple, si vous prenez Toyota, il y a pas plus français que Toyota aujourd'hui. Ouais, en termes de fabrication.
8: Mais pas en termes de conception. Donc c'est vraiment une globalité. Mais ce que je suis en train de dire, j'ai pris un mauvais exemple et je m'excuse pour Ford et pour Toyota. Mais ce que dans les marchés, rappelle-toi à un moment donné dans les radios, il y a une loi qui a été sortie, je crois c'est Jacques Lande, où il fallait 40% de musique française. Ça a dopé
7: 25.
8: C'était 25.
9: Ouais, tu vois, exception culturelle.
8: Je vis. Donc vraiment ça a dopé et ça a créé en plus de nouveaux artistes, enfin ça a permis une nouvelle émergence.
7: Oui.
8: Moi je dis que dans
7: comme
8: les marchés,
7: il faut 6% de personnes en situation de handicap dans les entreprises. Est-ce que croyez pour autant que ça fonctionne?
8: Globalement, je dis bien globalement, en tout cas dans les collectivités, c'est fait.
9: Ouais, ça marche quand même.
7: Dans les collectivités, ouais, oui, donc, mais pas dans les entreprises privées. Vous pouvez probablement pas toujours gérer ça par une notion de quota.
8: Pas toujours, mais je dis que en tout cas pour les marchés publics, pour les mairies, les départements, les régions et l'État, ça on peut mettre le quota sans aucun problème.
7: Vous pouvez
8: et dire un minimum de 50% de produits made in France. Et c'est comme ça que tu peux relancer la consommation et l'augmenter. Et donc à ce moment-là, moi je suis quelqu'un qui fabrique quelque chose et on m'en demande 10 pièces, bon, j'ai besoin de 2 personnes. On me demande 100 pièces, j'ai besoin de 10 fois plus de personnes. Et je vais les chercher où? Je vais les chercher ici. Et donc ça met aussi la formation sur les métiers en tension ou les métiers en devenir. Tu as parlé de l'IA, Eduardo, et tu as complètement raison. L'IA va supprimer des centaines, voire des milliers, de métiers. Ceux où on analysait, où on donnait une certaine réflexion, où on faisait la recherche. Il faut mettre une taxe IA. Parce que l'IA aujourd'hui qui nous arrive sur les marchés, elle est ou américaine ou chinoise. Elle est pas française.
7: Vous êtes vraiment un homme de gauche, hein. Vous voulez tout taxer finalement, Philippe Bourrier.
8: Je veux taxer ce qui a pourri la France et qui
7: vous critiquez la gauche, mais
8: non. Non, mais je fais du protectionnisme.
9: C'est une question. Moi, je crois qu'en tout cas, l'Europe est assez naïve là-dessus. Moi, je suis pour une Europe puissante, souveraine, autonome, autant qu'on peut l'être, et on n'est pas suffisamment solidaire entre Européens. Je suis en effet pour un grand cadre, pour qu'on favorise l'industrie européenne, qu'on arrête de faire de la concurrence bébête et méchante entre Allemands, Français, Italiens, Espagnols, Suédois. Et je pense qu'on doit se favoriser nous-mêmes. On doit acheter européen. La bataille est rude. Il en va de notre modèle de civilisation démocratique. Il en va de notre modèle de civilisation européenne. Donc, si on veut pas être les jouets et les marionnettes des États-Unis d'Amérique et de la Chine demain, l'Europe doit être une puissance de production, de travail et d'invention.
7: Vous n'êtes pas pour la baisse des charges patronales pour relancer l'emploi en France.
9: Mais on non mais attendez, moi je n'ai pas de dogme. Honnêtement, je ne suis pas
7: Véronique, dogmatique. On l'a pas beaucoup entendu avec vous, messieurs.
9: Pas dogmatique.
1: Je crois, moi je suis favorable davantage à des mesures pour la croissance, pour la création de richesses. Je pense que une part de réponse au problème, elle se situe plus à ce niveau-là que à baisser encore des charges patronales, et d'autant plus qu'il faudra aussi combler en termes de recettes. C'est-à-dire qu'en gros, on sait qu'on a aujourd'hui un budget qui est quand même assez compliqué, donc je vois pas vraiment l'intérêt de prendre d'un côté pour aller chercher de l'autre, en fait.
7: Je lui laisserai le mot de la fin, messieurs.
9: Vous avez oui, s'il parler. Vous plaît.
7: Merci en tout cas à tous les trois d'être venus autour de cette table. Des débats de l'été de Sud Radio. On se retrouve pour les débats demain. On va continuer avec la Radio Libre dans un instant de 12h à 12h30. Et puis le face-à-face, tout à l'heure, on va revenir sur cette lettre de Gérald Darmanin qui a choqué, ulcéré même les syndicats de police. Merci Véronique Chabourine, je rappelle, vous êtes analyste stratégique. C'était très précieux, vos éclaircissements. Eduardo Rian Cipel, passionné, passionnant, un homme de gauche, mais un député, un ancien député, mais je crois qu'on va se députer à vie, en tout cas dans l'âme. Philippe Bourriaki, conseiller municipal à Orly, conseiller régional Île-de-France, et puis troisième vice-président de France Écologie. D'ailleurs, il donne à votre association ses émoluments, donc vous pouvez le contacter directement sur Twitter, enfin sur X.
8: C'est ça, X.
7: Ouais, sur X. Merci beaucoup, Philippe.
8: Si vous êtes en Île-de-France, hein.
7: Bon,
8: et si je partage vos valeurs.
7: Et j'espère que vous n'allez pas dormir à la radio cette fois.
8: J'espère que je vais dormir à la radio.
7: Merci en tout cas à tous les trois. La Radio Libre continue dans un instant avec Clément Barguin. Vous nous appelez au 0826 300 300 si vous voulez vous exprimer sur le sujet de la sécheresse d'un niveau inédit en France. Faut-il un plan Marshall pour la conservation de l'eau ou en tout cas pour une meilleure utilisation, une meilleure distribution? Vous nous appelez. On va revenir sur cette question du chômage. Plus de 8% dont on en a juste à l'instant discuté. Est-ce que il faut baisser les charges patronales pour relancer l'embauche dans notre pays? Si vous voulez aussi revenir sur cette question de la suppression des hôpitaux. hôpitaux de proximité, les hôpitaux d'une centaine de lits, proposition de Philippe Juvin, ce député qui, pour sauver notre système de santé, est prêt à sacrifier, eh bien, les hôpitaux près de chez vous. Vous nous appelez au 0826-300-300. À tout de suite avec Clément Barrière.
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7: Vous êtes bien sûr sur Radio, il est 12h et midi.
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7: J'allais dire 12h, Clément Barguin, alors qu'en France, on dit midi.
22: Midi.
7: Un point sur l'actualité avec vous, Elsa Rio, bonjour.
23: Bonjour à toutes et tous. 2 fois plus de départements en alerte canicule à partir de ce midi. La vigilance orange de Météo France concerne maintenant toute la Bretagne, les Pays de la Loire, une partie du centre Val-de-Loire, mais aussi le Languedoc-Roussillon. À Montpellier, on a relevé 26 degrés la nuit dernière. À 5h du matin, il faisait également 27 degrés à Nice. Cet après-midi, on aura généralement plus de 35 degrés sur ces 43 départements en vigilance et la chaleur gagnera encore du terrain demain. Plus de 50 hectares brûlés dans le Maine-et-Loire depuis hier après-midi. Un incendie est en cours dans une forêt à l'est d'Angers. Pas de victimes ni de destruction d'habitation, indique la préfecture. Des travaux menés par des exploitants forestiers sont en cours pour éviter la propagation des flammes. À Toulouse, l'homme suspecté d'avoir agressé 2 policiers municipaux hier en fin de journée n'est pas dans un état compatible avec une garde à vue. Le maire Jean-Luc Moudenc indique que des propos à caractère terroriste ont été signalés. Pour l'heure, le parquet national antiterroriste n'est pas saisi. Le pronostic vital des 2 agents blessés à l'arme blanche n'est pas engagé. Le ministre de l'Intérieur, Laurent Nunez, leur apporte tout son soutien. Plus de 130 morts et 570 blessés. Le bilan encore très provisoire en Colombie. Au lendemain de ce puissant séisme, le président colombien a décrété l'état d'urgence. Les recherches se poursuivent dans les décombres. À l'étranger, encore en Syrie, Bachar al-Assad condamné à la peine de mort par contumace aujourd'hui. L'ancien président reconnu coupable de crimes de guerre et crimes contre l'humanité par un tribunal syrien. Condamnation en son absence. Le dictateur renversé en décembre 2024 a pris la fuite avec sa famille en Russie. Et puis au championnat d'Europe de natation à Saint-Ouen, après la médaille d'argent remportée hier sur le relais 4x200 par la France, emmenée par Léon Marchand. À suivre à 18h30 plusieurs finales, le 200 mètres d'eau avec Pauline Mailleux, le 50 mètres papillon avec Maxime Grousset, deuxième meilleur temps en demi, et la finale du 100 mètres nage libre avec les Françaises Marie Wattel et Beryl Gastadello. Et c'est la fin de ce flash, très bonne journée.
7: Très bonne journée à vous aussi Elsa Rieu, à tout à l'heure, merci beaucoup.
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7: Et il est là, mesdames et messieurs, il m'a rejoint, Clément Barguin, dans le studio de Sud Radio. Bonjour Clément.
24: Bonjour Anthony, bonjour à tous.
7: On va partir sur notre radio libre avec vous au 0826-300-300. Vous nous appelez, on parle de sécheresse d'un niveau inédit en France. Doit-on lancer un plan Marshall pour la sauvegarde de l'eau, pour en tout cas la mieux l'utiliser, mieux la réemployer? On va aussi parler peut-être de chômage, si vous le voulez bien, qui atteint un niveau historique, plus de 8%. On est très loin du plein emploi qui devait être l'objectif de la Macronie. Est-ce un échec d'Emmanuel Macron? Le plein emploi, je le rappelle, 5%. Doit-on baisser les charges patronales ou doit-on envisager d'autres choses pour relancer l'embauche en France? Vous nous appelez au 0826 300 300. Aude vous attend au standard. Est-ce que vous voulez voir vos hôpitaux fermés, vos hôpitaux de proximité? C'est une proposition du député Philippe Juvin qui, pour relancer notre système de santé, voudrait fermer tous les hôpitaux d'une moyenne à une centaine de lits. C'est les questions qu'on vous pose au 0826 300 300. Appelez-nous. Clément Barguin, on a aussi notre face-à-face à 12h30.
0: Oui, on va revenir sur ce courrier adressé par Gérald Darmanin, adressé à Laurent Nunez concernant le traitement
7: ministre
0: des
7: de
0: violences, au ministre de l'Intérieur, tout à fait, concernant le traitement des violences sexuelles. Courrier qui a fait bondir les forces de l'ordre, qui accuse Gérald Darmanin de trahison. On va en parler avec Rudy Mana, il est délégué national du syndicat UNSA Police. Ce sera de 12h30 à 13h.
7: Effectivement, et là au 0826 300 300, je ne sais pas s'ils se sont donné le mot, mais on a des Patrick, on en a un de Pézenas et on en a un autre de Saint-Laurent-Médoc. J'ai envie de vous dire bonjour, messieurs.
3: Bonjour.
5: Bonjour.
7: Est-ce qu'on a les deux Patrick, Marie, à la réalisation? Oui, bonjour. Alors, on va peut-être commencer avec vous, Patrick, de Saint-Laurent-Médoc. Vous, visiblement, vous dites que vous avez des élus locaux dans votre famille et que c'est de leur responsabilité. C'est bien ça, si j'ai compris,
3: non,
7: ou les agriculteurs,
3: non,
7: pardon.
3: Alors vous avez fait un raccourci. Non.
7: Oui. Oui, mais j'aime bien les raccourcis, ça va plus vite.
3: En écoutant l'émission du début de matinée, j'ai fait un bond.
7: Ah, ben alors dites-moi.
3: J'entends tout le monde dire on va augmenter les prix, machin, etc. Sauf qu'on oublie que nos élus locaux sont responsables de l'argent que les citoyens payent par leurs impôts et qu'ils n'entretiennent pas correctement le réseau d'eau, ni les sociétés de distribution. On sait qu'on a des pertes de 30 à 40% de l'eau potable qui s'épère partout. Si déjà on réparait ça, peut-être qu'on aurait moins de pénurie d'eau ou de crainte de pénurie d'eau pour les habitants.
7: C'était une proposition de taxation de nos débatteurs qui disaient qu'il faut taxer pour justement qu'on ait une meilleure responsabilité sur l'utilisation de l'eau.
3: Ah bah écoutez, vous avez deux livres très intéressants à lire qui s'appellent « La mafia des élites » et qui s'appellent « Le cartel des fraudes du magistrat Prats ». Donc quand nos citoyens ont relu ces deux livres-là, je pense qu'ils rejoindront l'opinion que je viens d'émettre.
7: Merci beaucoup.
3: Maintenant,
7: Patrick.
3: Une autre anecdote qui m'est revenue dans ma famille. En 1976, il y a des agriculteurs dans ma famille. Et donc en 1976, on était dans la famille et puis lors d'un repas de table, on voit nos cousins agriculteurs, c'est cela fait, ils disent « Ah bah, c'est magnifique l'impôt sur la sécheresse, on n'a rien demandé, on a vu un chèque de 50 millions arriver. » Ils n'avaient rien demandé. Et nos technocrates avaient distribué l'argent public, je ne sais pas comment. Donc, je ne vois pas beaucoup de choses changer dans ces méthodes. Il faudrait vraiment que les citoyens aient un droit de regard sur ce que devient l'argent public que l'on paye avec nos impôts, parce que quand on pose la question, la réponse se noie très vite dans les sables mouvants.
7: Et on vous répondrait que c'est peut-être le rôle de la Cour des comptes. Patrick de Saint-Laurent-Médoc, restez avec nous. Votre point de vue est très intéressant. On va aller du côté de Pézenas avec un autre Patrick. Patrick, vous vouliez nous dire quoi, vous?
22: Oui, bonjour. Tout d'abord, je suis tout à fait d'accord avec Patrick de Saint-Laurent qui dit qu'avec les fuites, ça c'est impressionnant comme des perditions qu'il y a. Et je voulais revenir sur le fait du gaspillage de l'eau. Moi, je suis un ancien plombier à la retraite et j'ai travaillé beaucoup à Paris et en région parisienne. À l'époque, on savait faire. Si vous descendez dans les égouts de Paris, je suis sûr que vous allez retrouver des alimentations en eau de Seine. C'est-à-dire qu'à l'époque, ils faisaient une alimentation à part, non potable, qui alimentait tous les WC des immeubles. WC et lave-main. Et ça, on savait faire. On savait faire. Et petit à petit, ça a été supprimé. Pourquoi? On ne sait pas. C'est toujours encore pour favoriser des lobbies, certainement, ou je ne sais pas pourquoi, mais on savait le faire. Aujourd'hui, j'ai l'impression de régresser. J'entends des choses qui sont impressionnantes. Avant, on savait faire. Aujourd'hui, on ne sait plus faire.
7: Alors peut-être, les lave-mains, oui, ça peut se comprendre pour des questions d'hygiène. Si vous utilisez de l'eau qui n'a pas été rendue potable, ça pourrait effectivement contenir quelques bactéries. Mais par contre, ne pas utiliser ça pour des chasses d'eau, oui, effectivement, ça pose question.
22: Voilà, donc exactement. Ben ça a été supprimé, mais ça existe. Vous pouvez descendre dans les égouts de Paris, vous trouverez des anciennes alimentations d'eau de Seine. Moi, j'ai travaillé aux alentours de la Monnaie de Paris, dans le 5e, 6e arrondissement, et tout ça existait. Vous aviez une alimentation complètement indépendante.
0: Mmh. Et Patrick, vous avez constaté cette dégradation du réseau. C'est vrai que vous parliez des fuites. Un litre d'eau sur cinq se perd aujourd'hui dans des fuites. Est-ce que vous, en tant qu'ancien plombier, vous avez constaté cette dégradation?
22: Oui. Ah oui, tout à fait. Alors, ils essayent à Paris toujours de rénover des parties, mais c'est tellement énorme les travaux que on n'y est pas encore, quoi. C'est complètement c'est grave, quoi. Je veux dire, c'est grave. Mais enfin, ce qui m'agace, c'est d'entendre tout ça. Alors, c'est pareil, épurer les eaux grises. Moi, j'ai fini ma carrière dans les travaux neufs. Alors, effectivement, ils commencent à le faire. Vous avez des récupérateurs d'eau grise qui se font...
7: Rappelez-nous ce que c'est que les eaux grises, Patrick, s'il vous plaît.
22: Les eaux usées. Mmh. Tout ce qui est eau usée, évier, salle de bain. Mmh. Donc, vous avez des récupérateurs d'eau grise qui vont filtrer, justement, qui vont nettoyer par un trajet bien spécifique dans un ensemble créé, qui est assez intelligent, et qui va réinjecter cette eau dans tout le système de chauffage pour ne pas la jeter à l'égout, quoi. Mais c'est un détail. Je vais vous donner l'exemple d'une fosse septique. Une fosse septique qui prend toutes les eaux. Je peux vous mettre au défi. Vous pouvez boire l'eau qui sort une fois qu'elle a été épurée et qu'elle a passé tous ses étages avec ses microbes. Vous pouvez la boire, cette eau. Mais aujourd'hui, tout le monde a peur de tout. Tout le monde a peur des microbes. Et on pense que, voilà, on va écouter la majorité des gens qui vont dire, ah ben non, ça se fait pas, c'est dégoûtant, c'est toxique, mais non. On peut boire l'eau sortie d'une fosse septique.
7: Oui, tout comme d'ailleurs maintenant vous avez de plus en plus de restaurateurs, alors c'est pas totalement le même sujet, hein, mais on parle de micro-filtration de l'eau pour éviter justement d'avoir une surconsommation d'eau en bouteille. Finalement, on s'aperçoit qu'on a des systèmes de traitement locaux qu'on peut utiliser, qu'on peut installer sur une installation traditionnelle d'habitation par exemple.
22: Complètement. Bien sûr que ça se fait aussi. On arrive aussi à supprimer le calcaire pour faire devenir l'eau un peu plus pure. Il y a plein de choses qui se font. Mais après, faut le faire.
7: Avec des traitements par UV, notamment les UVC qui sont virucides, les UVA qui sont bactéricides et fongicides. En tout cas, qui détruisent les virus et pour les UVC et puis les bactéries et les champignons pour les UVA. On va accueillir de Montesquieu Benoît. Bonjour Benoît. Restez avec nous, hein, Patrick de Pézenas et de Saint-Laurent. Vous êtes passionnant, messieurs. Bonjour, Benoît. Alors, vous êtes un éleveur de bovins, je crois.
2: Oui, c'est ça.
7: Alors, racontez-nous, qu'est-ce qui vous interpelle dans cette question de la sécheresse inédite en France?
2: Mais la sécheresse, il y en a plus ou moins eu de la sécheresse, mais aujourd'hui, c'est le problème de l'eau. Aujourd'hui, tout le monde, que vous soyez journaliste, que vous soyez, tout le monde parle d'une attention à l'eau. Mais c'est combien d'années qu'on tire la sonnette d'alarme pour faire des barrages et pour faire des lacs collinaires chez nous, et qu'on arrête de nous emmerder, là, tous ces eaux courues et tout ça, à nous empêcher de creuser et tout ça. Moi, je comprends pas que tu poses les questions aujourd'hui.
7: Attendez, on vous entend pas très bien, Benoît. Répétez, s'il vous plaît.
2: Ouais, moi je dis simplement pourquoi on nous emmerde aujourd'hui chez nous à nous empêcher de faire des lacs, de faire des barrages. Ça fait des années et des années qu'on dit que l'eau c'est la vie. Il va bien falloir qu'un matin, Yannick, qui prenne la chose à le corps, hein, parce qu'aujourd'hui les politiques ils se battent entre eux là, mais on en a marre des politiques, ils racontent que des conneries maintenant, cela. Donc, il faut vraiment aujourd'hui préserver la nature et tout, mais pour préserver la nature il faut de l'eau. On n'a pas le choix.
0: Benoît, qu'éleveur bovin, pour vous, quelles sont les conséquences très concrètes de cette sécheresse? Expliquez-nous comment ça se passe chez vous.
2: La sécheresse, elle est terrible parce que si vous voulez, on a attaqué déjà les stocks d'hiver. Donc si vous voulez, nous, pour 100 bêtes aujourd'hui, au mois de janvier ou février de l'année prochaine, 2027, eh bien, on n'a plus de foin. On ne sait pas ce qu'on va leur donner à manger.
7: Vous savez quoi, Benoît et les Patrick, je vous garde si ça vous ennuie pas. On revient dans un instant au 0826 300 300. Vous nous appelez si vous aussi vous pensez qu'il faut un plan Marshall pour la conservation et la réutilisation de l'eau suite à ces épisodes de sécheresse inédits en France et en Europe. Vous nous appelez si comme Benoît vous êtes agriculteur, éleveur de bovins, vous nous contactez, vous nous racontez un petit peu ce qui vous indigne dans cette gestion politique de cette crise. Vous nous appelez aussi si vous voulez parler du chômage chômage et de la question de l'emploi. C'est un échec de la Macronie que de ne pas avoir atteint le plein emploi, 5% de taux de chômage normalement. Et puis Clément Barguin à 12h30, on aura un face-à-face.
0: Oui, on va revenir avec Rudy Mana, délégué national du syndicat UNSA Police, de ce courrier adressé au ministre de l'Intérieur, Laurent Nunez, courrier adressé par le garde des Sceaux, Gérald Darmanin, qui évoque des défaillances dans le traitement des affaires de violences sexuelles sur mineurs.
7: Midi 30 et pas 12h30, sinon je sens que je vais en énerver un autre à direction de Sud Radio, qui est mon ami, que j'embrasse d'ailleurs, notre responsable d'antenne. Allez, à tout de suite sur Sud Radio.
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7: Il est midi 15 sur Sud Radio, toujours avec nos auditeurs au 0826-300-300. On a Patrick de Pézenas, Patrick de Saint-Laurent-Médoc et puis Benoît de Montesquieu, éleveur de bovins. Mais avant, avec Clément Barguin, on va aussi parler de notre face-à-face à midi 30 tout à l'heure.
0: Oui, c'est un courrier, ce courrier adressé au ministre de l'Intérieur, Laurent Nunez, par le garde des Sceaux, Gérald Darmanin, qui évoque des défaillances dans le traitement des affaires de violences sexuelles sur mineurs. Courrier qui suscite l'indignation des syndicats de police, qui parlent même de trahison de la part de Gérald Darmanin. On en parlera avec Rudy Mana, il est délégué national du syndicat UNSA Police.
7: Et puis, vous nous appelez au 0826-300-300 si vous êtes indigné par cette question du chômage qui atteint les plus 8%. Faut-il baisser les charges patronales? Faut-il envisager d'autres mesures pour relancer l'emploi en France? Est-ce un échec d'Emmanuel Macron et de la Macronie de ne pas avoir atteint le plein emploi à 5%? Vous nous appelez, vous témoignez au 0826-300-300. Peut-être vous cherchez du travail, peut-être voulez-vous recruter et que vous n'y arrivez pas. Là aussi, eh bien, ça nous intéresse. On parle aussi de cet épisode inédit de sécheresse en France. Est-ce qu'il faut un plan Marshall pour la conservation de l'eau, de la réutilisation de l'eau? Est-ce un échec de nos politiques publiques? Là aussi, vous nous contactez au 0826-300-300 comme l'ont fait Patrick de PSD. Patrick de Saint-Laurent-Médoc et puis Benoît de Montesquieu. Mais avant, juste un regard sur ce qui se dit sur les réseaux sociaux de Sud Radio, Facebook, X, Instagram, TikTok et puis les commentaires de notre live YouTube de Sud Radio avec vous, Antoine Dizy.
26: Exactement, Anthony, nous avons Marie qui nous dit que ça va aller, la politique de l'offre depuis 10 ans qui a simplement donné plus de chômage, moins de services publics et zéro ruissellement. Jean-Louis, lui nous dit non seulement il faut baisser les charges patronales, mais aussi et pour beaucoup salariales, on ne peut pas vivre en commençant à gagner sa vie au mois de septembre de l'année en cours.
7: Mmh. Alors, Benoît visiblement raccroché, on va essayer de le rappeler s'il veut bien, mais peut-être qu'on peut prendre Paul de Razimet. Bonjour Paul.
27: Bonjour.
7: Êtes producteur de fraises, vous?
27: Oui, voilà, producteur de fraises.
7: Et après, je voudrais entendre Patrick de Saint-Laurent. Alors, racontez-nous, Paul.
27: Mais moi, on a un peu de fraises, des céréales et autres, donc nous, moi je suis du Lot-et-Garonne. Mmh. À 5 km de chez moi, au mois de février, il y a eu des crues, la Garonne est sortie, le Lot, tout ça. Ça a duré 10 jours, il y avait de l'eau partout. Mmh. On n'a pas pu stocker une goutte d'eau.
7: Ouais.
27: Alors qu'aujourd'hui, il n'y a pas d'eau. Et on pleure tous parce qu'il n'y a pas d'eau. Alors cet hiver, on a pleuré parce qu'il y avait trop d'eau. Maintenant, on pleure parce qu'il n'y a pas d'eau. Parce qu'on a suivi des directives portées par des écolos qui empêchent tout, en fait. Ils empêchent de tailler les haies, ils empêchent de stocker l'eau, ils empêchent de curer les cours d'eau, ils empêchent tout. Et aujourd'hui, ben, on se prend ça en pleine poire. Et ça fait très mal parce qu'on a des vagues de chaleur successives qui grillent les plantes, qui mettent à mal les élevages, qui mettent les agriculteurs français en grande difficulté. Et on a des incendies partout. Moi, hier, il y a un feu spontané. Quelqu'un qui a passé coup de meuleuse sur sa clôture, là, ça a pris feu. Ouais. Voilà. Donc, les pompiers sont arrivés très vite. Ça a été sinistré très rapidement. Enfin, on marche vraiment sur la tête. Aujourd'hui, il y avait des milliers de mètres cubes qui sont partis se saler dans la mer, alors qu'on pouvait en stocker 5%, 10%. Ça suffit. Ça suffisait.
7: Benoît, donc, face à tout. Benoît de Montesquieu. Ouais. Alors, vous avez rapidement nous laissé parce que... Ah bah alors, il a raccroché visiblement. Bon, Patrick de Saint-Laurent, vous entendez ce que nous disent à la fois notre éleveur de bovins, Benoît, qui malheureusement a dû nous quitter pour aller reprendre son travail, et puis Paul, qui lui est producteur de fraises. On a du mal à savoir comment employer l'eau. Hein.
1: Mais les citoyens français cherchent des astuces ou des choses pour essayer de remettre, l'église au milieu du visage. Mais quand on a, par exemple, les responsables du Conseil constitutionnel, avec les rémunérations qu'ils ont, qui ont trouvé il y a 2 ans, si je me rappelle bien, qu'ils n'avaient pas touché assez, et ils se sont fait un rappel de 12 mois en prime, histoire de doubler leur rémunération annuelle, quand on voit qu'on ne sait pas, que M. Macron avait promis de ne pas utiliser ensuite les avantages de la présidence de la République quand il partit en retraite, c'est parti, ça a disparu à l'horizon, ça aussi. Quand on voit que Mme Edith Cresson, à 93-17 ans, je sais plus, ancienne Premier ministre, a toujours son chauffeur et sa voiture à nos frais. Mais arrêtez, le gâteau, ils se le partagent sur notre dos, ils inventent de nouvelles taxes pour tondre l'œuf. Je suis pas un révolutionnaire, je suis un monsieur qui est raisonnable toute sa vie, mais quand je les vois se comporter, c'est inadmissible. Donc comment voulez-vous que le pays fonctionne avec des gens qui ne pensent qu'à taper dans la caisse?
7: Est-ce que Patrick de Pézenas est d'accord avec vous, Patrick de Saint-Laurent?
22: Oui, tout à fait d'accord. Moi je dis il faut avoir confiance à nos agriculteurs parce qu'eux, ils savent, ils sont sur le terrain. Je pense que l'écologie, certes, c'est une chose, on a besoin de l'entendre. Mais il faut surtout penser à la production, à ce qu'on va manger, et je pense que les mieux à même de penser ça, ce sont nos agriculteurs. Mais c'est toujours pareil, on les écoute pas. Et je voulais revenir sur le débat du chômage.
7: Oui, allez-y.
22: Il y a quelque chose aussi, c'est toujours, à l'époque, l'apprentissage c'était à 14 ans.
7: Ouais.
22: Donc c'était pas à 16 ans. Et moi justement, je voulais à tout prix commencé à 14 ans, mais on me l'a empêché, parce que moi, c'était une passion chez moi. Et on m'a empêché et on m'a fait glander.
7: Dans votre métier qui était la plomberie, je le rappelle.
22: Oui, tout à fait. Et on m'a fait poireauter pendant un an, de manière à ce que j'ai 16 ans et que je puisse commencer mon apprentissage. Alors, quand on peut imaginer que vous avez des enfants qui ont de l'or dans les mains, et ils ont de l'or dans les mains dès le début.
7: Et Dieu sait qu'il faut de l'or dans les mains pour faire le métier que vous avez exercé, qui est un métier très difficile. Hein. Moi, je défie quiconque d'aller changer un raccord en plomberie.
22: Oui, si vous voulez. Mais ce que je veux dire, c'est que, entre guillemets, à l'adolescence, à l'âge bête, si vous voulez, entre 12, 14 ans, vous avez les gosses qui se cherchent. Si vous les prenez pas, quand vous repérez les jeunes qui sont en capacité de travailler manuellement, si vous les repérez pas et vous les mettez tout de suite à travailler, mais ils vont se faire entraîner par tout ce qui est mauvais autour d'eux. Parce qu'ils sont, ces enfants-là, ils sont,
7: Vous avez raison. Moi, j'avais 15 ans, Patrick, que j'ai commencé à travailler parce que j'en pouvais plus de passer mes étés à ne rien faire.
22: Bien sûr. Ça veut pas dire qu'on est idiot. Moi, je vais vous dire une chose. Le bâtiment, ça se mérite. C'est un honneur de travailler dans le bâtiment.
7: Ah bah ça,
22: contrairement à ce que disent les gens. Moi, j'étais chef d'entreprise. Donc, j'ai commencé en apprentissage. J'ai juste un brevet des collèges qu'on appelait BEPC.
7: Le BEPC, oui.
22: Et un CAP d'installateur sanitaire. C'est tout ce que j'ai. Et je suis arrivé chef d'entreprise.
7: Mais ça fait pas quelqu'un de vous d'idiot, Patrick.
22: Comment ?
7: Ça ne fait pas quelqu'un de vous d'idiot. Au contraire.
4: Après, peu importe ce que pensent les gens de moi, ça m'est égal. Ce que je veux dire, c'est que vous avez des jeunes qui ont vraiment beaucoup de capacités et on les empêche. Ce que vous dites,
7: Patrick, c'est que finalement, à la question des diplômes et à la question du métier dans lequel vous exercez, ça a créé une espèce de lutte et de lutte des classes et une hiérarchie des classes. Alors que, on a besoin de gens du bâtiment, sinon on n'a rien à se mettre au-dessus de la tête. On a besoin de plombiers, sinon on n'a pas de douche ni de lavabo.
4: Et vous pourrez pondre tous les IA que vous voulez. Oui. Vous le changerez jamais.
7: Et on a besoin de gens comme Paul qui nous cultive des fraises, Paul.
4: Mais oui.
7: Vous travaillez tout seul, Paul?
27: Non. Moi, j'ai des salariés. J'ai jusqu'à 9 salariés. Et moi, je suis un peu dans le même cas que cette personne. Moi, j'ai commencé à travailler à 14 ans et demi.
7: Ouais.
27: J'ai arrêté l'école à 14 ans et demi pour travailler. Et on a monté une exploitation et on a 9 salariés. On fait entre 600 000 et 800 000 euros de chiffre d'affaires. Mmh. Bon, donc ça, on est des autodidactes, on est en prise directe avec le réel, contrairement à tous ces énarques et tout ça qui sont complètement déconnectés. Et aujourd'hui, le problème, c'est que la France crève de cette haute fonction publique, de cet État qui nous pose des réglementations qui sont inapplicables. Vous prenez les règles comptables qui s'appliquent à une entreprise, c'est-à-dire qu'il faut que les budgets soient à l'équilibre. Si vous êtes déficitaire, il faut combler les déficits

0: créer des populations d'enfants qu'on me confiait. J'ai découvert après que c'était faux, que j'étais bon pédagogue. Je me suis retrouvé professeur de déontologie en université. Donc j'ai eu un bon parcours et à la fin j'ai monté une entreprise, une société. J'ai été escroqué par des groupes américains et anglais et j'ai fait une liquidation amiable en vendant mes biens et j'ai aidé la totalité de mes collaborateurs à se recycler. Mmh. C'est-à-dire que ce que j'avais mis en place, c'est quand un collaborateur trouvait un emploi, il me devait pas son mois de carence, préavis. De préavis, merci. Il faisait son mois d'essai. S'il était pris, ça continuait. S'il n'était pas pris, il réintégrait la société, il gardait la totalité de son ancienneté. Mmh. Et les deux derniers qui n'avaient pas trouvé de place, j'ai payé sur mes fonds personnels les billets d'avion pour les faire connaître en Angleterre au PDG du groupe où j'allais aller travailler. Et mon bras droit était embauché au double de ce qu'il gagnait chez moi, voiture de fonction. Ouais. Donc, si vous voulez, quand je vois des chefs d'entreprise qui déménagent la nuit des entreprises et qui emmènent les machines, ce sont des truands, ce sont des mafieux, ce ne sont pas des gens honnêtes, c'est tout. Et malheureusement, indépendamment de ça, je voudrais reprendre ce que vous aviez dit tout à l'heure, la Cour des comptes. Quand on voit les gens qu'on nomme à la tête de la Cour des comptes,
1: Amélie de Montchalin.
0: Cet homme politique de gauche, que l'Europe ne voulait pas voir arriver tellement il avait fait de bêtises et qu'il n'était pas fiable, etc. Quand je vois ce que fait le Pierre Moscovici, vous m'excuserez d'avoir de larges doutes de notre avenir. Et comme en plus la Cour des comptes ne donne qu'un avenir consultatif, les gens regardent ça, puis quand la presse va parler d'autre chose, c'est oublié et on a mis le rapport dans un trou. Donc si vous voulez, il faut vraiment autre chose. Il faut un contrôle citoyen indépendant de ces gens-là, peut-être tiré au sort, et dont on vérifiera l'éthique et l'honnêteté absolue. Et là, à ce moment-là, peut-être que ces gens-là commenceront à faire autre chose avec les fonds publics.
1: À l'instar des jurys, notamment sur les cours d'assises. Messieurs, si vous le souhaitez, vous restez avec nous dans un instant. On va parler chômage sur l'antenne de Sud Radio, dans cette radio libre. Et puis après, on aura ce face-à-face, Clément Barga.
2: Oui, ce face-à-face avec Rudy Mana, délégué national du syndicat UNSA Police. Ce face-à-face qui portera sur ce courrier de Gérald Darmanin concernant le traitement des violences sexuelles sur mineurs qui suscite la colère des forces de l'ordre.
1: A tout de suite sur Sud Radio.
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1: Midi 29 sur Sud Radio, la radio libre continue avec vous, chers auditrices et auditeurs, au 0826-300-300. On va accueillir Laetitia dans une seconde pour revenir sur cette question du chômage et du plein emploi.

0: emploi qui était un objectif de la Macronie d'Emmanuel Macron. Je rappelle, le plein emploi, c'est à partir de 5% de chômage. Eh bien, visiblement, c'est un échec. Est-ce qu'il faut réduire, baisser les charges patronales pour relancer l'emploi en France? C'est la question qu'on se pose depuis tout à l'heure avec nos débatteurs et puis avec vous dans un instant. On va, Clément, à partir dans une dizaine de minutes, recevoir
1: Rudy Manaquet, délégué national du syndicat UNSA Police. Avec lui, on va revenir sur ce courrier adressé au ministre de l'Intérieur, Laurent Nunez. Courrier écrit par le garde des Sceaux, Gérald Darmanin, qui évoque des défaillances dans le traitement des affaires de violences sexuelles sur un mineur. Une note d'une dizaine de pages qui suscite la colère des forces de l'ordre. On en parlera donc avec Rudy Mana, représentant du syndicat UNSA Police.
0: Dans une grosse dizaine de minutes, vous êtes nombreuses et nombreux à nous appeler au 0826-300-300. C'est aussi pour ça qu'on prolonge un petit peu les échanges avec vous, Laetitia. Je crois qu'on a toujours nos Patrick. Je voudrais juste remercier Paul, notre producteur de fraises qui a dû nous quitter. Mais nos Patrick de Saint-Laurent-Médoc et puis de Pézenas sont toujours là. Merci messieurs. En tout cas, vos interventions sont très précieuses. Laetitia, bonjour.
2: Bonjour à tous. Moi, j'interviens simplement pour dire, je suis commerçante, j'ai un petit commerce de bar tabac station-service, et je me suis aperçue qu'en travaillant moins, je gagnais plus.
0: Oula, alors expliquez-nous, parce que ça m'intéresse. Je suis pas sûr que le directeur général de la station soit d'accord avec ça, mais dites-moi, peut-être que je vais pouvoir réussir quelque chose.
2: J'ai été obligée, vu que depuis le début de l'année, il y a eu 3 augmentations de SMIC, tout ce qui va avec le SMIC augmente toutes les charges, etc. Oui. Donc j'arrive au point où je n'aurais plus payer mes salariés. Donc j'en ai licencié 3, ça m'a coûté une fortune, ça m'a coûté à peu près dans les 30 000, 40 000 euros. Et là, il m'en reste 2. Et au lieu de travailler 7 jours sur 7 comme je les faisais travailler, maintenant on travaille que 5 jours, on ferme 2 jours. Et à la fin, ils sont plus détendus. Et finalement, à la fin du mois, j'ai autant, si ce n'est plus, de bénéfices bruts, je dis bruts, qu'avant.
0: Et tiens, vous êtes des arcs, si je ne dis pas de bêtises, dans le 83.
2: Oui.
0: Ouais. Et alors, vous dites, là, finalement, en ayant licencié, en travaillant finalement moins, en étant moins ouvert, vous gagnez plus, voire autant.
2: Oui. Oui, il reste plus à la fin de l'année, on n'a plus toutes ces charges à payer, mais les deux salariés qui me restent sont plus détendus parce qu'ils ont 2 jours de repos dans la semaine, c'est beaucoup plus tranquille, et à la fin du mois, le bénéfice brut est meilleur qu'avant.
1: Mais ça fait 3 salariés qui se retrouvent au chômage, ça fait aussi partie
2: des... Oui, mais que voulez-vous y faire, j'y peux rien, j'allais pas couler mon affaire simplement parce qu'on paye trop de charges.
0: Donc vous êtes plutôt favorable à ce qu'on paye, à ce qu'on baisse les charges patronales.
2: De toute façon, c'est de l'arnaque, parce que de toute façon, les charges, ça devrait être que pour les travailleurs. Quand on voit que la sécurité sociale que nous payons, elle va à tous les gens, mais pas qu'aux travailleurs, et que les Français aujourd'hui sont obligés de tout payer, alors que ceux qui rentrent en France ont tout gratuit et sont... Alors, donc, moi, je trouve ça très bien. Si tout le monde faisait pareil, ben, la sécu s'adresserait qu'aux travailleurs, à leurs familles et aux gens qui travaillent en France. Je ne parle même pas que des Français, je parle de tous les travailleurs en France qui paient des impôts et qui ont des salaires et qui sur lesquels on paie des charges.
0: Patrick de Saint-Laurent-Médoc, vous êtes d'accord avec ce que dit Laetitia? Il faut baisser les charges patronales parce que la sécurité sociale l'emploie mal? L'argent?
3: Alors, d'une part, oui, ça c'est certain, j'ai été chef d'entreprise, donc j'ai bien vécu ce cauchemar-là. Mais d'autre part, je veux rappeler à tous les auditeurs un élément récent. Monsieur Lecornu a pris un décret sur la PPE3, c'est-à-dire qu'il a engagé l'État français à dilapider 50 milliards d'euros dans les années à venir, donc déclencher une augmentation terrible de l'électricité, sans compter les 200 à 300 milliards d'euros de modification du réseau électrique de la France, sans faire de débat à l'Assemblée nationale, sans faire de référendum, alors que dans ma ville, on votait à une époque, il devait y avoir un parc éolien à proximité. Comme je n'arrivais pas à faire entendre raison aux hommes politiques, et j'avais gardé mes imprimantes de ma société, je les ai fait tourner jour et nuit, et mon épouse, avec 2-3 autres citoyens, distribuait la documentation de qu'est-ce que c'est qu'une éolienne, comment elle pollue, quelle est son incidence, etc. Et 2 mois et demi après, on votait. 67% des votants sont allés contre ce projet-là. Les politiques le savent, ils ne nous écoutent écoutent pas. Par contre, ils nous mettent des dettes sur le dos et ils dilapident l'argent des Français. Il faut stopper ça. Absolument, c'était ça. Monsieur Dujardin a parfaitement raison.
2: Mais ça fait 40 ans qu'ils le font.
0: Laetitia.
2: Ça fait 40 ans qu'ils le font.
3: Un jour.
2: Mais les Français continuent à voter pour des gens comme ça. On n'y peut rien. Hein. Ils ont voté pour des jeunes. Ils ont voté soi-disant pour des jeunes dynamiques et tout. Qui, lorsqu'ils parlent, la communication pour eux, c'est une réalisation. Il ne faut pas rêver. Ils sont nuls. Ils n'ont aucun sens de réalité. Ils sont médiocres, parce que normalement, gouverner, c'est prévoir. Ils ne prévoient rien, ils courent après les événements, ils sont nuls.
0: Patrick de Pesnaz, vous trouvez que gouverner, c'est prévoir ou qu'ils sont vraiment nuls?
4: Non, complètement, c'est prévoir et j'ai l'impression qu'ils prévoient rien du tout. Moi, j'aurais voulu m'adresser aux jeunes qui sont susceptibles de m'écouter.
0: On a Marie à la réalisation qui vous écoute, qui est très jeune.
4: Je veux qu'ils comprennent que le fait d'aller dans le bâtiment, ce n'est absolument pas un déshonneur. Et qu'ils n'écoutent pas leur entourage, soi-disant, parce que ce sont des sous-métiers ou parce qu'ils y arriveront pas dans la vie. Ça, c'est totalement faux. Il faut bien qu'ils comprennent que l'avenir, il est pour eux. Pour les manuels, pour ceux qui travaillent dans le bâtiment. Ça, ils seront jamais malheureux. Jamais. Et qu'il faut pas, c'est pas une honte de vouloir travailler dans le bâtiment. Absolument pas.
0: Et c'est pas une honte de vouloir se former comme le pense Hakim au 0826 300 300. Bonjour Hakim. Attendez, excusez Patrick, on va donner la parole à Hakim.
5: Oui, bonjour Anthony, bonjour à tous.
0: Alors, raconte-nous.
5: Alors, sur l'augmentation du chômage, il faut quand même rappeler que ça fait quand même des années qu'il y a eu des centaines de milliers d'emplois qui n'ont pas été pourvus. On recherche des gens. Donc, il y a un problème de compétences et de formation. Je rappelle que dans les pays voisins, l'Italie, par exemple, elle va régulariser plus de 500 000 personnes. 500 000 étrangers.
1: L'Espagne, on parle de l'Espagne.
5: Non, l'Italie, elle l'a fait, l'Italie, Madame Meloni, elle l'a fait déjà. Pourtant, son programme, l'Espagne, c'est pas étonnant parce qu'il est socialiste, on va dire. Mais que Madame Meloni en vienne à faire ça, alors que c'était pas du tout prévu dans son programme, vous voyez. Donc c'est étonnant que nous, en France, le chômage, il monte. Bon, à mon avis, il doit y avoir un petit peu des conséquences de la guerre en Iran. Parce que je pense que ça a eu un impact sur l'économie mondiale. Faut pas rêver. Voilà. Et sur les charges, si vous voulez, je voudrais vous dire quelque chose. Je comprends nos amis entrepreneurs ici au téléphone. Tout le monde a entrepris quelque chose dans sa vie et bravo à eux. Vraiment, je les félicite. Mais je voudrais leur dire quelque chose. En 93, Édouard Balladur, Premier ministre, il arrive au pouvoir et il dit « je vais baisser les charges ». Et il l'a fait. 80 milliards de charges en moins. Vous savez, il y a eu combien d'emplois derrière ? Zéro. Oh, c'est pas qu'une question de charge. Je rappelle à nos amis qui nous écoutent, je leur dis faites attention, parce que, vous savez, la sécurité sociale, c'est un bien précieux. Et on est tous des usagers de la sécurité sociale. À un moment ou à un autre, si j'ose dire, on va tous y passer. On en a besoin pour nos parents, pour nous, etc. Je vous donne un petit exemple sympa.
0: Ouais, allez-y.
5: Oui, allez-y.
0: Non, j'allais juste dire, vous voyez bien quand même que votre ticket modérateur sur votre reste à charge, quand vous faites un soin, a tendance à augmenter. Mais allez-y, donnez-nous votre exemple.
5: Non, vous avez raison, on paye de plus en plus. C'est un mythe d'ailleurs, la sécurité, tout est gratuit, on paye rien, l'hôpital, la clinique, les visites chez le médecin. Il nous reste toujours quelque chose, ça c'est un mythe que tout est gratuit.
0: Mais parlez-nous de votre exemple.
5: Oui, un exemple très sympa. Vous avez eu les Jeux Olympiques d'hiver. Vous avez une grande skieuse américaine qui s'appelle Lindsay Vonn.
0: Oui.
5: Elle s'est cassée la jambe en Italie. Elle a été prise en charge et tout. Et ils ont remercié le système de santé italien. Ils ont expliqué qu'aux États-Unis, ça leur aurait coûté un bras. Voilà. Et tout ça, c'est aussi grâce aux charges. Alors, je comprends. Je comprends la colère, je comprends l'inquiétude, mais il faut rester prudent. Il y a peut-être des choses à faire. Il faut réfléchir sur les dépenses, etc. Moi, j'ai une réponse. Je vais vous dire quelque chose. J'ai une proposition qui est radicale, que les gens n'aiment pas, mais je vais quand même vous la soumettre. Ce sera le mot de la fin. Il y a 6 000 milliards d'euros en économie. Les Français ont 6 000 milliards d'euros d'économie. 2 000 milliards d'euros en assurance-vie. On ne peut pas prendre 3-4%. Nous tous, on accepterait collectivement on dit, bah écoutez, sur nos économies, vous prenez que 2-3%, ne serait-ce que pour absorber une grosse partie des déficits.
0: Sachant que le livret A est à 1,71%, je suis pas sûr que ce soit très populaire. Mais bon, on peut en discuter, effectivement. Hakim, merci mille fois à vous, comme à Laetitia, comme à Patrick de Saint-Laurent-Médoc, comme à Patrick de Pézenas, comme à Paul également, et puis à Benoît, vous, et de nous avoir appelé au 0826-300-300, d'avoir participé à cette radio libre. C'est vous qui faites l'ADN de notre antenne de Sud Radio, radio unique hein, sur le paysage audiovisuel français, le parler vrai, c'est chez nous. Merci mille fois. Hein. Clément Barrière, dans un instant.
1: Oui, dans un instant, on reçoit Rudy Mana, délégué national du syndicat UNSA Police. On va revenir sur ce courrier de Gérald Darmanin qui évoque des défaillances dans le traitement des affaires de violences sexuelles sur mineurs. Courrier qui provoque l'irritation, la colère même des forces de l'ordre.
0: À tout de suite.
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0: Et il est midi 42, toujours avec Clément Barguin qui m'accompagne pour ce 12-13 sur l'antenne de Sud Radio. Dans un instant, notre invité, mais je vous rappelle le rendez-vous avec Jacques Pessis dans une petite 18aine de minutes, si ça se dit, avec son invité qui est Guy Savoie, chef réputé, en tout cas, à ne pas manquer sur l'antenne de Sud Radio. Clément Barguin, notre face-à-face du jour, on revient sur la lettre de Gérald Darmanin qui a ulcéré littéralement, et c'est d'ailleurs les syndicats de police qui l'emploient ce terme, nos policiers.
1: Oui, dans un courrier adressé au ministre de l'Intérieur Laurent Nunez le 29 juillet dernier, le garde des Sceaux Gérald Darmanin évoque des défaillances dans le traitement des affaires de violences sexuelles sur mineurs, dossiers fantômes, enquêtes à l'abandon ou perdues, manque d'effectifs et de formation. Dans cette longue note, Gérald Darmanin synthétise à Laurent Nunez les remontées d'informations établies par les parquets généraux sur ce contentieux devenu la priorité de son ministère depuis la vague d'indignation provoquée par l'affaire Liana. Et pour en parler avec nous, on reçoit Rudy Mana, délégué national du syndicat UNSA Police. Bonjour Rudy Mana.
18: Bonjour à vous.
0: Bonjour, merci d'être là sur l'antenne de Sud Radio.
1: Une note qui fait beaucoup parler depuis qu'elle a été publiée, dévoilée par nos confrères du Monde. Quelle a été votre réaction quand vous avez pris connaissance de ce courrier ?
18: Voilà, vous imaginez, on a eu énormément de retours de policiers, surtout les policiers d'investigation. Moi, je trouve que c'est pas très classe, c'est pas très sport d'un ministre qui a quand même été 4 ans ministre de l'Intérieur.
0: Parce que c'était votre copain quand même.
18: Ouais, ben oui, il a fait le job.
0: Enfin, le copain de tous les policiers, j'entends. En tout cas, c'est ce qui se revendiquait être.
18: En tout cas, c'était surtout celui qu'on surnomme le premier flic de France.
0: Oui.
18: Et il n'était pas ministre de la Culture ou ministre de l'Éducation nationale, donc il connaît la machine police. Il sait pertinemment les difficultés énormissimes de l'investigation. Il sait pertinemment que plus personne ne veut aller en investigation dans les services d'enquête en police parce que la procédure pénale est extrêmement lourde, parce que les horaires ne sont pas aménagés, parce que la prime au PJ n'est pas suffisamment conséquente. Donc tout ça, il le sait, Gérald Darmanin. Mmh. Il le sait, Gérald Darmanin. Et je trouve ça assez moyen de sa part. Vraiment, je vous le dis, je trouve que c'est pas classe du tout, quoi. Un gars qui a dit, qui a soi-disant défendu la police pendant 4 ans en disant que les policiers étaient merveilleux, que les gendarmes faisaient un travail remarquable. Et dès qu'il arrive au ministère de la Justice, il s'appuie en plus sur une synthèse faite par les parquets généraux. Ce qui est étonnant, c'est que il n'y a aucun policier qui sont intervenus pour travailler ensemble. Non, c'est les parquets généraux. Et évidemment, ils vont pas dire que la justice est bidon. Évidemment qu'ils vont pas dire ça. Donc, ils disent que c'est la faute de la police, des gendarmes, et qu'ils sont pas bons, ils sont pas formés, ils sont tout ce que vous voulez. Donc, je vous cache pas que dans nos rangs, c'est pas très bien perçu, hein. Je vous le dis de manière très claire. J'ai reçu énormément de messages en ce sens-là parce que moi, je veux tirer mon coup de chapeau à ces policiers d'investigation parce que je vous assure qu'ils travaillent d'arrache-pied. Ils ont des moyens qui datent de la police du Guatemala d'il y a 20 ans. On n'a rien pour travailler et aujourd'hui on nous demande de faire des miracles dans une procédure judiciaire qui est imbuvable. Donc si vous voulez voir lire une lettre comme ça adressée au ministre de l'Intérieur de la part d'un garde des Sceaux qui connaît plus que bien la maison de police, effectivement, ça ne fait pas plaisir aux policiers et encore moins plaisir aux policiers d'investigation.
0: Mais pour autant, vous comprenez qu'il y a des procédures, notamment sur les violences sexuelles faites aux enfants, aux mineurs, qui mettent des mois à en tout cas, ne serait-ce qu'à s'ouvrir. Forcément, le policier que vous êtes, ça vous choque. Je présume peut-être aussi vous êtes papa. Enfin, en tout cas, je l'ignore, mais vous comprenez forcément l'indignation. Donc, il faut bien qu'il y ait quelqu'un qui s'indigne. Je me fais pas l'avocat de Gérald Darmanin, mais si je dois apporter une contradiction, ce serait quand même celle-ci.
18: Oui, alors, je suis d'accord, sauf que Gérald Darmanin savait pertinemment ça. Il y a 3 millions de procédures en attente sur le territoire français. Il y a 3 millions de plaintes qui n'ont pas encore été traitées à ce jour.
0: Tout
18: donc,
0: confondu,
18: on sait très bien qu'on est noyé. Exactement. Ensuite, on sait très bien que les plaintes de viol sur mineurs ont doublé en 5 ans.
1: Et 85 000 plaintes en cours hein, de traitement pour violences sexuelles sur mineurs. 85 000.
18: C'est gigantesque, mais ce que je veux faire savoir quand même à vos auditeurs, et c'est que il n'y a pas un policier qui a envie de laisser de côté une plainte alors qu'il y a un enfant qui s'est fait violer et que l'auteur a identifié. C'est bien ça qu'il faut comprendre. Il n'y en a pas un en France qui a envie de faire ça. En fait, c'est tout simplement parce que quand vous avez un portefeuille avec 80, 100, 120 plaintes de viol sur mineur, je vous assure qu'un viol sur mineur, ça se traite pas comme un vol de véhicule. Hein. Un viol sur mineur, c'est des vraies investigations avec des convocations d'enfants qui ont des fois 4 ans, 5 ans, où il faut qu'il y ait des médecins présents, des psys présents. Il faut qu'on ait la salle, la fameuse salle Mélanie. Il y en a une dans chaque commissariat. Quand vous avez 8 enquêteurs, il y a 8 auditions à faire. C'est une salle où c'est des salles qui sont dans les commissariats de police pour mettre en condition et pour mettre en confiance un enfant lorsqu'on l'auditionne. Parce que vous imaginez que quand on auditionne un enfant de 5 ans qui s'est plaint de violences sexuelles, vous pouvez pas le recevoir dans un bureau comme vous recevez le délinquant moyen ou
0: c'est très compliqué. Donc, il y a des salles.
18: C'est une salle qui est aménagée pour les enfants. Il peut y avoir des jouets. Il y a une vie de centaine où derrière il y a un psy. Il peut y avoir un médecin ou une infirmière qui regarde l'attitude de l'enfant. Et si des fois ça va, l'enquêteur va poser des questions qui peuvent le mettre mal à l'aise, ils interviennent. C'est tout un process que l'on met en place. Et franchement, ça c'est extrêmement bien. Mais tout ça, ça se fait pas en 10 minutes.
0: Il n'y a que 17 enquêteurs pour les affaires qu'ils ont à traiter, alors qu'il en faudrait 60. Là aussi, il y a peut-être un manque de personnel. Pourtant, Gérald Darmanin disait avoir, lui, mis le paquet sur les recrutements de policiers.
18: Oui. Alors, ce qu'il oublie de dire, Gérald Darmanin, vous avez raison à ce que vous dites sur le manque d'enquêteurs. Je crois que c'est le président de la République qui a dit qu'il ne faut pas parler de manque de... qu'on ne parle pas de moyens. Bon, ben, en l'occurrence, Darmanin, il dit l'inverse. Il dit qu'on a besoin de plus de moyens. Et il dit qu'il a embauché 8 000 policiers. Mais ce qu'il oublie de dire, Gérald Darmanin, c'est que depuis 2020, on n'a jamais eu autant de démissions et de départs volontaires de la police et de la gendarmerie. 11 000 policiers, 15 000 gendarmes.
0: Comment on l'explique?
18: Sont partis, ont démissionné. Mais on l'explique parce que les collègues, je vous dis la vérité, ils n'en peuvent plus de faire un métier où vous êtes, où vous faites pas ça pour l'oseille, hein, vous faites pas ça pour l'argent quand on est flic. Sinon, il y en a plein qui seraient flics. On fait ça par passion. Et quand vous voyez que vous travaillez dans des commissariats qui ressemblent à rien, avec un matériel informatique qui marche une fois sur deux,
0: avec une procédure judiciaire. Il y a 20 ans du Guatemala, vous avez dit.
18: Du Guatemala, qui a une procédure judiciaire qui est imbuvable. Mmh. Que parfois vous avez des contacts avec les parquetiers, les magistrats, qui sont très compliqués, on rejette systématiquement la faute sur vous. Et au bout d'un moment, ben vous dites, vous savez quoi, pour gagner 2500 balles par mois, ben je préfère faire autre chose dans la vie et pas me
0: vous
18: faire
0: dites,
18: chier pendant 35 ans.
0: Vous dites que la cohabitation avec les magistrats est compliquée aujourd'hui entre policiers et magistrats. Encore aujourd'hui, on a du mal à s'entendre.
18: Alors non, moi je dis pas ça parce que, et c'est ça que je reproche aussi au courrier de Gérald Darmanin. Moi je trouve qu'il met encore une fois en opposition la justice et la police.
0: Oui, mais vous venez, venez de dire qu'on rejette la faute sur vous. Ce sont les magistrats qui rejettent la faute sur vous.
18: En tout cas, ce sont les parquets généraux qui disent clairement que eux, ils ont rien à voir dans cette lettre qu'adresse Darmanin à Laurent Nunez. Il dit clairement les parquets généraux, ils se basent sur une synthèse des parquets généraux qui dit clairement que les policiers sont mal formés, ils sont pas bons. Enfin, les policiers font pas leur job, les policiers et les gendarmes, puisque l'affaire Liana, ça concerne surtout
0: donc
18: les gendarmes.
0: C'est la question que je vous pose, c'est-à-dire qu'il y a encore visiblement des conflits qui subsistent entre vous et magistrats.
18: Il peut y avoir des conflits, mais on essaye, en règle générale, de travailler le mieux possible. Et moi, ce que je reproche dans cette lettre, c'est qu'une nouvelle fois, on va mettre en opposition la police et la justice. Vous savez, la police sans la justice, elle peut rien faire. Et la justice sans la police ne peut rien faire. Donc, nous mettre en opposition systématiquement, je vous assure que ça devient insupportable.
0: Donc, et ça c'est renforce pas comme si on vivait dans ce pays. Qu'il y a déjà entre vous.
18: Ben, il peut y avoir, l'écart peut se renforcer, même si au quotidien, on a affaire à des magistrats qui sont formidable aussi. Hein. Après, on a de tout. Bien sûr qu'on a des magistrats qui n'ont pas les flics.
0: Comme dans toute corporation.
18: Ça. Comme dans toute corporation. Mais moi, ce que je veux, c'est ce qu'on évite de mettre en opposition ces deux corporations qui sont des corporations, croyez bien, qui font le job du mieux qu'elles peuvent. Et moi, quand je vois des lettres comme ça, ben, je me dis que, en fait, on va encore les mettre en opposition et c'est pas le but de l'histoire parce que la sécurité en France, c'est quand même le problème majeur, le problème qui préoccupe tous les Français. Donc, si on n'est pas capable de travailler ensemble, la police et la justice, et si on n'a pas un ministre qui est capable de nous unir, eh ben franchement, ben je crois qu'il faut faire autre chose.
1: Mais Rudy Medal, justement, une fois le constat dressé, même si on l'entend, il irrite, il provoque la colère des forces de l'ordre, mais on se dit, une fois ce constat dressé, qu'est-ce qu'on fait après? Quelles sont les pistes de solutions? Dans ce courrier, on évoque aussi un travail plus conjoint entre la justice et l'intérieur, une réunion en début du mois de septembre. Très concrètement, qu'est-ce qu'on peut faire?
18: Ben déjà, il faut revaloriser le travail des policiers qui sont en police judiciaire, premièrement. Deuxièmement, il faut une simplification. Ça fait 4 ans qu'on demande, tous les syndicats de police confondus, ça fait 4 ans qu'on demande une simplification de la procédure pénale qui est absolument insupportable. Et puis, vous savez, quand vous avez fait une procédure qui est absolument insupportable et que vous voyez qu'un magistrat ne peut pas mettre en prison un délinquant sur lequel vous avez travaillé parfois pendant 6 mois ou 1 an sur un dossier parce qu'il n'y a pas de place de prison, parce qu'il manque de place de prison en France, ben je me dis aussi qu'il faudrait peut-être faire des places de prison qu'avait promis Macron en 2017 et qui ne sont toujours pas là. Donc en fait, c'est tout un arsenal de mesures qu'il faut mettre en place, mais il faut le faire de manière sérieuse. Il faut pas le faire pour faire de la communication politique. Il faut vraiment le faire de manière sérieuse parce que je crois qu'on est suffisamment dans la mouise en France en termes de sécurité pour éviter de prendre ça par-dessus la jambe et pour penser à sa prochaine réélection. On a vraiment besoin d'un plan et de travailler tous ensemble dans le même sens pour que ça aille dans le bon sens.
0: Est-ce qu'il faudrait pas finalement un ministère de la police, de la gendarmerie et de la justice? Est-ce que deux ministères différents, puisque Gérald Darmanin ayant quitté le ministère de l'Intérieur, aujourd'hui se permet de taper sur ce même ministère, si on enlève la question de la frustration de ne plus être ministre de l'Intérieur présumé, est-ce que c'est pas ça qui vous aidera à mieux travailler ensemble? Parce que moi, ce qui me marque dans ce que vous dites, c'est qu'il y a une opposition manifeste entre vous, les policiers, et les magistrats, et qu'on n'a pas l'impression que vous fassiez le même métier alors que vous travaillez normalement pour le même objectif, la sécurité des Françaises et des Français.
18: Exactement, mais ce qu'il faut retenir, c'est que c'est pas une majorité de magistrats avec qui on n'a pas les mêmes objectifs. Effectivement, comme Partaud le disait tout à l'heure, est-ce qu'il faut un même ministère? Franchement, je crois pas, parce que la justice doit y rester indépendante.
0: Oui, mais regardez,
18: il faut juste qu'on ait à la tête
0: la gendarmerie à l'époque.
18: Pardon.
0: la gendarmerie et la police, vous étiez à faire le même métier, mais pas sur le même territoire, et vous étiez en opposition permanente. Et puis depuis que vous êtes dans le même ministère, bah ça va mieux. Alors c'est pour ça que moi je me permets de vous poser la question.
18: Oui, bon, on faisait le même job complètement, on était en opposition permanente, c'est pas tout à fait vrai, effectivement, on essaye toujours, les gendarmes ou essayent toujours de gratter la bonne affaire, comme les policiers essayent toujours de faire la bonne affaire. Ça, c'est des luttes.
0: Oui, mais avant, vous aviez des guerres de juridiction, quand même.
18: Ouais. Oui, mais les gendarmes, ils agissent sur 80% du territoire, ils font 20% des infractions, et nous, on agit sur 20% du territoire et 80% des infractions. C'est la seule différence qu'il y a entre les gendarmes et nous. Mais est-ce qu'il faut le même ministère? Je crois pas, parce que la justice doit quand même rester indépendante. Je crois que la plupart des magistrats tiennent à cette indépendance plus que tout, et les mettre dans le même ministère que la police, ça serait compliqué. Par contre, je vous le dis de manière très claire, il faut qu'on ait des gens intelligents, quoi. Il faut qu'à un moment donné, on ait à la tête des gens intelligents qui sachent faire travailler les ministères ensemble. C'est tout ce qu'on demande. En fait, c'est tout simplement du pragmatisme et de l'intelligence. Ben, tant qu'on n'aura pas ça, ben, je crois que ça peut être compliqué. Ceci dit, il faut quand même préciser que la plupart des affaires qu'on résout dans beaucoup de villes de France se font en très bonne collaboration entre des policiers, des gendarmes d'investigation et des magistrats.
1: Mais est-ce que là, justement, Rudy Mana, il n'y a pas un problème spécifique aux violences sexuelles sur mineurs? Ça met aussi ça en lumière. Là, on se dit peut-être que sur certains sujets, la collaboration est meilleure. Mais là, on se dit qu'il y a quand même quelque chose qui pêche, non ?
18: Oui, on peut considérer ça, mais vous savez, j'ai connu Gérald Darmanin qui avait mis la priorité sur le trafic de stupéfiants. Il fallait faire rien d'autre que des trafics de stupes. Puis après, ça a été les violences faites aux femmes, les violences conjugales. Il fallait presque rien faire d'autre que ça. Et puis maintenant, ça a été la violence. En fait, tout est priorité. Et quand tout est priorité, il n'y a plus rien qui est une priorité. Il faut juste arriver à donner les moyens nécessaires aux enquêteurs pour pouvoir travailler sereinement, avec une procédure, encore une fois, beaucoup plus simple, avec, par exemple, de l'intelligence artificielle qui pourra apparaître dans les commissariats, parce que là encore, avec la police, à retardement qu'on a, on n'a même pas évoqué encore l'intelligence artificielle, ça nous aiderait beaucoup, je vous l'assure, dans la complexité de la procédure judiciaire.
1: Très concrètement, c'est intéressant ce que vous dites, très concrètement, en quoi l'intelligence artificielle pourrait aider dans les procédures?
18: Ben, par exemple, quand vous avez une procédure où parfois vous avez 600 PV, 600 procès-verbaux, ça serait peut-être bien aussi de les passer dans un logiciel d'intelligence artificielle pour savoir s'il n'y a pas une bêtise, une connerie qui peut amener un vice de procédure dans cette affaire-là.
0: À condition qu'elle soit bien française, qu'elle soit bien maîtrisée, et puis surtout, je suis pas sûr que le justiciable français et envie que ces informations soient moulinées dans une intelligence artificielle. Rudy Mana, il y a quand même aussi ce qui est quand même rassurant dans notre pays, c'est que vous soyez jugé, examiné par des êtres humains.
18: Oui, non mais examiné et jugé par des êtres humains, ça doit rester une priorité. Évidemment que vous serez jugé par des êtres humains, examiné par des êtres humains, mais l'intelligence artificielle peut permettre de simplifier ces procédures qui sont d'une lourdeur absolue. Oui. En fait, c'est tout simplement ça qu'on demande.
0: En tout cas, Rudy Mana, je le rappelle, vous êtes représentant du syndicat UNSA Police. Merci beaucoup parce que vous faites un métier précieux pour la sécurité de notre pays. Merci à vous. Le message, en tout cas, est passé. Vous êtes en colère contre Gérald Darmanin qui vous ulcère avec cette lettre qu'il a adressée au ministre de l'Intérieur, Laurent Nunez. Merci beaucoup, Clément Barga. On se dit à demain.
1: Merci, Anthony. À demain.
0: Et puis, vous n'oubliez pas, 0826 300 300, les débats continuent sur Sud Radio avec ce soir Les Vraies Voix présentées par Judith Belair. Et puis bien moi je vous dis à demain pour une nouvelle session de débat de l'été, et puis dans un instant ce sera Jacques Pessis avec son invité Guy Savoie, merveilleux chef.
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0: Sur la plage, en voiture, vous écoutez Sud Radio et bon appétit si vous nous écoutez. Il est 1h. 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
0: 13h si on parle français. Allez, les informations avec vous, Elsa Uriot. Bonjour.
30: Bonjour à tous. Seule la canicule s'installe sur une bonne partie du pays dès cet après-midi. 43 départements en vigilance orange, de la Bretagne jusqu'à la Méditerranée, où l'on attend jusqu'à 37 degrés. Et demain, les deux tiers sud de l'Hexagone seront concernés et les maximales vont encore grimper d'un cran. Et ces fortes chaleurs aggravent le risque de feux de forêt. 42 départements sont en vigilance orange pour un risque élevé dans un quart nord-ouest et dans le sud autour de la Méditerranée. Dans le Pas-de-Calais, un possible infanticide suivi d'un suicide. Un homme de 52 ans a été retrouvé mort par pendaison hier soir, tout comme sa fille de 9 ans. C'était à leur domicile dans une commune près d'Arras. La mère en instance de séparation avait donné l'alerte en rentrant du travail. L'enquête se poursuit. Les médias français saisissent l'autorité de la concurrence après le lancement fin juillet des nouvelles fonctionnalités de Google utilisant l'intelligence artificielle. L'Alliance de la presse d'information générale qui rassemble 300 quotidiens indique qu'il s'agit de réponses construites notamment à partir des contenus des éditeurs de presse. Elle tacle aussi l'absence de négociations autour de ces résumés produits par l'IA. Fini le démarchage téléphonique non sollicité. Le texte entre en vigueur aujourd'hui. Pour être appelé par les entreprises, vous devrez désormais leur avoir donné votre consentement éclairé et ces appels commerciaux seront autorisés uniquement en semaine et en journée. Épidémie d'Ebola a fait plus de 2000 morts. Le dernier bilan en République démocratique du Congo. Également plus de 4300 cas confirmés depuis le mois de mai selon les autorités. C'est presque autant que l'épidémie de cette maladie virale entre 2018 et 2020 dans le pays. Et la flambée actuelle dans l'Est et le Nord-Est de la RDC pourrait alourdir encore le nombre de victimes. Et puis le foot et Lyon jouent ce soir sa place en Ligue des Champions. Match retour du troisième tour de qualification. Une semaine après sa défaite 2-1 contre le Sparta Prague, l'OL doit s'imposer à domicile pour continuer à entrevoir l'Europe et valider son billet pour les barrages de la Ligue des Champions. Le coup d'envoi à 21h. Bon après-midi.
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31: Sud Radio, les clés d'une vie, celle de mon invité. À votre tablier blanc, vous allez désormais ajouter un habit vert. Demain, grâce à vous, la cuisine et la gastronomie française entrent sous la coupole. Et exceptionnellement, aujourd'hui, eh bien, c'est nous qui allons pour vous mettre les petits plats dans les grands. Bonjour Guy Savoie.
32: Bonjour, cher Jacques Pessy.
31: Alors, on vous retrouve parce qu'effectivement, c'est un jour important demain. C'est-à-dire que la gastronomie française va être représentée sous la coupole grâce à vous. Vous allez être immortel puisque vous rentrez à l'Académie des Beaux-Arts. Alors, pourquoi rentrez-vous? Eh bien, justement, ça va être le fil conducteur de cette émission. Les raisons pour lesquelles aujourd'hui vous êtes immortel, demain exactement. Et cela à travers des dates clés puisque c'est le principe de l'émission. Alors, j'ai trouvé une date importante dans votre parcours, même si elle est indirectement liée à vous, le 26 mars 1976, un apostrophe. Alors ce jour-là, apostrophe, une série de chefs et de critiques sont là pour débattre de la question « Existe-t-il une nouvelle cuisine française ?» Et la nouvelle cuisine, dans vos jeunes années chez Jean Troisgros, bien vous avez été presque témoin de sa naissance, Guy Savoie.
2: Ben complètement, oui, parce que c'est dans les années 70, donc il y avait déjà toute une génération de cuisiniers. Hein, vous citez Jean Troisgros, Pierre Troisgros, Alain Chapelle, Paul Bocuse, en fait, toute cette génération de cuisiniers fait une cuisine différente de celle qui existait jusqu'alors. Et en fait, deux journalistes de talent, Henri Gault et Christian Millau, ont qualifié cette cuisine de nouvelle cuisine, et ça a été comme une révolution, en fait, ou qu'est-ce qui se passait autour de la nouvelle cuisine. Alors, il y avait deux manières de la lire. C'était une première manière, on disait, il n'y a rien dans les assiettes, et une deuxième, faite par les vrais professionnels, là, on disait, les cuissons justes, les jus remplacent de plus en plus les sauces, où, en fait, on prononçait pas le mot santé, on prononçait le mot de justesse, justesse des cuissons, justesse des assaisonnements, moins de sucre dans les desserts, moins de sel dans la cuisine, enfin, tout ce qu'on annonce aujourd'hui et qui, eh ben, ça fait 60 ans que ça existe, quoi.
31: Il se trouve que Henri Gault, Christian Millau avait une chronique dans Paris Presse, qui était le rival de France Soir, une chronique chaque vendredi, c'était la page 2, qui était la page la plus lue du journal. Il a écrit: la nouvelle cuisine est à la cuisine classique ce que la musique de chambre est à la musique symphonique.
2: Voilà. Mais c'est bon, mais je crois que c'est très très bien dit, hein. On dit aussi que le saumon à l'oseille, ce serait des frères Troisgros, ce serait pour la cuisine ce que les demoiselles d'Avignon ont été pour l'art contemporain. Voilà.
31: C'est une belle formule.
2: Une évolution. Parce que c'est la première fois. Bon, je vais revenir sur l'escalope de saumon à l'oseille. C'est la première fois qu'on voyait un poisson tel que le saumon, qui était toujours en darne, en tranche, tout ça. Ou entier, avec des décorations pour les communions et les mariages. Et là, il était en escalope, et la sauce n'était pas dessus, la sauce était dessous. Ça n'a l'air de rien, mais c'était une très très grande évolution.
31: Et ça a apporté beaucoup d'oseille à son créateur.
2: Absolument. C'est pour ça que je me retrouve à la Monnaie.
31: Alors, il se trouve que chez Troisgros, vous avez appris les bases de votre métier, et c'est-à-dire, tous les jours, vous apprenez quelque chose, y compris vous brûlez les mains en permanence.
2: Oui, c'est-à-dire que, vous savez, lorsqu'on est apprenti, je crois que c'est dans tous les métiers, et nous, les sanctions, elles sont rapides, un peu comme dans le sport, que les sanctions sont instantanées, c'est-à-dire que si le geste n'est pas juste, dans le moins pire des cas, vous vous salissez, et dans les deux cas les plus compliqués, vous vous coupez ou vous brûlez. Ben ça, c'est... Après, bon, ben, vous savez, c'est... À force d'avoir des sanctions, vous faites attention, vous arrivez à avoir la justesse des gestes. Moi, je préfère dire le mot gestuel que manuel. Parce que manuel, ça sous-entend pas une justesse. Alors que gestuel, tous les métiers, tous les artisans ont des gestes qui correspondent exactement à leur artisanat.
31: Et même, vous voyez régulièrement à l'époque Jean Troisgros couper avec une dextérité incroyable les légumes.
2: Ah ben, je voyais tout. L'assaisonnement. Moi, ce qui me fascinait, c'était lorsqu'il assaisonnait une pièce de viande, on aurait pris un microscope, on se serait aperçu que tous les grains de sel étaient équidistants, tellement le geste était juste et tellement le geste était élégant. Et je crois que quand il décrochait une sauteuse, une casserole, le geste était beau. Et cette casserole, elle atterrissait tout doucement, sans faire de bruit, sur le fourneau. Et ça, c'est pour ça qu'aujourd'hui, moi, j'ai retenu de cette époque, c'est-à-dire le fait qu'on pouvait travailler sans faire de bruit. Dans une cuisine, il doit y avoir des sons, mais surtout pas de bruit. Le bruit, ça nous fatigue, le bruit, ça a quelque chose de stressant. Alors moi, j'ai la chance d'avoir une cuisine qui soit spacieuse, la chance d'avoir des fenêtres de chaque côté de la cuisine, et on a tous la chance d'évoluer dans un univers plutôt serein, calme.
31: Et justement, le côté serein, vous l'avez connu en arrivant discrètement chez Troisgros grâce à un pâtissier de Bourgoin-Jallieu.
2: Grâce à Monsieur Louis Marchand, en effet, qui était un ami de la famille et qui était surpris. L'année de mes 15 ans, ma mère était hospitalisée pour un problème assez grave de rein, comme c'était une affaire champêtre, quoi, qui travaillait surtout l'été. J'ai décidé de la remplacer, elle était irremplaçable, mais d'essayer de tenir ce restaurant pendant mes vacances scolaires de juillet et août. Et c'est là, un soir, il vient et il s'aperçoit que c'est moi qui cuisine. Enfin, c'est une cuisine très simple, c'était des omelettes, c'était
32: des truites. Il y avait un vivier, donc les convives pouvaient pêcher leurs truites, et c'était truites meunières, c'était des escargots, enfin des grenouilles, des choses très très simples, comme on pouvait trouver dans un restaurant champêtre à l'époque. Et là, il s'adresse à mon père, qui, en lui disant, mais Guy veut toujours être cuisinier. Et je dis, ben oui. Il lui dit oui. Il a l'air de s'accrocher. Il me dit s'ennuyer à l'école et il veut vraiment la cuisine est son principal centre d'intérêt. Et là, il y avait le mariage de Françoise Bocuse avec Jean-Jacques Bernachon, je crois 15 jours après. Et le bon Louis Marchand, ben, dit à mon père, Je vais assister à ce repas de mariage et puis je vais essayer de trouver un apprentissage dans une belle maison pour Guy. Voilà, c'est comme ça que ça s'est fait. Et en attendant que la place soit disponible, j'ai commencé par faire 9 mois d'apprentissage de pâtisserie, donc à Bourgoin-Jallieu, avant de rentrer le 1er avril 70 chez les frères Troisgros à Rouen.
31: Et chez Frère Troisgros, vous avez connu quelqu'un qui débutait, qui, je pense, aurait été très fier de votre présence demain à l'Académie des Beaux-Arts, c'est Bernard Loiseau.
32: Oui, Bernard Loiseau, le complice, quoi, qui, là aussi, enfin, je sais pas, ça fait maintenant 23 ans, un peu plus de 23 ans, j'ai raisonné en siècles, ça fait un quart de siècle, je pense qu'on aurait pu faire encore tellement de choses ensemble, c'est vrai que, enfin, seule une maladie peut, qui s'appelle la dépression, je crois, peut expliquer un geste pareil, quoi. Parce qu'il avait un tel enthousiasme pour son métier, une telle passion pour son style. En fait, il avait un style tellement personnel que, voilà, je pense qu'on aurait pu faire des choses.
31: Alors, à l'époque, vous apprenez votre métier tranquillement, lentement. Vous avez fait plein de maisons avant d'avoir votre restaurant. Ce qui n'est pas le cas aujourd'hui avec la télévision où on devient chef du jour au lendemain. Mais je sais pas si vous avez été la première émission de télévision sur la cuisine. Ça s'appelait Les recettes de Monsieur X. C'était un comédien qui s'appelait Georges Adet. Mais on lui donnait une recette et il racontait absolument n'importe quoi, sa vie, pendant une demi-heure. Notamment, il a fait une recette de l'œuf aux tripes avec béchamel et oignons. En terminant par une question, la poule a été faite avant l'œuf ou réciproquement? Ça a duré 6 mois. Il y avait peu de télévision, mais les quelques téléspectateurs se plaignaient. Je ne sais pas si vous connaissez cette émission.
32: Non, je connaissais Raymond Oliver et Catherine Langeais. Oui. Ça, c'est certain, mais cette émission, je n'ai jamais vue.
31: C'était juste avant.
32: Bon, vous étiez beaucoup trop jeune, mais elle aurait pu. Et je pense que Jacques Pessier aurait pu produire cette émission.
31: Oui, en tout cas, quand on la voit, je pense qu'on aurait
32: non,
31: pu
32: faire mieux.
31: Faire mieux. Alors, il se trouve aussi que ce métier, vous l'avez appris en travaillant énormément. Parce qu'il faut savoir qu'un cuisinier, ça bosse. Vos premières années, lorsque vous avez un restaurant, vous dormez peu puisque vous êtes à Rungis à 3h du matin, Guy Savoie.
32: Oui, alors moi, je répartissais mes journées d'achat. C'est-à-dire, un jour sur deux, je faisais le poisson, donc j'étais, j'allais à Rungis après le service du soir et je rentrais vers 3h du matin pour dormir. Et puis le lendemain, j'allais pour faire les abats, la viande et les légumes. Donc là, je me levais à 5h du matin pour être rentré à 9h pour commencer la mise en place.
31: Ouais. Et donc, c'est comme ça, petit à petit, que vous créez votre univers en travaillant énormément parce qu'il n'y a pas d'autre solution.
32: Mais non, enfin, il n'y a pas d'autre. En tout cas, c'était et c'est toujours ma manière de faire, c'est-à-dire mettre l'énergie, l'implication, enfin être à fond, quoi, être au taquet, pour reprendre une expression de l'ami Bernard. Voilà.
31: Mais justement, il faut tenir ses troupes avec force, mais en même temps, il faut les tenir avec le sourire. Et ça, c'est une chose que vous avez toujours privilégiée, Guy Savoie.
32: Oui, avec le sourire, oui. Pas toujours, mais bon. oui, en fait, au début, je me disais, je suis le capitaine entraîneur de mon équipe. Et je me suis aperçu que ça suffisait pas. Maintenant, je dis, je suis capitaine entraîneur entraînant. C'est important d'être entraînant. Pourquoi? Parce que si on n'est pas l'exemple en permanence, on a du mal à motiver ses équipes.
31: Et ça, c'est le rugby qui vous a appris ça. Sud Radio est la station du rugby.
32: Rugby, j'ai vu ça en arrivant. Ouais. J'étais content. J'ai vu les visages, les portraits là, qui me sont familiers. C'est qui est celui de l'ami Serge Blanco, bien sûr. Non, bien sûr que le rugby. Oui, alors le rugby, j'ai appris quoi au rugby? J'ai appris beaucoup de choses en fait. J'ai appris qu'en équipe, on était plus fort. Et je crois que c'est le seul sport où tout le monde a sa place, quel que soit le physique. Quelle que soit la personnalité, Il y a, on peut pas faire plus différent en physique qu'un pilier et un demi de mêlée. On a besoin des deux. On a besoin des personnalités des deux. Et là, moi, je le mets en place tous les jours. C'est-à-dire qu'on est tous faits, on est tous faits pour un poste. Il suffit de le trouver. Voilà.
31: Eh bien, on est tous faits pour continuer à vous écouter à travers la date du 8 novembre 2000. À tout de suite sur Sud Radio avec Guy Savoie.
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3: Sud Radio, les clés d'une vie, mon invité Guy Savoy, à la veille, je crois, d'un événement important dans votre vie, une consécration, puisque demain, vous rentrez officiellement à l'Académie des Beaux-Arts, on va en parler tout à l'heure. Mais les raisons pour lesquelles vous rentrez, c'est que vous représentez la cuisine. La cuisine, votre parcours, on l'a vu dès le début, a été très fort. Et il y a une date importante dans ce parcours, c'est la diffusion à la télévision le 8 novembre 2000 de ce documentaire. Quatre saisons pour un festin. Je crois que c'est un documentaire unique dans l'histoire de la télévision qui a mis un an à être tourné par Jean-Pierre Jeune et vous y tenez beaucoup.
4: J'y tiens beaucoup parce que l'enfant que j'étais dans les années 60 entendait toujours qu'en l'an 2000, on ne mangerait que des pilules. Il faut peut-être dire qu'on était bien parti pour ça parce que dans les années 60, on trouvait plus qu'une variété de pommes en surproduction qui était la Golden, qui était pas très bonne, on trouvait pas de bon pain, les volailles avaient des goûts, le poulet avait des goûts bizarres, et le rôti de veau, vous le mettiez au four, il faisait 30 cm, et en fin de cuisson, il en faisait plus que 15. Et heureusement, les consommateurs, les Français ont dit non, ils ont, parce qu'on a tous des repères familiaux, d'une grand-mère, d'une mère, d'une tante. Et en fait, donc moi j'ai été marqué par cette histoire de pilule de l'an 2000, et j'ai voulu montrer à travers ce documentaire, avec le talent de Jean-Paul Jaude, que on n'avait jamais aussi bien mangé, qu'on avait encore tous ces artisans de la terre et de la mer qui travaillaient avec la même passion, le même enthousiasme, et tous ces artisans de la terre et la mer sans qui le cuisinier n'existerait pas. Donc, voilà, ça a été une, comment vous dire, c'était, le tournage a duré 15 mois même, et on a fait le tour de toutes les régions de France déjà, puisque ça se passe aussi bien, dans la vallée du Rhône, dans mon bas Dauphiné où j'ai grandi, il y a même à Bordeaux, il y a même une incursion en Suisse pour un gruyère d'alpage. En fait, on a voulu montrer tout ce que font ces artisans et que apporter la preuve qu'on est vraiment le pays de la gastronomie grâce à la diversité des produits, et cette diversité de produits qui a généré autant de savoir-faire. On a les meilleurs boulangers, les meilleurs pâtissiers, les meilleurs fromagers, les meilleurs vignerons, enfin on a, et tout ça dans une diversité incroyable. Bien sûr qu'il y a d'autres cuisines, tous les pays du monde, de la planète ont une cuisine, et je dis même que ces cuisines ont plus évolué ces 30 dernières années que les 2000 ans qui ont précédé. Mais nous, on reste le pilier, on est le pays de la gastronomie grâce à tous ces savoir-faire.
3: Il se trouve aussi que ce documentaire s'est terminé par un festin, Guy Savoy.
4: Oui, ben ce festin, c'était tous ces artisans, encore une fois, de la terre et de la mer, qui nous fournissent tout au long de l'année, c'était fêter ce réveillon de l'an 2000, en fait, avec leurs produits, et leur montrer comment tous leurs produits sont mis en scène, hein, ce qui me donne cette définition de la cuisine qui est inscrite, en gros, dans l'entrée du restaurant. La cuisine est l'art de transformer instantanément en joie des produits chargés d'histoire. J'ai voulu montrer l'instantanéité de la cuisine par rapport à tout ce qu'il y a en amont, qui est dans la longueur. La carotte, il a fallu plusieurs semaines pour qu'elle pousse. La volaille de Bresse, il a fallu plusieurs mois. Et nous, en quelques minutes, ou allez, ou une heure, ou même, bon, mettons une heure et quart, on arrive à donner une deuxième vie à tous ces produits. Et ça, c'est un plaisir immense, cette transformation magique. Et dans le même temps, de l'autre côté de la cloison, il y a des convives bien installés, qui vont déguster, qui vont ingérer. Donc, vous imaginez la confiance et l'intimité qu'il y a à ce moment-là.
3: Il y a une expression qui dit « les carottes rendent aimables », je ne sais pas si vous la connaissez. En fait, l'origine de ça, c'est parce que ce sont les ânes, car les ânes ne mangeaient que des carottes, et donc pour les faire sourire, on leur tendait une carotte, et c'est comme ça que l'expression est née.
4: Ah bon, et c'est très bon pour la vue également.
3: Exactement.
4: Oui. Est-ce que vous avez déjà vu des lapins avec des lunettes?
3: C'est très joli, Guy Savoie. Alors, il se trouve qu'effectivement, la joie de voir pousser un légume, je crois que c'est un souvenir d'enfance de votre père.
4: Souvenir d'enfance, oui, j'ai la chance d'avoir une mère qui cuisinait très très bien et un père qui était jardinier.
3: Et vous êtes devenu une grosse légume.
4: Et c'est vrai que au début, je trouvais ça un peu ridicule, par exemple. Au printemps, il mettait son réveil la nuit pour surveiller la température extérieure. Et s'il y avait un risque de gelée, ben, il allait faire plusieurs feux dans son jardin pour sauver toutes ses plantations, toute sa pépinière, en fait. Et je trouvais ça ridicule au début. Et maintenant, je prends conscience de l'importance du monde agricole en général, parce que sans le travail de ces femmes et de ces hommes, on n'aurait pas, nous, la possibilité de transformer tous les produits qui arrivent dans nos cuisines.
3: Et le savoir-faire et la transmission du savoir-faire est de plus en plus indispensable. Elle est menacée en ce moment et c'est quelque chose qui ne doit pas disparaître, car la transformation, l'avenir passe par cette transmission.
4: Ah ben oui, la transmission est primordiale. Moi-même, je suis un enfant de l'apprentissage. Et aujourd'hui, on a, bien sûr, on a tous ces jeunes qui ont envie de faire ce métier et à qui on doit impérativement transmettre. Et tous ces postes qui ne seront pas remplacés par l'intelligence artificielle. Nous, c'est l'intelligence artisanale. Donc, cette intelligence-là, eh bien, elle est empreinte de bon sens.
3: Et puis, je crois que vous avez plusieurs fois compris ce qu'était le savoir-faire, et un jour, notamment, à bord d'un bateau de pêche, en voyant pêcher un poulpe, Guy Savoie.
4: Ah oui, l'histoire du poulpe. Faut dire que je suis pas très à l'aise sur les bateaux, mais là, j'ai oublié que j'étais mal à l'aise parce que c'était un pêcheur, même pas au large de Sète, parce qu'il faisait une pêche vraiment côtière, hein, on voyait les plages et tout ça. Et dans ses filets, il y avait un poulpe. Et là, il s'amuse, il me dit bon, ben le poulpe, je vais le mettre comme ça sur le pont du bateau, et vous allez voir en combien de temps il va trouver la sortie. Et en quelques secondes, le poulpe, il a trouvé l'un des deux trous qu'il y avait sur le pont du bateau pour regagner la mer.
3: Ça vous a marqué?
4: Ah, c'était incroyable, oui. Incroyable.
3: Et ce qui est incroyable aussi, c'est que vous parvenez à conserver une chaîne de producteurs artisanaux. Et ça, ce que faisait aussi Bernard Loiseau, où il avait défendu les artisans du Morvan, on a besoin de ces producteurs, et ça, pour vous, c'est essentiel.
4: Mais bien sûr, si on n'a pas tout, encore une fois, je vais le répéter, tous ces artisans de la terre et de la mer, il n'y a pas de cuisine. S'il n'y a pas de produit, il n'y a pas de cuisine. Et eux, ils sont dans un temps long, alors que nous, on est dans un temps très, comme au théâtre, unité de temps, de lieu et d'action, tout va très très vite. Quand je vois les images il y a quelques jours de ces orages dans le sud-ouest et tout, qui mettent à bas le travail de plusieurs mois, parfois de plusieurs générations, parce que lorsque des vignes sont endommagées, c'est pas simplement la récolte de l'année qui est annulée, il faut plusieurs années pour que les cèpes de vigne se reconstituent, se régénèrent et se réparent des dégâts qui ont été faits par la grêle.
3: Et vous avez été le témoin d'une évolution, c'est-à-dire la cuisine, au fil des décennies, Guy Savoie est devenue un art.
4: Alors elle est devenue un art, moi, c'est pas je sais pas moi de le dire, mais c'est vrai que les convives se rendent compte. On voit bien sûr la fréquentation des restaurants, on voit ce qu'attendent les convives qui fréquentent nos maisons. Ils s'attendent à passer un moment de bien-être, hein, qui peut durer plusieurs heures. Ça dépend, on se met toujours au rythme. Il y a certains que ça se passe en 2 heures, d'autres en 3 heures, d'autres en 4 heures. La semaine dernière, on a un convive qui est parti à 2h15 du matin parce qu'il était bien, tout simplement. Mais nous, on est là pour ça. On est là pour, à partir du moment où on passe la porte, il faut que tout soit mis en œuvre pour le bien-être. Et le bien-être, c'est quelque chose qui se ressent, qui s'explique pas forcément. On vous met pas une feuille avec tous les petits détails qui vont ou qui vont pas. Non, vous êtes bien ou vous êtes pas bien. Lorsque vous allez à l'opéra, on vous donne sur un genou le livret et sur l'autre la partition. Non, vous passez un bon moment et c'est l'important.
3: Et un mot très important pour vous, c'est la générosité.
4: Alors moi, je pense que la générosité est indissociable de la gourmandise. Moi, je défends la gourmandise. Et donc, c'est évident que la gourmandise appelle la générosité. C'est pour ça que sur table, nous, on laisse toujours la petite cassolette de jus ou de sauce sur une pierre chaude pour que les convives puissent se resservir. La soupe d'artichaut, qui est le plat phare de la maison, on propose toujours un deuxième

0: avocat très célèbre, qui malheureusement nous a quittés l'an dernier, mais qui a, depuis 1977, on avait fait le calcul, un jour ensemble, il avait pris 6000 repas chez nous.
1: C'est fou. Hein.
0: Et oui, c'est fou. Oui, c'est magnifique. Oui, vous êtes à combien d'émissions, là?
1: 1666.
2: On est loin du compte.
1: Allez, encore. Et ça viendra.
0: Encore.
1: Une autre date magnifique pour vous, le 19 novembre 2010. À tout de suite sur Sud Radio avec Guy Savoy.
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1: Sud Radio, les clés d'une vie, mon invité Guy Savoy. Demain, un grand événement, on va en parler tout à l'heure, votre entrée officielle à l'Académie des Beaux-Arts, vous serez immortel. Et pourquoi vous êtes immortel? Parce que vous avez fait de grandes choses dans la cuisine, on a commencé à en parler. Et puis, il y a une date importante dans votre parcours, car vous avez contribué à un événement qui est devenu officiel le 19 novembre 2010. À Nairobi, des experts de l'UNESCO ont annoncé que le repas gastronomique des Français entrer au patrimoine immatériel de l'humanité.
0: Oui, absolument. Alors, cette mission qui était emmenée par Jean-Robert Pitt, de l'Académie des sciences morales et politiques.
1: Historien connu.
0: Historien, géographe. Et voilà, donc oui, c'est vrai que ça a été un long parcours du combattant. Mais donc, le repas gastronomique des Français a été reconnu comme une habitude, comme un acte culturel, et ça a ouvert la porte à d'autres habitudes alimentaires et d'autres, aussi bien pour l'Italie que pour le Mexique, et j'en oublie forcément d'autres, la baguette, enfin il y a eu plein de mais c'est quand même nous le repas gastronomique des Français qui pour la première fois une habitude alimentaire allait rentrer au patrimoine immatériel de l'UNESCO.
1: Alors ça a commencé en 2007, quand 400 chercheurs européens ont rédigé un rapport demandant cela. On les a pris pour des fous au départ.
0: C'est-à-dire qu'on n'a pas pris ça au sérieux. Mais moi, vous savez, je m'insurge encore parce que, imaginez-vous, ça, il y a 55 ans, il faut que je me dise que maintenant un peu plus, ouais, lorsque je disais au lycée de Bourgoin que je voulais être cuisinier, on me prenait pour un abruti, quoi. Et j'ai beaucoup souffert de ce mépris. Et en fait, je m'aperçois qu'en cultivant un peu, ne serait-ce qu'en lisant, je me suis aperçu que tous les grands écrivains ont célébré la cuisine. Ont célébré la cuisine et tout ce qui se passait autour. Quand on pensait qu'Alexandre Dumas termine son œuvre avec le grand dictionnaire de la cuisine. George Sand dit « Faire des confitures, c'est aussi important que faire un livre. » C'est quand même... Pourquoi on ne sait pas

0: intéressé au plus haut niveau à la cuisine avant. Donc moi, c'est pas une revanche que je prends là avec cette entrée à l'Institut de France, mais c'est de dire, mais pourquoi on s'en est pas aperçu avant? Tous les écrivains de talent ont célébré la cuisine. Hein, depuis le 16e avec Rabelais, tout. Le plus beau texte sur la gourmandise, c'est Guy de Maupassant qui l'a écrit. Le plus beau texte sur l'apothéose du goût, c'est Frédéric Dard qui l'a écrit en hommage à Château d'Yquem. Ce mépris pendant tous ces siècles m'a vraiment dérangé, et qu'aujourd'hui que la cuisine soit reconnue et rentre vraiment à l'Académie des Beaux-Arts, c'est une avancée formidable.
1: Alors, il se trouve que l'expression patrimoine culturel immatériel, elle a été officialisée en 1993 par l'UNESCO, parce que c'était quelque chose auquel on pensait depuis des décennies, mais on ne savait pas comment l'exprimer.
0: Comment l'exprimer, absolument.
1: Et c'est venu comme ça. Donc, résultat, cette aventure commence, vous entrez dans l'aventure, et il y a quelqu'un qui va être important là-dedans pour vous soutenir, c'est Nicolas Sarkozy, président de la République.
0: Absolument, parce que c'est au départ, il a été séduit par l'idée, bien qu'il ne soit pas un buveur de vin, mais il a dit c'est important que les habitudes, que cet art de vivre à la française soit inscrit au patrimoine immatériel. Et il a beaucoup œuvré, il a beaucoup motivé ses équipes, surtout du ministère de la Culture.
1: Et voilà, et de l'agriculture.
0: Et de l'agriculture et d'autres, parce que bon, la cuisine touche tous les ministères, de l'éducation nationale, en passant bien sûr par la culture, l'écologie, enfin, la cuisine fait appel à tous ces savoir-faire, à toutes ces spécificités.
1: Alors, il se trouve qu'il y a eu un cahier des charges établi par l'UNESCO, et là, il fallait quand même le remplir, et c'était pas simple, Guy Savoy.
0: C'est pas simple, non. Il a fallu tout le talent d'universitaire de Jean-Robert Pitt, et puis sa passion pour les choses de la table et de la vigne, pour qu'on arrive enfin à faire inscrire ce repas gastronomique des Français.
1: Et au départ, vous aviez parlé de gastronomie française.
0: Au départ, oui. Au départ, on parlait de gastronomie, et après, on s'est aperçu, donc, c'était plus un art de vivre, quoi. C'est le fait, tout ce qui se passait autour de la table était quand même spécifique, singulier dans notre pays.
1: Donc, mais même les adultes, les repas de famille avec les enfants, ça fait partie de notre patrimoine.
0: Absolument, mais c'était tout ce qui se passait, tout cet acte culturel, social, qui est une grande singularité de la France.
1: Voilà, et qui est lié quelquefois à un événement festif ou religieux.
0: Oui, mais alors ça, c'était dans... Bon, lorsque ces enfants, aujourd'hui, heureusement, c'est... Et le fait d'aller au restaurant, c'est comme aller au théâtre ou à l'opéra. Donc, on passe une soirée au restaurant.
1: Voilà, ce qui ne se faisait pas jadis.
0: Ce qui se faisait beaucoup moins jadis, oui.
1: Et puis, la cuisine est régionale. Toutes les régions ont des spécificités.
0: Mais complètement. On est le pays, on est un puzzle formidable pour... la cuisine de l'Alsace n'est pas la même que celle de la Provence, ni celle de la Bretagne, du Pays Basque ou de l'Auvergne. Et c'est toute cette diversité qui fait la richesse de notre gastronomie, encore une fois avec cette multitude de produits, toujours dans la qualité, qui a généré autant de savoir-faire.
1: Et il se trouve qu'il y a une recette aussi qui est célèbre, mais pour d'autres raisons, Michel Legrand l'a chantée. Recette pour un cake d'amour de Michel Legrand pour le film Peau d'âne. Vous la connaissez, cette recette? Elle vous paraît crédible ou non?
0: Non, mais en tout cas, on sent qu'il faut qu'elle soit faite avec amour, quoi. Voilà. On le sent dès les premières paroles. Les Américains, avec le film Ratatouille, ont célébré la suprématie de la gastronomie française. Ils annoncent dès les premières images, la France est le pays de la gastronomie et Paris en est sa capitale. Alors, c'est incarné par un rat au début. Moi, j'avais quelques craintes. Mais en fait, on s'est aperçu quand même, ils ont assuré pour la promotion de la gastronomie la promotion de la gastronomie française.
1: Et le cake, on ne sait pas toujours d'où ça vient du plum pudding qui a été rapporté d'Espagne en Angleterre par Georges Villiers, le duc de Buckingham, parce qu'il n'avait pas réussi à marier le prince de Galles avec l'infante d'Espagne. Et le cake a traversé les pays et est venu jusqu'à chez nous.
0: Ben voilà, donc on est... Alors, c'est pour ça que nous sommes les cakes.
1: Exactement. Alors, il se trouve qu'aussi votre cuisine est internationale, puisque vous êtes meilleur restaurant du monde depuis plusieurs années, ça c'est une de vos caractéristiques, et puis vous êtes implanté ailleurs, et notamment à Las Vegas, car, et ça a été une aventure incroyable, parce qu'un jour on vous appelle pour vous dire, est-ce que vous voulez ouvrir un Guy Savoy à Las Vegas?
0: Absolument, là, je me suis pas exporté, on m'a importé, et moi, bon, ça ne m'intéressait pas trop, et quand j'ai vu le niveau du projet et que à chaque exigence entre guillemets on me disait oui, je voulais que le décor du restaurant soit fait par Jean-Michel Villemotte, je voulais que la carte des vins soit composée d'au moins 95% de vins français, je voulais que ce soit bien sûr la reproduction de du menu parisien et tout, mais ils m'ont répondu mais c'est exactement ce qu'on veut. Et la dernière exigence c'était il faudrait que le restaurant soit ouvert que 5 soirs par semaine. Parce que je me sens capable de faire une équipe, mais peut-être pas plusieurs pour assurer un roulement. Et en fait, le restaurant, ça fait 20 ans qu'il est ouvert maintenant, et on vient de re-signer pour 10 ans.
1: Donc ça, et la clientèle, ce sont ceux qui font les casinos ou d'autres?
0: Non, c'est une clientèle, vous savez, c'est une clientèle qui s'intéresse à la cuisine et qui est heureuse de trouver des plats de cuisine française. Dans un univers, mais là aussi, bon, aussi je vous ai parlé de la diversité de la cuisine française, mais je peux vous parler aussi de la diversité de la ville de Las Vegas, parce que il y a 20 ans, il y avait aucun restaurant, enfin aucun restaurant. Si il y avait des buffets énormes, je schématise à $4.95. Aujourd'hui, il y a bien une soixantaine de restaurants à Las Vegas qui valent le coup. Et maintenant, même les quartiers, je m'en suis aperçu, les quartiers se battent. Enfin, il y a une compétition pour savoir qui va avoir la meilleure boulangerie. Donc, ce qui prouve bien que la France a des pouvoirs d'émission formidables.
1: Vous y allez deux fois par an, je crois.
0: Deux fois par an, oui. Ouais.
1: Et à chaque fois, vous voyez l'évolution, parce que c'est plus du tout le temps.
0: Mais la ville, bien sûr que la ville évolue en permanence. Et ils sont d'un dynamisme incroyable. Et moi, je pense que je puise une part d'énergie dans cette énergie qu'on a en permanence sous les yeux, qu'on sent. On sent dans les spectacles, on sent dans cette l'architecture, dans les expositions, il se passe plein de choses. Ils inventent toujours quelque chose. La dernière invention, c'est cette énorme sphère. J'ai encore pas pu aller voir un concert, mais ceux qui ont vu le concert de U2 dans cette sphère, ils en gardent un souvenir incroyable.
1: C'est ce renouvellement, cette énergie qui vous fait avancer, Guy Savoy?
0: C'est l'envie, l'enthousiasme, l'envie d'être en permanence dans l'instantané, d'être en permanence dans le concret, et puis d'être en permanence dans la gourmandise. Parce que pouvoir déguster ce qu'on a préparé, on est le seul artisanat à pouvoir le faire.
1: Et vous le faites régulièrement.
0: Deux fois par jour, à chaque table et pour chaque convive.
1: Et convive que vous allez voir ensuite, et je crois que c'est Paul Bocuse qui a lancé la tradition d'aller voir les clients, les gourmets à la fin du repas.
0: Mais moi, je les reçois déjà, parce que en début de service dans la cuisine, il se passe pas grand chose. Donc, je suis là pour accueillir les premiers convives, c'est vrai, et c'est mon plaisir, parce que je rappelle que un restaurant est une université. On apprend tous les jours, on apprend.
1: Et un restaurant, c'est une équipe aussi, et une équipe que vous avez toujours voulu internationale.
0: C'est pas un souhait d'avoir une équipe internationale, ça s'est fait normalement. Si un jour un convive qui me dit mais pour combien de nationalités travaillent chez vous, moi je dis deux ou trois, et puis je réfléchis et je reviens et je fais le tour, il y avait 12 nationalités différentes. Ce qui a fait écrire par Jean-Claude Ribaud dans Le Monde, c'était la cuisine à l'école du monde. Voilà, c'était le titre de son papier, la cuisine à l'école du monde, chez nous. Voilà, c'était chez nous.
1: Et tous les matins à 9h, vous arrivez à côté de la Monnaie de Paris, et vous traversez le Louvre, le Palais Royal, et vous avez toujours le même amour pour ce décor.
0: Vous savez, quand on a la chance d'avoir dans son environnement, vous voyez, les deux cours du Louvre, le Pont des Arts, l'Institut, l'hiver, le soleil qui se lève dans l'axe de la Seine, et que vous avez tous ces bâtiments, autant de merveilles, moi, je me régale. Tiens, je vais prendre un terme. Je me régale.
1: Et vous vous régalez, et en même temps, ça vous donne envie de continuer le plus longtemps possible.
0: Bien sûr. J'ai jamais travaillé dans des conditions aussi parfaites. Là, le restaurant est bien situé. Il est spacieux. On a la vue que je viens de vous raconter. La cuisine, je sais pas, la cuisine doit avoir au moins une dizaine de fenêtres. Et voilà. Et j'y suis bien. Donc, les équipes y sont bien aussi, et puis je crois que c'est la condition pour que les convives soient bien.
1: Et ce qui est bien aussi, c'est ce qui arrive demain, le 20 mai 2026. À tout de suite sur Sud Radio avec Guy Savoy.
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1: Sud Radio, les clés d'une vie, mon invité Guy Savoy, je dirais maître Guy Savoy, puisque demain, 20 mai 2026, vous devenez immortel en rentrant sur la coupole pour être intronisé à l'Académie des Beaux-Arts. Alors, il faut savoir que l'Académie des Beaux-Arts, c'est un lieu qui existe depuis 1816. En fait, c'est une synthèse des académies royales de peinture et de sculpture et de musique qui ont été créées après la Révolution française où tout avait été détruit. Et ça, c'est une chose à laquelle vous ne vous attendiez pas, Guy Savoy.
0: Ah, mais pas du tout. On peut rêver, vous savez, dans le sens cuisinier, on peut rêver de toques, d'étoiles, d'assiettes, enfin, tout un chose, mais si on...
1: Vous avez tout de ce côté-là.
0: Ça va, non, mais c'est bien. Mais je dis toujours que je suis un gâté de la vie.
1: Oui.
0: Donc, et là, c'est vrai, quand un groupe d'académiciens est venu me voir, en me disant, bon, on est un certain nombre à déplorer que la cuisine, la gastronomie ne soit pas aux Beaux-Arts. Donc, on aimerait bien que vous, voilà, on aimerait bien que vous candidatiez et que votre, et que ce défi, on pense que vous pouvez réussir ce défi. Alors, présenté comme ça, des gens ne refusent pas. Et après, c'est vrai qu'il y a eu 2 ans de vraies campagnes. Et là, j'ai été beaucoup, beaucoup, beaucoup aidé par Marc Ladret de La Charrière, qui n'a pas hésité à organiser des déjeuners chez lui pour faire campagne.
1: C'est-à-dire?
0: Pour faire campagne pour moi, quoi. Pour essayer de convaincre les, parce qu'il y a une 60aine d'électeurs. Et puis, c'est majorité absolue, même au 3e ou au 4e tour. Si vous n'avez pas la majorité absolue, vous n'êtes pas élu. Donc voilà, donc il a beaucoup fait campagne pour moi. Moi, j'ai assisté à des réunions là-bas pour montrer mon intérêt, et mon intérêt qui était grand, parce que ça me paraissait irréel qu'un cuisinier, après tout ce que j'avais entendu sur le métier, enfin lorsque j'étais adolescent surtout, je me disais c'est complètement irréel. Et en fait, ben oui, ben ça a marché et c'est extraordinaire quoi. Enfin c'est quelque chose, faire rentrer la cuisine sous la coupole est quelque chose de, parce que je sais pas si on se souviendra de moi, mais on se souviendra que la cuisine est rentrée à l'Institut de France et c'est une avancée formidable pour la cuisine. C'est un honneur immense pour moi et ma première réaction, c'était de dire, je nourris des convives depuis des décennies, on va enfin me nourrir. Et c'est ce qui se passe à chaque réunion du mercredi après-midi. Moi, j'écoute avec les oreilles vraiment attentives. Je découvre des artistes, parce que l'Académie des Beaux-Arts remet beaucoup de prix. Donc, on a l'occasion de voir un grand nombre d'œuvres d'artistes très différents. Et c'est d'un enrichissement total, quoi.
1: Alors, il se trouve que Laurent Petit-Gérard, qui est le secrétaire perpétuel de l'Académie des Beaux-Arts, que j'ai connu d'ailleurs dans les années 70, où il a été le pianiste de l'émission de samedi soir de Philippe Bouvard. C'est comme ça qu'il a débuté avant d'écrire ses symphonies
0: et ses opéras.
1: Alors, il se trouve que il dit que non seulement vous êtes un cuisinier, mais vous êtes, Guy Savoy, un amateur d'art contemporain.
0: Mais je suis un amateur de belles choses, quoi, de tout ce qui est, tout ce qui régale les yeux. C'est aussi, bien sûr, que c'est un plat, c'est un beau paysage, c'est flâner dans les rues de Paris et me régaler avec tous ces immeubles, tous ces bâtiments. Vous savez, j'évolue au cœur du 6e, là, quand je regarde par les fenêtres, oui, je vois la Seine, le Pont des Arts, le Louvre. Donc, si vous êtes en permanence dans le beau, bah, bien évidemment que vous êtes plus enclin à faire le beau. Et j'ai eu la chance de faire le beau, enfin à être attiré par le beau. J'ai jamais fait le beau, mais et puis ça a été remarqué. Déjà François Pinault a été le premier à remarquer, puisqu'un jour il me dit, puisque lorsque je suis venu m'installer là où on skate Conti, il m'a dit, moi je vous prêterai des œuvres, qui est un, et je pensais avoir mal compris, et donc il me l'a répété, il me dit, oui, je vous prêterai des œuvres. Donc, j'ai des œuvres de la collection Pinault qui sont accrochées au mur, et puis j'en ai quelques-unes qui m'appartiennent, mais le socle important, c'est la collection Pinault.
1: Alors, le 13 novembre 2024, dans l'après-midi, vous recevez un coup de fil apprenant que vous êtes élu, mais je crois qu'au premier tour. Qu'est-ce qu'on ressent dans ces cas-là, Guy Savoy?
0: Je sais pas si c'est au premier tour, mais en tout cas, qu'est-ce qu'on ressent, là? Je vais vous dire. J'ai pris une douleur terrible dans le dos. Je sais pas si ça a à voir avec un quelconque ressort qui s'est étendu, parce qu'on m'avait quand même annoncé, soyez près de votre téléphone à partir de 13h15. 13h15, il se passe rien. 13h30, toujours rien. Je dis, bon, c'est peut-être pas bon signe. Et puis, oui, dans 15h, hein, c'est ce que je dis, 13h, c'est 15h. Ouais, 15h. Ouais. 15h40, je vois le nom de Jean-Michel Villemotte qui s'inscrit sur mon téléphone et qui me dit tout doucement, mais à voix très basse, faut pas qu'on l'entende, et il me dit, tu viens d'être élu. Et à ce moment-là, j'ai une douleur dans le dos terrible qui me dure une demi-heure. Et après, dans les 48 heures qui ont suivi, j'ai revécu tous les événements de mon adolescence, tous les événements négatifs, c'est-à-dire tous ces gens qui voulaient me dissuader de choisir le métier de cuisinier, cette psychologue qui m'a fait, vous savez, pour entrer en apprentissage, il fallait subir, c'est bien, le mot n'est pas trop fort, des tests psychologiques. Et après m'avoir fait bouger des cubes pendant 10 minutes, là, le verdict est tombé, vous n'êtes pas fait pour un métier manuel, encore moins dans l'alimentation. Et tout ça, c'est revenu avec une limpidité. Et ce qui prouve que j'ai dû beaucoup en souffrir à cette époque. Et puis voilà, donc il m'a fallu 48 heures pour je pense évacuer toutes ces images qui ont certainement créé des souffrances. Et après j'ai pensé très positif. J'ai dit, tiens, je sais pas, mes petits-enfants, mes arrière-petits-enfants et d'autres diront, tiens, on avait un grand-père au fauteuil numéro 5 de l'Académie des Beaux-Arts. Voilà.
1: Et vous avez pensé à vos parents, bien sûr.
0: Ah ben oui, ça, bien sûr, c'était mes premières pensées ont été pour eux, et je pense que demain, mes pensées vont être, voilà, lorsque je vais descendre les escaliers au milieu de mes consoeurs et confrères, sous les ors de la République et puis accompagné par les tambours de la garde républicaine, je pense que là, il va falloir que je fasse beaucoup d'efforts pour que la gorge se desserre.
1: Oui, car c'est la tradition, on est accompagné pour le discours de réception par les tambours de la garde républicaine.
0: Absolument.
1: Sous les ordres de la République. Alors, il se trouve que se retrouve l'Académie des Beaux-Arts, c'est quand même quelques obligations. Vous dites que le mercredi après-midi, et même quand vous n'êtes pas encore entré, vous vous retrouvez dans des réunions, je dirais presque obligatoires.
0: C'est-à-dire que j'ai pas vraiment d'excuses. Moi, j'habite à 100, j'officie à 100 mètres de là. Et puis, je veux dire, c'est une vraie nourriture, quoi. C'est quelque chose de fort parce qu'il y a une bienveillance tout de suite. Moi, j'ai ressenti la bienveillance malgré mon âge un peu avancé. J'avais l'impression d'être le petit nouveau. Et d'ailleurs, j'étais le petit nouveau puisque je venais d'être. Et à partir du moment où le président de la République signe le décret qui valide votre élection, vous pouvez assister aux réunions du mercredi après-midi. Donc, ça fait plus d'un an et demi que j'assiste à ces réunions. Je vais dire, allez, 19 réunions sur 20, je suis présent.
1: Voilà. Et avec des gens que vous ne connaissez pas forcément et que vous découvrez.
0: Oui, avec des talents, et puis dans tout, que ce soit dans le cinéma, l'architecture, la peinture, la musique, enfin c'est à chaque fois un enrichissement total.
1: Alors, ça a duré 16 mois entre votre acceptation et votre entrée sous la coupole, mais il y a des choses à faire d'ici là, à commencer par l'habit, car l'habit fait partie des traditions de l'Académie.
0: Absolument. Alors, bon, je voulais trouver une originalité, en fait, un concours de circonstances. Mon habit a été fait par l'Ordre de Sagazan. Alors, l'Ordre de Sagazan, pour ceux qui ne connaissent pas, c'est la papesse des robes de mariée. Alors, vous m'imaginez faire tous les essayages, j'ai bien eu 6 ou 7 essayages en un peu plus d'un an, au milieu des robes de mariée. Il y avait quelque chose de totalement insolite. Et de, voilà, donc c'est l'Ordre de Sagazan. L'épée, je vais parler du costume, mais il y a l'épée aussi. L'épée a été faite par Joaquín Jiménez, qui est le graveur général de la Monnaie de Paris. Et l'épée est censée un peu représenter tout ce qui compte pour vous dans la vie, quoi.
1: Et justement, qu'est-ce que vous avez choisi comme emblème sur l'épée?
0: Alors, sur l'épée, déjà, c'est une épée de corsaire, parce que le pommeau du corsaire, du pommeau de l'épée du corsaire, vient à l'expression 2 coups de cuillère à peau, parce que ce pommeau qui est plein, en fait, servait à prendre le rhum dans le tonneau. 2 coups de cuillère à peau. Alors après, bon, j'ai voulu que ce sabre, en fait, c'est un sabre. Pour compenser un peu son côté agressif, se termine en haut par l'extrémité d'un bâton de pèlerin qui est en bois d'orme, donc qui est un bois très agréable au toucher. Sur la lame, bien sûr, alors de ce bâton de pèlerin, des racines sont gravées sur la lame. Au bout de ces racines figurent les prénoms de mes parents. Et sur ce fameux pommeau, il y a le prénom de mes enfants et de mes petits-enfants, parce que, vous l'avez rappelé tout à l'heure, la transmission est importante.
1: Et puis donc, demain, il y a le discours traditionnel, car la tradition veut que vous fassiez l'éloge de votre prédécesseur, que vous n'avez pas forcément connu.
0: Michel David Veil. Oui, Michel David Veil, que j'ai rencontré, qui était un banquier. Alors, vous allez me dire, un banquier, c'est un banquier un peu particulier, parce que il a tellement fait pour l'art, c'est l'un des plus généreux donateurs des principaux musées du monde. Je pense bien sûr au Louvre, mais au Guggenheim à New York, au Metropolitan aussi. Enfin, il a été un bienfaiteur de grand nombre de musées, passionné par l'art. Et il a fait des choses tellement, tellement, tellement importantes. Et c'est tellement un épicurien que c'était un plaisir de me plonger dans sa vie, parce qu'il a fait... Il a fait des livres, donc j'ai rencontré son épouse, Hélène, une femme délicieuse, avec qui j'ai échangé pour justement travailler sur ce discours et faire l'éloge de ce personnage hors du commun, quoi. Enfin, qui réunissait toutes les qualités à la fois de joie de vivre, c'est un intégriste de la beauté. Il fallait de la beauté autour de lui, aussi bien il le rappelle, aussi bien en paysage qu'en œuvre d'art. Et il a fait profiter à un grand nombre de ses moyens, quoi. Voilà, il était à la tête de la Banque Lazare, qui était aussi bien à Paris, à New York et à Londres. Et grâce à ça, il le rappelle, il a senti un devoir d'acquérir des œuvres et les mettre à la portée, à la possibilité d'un maximum de visiteurs. C'est pour ça qu'il est, c'est un bienfaiteur pour les musées.
1: Il se trouve en plus que le discours de réception est toujours très compliqué. C'est Jean Cocteau qui ne savait pas comment commencer son discours. Il succédait à un écrivain, Jérôme Tarot, un peu oublié. Il a trouvé le truc, il a dit « Tarot, c'est Descartes ». Et c'est comme ça que ça a débuté. Et c'est vrai que ce discours, ce sont des mois de travail.
0: Ah oui, mais je m'y suis mis dès le premier déjeuner avec Hélène David-Veil, plus après ses écrits, les livres et tout, il a fallu se mettre au travail. Ouais, c'est un discours qui va faire un peu plus de 30 minutes.
1: Oui, car il y a des règles très précises, il faut que ça fasse un temps précis.
0: Donc ils ont tendance un peu à raccourcir, mais voilà, moi je pense que c'est une bonne trentaine de minutes.
1: Donc maintenant, cette émotion passée, cet habit vert que vous avez, l'avenir, qu'est-ce que c'est pour vous, maintenant que vous êtes immortel?
0: L'avenir, bon, demain soir, donc le restaurant est fermé, mais l'avenir pour moi, c'est le déjeuner de jeudi et le dîner de jeudi, voilà. Et après, ce sera ensuite vendredi.
1: Voilà, et la coupole toutes les semaines maintenant?
0: Le mercredi, les réunions de travail ne se passent pas sous la coupole. Il y a une salle de travail qui est symétrique à la magnifique bibliothèque. Et là, donc, la coupole, c'est vraiment réservé pour les installations et les réunions plénières où là, tout le monde est en habit et c'est toujours très, à la fois très solennel, mais tellement bienveillant.
1: Quand on pense à Raymond Oliver, art et magie de la cuisine, on s'aperçoit finalement que votre parcours, c'est l'art et la magie de la cuisine. Finalement, vous êtes un descendant de tous ceux qui ont commencé à faire de la cuisine à la télévision et ailleurs avant vous.
0: Je suis un nouveau maillon de la chaîne, mais il y en aura beaucoup d'autres après moi.
1: Eh ben, écoutez, gardons celui-ci et revenez quand vous voulez dans les clés d'une vie parce que vous avez encore tellement de choses à raconter.
0: C'est formidable. Pour la 2000e.
1: Avec joie. Eh ben, en tout cas, maître, si maintenant je vous appellerai maître officiellement, toutes mes félicitations au nom des auditrices et auditeurs de Sud Radio. Et puis continuez ainsi à apporter du bonheur et à vivre ce bonheur.
0: Ben écoutez, mon cher Jacques, continuez à nous régaler tous les soirs, parce que c'est un vrai régal.
1: Merci Guy Savoie, les clés d'une vie c'est terminé pour aujourd'hui. On se retrouve bientôt, restez fidèles à l'écoute de Sud Radio.
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18: Il est 14h.
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20: Bonjour à tous. La centrale nucléaire de Gravelines partiellement à l'arrêt. 3 réacteurs sur 6 ont été arrêtés à cause de méduses, indique EDF. Un afflux massif qui touche les stations de pompage d'eau de mer de la centrale, la plus grande d'Europe occidentale. Déjà dimanche, EDF s'était retrouvé confronté à un record d'indisponibilité de réacteurs nucléaires avec 15% de puissance manquante par rapport à d'habitude. Et c'est notamment les fortes chaleurs qui sont en cause. 43 départements en vigilance orange canicule aujourd'hui. L'alerte de Météo France étendue notamment à la Bretagne, au Pays de la Loire et au Languedoc-Roussillon. On attend entre 35 et 37 degrés cet après-midi sur ces régions. Un incendiaire jugé aujourd'hui en comparution immédiate au tribunal de Niort. Cet ouvrier agricole de 45 ans avait été arrêté vendredi à proximité de plusieurs départs de feu. Un chalumeau avait été retrouvé dans sa voiture. Il avait ensuite reconnu avoir provoqué plusieurs incendies ces derniers jours dans les Deux-Sèvres et dans le Maine-et-Loire. Il est depuis dimanche en détention provisoire. Deux policiers municipaux attaqués à l'arme blanche à Toulouse. Les faits se sont produits hier soir dans le centre-ville. Un homme à couteau à la main et agité a été maîtrisé par 3 agents en patrouille. L'homme a été interpellé puis examiné par des services psychiatriques. Une enquête pour tentative de meurtre sur personne dépositaire de l'autorité publique est en cours. En Colombie, la course contre la montre après le puissant séisme d'hier. Des victimes sont encore potentiellement piégées sous les décombres alors qu'une centaine de bâtiments s'est effondré après ce tremblement de terre de magnitude 7,4 qui a touché l'ouest du pays. Il a fait au moins 132 morts et plus de 570 blessés selon le dernier bilan des autorités colombienne. Et puis à J-1 de l'éclipse solaire, difficile de trouver des lunettes de protection pour ceux qui n'ont pas anticipé. Les pénuries sont nombreuses. On peut en trouver encore dans certaines pharmacies, chez les opticiens ou encore en grande surface. On le rappelle, ces lunettes de protection sont indispensables pour observer l'éclipse et elles doivent être certifiées CE. Voilà pour l'info. Bon après-midi.
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21: Bonjour à tous, nous allons passer ces 2 heures ensemble sur Sud Radio et on va parler d'amour. Parce que l'amour, quoi qu'on en dise, quoi qu'on en pense, ça reste et ça restera toujours une valeur sûre. Pourtant, on peut se poser la question avec la génération Z qui semble avoir de plus en plus de mal à s'engager. Alors, est-ce qu'ils croient encore à l'amour ? Faut dire qu'ils sont tous presque issus de parents divorcés, alors pas étonnant que ce soit compliqué pour eux d'avoir envie de former un couple. Nous sommes aujourd'hui avec Maxence Carsana qui a écrit un livre qui parle beaucoup de cette génération Z, hommes, femmes, sortir des idées toxiques, c'est aux éditions Salvator. Il est psychologue clinicien et il tire un peu la sonnette d'alarme parce qu'en étudiant les jeunes d'aujourd'hui, en effet, on voit que de plus en plus de jeunes femmes désirent rester libres et n'ont pas du tout envie de s'engager avec un homme et puis les jeunes hommes n'osent plus très bien toujours aller vers les femmes. Et pourtant, je suis sûre que le couple a encore un avenir. Et j'aime bien rappeler que pour moi, le couple, c'est un peu comme la démocratie, c'est le moins pire des systèmes. Mais comment réussir un couple sur la durée ? Comment trouver le ou la bonne partenaire ? Peut-être qu'à vouloir trouver la partenaire ou le partenaire parfait, du coup, on ne le trouve pas. C'est toutes ces questions qu'on va se poser durant ces 2 heures et je vous invite évidemment à y participer à cette émission. Et pour ça, vous nous appelez au 0826-300-300. Maxence Carsana, c'est vrai que le bilan que vous faites dans votre dernier livre est pas très positif, faut bien le dire.
22: Alors oui, dans les grandes lignes, si on prend uniquement en compte les indicateurs de stabilité, mais si on regarde les valeurs qui animent les changements qui sont en cours, ça va globalement dans la bonne direction. Si le couple bat de l'aile aujourd'hui, c'est justement parce qu'il est surinvesti et qu'on cherche à le corriger de tous les défauts du passé. Sauf que la transition prend du temps. La question est de savoir est-ce qu'elle est vraiment possible au point où on voudrait l'avoir ou est-ce que on va arriver à un nouveau compromis.
21: Alors c'est intéressant ce que vous dites parce que le couple a encore donc de l'avenir et moi ça je suis d'accord avec vous et ça me rassure plutôt. Et en même temps, les jeunes générations, parce que même la génération avant, la génération Z, étaient déjà en train de vouloir un couple parfait. Alors qu'on sait très bien que l'amour étant un sentiment, c'est pas une certitude.
22: Alors cette quête de l'amour parfait est effectivement pas nouvelle, touche plus ou moins, enfin, elle traverse toute la littérature occidentale, le conflit entre la passion et la stabilité. Bon, mais ce qui change dans la génération Z, c'est qu'en fait c'est la première génération à avoir à sa disposition des outils que les générations précédentes n'avaient pas, et dont toute la socialisation...
21: Et savoir très très bien les utiliser, surtout.
22: Oui.
21: Parce que les sites de rencontres, ça existe quand même depuis le Minitel même. Hein.
22: Mais plus que les sites de rencontres, c'est la capacité de pouvoir envoyer un message à n'importe qui, n'importe quand.
21: Mmh.
22: C'est-à-dire que pour moi, la véritable application de rencontre, c'est pas tellement Tinder, c'est Instagram, ou même LinkedIn, dans certains milieux. Et la possibilité d'avoir au fond de sa poche un petit miroir qui vous permet de parler à n'importe qui, peu importe la distance qui vous sépare, ben ça étend notre réseau social à un point inédit. On n'a plus du tout la petite vie de village où vous choisissiez parmi 300-400 personnes et vous étiez un peu ignorant de ce qui existait de l'autre côté.
21: Ça, c'était il y a un siècle.
22: Oui, mais entre la disparition, le début de la dislocation du village et l'arrivée du village planétaire avec les réseaux sociaux, il y a eu une période de battement où on avait peut-être un peu le meilleur des deux mondes, et là on est en train d'avoir l'excès inverse.
21: Et ça veut dire quoi? Ça veut dire qu'on se dit on peut toujours trouver mieux?
22: C'est la tentation, oui.
21: En tout cas on l'entend chez certains, oui.
22: C'est que il y a une augmentation des exigences à peu près tous les niveaux, dont certaines qui sont tout à fait légitimes. Pour autant, les exigences qu'on demande aux autres, on a tendance à un petit peu moins se les imposer à soi-même. Et donc, si vous vous retrouvez sur un, entre guillemets, marché, où vous avez beaucoup d'individus qui demandent beaucoup, mais qui ne sont pas à la hauteur de ce qu'ils demandent, ben, ça donne beaucoup de frustration et beaucoup de tentation d'accuser le sexe opposé d'être responsable de ses malheurs.
21: Et ce que je constate aussi quand même beaucoup, c'est que les femmes, les jeunes femmes, aujourd'hui, sont assez autonomes, et ça, c'est aussi très, très nouveau. Et comme il y en a beaucoup qui n'ont même plus envie d'avoir d'enfants, à quoi bon un homme, quoi?
22: Ben, disons que la place de l'homme, elle n'a pas disparu, mais elle a changé dans le sens où l'homme doit être explicitement un plus dans la vie de la femme. Il n'y a plus tellement de concessions possibles s'il vient la compliquer ou simplement la maintenir au niveau où elle était. Est-ce que ça vaut vraiment les peines d'entretenir une relation avec un être humain compliqué?
21: Oui, oui, d'autant qu'on sait très bien, quoi qu'il en soit, que c'est encore la femme qui est souvent celle qui est responsable du foyer, qui en fait le plus. Donc si l'homme n'a pas, beaucoup d'attention pour elle, et s'il n'est pas aussi capable de faire un peu sa part, il n'y a aucune raison que ça marche, quoi.
22: Oui, tout à fait. Les modèles n'ont pas... On est dans une période de transition. On n'a pas encore... réussi à stabiliser vraiment les transformations commencées dans les années 60-80.
21: Alors ça va, je suis assez optimiste moi aussi, je pense qu'on va revenir à des relations plus apaisées entre les hommes et les femmes, et on sent déjà que moi je suis assez contente parce qu'il y a quelques femmes qui sont des féministes hein, pures et dures, des jeunes femmes féministes pures et dures qui ont envie de réconcilier les hommes et les femmes. Donc ça c'est un mouvement qu'on commence à sentir et qui est assez nouveau. En revanche, le problème, et vous en parlez bien dans votre livre, c'est les hommes qui du coup se retrouvent sans femme. Et quand on sait que chez l'homme il y a un besoin sexuel qui est souvent très très prégnant, ça crée de l'agressivité, ça crée de la haine de la femme, ça crée des envies de rouvrir les bordels. Il y a ça aussi. Hein.
22: Alors là également, on n'est pas sur un problème qui est nouveau. Si vous vous penchez sur les statistiques des époques précédentes. Il a toujours été à peu près normal qu'il y ait un surplus de jeunes hommes qui n'arrivent pas à trouver, parce que tout simplement, dans la vingtaine, beaucoup de femmes ont tendance à choisir des hommes un peu plus âgés, déjà établis. Ce qui fait que quand vous regardez les chiffres, en fait, il y a un décalage à ce niveau-là. Vous avez un peu plus de femmes en couple que d'hommes à ce moment-là, mais c'est parce que la tranche statistique s'arrête à peu près aux 30 ans. Sauf que si elles se mettent en couple avec un homme qui est un peu au-dessus de 30 ans...
21: Bien sûr.
22: Bah, de fait, ils se retrouvent...
21: Il y a un jeune qui va rester sur le tapis.
22: Voilà. Donc c'est une compétition qui existe déjà dans le passé, mais qui est complètement exacerbée aujourd'hui par les applications de rencontres, par les difficultés économiques des jeunes hommes, par le fait que les femmes réussissent de mieux en mieux dans les études et donc ont d'autant plus de force de négociation. Voilà, on accentue quelque chose qui existait déjà à un point qui est peut-être plus supportable.
21: Alors, je ne sais pas si vous êtes d'accord avec ça, Maxence Carsana, mais en préparant l'émission, j'ai aussi découvert qu'il y avait de plus en plus d'hommes qui finalement se tournaient vers les hommes et devenaient gays, peut-être plus par désir d'avoir de la sexualité que par orientation, j'en sais rien. Vous avez constaté ça aussi ou pas ?
22: Pas vraiment. Enfin, je pense pas que
21: c'est encore très minoritaire. Alors,
22: oui, je pense que c'est pas quelque chose qui se choisit. Je pense que c'est globalement une question de naissance. Alors après, ça se découvre plus ou moins tardivement.
21: Oui, enfin, on sait depuis la nuit des temps que sur les bateaux, les marins, pour avoir de la sexualité ou même en prison entre hommes, il y a des relations homosexuelles qui ont lieu. Hein. Alors après, c'est totalement sexuel. On est d'accord, mais ça existe. Hein,
22: si
21: toujours.
22: Vous distinguez le comportement sexuel de l'orientation, bon, peut-être qu'on peut observer ça. Mais l'orientation, je pense pas que ça se change et que ça se décide.
21: Non, mais ça, on est bien d'accord. Mais en attendant, la fin justifiant les moyens, si je puis dire, pourquoi pas? Et je sais pas, peut-être qu'on va avoir un témoignage dans ce sens. Bon, en tout cas, on va essayer, grâce à vous, vous pouvez nous rejoindre, donc on va essayer de comprendre qu'est-ce qui fait que c'est compliqué aujourd'hui de former une relation pérenne. Dans un instant, c'est Manu, qui est un célibataire endurci et qui nous raconte ça.
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21: Maxence Carsana est avec nous et nous essayons de voir pourquoi les jeunes ont du mal à s'engager. Et vous pouvez bien sûr nous rejoindre sur Sud Radio. Je rappelle le titre de votre livre, Hommes, femmes, sortir des idées toxiques, mémo pour la génération Z. C'est aux éditions Salvator. Si vous avez envie de mieux la comprendre, cette génération Z, si vous êtes parent d'un enfant de la génération Z, n'hésitez pas. Dans ce livre, il y a vraiment beaucoup, beaucoup d'explications qui permettent de bien comprendre ces jeunes qui arrivent sur le marché de l'amour. Manu, bonjour.
27: Bonjour Brigitte, bonjour Maxence, merci de me recevoir.
21: Ben merci à vous. Donc, vous êtes célibataire, vous n'avez jamais vécu en couple?
27: Non, j'ai jamais vécu en couple, jamais.
21: D'accord. Quel âge vous avez, juste pour situer?
27: J'ai 26 ans, pour contextualiser un petit peu.
21: D'accord, ouais. Bon, donc on est bien dans le cœur de cible.
27: C'est ça. Et donc c'est vrai qu'en fait je n'ai jamais vraiment voulu chercher l'amour pour des raisons que je ne saurais expliquer. Mais c'est vrai que je suis dans un contexte où je suis installé professionnellement et personnellement. Je suis propriétaire, j'ai une fonction professionnelle qui est convenable, avec une situation convenable, avec des amis.
21: Déjà
27: qui,
21: à 26 ans, ce qui est plutôt bien.
27: Oui, oui. C'est
22: assez
27: vrai
22: rare aujourd'hui.
27: Ouais, bah c'est vrai que j'ai au moins pu me rattraper sur cet aspect-là de ma vie personnelle. Et c'est vrai que j'ai beaucoup d'amis qui sont en couple, qui pour la plupart sont mariés avec des enfants. Et c'est vrai que je sens vraiment ce décalage où moi je me dis forcément j'ai 20 ans, je vis toujours tout seul avec des amis qui ont des enfants, qui commencent à grandir. Et c'est vrai que je me sens complètement, je me retrouve dans l'échange que vous avez eu en début d'émission, où effectivement c'est plus en plus compliqué de trouver l'amour à nos âges.
21: Mais vous avez envie de le trouver ou pas forcément, ou en tout cas, alors, c'était pas votre objectif?
27: C'est pas mon objectif principal. Plus jeune, au lycée, j'ai eu des petits coup de cœur, j'ai essayé, mais ça n'a jamais vraiment duré. Et c'est vrai que je n'ai pas vraiment voulu réessayer après, entre les études, mon travail qui me prend beaucoup de temps, avec des horaires complètement décalés. Je pense que quelque part, je me cache un petit peu derrière tout ça aussi pour justifier le fait d'être encore tout seul. Mais
21: on entend quand même dans ce que vous dites un petit peu de regret. Hein. On entend, vous dites, au moins je me rattrape dans le travail. Enfin, il y a quelque chose quand même qui laisse à penser qu'il y a parfois un petit peu l'impression d'être seul, quoi.
27: Vous savez, c'est un peu le complexe social où, comme je vous disais, on voit maintenant tout le monde en couple, marié, avec des enfants, etc. Et quand on dit qu'à 26 ans, on est encore célibataire et que même si je suis installé professionnellement, personnellement, c'est vrai que sentimentalement, on se dit qu'il y a un petit retard social quand même sur cet aspect-là par rapport à la norme, en tout cas, qu'on se fait d'une relation à nos âges, enfin à mon âge en tout cas, à 26 ans, 25 ans.
22: Et est-ce que vous avez un quotidien qui vous permet de faire de nouvelles rencontres ?
27: Bah, pas vraiment.
22: C'est ça le grand problème aujourd'hui.
27: Ouais, je travaille en fait dans un PC de sécurité, si vous voulez, où en fait je suis tout seul toute la journée. Donc je ne croise personne de la journée. Donc ouais, c'est un peu c'est un peu compliqué de voir du monde. Ouais, et avec des horaires complètement décalés.
21: Ouais. Mais est-ce que vous avez de temps en temps une relation sexuelle avec une femme ou un homme d'ailleurs ?
27: Non, c'est très très rare. Non.
21: D'accord. Et ça vous manque pas ?
27: Bah écoutez, honnêtement, non, parce que je pense que comme beaucoup de jeunes hommes de mon âge, je me donne au plaisir solitaire.
21: Bien sûr.
27: Je pense que est aussi important que le plaisir à deux.
21: C'est un peu le danger d'ailleurs, hein, quand on s'habitue assez jeune à se masturber avec, bon, bien sûr, de la jouissance, etc. Ça, de manière cognitive, on s'enferme aussi un petit peu dans ce système.
27: Absolument. Je pense que vous avez entièrement raison. Ouais.
22: Et on se prive aussi d'une frustration qui permet de peut-être de prendre plus de risques quand on a un substitut facile à portée de main.
27: C'est ça.
21: C'est le cas de le dire. et aller voir des putes, enfin des escort girls plus exactement, puisque vous avez les moyens visiblement.
27: Ouais, mais alors honnêtement, c'est quelque chose qui m'a jamais traversé l'idée. C'est vrai que je me dis, enfin, pourquoi aller payer pour genre de, enfin, pour ça. C'est vrai que je préfère autant trouver quelqu'un et pouvoir avoir quelque chose de sérieux.
21: Oui. En tout cas, à moins que vous soyez particulièrement laid, ce dont je doute, Manu.
27: Non.
21: Mais vous avez tous les critères pour que vous puissiez trouver une femme. Il faudrait juste les moyens de la trouver.
27: De moyens. Ouais, je pense qu'il faut donner les moyens. Ouais, vous avez raison.
22: Parce que je croise énormément de jeunes hommes dont le quotidien consiste uniquement à aller au travail ou aux études, éventuellement faire un passage à la salle de sport, rentrer chez eux, scroller sur les réseaux et recommencer. Et entre ces trois lieux, il n'y a pas d'activité, il n'y a pas d'investissement dans une association, il n'y a pas de sortie. Donc ça devient compliqué.
27: Ah mais oui, absolument, c'est vrai que j'ai quelques plaisirs à côté. Je gère une association et je suis bénévole dans certaines autres associations près de chez moi.
22: Mais
27: c'est vrai que je tiens un peu à ma liberté, peut-être, je sais pas.
21: Non, mais c'est important ce que vous dites, parce que là vous nous donnez une information essentielle. Ça veut dire que vous êtes relié aux autres, vous avez envie de vous intéresser aux autres. Donc à mon avis, il y a quelque chose dans votre propre histoire qui fait que vous avez peur de vous engager, ou en tout cas il y a quelque chose qui bloque.
27: Ah bah, j'ai peur de l'engagement, ça c'est une certitude. J'ai peur de l'engagement, de m'engager sur quelque chose, de m'attacher, et que ça ne le fasse pas, et de ramer après. J'ai vu tellement d'amis finir en miettes après des ruptures sentimentales que je me dis, est-ce que je serais capable demain d'absorber un truc pareil, quoi.
21: Oui, il y a une peur.
27: Oui, c'est évident. Oui.
21: Mais là, ça vaudrait peut-être le coup de prendre un petit peu le temps d'aller voir quelqu'un comme Maxence qui va vous écouter dans vos retranchements et puis qui va vous aider, parce que vous avez l'air quand même d'être assez solide malgré tout.
27: Oui, je pense, mais c'est vrai qu'on a toujours, vous savez, une estime de soi qui est un peu qui est parfois pas toujours positive, donc on a toujours un peu délicat.
22: Parce que là, vous êtes théoriquement dans une position qui permet de faire plus de rencontres que le jeune homme moyen, pour le coup. Vous avez déjà une situation, vous investissez dans les associations. Là, au quotidien, vous lancez les dés. La question étant, une fois que les dés vont donner un bon résultat, est-ce que ça a marché, ou est-ce que vous risquez de saboter un peu le truc?
27: J'espère que ça marchera. En tout cas, je me donnerai les moyens que ça marche. Mais c'est vrai que l'occasion ne s'est jamais présentée, en tout cas. j'ai jamais eu de bon jeu au dé, on va dire. J'ai jamais eu, ouais.
21: Oui, mais est-ce que vous avez au moins essayé d'avoir une petite copine de temps en temps, quoi?
27: Ah oui, j'ai essayé, comme je disais au lycée, j'ai essayé à plusieurs reprises. J'ai essayé des râteaux monumentaux qui m'ont un peu vacciné, on va dire.
21: Et des râteaux, pourquoi? Qu'est-ce qu'elle vous reprochait?
27: Eh ben, je ne l'ai jamais vraiment trop su. c'est un peu ça le sujet, c'est que sans vraiment savoir ce qu'on reproche, c'est toujours délicat de se remettre en question et d'essayer de comprendre ce qui s'est passé. Et là, pour le coup, j'ai jamais eu aucune, enfin, que ce soit au collège, même au lycée, hein, ça a toujours été compliqué.
22: Après, si ça peut vous rassurer, les râteaux, c'est à peu près la norme pour les hommes jusqu'à un certain âge.
27: Oui, parce que je constate.
22: Il n'y a rien de plus banal.
27: Ouais, je constate avec l'âge que ça devient un peu habituel, oui.
21: Moi, à vous écouter, Manu, je pense qu'il faut pas rester comme ça. Il faut essayer de voir un peu qu'est-ce que cache votre manière d'avoir géré votre vie qui finalement vous empêche de rencontrer quelqu'un.
27: Ah oui, absolument. Parce que c'est vrai que j'ai tout pour réussir sur cet aspect-là, mais il y a certainement quelque chose qui doit bloquer. Oui. Oui.
21: Vous avez envie d'avoir des enfants plus tard?
27: Écoutez, pas pour l'instant. C'est une question que j'ai abordée avec mes amis récemment, et autant eux, ils veulent absolument des enfants, etc., construire un foyer. C'est vrai que moi, dans l'immédiat, des enfants, c'est pas vraiment ce qui m'intéresse.
21: Vous étiez heureux, enfant?
27: Oui, très très très heureux. J'ai eu une enfance choyée avec deux parents, et mon petit frère, on a eu une enfance qui était merveilleuse. Mais c'est vrai que bon, pour plusieurs raisons, quand je vois le contexte politique, tout ça, je me demande si pour l'instant je me vois laisser grandir deux enfants dans le monde dans lequel on vit. Après, c'est un avis personnel.
21: On l'entend beaucoup dans la génération Z.
22: Oui, principalement pour l'écologie.
27: Quand je vois comment... pour des aspects comme ça, je me dis... Comment est-ce que nous on vit, je me dis, si. Est-ce que moi je me verrais laisser des enfants derrière moi qui vivront peut-être dans 100 ans et enfin, quand on voit tout ce qui se passe sur le plan du politique, géopolitique, écologique, ouais, je me demande si je veux vraiment laisser ça à mes enfants plus tard. Donc c'est. Voilà. En tout cas, c'est la réflexion que j'ai pour l'instant. Peut-être qu'elle changera avec le temps et suivant les rencontres, hein, bien sûr. Mais pour l'instant, ouais, c'est mon positionnement sur la question.
21: Bon, écoutez, en tout cas, votre témoignage est vraiment montre bien c'est le genre de témoignage qu'on n'aurait pas tellement entendu il y a 30 ans.
22: Non, effectivement. Ouais.
21: Parce que vous avez tous les atouts pour qu'il y ait une femme qui a envie de s'engager avec vous.
27: Hein. Ben, je pense, oui, je pense effectivement. Après. Pour l'instant, ça ne s'est pas fait, il n'y a pas eu les clics.
21: Oui, enfin, vous n'avez pas fait grand-chose pour que ça se fasse, excusez-moi Manu, on ne va pas vous plaindre.
27: Vous avez raison.
22: si vous pouvez vous imaginer que vous êtes peut-être à 4 échecs de plus de trouver la bonne personne, est-ce que ça ne vous motiverait pas à échouer plus vite?
27: Bah, peut-être, peut-être justement. Bien sûr.
21: Bon, en tout cas, merci de votre témoignage. Merci beaucoup, Manu, de vous être confié à nous. On fait une petite pause et puis dans un instant, on va se retrouver avec le Love Conseil du jour. On va se projeter dans l'avenir. C'est plus une histoire de couple, d'ailleurs, que de célibataire, hein, Manu. Et puis, nous aurons Elliot également, qui a grandi en voyant ses parents pas très heureux ensemble. Alors, ça le questionne aussi.
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1: Alors, on va parler de la projection dans l'avenir dans ce Love Conseil, Maxence Carsana. C'est un exercice de visualisation qui est assez bien, hein, parce que ça permet de voir si le couple a de l'avenir. Il faut s'imaginer dans quelques mois d'abord, hein, tous les deux. Qu'est-ce qui aura évolué? Qu'est-ce qu'on va mettre en place? Qu'est-ce qui aura bougé? Et puis après, on peut se visualiser dans 2-3 ans. Hein, je pense pas qu'il faut aller plus loin parce que c'est toujours assez compliqué de se projeter dans les 10 ans qui viennent. Encore que si on est très jeune, on peut, mais plus on vieillit, plus c'est compliqué de se projeter trop loin dans l'avenir. Hein. Ça, c'est important de le rappeler. Et si vous avez du mal à imaginer votre couple dans un an, c'est pas très bon signe. S'il n'y a pas de choses qui vous donnent envie à faire à deux, c'est que peut-être votre couple n'est pas vraiment sur une base solide, hein, vous êtes d'accord avec ça?
2: Les points positifs sont censés être assez évidents au début.
1: Si vous avez envie de vous projeter dans 3 ans, 7 ans même, pourquoi pas, voyez ensemble ce que vous avez envie de faire, parce que c'est là aussi où il faut qu'un couple communique. Parce que si on n'a pas les mêmes projets, c'est quand même un peu compliqué. S'il y en a un qui a envie d'aller vivre à la campagne et l'autre en ville, ça risque d'être un peu compliqué.
2: Je vois beaucoup de couples de longue date qui finissent par se séparer au bout de 5, 6, 7 ans parce qu'ils découvrent finalement qu'ils n'ont pas du tout les mêmes projets de vie alors qu'ils auraient pu s'éviter pas mal de douleurs en se posant la question un peu plus tôt. Alors souvent, ils se la posent, c'est simplement qu'ils ont peur de faire fuir l'autre en abordant un peu trop vite certains sujets. Mais je pense que c'est un risque... C'est un risque nécessaire à prendre.
1: Je pense aussi, alors souvent, avant, c'était plutôt la femme qui s'adaptait à l'homme. Hein. C'est-à-dire l'homme devait aller travailler à l'étranger, la femme suivait. Aujourd'hui, que les femmes travaillent aussi, ça devient plus compliqué qu'il y en ait un qui suive. Donc c'est pour ça que c'est vraiment important d'avoir cette projection dans l'avenir quand on se met en couple, quand on est en couple, et ne pas hésiter de temps en temps à refaire le bilan pour que justement on anticipe. S'il y a des divergences, qu'on puisse peut-être les aplanir. Et sinon,
2: éviter de perdre plus de temps si vraiment c'est irréconciliable.
1: Et surtout si on n'a pas encore d'enfants et qu'on désire avoir des enfants, c'est un peu compliqué quand on a des enfants de se séparer. C'est compliqué pour tout le monde et particulièrement évidemment pour les enfants. Elliot, bonjour.
3: Oui, bonjour Brigitte, bonjour Maxence.
2: Bonjour.
1: Bonjour Elliot. Alors vous,

0: C'est pareil, hein, vous n'avez pas très envie de vous engager non plus, hein.
1: Ouais, non, en fait, voilà, je souhaitais intervenir parce que je me reconnais complètement là-dedans. J'ai grandi en voyant mes enfants, enfin mes parents, pardon, qu'ils étaient ensemble alors qu'ils n'étaient pas du tout heureux. Et ça m'a marqué. Et du coup, bah, je me suis toujours dit que ça, je ne voulais pas vivre ça et que du coup, aujourd'hui, si j'ai envie d'aimer, c'est vraiment que j'ai envie. J'ai déjà été en couple, hein, je me suis investi, mais une fois que j'ai senti que ça devenait un peu plus une contrainte qu'un plaisir, ben, j'ai préféré arrêter. Parce que je ne tenais pas la personne, hein, mais c'est parce que je voulais pas me forcer à rester.
0: C'est ça aussi qu'on entend, c'est-à-dire qu'au moindre, à la moindre difficulté, souvent, on se sépare, quoi. C'est ce qu'on entend aussi. Hein.
1: Oui, plus ou moins, oui. Enfin, moi, du coup, ce que je crois, enfin, ce que je recherche, c'est une relation aussi où je me sens libre, où je peux être moi-même, sans pression. Pas une relation où on se dit, bah, on doit rester ensemble, quoi qu'il arrive. Si ça fonctionne, tant mieux, mais on avance ensemble. Parce que si ça fonctionne plus, enfin, je préfère, enfin, qu'on soit honnête et puis qu'on se laisse partir et vivre notre histoire chacun de notre côté, quoi.
0: Mais vos parents, donc, s'entendaient pas très bien, ils se disputaient?
1: Alors, il y avait des disputes, mais c'était souvent chacun dans son coin, ils se parlaient pas, et sur la fin, c'était même la chambre à part. Donc, mais ils sont toujours restés ensemble, c'était surtout peut-être il faut rester ensemble quoi qu'il en coûte, le qu'en dira-t-on.
0: Mais ils étaient, est-ce qu'ils avaient l'air malheureux?
1: Alors, ça paraissait pas. Enfin, moi, je les ai jamais sentis malheureux. On faisait plein de choses ensemble. On continuait de partir en vacances ou on allait chez des amis, de la famille. Mais après, une fois à la maison, on sentait vraiment que c'était pas.
0: C'était pas le grand amour, ça, on a bien compris. Ouais. Mais entre ne pas être dans l'amour et dans l'affection, même, j'irais jusque ce mot-là. Et puis être malheureux, il y a une grande différence quand même. Un couple, c'est aussi une manière de d'être moins dans la difficulté financière. C'est aussi de pouvoir peut-être construire une famille. Ça vous tente pas ça?
1: Alors si, pourquoi pas. Mais voilà, moi je veux vraiment que ça soit sincère et que je sois vraiment. Enfin, qu'on ait vraiment les mêmes horizons, ce que vous disiez là tout à l'heure, où il fallait absolument avoir la même vision de vie, où est-ce qu'on se voit dans 5 ans, dans 7 ans, est-ce que, voilà, il faut vraiment, que ce soit au niveau carrière professionnelle, au niveau vie à la ville, à la campagne, des enfants, pas des enfants. Et puis il faut, voilà, pas se sentir coincé en disant, on apporte ça, et est-ce que si on vient à changer d'avis, est-ce que le couple va tenir ou pas, est-ce qu'il faut pas...
0: Vous avez dit un mot, hein, ne pas se sentir coincé. Hein.
1: C'est ça, oui.
0: Je crois que c'est ça aussi souvent, hein, Maxence, qu'on entend.
2: Mais moi, ce que j'entends, c'est le rapport à la contrainte. C'est-à-dire que j'ai l'impression d'entendre que dès que la contrainte est là, ça veut dire que c'est terminé, il n'y a pas d'avenir, et qu'on pourrait pas la dépasser, qu'on pourrait pas... Ça, c'est ce que j'entends beaucoup dans le discours de personnes qui ont eu des parents conflictuels. C'est qu'on n'arrive pas à s'imaginer que le conflit puisse rapprocher, que le conflit puisse permettre de faire en sorte que la relation devienne de meilleure qualité. On a tout de suite l'impression que tout va s'effondrer, c'est la fin, donc il faut éviter tout conflit, voire s'échapper de la relation avant même d'avoir essayé, quoi.
1: D'accord, c'est plus ou moins ça, oui, je pense. Mais du coup, comment on peut faire pour réaliser et de se dire que ça ne devient pas une contrainte?
0: Je pense qu'il faut accepter, comme je l'ai dit en introduction, que le couple, c'est le moins pire des systèmes, comme la démocratie. Parce que vos parents, en fait, ils ont vieilli quand même ensemble. Je vois des personnes âgées qui vieillissent seules et qui vont pas bien du tout.
1: Ils ne peuvent pas forcément être heureux.
0: Ils se sont pas séparés peut-être aussi à cause de vous. Allez savoir, vous êtes peut-être responsable du fait qu'ils soient restés ensemble.
1: Peut-être, c'est vrai. Après, c'est pas forcément une discussion qu'on a eue avec les deux sœurs vis-à-vis de mes parents, effectivement.
0: Vous voyez, ils ont fondé une famille. Moi, je pense qu'il faut aussi comprendre. Alors après, je suis pas pour que le couple reste ensemble à tout prix. Hein. Je suis d'accord qu'il y a des moments où il vaut mieux se séparer. Mais je trouve qu'on a, et là, je parle pas spécialement de la génération Z, mais je trouve que les couples ont tendance à se séparer assez vite et parfois. À tort. Je sais pas ce que vous en pensez, Maxence.
2: Je pense qu'il y a des attentes légèrement déplacées dans le sens où, dans le couple, on cherche souvent la fusion absolue, et je condamne absolument pas ça, mais par définition, vous êtes deux êtres séparés, donc la fusion n'arrivera pas. C'est quelque chose qui échappe sans cesse dès qu'on est sur le point d'y arriver. Et donc cette déception permanente, c'est ce qui déclenche les frictions dans le couple, c'est que petit à petit l'autre nous apparaît tel qu'il est et pas tel qu'on l'avait imaginé. Et progressivement, eh ben il y a un choix qui s'impose, c'est est-ce que je m'adapte à cette réalité et j'apprends à aimer cette réalité, ou est-ce que je décide que non, je retente ma chance et je tente ma fusion ailleurs. Ça, je vais trouver quelqu'un de plus compatible, sauf que il y a une certaine déception qui est inévitable. Donc je suis pas en train de dire qu'il faut choisir le premier venu. Mais il y a un degré de compatibilité au-dessus duquel ça devient quand même dommage de tout jeter par la fenêtre pour gagner peut-être 3% de plus, quoi.
1: Ouais, c'est peut-être parce qu'après, moi, je me dis, est-ce que notre génération, elle a peut-être pas aussi peur de se tromper et perdre du temps dans une relation et rester, se retrouver coincé et pas être heureux?
0: Mais en quoi on perd du temps dans une relation, Elliot?
1: Bah, est-ce que on n'essaie pas peut-être de se pas rentrer dans le moule, mais de respecter au plus proche les envies de son compagnon, enfin sa compagne, et puis le sentir dès le départ que ça va pas forcément être un bon choix pour moi, mais si on a vraiment une attirance et qu'on a vraiment des sentiments amoureux. En fait, c'est ça la contradiction, c'est on aime la personne et peut-être que ses envies ne sont pas forcément les nôtres, et c'est peut-être pour ça aussi que des fois on tente et
0: c'est le travail du couple, ça, hein, de d'aimer quelqu'un et puis à un moment donné, d'enlever les lunettes roses et de voir la réalité et de l'aimer pour ce qu'il est et pas pour ce qu'on imaginait qu'il était.
1: Oui, savoir faire des concessions, effectivement, aussi. Oui, c'est sûr.
2: Je vais faire une remarque, mais généralement, les histoires qui nous marquent le plus, ce ne sont pas celles qui sont les plus calmes. On a tendance à aimer véritablement les gens, non pas pour ce qu'ils nous apportent, mais pour ce qu'ils nous coûtent. Et ça, quand les années passent, vous repensez à vos souvenirs, ce sont les relations les plus tumultueuses qui généralement ont marqué votre mémoire, quoi. Donc c'est qu'il y a quand même quelque chose dans la contrainte, dans le conflit, qui peut se transformer de manière positive et qui peut créer de l'attachement.
0: Et puis moi je pense aussi, Elliot, ma grande expérience de vie de femme, on se construit aussi dans la relation à l'autre, dans la relation amoureuse à l'autre. C'est comme ça qu'on découvre nos failles, nos blessures, et qu'on peut les guérir un peu. J'aime bien dire que le couple, c'est un parcours initiatique et c'est le parcours le plus initiatique qui existe. Moi, je connais des gens qui sont dans la spiritualité avec un grand S, mais qui sont jamais en couple. Il y a des choses qu'ils n'ont absolument pas dépassées.
1: D'accord.
0: Vous voyez, parce que la relation à l'autre, je parle bien de la relation amoureuse, hein, où il y a de la sexualité, on est très vulnérable.
1: Oui.
0: Et c'est peut-être ça qui fait peur, justement, aux jeunes qui sont assez narcissiques, hein, faut quand même le dire. On est dans une jeunesse assez narcissique.
2: Le narcissisme est une défense. Hein.
0: Et on est bien d'accord.
2: Ouais. C'est-à-dire que l'autre est instable, insaisissable, je n'arrive pas à lui faire confiance. Donc, pour pouvoir entrer en relation, il y a moi et l'autre, mais en fait, ça va être moi et moi. Et comme ça, je sais que je contrôle tout ce qui se passe.
0: Vous voyez, Elliot?
1: Oui, c'est ça, c'est toujours être dans le contrôle, effectivement.
0: Oui. De pas se mettre en danger, en fait.
1: Oui, c'est une forme de carapace, de se protéger.
0: Oui, on l'a entendu chez Manu aussi, hein, peur de souffrir quelque part. Hein, chez
1: c'est
0: Manu.
1: Ça, exactement, oui.
0: Et à force de pas vouloir souffrir, on se retrouve très très seul et on passe finalement à côté de la vraie aventure, la plus belle aventure, qui est la découverte de soi, quoi.
1: Oui, c'est pas faux.
0: C'est pas faux. Mais je vous ai pas convaincu. Hein. Je crois pas que j'arriverai à convaincre grand monde de toute façon.
1: Ah, faudra voir avec le temps. Après, je me dis, voilà, je suis jeune, j'ai que 30 ans, mais.
0: Et puis, il y a aussi, encore une fois, si vous avez envie d'avoir des enfants, ce qui est peut-être pas votre cas, mais si vous avez envie d'avoir des enfants, attendez pas trop, c'est dommage d'avoir des enfants à 40 ans.
1: Ce serait peut-être sur le tard, ouais. Pour l'instant, je vous avoue que c'est pas encore une question que je me suis vraiment posée non plus.
0: Je sais. Mais d'ailleurs, on retarde de plus en plus l'âge du premier enfant, hein, aussi bien les femmes d'ailleurs.
1: C'est vrai.
0: Bon, en tout cas, vous avez le droit, Elliot, de faire ce que vous avez envie de faire, ça c'est sûr.
1: Oui,
0: hein.
1: D'accord, c'est... oui, ça je sais.
0: Bon, vous avez quand même des petites copines de temps en temps.
1: Oui, il y a bon. Des fleurs, il y a des choses comme ça, mais voilà, je prête toujours attention à mes gars.
0: Bon, ça me rassure, vous n'avez pas d'ampoule aux mains.
1: Non, ça va, de ce côté-là.
0: Merci Elliot, en tout cas. Allez, on fait une petite pause, et dans un instant, c'est Salomé, parce qu'il faut que les femmes aussi témoignent et qu'elles nous donnent leur avis.
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0: Toujours en compagnie de Maxence Carsana, on essaye de comprendre pourquoi la génération Z ne veut pas s'engager. On commence à comprendre. Bon, pas très envie de souffrir, pas très envie de faire des efforts.
2: Le compromis est de plus en plus difficile à trouver et à justifier.
0: Il me semble. Salomé, bonjour.
9: Bonjour Brigitte, bonjour Maxence.
2: Bonjour.
0: Merci d'être avec nous Salomé. Alors la version féminine, qu'est-ce qu'elle nous dit là?
9: Ah, moi j'ai du mal avec l'engagement, mais pas parce que j'y crois pas. Au contraire, en fait j'y ai cru très très fort, mais le problème c'est qu'à chaque fois, enfin, mes trois dernières relations, j'ai été trompée. Au début, je me dis, la première fois je me suis dit, bon, ben, je suis tombée sur la mauvaise personne, puis après ben, ça se répète. Et là, je commence à douter. Donc, de mon choix.
0: C'était c'était des hommes
9: De faire confiance pour. Voilà.
0: C'était des hommes de votre âge, je suppose, jeunes.
9: Oui, à 5 ans près, oui, pareil.
0: Et ça, c'est vrai, c'est vrai aussi qu'avec les possibilités de rencontre, etc., beaucoup de jeunes hommes ont encore, on va dire, la libido assez réveillée et donc se laissent assez facilement tenter par une autre, par une aventure. Et donc, mais vous l'avez découvert parce que vous avez cherché ou parce qu'ils vous l'ont dit?
9: Alors, pas parce que je l'ai cherché, mais parce que au bout d'un moment, ça se voit.
0: C'est-à-dire qu'ils avaient donc une relation parallèle.
9: Oui.
0: Ah oui, oui,
9: les trois.
0: Oui, donc là ça devient.
9: Oui, on parle pas de.
0: Oui,
9: moi, j'aurais pas accepté non plus. Hein. Mais
0: vous l'auriez peut-être pas su.
2: Et vous l'avez découvert.
9: Voilà, je l'aurais peut-être pas su. Effectivement, mais la fidélité pour moi, ça reste une valeur.
0: Je comprends, bien sûr.
9: Très importante.
0: Bien sûr.
2: Vous l'avez découvert comment à chaque fois?
9: Des textos, le téléphone à l'envers. Il y a plein. Je suis au travail, et puis quand vous croisez son collègue, il dit, mais non, en fait, si. Hein, bizarre. Oui. Que des petits indices mis bout à bout, et puis après, on pose la question.
2: Et est-ce que c'était des hommes qui ont déjà fait ça par le passé? Est-ce qu'ils ont un historique?
9: C'est pas la première question que je demande, donc ça me traversait pas l'esprit de poser les questions. Si après coup, quand j'ai posé la question après, oui, c'était effectivement des gens qui avaient déjà trompé, des garçons qui avaient déjà trompé. Mais c'est pas une question que je pose moi.
0: Bien
9: Est-ce que t'as déjà trompé tes
0: non,
9: copines
0: non, non, mais
2: oui, bien sûr. De toute façon, il mentirait. Donc,
0: bien sûr.
9: Oui, voilà. Mais je pense que
0: en revanche, Salomé, est-ce que vous pensez que c'était dès le départ une relation très investie sur le plan amoureux? Est-ce que vous étiez des hommes qui étaient très amoureux de vous, qui étaient...
9: Je ne sais pas, mais pour moi, du moment où on est avec quelqu'un, la fidélité, c'est le non négociable. Donc,
0: j'entends.
9: Investi ou pas.
0: J'entends bien, mais il faut quand même avouer qu'un homme est plus naturellement volage qu'une femme, s'il n'est pas très amoureux. faut reconnaître la réalité biologique.
9: Oui, j'aurais préféré alors qu'on me le dise. Enfin, qu'ils me le disent.
0: Oui, parce que vous ne seriez pas engagé.
9: Aujourd'hui, on est ensemble, mais demain, ça peut changer.
0: Et vous ne seriez pas engagé, de toute façon, si vous l'avez dit.
9: Exactement.
2: Et c'est pour ça qu'ils ne le disent pas.
0: Mais oui, c'est ça le problème. C'est-à-dire que moi, je pense quand même, Salomé, qu'il ne faut pas désespérer. Si vous rencontrez un homme qui est vraiment amoureux, normalement, quand on est amoureux, on est fidèle. Au début, en tout cas.
9: Le temps. Oui, mais voilà. Mais non, mais ça ne me rassure pas du tout, Brigitte, parce que
0: c'est un début qui peut durer longtemps. C'est un début qui peut. Enfin, il y a quand même des hommes fidèles. Enfin, il ne faut pas non plus.
2: Moi, je peux le voir sur un test de personnalité. Si ça vous intéresse, vous faites passer un Big Five sur Internet gratuitement à un homme. S'il est consciencieux, agréable, névrosisme bas, il y a de grandes chances qu'il soit fidèle.
0: Oui, il y a des hommes qui sont fidèles.
2: Ça se repère. C'est un tempérament, en fait, l'infidélité.
9: D'accord.
0: Mais okay. C'est vrai que si on s'engage avec quelqu'un qui n'a pas une vraie belle relation dès le départ, que c'est un homme un petit peu narcissique, il y a des chances qu'il aille voir ailleurs assez vite.
9: Ouais.
0: Donc ne désespérez pas, Salomé.
9: C'est gentil, Brigitte. Je vais prendre le test de Maxence.
2: J'insiste sur le fait que c'est quand même des dispositions de tempérament. Alors bien entendu, les individus sont quand même responsables de ce qu'ils font, mais... c'est pour sortir un peu de cette idée où à chaque fois on va blâmer un peu la victime de la tromperie où elle a pas fait ça, elle aurait dû faire ça autrement. Il y a tout un tas de personnes qui sont négligées dans leur relation, qui pour autant n'iront jamais tromper. Il y a des gens qui ont tout, dont le partenaire se plie en quatre et qui pourtant trompent quand même. Donc il faut apprendre à repérer ces signes-là.
9: C'est surtout que le schéma il se répète. Vous voyez ce que je veux dire? C'est toujours la même chose. J'ai du mal à faire confiance, Salomé, un schéma qui se répète,
0: ça parle parfois de nous.
9: Eh ben c'est pour ça. Je me remets en question également.
2: En fait, je pense que vous avez justement trop fait confiance. C'est-à-dire que l'hyper-romantisme et l'hyper-cynisme se répondent. C'est parce que vous avez trop fait confiance rapidement en projetant vos attentes sur les autres. Ce que vous disiez tout à l'heure, c'est que pour vous, c'était évident la fidélité à partir du moment où vous avez des sentiments. Mais il y a plein de gens qui fonctionnent pas comme ça. Donc en fait, histoire de sortir de ces deux extrêmes, il faut écouter ses sentiments, d'accord, mais il faut quand même les tester empiriquement et apprendre à observer, quoi. Et prendre le temps surtout, parce que c'est sur le temps long que les masques glissent.
9: Et oui, c'est ça. Et je pense que je suis impatiente. 25 ans, 27. J'ai dit 25 parce que voilà.
0: Mais peut-être que vous investissez peut-être, comme le dit Maxence, avec beaucoup de confiance, dès que vous rencontrez un homme qui est correct, et vous ne voyez que ce que vous avez envie de voir.
9: Oui, mais je trouve que tout va tellement vite que...
0: Oui, mais essayez, pas forcément là tout de suite, Salomé, mais essayez de vous rappeler comment vous les avez trouvés, ces hommes, au moment où vous les rencontrez. Est-ce que vous aviez vraiment des indices qui laissaient à penser que c'était des hommes sérieux? Ou est-ce que c'était...
9: Il y en a un dans un bar et les deux autres, effectivement, sur application, mais...
2: Alors, sachez que les applications de rencontre, il y a un certain nombre d'études qui montrent que les utilisateurs ne représentent pas monsieur tout le monde. Les traits de personnalité sont biaisés en faveur de la recherche à court terme. J'avais vu un chiffre catastrophique.
0: C'est horrible, hein, oui.
2: C'était au moins, je vais revoir le truc à la baisse parce que je suis pas sûr de mon coup, mais c'était au moins 30% des utilisateurs qui étaient déjà en couple sur les applis. Donc ça dit quelque chose quand même.
0: Oui, et puis on sait que beaucoup...
9: Oui, mais pourquoi la gente féminine... Enfin, non, je vais parler de moi, parce que je vais pas parler des autres femmes, mais moi, si je m'inscris sur un site de rencontre, c'est pour rencontrer quelqu'un...
0: Mais Salomé, vous et la plupart des femmes, moi je me souviens d'un témoignage, c'était la semaine dernière, ou il y a 15 jours, d'une femme qui comprenait pas, qui avait rencontré plusieurs hommes sur les applis, et que à chaque fois, après une nuit, plus de nouvelles. Et c'était triste aussi.
9: Je comprends. Vous
0: voyez, donc je pense qu'il y a aussi ça. Les beaucoup d'hommes qui vont sur les applis, c'est parce qu'ils ont envie d'avoir une relation sexuelle. Basta. Et une femme va sur une appli parce qu'elle a envie d'avoir une relation d'amour. C'est une différence. Ben, alors, c'est un peu caricatural, mais c'est quand même un peu vrai. C'est triste, c'est la réalité biologique des hommes et des femmes.
2: Ça, ça va dépendre des traits de personnalité, justement, mais moyenne, il y a une inclination dans ce sens-là, ouais.
0: Donc soyez peut-être, comment dirais-je, moi ce que je, le conseil que je donnais d'ailleurs à cette femme, et je vous le donne aussi Salomé, si vous rencontrez un homme grâce à une appli, ne faites pas l'amour trop vite. Comme ça, si oui. vous lui plaisez...
9: Ou je les prends plus moches.
0: Ça veut rien dire ça. Alors là,
2: ça
0: ne veut strictement rien dire. Il y a des gens très très moches qui sont très infidèles et des gens très très beaux qui sont très très fidèles.
2: Je peux donner un exemple en prenant des acteurs connus. Mais vous avez Leonardo DiCaprio par exemple qui est très connu pour changer de relation dès que ses copines dépassent 25 ans. Et vous avez Pierce Brosnan, un ancien James Bond, qui a été fidèle à sa première femme qui est morte d'un cancer. Et qui s'est remarié et qui est toujours avec la même femme depuis, alors qu'il est tout aussi riche, célèbre, beau.
0: Absolument. Donc,
2: regardez les traits de personnalité.
9: D'accord.
0: Non, ça
2: oui. Il n'y a pas besoin d'aller plus bas.
0: Non, je pense que la laideur ou la beauté n'a rien à voir avec la fidélité ou l'infidélité. Ça, c'est sûr. Mais en attendant, je ne sais pas si vous êtes d'accord avec ça, Maxence Carsana, mais un homme qui trouve une femme intéressante, il va continuer à accepter de la voir, même s'il n'a pas encore couché avec. Un homme qui n'a qu'une envie de coucher avec... Bon, la deuxième fois, il n'y en aura pas trois. Hein.
2: Les hommes font des concessions au fur et à mesure qu'ils investissent quelqu'un, en fait. C'est justement quand ils s'en fichent qu'ils sont beaucoup plus détachés de la situation.
0: Donc, déjà, soyez un petit peu plus prudente. N'investissez pas trop vite. Oui, absolument.
2: Et prenez un peu confiance en vous, parce que... Il y a cette idée que si vous osez poser une petite limite, faire une petite demande, ça y est, tout de suite, il va s'enfuir et donc c'est la fin. Non, il s'enfuit, c'est pas grave.
9: C'est exactement ça.
2: C'est pas grave, il y en aura d'autres. La vie s'arrête pas.
0: Vous méritez mieux, Salomé.
9: Merci.
0: Donc, soyez confiante et puis soyez peut-être, changez peut-être un peu votre profil aussi. Il y a peut-être quelque chose dans votre profil qui fait que vous semblez assez cool et donc assez facile à vivre.
2: Si vous avez des copines qui ont réussi à en trouver un à peu près bien, demandez-leur si ces hommes-là ont des amis. Oui, des amis d'amis et par capillarité, il y a moyen d'en trouver un. Ce sera peut-être un peu mieux que les applis.
9: Ouais, je vais essayer.
0: Et il ne faut pas essayer, il faut y arriver, Salomé, vous pouvez. Merci.
9: Merci
0: en tout cas. On va continuer après les infos à vous écouter. Et c'est vrai que pour l'instant, le constat est assez triste. Mais si vous êtes de la génération Z, que vous êtes heureux en couple, s'il vous plaît, appelez-nous, donnez-nous un peu d'espoir. 0826-300-300, n'hésitez pas. Alors voilà la petite devinette du jour. Écoutez bien, Maxence, d'où vient l'expression « dur de la feuille » ? Vous avez le temps des infos pour me trouver la réponse. Ne me regardez pas comme ça, vous pourriez la trouver.
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2: Bonjour à toutes, bonjour à tous. Les quotidiens français saisissent l'autorité de la concurrence, annonce aujourd'hui de l'Alliance de la presse d'information générale qui rassemble près de 300 titres après le lancement sur Google des résumés de l'intelligence artificielle. Des réponses construites notamment à partir de contenus des éditeurs de presse. Selon la pige, les éditeurs ont été mis devant le fait accompli. L'ARCOM saisit alors que ces réponses de l'IA aux requêtes faites sur Google disponibles depuis fin juillet risquent de faire fortement chuter le trafic vers les sites d'information. Plus de 50 hectares brûlés dans le Maine-et-Loire et l'incendie n'est pas encore fixé. Un feu est en cours depuis hier après-midi dans une forêt à l'est d'Angers. Pas de victimes ni de destruction d'habitation, indique la préfecture. Nouvelle hausse du prix du gaz à venir. À partir du 1er septembre, le prix de référence va augmenter de 5,6%. Annonce de la Commission de régulation de l'énergie. Près de 6 millions de foyers sont concernés. En Syrie, Bachar al-Assad condamné à la peine de mort par contumace. L'ancien président reconnu coupable de crimes de guerre et crimes contre l'humanité par un tribunal syrien. Condamnation en son absence, le dictateur renversé en décembre 2024 a pris la fuite avec sa famille en Russie. Le foot et le PSG au complet demain pour le premier match de sa saison. Les Parisiens vainqueurs de la Ligue des Champions affrontent Aston Villa, titré en Ligue Europa. Et il y aura bien les nouvelles recrues françaises Lucas Digne et Magnès Akliouche côté PSG. La Supercoupe d'Europe, ce sera donc ce mercredi soir à Salzbourg en Autriche. Et puis de nouvelles médailles françaises espérées au championnat d'Europe de natation. On suivra à partir de 18h30 la finale du 200 mètres d'eau avec Pauline Maillot, puis celle du 50 mètres papillon avec Maxime Grousset et la finale du 100 mètres nage libre avec les Françaises Marie Wattel et Beryl Gastadello. Notez aussi ce matin la performance de Nathan Muratori en série du 200 mètres d'eau. Le nageur de 18 ans signe le meilleur temps et bat le record du monde junior. Voilà pour l'info. Bon après-midi.
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0: Nous parlons de la génération Z qui ne veut plus que croire au couple avec Maxence Carsana. Vous en parlez dans votre dernier livre, Homme, femme, sortir des idées toxiques, mémo pour la génération Z. C'est aux éditions Salvator et vous passez en revue justement la montée du masculinisme, les femmes de plus en plus autonomes, hein, et ça crée évidemment des tensions entre les hommes et les femmes. Alors, d'où vient cette expression dur de la feuille? Voilà la devinette du jour. Est-ce que vous avez réfléchi un petit peu?
3: J'ai pas beaucoup d'idées, mais j'aurais tenté quelque chose en rapport avec la forme des oreilles.
0: Ah bon? À la forme des oreilles, parce que quand on se masturbe, on devient sourd, c'est ça?
3: Je pensais à des gens qui avaient
0: des oreilles en forme de chou, de feuille.
3: Ouais, et qu'ils auraient plus de difficultés à entendre.
0: Non. Ça remonte à l'origine de l'humanité. En fait, c'est la feuille qui recouvrait le sexe d'Adam et qui de temps en temps devenait dur. Et c'est d'où l'expression « dur de la feuille ». Elle est mignonne.
3: D'où le fait qu'on devient sourd derrière.
0: Ça, je ne sais pas. Voilà. Laurent, bonjour.
4: Oui, bonjour Brigitte, bonjour Maxence.
0: Merci de prendre la parole. Vous avez l'impression que faire l'amour, c'est plus facile que d'aimer vraiment, Laurent ?
4: Ah oui, tout à fait. C'est beaucoup plus facile maintenant avec toutes les applis et tous les rendez-vous avec les copains, copines, de trouver quelqu'un et d'avoir des relations sexuelles. Mais après, des relations amoureuses sur le long terme, c'est beaucoup plus compliqué, quoi.
0: Bah écoutez, déjà, vous avez de la chance en tant qu'homme de dire ça, parce qu'on entend des hommes qui se plaignent justement qu'il devient très difficile de trouver une femme pour avoir une relation sexuelle.
4: Du coup, j'ai de la chance du coup par rapport à eux, effectivement. Mais c'est vrai que au bout d'un moment, on commence à vouloir quelque chose de plus sérieux sur du long terme. Et là, c'est plus difficile.
0: Donc vous souffrez de ne pas trouver une femme qui a envie de s'engager avec vous.
4: Exactement. J'aurais vraiment envie de créer quelque chose, d'avoir quelque chose de sérieux. Mais j'ai l'impression, peut-être pas je suis cette génération là aussi, mais je sais pas si j'évolue un peu plus vite, mais on est la génération en fait avec les écrans, avec les applications, et on scroll, on switch dès qu'il y a le moindre truc qui nous déplaît. Et j'ai l'impression que dans les relations c'est la même chose. Au début il y a des trucs belles qui se créent, et dès qu'il y a la moindre contrainte, le moindre problème, ben on switch, on scroll, on passe à autre chose, quoi.
0: Oui, c'est un peu vrai, hein.
3: Je pense, Je pense que c'est paradoxalement le résultat du surinvestissement de l'amour. Et avant, le grand tabou était surtout, n'ayez pas de relation sexuelle avant le mariage. Aujourd'hui, on a totalement banalisé la sexualité, mais c'est le sentiment amoureux qui est très dangereux et sur lequel on met un tabou. Et maintenant, il faut surtout pas tomber amoureux pour de vrai avant le mariage. Et donc, on a peur de vraiment s'investir, de vraiment s'engager, et de peut-être être brûlé et de pas s'en relever, en fait.
4: Il y a peut-être ce côté-là, c'est vrai que j'avais pas pensé au côté d'avoir peur de se brûler. C'est vrai que l'ancienne génération, c'était vraiment, on se marie et puis on verra après si on est amoureux ou pas, presque, c'était arrangé. Et là, on est à l'opposé, il faut attendre le mariage avant de tomber amoureux.
3: En fait, c'est surtout qu'avant, les sentiments se développaient également avec le vécu, avec les épreuves de la vie. Un exemple que j'aime beaucoup prendre, qui explique que ce phénomène marche aussi sur le plan amical. Prenez des soldats ou des pompiers ou des hommes d'action qui ne se connaissent pas. Vous les envoyez en mission vivre un truc très horrible pendant quelques heures. Ils reviennent, ça crée un lien de fraternité qui dure pour la vie, alors que dans d'autres circonstances, ils se seraient pas supportés à cause de leur caractère. Je pense que dans le couple, c'est pareil. C'est-à-dire que le fait de traverser certaines difficultés à deux, ça rend le lien plus spécial. Et ça nous fait repenser à deux fois avant de le jeter à la poubelle.
4: Je suis d'accord avec vous, mais justement, le problème, c'est qu'aujourd'hui, dès qu'il y a un truc difficile, des émotions difficiles, eh bien, on préfère passer à autre chose plutôt que d'essayer de construire quelque chose de plus costaud, justement.
0: Oui, mais vous savez, Laurent, il y a aussi tout ce discours médiatique, sociologique, qu'on dit aux femmes, méfie-toi des hommes, c'est tous ils sont violents, ils sont pas sérieux. Moi, je peux comprendre aussi qu'il y a beaucoup de femmes de jeunes femmes qui n'ont pas du tout envie de s'engager, pour peu qu'elles n'aient pas beaucoup de désirs sexuels et pas une forte envie de fonder une famille. Pourquoi se mettre avec un homme?
4: Oui, ça, c'est vrai qu'en plus je tombais beaucoup sur des femmes qui avaient envie de profiter de la vie, pas comme leurs parents, et qui me disaient, mais moi j'ai envie de voyager, j'ai envie de profiter, et du coup c'est vrai que cette vision que moi j'ai de construire une famille, je suis pas aligné avec certaines de ces compagnes quoi que j'ai eues.
3: Surtout que c'est pas nécessairement incompatible. Enfin, après, ça dépend évidemment du nombre d'enfants qu'on veut. Mais même avant d'avoir les enfants, rien n'empêche de s'engager, de se dire, on va construire notre vie ensemble, et de quand même profiter de la vie à deux, de profiter de sa jeunesse à deux, de voyager, etc., tout en se disant, à telle échéance, on se lance, quoi.
4: C'est pas incompatible. Ça fait peur, ouais, effectivement. Ça rejoint sur ce que vous disiez au début avec l'engagement.
0: Mais ce qui est fou quand même, je trouve, Maxence Carsana, on entend les gens qui ont plus tellement envie de travailler, qui préfèrent les loisirs, profiter, les voyages, etc. Et on entend aussi le plus envie de d'aimer, plus, enfin en tout cas plus envie de s'engager. On se demande de quoi ils ont envie. Moi, j'aimerais bien que de quoi ont envie les jeunes aujourd'hui finalement. Comment ils voient leur vie, quel sens ils donnent à leur existence au fond.
3: Je trouve qu'il y a une forme d'hédonisme triste.
0: C'est-à-dire oui,
3: c'est pas du tout l'hédonisme des années 60, triomphant, où on se dit on va renverser les codes. C'est plutôt une sorte de pessimisme. On n'a pas d'avenir, donc autant profiter maintenant. Et on bricole comme on peut. On remet les vrais problèmes à plus tard. Et c'est un rapport à l'exploration de soi, au plaisir, etc., qui est, à mon avis, le rapport qu'un anxieux à un carré de chocolat qu'il va manger pour se calmer.
0: C'est exactement
3: avant
0: ça.
3: Avant de recommencer un peu plus tard.
0: Au lieu d'oser, j'aime bien parce que oser, c'est l'anagramme d'Eros, quand même, il faut le rappeler. Au lieu d'oser vivre vraiment pleinement, et puis tant pis si on tombe, tant pis si on se fait mal, parce que tomber amoureux, c'est vrai que ça peut faire mal. Mais au moins, on aura vécu, quoi. Tandis que là, c'est des petites vies tranquilles, derrière son téléphone, son smartphone, et puis surtout ne pas trop prendre de risques. C'est vrai que c'est prendre un risque de fonder une famille, de s'engager, mais au moins on fait quelque chose de sa vie, quoi.
4: Oui, mais je suis d'accord avec vous là.
0: On a pu
4: s'engager toujours. Mais oui, mais c'est ce côté de se dire perdu, comme vous dites. On a tout le monde dit que la planète elle va mourir, elle va s'éteindre.
0: Non, elle va pas mourir.
4: Oui,
0: elle vivra même très bien sans nous. Hein.
4: C'est ça. Mais c'est vrai qu'on se dit qu'on va pas rester sur Terre. Il y a peut-être ce côté-là parce qu'on se dit mais je veux profiter de partir. Et pas laisser forcément.
0: Oui, mais ils profitent. Mais ils profitent pas.
3: C'est un demi-hédonisme. Ils n'ont ni le ni le summum du plaisir, ni le summum de la sécurité. On n'a rien du tout. Hein.
0: Oui, c'est ça. Mais moi, ça m'avait frappé pendant le Covid. Ils préféraient mourir à petit feu chez eux que risquer de vivre et peut-être attraper le Covid. Mais c'était
3: dans le restaurant.
0: Non, mais c'était ça, quoi. La sécurité avant tout. Oui, mais la sécurité, ils l'ont dans leur cercueil. Hein.
4: C'est ça.
3: Pour moi, il y a une forme d'extension de toutes les caractéristiques adolescentes jusqu'au début de la trentaine, globalement.
0: Oui, c'est ça.
3: On est très angoissé de l'image de soi, on se compare beaucoup, on a envie de profiter de la vie, mais en même temps, on se sent pas totalement autonome. C'est quand même des caractéristiques de psychisme de 15, entre 15 et 20 ans, mais qui durent. Et malheureusement, je pense qu'il n'y a que la dureté de la vie qui va petit à petit faire en sorte qu'on revienne un peu dans les rails, mais tardivement.
0: Oui,
4: je suis assez d'accord avec ça. Vous avez dit profiter. Et c'est vrai que le profiter, j'ai l'impression qu'aujourd'hui, c'est ce côté égoïste aussi d'être profiteur, qu'on pourrait profiter à deux également, comme vous avez dit Brigitte, de voyager à deux, de vivre des choses. Mais non, c'est profiter tout seul.
0: Oui, mais de quoi ?
4: Profiter de voyager, de découvrir la vie, d'avoir des émotions, d'avoir
3: des émotions tout seul.
4: Et oui, mais justement, c'est pour ça que ça serait à deux, que ça serait mieux. Mais moi, je les trouve perdus, justement, comme vous avez dit tout à l'heure. Et j'aimerais pouvoir construire quelque chose à deux, profiter de choses à deux, même avec.
0: La question, Maxence Carsana, vous qui les recevez en tant que psychologue clinicien, est-ce qu'ils tombent vraiment amoureux? Est-ce qu'ils sont vraiment amoureux avec de tout ce que ça comporte de folie? Bien sûr, faut être fou pour tomber amoureux.
3: Mais bien sûr,
0: je suis d'accord. Mais
3: bien sûr qu'ils tombent amoureux. C'est juste qu'ils sont pas prêts à en payer le prix.
0: Oui, c'est ça. Donc, ils préfèrent souffrir tout de suite et pas aller
3: exactement.
0: Plus loin, plutôt que de vivre cette folie-là.
3: Ils préfèrent vivre une tempête dans un verre d'eau. Vite, il faut que je prenne un traitement histoire que ça passe, parce qu'en fait, ce qui m'arrive, c'est j'ai peut-être une maladie mentale, en fait. Et oui, enfin, Eros, c'est une maladie mentale. Ça a toujours été comme ça depuis la nuit des temps. Mais il y a une forme d'hygiénisme qui s'est installée, tout en ayant une volonté de faire avancer la société, renverser les codes. Il y a vraiment un entre-deux très insatisfaisant, en fait.
4: C'est vrai, mais c'est comme je dis encore, c'est dans la console, quand on se trompe, on a sauvegardé, on revient en arrière et on recommence quelque chose de plus propre, plus net. Et c'est vraiment pour moi cette génération console écran qui nous a un peu, on va dire, mal conçu, je sais pas si c'est le bon mot, mais là on n'est pas qu'on était pareil.
3: Disons que les consoles et les écrans servent de substitut assez pratique, et sans eux, en fait, on pourrait pas autant se divertir, et l'ennui pousserait à faire quelques bêtises quand même.
0: Ouais, ça donne l'impression qu'on vit à 200 à l'heure, alors qu'en fait on reste quand même très dans son quant à soi. Justement, Mathieu veut réagir sur les applis qui changent notre rapport à l'amour. En tout cas, merci Laurent, ne perdez pas courage, ça finit toujours par arriver quand on est vraiment décidé à ce que ça arrive. Merci Laurent.
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0: Nous sommes avec Maxence Carsana qui nous explique les mentalités de la génération Z grâce notamment à ce livre qui est un peu notre fil rouge, Homme-femme, sortir des idées toxiques aux éditions Salvator. Merci Mathieu d'être avec nous. Oui, les applis, parlons-en. Bonjour. Merci. Mathieu.
9: Bonjour Brigitte, bonjour Maxence.
3: Bonjour.
0: Allez-y.
9: Moi j'ai 31 ans. Et je pense que vraiment nous, ça, on n'a pas le même rapport à l'amour que je pense que mes parents ou que moi j'ai des amis de 40, 45 ans, c'est pas la même chose. Parce que nous, en fait, avec les applis, notamment de rencontres, mais pas que, hein, les applis tout court, mais voilà, parce qu'on peut de rencontres, ça va vite. Ça va super vite. On prend beaucoup moins de temps. Je pense qu'on passe, enfin en tout cas moi, je passe plus de on va dire d'une relation à une autre, et parce que j'ai toujours l'impression qu'il y a quelqu'un de mieux à côté, donc du coup je zappe plus facilement et je m'attache moins.
0: Ah oui, c'est sympa d'être avec vous, hein.
9: Mais non.
0: Excusez-moi.
9: Mais elles sont pareilles. Les filles en face, elles sont pareilles.
0: Oui, je sais bien. Mais je plaisante, Mathieu. Je plaisante, mais c'est ce que vous dites est certainement très très juste.
3: Ce qu'on appelle le paradoxe du choix. Et ça s'applique autant en économie que dans les relations. Plus vous avez d'options, moins vous êtes satisfait de l'option que vous allez choisir. Et vous allez avoir une angoisse avec l'idée de est-ce que le choix que je fais est vraiment le meilleur. Alors que quand vous avez un nombre réduit d'options, alors il faut pas que ce soit trop réduit non plus, mais vous êtes d'autant plus facilement satisfait parce que la comparaison est plus simple à faire.
9: C'est ce que je pense aussi, parce qu'avec les applications et avec notre notre mode de vie à nous, on va dire les jeunes qui sont nés entre 90 et 2000, ça va super vite et on a un champ des possibles incroyable.
0: Oui, bien sûr, mais en même temps, vous ne construisez rien. C'est-à-dire que
9: aujourd'hui, c'est vrai que là, j'ai pas construit de vie.
0: Vous n'êtes pas obligé de construire, hein. Vous pouvez très bien. Mais est-ce que vous voyez encore faire comme ça quand vous aurez 45 ans?
9: Je suis pas sûr que non, hein. Parce que moi j'ai des amis qui ont mon âge, c'est vrai qu'ils ont divorcé aussi, enfin ils sont mariés, moi je me suis jamais marié, mais ils sont mariés, et effectivement ils ont eu des enfants, ils ont divorcé, et moi je me rappelle que mes parents sont un peu plus vieux, hein, plus âgés, pardon, et mon papa n'a connu que ma maman n'a connu que mon papa. Et à l'école, à l'époque, il n'y avait jamais de personnes qui étaient divorcées, des enfants qui avaient des parents divorcés. Aujourd'hui, j'ai l'impression que c'est tout le contraire. Aujourd'hui, c'est très très rare les enfants qui n'ont pas de parents divorcés. Parce que moi, je suis enseignant.
0: Oui, c'est évident, Mathieu. Mais ce qu'il y a quand même d'intéressant, puisque moi je suis plutôt largement de l'âge de vos parents, si ce n'est plus. Je vois autour de moi des couples qui sont encore ensemble et qui sont donc des couples de 60, 70 ans, même parfois plus. C'est des couples super qui vont vachement bien, qui ont traversé des crises évidemment, qui là pendant tout le week-end de Pâques recevaient les petits-enfants, etc., etc. Et je me dis, mais est-ce que les jeunes générations, quand ils vont avoir cet âge-là, ils vont pas se retrouver un petit peu seuls? Parce que quand même, quand on a 30 ans, c'est super d'être seul. Je pense que c'est même assez facile. Mais il y a un âge vous n'êtes pas seul, non, mais je veux dire, vous n'êtes pas avec quelqu'un sur qui vous pouvez vraiment compter si vous arrive une maladie. Là, je parle vraiment de sur le long cours, vous voyez. Parce que le couple, c'est pour le meilleur, mais c'est aussi pour le pire. C'est une association.
9: Aujourd'hui, on n'est plus dans le pour le pire.
0: Oui,
9: c'est le meilleur. Aujourd'hui, on change vachement plus facilement à la moindre difficulté, c'est vrai, et pour moi le premier, hein, à la moindre difficulté, moindre, on va dire, pas embrouille, grosse embrouille, finalement, next, quoi, on a les facilités, comme il a dit Maxence tout à l'heure, on a un champ des possibles qui est quand même très important, on a, entre guillemets, une offre, entre guillemets, plus importante que, on va dire, avant, entre guillemets, hein, je pense ça, entre guillemets, pour prendre les mêmes termes que lui, mais c'est vrai que, après, pour construire quelque chose, si on arrive une bricole, on peut beaucoup moins compter sur quelqu'un. Parce que ça, c'est le revers de la médaille.
0: Si vous êtes à l'hôpital, c'est quand même sympa d'avoir quelqu'un qui vient vous apporter votre pyjama et votre. Je suis pas sûr que votre next le fera.
9: C'est pas faux, c'est tout à fait vrai, mais après, est-ce qu'elle le fera ou pas, et à ce moment-là, c'est à ce moment-là que je verrais que j'ai plus envie de passionner. Attention, moi, quand je dis...
0: Mathieu, je me fais l'avocat du diable. Hein. J'entends bien, c'est sympa de prendre quelqu'un, de vivre les. En fait, j'ai l'impression que vous êtes vous la génération Z. Vous êtes amoureux de l'amour, mais plus amoureux de quelqu'un. C'est-à-dire que on est amoureux le temps qu'on est amoureux, puis quand on n'est plus très amoureux, hop, on jette et on en trouve une autre.
9: Mais alors, est-ce que vraiment
0: pas, hein.
9: je pense que oui. Non, mais je pense que oui. Regardez, on parle beaucoup nous de body count. On parle beaucoup de ça. Moi, à l'époque, je pense que les personnes elles avaient quoi, 4, 5, 6 peut-être relations dans leur vie. Aujourd'hui, ça se compte en dizaines.
0: Pas tant que ça. Les femmes, on n'est pas à 10 encore. On est dernière enquête, on était à 7. Hein.
3: Dans les enquêtes, il faut vraiment départager certains groupes. En fait, il y a des personnes qui. Vous avez une minorité de personnes qui ont vraiment une vie sexuelle très très très active. Une minorité qui n'a rien du tout, et la majorité des gens qui vivotent entre deux relations monogames et de la monogamie successive. Où ça a pas tant changé par rapport au passé.
9: Attention, on est d'accord que c'est je parle pas, c'est pas une histoire de fidélité. Encore une fois, effectivement, c'est de la monogamie successive. On est complètement d'accord. Maintenant, il y a aussi un fait, en tout cas que moi je pense, c'est vrai. On est nous à nos âges, à 30 ans et quelques, on est de plus en plus tard sur le marché du travail. Ce que je veux dire, c'est que on est étudiant bien plus longtemps, donc avec des soirées étudiantes, avec un salaire qui est pas grand pendant longtemps. Et ça peut jouer aussi.
3: Oui, totalement. Et c'est ce qui explique en bonne partie la chute de la natalité actuelle, c'est que quand le couple se stabilise plus tard et qu'on commence à avoir des enfants plus tard, on en a moins qu'avant. Voilà.
0: C'est clair.
3: Donc, c'est pas plus compliqué que ça.
9: Et moi, c'est le cas. Hein. Moi, c'est-à-dire que j'ai fait autre chose avant, mais après, j'ai fait mes études pour être enseignant, et je suis arrivé sur j'ai eu mon concours à 28 ans, et entre temps j'étais étudiant pendant longtemps, et moi justement j'ai vécu la vie étudiante, et aujourd'hui je le vis encore plus ou moins, hein, parce que j'ai beaucoup d'amis qui sont encore étudiants, et pour moi ça fait beaucoup, hein. Ça change beaucoup, on a un rapport qui est pas le même par rapport aux personnes.
0: Mais ça revient à ce que vous disiez, Maxence, c'est qu'en fait ils restent jeunes ados très longtemps.
3: Oui. Mais pour autant, il y a quand même encore une attache à quelque chose d'un peu, je vais dire entre guillemets, à l'ancienne. Parce que le sujet du body count qu'il a abordé juste avant, pour moi, c'est vraiment l'expression d'une angoisse affective en des termes sexuels, parce que c'est le seul langage de l'époque. Et surtout chez les hommes, on peut pas trop manifester l'émotion. Donc, on va s'inquiéter du passé sexuel de notre personne, parce qu'en fait, qu'est-ce qui se cache derrière, c'est mais est-ce que je suis vraiment spécial pour cette personne? Est-ce qu'elle pourra m'aimer autant? Est-ce que je suis le numéro un dans sa tête? Et ça, c'est le prix à payer de cette liberté et et d'avoir autant de choix. C'est très chouette d'avoir du choix. Le problème, c'est que quand ça se retourne
0: elles
3: contre vous...
0: Elles ont aussi du choix.
3: Elles ont aussi du choix, les autres ont aussi du choix. Et donc, vous traitez les autres potentiellement comme des numéros sur une liste. Et vous aussi, vous terminez comme un numéro sur une liste. Donc, le couple devient de moins en moins enchanté, on peut dire.
9: Aujourd'hui, ça ne m'est pas encore arrivé de vouloir être numéro un dans la tête de quelqu'un ou dans le cœur de quelqu'un. Peut-être que je le vivrais mal à ce moment-là, mais aujourd'hui, moi, ça ne m'est pas arrivé. Aujourd'hui,
3: tant mieux.
9: J'ai envie de m'amuser, finalement. Et puis, je pense qu'on est... Enfin, moi, je sais que mes amis qui ont mon âge, on est beaucoup un peu à...
0: Mais est-ce que vous êtes réellement, vraiment tombé amoureux une fois, Mathieu?
9: Franchement, je pense pas.
0: Non, c'est bien ce qui me semble.
3: Ah, ça risque de vous rattraper le jour où ça arrivera.
0: Ouais. Mais est-ce que ça leur arrive tant que ça? C'est ça la question qu'on peut se poser aussi. J'ai pas l'impression, enfin, dans tous les témoignages qu'on entend depuis 14 heures, j'ai pas entendu des gens qui ont été très amoureux.
3: Oh, les premiers, si, quand même. Je pense, il y avait pas mal de défenses autour de ça.
0: Oui, mais des défenses qui permettent de pas tomber amoureux, justement.
3: Ben oui, mais justement, c'est parce qu'on se défend d'autant plus. Mmh, on sait que le fait de tomber amoureux fera mal derrière, quoi. La sensibilité est aiguisée, plus on met des murs autour.
0: Ouais. Oui, parce que finalement. Mais après tout, on n'est pas obligé de tomber amoureux. Hein. On peut vivre toute sa vie sans être amoureux. Ouais. Hein. C'est pas.
9: Moi, je dis pas que je tomberai pas amoureux. Aujourd'hui, je suis pas encore tombé amoureux. Ça, c'est clair. Mais après, j'ai pas ressenti ce manque.
0: Mais alors, qu'est-ce qui fait, Mathieu, que quand vous rencontrez une copine, vous avez envie de la garder un petit peu? C'est que c'est si elle fait des bonnes fellations.
9: Ah, bah, il y a quelque chose qui peut se passer. Je m'entends bien avec elle. Peut-être que
0: elle fait pas trop chier.
9: Bon, par exemple, on a des centres d'intérêt qui sont aussi un peu soit communs,
0: une bonne copine quoi. C'est une bonne copine quoi. C'est
9: une copine et une bonne amante. Ouais, ça peut être hyper chouette.
0: C'est ça.
3: C'est le critère dominant maintenant. Hein. Ouais. Il y a une vraie augmentation dans les chiffres de l'importance des intérêts communs, de l'orientation politique commune.
0: Ouais, et ça j'ai remarqué aussi que si on n'est pas des mêmes bords politiquement, ça peut pas
3: ça
0: coller.
3: Ça marche plus trop, non.
0: Ouais. Alors qu'avant ça pouvait vous coller. Bon, bah écoutez Mathieu, merci de ce témoignage qui est vraiment dans l'air du temps et ça montre bien qu'il faut, après tout, ils ont le droit de vivre comme ils ont envie, hein, la génération Z, je vois pas pourquoi on serait donneur de leçons, après tout. Merci beaucoup Mathieu, on fait une petite pause, on se retrouve avec le sexo conseil du jour, vouloir faire jouir l'autre, c'est le sexo du jour.
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10: Bonjour Emma.
11: Bonjour Jacques, bonjour tout le monde. Ma fille m'a dit qu'elle avait eu des attouchements sexuels quand elle était petite. C'était son beau-père de l'époque qui a fait ça. Mais il n'y a pas eu d'enquête en fait. Quand vous savez que c'est la personne que vous aimez le plus au monde,
10: ben oui,
11: qui est l'agresseur de votre enfant, vous prenez, moi j'ai pris un camion en pleine face. 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
1: Alors, Maxence Carsana, mettons les pieds dans le plat, est-ce qu'il faut vouloir faire jouir l'autre? J'entends souvent, hein, c'est particulièrement des hommes d'ailleurs, je veux la faire jouir, etc. Mais est-ce qu'on se rend compte de la violence de cette volonté de faire jouir l'autre? Ce serait comme si aussi l'autre pourrait nous forcer à jouir, quoi. Il y a une sorte de quelque chose qui ne colle pas avec le fait que la jouissance, elle vient d'abord de soi et elle n'est pas provoquée par l'autre, même si c'est souvent avec l'autre, et tant mieux d'ailleurs, qu'on va avoir une jouissance. Je crois qu'au fond, il faut bien comprendre que la relation sexuelle, si elle est harmonieuse, doit laisser à chacun la possibilité de prendre le plaisir qu'il désire. Ou quel désir. Je crois que ça me paraît assez évident. Le rapport sexuel, c'est un échange. On prend, on donne. Tant mieux si chacun donne et chacun prend. Et tant mieux si les deux ont de la jouissance. Mais avoir absolument besoin de faire jouir l'autre, c'est pas tout à fait comme ça qu'il faut voir le rapport sexuel harmonieux. Et ça, c'est important de comprendre que et c'est notamment particulièrement vrai en ce qui concerne les femmes. D'ailleurs, on parlera de la jouissance féminine jeudi avec Samuel Salama. La femme, si elle ne sait pas autoriser à avoir une jouissance avec un homme, c'est assez difficile pour l'homme de lui la provoquer, de toute façon.
2: Mais surtout que cette approche fait un petit peu cahier des charges et c'est probablement la meilleure chance que ça n'arrive pas parce que difficulté de se laisser aller, quoi.
1: Exactement. Alors je comprends tout à fait qu'on puisse être déçu de ne pas avoir fait jouir.

0: sa partenaire, mais on n'y est pour rien. Enfin, je veux dire, parfois si, bien sûr, mais en principe, il vaut mieux chercher à se faire du plaisir, et tant mieux si la jouissance est au bout du chemin, mais ne pas vouloir absolument d'abord faire jouir l'autre me paraît important quand on est dans la relation sexuelle à l'autre.
1: Oui.
0: Et puis, on va continuer avec Jean-Luc. Bonjour Jean-Luc, merci de prendre la parole. Bonjour.
2: Bonjour Brigitte. Bon voilà, je ne suis pas de la génération Z, moi, mais c'est vrai que j'ai du mal à comprendre leur état d'esprit du fait que ils veulent pas faire l'amour, s'engager.
0: Alors faire l'amour, ils veulent bien quand même. Hein. Je pense qu'ils sont même, plus libres. Enfin, libres, le mot est peut-être pas juste, mais en tout cas, ils sont plus actifs sexuellement que les générations passées quand même. Enfin,
1: ils sont plus libres, mais ils en ont moins, parce qu'en fait, comme il y a moins de mise en couple, et en fait, ce sont les couples dans la durée qui ont la vie sexuelle la plus active. Donc mécaniquement, ça fait baisser les chiffres. Pour autant. C'est pas qu'il se passe rien.
0: Alors ça c'est important de le rappeler. Hein. Contrairement à ce qu'on croit, on a plus d'occasions de faire l'amour quand on est en couple que quand on est célibataire.
1: On a une image un peu vieillotte.
0: Ouais, c'est vrai, mais ça paraît toujours. On a toujours l'impression qu'en couple c'est fini, on n'a plus d'opportunités, etc. Mais le couple en général, les personnes en couple font plus l'amour que les célibataires. Bon, bref. Jean-Luc, vous avez des enfants?
2: Oui, j'ai des enfants qui sont de cette génération en 96-98, et c'est vrai qu'ils ne sont pas en couple, donc j'imagine, comme disait leur grand-mère, donc ma mère, ils doivent faire souvent leur lessive à la main. Donc voilà, et puis le virtuel fait que quelque part, quand on se soulage avec toute la facilité qu'il y a, je peux comprendre qu'on est moins à même à être à la recherche de. Nous, à l'époque, on allait en discothèque parce qu'on n'avait pas trop de choix si on voulait rencontrer quelqu'un. Que là, quelque part, ils ont accès à des choses que nous, on n'avait pas. Et comme on n'a pas ça en nous, le désir ou qu'on n'a pas ce manque de rapport, mais je peux imaginer que quelque part, ils le mettent de côté.
0: Mais si on fait, alors je sais pas exactement quels sont les chiffres maintenant, mais si on parle des générations antérieures aux applis, les moyens de rencontrer quelqu'un, c'était les vacances, c'était le travail,
1: le
0: cercle amical et familial. Hein. Donc aujourd'hui, il y a ça aussi, et je pense que les rencontres les plus, qui matche le plus, ça doit être encore ces rencontres-là, non ?
1: Je pense que celles qui marchent le mieux sont celles qui utilisent encore les anciens biais, mais même les anciens biais, il y a toujours l'intervention du smartphone à un moment donné dans le processus. Mmh. C'est-à-dire que à la fois c'est quelque chose qui éloigne un peu les gens en inondant de choix illusoires, mais c'est aussi un nouvel endroit pour se rapprocher, parce que quand ça marche bien avec quelqu'un, ben maintenant la drague se passe énormément par message privé, on s'envoie des petites vidéos.
0: Et justement, la question que je me pose, Maxence Carsana, le fait d'être sans cesse en train de se retrouver par smartphone, finalement, ça enlève aussi toute la magie de l'amour et tout le plaisir de se retrouver. Parce que finalement, on est presque trop en lien, ce qui tout de suite va un petit peu aplanir, si je puis dire, l'état amoureux, non ?
1: Ah bah, je n'ai pas vu d'études ou de chiffres sur le sujet, mais je pense que oui. Le désir se base en bonne partie sur le manque.
0: Bah oui.
1: Et quand on peut être connecté H24, c'est un petit peu. Je pense que ça doit s'épuiser un petit peu plus vite. Et si les tentations à côté sont d'autant plus fortes parce qu'à d'autres occasions. On est sur un équilibre assez difficile à tenir.
0: Oui, donc on n'investit finalement pas vraiment la personne qu'on a rencontrée, dont on a été amoureux un instant, et ça prend pas quoi finalement.
1: Alors on peut l'investir d'autant plus au début, parce que justement dans la phase de découverte, on est tout le temps en train de s'écrire, mais ça peut s'épuiser d'autant plus vite.
0: Alors vous avez des garçons ou des filles, Jean-Luc?
2: Deux garçons. Et j'ai un petit exemple. À un moment, si vous voulez, quand je me suis mis en couple, moi, personnellement, donc j'étais un peu juste tout ça, j'allais faire les courses et je mangeais avant. Mais quand on n'a pas faim, on a tendance à moins prendre de choses, étant gourmand, dans le magasin. Et ben, quand ces jeunes sont soulagés, entre guillemets, font leur lessive à la main, même quand ils ont l'opportunité.
0: Je connaissais pas l'expression, mais elle me va bien. Hein. Elle est très imagée.
2: Ah ben c'est voilà, ben elle est très parlante.
0: On est d'accord, oui oui.
2: Et on est moins à même si les opportunités sont là, comme votre invité le disait si bien. Eh ben on a moins temps, on est moins avenant, on a moins de fantasmes, donc automatiquement ça passe crème parce que ils ont tendance à avoir accès à des choses que nous, quand on piquait une cassette ou quand on essayait de nos parents ou on l'avait comme ça, c'était quand même assez rare que maintenant ils ont dans la poche et ils ont accès à toute leur sexualité personnelle et tous leurs fantasmes dans leur poche et tout le temps. Et ça doit aseptiser. Sachant que quelque part, moi, ce que j'ai dit à mes enfants, après c'est très personnel, réfléchissez bien avant d'en faire. Parce que l'avenir, c'est très compliqué. C'est très compliqué. Et s'engager avec ce qu'on voit, avec les prix qui flambent en ville pour se mettre en couple, tout ça, ça donne peut-être moins.
0: Oui, mais Jean-Luc, j'entends, et c'est un discours qu'on entend partout et qui est très très prégnant. Mais je suis désolée, en 1925, 26, faire des enfants, c'était pas forcément non plus leur proposer un avenir rose. Vous voyez, je crois qu'on est en train de s'éloigner des vraies valeurs qui font l'humain. C'est ce qui m'inquiète
2: dans ce que
0: j'entends depuis tout à l'heure, c'est que bon, à quoi ça sert la vie si on n'aime pas, si on n'a pas envie de fonder une famille, si on donne pas de sens à son existence, à quoi ça sert quoi?
2: Mais par contre, quand vous dites 1925, c'est il y a une centaine d'années, mais les femmes étaient plus ou moins obligées de se mettre avec quelqu'un parce que c'était pas le même état d'esprit, et elle faisait des enfants parce que qui est la descendance, tout ça.
0: Oui, je suis bien d'accord avec vous, mais ça avait du sens, c'était pas
2: carrément.
0: Je dis pas qu'elles
2: carrément,
0: avaient
2: elles n'avaient pas le choix, que maintenant l'émancipation de la femme fait que elle n'a pas envie d'enfants.
0: Vous êtes plein de bon sens, Jean-Luc.
2: Et les enfants, entre nous, la femme,
0: vous avez raison, une des raisons qui font que les femmes font moins d'enfants, c'est d'abord parce qu'il y a de la contraception, l'IVG, il faut se rappeler qu'il n'y avait pas d'IVG en 1925.
2: C'est 75,
0: absolument. Et puis ensuite, elles travaillent et donc elles n'ont pas besoin de trouver un homme pour subvenir à leurs besoins. Donc vous avez totalement raison.
2: Et puis entre nous, les enfants.
0: Juste entre nous.
2: Vu que l'homme. Ouais, entre nous, non, mais oui, c'est vrai qu'il y a quelques millions d'abonnés, j'imagine, enfin d'auditeurs.
0: Millions, non, n'exagérons rien.
2: Non, mais j'aime bien de temps en temps être prétentieux et puis je vous écoute, ça fait une vingtaine d'années, donc je vais aller dans votre sens. Mais quelque part, les femmes étant avec ce qu'elles subissent au niveau de la pression sociale, les hommes aussi, quand ils veulent, ils travaillent pas mal, c'est les smartphones qui élèvent les enfants indirectement. Donc les smartphones, après, avec les applications, je ne sais pas si la société, pour moi la société, c'est un peu un pervers narcissique, elle entraîne un petit peu un certain laxisme parental. Parce que vu la fatigue qu'il y a et vu le débordement, parce que les parents aussi, vous voyez, moi je vais au restaurant, j'habite du côté de Saint-Émilion, je vais au restaurant régulièrement, mais souvent les couples, ils ont le smartphone sur la table.
0: Oui, je sais.
2: Donc, quelque part, les enfants, indirectement, c'est leur meilleur ami, le smartphone ou les applications en général. Et c'est vrai qu'en plus, on a un comportement derrière les écrans qui est carrément différent.
0: Maxence, vous avez envie de réagir à ce que nous dit Jean-Luc ?
1: Je nuancerai un tout petit peu. Alors, je suis tout à fait d'accord sur l'influence des smartphones, que voilà, ça éloigne les gens, etc. Mais l'effet est aussi dans l'autre sens. C'est parce que les gens ont commencé à s'éloigner qu'on s'est aussi, enfin, ma génération s'est aussi réfugiée sur Internet, les smartphones, etc. Et que ça a permis de satisfaire un besoin de connexion, un besoin d'évasion, alors que le monde a commencé à se dégrader autour de nous, les parents ont commencé à divorcer en masse. Donc ça a été aussi un refuge, et je pense que cette génération sans cet anesthésiant-là aurait eu des phases de rébellion beaucoup plus importantes. Donc ça a aussi servi la société d'avoir.
0: Mais ce serait peut-être pas mal qu'il y ait plus de rebelles chez les jeunes. Moi, je pense que c'est aussi bien d'être rebelle quand on est jeune.
1: Oui, mais on le fait en ligne. On fait un tweet au lieu de lancer des pavés.
0: C'est les réseaux sociaux qui sont d'ailleurs très très très en colère.
1: Et un autre point sur lequel je voulais rebondir, c'est que Je pense qu'on fait une erreur à s'imaginer qu'il faut trouver un... On a un idéal statique, en fait. On se dit, je veux telle vie, tel mariage, tel partenaire. Alors qu'en fait, la satisfaction humaine, elle est toujours relative. Elle évolue en fonction de ce qu'on obtient, elle évolue en fonction de ce que les autres autour de nous ont. Et on a tendance à s'imaginer qu'on a toujours moins ou toujours pas assez au fur et à mesure qu'on obtient. C'est-à-dire que les standards augmentent au fur et à mesure que l'abondance se déploie. Moi, je vais prendre l'exemple de mes grands-parents, mais ils étaient paysans. Ils ne sont jamais partis en vacances. Ils ont toujours vécu très chichement et ils ont eu 3 enfants et ils ne regrettent absolument pas leur vie et ils sont heureux.
0: Mais on est bien d'accord. On est bien d'accord. En tout cas, merci Jean-Luc de votre témoignage. Et puis, ben oui, peut-être qu'il faut comprendre que la vie, c'est être heureux avec ce qu'on a. Et ça, c'est une philosophie qui est un petit peu en perte de vitesse également.
1: Problème éternel.
0: On fait une petite pause. On va conclure dans un instant avec vous, bien sûr, sur Sud Radio 0800 26 300 300. À tout de suite.
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8: Maxence Carsana est avec nous et vous êtes psychologue clinicien. C'est important de le rappeler parce que vous avez écrit ce livre avec aussi votre vision de psychologue clinicien, de gens que vous recevez avec donc leur ce qu'ils vous disent et puis ce qu'ils sont. Hein,
9: oui,
8: et c'est toute
9: leurs histoires,
8: ouais. C'est toute la différence. Ce livre, je rappelle le titre, Homme-femme, sortir des idées toxiques, mémo pour la génération Z aux éditions Salvator. Oui, parce qu'en fait, Dans tout ce qu'on a entendu depuis 14 heures, si on fait le bilan, on entend aussi toutes les défenses pour ne pas se faire mal, tout simplement, parce que la vie, ça fait mal aussi.
9: La situation ressemble plutôt à une sorte de grand jeu de chaises musicales, en fait, où chacun essaie d'assurer sa place. D'abord, il y a une guerre de tranchées, en fait, où chacun tente d'extraire de l'autre d'abord son engagement à lui, d'abord des gages de sa stabilité, avant de les donner soi-même. Ce qui fait qu'en fait, si ça peut rassurer les auditeurs, des personnes vraiment malveillantes, il n'y en a pas tant que ça. La majorité des personnes qui se blessent aujourd'hui, c'est par des réactions défensives en chaîne, qui sont mal interprétées, et qui, forcément, mènent, si c'est pas arrêté et compris à temps, mènent à des ruptures qui, je pense, dans la majorité des cas, seraient évitables.
8: Mmh. Alors, moi j'ai terminé un livre qui sortira au mois de mai sur le bonheur, justement. Faut, je sais pas si c'est complètement obsolète, mais enfin, en tout cas, j'ai beaucoup travaillé, justement, pour comprendre, et je me suis rendu compte qu'il y avait deux choses fondamentales dans l'enfance qui permet d'être suffisamment avec une bonne estime de soi et une confiance en soi. C'est à la fois l'amour, certes, mais aussi la sécurité. Et peut-être qu'il y a ça aussi chez toute cette génération Z, un manque de sécurité.
9: Oui, puisque de toute façon c'est la génération du divorce de masse. Je vais prendre mon exemple, je le cite dans le livre, mais
8: bien sûr.
9: Lorsque j'étais en école primaire, quasiment tous les parents des enfants de la classe étaient mariés. Il y avait peut-être deux trois divorces déjà à ce moment-là. Et une fois arrivé au lycée, c'était deux trois qui étaient encore mariés. Il y a eu une bascule qui s'est faite en 10-15 ans. Complètement.
8: Donc il y a déjà un manque de sécurité familiale, hein, avec donc des couples qui se, sans compter les familles recomposées parfois, où c'est carrément la guerre. Hein. Ensuite il y a un manque de sécurité de la société.
9: Des perspectives de plus en plus floues.
8: Je pense que quand on est très jeune et qu'on entend tout ce qu'on entend et qu'on entend éventuellement ses parents, même si ils sont séparés, s'inquiéter pour le prix de l'essence, pour je ne sais quoi. Enfin, donc c'est aussi une insécurité ambiante générale.
9: L'IA qui vient chambouler le marché du travail et on ne sait toujours pas qu'est-ce qui va en ressortir.
8: La question de l'écologie. Quelles sont les professions qui vont être touchées, l'écologie.
9: La géopolitique qui se rajoute, voilà.
8: Oui. Donc ce manque de sécurité, on peut comprendre qu'on se réfugie un petit peu sur son compte à soi.
9: Oui, totalement. Ce que je disais tout à l'heure, c'est que le narcissisme est une défense. C'est pas uniquement une faute morale ou un défaut de caractère, c'est une rigidification du moi qui cherche à devenir sa propre sécurité à soi en excluant l'autre. Et partout, on a de plus en plus d'individus qui cherchent à être à eux seuls leur propre famille, leur propre ami, leur propre conjoint. Et c'est une défense, donc ça marche un temps, c'est une béquille, mais une béquille, c'est toujours un substitut pour la vraie chose et elle n'arrivera jamais à remplacer complètement.
8: Et puis derrière tout ça, il y a évidemment toutes les différences entre les hommes et les femmes qu'on ne veut plus entendre. Et donc on croit que l'autre est comme nous, alors qu'on sait très bien qu'il faut découvrir l'autre avec sa différence, justement, quand on est jeune. Enfin, moi je me souviens, quand j'étais jeune, les premiers hommes que je rencontrais, j'avais tendance à penser qu'ils avaient envie des mêmes choses que moi. Et puis sur le terrain, on apprend que un homme n'a pas tout à fait le même fonctionnement qu'une femme.
9: C'est ce qu'on appelle la projection, c'est-à-dire que quand on rencontre un inconnu, notre tendance naturelle, ça va être d'essayer de modéliser ce qui se passe dans sa tête à partir de ce qui se passe chez nous.
8: Bien sûr.
9: Et donc on se dit bon, évidemment que cette personne pense comme moi. Et puis bon, voilà, la réalité se rappelle à nous, et ça fait partie des apprentissages normaux de la vie. C'est juste qu'aujourd'hui, l'apprentissage est un peu plus chaotique et un peu plus difficile à faire. Mais au fond, les solutions n'ont pas changé. Ça demande juste un peu plus d'effort et un peu plus de confiance.
8: Ce que je remarque aussi quand on va par exemple au restaurant ou même dans les magasins, tout ça, on voit de plus en plus les femmes ensemble. C'était assez rare il y a 30 ans de voir dans un restaurant deux femmes qui déjeunaient ou qui dînaient ensemble. Aujourd'hui, les femmes sont ensemble, et les hommes sont ensemble. Il y a une sorte aussi de façon de vivre avec son sexe.
9: Séparation progressive.
8: Ouais, je trouve que c'est aussi. On parle même, ça me paraît fou, mais on parle même de faire des compartiments pour femmes et des compartiments pour hommes. J'espère qu'on n'en arrivera pas là, mais on l'entend quand même aussi.
9: Moi, j'observe surtout ça dans le monde du travail, où on fait attention au niveau des réunions à ce qu'il y ait toujours des témoins. Et voilà. Bon, c'est surtout très présent aux USA, mais.
8: À l'hôpital, il paraît que ça devient aussi un peu problématique.
9: Mais bon. Je pense pas que sur le long terme, ça. Il y a un pic de méfiance qui est encore devant nous, mais je suis pas convaincu que ça va durer pas plus. Dans 4-5 ans, on sera passé à autre chose.
8: Alors, quel conseil vous donneriez aux jeunes qui nous écoutent, aux parents qui ont des jeunes de 15, 20 ans, 25?
9: Eh bien, gardez à l'esprit que la nature humaine ne change pas si facilement. Ce qui apporte du succès vis-à-vis du sexe opposé est plus ou moins toujours la même chose au travers des siècles. Donc, dans une époque où c'est de plus en plus difficile et où le niveau baisse, faut regarder le côté positif, c'est que ça n'a jamais été aussi facile de se distinguer. Et que quand tout le monde est en train de s'emmurer, de se protéger, si vous êtes la personne rayonnante de la pièce qui ose tendre la main, qui ose aller vers les autres, qui ose être blessé en fait, qui ose aimer vraiment, vous allez vite vous rendre compte que vous allez devenir assez magnétique pour les personnes de votre entourage. Et ça, c'est un service rendu à soi, mais je pense que ça peut aussi être un service rendu aux autres. Et que il y a un mouvement de balancier qui est en train de se faire. J'ai l'impression de déjà le voir. Et que ces individus-là seront les modèles à suivre.
8: Mmh. Peut-être aussi comprendre que chez quelqu'un qui n'a pas envie de s'engager, il y a souvent des peurs, et que finalement, ce qu'il faut peut-être faire, c'est le rassurer.
9: Si on peut le rassurer, mais oui, bien sûr. Au lieu de l'accabler, au lieu de l'accuser, oui, tendez-lui la main, essayez de comprendre. Après, des fois, c'est indépassable. Bon, vous ne pouvez pas sauver tout le monde.
8: Non,
9: donc, si au-delà d'un certain point, tant pis, il faut éviter de trop se faire perdre du temps. Mais essayez d'aborder les réactions difficiles de l'autre avec un peu de bonne foi. Voilà. Partez du principe qu'il y a une raison pour laquelle les gens se comportent comme ils se comportent, plutôt que de tout de suite se dire ils l'ont fait exprès, ils me détestent, il y a quelque chose de particulier entre nous qui va pas. La majorité des adultes sont des enfants blessés qui ont 2-3 besoins émotionnels qu'ils tentent de combler au fur et à mesure de leur vie. Et il n'y a pas beaucoup de grandes malices derrière.
8: Non, je crois qu'il faut rappeler, même si on a tendance à en parler beaucoup, les fameux PN, pervers narcissiques, sont très rares. Hein. Mmh. Après, qu'il y ait toujours un peu de manipulation dans la séduction, c'est normal. Et de toute façon, on est tous un peu manipulateurs. Il suffit de regarder d'ailleurs les très jeunes enfants, comment ils savent manipuler leurs parents pour obtenir la petite gâterie qu'ils ont envie d'avoir. Hein. C'est dans même l'animal d'ailleurs. On les voit, ils manipulent. Mais les vrais, les vraies personnes toxiques sont pas si fréquentes que ça.
9: Moi, je parle pas de pervers narcissique, mais de triade noire, de très triade noire, donc psychopathie, machiavélisme, narcissisme. Et ces individus-là, c'est, suivant les études, c'est pas plus, c'est entre 1 et 3% de la population. Donc, si vous en avez croisé plusieurs dans votre vie, il y a que deux options. Soit vous êtes dans un milieu particulièrement toxique et il y a que ça, parce qu'il y a des milieux qui existent. Soit, vous avez mal interprété des réactions défensives et peut-être douloureuses de quelqu'un d'autre, mais qui en fait est tout aussi normal et perdu que vous.
8: Ou alors vous avez vraiment envie de rencontrer ces personnes-là et vous les,
9: ah, ça,
8: vous
9: c'est les attirer. Des schémas réglés,
8: oui. C'est des schémas qu'on connaît bien aussi. Dernière question, Maxence Carsana, est-ce que c'est une réalité aussi inquiétante, la drogue, les drogues de synthèse de plus en plus utilisées par les jeunes, c'est une réalité ou c'est aussi un bruit, un peu une fausse rumeur?
9: J'ai vu quelques chiffres qui avaient l'air de dire que ça remplace de plus en plus, enfin que le cannabis par exemple remplace de plus en plus la cigarette. Mais en dehors de ça, les pratiques les plus extrêmes restent toujours assez marginales. Donc je sais pas, j'ai pas l'impression que ce soit à ce point. Je pense pas que c'est une révolution, non. Je pense même que dans les années 60, ça devait y aller un peu plus que maintenant.
8: Ça, je suis pas sûre, parce que si on voit le marché, il y a plus en plus de drogue qui est achetée, donc il y a forcément de plus en plus de consommateurs qu'il y a 30 ans. Ça me paraît évident. Mais c'est peut-être pas forcément les jeunes, en tout cas.
9: Je serais pas à vous dire, mais je sais qu'il y a plusieurs phénomènes, en fait, on a l'impression que c'est quelque chose qui est en train de prendre le dessus dans la société, où en fait, c'est plus une question de visibilité, c'est-à-dire que le nombre de personnes qui pratiquent ces choses-là sont moins nombreuses, mais d'autant plus visibles via les réseaux sociaux, via de l'activisme. Et donc on peut avoir faussement l'impression qu'il y a des retours de certaines tendances, alors qu'en fait, non, ça bouge pas vraiment.
8: En tout cas, merci Maxence Carsana. Je rappelle le titre de votre livre, Hommes, femmes, sortir des idées toxiques. C'est aux éditions Salvatore. Et tout de suite, vous retrouvez Marie pour C'est votre avenir.
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2: Bonjour à toutes et tous. Plus de 37 degrés cet après-midi sur le Gard, la Loire-Atlantique ou encore la Vienne. 43 départements de la Bretagne à la Méditerranée sont en vigilance orange canicule. Et il y en aura 67 demain, alors que le pic de ce nouvel épisode est prévu pour ce milieu de semaine. On attend des pointes à plus de 39 degrés sur tout l'intérieur des deux tiers sud du pays et des températures nocturnes très élevées. Et c'est l'une des conséquences des fortes chaleurs, un afflux de méduses dans la mer du Nord qui entraîne l'arrêt partiel de la centrale nucléaire de Gravelines. 3 des 6 réacteurs sont arrêtés depuis hier. L'incident s'était déjà produit l'été dernier et le retour à la normale avait pris une dizaine de jours. La garde à vue de l'homme qui a blessé 2 policiers hier dans le centre-ville de Toulouse a été levée compte tenu de son état de santé. Il a été maîtrisé par cette patrouille qu'il avait attaqué à l'arme blanche. Son identité n'est pas encore connue. Le ministre de l'Intérieur a apporté son soutien aux policiers victimes. Le bilan s'alourdit en Colombie. Le tremblement de terre d'hier a fait au moins 169 morts et plus de 660 blessés. Dernier décompte de l'association des maires colombiens qui évoque aussi 165 bâtiments effondrés. Les recherches se poursuivent pour retrouver des survivants sous les décombres. Le foot et Lyon jouent ce soir en Ligue des Champions. Match retour du 3e tour de qualification contre le Sparta Prague. Une semaine après sa défaite 2-1, l'OL doit s'imposer à domicile pour valider son billet pour les barrages de la Ligue des Champions. Le coup d'envoi à 21h. Et puis avant l'éclipse solaire de demain, le catamaran We Explore a quitté le Finistère hier pour aller l'observer en pleine mer avec à son bord des chercheurs en astronomie mais aussi des skippers, des écologistes et des réalisateurs. Ils vont naviguer à plus de 300 km vers l'ouest pour profiter d'une observation idéale de l'éclipse au large et étudier son impact sur l'écosystème marin. C'est dans le cadre du programme Océan et Société mené avec le navigateur Roland Jourdain. Et c'est la fin de ce point sur l'actu. Bonne fin d'après-midi.
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3: Bonjour à tous. Bonjour à tous nos auditeurs Sud Radio. Bienvenue dans C'est votre avenir de 16h à 17h. Chaque jour est une nouvelle occasion d'avancer, de prendre une décision, de tourner une page ou simplement de regarder l'avenir avec un peu plus de confiance. Alors dans C'est votre avenir, on est là justement pour ça, pour vous accompagner, vous écouter et vous aider à y voir plus clair dans les moments où les questions se bouscule, hein. Amour, travail, famille, projet. Parfois, il suffit juste d'un échange, d'un regard différent pour retrouver un cap et repartir avec plus de sérénité. Alors n'hésitez pas, dès maintenant, vous pouvez nous appeler au 0826 300 300. Et pour les plus timides, et si vous ne voulez pas passer à l'antenne, vous pouvez nous envoyer un SMS au 7 20 18 avenir, votre date de naissance et votre question.
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3: Et tout de suite, on accueille Natacha dans cette votre avenir. Bonjour Natacha.
4: Bonjour Marie.
3: Vous nous appelez d'où Natacha ?
4: Je suis de la Nouvelle-Aquitaine.
3: De la Nouvelle-Aquitaine. Alors, est-ce que pour vous, aujourd'hui, c'est une journée comme les autres ou pas ?
4: Non.
3: Non ? Hein, vous venez chercher un peu de lumière et vous allez repartir avec de la lumière, Natacha.
4: Exactement.
3: C'est ça. Alors, qu'est-ce qui vous arrive, Natacha ? Dites-nous.
4: Oui, en fait... J'aimerais savoir si je... En fait, côté spirituel, voilà. J'ai des ressentis.
3: Oui.
4: Il m'arrive pas mal de choses.
3: Ah, je vous confirme que vous avez un canal médiumnique qui est bien ouvert.
4: D'accord.
3: Vos mains aussi, non ? Vos mains aussi chauffent, non ?
4: Oui. Oui. Tout à fait. En fait, tout a débuté lorsque j'ai eu mon premier accident. Je dis souvent, c'est le premier et le plus bel accident que j'ai eu.
3: Oui, mais souvent, c'est souvent ce don-là, chers auditeurs, arrive après une épreuve, un accident, la perte de quelqu'un ou une maladie où on a frôlé la mort, parfois. Hein. Est-ce que dans cet accident, ça a été très dur pour vous ?
4: Pas du tout.
3: Pas du tout ?
4: En fait, j'ai ressenti un amour. Je dis souvent que cet amour-là, même sur Terre, je ne pourrais pas le donner.
3: Ah, mais mon Dieu, combien oui. Je vous comprends. J'ai vécu la même chose que vous, Natacha.
4: La voiture, elle était... Bon, c'était... Voilà. C'était comme un accordéon, quoi.
3: Eh oui.
4: Mais moi, j'ai rien eu. Rien.
3: Eh oui. Ah ben, on a vécu la même chose, Natacha. Moi, la voiture était à la casse. Il n'y avait plus rien de la voiture. Et moi, j'ai senti comme un tunnel autour de moi qui me protégeait. Est-ce que vous avez eu ce ressenti aussi ?
4: En tout cas, j'ai ressenti qu'on me prenait dans les bras. J'ai ressenti vraiment cette douceur, cet amour, cette lumière, mais incroyable. Et j'étais paisible. Même après l'impact, je regardais autour de moi et tout le monde était en train de s'affoler. J'ai pas vécu ça. J'ai pas vécu comme eux.
3: Et oui, ce n'était pas votre jour. C'était ça en fait, ce n'est pas votre jour. Et je pense qu'il y a plein d'auditeurs qui se reconnaissent dans votre témoignage, qui n'osent peut-être pas en parler, mais qui se disent « Ah oui, mais moi aussi j'ai vécu ça ». N'hésitez pas, chers auditeurs, à nous envoyer un SMS au 72018 à venir pour nous dire si vous avez vécu des choses comme ça, c'est toujours intéressant. Et alors Natacha, depuis, qu'est-ce que ça a déclenché chez vous ?
4: Ben, beaucoup de ressentis, j'arrivais même à lire, ou non, à entendre sans que la personne parle.
3: Et oui, ça a vous captez à travers la télépathie.
4: Voilà, c'est ce qu'on m'a dit. Après, il y a pas mal d'autres choses qui aussi qui est apparu et puis j'ai ressenti. Et je dis souvent, je parle pas la langue angélique, mais il y a des choses que voilà.
3: Et oui, il y a des choses qu'on n'arrive pas toujours à comprendre. C'est pas la même langue que nous, effectivement. Quand on lit un peu tous ces livres où il y a des messages des gens qui nous ont quittés, c'est pas le même langage que nous. C'est un autre langage.
4: Voilà, et je sais que au fond de moi j'ai besoin d'être accompagnée pour pouvoir
3: comprendre
4: et surtout pour pouvoir le pratiquer et les autres.
3: Alors, donc votre question aujourd'hui, Natacha, c'est de savoir comment vous allez pouvoir avancer avec ce don. Est-ce que vous allez en faire quelque chose? Est-ce que vous allez trouver la personne qui va vous aider à avancer avec ça?
4: C'est ça, oui. Hein?
3: Alors. Sachez, Natacha, et je m'adresse à tous les auditeurs qui nous écoutent sur Sud Radio, quand on a un don, déjà c'est très compliqué. Alors scientifiquement, quand on a eu un accident comme ça, ça s'explique, hein, ça réveille des sens qu'on ne se sert pas. Parce que finalement, notre cerveau, il peut faire tellement de choses, notre cerveau, notre cœur, l'âme. Et en fait, ça ne s'apprend pas, Natacha. Ça, c'est un éveil que vous allez avoir au fur et à mesure, vous allez comprendre, savoir vous en servir. Et j'ai envie de vous dire, pour apprendre le mieux, c'est à travers des livres de témoignages de personnes qui ont vécu ces choses-là.
4: D'accord.
3: Hein ? Ah, je vous conseille le mien, pour le coup. Ces signes qui ne sont pas des coïncidences, puisque je raconte la médiumnité de l'enfance à maintenant. Et ça donne des clés, justement, de comment avancer quand on vit ça, parce que c'est pas toujours évident. Surtout, parfois, il y a des gens qui sont plutôt cartésiens, et d'un seul coup, ils vivent une chose qui arrive et qui comprennent pas, qui maîtrisent pas. Hein, et ça peut vous aider de par la lecture. C'est comme ça que vous allez le mieux avancer, parce que ça s'apprend pas. Chacun a son éveil, en fait. Ça va être différent. Il y en a qui vont avoir besoin d'avoir un support, même d'autres non. Et c'est vous qui allez le choisir, ce support. On ne peut pas le choisir à votre place.
4: Ah, c'est vrai que je fais de. En fait, j'ai voulu me former à cartomancie.
3: Oui.
4: Et quand la personne m'a dit de ramener mes tarots, en fait, je ne lisais pas comme elle. Effectivement, c'est un support. Mais je ne peux pas lire les cartes comme quelqu'un qui est cartomancienne.
3: Et oui.
4: Ça ne me parle pas.
3: Et oui.
4: Mais je vais dire la même chose, mais en canalisant. Voilà. En faisant autrement.
3: Et pourquoi je sens le soleil, la chaleur ? Vous venez d'où, Natacha ?
4: Je viens des îles.
3: Ah, voilà. Je sentais j'avais la coco, la chaleur. De où, dans quelle île ?
4: La Réunion.
3: Ah, la Réunion. Oh là là, c'est magnifique, la Réunion. En tout cas, Natacha, merci de nous suivre dans C'est votre avenir. Et alors, vraiment, faut vous documenter au maximum la lecture, tout ça. C'est ce qui va vous aider à avancer dans ce que vous vivez. Et vraiment, ça va encore évoluer. C'est que le début, hein, pour vous.
4: Je vais vous poser une question.
3: Bien sûr. J'ai une dernière, hein. Après, je suis obligée de vous laisser.
4: Oui, j'ai un projet pour l'année prochaine.
3: Oui.
4: Est-ce que voilà, organiser un salon de bien-être à l'île de la Réunion, mais avec des personnes.
3: Mais oui, un grand oui. Un grand oui, il va falloir beaucoup communiquer dessus et un grand oui, allez-y. Hein, c'est le début, vous avez des choses à transmettre, il faut y aller. Quand on a vécu une expérience comme ça, il faut transmettre pour aider ceux qui ne comprennent pas tout ça. Hein ?
4: Marie.
3: Voilà Natacha, on vous embrasse, merci de nous suivre dans C'est votre avenir.
4: Merci Marie.
3: Et tout de suite, on accueille Sylvie dans C'est votre avenir. Bonjour Sylvie.
5: Bonjour Marie.
3: Vous nous appelez d'où Sylvie ?
5: Du Tarn-et-Garonne.
3: Du Tarn-et-Garonne. Alors Sylvie, qu'est-ce qui vous arrive ? Ce ne serait pas professionnel, vous ?
5: C'est un peu professionnel, mais c'est surtout, j'ai l'impression d'être arrivée au bout de quelque chose. Vous savez, comme on a l'impression qu'on a fini une histoire,
3: ouais.
5: Qu'on a clôturé beaucoup de choses,
3: ouais.
5: Mais qu'on ne sait pas trop... pourquoi il se passe pas vraiment. C'est comme si on était en quête de quelque chose qui devrait être évident
3: et qui devrait éclore, mais qui ne s'ouvre pas, comme une fleur qui a besoin d'éclore, mais qui pour l'instant n'arrive pas à éclore. Il manque de l'eau encore.
5: Hein? Oui. C'est ça. Pour moi, c'est ce que vous voyez dans les grandes lignes. Si c'est dans mon esprit, ou si vraiment je suis arrivée à la fin de quelque chose et si j'ai besoin qu'il s'ouvre quelque chose pour me ressentir vivante à nouveau.
3: Oui, exactement. C'est tout à fait ça, Sylvie. Moi, ce que je ressens par rapport à vous, c'est qu'en fait, vous êtes en train de terminer un cycle. Vous avez fermé un cycle. D'accord?
5: Oui.
3: Donc, ça a dû pas mal bloquer ces dernières années. Il y a dû avoir des épreuves, hein. Ça a été, je sens que ça a remué un peu. Mais là, alors, je dis pas que ça va plus remuer du tout. Il y a encore cette année, mais cette année, vous allez mettre les pierres pour avancer et justement éclore. D'accord? Ce temps d'arrêt, là, c'est pour, se retrouver avec vous-même et faire éclore certaines choses en vous pour mettre en place. Et en fait, donc là, il y a toutes ces choses-là qui sont en train de se mettre en place cette année. Et pour moi, l'année prochaine, et surtout à partir du printemps, il y a beaucoup de changements. Hein, j'ai le professionnel, j'ai un déménagement pour moi, il y aura un nouveau lieu. Est-ce que vous voulez déménager?
5: Oui, tout à fait.
3: Et oui. Vous êtes en recherche, là?
5: Oui, je d'en parler, je suis émue.
3: Oh,
5: je suis tombée amoureuse de la Corse, mais vraiment.
3: Ah oui, mais oui Sylvie, mais c'est bien. Moi, j'adore, c'est des moments magiques sur Sud Radio. Vous êtes émue, mais c'est de la joie.
5: Ah oui. Hein? Mais je peux pas expliquer, c'est quelque chose qui comment dire, c'était fluide. L'amour était fluide pour moi, tout était logique.
3: Et oui.
5: Comme si cette lumière que je cherchais, elle était là-bas, quoi.
3: Eh bien voilà, mais vous n'êtes pas folle. Vous avez raison, hein. Parfois, il faut appeler Marie et je vous confirme les choses. Parce que parfois, on se dit, mais c'est moi, je pense ça, mais c'est pas ce qui m'attend. On est perdu, totalement perdu. Hein, c'est ce que je vous disais. Parfois, un échange, ça aide et ça aide à y voir plus clair. Et en réalité, Sylvie, là, vous, il y a tout qui est en train de s'ouvrir. Et vous allez voir, le déménagement, c'est ce que je ressens en premier. Et je pense que ça va ouvrir énormément de choses parce que c'est comme si on allait remuer les énergies. Vous savez, parfois, les endroits sont chargés. Tout est énergie sur Terre, hein. Les bijoux, les endroits, tout. Donc parfois, chers auditeurs, quand tout est bloqué, il suffit juste d'aller vous, en action, changer les choses au niveau de l'énergie ou refaire la peinture de l'endroit où on est pour nettoyer un petit peu, bouger les meubles, ouvrir les fenêtres, hein, pour que l'énergie, elle circule, ou déménager et ça va tout changer. Ce déménagement va emmener beaucoup de changements pour vous, Sylvie.
5: Donc vous ressentez vraiment ce déménagement parce que c'est quelque chose qui me perturbe et qui me torture parce que je me dis partir et tout laisser, c'est toute une vie que je laisse.
3: Et oui, j'imagine.
5: C'est toute une construction, c'est le travail, c'est beaucoup, beaucoup, beaucoup de choses. Et en même temps, j'ai l'impression que ici, je m'éteins et que tout ce que je vis, ben, ça n'a plus d'attrait pour moi. C'est, je le fais, je fais bien les choses, tout que c'est ma nature.
3: Oui.
5: Mais tout est un peu terne. C'est comme si c'était terne. C'est ça, en fait. Tout est devenu terne.
3: Oui, parce que, en fait, vous n'étiez plus au bon endroit et vous n'étiez plus aligné. C'est ce que je vous explique, chers auditeurs, dans nos émissions C'est votre avenir. Souvent, je le répète, quand vous n'êtes plus aligné, c'est comme si vous étiez une tour et les lumières, elles s'éteignent tout doucement, hein, quand on n'est plus aligné, quand on est à côté de la mauvaise personne, dans un travail qui nous convient pas. Ben, les lumières s'éteignent tout doucement. C'est ce qui emmène souvent même à la dépression, au mal-être, hein, parce qu'on laisse faire et on va pas chercher à s'aligner. Donc sachez que quand vous commencez à vivre ça, il faut tout de suite se mettre en action pour aller chercher à s'aligner et à faire du nettoyage, que ce soit la personne qui vit à côté de vous, que ce soit les personnes toxiques qui vous font du mal, ben s'éloigner un petit peu, ça veut pas dire ne plus voir les personnes, hein, ou bien les lieux, enfin, faut vraiment aller bouger les choses. Et c'est comme ça qu'on redémarre. Hein, c'est important, il faut oser y aller, il faut être courageux, il faut pas avoir peur. Les peurs, ça nous bloque.
5: Des fois, on y va, mais bon, justement, on revient, on est un peu déçu parce qu'il s'est rien passé.
3: Mais ce n'est pas l'échec.
5: Non. Portes, quoi.
3: Non, Sylvie. Sylvie, quand on y va et qu'on est déçu parce que ça n'a pas marché, c'est juste qu'on vous fait voir que vous n'êtes pas sur le bon chemin. L'échec vous fait grandir. L'échec, c'est bon. L'échec, ça vous apprend. Hein, parfois, c'est rien du tout. Il faut pas le voir comme quelque chose de malheur. Hein, quand ça marche pas, c'est que vous n'êtes pas sur le bon chemin ou que ce n'est pas encore le bon moment. Il faut savoir être patiente, hein, et prendre ce temps.
5: Ça.
3: Voilà. Okay. Mais vous êtes sur la bonne voie et il y a un chemin, là, sur les 2 ans qui amène à tout ouvrir. Donc, encore un peu de patience. Il y a encore un peu d'épreuves où ça bloque un petit peu sur certains points, mais vous êtes en train d'ouvrir et on y arrive. Retenez bien ça. C'est ça que vous devez retenir.
5: D'accord, c'est une bonne nouvelle.
3: Eh bien oui, moi aussi je suis contente quand je vois des choses comme ça pour vous.
5: D'accord, merci beaucoup Marie.
3: Je vous embrasse, vous souhaite une belle journée. Merci
5: au
3: à
5: revoir,
3: vous Sylvie de nous
5: Marie.
3: Suivre. Et tout de suite on accueille Laurent dans C'est votre avenir. Bonjour Laurent.
6: Bonjour Marie.
3: Comment ça va Laurent?
6: Eh ben moi je vais très bien, et vous Marie?
3: Eh ben moi aussi, quand j'entends une voix dynamique comme ça, là, ça vous envoyez de l'énergie. Qu'est-ce qui vous arrive, cher Laurent?
6: Et moi je vous appelle concernant le sentimental.
3: Oui.
6: Voilà. En fait, je suis resté pas mal d'années avec une personne. La relation s'est terminée il y a quelques années aussi.
3: Oui.
6: Là, on se revoit de temps en temps.
3: D'accord.
6: Et bon, je sais pas trop sur quel pied danser par rapport à cette personne. Est-ce que la relation peut repartir? Voilà, parce que c'est quelqu'un, on s'est quitté, en fait, par les circonstances de la vie.
3: Oui.
6: Il y avait de l'amour, et on s'est quitté.
3: Et finalement, vous vous retrouvez?
6: Et on se retrouve, mais effectivement, dans une...
3: Alors, Laurent, je vous coupe. Vous savez quoi, on va marquer une petite pause et je reviens vers vous pour vous dire comment va se passer le sentimental dans votre cœur, tout ce qui va se passer. D'accord? Restez avec nous sur Sud Radio, Danser votre avenir. Vous posez des questions comme Laurent hein, sur votre vie sentimentale, votre travail ou un projet qui vous tient à cœur. Bien, parfois, on sent que quelque chose doit changer, mais on ne sait pas encore quelle direction prendre. Alors n'hésitez pas, appelez-nous au 0826 300 300.
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3: De retour sur Sud Radio dans C'est votre avenir, vous vous posez des questions comme Laurent qui attend sa réponse justement sur le sentimental, professionnel, vos enfants. Parfois ça fait du souci les enfants. N'hésitez pas à nous appeler au 0826 300 300. Je suis là pour vous guider jusqu'à 17h. Et pour les plus timides, vous pouvez envoyer un SMS au 7 20 18 avenir et votre question et votre date de naissance. Et tout de suite, on accueille Laurent. Laurent, vous êtes toujours là?
6: Toujours là.
3: Et bien sûr, j'imagine que vous attendez votre réponse impatiemment.
6: Exactement.
3: Alors Laurent, moi ce que je ressens, c'est que l'amour, même à quel moment vous avez revu cette femme? Est-ce que c'était sur la fin d'année 2025?
6: On s'est revu...
3: Reparlé en tout cas.
6: On se reparle depuis à peu près un an, à peu près.
3: Voilà,
6: un an.
3: C'est parfait. Parce que pour moi, l'année dernière, c'était l'année de l'amour. Donc je me suis dit, mince, Laurent, il a raté le coche, il a oublié de regarder l'amour. Et en fait, vous vous êtes reparlé à ce moment-là. Donc pour moi, cette personne, oui, c'est positif, ça peut avancer. En revanche, je suis désolée, Laurent, hein, vous m'avez appelé. Alors vous êtes capable d'entendre ce que je vais vous dire. Hein. Il va falloir faire un travail sur vous. Parce que... Par moment, vous êtes quelqu'un de très sociable, vous aimez parler, mais dans le couple, dans l'histoire d'amour, vous avez peur d'aller dire les choses, vous avez peur du conflit, donc vous préférez vous taire parfois. Est-ce que c'est le cas?
6: Oui, c'est le cas, effectivement.
3: Et oui, j'ai touché le point sensible. Donc ça, Laurent, il va falloir le travailler pour maintenir votre relation. Sinon, on va retourner dans un néant, et je pense que ça fait longtemps là que vous étiez célibataire, non? Au moins 5 ans? 6 ans? 5 ans?
6: Sur des relations qui n'étaient pas forcément profondes, oui, effectivement.
3: Oui, hein, je parle d'une vraie relation profonde, moi. C'était au moins il y a 5-6 ans. Voilà.
6: Ouais.
3: Donc, si vous ne voulez pas revivre ce néant, qui n'est pas complètement néant, parce qu'il y a eu des petites histoires quand même, mais en tout cas, ça, il va falloir faire un travail sur vous, Laurent. C'est important. Hein. Quand il y a quelque chose qui ne va pas, on n'est pas obligé de le faire en reproche. On peut emmener la discussion simplement, avec le cœur, et dire les choses.
6: Mmh. Oui, c'est vrai que j'en suis conscient et je travaille un peu dessus aussi.
3: Vous travaillez dessus déjà?
6: Oui, enfin, je travaille dessus dans le sens où j'en suis conscient. Donc, forcément, on essaie d'améliorer les choses.
3: Alors, ça, c'est le point important. Et pour moi, cette histoire, elle peut durer. Est-ce que j'ai le droit d'avoir le jour et le mois et le prénom de cette personne ou vous ne pouvez pas le donner à l'antenne?
6: Je peux vous donner sa date de naissance, oui, si vous voulez.
3: Je veux bien, oui, je veux bien avoir sa date de naissance.
6: Alors, c'est le 7 septembre 77.
3: Alors, oui. Moi, ce que je ressens de cette femme, j'ai besoin d'avoir les dates de naissance. Alors, pas forcément l'année, mais au moins le jour et le mois, parce que je canalise la personne. Et en fait, cette femme, elle est loyale, elle est posée. D'accord? C'est pas une fille qui va vous faire les choses à l'envers. Elle dit plutôt les choses, elle peut vous porter. J'ai un côté très « je dirige les choses ». Et ça, c'est réconfortant pour vous. Et c'est vraiment une histoire qui peut matcher. Donc, mettez toutes les chances de votre côté et osez parler. C'est le mot-clé dans cette histoire. Osez parler, osez dire vos peurs, les choses qui ne vont pas, mais en avançant. D'accord. Pas en se fâchant.
6: Oui, oui.
3: D'accord? Okay. Parce que parfois, vous êtes quelqu'un de très sensible et vous pouvez mal prendre les choses et vous renfermer. Mais en fait, ça fait avancer d'entendre les choses aussi.
6: D'accord.
3: D'accord, il y a ça à travailler. Et le reste, ça roule. Voilà, Laurent.
6: Merci pour vos conseils, en tout cas.
3: Et ben avec grand plaisir. Et puis alors, je vous envoie plein de belle énergie pour cette histoire qui démarre.
6: C'est gentil, merci beaucoup.
3: Merci, Laurent. Et tout de suite, je vais répondre à Marie-Pierre, qui nous a laissé un SMS, puisqu'elle n'ose pas passer à l'antenne. Vous pouvez d'ailleurs, chers auditeurs, faire la même chose. Au 7-20-18, à venir, votre question et votre date de naissance. Et j'y répondrai avec plaisir pendant l'émission, ou alors l'émission de demain. Marie-Pierre qui nous écrit « Je subis une sorte de harcèlement au travail par ma responsable, surcharge de travail, défaut de communication, pression, etc. Cela va-t-il cesser et comment ?» Merci Marie. Alors, Marie-Pierre, moi ce que je ressens, c'est que oui, ça va cesser dans 3-4 mois. Il y a encore un petit peu, je suis désolée, j'aimerais vous dire que c'est maintenant. Mais je pense que vous, il faut aussi agir. C'est-à-dire que vous êtes quelqu'un, vous êtes très gentil, très sensible. Et vous vous laissez attaquer par tout ça. Donc il va falloir un peu taper le poing sur la table. Peut-être aller voir un responsable un peu plus haut et oser en parler et pas se renfermer, avoir peur. Il y a une forme d'angoisse chez vous qui est là. Et je sens que cette personne a pris la toute puissance sur vous. Donc, vous avez le libre arbitre pour reprendre le cours de votre vie. Mais là, Marie-Pierre, il va falloir reprendre votre force et y aller. Vous défendre, en fait, hein, ne pas vous laisser faire. Et dans les 3-4 mois, tout ça, c'est fini. C'est derrière vous, chère Marie-Pierre. Voilà. Et maintenant, on va accueillir Caroline dans C'est votre avenir. Bonjour.
10: Oui, bonjour.
3: Bonjour.
10: Bonjour, Marie.
3: Bonjour, Caroline. Vous nous appelez d'où?
10: Alors, moi, je suis à côté de 7. Dans les roues.
3: À côté de 7 dans l'Hérault. Alors, qu'est-ce qui vous arrive, Caroline?
10: Alors, moi, ça serait plus une question sur le professionnel.
3: Mm-hmm.
10: Bon, je suis dans le bien-être, l'esthétique. La situation globale, je pense que c'est quand même calme en ce moment.
3: Mais il n'y a pas que de l'esthétique. Est-ce que vous avez une autre formation actuellement?
10: Alors, je me forme à l'hypnose et à la psychologie positive.
3: Positive, oui, je voyais quelque chose de plus parallèle, on va dire. Pas dire médecine ou c'était pas, c'est lié un peu, ça pouvait être lié à l'esthétique puisqu'il y a du bien-être, mais je sentais quelque chose de spirituel, de parallèle. Donc, hypnose, ok, c'est très bien.
10: Voilà, mais bon, je recule à chaque fois pour installer, pour démarrer.
3: Ouais.
10: Et peut-être un manque de confiance en moi.
3: Ça arrive.
10: Et je m'interrogeais sur est-ce que c'était le bon chemin ou pas le bon chemin et si j'allais y arriver, quoi. Parce que c'est de l'accompagnement global, soutenir les gens.
3: Ouais.
10: Donc il faut quand même faut y aller, mais je me retiens, quoi.
3: Eh bien non, mais il faut arrêter de se retenir, Caroline. Vous êtes une fidèle auditrice, je crois bien. Vous nous écoutez souvent sur Sud Radio.
10: Oui.
3: Alors, vous savez, je vous dis toujours, les peurs, la retenue, tout ce que vous dessinez votre avenir. Donc, à partir du moment où vous y mettez une retenue, vous mettez la retenue sur ce qu'on vous laisse réaliser. Donc là, il va falloir y croire. Vous êtes légitime, bien sûr, que ça va fonctionner. Alors, je vois quand même qu'il y aura toujours un peu, au départ, je vois toujours l'esthétique, hein. Vous n'arrêtez pas tout de suite pour moi. Il y a un temps où ça continue. Mais vous allez développer cette activité et c'est un grand oui. Mais il faut croire en vous parce que si moi je vous dis ce que je ressens, ce qui est possible pour vous, mais que vous mettez les barrières, vous pouvez me rappeler l'année prochaine, on n'aura pas bougé, chère Caroline.
10: Oui, hein, c'est clair.
3: C'est vous qui avez le libre arbitre. Voilà.
10: Ouais. Parce que c'est vrai que je m'interroge sur des formations différentes, etc. Et donc, c'est pour ça que je tâtonne un petit peu.
3: Oui.
10: Puis après, c'est de trouver des clients, évidemment. Parce que c'est pas toujours évident non plus. Voilà. Enfin, je me demandais si c'était le bon chemin. Parce
3: oui.
10: Que ça demande vraiment de l'accompagnement, quoi.
3: C'est le bon chemin. Et grâce à l'esthétique, vous allez faire glisser les clients sur l'autre domaine. Mais moi, j'ai aussi vos mains. Hein. On vous dit pas que quand vous faites les massages, les gens sentent la chaleur ou ils se sentent mieux après. Et voilà. Et oui, il y a quelques.
10: J'ai une clientèle fidèle là-dessus et du coup, c'est vrai qu'à chaque fois, ça me quitte pas, parce que aussi, je suis plus sûre dans ce domaine.
3: Oui.
10: C'est vrai qu'il y a un très très bon retour des gens, oui, effectivement.
3: Il y a quelque chose à travailler là-dessus, hein. Pour moi.
10: Ouais.
3: Oui, oui, oui. La voix aussi, vous savez, la voix, c'est l'énergie, hein, et les vibrations de la voix. Il y a des voix qui soignent, il y a des voix qui guérissent, il y a des voix qui font changer l'énergie, ce qui fait que les gens derrière, ils vivent d'autres situations, ça change du jour au lendemain. Quand je le disais tout à l'heure, tout est énergie, donc et vous, vos mains, c'est quelque chose, et votre voix aussi. Donc allez-y, un grand oui, l'hypnose, tout ça, c'est pour vous, hein.
10: Bon, bah
3: d'accord.
10: Merci.
3: Voilà Caroline, n'hésitez pas à nous faire un retour, hein, pour nous donner cette belle évolution.
10: Ouais,
3: hein.
10: Je vous remercie beaucoup.
3: Merci à vous de nous suivre dans C'est Votre Avenir. Restez avec nous sur Sud Radio dans C'est Votre Avenir. Vous vous posez des questions sur votre vie sentimentale, votre travail, un projet qui vous tient à cœur. Mais parfois, on sent que quelque chose doit changer, mais on ne sait pas encore quelle direction prendre. Donc n'hésitez pas, appelez-nous et laissez un message pour ceux qui sont timides au 7-20-18 à venir, une question, votre date de naissance et sinon, Zach vous attend au 0826-300-300.
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11: Bonjour Emma.
12: Bonjour Jacques, bonjour tout le monde. Ma fille m'a dit qu'elle avait eu des attouchements sexuels quand elle était petite. C'était son beau-père de l'époque qui a fait ça. Mais il n'y a pas eu d'enquête en fait. Quand vous savez que c'est la personne que vous aimez le plus au monde,
11: ben oui,
12: qui est l'agresseur de votre enfant, vous prenez, moi j'ai pris un camion en pleine face. Vous n'avez pas de soutien, ni auprès de la gendarmerie,

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1: De retour sur Sud Radio dans C'est votre avenir, vous vous posez des questions justement sur votre avenir. Vous hésitez à prendre une direction ou l'autre, eh bien n'hésitez pas, appelez-nous dès maintenant au 0826-300-300. N'hésitez pas, Zach vous attend au standard. Et tout de suite, on accueille Françoise dans C'est votre avenir. Bonjour Françoise.
2: Bonjour Marie.
1: Comment ça va Françoise?
2: Oui, ça va moyennement bien.
1: Voilà, oui.
2: J'ai pas mal de choses perturbées. Donc, nous avons décidé de vendre notre maison.
1: Françoise, avant de commencer, quand vous me dites perturbée, moi je ressens une rupture. Est-ce que vous êtes en rupture actuellement?
2: Ah oui, tout à fait.
1: C'est
2: J'ai besoin de prendre l'air, de prendre ma vie en main.
1: Et oui, voilà, on en parlait il y a quelques minutes, pour reprendre sa vie en main, bouger, mettre en action,
2: oui,
1: pour aller bouger les énergies,
2: oui,
1: et provoquer,
2: voilà,
1: les choses. Et c'est ce que vous êtes en,
2: oui,
1: train de faire, et vraiment bravo, parce que c'est pas donné,
2: oui,
1: à tout le monde ce courage d'y aller, cette force de se,
2: oui,
1: dire j'y vais. Alors qu'est-ce que vous êtes en train de faire, Françoise? Expliquez-nous.
2: Alors donc, je veux me séparer de mon mari avec qui je suis depuis 40 ans.
1: Oui.
2: Et nous avons d'abord décidé de vendre la maison. Donc nous avons une promesse de vente, mais bon, il faut que cette personne vende la sienne avant.
1: Oui.
2: Voilà. Donc, mais nous allons passer quand même un soutien privé pour régulariser un peu tout ça. Moi, c'est pas tant moi, parce que moi je sais que je voudrais aller vers Roche, vers près de mes enfants.
1: Oui.
2: Mais c'est mon mari qui a quand même 87 ans et nous cherchons quelque chose pour lui.
1: Oui, donc
2: en plus, surtout savoir pour lui comment ça va se présenter.
1: Votre mari, pour moi, il va être positionné dans les 3-4 mois. Il y a quelque chose qui se met en place pour lui, où il sera à l'abri, il sera dans un lieu et il trouve cet endroit d'apaisement.
2: Hein?
1: Comment il prend comment il prend les choses, votre mari? C'est d'autant plus courageux de laisser une personne de cet âge-là. Est-ce que ça s'est terminé dans la colère
2: ou non. Mais c'est vrai que je lui faisais tout, quoi. Donc
1: oui,
2: je me dis comment il va se débrouiller.
1: Vous n'étiez plus sa femme.
2: Voilà.
1: Vous étiez sa compagne de vie, en fait. C'est ça.
2: Voilà. Là on cohabite, mais bon.
1: Vous étiez une auxiliaire.
2: Voilà, exactement.
1: Voilà. Et aujourd'hui,
2: j'ai envie de vivre, de m'amuser,
1: une femme,
2: d'avoir des amis, voilà.
1: Il est temps, bien sûr, mais bravo,
2: ouais,
1: Françoise, et je pense que vous inspirez,
2: ouais,
1: plein d'auditeurs qui nous suivent aujourd'hui et qui peut-être sont dans une situation où se disent oh, est-ce que je vais avoir le courage de le faire? Est-ce que je peux le faire? Et votre témoignage
2: voilà,
1: est magnifique.
2: Quelquefois, j'ai une culpabilité et ça, il faut que je la soigne, quoi.
1: Non, faut la soigner. C'est voilà, on peut continuer à aimer les gens qu'on quitte et s'en occuper.
2: Oui.
1: Hein, moi, je m'entends très,
2: oui,
1: bien avec les papas de mes enfants. Je m'en occupe quand ils vont pas,
2: oui,
1: bien. Voilà,
2: oui,
1: et c'est ce que vous allez faire, j'en suis sûre, parce que vous êtes une belle personne et je crois,
2: ouais,
1: même qu'après tout ça je peux vous dire qu'il y a une rencontre qui est pas très loin. Vous allez la faire, cette rencontre, oui, parce que Françoise elle va sortir,
2: c'est pas ce que je recherche,
1: oui,
2: voilà, mais c'est surtout vivre pour moi, vivre, voilà, faire des voyages, voilà,
1: mais oui, mais
2: bouger,
1: vous allez bouger, bon, et vous allez voir que dans ce mouvement il y a quelqu'un qui vous attend, mais quelqu'un pour s'amuser,
2: bon,
1: pour faire la fête, pas forcément pour se poser,
2: oui,
1: hein, vous redevenez,
2: d'accord,
1: pas une auxiliaire, hein, Françoise, promis, hein.
2: Non. Et Marie, est-ce que vous voyez tout ça mon mari, vous voyez ça d'ici 3 mois?
1: Oui, 3-4 mois. Alors après, je vous rappelle, hein, chers auditeurs, les
2: oui,
1: temps sont difficiles parfois en médiumnité.
2: Ouais.
1: C'est très compliqué d'être,
2: ouais,
1: précis dans les temps. Hein, je suis pas magicienne.
2: D'accord.
1: Il m'arrive de me tromper, mais en général, c'est plutôt dans le mille. Donc je vous en donne quand même, mais pour moi, c'est rapide.
2: D'accord. Hein. Moi, c'est vrai que j'ai toujours rêvé de vivre.

0: au bord de la mer, mais je ne veux pas trop m'éloigner de mes enfants, c'est ça, et surtout, oui. Et mes petits-enfants.
1: Et ils sont où, vos petits-enfants et vos enfants?
0: Ils sont dans le même département que moi, quoi.
1: D'accord. Et ça viendra. Donc, mais vous verrez que vous allez faire une belle rencontre. Hein. J'insiste là-dessus. Hein. Ça va vous faire bouger.
0: D'accord. Et la vente de la maison, vous la voyez concrétisée?
1: Oui. Pour moi, c'est quelque chose que vous signez, qui s'acte. Oh, la coquine, elle me pose plein de questions, Françoise, là.
0: Allez, d'accord. Non, mais c'est l'essentiel, Marie.
1: Exactement, c'est l'essentiel. Tout va rentrer dans l'ordre et lui va être bien. On va s'occuper de lui. Et je sais que vous serez là. Et bravo pour tout ce que vous faites et d'avoir le courage d'aller bouger les choses pour changer de vie, Françoise. Vraiment. Merci de nous suivre dans C'est votre avenir, Françoise. Et tout de suite, on accueille Audrey dans C'est votre avenir. Bonjour Audrey.
2: Bonjour Marie.
1: Vous nous appelez d'où Audrey?
2: Alors, de Seine-et-Marne.
1: De Seine-et-Marne. Et alors, qu'est-ce qui se passe en Seine-et-Marne? C'est encore un problème de vente ou quelque chose comme ça, non?
2: Alors, pas de vente, mais j'ai déjà ma maison. Et derrière, j'ai un terrain qui a ma voisine, en fait, une petite mamie.
1: Oui.
2: Et je voudrais savoir si ce terrain-là, elle le vendrait ou pas un jour. Est-ce que
1: j'étais quand même pas loin. J'ai parlé de vente.
2: Oui.
1: j'ai ma réponse. J'ai ma réponse. moi, je vais vous dire oui. Elle va vendre puisque j'entendais ça.
2: Ah c'est génial.
1: Donc oui, vous vous demandez si elle va vendre ce terrain, cette petite mamie. Moi, je pense que oui, elle va le vendre.
2: Oui.
1: Et oui, puisque.
2: Et dans combien de temps, dans quel délai, c'est ça en fait. Parce que, en fait, ce serait le projet d'agrandir la maison.
1: Oui.
2: Et on a besoin de ce terrain pour agrandir la maison, forcément.
1: Oui.
2: Et du coup, ça dépend du délai, en fait, dans combien de temps elle le vendrait.
1: Vous lui avez parlé à cette petite mamie?
2: Oui, on en a déjà un petit peu parlé, oui.
1: Et qu'est-ce qu'elle vous dit?
2: Elle est qu'on serait prioritaire si un jour elle vendrait le terrain, mais elle ne nous a pas parlé de délai, rien du tout.
1: Ouais. Voilà. Alors, dans les 2-3 ans, pour moi, il peut y avoir une proposition de vente. Mais alors, attention encore avec les temps. Hein, je vous le disais il y a quelques minutes, on peut se tromper dans les temps. Mais pour moi, la vente arrive. Enfin, voilà, j'ai eu l'information tout de suite quand j'ai entendu votre voix, donc je pense que la vente arrive. Elle n'est pas loin, cette vente.
2: D'accord.
1: Hein, mais 2-3 ans, on va être large.
2: Au niveau du prix et du grandissement d'une maison, ça serait possible du coup pour vous.
1: Mais dis donc, j'ai que des coquines aujourd'hui sur Sud Radio, que des coquines qui essaient d'avoir 3-4 questions.
2: Non, c'est parce que ça va avec le terrain.
1: Oui. Bon, allez, je vais répondre. Alors, redites-moi, vous me posiez quoi comme question, Audrey?
2: En fait, l'achat de ce terrain-là, ça serait pour justement faire l'agrandissement.
1: Oui.
2: Et si on aurait le budget niveau financier pour faire les imports.
1: Oui, pour moi, vous allez réaliser tout ça. Je vois du mouvement, je vois la vente de ce terrain. Oui, pour moi, vous allez réussir à mettre tout ça en place.
2: Super.
1: Mais alors, si on prend tout l'ensemble, ça se fait sur les 3-4 ans, tout ça va être acté. Alors, je suis large. Hein.
2: Okay.
1: D'accord?
2: D'accord. Super. Merci beaucoup.
1: Merci à vous, Audrey, de nous suivre dans C'est votre avenir. Merci.
2: Au revoir.
1: Et tout de suite, on accueille Jean-Pierre dans C'est votre avenir. Bonjour Jean-Pierre.
3: Bonjour Marie.
1: Qu'est-ce qui vous arrive Jean-Pierre? Je sens quelqu'un de... Ouh, c'est dur.
3: Oui.
1: Qu'est-ce qui se passe? Vous nous appelez d'où d'abord Jean-Pierre?
3: Du 34, Béziers.
1: Du 34. Bienvenue dans C'est votre avenir. Et alors, qu'est-ce qui bloque comme ça Jean-Pierre?
3: Il y a une période de flottement assez compliquée à passer depuis quelque temps déjà, il y a des blocages, voilà.
1: Ouais.
3: Alors, au point de vue relationnel et puis au point de vue surtout géographique, je souhaiterais vivre dans le 66 depuis quelque temps, donc je fais pas mal de démarches pour pouvoir déménager et puis j'y arrive pas, quoi. C'est, ça bloque, je ne sais pas.
1: Dans la région de Perpignan, 66,
3: oui.
1: Non, hein, c'est ça.
3: Oui.
1: Hein. Alors.
3: Oui.
1: Moi, je pense que quand ça bloque, déjà, et chers auditeurs, ça s'adresse à tout le monde, il ne faut pas forcer les choses, c'est que ce n'est pas encore le moment. Et là, en l'occurrence, avec l'actualité mondiale qu'on a, ce n'est pas vraiment le moment d'aller bouger tout de suite, là, tout de suite, dans ces mois-ci. Mais, pour moi, il y aura un déménagement dans les 1 an, hein, plus sur l'année prochaine. Oula. Vous voyez que vous allez y arriver. Hein? Vous bloquez pas mal, cher Jean-Pierre. Vous bloquez avec votre pensée parce que vous cogitez beaucoup et vous vous mettez dans des situations craintives. J'ai peur de ci et si ça, ça va pas et si ça. Est-ce que c'est bien ça?
3: Un petit peu.
1: Hein?
3: Effectivement, parce que je suis prudent et lucide et puis mais je sais que de 66, ça va débloquer beaucoup de choses, mais encore faut-il que j'y arrive rapidement pour mon bien-être.
1: Alors, vous allez y arriver. Moi, je ne veux plus entendre « encore faut-il qu'il arrive ». Là, vous vous bloquez dans votre vibration de mots. Hein ?
3: D'accord, oui. Bon.
1: Alors, Marie, elle va vous redonner toutes les clés, les bons mots pour bien avancer et pas mettre du négatif. Le négatif, ça bloque. Et je vous assure que c'est prévu pour vous. Alors, laissez-vous guider, n'ayez pas peur. Il y a ce déménagement qui va tout changer. Mais vraiment, ensuite, tout se réouvre. Hein, c'est un peu comme l'auditrice qu'on avait tout à l'heure, si vous nous avez suivi, cher Jean-Pierre.
3: Oui.
1: Ben, c'est un peu le même profil, là. C'est-à-dire que, voilà, vous êtes en train de mettre les choses en place. Effectivement, ça bloque sur certains points parce que ce n'est pas encore le moment. Mais pour moi, 2027, c'est une année où ça se réouvre. Et à partir du moment où il y a ce déménagement, même sur le sentimental, ça va bouger.
3: Certainement.
1: Ça vous parle ?
3: Je le sens comme ça, effectivement. Oui. Mais voilà, je pensais que ça serait plutôt 2026 parce qu'il y a des choses qui m'interpellent. Mais je verrai bien.
1: On vous laisse. Il y a encore des petits blocages et il ne faut pas le prendre comme quelque chose de mauvais quand ça arrive. Il ne faut pas être agacé par ces blocages. En réalité, c'est pour vous dire, ce n'est pas le moment. On vous protège quand c'est ça. Il ne faut pas le prendre comme une malchance.
3: Oui.
1: Hein, je sais que vous êtes impatient parce que là, ça fait longtemps que ça bloque et Jean-Pierre, il en a ras-le-bol, Jean-Pierre. Il veut que ça avance. Hein, c'est vrai.
3: Absolument.
1: Donc, vous avez appelé Marie, c'est très bien parce que moi, en plus, quand je vous guide, je débloque les choses. Donc, vous verrez, vous nous rappellerez dans un an pour me dire que vous avez déménagé dans le 66.
3: Bien.
1: Hein, oui, en espérant que je me trompe pas sur les temps, sinon je vais me faire taper sur les doigts par Jean-Pierre. Hein.
3: Absolument.
1: Merci Jean-Pierre, nous suivre dans C'est votre avenir. Merci. Restez avec nous dans C'est votre avenir. Parfois, eh bien, la vie nous envoie des petits signes, des coïncidences, des intuitions qui nous poussent à réfléchir différemment à notre chemin. Est-ce que vous êtes au bon endroit ? Est-ce qu'une rencontre ou un projet arrive bientôt dans votre vie, comme Jean-Paul ? Vous voulez savoir votre avenir ? Eh bien, appelez-nous au 0826 300 300. Pour les plus timides, eh bien, envoyez-nous un SMS au 7 20 18 avenir, votre question et votre date de naissance.
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1: De retour sur Sud Radio, dans C'est votre avenir, vous avez des questions, vous vous posez la question de savoir si vous allez rencontrer l'amour, si vous allez avoir votre examen, si vous allez avoir ce poste que vous attendez depuis très longtemps, eh bien appelez-nous au 0826-300-300. Il est encore temps de poser vos questions. Pour les plus timides, encore une fois, vous pouvez nous envoyer votre SMS au 720-18 avenir, votre question et votre date de naissance. Et tout de suite, d'ailleurs, je vais répondre à Caroline qui nous a posé une question en SMS. Je suis en couple, partenaire serein avec qui je suis bien, mais relation virtuelle avec mon ex, plus fun, avec qui je suis très attachée. Que faire? Alors, chère Caroline, moi ce que je ressens dans votre relation, effectivement votre ex c'est plus fun, mais si vous alliez vers cette relation, il risque d'y avoir de nouveau une rupture. Comme disait ma grand-mère, les plats réchauffés c'est jamais très bon, bien que certains peuvent être très très bons comme le bœuf carotte. Mais je pense qu'il ne faut pas y aller. Vous avez une relation sereine et posée avec cette personne, peut-être essayez d'avancer avec la personne qui vit avec vous aujourd'hui pour trouver ce côté fun ou l'emmener à des choses fun, parce que si vous lâchez tout et que vous allez avec votre ex, vous risquez de vous casser les ailes. Voilà, chère Caroline, n'hésitez pas à nous appeler si vous voulez échanger ensemble et aller plus loin dans mes ressentis. Et vous pouvez nous appeler au 0826-300-300. Et tout de suite, j'accueille Perrine dans C'est votre avenir. Bonjour Perrine.
2: Bonjour Marie.
1: Vous nous appelez d'où, Perrine?
2: Je vous appelle de Gironde.
1: De Gironde. Où ça, en Gironde? J'aime bien. C'est secret.
2: Pas loin de la mer.
1: Pas loin de la mer. Ah, vous nous faites rêver, j'adore.
2: Oui.
1: Et alors, qu'est-ce qui se passe pas loin de la mer, Perrine?
2: Alors, c'est une question professionnelle.
1: Oui.
2: J'envisage depuis longtemps déjà de me reconvertir et de passer des études d'infirmière.
1: Oui.
2: Et là, j'ai commencé à actionner un peu et je me demandais si ça allait s'enclencher.
1: Par rapport aux études d'infirmière?
2: Voilà,
1: là,
2: tout à fait.
1: Là, vous avez repris des études, vous êtes dans les cahiers là actuellement.
2: Je l'ai toujours été, plus ou moins.
1: Mais beaucoup plus en ce moment, il y a quelque chose que vous attendez de valider là?
2: Actuellement non, mais j'ai déjà pas mal de diplômes à mon actif, sauf celui-là.
1: Et oui, parce que pour moi, vous allez en valider un autre. À quel moment vous devez le valider? Parce que moi, j'ai des choses qui vont se passer dans 4-5 mois par rapport à cette profession.
2: Là, je viens juste de faire une demande, en fait,
1: ouais,
2: à l'écrit.
1: D'accord.
2: Pour savoir si j'allais être soutenue par ma hiérarchie, si vous voulez. Voilà.
1: Pour pouvoir encore grimper... sur voilà, les niveaux. Et est-ce que cette réponse pourrait arriver dans 3-4 mois? Parce que moi, j'ai 3-4 mois, il y a quelque chose qui se passe et qui remue professionnellement. Ça emmène le changement, l'avancement. Et vous êtes sur une bonne voie, pour moi. C'est bien.
2: D'accord, mais c'est possible que ça bouge. Oui, c'est en train de bouger en ce moment. Donc, c'est possible que ça en fasse partie, du coup.
1: Et bien voilà, donc dans 3-4 mois, c'est parti, Perrine, sur un nouveau bateau.
2: Super.
1: Donc ne lâchez rien surtout. Qu'est-ce que vous faites exactement? Alors vous êtes infirmière, mais j'imagine que vous développez d'autres choses.
2: Non, j'aimerais être infirmière. Ah, je ne suis pas encore.
1: Ah ben vous voyez le lapsus, mais vous allez y être,
2: oui.
1: Perrine. Pour moi, ça va se valider tout ça.
2: Je suis aide-soignante et j'ai une certification de sophrologue que j'arrive pas à déployer.
1: D'accord. Eh bien, continuez et je pense que vous allez aller très loin.
2: D'accord.
1: C'est pas fini pour vous. Bravo.
2: Oui.
1: Je trouve que ça donne de l'espoir à certaines personnes qui ne savent pas où aller ou savent pas quoi faire. On peut toujours renaître dans plein d'endroits, en fait. Il n'y a pas d'âge pour renaître. On est d'accord, Perrine?
2: Ah, mais tout à fait. Tout à fait. Et toujours se créer des projets, essayer de voir au-delà, etc.
1: C'est
2: important, il me semble.
1: C'est très important d'avancer.
2: Oui.
1: Exactement. Il ne faut pas stagner, il ne faut pas reculer, regarder le passé, il faut toujours avancer. Et Perrine, c'est ce que vous faites et bravo. Et vous allez y arriver.
2: Dans la curiosité.
1: Ah, c'est important d'être curieux. Hein. Moi, je suis très curieuse. Hein. Perrine, merci de nous suivre dans C'est votre avenir. Et n'hésitez pas à revenir vers nous. Hein, quand vous aurez validé, on est toujours content d'avoir de vos nouvelles sur Sud Radio.
2: D'accord, ben je vous remercie.
1: Merci, Perrine. Et tout de suite, j'accueille Nelly dans C'est votre avenir. Bonjour, Nelly.
3: Bonjour, bonjour, Marie.
1: Vous nous appelez d'où, Nelly?
3: Dans 06, Antibes.
1: 06, Antibes. Oh là là, qu'est-ce que je connais bien Antibes. J'y ai passé toute mon enfance.
3: C'est chouette.
1: C'est chouette, c'est très chouette. Alors Nelly, qu'est-ce qui vous arrive?
3: Ben nous, on s'est déjà appelé, je vous ai eu fin juillet, début août. Et là, j'appelle C'était pour mon magasin.
1: Alors, dites-nous, Nelly, qu'est-ce qui se passe?
3: Alors, au départ, c'est pour mon fils Hugo, mon aîné, qui a 27 et qui va vers 28 ans.
1: Oui.
3: Il est gémologue de métier.
1: Mm-hmm.
3: Et il s'est déporté vers la joaillerie. Ça lui plaît énormément.
1: Oui.
3: Il est très bloqué. Il a pu avoir, pour partir à l'étranger, il est pas bien. Je le sens pas bien. Je sens qu'il y a un blocage. Il est pas bien dans l'ambiance à laquelle il travaille.
1: Oui.
3: Mais il y va quand même.
1: Et pourtant, moi, je ressens. Alors, je ne sais pas ce que je me rappelle pas, hein, chers auditeurs. Vous êtes tellement nombreux à appeler. Je sais pas ce que je vous avais dit. Mais moi, je ressens toujours l'étranger sur Hugo. Est-ce que je vous avais dit ça quand vous m'avez appelé?
3: Non, parce que quand je vous ai appelé pour mon salon de coiffure qui est en vente et que ça bouge pas.
1: D'accord.
3: Mais je vous ai jamais appelé pour Hugo.
1: Pour
3: et
1: Hugo.
3: Je m'inquiète un peu.
1: Moi, je ressens l'étranger et surtout, je ressens dans 6-7 mois, il y a du changement pour lui. Donc, faut pas s'inquiéter, c'est juste un passage un peu de blocage, hein, comme on peut tous vivre quand c'est pas le moment ou quand on doit vivre l'épreuve pour faire grandir des choses en nous, hein, dans notre réveil. Mais Hugo, pour moi, ça se développe pour lui, hein. Il y a pas de problème, hein.
3: C'est bien.
1: Nelly. Hein, vous vouliez une petite question bonus, allez, comme vous avez appelé depuis 3 mois, je vous laisse poser la deuxième question.
3: C'est pour moi, j'ai un salon qui est en vente, mon salon de coiffure est en vente.
1: Oui.
3: Je sais que c'est votre premier métier.
1: Exactement, vous savez tout de moi. Hein. Oui, oui, j'ai été coiffeuse, assistante dentaire. J'ai fait plein de choses, moi.
3: C'est bien. Moi, j'ai jamais arrêté, j'ai un métier. Je suis à la retraite depuis 2 ans. Je vends mon magasin depuis plus de 2 ans et ça ne fonctionne pas.
1: Et oui, et je sens qu'il y a un vrai blocage d'ailleurs, et c'est pas encore pour tout de suite. Il est placé où ce magasin? Est-ce que vous avez nettoyé un peu l'intérieur, de bouger les choses?
3: Oui, j'ai fait de la soge, on a bougé les choses, on met le sel.
1: C'est pas le moment, alors parfois faut prendre son mal en patience. Moi j'ai encore, effectivement, alors parfois, vous pouvez appeler, poser des questions, et puis ça change de cours, parce qu'il y a encore un petit blocage qui s'ajoute, ou ça a changé de, vous voyez, ça arrive, hein, c'est normal.
3: Il y a des touches, il n'y a pas de suivi.
1: Il y a cette vente par contre, moi je la vois, mais pas tout de suite, effectivement il y a encore un peu de blocage. Alors je vais être large, hein, je ne veux pas vous faire peur, hein, mais je vais dire un an et demi, d'accord? Je préfère être large. Parce que dans les temps, c'est difficile d'être précis. Ça peut être un peu avant, mais je dis un an et demi pour être large. D'accord, Nelly?
3: Ok.
1: Voilà.
3: Merci beaucoup, Marie.
1: Eh bien, merci à vous de nous suivre dans C'est votre avenir. Merci, Nelly. Et tout de suite, on accueille Nathalie sur Sud Radio. Bonjour, Nathalie.
4: Bonjour, Marie. Merci de prendre mon appel.
1: Mais avec plaisir. Je sens qu'il y a un petit cœur brisé, là, non? Qui attend.
4: Ben oui, qui attend, désespérément.
1: Mais non, ça fait un moment que vous attendez.
4: Là, ça fait un an que je suis séparée. Après,
1: ça va, il y en a qui ont attendu plus longtemps que ça, Nathalie.
4: Oui,
1: hein.
4: Oui, tout à fait. Oui, non, ça c'est sûr, il y a toujours pire.
1: Et qu'est-ce qui s'est passé lors de cette rupture? Parce que je sens des blocages par rapport à cette vie passée. Est-ce que ça a été dur? Est-ce qu'il y a eu trahison?
4: Non, pas avec cette personne. C'était après mon ex-mari, mais bon, ça remonte à déjà plus de 10 ans, ça, cette histoire. Après, avec la personne que j'étais, la dernière personne, je suis restée 6 ans, mais on vivait pas ensemble du tout.
1: Ouais,
4: et du coup, on s'éloignait de plus en plus. Et puis moi, j'ai envie de plus de partage que ce que j'avais.
1: Il y avait de l'insécurité dans cette relation. L'insécurité, elle venait de ce que vous avez vécu avant, dans le passé. Est-ce qu'avec votre mari, ça a été compliqué sur cette insécurité?
4: Oui, tout à fait, très compliqué, oui.
1: Alors, ça, attention Nathalie, il faut le laisser derrière le passé. Hein. On ne rencontre pas forcément les mêmes personnes, on peut vivre des choses parfois à distance, mais pour moi, j'ai une rencontre, parce que vous allez rencontrer rapidement, j'ai 5-6 mois.
4: Ça c'est bien,
1: c'est pas si loin que ça.
4: Il
1: va falloir ouvrir les yeux, hein, grand les yeux.
4: C'est sûr, c'est encore autre chose, mais
1: l'amour arrive, Nathalie.
4: D'accord, bon.
1: Voilà, merci Nathalie de nous suivre dans C'est votre avenir. À une prochaine fois, vous nous rappellerez quand vous aurez le copain pour qu'on prenne la date de naissance et qu'on regarde un peu comment ça va. Merci à vous. Merci de nous avoir suivis, chers auditeurs. À demain.
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0: Le flash avec Elsa Ruot. Bonsoir Elsa.
2: Bonsoir à tous. Une majorité du pays en vigilance orange canicule demain avec 78 départements concernés par l'alerte de Météo France. Cet après-midi, on frôle déjà les 39 degrés sur la Corse et la nuit prochaine, on attend entre 20 et 23 degrés pour les minimales, jusqu'à 26 degrés près de littoral de la Méditerranée avant une journée très chaude avec presque partout plus de 35 degrés dans l'intérieur et localement jusqu'à 40 du centre-Val de Loire à la Nouvelle-Aquitaine. Alors que la course aux lunettes de protection est lancée à la veille de l'éclipse solaire et que les pénuries sont nombreuses, Marine Tondelier dénonce un fiasco. Pour la secrétaire nationale des écologistes, il n'y a pas eu assez d'anticipation mais de l'impréparation et selon elle, l'accès aux lunettes n'a pas pu être garanti. Elles sont pourtant indispensables pour observer une éclipse solaire en toute sécurité. Un incendiaire jugé aujourd'hui en comparution immédiate au tribunal de Niort. Il est en détention provisoire après avoir été arrêté vendredi à proximité de départ de feu. Un chalumeau avait été retrouvé dans sa voiture. L'homme de 45 ans avait ensuite reconnu avoir provoqué plusieurs incendies dans les Deux-Sèvres et dans le Maine-et-Loire ces derniers jours. Fini le démarchage téléphonique non sollicité. Le texte entre en vigueur aujourd'hui et pour être appelé désormais par les entreprises, vous devrez leur avoir donné votre consentement éclairé. Ces appels commerciaux seront autorisés uniquement en journée et en semaine. La barre symbolique des 2000 morts d'Ebola dépassée en 3 mois en République démocratique du Congo. C'est presque autant que lors de l'épidémie entre 2018 et 2020 dans le pays. Et on compte aussi plus de 4300 cas confirmés de la maladie. La flambée actuelle dans l'Est et dans le Nord-Est de la RDC pourrait alourdir encore le nombre de victimes. Et puis au championnat d'Europe d'athlétisme ce soir, à suivre la finale du 100 mètres hommes, aucun Français n'était qualifié pour les séries. Deux Françaises en revanche seront en lice pour les demi-finales du 100 mètres et Laetitia Bapté et Sacha Alessandrini. Bonne fin de journée.
0: Merci Elsa Ruot.
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0: Bonsoir Romain Laval.
3: Bonsoir Judith.
0: Alors, il paraît que le temps s'échauffe, hein, vraiment.
3: Oui, complètement. Eh bien, les températures vont augmenter encore plus demain pour atteindre les 40 degrés ces prochains jours. Alors, tout d'abord, comme prévu, des orages sont actuellement en cours au sud du pays. Ils étaient prévus, notamment sur les Pyrénées, le Massif Central et l'Auvergne-Rhône-Alpes. Justement, ça fait chuter un petit peu ces températures. Ils étaient prévus aussi, et ils sont en cours, sur les reliefs de la Corse et en allant vers les Alpes-Maritimes et en remontant jusqu'au Jura. Ces orages devraient perdurer jusqu'en soirée et pourront localement donner de fortes précipitations ainsi que quelques chutes de grêle. Ailleurs, du sud-ouest jusqu'aux régions du nord, le temps reste ensoleillé avec quelques passages nuageux mais sans précipitations à prévoir ce mardi. Et puis côté température, eh bien elles sont justement à la hausse aujourd'hui avec des valeurs qui dépassent actuellement les 35, 36, parfois 37 degrés, notamment en direction des Pays de la Loire et des régions du centre.
0: Merci Romain Laval. Pardon, excusez-moi.
3: Ce mercredi, c'est un temps calme que nous allons retrouver au matin. Sur l'ensemble du territoire, on notera seulement quelques passages nuageux et du brouillard sur le sud-ouest. Et puis au cours de la journée, on pourra retrouver quelques averses orageuses sur les Pyrénées, les Alpes et la région PACA. Les températures vont continuer à progresser sur le pays avec des valeurs qui pourront dépasser les 38 à 39 degrés, notamment sur le sud-ouest et le nord-ouest de la France.
0: Merci Romain, cette fois-ci c'est la bonne.
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0: Bienvenue les amis, c'est parti pour 2 heures de direct, de débat et surtout de vraies voix sur Sud Radio. Le micro est à vous, hein, ce qui vous fait réagir, ce qui vous agace, que vous vivez partout en France, on en parle ensemble. Et puis avec cette chaleur, il n'y a pas que nous qui cherchons un peu de fraîcheur, hein, on va direction les eaux tout à l'heure. Comment les soigneurs protègent-ils les animaux quand le thermomètre s'affole? On parlera aussi du démarchage téléphonique qui emprisonne et qui empoisonne nos journées. Les règles changent aujourd'hui pour mieux nous protéger. Alors, est-ce que c'est vraiment la fin des appels non désirés? C'est une vraie question. Et puis, bien sûr, vos 3 débats vont rythmer l'émission. On confronte les points de vue, on écoute vos témoignages et on prend le pouls de la France avec vous. Vous êtes sur Sud Radio. Les vraies voix de l'été, ça commence maintenant.
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0: À 17h30, votre question du soir. 43 départements sont en vigilance orange aujourd'hui. Alors que les températures peuvent approcher les 40 degrés et que les épisodes de forte chaleur se multiplient, écoles, gares, administrations ou encore établissements de santé ne sont pas du tout ou pas assez climatisés. Donc, on vous pose la question sur YouTube, sur cette canicule, hein, et ces canicules à
5: répétition qu'on connaît. Faut-il rendre la climatisation obligatoire dans les lieux publics? C'est une vraie question, vous pouvez aller commenter, hein, vous le savez, puis nous appeler au 0826 300 300. Et puis à 18h20, votre grand débat. Deux policiers municipaux ont été blessés à l'arme blanche lors d'une intervention dans le centre-ville de Toulouse. L'un d'eux a été touché à plusieurs reprises. Une attaque qui relance la question des moyens, de l'équipement et de la sécurité des agents municipaux, de plus en plus confrontés à des interventions à risque. Alors pour vous, on vous pose la question sur YouTube, est-ce que nos policiers municipaux sont suffisamment protégés? Évidemment, vous allez commenter, hein. Et puis à 18h43, le point, votre point sur ce qui fait bouger les réseaux sociaux. Les services de sécurité suédois affirment avoir déjoué une opération de renseignement pilotée par le SVR, les services secrets extérieurs russes. Des agents opérant sous couverture diplomatique sont mis en cause. Leur objectif présumé, recueillir des informations sensibles, mais aussi mener des opérations d'influence visant la Suède, l'Union européenne et l'OTAN. Donc on se pose la question avec vous sur YouTube, suite à ces diplomates russes, hein, soupçonnés d'espionnage en Suède, faut-il renforcer le contre-espionnage en Europe? Vous nous appelez au 0826 300 300 et n'hésitez pas, je vous en prie, à aller commenter. Allez, vos vraies voix de ce soir.
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5: Et c'est le retour de notre cher Bruno Pomard. Bonsoir Bruno.
6: Bonsoir ma chère Julie.
5: Vous êtes président du think tank Initiative Sécurité Intérieure et ancien membre du RAID, mon cher Bruno. A priori, ça n'a pas changé depuis hier, ça.
6: Normalement, non.
5: Jean-Marie Godard, bonsoir.
7: Bonsoir.
5: Enchanté, c'est notre première ensemble.
7: Tout à fait.
5: Vous êtes journaliste spécialiste des questions de sécurité et auteur de Sécurité. Notre bien commun, c'est aux éditions de l'Aube.
7: Ouais.
5: Eh bien, c'est parti pour la question du soir.
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5: 43 départements sont placés en vigilance orange aujourd'hui et les températures peuvent frôler les 40 degrés. Écoles, crèches, gardes, administrations, maisons de retraite, de nombreux bâtiments accueillant du public restent difficiles à rafraîchir lors des fortes chaleurs. Alors que les épisodes caniculaires se répètent, la question de leur adaptation devient urgente. Alors la question est simple, hein. Faut-il rendre la climatisation obligatoire dans les lieux publics? On vous la pose sur YouTube, vous n'hésitez pas à aller commenter. Puis si vous avez envie de dire que oui, c'est obligatoire, vous nous appelez. Puis si vous n'êtes pas d'accord, c'est pareil, c'est 0826 300 300. Pour en parler, nous sommes avec Karine Boniek. Bonsoir Karine.
8: Bonsoir.
5: Vous êtes directrice de l'EHPAD résidence de la Barrière, c'est à Saint-Désir dans le Calvados.
8: Tout à fait.
5: Alors, est-ce que c'est climatisé chez vous?
8: Alors, chez nous, les chambres ne sont pas climatisées. Par contre, on a la chance d'avoir tout le rez-de-chaussée climatisé avec la salle d'animation ainsi que le restaurant.
5: Et ça change tout, évidemment. On imagine que la majorité des résidents passent leur temps au rez-de-chaussée, du coup.
8: Eh bien, tous ceux qui le peuvent, parce que tout le monde ne peut pas forcément descendre dans les salles climatisées.
5: Ah, bah oui, forcément, il y a ceux. Allez-y, Bruno Pelin.
6: Ils doivent avoir chaud dans les chambres, quand même, parce que rester dans une chambre, est-ce qu'ils ont des ventilateurs, au moins?
8: Bien sûr.
6: Ah,
8: bien
6: d'accord,
8: sûr.
6: D'accord.
8: Alors, on a dû faire face à des pénuries de ventilateurs et d'équipements.
6: D'accord.
8: Et donc, heureusement qu'on a de bonnes relations avec les commerçants du coin et qu'on a pu, sans faire la razzia, parce qu'il faut penser à tout le monde,
6: oui,
8: mais pouvoir acheter quelques ventilateurs pour compléter ce que nous avions déjà.
5: Karine, pardonnez-moi, mais on se pose la question, comment ça se fait qu'en 2026, avec les épisodes caniculaires qui vont en augmentant, on le sait tous, on est très au courant, que la totalité de votre genre d'établissement ne soit pas climatisée?
8: Alors, c'est pas climatisé, mais on va dire que c'est aussi une réflexion d'ensemble. C'est-à-dire
5: oui,
8: que le plan grand âge, ça fait très très longtemps que tout le monde l'attend, et ça fait très très longtemps que tout le monde sait qu'il va y avoir un pic démographique qui arrive à l'horizon 2030 et qui va se poursuivre jusqu'en 2050 avec le grand âge.
5: Mmh.
8: Donc, je vais répéter ce qui est répété très souvent un petit peu partout, mais c'est que ce sont des choses qui s'anticipent.
5: Oui, bien sûr.
8: Et voilà. Et l'anticipation, c'est ça notre problème.
5: Bah ça, c'est certain.
8: C'est que on se dit toujours que c'est pour celui d'après qui devra gérer ce qui va se passer avec le réchauffement climatique.
5: Mmh.
8: Mais non, ça a un impact dès maintenant et ça fait longtemps que la sonnette d'alarme est tirée. Mais politiquement, c'est pas forcément correct.
5: Jean-Marie Godard.
7: Oui, ce que cette dame est en train de dire, c'est une constante que moi j'ai pu constater tant parmi les forces de l'ordre avec lesquelles j'ai pu travailler et aller en patrouille. Et les personnels des services d'urgence me disent tous... Il y a un point commun entre les deux, au moins un. C'est tout le monde me dit, on est toujours dans les réactions, jamais dans l'anticipation,
5: oui,
7: en permanence.
5: Oui. Mais ça, c'est la vérité.
7: Ça fait des années que ça dure.
5: Voilà, et puis c'est la vérité de nos hommes politiques, c'est-à-dire qu'on attendrait qu'ils projettent à quelques années leur programme, Bruno Pomard, et qu'ils prennent en compte ces nouveaux événements.
6: Oui, il y a un plan de sauvegarde quand même qui est mis en place par les élus, il ne faut pas oublier ça. Hein. Oui. C'est obligatoire, on l'a vu avec les incendies, mais les maires ont aussi une responsabilité à mettre en place évidemment des noms, des numéros de téléphone, et puis de mettre, je connais une ville du Val-de-Marne par exemple, qui a mis à disposition une salle climatisée pour pouvoir accueillir la journée les personnes âgées, pour qu'ils puissent passer un bon moment. Alors c'est vrai qu'on ne peut pas s'occuper de tous les appartements de toutes les personnes âgées, parce que ce sont eux les prioritaires, ce sont eux les plus vulnérables, je dirais. Donc, mais encore une fois, il y a des choses qui sont faites, on ne peut pas dire quand même qu'il y a rien de fait non plus. Hein. Mais encore une fois, l'utilisation de la clim, effectivement, pose question. Parce que,
5: Bruno Sommard, entre le 17 juin et le 2 juillet 2026, la canicule, elle a provoqué 5 764 décès en France, quand même. Hein.
6: Oui, bon, de toute manière, c'est en
7: 2003,
6: hein, oui. Ça a été catastrophique.
5: Mais c'était pire, mais je veux dire, on se dit, c'est pas normal qu'encore en 2026, on ait 5 764 décès à cause de la chaleur.
6: Oui, mais comment régler ça? Encore une fois, on va nous dire, il faut faire attention à l'écologie, il faut faire attention au réchauffement climatique. Quand on a dit ça, on a
5: Karine
6: tout dit.
5: Karine Boniek, vous pensez que climatiser l'EHPAD, ça va faire du mal à l'écologie? Non, mais sincèrement, il faut arrêter.
8: Climatiser l'EHPAD, c'est pas forcément ce qui va faire du mal à l'écologie si on climatise avec intelligence. Voilà. C'est-à-dire ce que vous venez de dire, nous on a très bon rapport avec le maire de notre commune et nous avons proposé de mettre à disposition, nous on accueille toutes les personnes vulnérables, que ce soit les enfants, les parents, les grands-parents, tout le monde peut venir se rafraîchir au sein de la résidence. La chose qui se passe dans notre milieu rural, c'est que, comme vous le disiez très justement, il y a beaucoup de politiques, hein, beaucoup d'élus locaux, parce que je pense que c'est un maillon très dynamique et essentiel, qui fait beaucoup de choses pour leurs administrés. Et c'est clair que nous, dans les communes rurales, ce qui va poser problème, c'est l'accès à nos salles rafraîchies.
5: Pour ceux qui sont alités non-stop, quoi.
8: Exactement, mais même pas forcément ça, mais ceux qui sont chez eux et qui n'ont pas forcément de moyens de transport.
5: Oui.
8: Et qui pourront pas rejoindre
5: et qui viennent d'habitude pour la journée, hein, c'est ça.
8: Voilà. Alors nous, on n'a pas d'accueil de jour. Par contre, nous, dans notre établissement, on a une dynamique solidaire et d'ouverture. Donc, on accueille tous ceux qui peuvent avoir besoin d'un lieu rafraîchi et puis d'un peu de entre guillemets, c'est un mauvais jeu de mots, mais un peu de chaleur humaine pour pouvoir profiter aussi de la vie en collectivité.
5: Je vous remercie. Ce qu'on entend, Jean-Marie, c'est qu'en fait, c'est le système D. Quoi. C'est-à-dire qu'il n'y a pas de prévention. Alors, il y a quand même la CEREMA qui recommande de réfléchir à l'adaptation des bâtiments et de leurs usages plutôt que de considérer la climatisation comme unique solution.
7: C'est ça.
5: Bon, ok.
7: Après, on ne va pas être critique sur tout. La grande canicule de 2003, qui est dans le souvenir de tous ceux qui ont pu la vivre, et notamment dans le souvenir des urgentistes, qui ont été ceux d'ailleurs qui ont sonné l'alarme à l'époque. Il y a eu des choses qui ont évolué. On a mis en place le plan national canicule qui est déclenché tous les ans, une surveillance des personnes les plus fragiles, les plans blancs dans les hôpitaux, des tas de choses comme ça à partir de 2004 qui sont montées en puissance. Les alertes canicule météo, ça date de cette époque-là. Mais par contre, effectivement, il y a des aberrations complètes. C'est-à-dire que oui, c'est aussi en fonction du financement d'une commune, si elle a les moyens ou si elle ne les a pas. Et on a découvert avec les canicules de cet été que les urgences, dans leur grande majorité, voire la quasi-totalité, n'étaient pas climatisées. Et que donc, dans les hôpitaux, on se retrouvait avec des personnes prises en charge parce qu'elles avaient des coups de chaleur qui mettaient en danger leur santé et qui finissaient par repartir chez elles parce que sinon on les hospitalisait dans des chambres à 35 degrés.
5: C'est ridicule. 0826 300 300, c'est ce que vous entendez à l'antenne, vous fait réagir, vous n'hésitez pas évidemment à nous appeler. Hein. On reçoit Pauline qui nous appelle de Beaune en Côte d'Or. Bonsoir Pauline.
9: Bonsoir Judith, bonsoir à toute équipe.
6: Bonsoir.
5: Alors Pauline, vous êtes professeur, donc on va changer un petit peu de côté. Vous, c'est pour les élèves hein, dans les classes qu'effectivement vous pensez qu'il faut que ça soit climatisé tout le temps. Je pense que la majorité des gens qui sont dans ce studio ont des enfants et qu'a priori sont d'accord avec vous, parce que quand on envoie ses enfants à l'école à 40 degrés, bon.
6: Bah, c'est évident. Bah oui.
5: On vous écoute, Pauline.
9: On a vécu une fin d'année horrible, hein, tout simplement, parce que les 15 derniers jours de l'année scolaire, ça a été que les matinées qui ont pu être assurées, les après-midi, les élèves restaient chez eux. Mmh. Donc, autant dire que ça a été très chaotique. Et puis, il faut souligner aussi que il faut qu'au niveau des familles, les parents puissent s'organiser aussi. C'est bien beau de dire on renvoie les élèves, mais il faut qu'il y ait du monde à la maison pour les accueillir, pour s'en occuper. C'est vraiment le bazar, quoi. Hein.
5: C'est vrai, c'est vrai.
9: Et puis, clim bah, nous simplifierait la vie, parce que enseigner en temps normal...
5: Pour se concentrer, déjà, c'est compliqué. Enseigner, voilà, c'est compliqué. Si on crève de chaud...
9: C'est déjà une galère sans nom, mais là, avec 40 degrés, les élèves, comment vous voulez qu'ils travaillent? Et nous aussi, hein, je souligne qu'on ne peut pas travailler dans ces conditions-là. C'est un vrai calvaire.
5: Non, parce qu'en plus, vous devez être debout, etc. Pauline, vous restez avec nous. Si vous voulez faire comme Pauline et commenter au 0826 300 300, vous n'hésitez pas. Sud Radio, c'est votre radio. Parlons vrai ensemble. Et 17h14, à tout de suite.
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5: 17h15, un petit rappel de nos vraies voix du jour. Vous êtes avec Bruno Pomard qui me parle quand j'ai le casque sur les oreilles, donc je ne peux pas vous entendre.
6: C'est pour voir si vous êtes efficace, hein, cher Judith.
5: Vous êtes président du think tank Initiative Sécurité Intérieure et ancien membre du RAID. Là, je vous ai entendu, vous savez. Et Jean-Marie Godard, ça va Jean-Marie? Tout se passe bien, vous êtes content?
15: Ouais.
5: Bon, vous êtes journaliste spécialiste des questions de sécurité et auteur de Sécurité, notre bien commun, c'est aux éditions de l'Aube. Allez, on continue avec la question du soir.
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5: 43 départements sont placés en vigilance orange aujourd'hui avec des températures qui peuvent frôler les 40 degrés. Écoles, crèches, gares, administrations, maisons de retraite, de nombreux lieux accueillant du public restent difficiles à rafraîchir en période de forte chaleur. Et alors que les épisodes caniculaires se multiplient, une question se pose et on vous la pose sur YouTube. D'ailleurs, vous n'hésitez pas à les commenter. Hein. Faut-il rendre la climatisation obligatoire dans les lieux publics? Vous pouvez nous appeler aussi au 0826 300 300. Alors, on est toujours avec Pauline. Pauline, on parlait de la climatisation des classes. Pour surtout, alors évidemment, on pense aux collégiens et aux lycéens, mais on imagine que dans les primaires, c'est encore plus compliqué, quoi.
9: Ah bah c'est pareil, hein, les maternelles. Moi, j'ai un enfant qui est à l'école maternelle.
5: Vous êtes institutrice en maternelle, vous?
9: Alors non, moi j'enseigne au niveau du collège,
5: d'accord.
9: Mais j'ai un enfant qui est scolarisé en école maternelle, et donc la maîtresse, ce qu'elle nous demandait, c'était de mettre un petit maillot de bain dans le sac, et elle les mettait à l'ombre avec des bassines d'eau, elle les arrosait, mais ça on peut pas le faire au collège, on est bien d'accord.
5: Non, c'est sûr que le maillot dans la cour au collège, c'est moyen, ouais.
9: Oui, voilà, donc il y a des choses qui se font pour les petits que nous on peut pas adapter et mettre en place avec nos grands, hein, donc...
5: Alors, Jean-Marie Godard, en 2026, le gouvernement il a présenté un plan d'endurance face aux vagues de chaleur en rappelant que la France connaît désormais 4 fois plus de jours de canicule qu'au début des années 80. Bon, on va reposer la même question qu'au début de l'émission. On se demande comment ça se fait qu'on n'a pas agi en amont. C'est-à-dire qu'on a l'impression que dans 1 mois ou 2 mois, quand ça sera terminé, on va passer aux inondations, puis on aura oublié aussi ça, puis ça va recommencer l'été prochain. Enfin, ça s'arrête jamais,
15: en fait. Et en fait, les climatiseurs vont arriver dans les hôpitaux quand on sera à l'automne.
5: Ouais.
15: Et en fait.
5: Quand on en aura plus besoin, Non, mais c'est vrai.
15: Non, mais en fait, c'est toujours comme ça.
5: Bon, faut équiper là, on peut passer un message, équipez-vous cet hiver pour l'été prochain,
15: Mais toujours est-il que moi je pense que, et il y a beaucoup d'urgentistes qui le pensent eux-mêmes, il faut climatiser les hôpitaux.
5: Mais
15: faut mettre des clims dans les
5: hôpitaux. On a vu qu'il y a des nouveaux bâtis où ils n'ont même pas intégré la climatisation au départ.
15: Non seulement ils n'ont pas intégré la climatisation, mais il faut aussi arrêter de construire
5: avec des grandes baies vitrées.
15: Magnifiques bâtiments avec des baies vitrées partout.
6: Et Jean-Marie, le CHU de Nantes, le nouveau CHU de Nantes, il a créé une polémique là-dessus. Alors, ils nous ont expliqué qu'ils ont mis un système de climatisation, c'était plutôt par air pulsé. Alors, je sais pas comment ils expliquent ça. Ça doit être à moitié entre la clim et le ventilateur, sûrement. Mais c'est des nouveaux hôpitaux construits où on ne met pas une vraie clim, entre guillemets. On peut se poser la question. Alors, ils se sont défendus là-dessus, la direction de l'hôpital, mais ça pose des questions, quand même.
5: Ça pose vraiment des questions.
6: Exactement. Ben oui, parce que quand on est malade, quand même, bon, visiblement, on est peut-être amoindri et on a besoin sûrement d'être rafraîchi quand il fait très très chaud.
5: Et tiens, qu'est-ce que vous faites? Vous avez la clim chez vous, les auditeurs? Vous n'hésitez pas à nous appeler pour commenter, pour nous expliquer comment vous faites pour affronter ces fortes chaleurs. 0826 300 300, on est avec Fabrice qui nous appelle d'Oloron, Sainte-Marie, c'est en Pyrénées-Atlantiques. Bonsoir Fabrice.
16: Bonsoir à tous les trois.
6: Bonsoir.
5: Bienvenue.
6: Bonsoir.
5: Alors Fabrice, pour vous, dans les EHPAD et dans les écoles, en fait, ça devrait être obligatoire cette climatisation.
16: Ah ben déjà, oui, dans les EHPAD et dans tout ce qui est du sanitaire, quoi, hein, les hôpitaux, les EHPAD, tout ce qui accueille des gens en malade, quoi. Mm. Ça pour moi là, il y a même pas à réfléchir, quoi. Ça serait impératif, ça serait obligatoire. Quant aux écoles, je dois avouer que j'ai changé d'avis et hein? je vais vous expliquer pourquoi. Parce que au début, bêtement, j'avoue, hein, enfin, arrive qu'on soit bête.
0: Pourtant, vous êtes pas blonde comme moi, hein, Fabrice.
16: Bêtement, au début, je me disais, ouais, bon, allez, pour 3 semaines, 1 mois. Et puis après, j'ai réfléchi que, effectivement, si toutes les écoles étaient climatisées, lors des grosses périodes, c'est-à-dire de juillet, août, quand les écoles sont fermées, les écoles pourraient être réquisitionnées pour servir de lieu d'accueil, justement, pour les personnes qui sont vulnérables.
0: C'est une bonne idée, ça.
16: Qu'on puisse les accueillir dedans, quoi, justement.
0: C'est vrai qu'on pourrait mettre à disposition ces bâtiments publics aux gens qui en ont besoin. Si
6: on pourrait vous nommer ministre de l'écologie.
0: Fabrice, futur ministre de l'écologie. Ça va lui plaire, alors. Bon,
16: oui, pas... le boulot.
0: J'en perds mon langage. Alors,
6: mais pour aller dans sa direction, quand je vous parlais du plan de sauvegarde de prévention là, que mettent en place les élus, c'est... Ça peut être un peu ça, hein, quand ils réquisitionnent par exemple la salle de conférence ou le théâtre ou je ne sais quoi, effectivement, pour accueillir les gens. Mais il y a possibilité, effectivement, peut-être faire des réquisitions entre la mairie et l'éducation nationale pour pouvoir répondre à ce type de choses. Hein. C'est une excellente proposition, vous avez raison.
15: On arrive à agir pour héberger les gens quand ils ont vraiment trop chaud. Dans un certain nombre de communes où on prend la décision d'ouvrir des centres, effectivement.
6: Bien sûr.
15: Mais on arrive aussi à le faire quand il y a une urgence extrême qui arrive, comme les incendies. On a réussi à mobiliser des centres culturels.
6: Tout à fait.
15: Pour accueillir des gens, on pourrait faire la même chose pour la canicule.
0: Parce que c'est une urgence extrême.
15: Mais parce que c'est une urgence extrême, ça met à mal la santé. Enfin, il faut quand même rappeler les chiffres de 2003. 2003, c'est il y a eu une enquête de... Mais non, l'INSERM a fait une étude soutenue par l'Union européenne en 2007. Ils ont affiné. L'été 2003, c'est 20 000 morts en France. L'été 2003, c'est 20 000 morts en France, 70 000 dans l'Union européenne. Donc on est quand même sur quelque chose d'urgent. Quoi.
6: Mais Judith, la réponse, elle n'est pas encore nationale. On n'a pas besoin d'un ministre écologique qui nous explique ça ou je ne sais quoi. Encore une fois, c'est comme les masques et tout.
0: C'est par les élus qui font
6: local, passer. Mais c'est du local. Le local a la réponse. Il faut que l'État, au contraire, soutienne les responsables locaux.
0: L'État, il a fait un truc, par exemple, en août 2025, il a lancé Adapt Bâti Confort. C'est un programme doté de 9 millions d'euros pour financer des solutions de rafraîchissement des bâtiments, j'ai envie de dire. Mais pourquoi ils n'achètent pas des clims? Pourquoi ils n'achètent pas des clims? Je vous pose la question.
15: Mais je pense qu'il faut équiper. Moi, je suis pour qu'on équipe tous les établissements.
0: Donc qu'est-ce qui bloque, alors, finalement? C'est les écologistes?
6: Et vous parlez de quoi, Judith, 9 millions d'euros pour la France entière? Pourquoi?
0: Non, c'est pour financer des solutions de rafraîchissement des bâtiments via des certificats d'économie d'énergie.
6: C'est
0: un peu pompeux, quoi.
6: C'est du
0: charabia.
6: Oui, c'est ça.
0: D'accord.
6: On finance un cabinet d'experts qui va nous expliquer comment... Laissons faire nos élus locaux, ils sont capables de répondre, je suis sûr, à plein de réponses. Mmh. Il suffit que l'État centralisé puisse
15: Écoutez
6: les aider.
15: Écoutez le terrain.
6: Bien sûr.
0: Ouais. On va écouter un petit son qui date de fin juin là, c'est une dame qui parlait de chez Colombe, c'était chez BFM TV chez nos confrères.
17: Vous vous battez depuis plus d'une semaine pour installer une climatisation mobile dans sa chambre d'hôpital. Je précise que vous êtes prêt à le faire à vos frais. Qu'est-ce qu'on vous répond?
18: Et donc la médecin-chef s'est juste contentée de lui dire non, sans lui expliquer pourquoi. Non, c'est pas possible. Mais sans donner aucune raison valable à ce moment-là. Quand ma mère m'a dit ça, évidemment, j'ai relancé l'affaire et j'ai moi-même rappelé l'hôpital pour obtenir satisfaction. Et là, j'ai donc eu une cadre de santé qui m'a dit dans un premier temps que ça serait inéquitable pour les autres patients. Et ensuite, j'ai dit tout de suite que c'était pas une réponse valable à mes yeux. Et derrière, on m'a dit qu'on devait revenir vers moi. On n'est pas revenu vers moi. Il a fallu que je relance encore l'affaire. Et là, on m'a sorti une autre excuse comme quoi ça pourrait faire sauter toute l'électricité de l'hôpital, que l'électricité était tellement vétuste que ça serait extrêmement dangereux pour l'ensemble du personnel et des patients.
5: Bon, vous l'aurez compris, c'est son fils qui parlait. Hein. C'est une dame de 83 ans qui voulait se faire climatiser sa chambre d'hôpital, en fait, hein, parce qu'elle crevait de chaud, quoi. Et on parle d'inéquité par rapport aux autres. Alors oui, effectivement, c'est inéquitable, mais à un moment donné, quand on peut donner des solutions de rafraîchissement à des gens qui souffrent, qu'est-ce qu'on doit faire? On doit être inéquitable ou pas, Bruno?
6: Oui, non, mais je pense que la réponse d'hôpital n'est pas la bonne. À la limite, ils auraient pu dire que ça fait effectivement du bruit et qu'à côté, ça peut faire, parce que ça fait réellement du bruit. On peut l'entendre. Mais encore une fois, le fils de cette dame, le pauvre, a essayé évidemment d'aider sa mère et c'est tout à fait honorable. Maintenant, effectivement, c'est pas très intelligent comme réponse.
15: C'est pas très intelligent comme réponse. C'est l'administration. Non, mais il y a souvent un décalage entre l'administration et les gens sur le terrain, et je parle des urgentistes. Pour éviter ce genre de problème justement et de système des gens, il faut climatiser les hôpitaux tout simplement. Après, je pense que le problème qu'ils ont sur la climatisation générale de tous les hôpitaux, c'est le coût. En fait,
6: oui,
15: c'est pas seulement le coût d'achat du matériel, mais la consommation d'électricité. On n'en parle pas, mais je pense que c'est ça qui leur pose problème. En fait,
5: Pauline, vous êtes toujours avec nous?
19: Oui, je vous écoute.
5: Alors, quand vous entendez justement que dans les hôpitaux, pour par inéquité, on veut pas climatiser la chambre d'une dame qu'il demande ardemment, et tout ce que vous venez d'entendre, comment vous réagissez?
19: Qu'est-ce que ça m'inspire?
5: Oui, c'était ça que je cherchais comme mot, merci beaucoup.
19: J'hallucine.
5: C'est dingue. Comment vous êtes chez vous, vous, Pauline?
19: On a des solutions et on les met pas en place, quoi. Comment
5: c'est chez vous? Il fait chaud?
19: Ah ben moi j'ai la clim.
5: Vous avez la clim à la maison?
19: Ah oui, il fait chaud. Ouais. Mais j'ai la clim, j'ai cette chance-là, mais évidemment on suffoque à l'extérieur.
5: Et vous l'avez mise depuis longtemps, la clim, chez vous?
19: Ça fait 2 ans qu'on l'a installée, puis ça devient indispensable. Hein. Mais je répète que j'ai beaucoup de chance parce que tout le monde ne peut pas se l'installer.
5: Bah, bien sûr. On va demander à Fabrice, qui nous appelle de Oloron, Sainte-Marie, en Pyrénées-Atlantiques. Fabrice, vous êtes comment chez vous?
20: Ben, il fait très très chaud, mais moi j'ai craqué après.
5: Vous avez acheté une clim, quoi?
20: Ouais, mais
5: vous avez le droit, ne vous sentez pas coupable.
20: Non, mais je veux dire, j'ai pas eu de problème pour l'installer parce que quand je l'ai commandé, je l'ai fait installer en décembre 2024. Alors ça a été très vite livré.
5: C'est ça qu'il faut faire, en fait. Préparons-nous cet hiver, parce que je pense qu'effectivement, à un moment donné, on a beau trouver des solutions de rafraîchissement, etc., il y en a pas d'autres aujourd'hui. Qu'est-ce qu'il y a comme solution concrète, mis à part des climatiseurs, Marie Godard, il n'y en a pas.
15: Des bâtiments correctement isolés, il faut le faire, mais ça prend du temps, ça prend plus de temps que d'acheter un climatiseur.
6: Les politiques qui sont menées là-dessus.
5: Bruno
6: Pomard. Et les ventilateurs, alors évidemment, ça brasse, on dit, de l'air chaud. Moi, j'en ai un, c'est pas désagréable, ça fait moins de bruit, je le disais tout à l'heure, par rapport aux petites clims individuelles. J'en ai acheté une, ça fait un bordel, excusez-moi le terme. Ça fait quand même beaucoup de bruit, sauf si on a des super clims qu'on installe là qui coûtent plusieurs milliers d'euros.
5: C'est
6: une grande efficacité et c'est silencieux. Mais les petites clims, c'est vrai que ça fait beaucoup de bruit quand même.
5: Ouais. Alors, juste pour avoir quelques chiffres sur le changement climatique, le premier bilan annuel des impacts du changement climatique qui a été publié en juillet indique que la France hexagonale a atteint en 2025 plus 2,2 degrés par rapport à l'ère pré-industrielle. On a explosé les compteurs. Ça va pas aller en s'arrangeant. Donc finalement, si je devais vous donner le mot de la fin, tiens, Jean-Marie Godard.
15: Mais en fait, je pense pas qu'il faut... En fait, effectivement, il faut s'adapter au terrain et voir ce que les gens de terrain disent. Je pense pas qu'il faut mettre de la clim absolument partout. Parce que ça, je l'ai vu dans le sud, notamment. Je suis allé à Marseille il y a pas longtemps.
5: Ouais.
15: En fait, les bus sont climatisés, il y a la climatisation partout, mais en fait, le résultat, c'est que vous passez votre journée quand vous travaillez parce que les clims sont à fond.
5: Chaud froid.
15: De 19 à 40 et 40 à 19, comme ça toute la journée. Et franchement, c'est totalement
5: malade,
15: épuisant. Ouais. Et je suis pas sûr que ce soit top en matière de santé. En revanche, il y a un certain nombre d'établissements sanitaires, de santé, de lieux publics qui accueillent justement des personnes vulnérables, des gens qui ont des problèmes de santé, et tous ces endroits-là, ils doivent être climatisés.
5: Merci beaucoup. Merci à nos auditeurs, Pauline et Fabrice. Vous nous rappelez quand vous voulez. Ça, c'est les blagues de Bruno Pomard. Alors, vous savez que vous pouvez commenter tout au long de ce que vous entendez à l'antenne sur Sud Radio. On va faire un petit point d'ailleurs sur vos commentaires avec Quentin Saunier. Puis vous n'hésitez pas, évidemment, si vous avez quelque chose à dire, c'est 0826 300 300.
21: Et oui, Judith, puisqu'on vous pose cette question sur notre chaîne YouTube, faut-il rendre la climatisation obligatoire dans les lieux publics? Et vous répondez oui à 76%. Vous nous laissez aussi beaucoup de commentaires. Pour Marcel, Marcel est contre la climatisation. Il dit que c'est une horreur pour la planète. Et on a Claudette qui nous dit « Je suis pour la climatisation dans les lieux d'accueil et de soins, crèches, écoles, EHPAD. Mais tout ce qui est magasins, centres commerciaux et restaurants devrait rester un choix du propriétaire. »
5: On a des auditeurs mitigés aujourd'hui.
0: Allez, 17h28 sur Sud Radio, restez avec nous dans un instant, c'est le tour de table des vraies voix, à tout de suite.
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14: Jean-Marie Godard, bah tiens, on va rester un petit peu dans le sujet des hôpitaux, hein, puisque vous, votre sujet, c'est qu'ils sont noyés hein, sous les procédures, ces urgences hospitalières aussi, qui font finalement beaucoup plus que du médical. Hein.
15: Exactement. En fait, ce qui m'a rappelé ce que j'avais fait avec les urgences, j'ai passé un an dans des services d'urgence et aujourd'hui, je connais beaucoup d'urgentistes avec lesquels je continue à discuter. En fait, j'ai été un peu alerté et j'ai senti un gros parallèle avec la note qui a été envoyée
14: par Monsieur Darmanin,
15: Monsieur Nunes sur les services d'enquête de police totalement débordés par un nombre de procédures absolument hallucinant. J'ai vu aux urgences aussi des gens en fait qui font beaucoup plus que du médical. Qui font du social, qui m'ont dit que sur l'urgence c'est une paire de chaussures et un café, ben on va le faire. Qui pallient un peu comme la police, hein, tout ce que les autres ne peuvent plus ou ne veulent plus faire à l'extérieur. Je peux vous parler de gamines embarquées de gamines du 93 qui aboutissent dans le sud de la France, qui ont été prises en main par des réseaux de prostitution, qui sont d'ailleurs les mêmes que les réseaux de narcotrafic. On trouve à peu près les mêmes personnes.
14: On en parlait aussi en disant qu'ils allaient se servir à l'ASE souvent.
15: Et ben qui se retrouvent, qui sont prises en charge et d'ailleurs aussi parfois amenées par la police aux urgences pédiatriques avec une administration et des services extérieurs qui leur disent bah écoutez, si elle est chez vous, gardez-la parce qu'au moins elle est en sécurité, nous on n'a plus les moyens d'agir. Donc on est quand même dans des situations comme ça qui sont absolument incroyables. Voilà, les SDF qui viennent dormir dans les salles d'attente des urgences parce qu'ils y sont en sécurité. Plus toutes les consultations médicales, plus les épidémies de grippe, plus le Covid qu'on a eu en 2020, où moi j'ai rencontré plein d'urgentistes qui m'ont dit, quand ils ont travaillé en 2020... Alors, ce qui était intéressant, c'est qu'aux urgences à l'hôpital, au moment du Covid, il n'y avait plus personne. Parce que les gens venaient pas parce qu'ils avaient peur de tomber malade. Le problème, c'est que ça a entraîné une perte de chance pour certaines personnes qui avaient des problèmes de santé. Les urgentistes, il y en a beaucoup, des médecins qui se sont investis dans d'autres services où on prenait en charge des malades du Covid. Ils sont pour moi beaucoup les MacGyver de l'hôpital. J'ai tendance à souvent les appeler comme ça. Ils ont inventé des solutions incroyables pendant le Covid. On les a applaudis tous les soirs à 20h. Le plafond administratif qu'il y avait au-dessus a éclaté. Il y a plein de médecins urgentistes qui m'ont dit pendant le Covid, c'est paradoxal, j'étais épuisé, mais j'ai eu l'impression que je faisais mon métier, quoi. Vraiment mon métier. Et après, la chape est revenue. Et en fait, il y a plein de départs aux urgences. Il y a plein de gens qu'on en marre, qui en peuvent plus.
14: Et puis, ils sont pas très bien payés en plus.
15: Ils sont pas très bien payés. Ils craquent. Les horaires sont absolument hallucinantes. Et ils règlent tous les problèmes de la société. En fait, c'est un service qui va d'une crise à l'autre en permanence. Et quand on parle de la crise des urgences, à chaque fois quand il y a un mouvement de grève ou ça finit par exploser, on balance une grande enveloppe de fric. Et puis, ça dure quelques années, et puis ça recommence, et ça fait 30 ans que c'est

0: comme ça.
1: Mais Jean-Marie, moi je voudrais, je partage tout à fait ce que tu dis. Le problème des urgences, l'engorgement des urgences, il vient aussi des déserts médicaux. Moi j'ai été maire pendant 12 ans de mon petit village, on n'avait pas de médecin. Qu'est-ce qu'on fait quand on est malade? On va direct aux urgences. Et on encombre les urgences avec des conneries parfois. Alors on peut comprendre que la jeune maman avec son gamin qui a une angine blanche ou je ne sais quoi, veut à tout prix, parce qu'elle a peur que son gamin meure, je dirais, elle veut aller à tout prix aux urgences. Mais quand on voit la multiplication de gens qui vont aux urgences pour des conneries, excusez-moi le terme, c'est une catastrophe. Et c'est là où on en arrive.
2: C'est pour ça qu'aujourd'hui, pour aller aux urgences dans les grandes villes, on passe par le SAMU. Parce que sinon,
1: oui,
2: en fait...
1: Oui, bien sûr, il faut c'est insupportable. Les urgences doivent régler des urgences, des vraies, véritables urgences. Et non pas le petit bobo ou la petite maladie que peut avoir.
2: Donc la solution, ça serait de remédicaliser le territoire, mais finalement...
1: C'est une cata. Mais le médical a ses responsabilités. On a 250 000 médecins généralistes et spécialistes en France. Vous allez dans le rural, vous trouvez quasiment plus personne. Parfois des urgentistes qui viennent faire des extras et qui sont bien payés, tant mieux pour eux, ou des véhicules mobiles aussi. On est en train de créer ça avec des médecins qui se baladent à travers les villages. Mais le médecin de campagne, moi, que j'ai connu quand j'habitais Corbère-les-Cavannes dans les Pyrénées-Orientales là-bas, c'était formidable. Alors il passait une demi-heure avec vous.
2: Il connaissait tout le monde, il connaissait par cœur, alors, vous avez vu grandir.
1: Je veux bien que la société a évolué, c'est une chose. Mais encore une fois.
2: Il y a une perte de contact aussi, de lien.
1: Donc il faut
2: comme
1: que
2: ça,
1: les médecins se bougent aussi parce que moi j'habite Vincennes.
2: Oui.
1: Les endroits riches, excusez-moi de le dire.
2: Il y a des médecins.
1: Mais pour tout, c'est tout. Expliquez-moi ce que vous voulez, mais c'est comme ça.
2: Il y a une disparité effectivement sur le territoire.
3: Il y a une énorme disparité sur le territoire au niveau des médecins. Mais je crois, moi, les urgences, c'est ce débat sur faut qu'on arrête d'accueillir aux urgences ce qu'on appelle de la bobologie. En fait, ça fait des années, qu'il a lieu. Et moi, le sentiment que j'ai, c'est que ce problème, il existe et il continue à exister parce que on n'a jamais pris une décision, et ça relève du politique, on n'a jamais tranché le débat. Est-ce que ça doit toujours s'appeler les urgences? En fait, c'est le service, c'est la porte de l'hôpital, et de fait, dans toutes les grandes villes, les urgences, c'est en fait un dispensaire de tri pour du social, pour du médical, où il y a énormément, voilà.
2: Bon, il y a des vraies urgences aussi quand même,
3: Il y a aussi des vraies urgences, oui. Mais je citerai la phrase d'un chef de service qui m'a dit il y a des étudiants qui arrivent chez nous qui sont déçus par les urgences parce qu'ils veulent faire de la vraie urgence. Oui. Et nous, on leur explique au bout d'un moment qu'il y a plus de peine de cœur qu'un infarctus dans un service d'urgence.
2: Fracture du myocarde. Bruno Pomard, vous voulez nous parler alors, vous nous avez fait un petit tuto parce que c'est un peu un teaser pour notre débat qui vient. On va en parler de ces policiers municipaux qui ont été attaqués à Toulouse. Vous allez nous expliquer, et ça, c'est un vrai sujet pour vous tous, les auditrices, évidemment beaucoup, les auditeurs aussi. Qu'est-ce qu'on fait quand on se fait agresser? Comment répondre à une agression à l'arme blanche, Bruno Pomard?
1: Oui, c'est important parce qu'effectivement, on voit les gens beaucoup démunis quand on voit les attaques au couteau avec les vidéos qu'on voit parfois, même parfois nos policiers qui sont ennuyés parce que est-ce qu'on le neutralise au taser, est-ce qu'on le neutralise à l'arme létale, est-ce qu'on va au contact? On va pas au contact comme ça, je peux vous assurer, même en étant avec un déguisement de policier, je peux vous assurer qu'on va pas au contact d'un gars qui a un couteau comme ça. C'est pas vrai parce qu'un couteau fait plus mal qu'une arme de poing, vous voyez ce que je veux dire. En quelques secondes on peut donner 5-6 coups de couteau très facilement. Et donc il y a effectivement des postures à avoir qui sont importantes. Il y a ce que j'appelle les 3 C. Courir, se cacher, combattre ou tout au moins alerter.
2: Alors courir, se cacher, ça me va très bien, moi.
1: Oui, mais non, mais bien sûr, ne cherchons pas à aller à tout prix faire le Zorro,
2: surtout pas.
1: Jouer les
2: Jason Satan,
1: je ne sais quoi. Voilà. Il faut être formé, et encore que, croyez-moi, parce que le couteau, ça fait des dégâts. Donc encore une fois, laissons faire ça à nos policiers, nationaux, gendarmes et policiers municipaux, parce qu'ils sont souvent équipés.
2: Oui.
1: On l'a vu dans ce qu'on a vu à Toulouse. Là, heureusement qu'il avait un gilet par coup, parce qu'il aurait pu, ça aurait pu être pire. Donc, encore une fois, il faut être vigilant. La meilleure des réponses, qu'on soit une femme, un homme, et qu'on n'est pas aguerri au sport de combat, encore que, c'est se planquer, dégager de la zone, ne pas servir de target, comme on dit, de cible à ces gens-là. Ça, c'est essentiel. Se planquer dans la mesure du possible et alerter quand c'est possible. Et si c'est pas possible d'alerter que l'individu vient au contact de vous, eh bien, c'est se protéger. Se protéger, ça veut dire prendre une veste ou un pull, se le mettre autour des bras pour pouvoir se protéger. Voilà. Et ça, je crois que c'est important. C'est le béaba. Alors, certains vont dire, ah oui, mais c'est pas évident. Encore une fois, ce sont des éléments d'information qu'on donne à nos auditeurs, mais je crois que c'est important de prendre ça en considération. Donc, la première chose, c'est c'est de dégager de la zone, c'est essentiel.
2: Merci beaucoup Bruno Pomard, je pense que ça se commente pas, merci pour ces informations pour le coup, parce qu'on les retient tous et toutes évidemment. Vous restez avec nous dans un instant, on se demande ce que vous feriez si vous, les auditeurs de Sud Radio, vous étiez ministre. Vous savez, ici, vous pouvez tout faire, vous pouvez nous appeler, vous pouvez discuter, vous pouvez vous projeter en tant que ministre, vous pouvez jouer au blind test, enfin bref, c'est votre antenne, 17h39, à tout de suite.
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2: À 17h41, vous le savez, Sud Radio, c'est votre antenne. On file au standard au 0826-300-300, puisque c'est votre temps à vous pour être ministre, tiens.
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2: Et on est avec Lauriane qui nous appelle de Lyon. Bonsoir Lauriane.
14: Bonjour à tous.
2: Lauriane, vous avez... Alors, si vous étiez ministre des élus, tiens, hein, c'est pas mal ça, puisque ça va plaire à Bruno Pomard. Hein.
1: Ah oui.
2: Alors, vous avez 3 propositions à nous faire, Lauriane, on est très attentifs, on vous écoute.
14: Alors, ok, donc le premier point, ce serait redonner du pouvoir aux maires. En fait, j'aimerais donner davantage de responsabilités et de liberté aux maires afin qu'ils puissent prendre des décisions plus rapidement, surtout en fonction des besoins de la commune.
2: Oui.
14: Et puis, en fait, ce que j'aimerais, c'est également, du coup, réduire certaines contraintes administratives qui ralentissent leurs projets. Et comme, parce qu'en fait, comme les maires sont plus près des habitants, ils doivent avoir les moyens d'agir efficacement pour leur territoire.
2: C'est vrai, très juste. Ça va plaire à Bruno Pomard.
1: Oui, c'est excellent, vous avez raison. Oui, c'est une vraie, véritable nécessité, oui.
2: Allez, on continue, point 2.
14: Point 2, donner davantage de moyens aux communes. Mmh. Donc, je renforcerai les moyens financiers des communes, surtout pour les petites communes qui ont parfois du mal à financer leurs projets, pour en fait surtout pouvoir entretenir les routes, les bâtiments publics, développer des équipements, améliorer les services proposés aux habitants. Et puis voilà, pour en fait que la commune ait les moyens d'investir pour préparer son avenir.
2: Oui, ça c'est très juste aussi. Allez, troisième point.
14: Et troisième point, renforcer les moyens de la police municipale. Donc là encore, je donnerai aux maires davantage de moyens pour en fait recruter, former, équiper les policiers municipaux. Tout ça en fait pour renforcer leur présence sur le terrain, améliorer la sécurité et la tranquillité dans les communes. Parce que je pense que les policiers municipaux jouent quand même un rôle essentiel au quotidien et doivent être mieux soutenus.
2: Tiens, ça nous donne un beau sujet ça. Merci beaucoup Lauriane, hein, vous restez avec nous évidemment, hein, parce qu'on a envie d'en parler de nos élus, hein, depuis tout à l'heure avec Bruno Pomard aussi, notamment Jean-Marie Godard. C'est vrai que toutes ces contraintes administratives dont vous parliez pour ce qui est des urgences, etc., c'est la même chose pour les mairies, effectivement, c'est la même chose pour nos élus qui passent parfois plus de temps à régler des problèmes administratifs qu'à s'occuper de leurs administrés. Et donc finalement, c'est un peu global sur le territoire. On a l'impression qu'on est dans Astérix et Obélix, vous savez, les 12 travaux quand ils cherchent le formulaire au 360, là. Finalement, on a l'impression que c'est kafkaïen, et ça, c'est vrai depuis toujours.
3: On a en France un millefeuille administratif avec parfois des directives et des règlements qui se contredisent. Je pense que le problème, c'est qu'on a voté des lois et des textes et des décrets et des trucs. Vous vous retrouvez même avec des services administratifs qui, pour lesquels les citoyens savent qu'il y a un nouveau décret qui est paru et que c'est celui-là qui doit s'appliquer. Et c'est même pas encore redescendu au service administratif qui est censé l'appliquer. Non, mais vraiment, ça existe vraiment, quoi. Et donc, effectivement, les maires, comme beaucoup d'autres personnes, comme d'ailleurs, on pourrait en parler, les forces de l'ordre, sont noyées dans les directives, les procédures, des choses extrêmement lourdes que plus personne ne comprend, quoi. Mmh. Et en premier lieu, d'ailleurs, les citoyens. On pourrait parler aussi des gens et de la lourdeur administrative de toutes les choses qui, les formulaires à remplir.
2: Bon, enfin, a priori, c'est plus ou moins dématérialisé pour la plupart aujourd'hui, mais c'est vrai.
3: Plus ou moins, mais ce qui n'a pas forcément simplifié les choses, parce qu'on a beaucoup, mais on a des logiciels qui sont qui fonctionnent pas ou mal
2: ou qui sont saturés très vite. Ou alors qui retrouvent pas la même affaire pour faire le lien, etc.
3: Exactement,
2: et qui vont traiter deux choses différentes alors que c'est la même chose.
3: Ouais. C'est ça.
4: Mmh. Et nous désirons obtenir le laissez-passer.
2: Ah, merci, mon cher Julien. C'était donc le laissez-passer à 38, Bruno Pomar.
1: Non, on a effectivement un vrai problème de doublons, de tout ce qu'on peut imaginer, parce que le politique réagit, et en particulier la haute fonction publique, évidemment, parce qu'ils sont tous formés à la même école, ils ont tous allé à l'ENA, la plupart, hein. Je parle du haut de la pyramide, hein. Voilà. À chaque fois qu'il y a un problème, évidemment, on fait une loi, on fait une commission, on fait une loi. Mmh. Formidable, ça passe à l'Assemblée nationale, ça revient au Sénat, ça repart à l'Assemblée nationale, et puis on fait une loi. Pouf, on a, je crois, le code, le nombre de lois en France qui est exponentiel, ça arrête pas. Bon, ouais. Résultat, sur le terrain, évidemment, ça se concrétise pas, évidemment. Bah ouais. Donc il y a un vrai travail à faire là-dessus, mais le problème, c'est qu'on a notre haute fonction publique qui est formatée comme ça. C'est-à-dire qu'on fait des règlements systématiquement. Quand il y a un problème, on ne cherche pas à régler le problème.
2: Ça nous rassure.
1: C'est ce que disait très justement, c'est De Gaulle, je crois, qui disait, quand il y a un problème, on crée une commission pour mieux enterrer le problème.
3: C'est ça.
1: Voilà. Exactement ça.
2: Lauriane, vous l'avez vu, Astérix et Obélix, vous aussi?
14: Les 12 travaux. Ça remonte, hein.
2: Ouais.
14: Ouais, ça remonte.
2: Mais vous êtes d'accord qu'en fait, les sujets que vous abordez, notamment cette idée de ces contraintes administratives, hein, qui étouffent nos élus, c'est un peu un problème majeur, effectivement, et que si c'était allégé, ils pourraient aller plus au concret, quoi, avec leurs administrés.
14: Bah oui, tout à fait. Ils perdent vraiment de temps.
2: Bah ouais, c'est sûr. Et alors tiens, Bruno Pomar, sur cette idée de donner davantage de moyens aux communes, vous qui avez été maire, donner davantage de moyens, c'est toujours l'État qui doit donner ça. Bon, c'est un peu mitigé. Est-ce que c'est pas aussi aux communes de créer des nouvelles sources de revenus à un moment donné?
1: Bah c'est compliqué. Moi, si je ramène ça à mon petit village de 125 habitants, ouais. Je produis pas grand-chose. Mmh. Effectivement, ce qui me coûte les yeux de la tête, c'est la voirie. Ça coûte un fric de dingue, c'est le cas de dire. Mmh. C'est les départements souvent qui les prennent en compte maintenant, mais effectivement, créer de la valeur, c'est un peu compliqué. Qui plus est pour les petits villages.
2: Quand c'est un tout petit village comme ça.
1: Voilà, c'est compliqué. Non, encore une fois, je crois que les préfets à leur niveau doivent se mettre un petit peu à la page. Et encore une fois, ils arrondissent un peu plus quand même. Moi, ça fait
2: 12 ans. Oui, vous trouvez que ça bouge dans le bon sens.
1: Ouais. Ils essaient de faire. Vous savez que même avec leur service administratif, même les préfets sont embêtés. Mmh. Moi, j'ai fait les réunions avec le préfet parfois.
2: Mais ça ennuie tout le monde. C'est ça qui est drôle dans l'histoire.
1: Mais d'abord,
2: ça change pas. Hein.
1: C'est la hiérarchie au niveau qui met en place des règles, donc le chef de service, il met en place des règles lui aussi, et il les applique, c'est le cas de dire. Et quand le maire vient voir le préfet pour lui dire, j'ai besoin de tel truc ou tel truc, moi, je vous parle d'un exemple concret, j'avais besoin d'une zone de baignade sur mon petit lac, j'ai fait une réunion, je me suis retrouvé avec 20 cadres de la préfecture autour de la table pour une baignade de 20 mètres sur 20 mètres.
2: Et alors, vous l'avez eu, votre zone de baignade?
1: Je l'ai eu parce que j'ai un peu gueulé, mais parce que le préfet
2: a été compréhensible.
1: Ouais, le préfet a été compréhensible, mais tous les services ont trouvé quelque chose à redire. Ouais. Évidemment. Il y a tellement de règles. Et il me disait, ça c'est pas possible. Et je dis à un moment donné, mais donc je fais rien, j'arrête.
3: C'est ça.
1: Donc le préfet, même lui, sur soi, parfois, peut passer au-dessus, évidemment, et décider lui-même. Mais c'est un véritable problème en France, ça c'est clair. Mmh.
2: Et sur cette idée de renforcer les moyens de la police municipale, on va en reparler dans un instant, mais finalement, la police municipale, elle est déjà armée. Est-ce que c'est pas aussi un problème de formation, parfois, Jean-Marie Godard?
3: Alors, ils ont une très bonne formation, hein, mais moi je pense que ce serait pas mal. Je trouve qu'on est en pleine contradiction. On est en train de, justement, on parlait des lois, on est en train de mettre en place des lois. Il y en a une qui est en cours de discussion en ce moment, qui vise à donner plus de pouvoir à la police municipale, polices municipales.
1: Le Beauvau de la police municipale, d'ailleurs.
3: C'est ça. Il y a eu un Beauvau de la police municipale.
2: C'est bien, c'est un bon teasing pour notre débat qui vient.
3: Mais le problème, c'est il y a un moment où il va falloir qu'on trouve l'équilibre entre qui fait quoi, la police nationale, la gendarmerie nationale, la police municipale.
2: Sur le territoire, en zone rurale, c'est plutôt la gendarmerie.
3: C'est plutôt la gendarmerie, et donc la police municipale est censée être devenue.
2: Les tout petits villages, il y a pas de police municipale.
1: Bon, on a le garde-champêtre, on connaît encore. Voilà, mais sur les villes, c'est la police municipale sert de police de proximité, maintenant, puisqu'on parle souvent de ça.
3: Ce que j'allais dire.
1: Police nationale, on disait avant, on a besoin de police de proximité. Non, maintenant, c'est ces transferts s'est fait avec les polices municipales, ce qui est compréhensible. Effectivement, il faut qu'il y ait surtout de la cohésion entre ces services, gendarmerie, police nationale, police municipale. Le plan sur la sécurité globale, la fameuse loi qui avait été faite par Jean-Michel Fauvergue et Alice Toureau, a été intéressant dans ce sens, hein, du temps de Gérald Darmanin, c'était où on donnait un petit peu plus de pouvoir aux policiers municipaux, on leur déléguait un peu plus de missions et on travaillait plus en collaboration. Ça se fait, ça se travaille bien.
3: Le continuum de sécurité.
1: Pardon ?
3: Le continuum de sécurité.
1: Le continuum, merci, ouais, je cherchais le terme. Bon, et tout ça avance dans le bon sens, je pense. Il y a encore des équilibres à trouver, mais je pense que ça avance dans le bon sens.
2: Qu'est-ce que vous feriez si vous étiez ministre des élus en trois points, vous, Bruno Pomard ?
1: Ben, je crois que ce que proposait la dame, c'est bien, responsabiliser nos élus, leur faire confiance, leur donner plus de moyens, évidemment, en contrôlant comment ils les utilisent. Mais ça, je crois que c'est essentiel. En matière de police municipale aussi, un petit peu plus de pouvoir, parce que le régalien a toujours peur du local, hein, parce qu'on pense toujours que les polices municipales, c'est un peu la garde prétorienne du maire. On n'est pas dans les pays totalitaires, hein, que je sache. Donc voilà.
2: Jusqu'à preuve du contraire.
1: Mais je crois que la police municipale a du sens et l'élu doit avoir beaucoup plus de responsabilités vis-à-vis de sa PM, et ça c'est quelque chose.
2: Jean-Marie Godard, vous adhérez, vous avez des points à rajouter, vous ?
3: Oui, mais justement, quand je disais qu'on est parfois en pleine contradiction, c'est qu'on a des discussions de textes pour donner plus de pouvoir à la police municipale qu'elle n'a pas actuellement. Et pourtant, aujourd'hui, tous les maires peuvent, après, avec autorisation du préfet, armer leur police municipale. Il y a des communes qui ont des moyens, qui ont une police municipale qui finit par ressembler au RAID en termes de moyens. Ils ont même plus de moyens que la police. Ils ont même plus de moyens que la police nationale qui est présente sur le territoire.
2: C'est vrai. Des inégalités aussi.
3: Mais oui. Mais le problème, c'est que actuellement, ils ont des 4x4, ils ont des motos, ils sont super équipés avec les gilets pare-balles, les armes et tout.
1: Nice, Marseille et autres.
3: En ayant encore les prérogatives d'un quart champêtre. Donc il y a un moment où il va falloir qu'on trouve l'équilibre.
2: C'est voilà. C'est quoi les prérogatives d'un garde champêtre, juste en deux
1: mots? La police administrative.
3: C'est ça. La salubrité
1: de pouvoir faire un procès verbal, hein, aussi. Attention, oui. D'accord. Le maire est au PJ sur ça. Voir ses adjoints sont officiers de police judiciaire.
2: Ok.
1: Oui, ils n'ont pas les pouvoirs d'enquête, attention.
2: Oui, j'avais compris.
1: Mais ils ont un véritable pouvoir de verbaliser quelqu'un.
2: D'accord.
1: Donc ça, c'est important de signaler aussi.
2: D'accord. Donc finalement, là, si on récapitule, ce qu'il faut, c'est effectivement plus de moyens, comme vous avez dit, hein, pour nos villages, surtout pour nos villages, quoi.
1: Parce que finalement,
2: les villes qui sont des villes médianes, on va dire, à partir de 15-20 000 personnes, ils peuvent créer de la valeur, Bruno Pomard.
1: Oui, à travers leur industrie locale et autres, c'est une chose, c'est certain. Mais si on revient sur le sujet de la police municipale, c'est un policier pour 1000 habitants.
2: Ouais. Bon, on va en parler, ça tombe bien, dans notre grand débat à 18h04. Hein. Allez, tout de suite, on va jouer d'ailleurs. Tiens, Lauriane, vous êtes encore là, hein?
8: Ah, bien sûr.
2: Vous êtes là pour le blind test.
8: Évidemment.
2: Hein? En plus, c'est chacun pour sa pomme aujourd'hui, hein, je vous préviens.
1: On est sur la musique, Judy ?
2: Bah, toujours. Vous m'appelez Judy ou Judith, hein, faut savoir.
1: Bah, je sais pas,
2: Allez, le jeu de l'été, c'est parti.
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2: Allez, spécial sur la route. Aujourd'hui, on pense à ceux, dont les vacances se terminent bientôt, parce qu'on approche du 15 août, hein, et puis ceux qui vont prendre la route du retour, hein, évidemment, ou à l'inverse, à ceux qui partent en vacances, n'est-ce pas, Bruno Pomard?
1: Oui, bientôt.
2: Hein, vous partez, vous aussi, Jean-Marie Godard?
3: Bientôt, quelques jours.
2: Ouais. Bon. Allez, je l'ai dit, chacun pour soi, puisque, vous êtes trois ce soir. C'est parti pour, sur la route numéro 1.
15: Car j'étais sur la route.
2: Non, il faut l'interprète, ma chère. Il faut l'interprète.
8: En entier.
1: Gérald de Palma.
2: Moi, je le donne à qui le poids alors?
1: Donnez-lui, à l'auditrice, elle
2: le
1: mérite.
2: Allez, on le donne à Lauriane.
8: Merci.
2: On est sympa avec vous, Lauriane. Allez, numéro 2.

0: Allez, je vous laisse encore 5 secondes. 1, 2, 3.
1: Christy Chapman.
0: Bravo, Lorméane, vous êtes au top. Bah alors, Jean-Marie, vous dormez ou quoi?
2: Non, je
0: vous approchez de votre micro. Oui,
3: il n'est pas spécialiste de la musique.
2: Ah. Si, mais j'avais le nom.
3: C'est pas évident.
2: Il faut
0: bien s'approcher du micro. Ouais. Si vous êtes en arrière, que vous avez le titre, vous allez vous faire voler. Allez, numéro 3, ça, vous avez trouvé ça. Non, mais enfin.
3: Ouais, tout le monde se fout de ma gueule.
0: Oh là là. Bruno Pomar, Gibbs, quoi. Non, mais sérieux. Il doit se. Ouh là là là là là là. Ouh, j'ai eu des chaleurs là.
1: Le NTM.
0: Oui, et attention, NTM, et qui c'est qui fait, qui chante? Il s'appelle.
3: Ah oui, c'est pas.
1: Lord Cossity.
0: Bravo, Lauriane, vous êtes au top, vous avez 3 points. Hein. Vous les explosez, hein. NTM et Lord Cossity. Joe Star et Lord Cossity.
3: Ah.
0: Non, c'est pas. Ça, c'est...
3: Tout le monde s'est foutu de ma gueule.
0: Ah oui, parce que Gibbs.
3: C'est lui.
0: Non. Allez, numéro 4. Attends, mais quand même, les amis là. Sérieux, vous savez pas ça?
3: Bah, c'est vieux, hein.
0: Allez, 1, à la 5, c'est mort, hein. 2, 3, 4, 5. Ray Charles.
3: Ah, oui, bien sûr.
0: Mais enfin, c'est vieux, mais c'est Ray Charles. Ouais. Bon sang, mais enfin. Oh, vous me faites, j'ai
3: on
0: chaud
3: nul,
0: à cause de vous.
3: Nul, ouais.
0: Vous êtes nuls, vous avez zéro tous les deux pour l'instant.
3: Ah, oui,
0: Lauriane, vous êtes en train de les exploser, hein. Vous êtes au courant?
1: Mais oui.
0: Allez, numéro 5.
4: C'est pas l'homme qui prend la mer.
0: C'est la mer. Bruno Pomar, 1 point. Allez-y, mettez un peu plus fort là.
4: Je me souviens. J'ai trop aimé Santiago.
0: Ah, j'adore ce jeu.
2: Dès que le vent souffle.
0: Ouais. Je l'aurais écouté pendant longtemps encore. Allez, numéro

0: c'est votre génération, ça, Bruno Pomar.
1: Merci, ça fait plaisir. C'est des trucs de vieux, c'est ça?
0: Non, c'est les années 80, quoi. Alors, non? Vous reconnaissez pas?
2: Non.
0: Lauriane?
2: Non,
0: non, non. Prince?
2: Ah, non.
1: Ah, je ne regardais pas du tout.
0: Ah, c'est un de ses premiers albums. Je vous ai un peu embêté ce soir, hein. Je suis pas très sympa. Celle-là, elle est plus facile, numéro 7.
3: Capri, c'est fini.
1: Le nom d'un. Dépêche.
0: Ah, bravo, Lauriane.
1: C'est qui?
0: Non, mais ils sont nuls. Ils sont nuls.
2: C'est
0: pas possible. Ils sont nuls.
4: Hervé Villard, c'est vrai, oui. Hervé Villard.
0: Bah là, vous allez encore moins trouver celle-là, elle est la 8. Si, Bruno. Non, toujours pas.
1: Pas du tout les.
2: Non, je connais, mais j'ai pas.
0: Dire Straits.
1: Dire Straits, mais oui.
2: Ah.
0: Vous êtes vraiment très très mauvais.
4: Ah,
0: hein.
4: Oui, c'est bon, oui, ouais.
0: Ah, vous êtes tous très très mauvais. Lauriane, vous avez 4, c'est pas mal déjà.
2: Bah,
0: on
2: ouais.
0: vous pardonne. Et numéro 9.
3: J'ai accepté par erreur.
2: Ton Louis d'attaque.
0: Ah. Bah, Lauriane.
1: Oh là là, mais vous lui avez fini les réponses ou quoi, Julie, t'as votre auditeur.
0: Non. Bon. On a les mêmes goûts musicaux après. Allez, numéro 10. 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
2: Je connais, mais.
0: Ah, c'est les années 70. Take a walk on the wild side and call the girl safe. Non, toujours pas. Lou Reed.
1: Lou Reed.
0: Bon, bah écoutez, zéro pointé pour Jean-Marie Godard. Jean-Marie Godard. Bruno, l'honneur est sauf. Un.
1: C'était pas Jojo.
0: Lauriane, vous avez 5 points. Vous êtes au top.
2: Mais ouais.
0: Ne changez rien, ma chère Lauriane.
2: Merci.
0: Vraiment. Et puis d'ailleurs, rappelez-nous quand vous avez envie de jouer. Hein, si vous avez... Parce que là, vous les avez éclatés.
1: Ah non, à chaque fois, nous mettons.
0: Allez, on s'écoute encore un peu Renaud, tiens, avant de se quitter pour se faire kiffer là. Si vous voulez faire comme Lauriane et exploser les vraies voix au blind test, vous appelez le 0800 26 300 300. C'est la honte totale. Sinon, vous pouvez faire un SMS, tiens, aussi avec VV, c'est au 7 20 18. Vous pouvez aussi réagir sur YouTube à tout ce que vous entendez à l'antenne, évidemment, ou par mail, tiens, je participe @sudradio.fr. Les vraies voix de l'été sont là pour vous. Dans un instant, ça sera notre grand débat. Tiens, on va continuer à faire un point. Sur notre police municipale, puis ces deux policiers municipaux hein, qui ont été blessés à l'arme blanche lors d'une intervention dans le centre-ville de Toulouse. L'un des agents a été frappé à plusieurs reprises. Avant que le suspense soit maîtrisé et interpellé, on se repose la question hein, justement du pouvoir et de l'armement de nos policiers municipaux. Restez avec nous, il est 17h58. C'est dans un instant le grand débat sur Sud Radio. Merci encore Lauriane, on vous embrasse. Bye bye. Ciao.
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0: Le flash avec Elsa Ruot. Bonsoir Elsa.
12: Bonsoir à toutes et tous. 35 départements passeront demain en vigilance orange canicule et c'est une très grande partie du pays qui sera concernée par les fortes chaleurs, à l'exception des Hauts-de-France, du Grand Est et de certains départements des Pyrénées. On attend localement plus de 40 degrés, autour de 38 degrés sur l'Île-de-France. Le pic de ce nouvel épisode va durer jusqu'en fin de semaine. Conséquence, avec la chaleur, un afflux massif de méduses est en cours dans la mer du Nord et impacte les stations de pompage de la centrale. centrale nucléaire de Gravelines. 3 des 6 réacteurs sont à l'arrêt depuis hier. Bonne nouvelle en revanche pour demain, il fera chaud mais il fera beau. Le ciel s'annonce dégagé à l'heure de l'éclipse sur la plupart des régions selon Météo France. L'événement va débuter à partir de 19h30. Mais encore faut-il avoir des lunettes de protection certifiées pour pouvoir en profiter. Ceux qui n'ont pas anticipé étaient nombreux à les chercher aujourd'hui. On peut encore espérer en trouver en pharmacie, chez les opticiens ou dans certaines grandes surfaces, mais les pénuries sont nombreuses. Nouvelle hausse du prix du gaz à venir. À partir du 1er septembre, le prix de référence va augmenter de 5,6%, annonce de la Commission de régulation de l'énergie. Près de 6 millions de foyers sont concernés. Le bilan s'alourdit encore en Colombie. Le tremblement de terre d'hier a fait au moins 181 morts et plus de 1300 blessés. Dernier décompte de l'Association des maires colombiens qui évoque aussi 165 bâtiments effondrés. Les recherches se poursuivent pour retrouver des survivants dans les décombres. Et puis au championnat d'Europe de natation, à suivre à partir de 18h30 la finale du 200 mètres d'eau avec Pauline Maillot, puis celle du 50 mètres papillon avec Maxime Grousset et la finale du 100 mètres nage libre avec les Françaises Marie Wattel et Beryl Gastadello. Et puis notez aussi la performance de Nathan Muratori sur le 200 mètres d'eau. Le nageur de 18 ans a signé le meilleur temps des séries ce matin et battu au passage le record du monde junior. Sa demi-finale sera à suivre vers 19h tout à l'heure. Et c'est la fin de ce rendez-vous d'information. Très bonne fin de journée.
10: Merci Elsa Ruo.
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10: Romain Laval, il fait chaud, toujours chaud, encore très chaud.
13: Oui, exactement, et ça va continuer jusqu'à 40 degrés sur la France, attendu notamment pour mercredi. Alors, juste avant cela, comme prévu, des orages sont actuellement en cours sur le sud du pays, notamment sur les Pyrénées, le Massif Central et l'Auvergne-Rhône-Alpes. Ils étaient prévus, mais aussi sur les reliefs de la Corse, en allant vers les Alpes-Maritimes également, et en remontant jusqu'au Jura. Donc, ces orages vont perdurer jusqu'en soirée, et pourront localement donner de fortes précipitations, ainsi que quelques chutes de grêle. Ailleurs, du sud-ouest jusqu'aux régions du nord, le temps est ensoleillé, avec quelques passages nuageux, mais sans précipitations à prévoir ce mardi. Côté température, elles sont à la hausse aujourd'hui, avec des valeurs qui dépassent actuellement les 35, 36, parfois 37 degrés localement, notamment en direction des Pays de la Loire et des régions du centre. Et puis pour ce mercredi, c'est un temps calme que nous allons retrouver au matin sur l'ensemble du territoire, sans précipitations prévues. On notera seulement quelques passages nuageux en direction de la Bretagne et des Pays de la Loire, ainsi que probablement un petit peu de brouillard en direction de la Nouvelle-Aquitaine et sur le Golfe du Lion. Et puis en cours de journée, on pourra retrouver toujours quelques averses orageuses sur les Pyrénées, les Alpes et les régions PACA. Et puis les températures vont continuer de progresser sur le pays avec des valeurs qui pourront dépasser les 38 à 39 degrés, notamment sur le sud-ouest et le nord-ouest de la France.
10: Merci Romain Laval.
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10: 18h03, c'est la suite de vos vraies voix de l'été que je vous rappelle. Tiens, pour ce soir, Jean-Marie Godard, vous êtes journaliste spécialiste des questions de sécurité, auteur de Sécurité, notre bien commun.
14: Bonsoir.
10: C'est aux éditions de l'Aube. Bonsoir, mon cher ami. Et puis Bruno Pommard, tiens, vous êtes toujours là aussi, hein, fidèle au poste.
14: Je dors ici.
10: Vous n'avez pas marre de moi, hein.
14: Non, pas du tout. En plus, je dors sur place. Hein,
10: moi, je suis contente quand vous êtes là.
14: C'est vrai.
10: Ouais, il ouais, y a la clim. Si vous avez mis un lit de camp dans la rédaction. Vous êtes présidente du think tank Initiative Sécurité Intérieure, j'allais dire supérieure, mais c'est pas loin.
14: On s'y pouvait.
10: Et ancien membre du RAID. Allez, votre grand débat, c'est tout de suite.
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10: Comme on l'a vu avec Bruno Pommard tout à l'heure, deux policiers municipaux ont été blessés à l'arme blanche lors d'une intervention dans le centre-ville de Toulouse. L'un des agents a été frappé à plusieurs reprises avant que le suspect ne soit maîtrisé et interpellé. Cette attaque remet au premier plan les conditions dans lesquelles travaillent les policiers municipaux qui sont confrontés de plus en plus à des interventions qui peuvent rapidement basculer dans la violence. Armement, gilets de protection, effectifs, formation. Alors que leurs missions sur le terrain se sont considérablement élargies depuis ces dernières années, on se demande sur YouTube, vous n'hésitez pas à aller commenter évidemment au 0800 26 300 300 aussi, c'est votre numéro de téléphone, vous le savez, pour le standard. On vous pose la question, les policiers municipaux sont-ils suffisamment protégés selon vous? Pour en parler, tiens, nous sommes avec Emilion Esnault. Bonsoir Emilion Esnault.
15: Bonsoir, bonsoir à tous.
10: Bonsoir. Bonsoir. Emilion, vous êtes adjoint au maire de Toulouse en charge de la sécurité justement.
15: Oui, exactement.
10: Alors on va faire un petit point avec vous sur ce qui s'est passé d'ailleurs, déjà pour commencer.
15: Bah, écoutez, on avait une patrouille de policiers municipaux dans le centre-ville de Toulouse hier soir, aux alentours de 17h, comme on en fait des milliers chaque année.
10: Ouais.
15: Ils étaient là en patrouille pour protéger les Toulousains. Ils étaient abordés par une personne qui manifestement gesticulait un peu. Le policier municipal en siège passager a baissé sa vitre pour l'écouter. Il a sorti un couteau. Donc, la vitre était pas complètement baissée, donc bon réflexe du policier municipal. Ils ont pu sortir de la voiture et aller l'interpeller en pensant évidemment mettre fin à d'éventuels, enfin éviter des actes ou des problèmes avec les passants. Et puis quand ils ont essayé de l'interpeller et de désarmer du premier couteau, ce qui était déjà extrêmement difficile, l'individu a saisi deux autres couteaux. Donc ça veut dire qu'il avait préparé son geste. Il a saisi deux autres couteaux et a cherché violemment à les blesser à plusieurs reprises. Il était extrêmement déterminé. Plusieurs fois, les policiers municipaux ont dû effectuer des parades pour éviter les coups de couteau. Et ils ont fait usage de l'aérosol lacrymogène, de leur bâton de défense pour voilà l'étourdir, le mettre à terre. Et puis après, il a été finalement mis à terre, maîtrisé et interpellé.
10: Pourquoi ils n'ont pas fait usage de leur arme à feu ?
15: Alors, ils ont fait le choix de ne pas faire usage de l'arme à feu. J'ai pu échanger avec deux d'entre eux entre hier soir et cet après-midi. Oui. Pour tout simplement parce que ils se trouvaient dans une configuration où ils le prenaient en tenaille. En fait, vous voyez la vidéo qui a circulé. Oui. Ils étaient entre des murs, des barrières. En fait,
10: il y avait
15: trop
10: de monde
15: autour. La vidéo, c'est qu'il y avait du monde autour. Mmh. Il y avait des personnes dans un hôtel avec une vitre derrière une vitre. Et puis, ils avaient tout simplement aussi peur d'avoir un tir croisé entre eux, puisque ils prenaient la personne en tenaille. Hein, c'est un geste professionnel. Très bien exécuté, mais du coup ils avaient aussi conscience, de par leur formation, que se saisir et utiliser l'arme à feu dans cette situation, c'était mettre en danger les tiers, les passants, et puis leurs collègues. Et donc ils ont exercé leur intervention en pleine connaissance, en pleine maîtrise d'eux-mêmes et en maîtrise de leurs armes, avec ce qu'ils peuvent en faire et ce qu'ils ne peuvent pas en faire.
10: Emilio Messino, on peut les saluer. Ouais, carrément. Votre police à Toulouse, elle est armée depuis 2014, hein, c'est ça?
15: Bien sûr, elle est armée depuis 2014 avec l'arme d'État. Alors l'été avant, mais uniquement de nuit. Puis la précédente municipalité avait fait le choix, pour ne pas les froisser, de ne pas les désarmer. Ils avaient annoncé à ce projet, mais finalement, ils ne faisaient pas travailler la nuit. Donc nous, on a fait le choix depuis 2014 qu'ils soient armés jour et nuit et qu'ils travaillent jour et nuit, 24 heures sur 24, armés létales depuis 2014. Et puis depuis, on a rajouté progressivement des armements intermédiaires, qui sont des armements collectifs, que sont le pistolet à impulsion électrique et puis le lanceur de balles de défense, qui là aussi, dans cette situation, n'était pas forcément opérant, mais ils sont effectivement protégés et armés. Tout ce que la loi nous permet de doter les policiers municipaux, on le fait pour leur protection. Et puis, voilà, c'est notre doctrine. Pour demander aux policiers municipaux de protéger les Toulousains, on doit leur permettre d'abord de se protéger eux-mêmes. Donc, on les forme et on leur donne tous les moyens de protection nécessaires.
10: Bruno Pemard.
1: Écoutez, d'abord, bravo pour vos policiers municipaux. Évidemment, j'ai regardé la scène plusieurs fois, c'était très intéressant la façon dont ils sont intervenus, effectivement. Pas d'utilisation d'armes létales. J'allais vous poser la question, mais vous l'avez dit à la fin, armes intermédiaires, c'est-à-dire taser. Là, visiblement, l'équipage n'en avait pas de taser.
15: Alors effectivement, il n'en avait pas parce que c'est une formation.
1: Oui, qualification.
15: Tout le monde n'a pas. Effectivement, donc c'est la lourdeur de ces formations, mais en même temps, ces formations, elles apportent aussi un contenu théorique, un contenu pratique qui permet aussi la maîtrise de l'arme. Donc c'est important. Les policiers municipaux se sont posés la question et m'ont dit, parce que j'aurais demandé s'il fallait qu'on généralise absolument le PIE à la suite de cette intervention, et le retour qui en est fait. Là maintenant, c'est de se dire que vu la configuration, le PIE doit être utilisé, enfin, le taser doit être utilisé et marcher au premier coup. Si le tir est raté, finalement c'est pire que tout, parce que la personne gesticule et peut se retourner contre celui qui a tiré. Il n'a plus rien entre les mains pour se défendre. Et là, vu l'état de gesticulation et de détermination de la personne, c'était pas forcément la meilleure arme. Et l'autre élément qui est connu en formation des PIE, c'est que quelqu'un qui est absolument déterminé peut ne pas forcément être arrêté par un tir de pistolet à impulsion électrique. Donc là aussi, c'était peut-être pas forcément la meilleure option. très honnêtement, je pense que les policiers municipaux qui sont intervenus hier soir ont utilisé vraiment la meilleure option, quitte à prendre des risques un peu pour eux-mêmes. Et je veux vraiment saluer le courage dont ils ont fait preuve et la détermination, le sang-froid et la maîtrise. Mais c'était, je crois, la meilleure option. Ils l'ont vu, ils ont eu la lucidité et ils ont eu le discernement nécessaire dans cette intervention.
10: On les salue avec vous d'ailleurs.
1: Alors sur le PIE, pour vous tenir informé, et je mettrai pas en doute évidemment ce que disent vos policiers municipaux parce que ce sont eux qui sont sur le terrain. Je peux vous assurer, pour être, je suis formateur sur tous les systèmes de PIE. Le dernier modèle qui est sorti, le fameux T10, a 10 coups et d'une grande efficacité puisqu'il n'y a pas deux harpons, il y en a qu'un seul et il est d'une grande efficacité entre 3 et 13 mètres, mais il est vraiment très efficace. Donc je pense que vous devriez suggérer à vos, je fais pas de la pub pour eux parce que je connais bien le sujet parce que j'ai fait toutes les formations exprès, ouais. Mais ils deviennent très très efficaces, le taser. Alors vous avez raison aussi de dire que parfois le taser ne peut pas avoir d'impact sur l'individu parce que le gars est drogué ou surexcité, etc. Mais bon, et encore une fois, vraiment bravo à vos policiers municipaux.
10: Jean-Marie Gothard.
16: Oui, justement, on posait la question de la formation des polices municipales tout à l'heure. Là, je pense que sur une intervention comme celle-là, quand on voit la manière dont ça s'est passé,
10: ils
16: sont clairement au top et ils ont été formés très très bien.
10: Les gars, ouais.
16: Oui, mais il y a une chose qu'il faut souligner, je ne sais pas si c'est le cas de Toulouse, mais il y a de plus en plus dans la police municipale d'anciens policiers nationaux, bah, d'anciens gendarmes.
10: Tiens, on a un policier justement qui nous appelle, 0826 300 300, c'est Thierry qui nous appelle de Toulouse. Bonsoir Thierry.
17: Oui, bonsoir. Oui, bonsoir. Moi, j'étais police municipale sur Toulouse,
10: ouais.
17: De février 2015 jusqu'en septembre 2017. Et bon, après, je suis revenu quelques semaines, mais c'était en décembre 2022.
10: Oui.
17: Et effectivement, j'ai vu cette intervention en vidéo. Et bravo à mes anciens, je ne sais pas si c'est mes anciens collègues ou si c'est les nouveaux, parce que ça tourne pas mal sur Toulouse quand même.
10: C'est pas grave, c'est vos anciens collègues quand même.
17: C'est mes anciens collègues, bien évidemment. J'ai fort pensé pour eux et j'espère que tout va bien pour les deux personnes concernées.
10: Alors parlez-nous, vous, du terrain. Comment c'était quand vous étiez sur le terrain? Est-ce que vous pensez vous sentir en protection, justement? Est-ce que vous étiez assez armé comme il faut? Comment ça se passait, vos rondes? On a envie d'un peu plus de concret de votre part, Thierry.
17: Alors moi, j'étais spécifiquement sur le centre,
10: ouais.
17: En pédestre.
10: D'accord.
17: Et je me sentais effectivement en sécurité parce que en février 2015, on était déjà armé.
10: Ouais.
17: Ah oui, on était déjà armé comme il le fallait en arme létale. Et puis, si je me souviens, il y a un tonfa également. On appelle vulgairement une espèce de matraque, mais un peu différente, un petit peu comme la police nationale. Voilà, son été. Moi, je suis arrivé. Il y avait ce qu'on appelait la police de proximité, c'est-à-dire qu'il y avait des petits commissariats.
10: Oui, c'est ce qu'on disait tout à l'heure.
17: À droite, à gauche, à Toulouse, qu'il n'y a plus. Effectivement, maintenant, depuis déjà un petit moment, hein, mais c'est vrai que moi, je suis un petit peu adepte de ça. C'est un peu dommage que ça n'a pas poursuivi.
10: Ouais, on vous entend.
17: Sinon, on est au niveau de la formation, on est très bien formé, je vous assure.
10: Bon, merci beaucoup Thierry pour votre témoignage. Voilà. Merci, c'était très éclairant. Merci Emilion Esnault d'être venu nous raconter ce qui s'est passé pour vos agents. Effectivement, vous avez des agents de grande qualité. Merci pour votre témoignage. Je rappelle que vous êtes adjoint au maire de Toulouse en charge de la sécurité. Merci beaucoup. Restez avec nous, chères auditrices, chers auditeurs. Ce débat continue dans un instant avec toujours plus de spécialistes. Et puis vos voix, tiens, vous connaissez. Est-ce que vous êtes policier municipal? Tiens, est-ce que vous avez envie de parler de votre métier? Est-ce que vous avez été agressé et défendu par la police municipale? Ou est-ce que vous avez été, tiens, arrêté par la police municipale? Eh ben, vous n'hésitez pas à commenter au 0826 300 300. Vous savez, les appels sont anonymes ici, hein, donc vous n'hésitez pas. C'est votre antenne, 18h13 sur Sud Radio. À tout de suite.
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10: Et un petit rappel de vos vraies voix du jour. Vous êtes toujours avec Jean-Marie Godard, qui est journaliste spécialiste des questions de sécurité, auteur de Sécurité, notre bien commun, c'est aux éditions de l'Aube, ainsi que Bruno Pomard, président du think tank Initiative Sécurité Intérieure et ancien membre du RAID. Le grand débat continue.
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10: Deux policiers municipaux ont été blessés à l'arme blanche lors d'une intervention en plein centre-ville de Toulouse. Une agression qui rappelle à quel point une intervention, d'ailleurs, peut basculer en quelques secondes. Présents quotidiennement sur le terrain, confrontés à des situations violentes, les policiers municipaux voient leur mission et leur responsabilité s'élargir. Mais leurs équipements, leur formation et leurs moyens de défense ont-ils suivi cette évolution ? On se pose la question, on vous la pose sur YouTube. Vous n'hésitez pas à les répondre suite à cette agression à Toulouse. Selon vous, est-ce que nos policiers municipaux sont suffisamment protégés ? Vous nous appelez aussi au 0800 26 300 300. Pour en parler, on est avec Thierry Colomard. Bonsoir Thierry.
18: Bonsoir, merci de m'accueillir.
10: Avec plaisir, bienvenue. Vous êtes président d'honneur de la Fédération Nationale des Policiers Municipaux de France, Thierry. Alors, il y a une réforme qui est envisagée autour de l'armement des compétences, de la formation, de la coordination avec la police nationale et de la protection des agents. Justement, je voudrais que vous nous en parliez un petit peu plus. C'est parce que le gouvernement, il a lancé en 2025, je vous redonne un peu de contenu, un beau veau des polices municipales.
18: Oui, tout à fait. Alors, en fait, c'est un projet de loi qui est actuellement à l'étude à l'Assemblée nationale.
10: Oui.
18: Nous
10: oui.
18: espérons que ça passera.
10: Pardonnez-moi, vous êtes en haut-parleur, Thierry?
18: Non, pas du tout. Je suis non. Bah, après, je peux peut-être changer le.
10: Bougez pas. Allez-y, on vous écoute.
18: Je ne bouge pas. Donc, je vous disais que donc il y a un projet de loi en cours qui il s'agit en fait d'augmenter je cherche mes mots, je suis désolé.
1: Les
18: prérogatives des policiers municipaux.
10: Merci, Bruno Pomard.
18: Voilà, tout à fait. Donc, c'est un projet de loi qui a été adopté par le Sénat et qui maintenant est à l'étude, qui était à l'étude à l'Assemblée nationale. Et qui a été mis de côté pour l'instant, mais qui normalement devrait être mis à l'étude ce projet de loi à partir de septembre. Donc ça sert à augmenter les prérogatives des policiers municipaux. Maintenant, concernant l'armement et son emploi, la Fédération nationale des policiers municipaux avait travaillé avec monsieur le député Poget, afin qu'il était qu'un rapporteur de ce projet de loi sur la préemption de légitime défense qui a été acceptée récemment. Nous avions travaillé avec ce député afin que la police municipale soit incluse.
10: Oui.
18: Il nous avait effectivement inclus, mais monsieur Nunez, le ministre de l'Intérieur, a jugé bon de nous retirer au motif que le cadre d'emploi de l'armement des policiers municipaux n'était pas le même que celui des policiers nationaux.
10: Mais c'est encore un problème d'administratif, quoi.
18: Voilà, c'est vrai en partie, on va dire, puisque nous sommes exclus de certains alinéas d'un article du Code de la Sécurité Intérieure. Mais par contre, nous sommes comme eux, nous aussi, soumis à la légitime défense de soi-même ou d'autrui, et bien sûr, en cas de menace par un individu armé. Voilà. Donc, l'emploi de l'armement, quelque part, il est le même. Donc, nous n'avons pas compris pourquoi nous avons été exclus de ça. Voilà. Concernant, peut-être que vous allez vous poser des questions concernant les collègues de Toulouse.
10: Oui, bah non, on a fait un peu le tour avec le maire, avec l'adjoint maire, mais de toute façon la situation de la police municipale à Toulouse, on est à 390 policiers municipaux, ils ont leur centre de formation, ils ont leur propre dojo. Et effectivement, quand on voit, ils ont tous les armements possibles et imaginables. Quand on voit leur réaction sur la vidéo, on voit qu'ils sont préparés, formés, armés comme il faut, quoi.
18: Oui, alors c'est le cas de tous les policiers municipaux de France. Hein.
10: Ouais.
18: Même les collègues qui ne sont pas armés, on subit quand même des formations, pas sur l'armement, en tout cas pas de l'armement l'État, sinon ils sont armés dans l'État, mais les policiers municipaux aujourd'hui sont très bien armés et de plus en plus aujourd'hui nous sommes formés aussi à réagir à les attaques au couteau puisque c'est devenu une réalité pour nous aussi, les attaques au couteau, à savoir quand même que tout ce qui se passe sur la voie publique aujourd'hui, tout ce qui peut arriver à un policier national ou à un gendarme arrive aussi à un policier municipal. Il y a vraiment, voilà, nous sommes nous aussi des cibles et ce n'est pas parce qu'il y a marqué municipal sur nos uniformes que nous ne sommes pas en danger, au contraire, nous sommes, je le répète, des cibles. Et nous sommes formés à ça depuis de nombreuses années. Aujourd'hui, voilà, il n'y a plus de débat. Et pourtant, on parle encore de l'armement des polices municipales. On ne devrait plus parler de l'armement des polices municipales. Un policier municipal égale une arme, normalement. Il y a encore des maires qui sont réticents à cela. Ces mêmes maires qui équipent leurs policiers municipaux de gilets pare-balles, pour certains.
10: Il y en a qui ont voulu les désarmer, qui n'ont pas réussi non plus. Hein, on s'en souvient.
1: Vous voulez parler.
10: Je ne vois pas du tout de qui vous parlez.
18: Bruno Pomard. Effectivement, on a vu déjà déjà, on l'a vu aux élections municipales, mais les élections municipales précédentes, c'était la même chose. Les écologistes, les Verts, etc., voulaient désormais les oui. politiques municipales, et cela dans les grandes villes, hein, Strasbourg, Lyon, Marseille. Et ils ne l'ont pas fait.
19: Ils reviennent à la
0: réunion. C'est impossible.
19: Mais moi,
0: Allez-y.
19: Je partage tout à fait les propos de Thierry Colomard, évidemment, qui soutient ces hommes, et c'est tout à fait normal. Et il faut savoir que, encore une fois, policiers, gendarmes ou policiers municipaux, pour moi, ont la même mission sur le terrain. À partir du moment où on est en tenue, on est en bleu, comme on dit souvent, et armé, on doit avoir les mêmes conditions, les mêmes prérogatives que les policiers. Alors, c'est vrai que je m'interroge, effectivement, parce que c'est une volonté de Laurent Nunez de faire évoluer les prérogatives des policiers municipaux. Et sur ce sujet de la légitime défense, je m'interroge effectivement, là il y a encore une véritable interrogation, et je crois que, encore une fois, que ce soit nos policiers municipaux et nos policiers, nos gendarmes, sont exactement exposés aux mêmes problématiques. Donc,
0: pour rebondir sur ce qu'il disait justement Thierry Colomard, il disait qu'en fait il n'y a pas le même cadre d'emploi pour les policiers municipaux et la police nationale, alors que finalement effectivement ils font grosso modo le même job, Jean-Marie Gonnard.
16: En fait, le problème aujourd'hui par rapport à la législation, c'est qu'ils font le même job sans avoir forcément les mêmes règles ou les mêmes droits. Donc c'est là où je disais tout à l'heure qu'il y a un moment où il va falloir qu'on mette tout à plat et qu'on décide qui fait quoi. Enfin, je veux dire... j'ai un ami policier qui m'a raconté un truc à Marseille, par exemple, où ils disent on se retrouve dans des situations où la police municipale à Marseille, qui est une grosse police municipale aussi, armée, tout ça, on se retrouve dans des situations où la police municipale arrête des bandits, je le cite, et nous, les policiers nationaux, pendant ce temps-là, on fait des voitures ventouses, l'enlèvement des voitures ventouses. Donc il y a un petit souci.
0: On va aller 0826 300 300. Vous nous appelez. Vous avez bien raison. On est avec Julien. Julien, vous nous appelez de Cergy. Bonsoir, Julien.
20: Bonjour.
0: Alors
20: bonjour,
0: vous êtes policier national. Bonjour, mon cher Julien. On est ravi de vous recevoir. Vous êtes policier national. Et en fait, vous pensez. Allez-y, on vous écoute. Qu'est-ce que vous pensez, vous ?
20: Moi, je suis officier de police judiciaire à Paris.
0: Oui.
20: Et je vous avoue que ça arrive assez souvent qu'il y ait des officiers de police municipaux de la ville de Paris qui nous amènent des gens. Et en général, les interpellations, ça se passe toujours mal. Parce que les gens, ils estiment que la police municipale, c'est pas une vraie police.
19: Oui,
20: Et malheureusement, c'est pas du tout le cas. Mmh. Il faut rappeler que un policier municipal est un agent de police judiciaire. Donc il a quand même certaines prérogatives, il n'a pas autant de prérogatives qu'un policier national, ni qu'un officier de police judiciaire, mais il a quand même des prérogatives et il a quand même certains pouvoirs de l'État. Donc je pense qu'il y a un problème de communication.
19: De positionnement.
20: Il y a un problème, un problème de positionnement, et les gens, ils estiment que les policiers municipaux sont là que pour mettre des PV. Donc quand j'ai des gens en garde à vue en face de moi, ils me disent « Ah mais vous êtes chef, vous êtes un vrai flic ». C'est juste des contractuels, ils mettent des PV, je respecte pas en fait. Mais et c'est bien dommage.
0: Allez Bruno, je vous donne le mot de la fin un petit.
19: Ouais, mais je partage tout à fait ce que dit notre ami, effectivement, policier, effectivement, le positionnement des policiers municipaux, il est clair maintenant. La seule chose sur laquelle je serais pas d'accord, moi, c'est dommage que Thierry Colomard soit plus là, c'est sur la qualification d'OPJ. Moi je dis que
0: allez-y vite fait, Thierry
19: Colomard. Surtout pas donner la qualification d'OPJ à nos policiers municipaux.
0: Allez-y Thierry Colomard,
18: prendre. Je vous assure, nous ne voulons pas de cette qualification d'OPJ.
19: Je m'en doutais.
0: Voilà. Merci beaucoup messieurs. Oui, voilà. Allez-y, d'autant plus, je vous ai coupé votre phrase.
18: D'autant plus que le gouvernement voulait nous donner cette prérogative au départ, mais l'appellation n'est pas les prérogatives qui vont avec. Donc nous avons eu des OPJ low cost, et la fédération, elle, propose au ministère de l'Intérieur de créer l'officier judiciaire de police municipale au même titre qu'il existe aujourd'hui l'officier judiciaire de l'environnement.
19: Donc,
18: avec certaines prérogatives, dont un accès parquet aussi.
0: Merci beaucoup Thierry Colomard.
18: Mais pas les prérogatives de police judiciaire.
0: Merci Thierry, je rappelle que vous êtes président de la fédération, président d'honneur de la Fédération Nationale des Policiers Municipaux de France. Merci à notre auditeur Julien qui nous a appelé aussi. Bravo pour votre engagement à vous, les policiers nationaux, les policiers d'ailleurs municipaux. Et puis, vous, Quentin Saunier, vous allez nous dire ce que nous disent nos auditeurs sur YouTube. On vous écoute.
10: Quentin Saunier.
4: Et oui, puisqu'on vous pose cette question, les policiers municipaux sont-ils suffisamment protégés? Sondage assez net, vous répondez non à 90%. Beaucoup de commentaires également pour Lina. Les policiers ne sont pas suffisamment protégés, tout comme l'ensemble des Français. Et on a Steve qui va carrément un peu plus loin et qui nous dit les policiers municipaux devraient pouvoir tirer dans ce genre de situation.
10: Ils doivent et ils peuvent, d'ailleurs.
19: Ils auraient pu, il y avait trop de monde autour.
10: Voilà. Merci, chers auditeurs. On aime bien avoir vos opinions. Vous continuez à les commenter, ce que vous entendez sur l'antenne, sur YouTube, évidemment. Puis vous nous appelez au 0826 300 300. Là, on va aller se demander dans un instant, qu'est-ce qui se passe pour nos os, pour nos animaux, parce qu'il fait quand même très très chaud. C'est le coup de fil de l'été.
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10: Avec des températures qui frôlent les 40 degrés, les os s'adaptent pour protéger leurs pensionnaires, bassins, brumisateurs, zones d'aube ou aliments glacés d'ailleurs. On se pose la question d'ailleurs, comment ils font concrètement pour protéger ces animaux. Là, ce que je viens de vous dire, c'est que des choses que je projette moi. On part aux eaux de Beauval. Tiens, bonsoir Rodolphe Delors.
22: Bonsoir.
10: Alors vous, vous êtes directeur du zoo de Beauval, donc vous avez tout type d'animaux. Racontez-nous un petit peu tous les animaux que vous avez, parce qu'on imagine que pour les lions, c'est pas trop compliqué la chaleur. Peut-être que pour les ours, c'est plus compliqué.
22: Écoutez, on a 35...
10: On vous entend pas. Rapprochez-vous de votre micro. Oui.
22: Nous avons 35 000 animaux, nous avons 900 espèces, mais je vous rassure, tout va bien parce que nous en sommes à la cinquième canicule. C'était pas la première. Ça fait des années qu'on a régulièrement des canicules. Et nous, toutes nos installations sont prévues, heureusement, pour faire face à tous les climats.
10: Ouais.
22: Alors, qu'il fasse chaud ou qu'il fasse froid, nos animaux n'ont pas à souffrir des conditions météo.
10: Alors, par exemple, j'ai appris que les pandas, c'était des animaux qui n'aiment pas du tout les fortes chaleurs.
22: Non, tout à fait. Alors, les pandas géants, qui sont toujours au parc de Beauval, bien sûr, eux, ils ont une très grande maison climatisée.
10: Ah.
22: Donc, à partir
10: ils sont mieux
22: de
10: que les gens dans
22: 30
10: nos hôpitaux, hein.
22: degrés, ils rentrent, ils sont au frais, les visiteurs peuvent les voir à travers des grandes baies vitrées. Ils peuvent ressortir le soir, en fin de journée. Certains animaux, la plupart des animaux ont des bassins pour se baigner. Vous savez, les éléphants, par exemple, on a 2 bébés éléphants actuellement, on a 9 éléphants à Beauval.
10: Ça fait rêver.
22: En Europe, bien sûr. Et les éléphants peuvent se prendre des coups de soleil. Donc, naturellement.
10: Ils se roulent dans la boue?
22: Exactement. Ouais. Ils se jettent de la boue sur le dos.
10: Comme les rhinocéros
22: aussi. Ils ont de la boue, ils ont de la poussière, ils ont des bains de boue. Et ils font comme, ça remplace la crème solaire. Vous savez, vous, les femmes, les femmes peuvent juste se rouler dans la boue et ça protège aussi bien. Et ça protège aussi
10: bien. J'aime bien cette suggestion à 18h27. Non, je n'irai pas me rouler dans la boue pour votre plaisir.
22: Ça peut remplacer la crème solaire.
10: Ouais, j'aime bien ma crème 50, moi. Alors, il y a des trucs marrants, il y a des blocs de glace, des fruits congelés, tiens, pour les gorilles aussi. Les gorilles, ils mangent de la glace, quoi.
22: Tout à fait. Alors, ce sont des amusements. On donne des gros glaçons aux ours, par exemple.
10: Ouais. Et les ours, ils crèvent pas trop de chaud?
22: Et tigres. Non, ils ont un bassin.
10: Ah, ils vont se mettre dans le...
22: La journée, dans les temps, on voit qu'à tête des ours, ceux qui sortent de l'eau. Toutes nos installations, encore une fois, sont conçues, sont adaptées pour les chaleurs, pour le froid, pour en fonction des besoins de nos animaux. Notre responsabilité, c'est d'apporter le meilleur à nos pensionnaires.
10: Ça fait plaisir. Et puis d'ailleurs, vous avez eu des naissances, on le redit, vous avez 2 bébés éléphants, il y a Imba et Rosie qui sont nés respectivement les 15 et les 22 mars 2026. Comment elles vont ?
22: Tout à fait, on a 2 bébés éléphants qui sont absolument adorables, on a 2 rhinocéros indiens, on a 2 singes dorés, incroyables. Des bébés, il y en a un peu partout dans le parc, à peu près 1000 naissances par an.
19: C'est cool, ça.
22: Donc à la pleine période des naissances, c'est des moments absolument adorables. Les éléphants et 2 petites femelles, elles sont adorables, elles jouent toutes les deux avec leur mère.
19: Comment vous arrivez à gérer le flux des naissances, parce que visiblement, vous avez un paquet d'animaux dans votre parc.
22: Mais nos animaux font tous partie de programmes d'élevage internationaux, de programmes scientifiques.
19: D'accord.
22: Donc on ne laisse pas naître n'importe quel animal. Ouais. Tout est prévu, tout est organisé en fonction des programmes d'élevage. Il y a certains animaux.
10: On vous a perdu, Rodolphe. Ouais.
22: Il y a certains animaux où parfois nous sommes obligés de freiner les naissances, de limiter un petit peu les naissances parce qu'on pour pas avoir une surpopulation. Mais tous nos animaux, les excédents, les animaux en surplus sont placés dans d'autres parcs zoologiques dans le cadre de programmes d'élevage, de programmes scientifiques et parcs zoologiques.
10: Merci beaucoup,
22: milieu
10: Rodolphe.
22: De conservation de la biodiversité.
10: Merci pour ce moment de douceur sans boue. Je le tiens à le préciser, Rodolphe Delors. Je ne me plongerai pas dans la boue. Pour vous, pour avoir moins chaud, je mets de la crème solaire. Et vous, Bruno Pomard, vous mettez de la crème solaire aussi.
19: Je vais peut-être essayer d'aller à Beauval.
10: Et vous, vous allez vous rouler dans la boue aussi, Jean-Marie, ou pas? Allez, Rodolphe Delors, il est directeur du zoo de Beauval, que je vous recommande, le zoo de Beauval. Allez, tout de suite, c'est l'info en plus.
21: 17h20.

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1: Le think tank Initiative Sécurité Intérieure, ancien membre du RAID et qui va aller aux eaux de Beauval bientôt, je crois.
2: Oui, je vais aller me rouler dans la boue.
1: Voilà. Vous me direz comment c'était. Et puis vous, Jean-Marie Godard, vous êtes journaliste spécialiste des questions de sécurité, auteur de Sécurité, notre bien commun aux éditions de l'Aube. Vous allez y aller avec Bruno aussi?
3: Oui, on ne sait pas trop montrer.
1: Ensemble, non? Non, d'accord. Bon, ça m'aurait fait rêver un petit peu. Allez, 18h31, c'est l'info en plus.
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1: Eh bien, Quentin Barbaza, vous allez nous parler de ce démarchage téléphonique qui s'arrête, a priori, aujourd'hui. Enfin, ça devient moins impossible.
5: Oui, effectivement, Judith, ça y est, c'est terminé. À partir d'aujourd'hui, mardi 11 août, les règles changent radicalement. Le démarchage, c'est désormais interdit par principe en France. Jusqu'à présent, c'était l'inverse. C'était les entreprises qui pouvaient nous demander si on voulait. Maintenant, elles doivent nous demander si on veut être appelé. Alors, je ne sais pas si vous avez envie de vous faire appeler.
1: Non,
2: c'est insupportable, ce truc.
1: Ouais. Oui. Ça peut gâcher des journées entières.
2: Ah, mais total, ça fait peur.
1: Une fois, 12 fois, 10 fois. Non, il y a des trucs en plus pour les bloquer maintenant.
5: Mais oui, bien sûr, il y avait Bloctel, mais Bloctel, ça disparaît aujourd'hui, vu qu'il y a la loi qui est passée maintenant en vigueur. 42% des Français déclaraient encore recevoir chaque semaine des appels en 2025, selon l'UFC Que Choisir. Ouais. Et pour en parler, justement, on va être avec Cyril Brosset, journaliste et chef de rubrique à Que Choisir. Bonsoir, Philippe.
1: Tiens, bonsoir
5: Cyril, pardon.
6: Bonsoir.
5: Bon, du coup, Cyril Brosset, aujourd'hui, 11 août 2026, on peut enfin dire que être démarché téléphoniquement, c'est terminé.
6: Oui. En tout cas, là, la loi change et les règles changent complètement. C'est-à-dire qu'à partir de maintenant, si une entreprise veut vous appeler, eh bien, elle doit avoir au préalable obtenu votre consentement clair, explicite. Donc, il faut vraiment que vous ayez donné votre accord pour qu'elle vous appelle.
2: Mais comment ?
5: Ça veut dire quoi, voilà, donner son accord explicite ?
6: Mais en fait, il y aura plusieurs techniques. Bah, par exemple, elle pourrait très bien vous faire cocher une case. Mais attention, pas une case n'importe comment, perdue au milieu des conditions générales. Il faut vraiment qu'il y ait un texte.
1: Oui, parce qu'on peut se faire avoir vite fait là-dedans.
6: J'accepte d'être appelé et c'est à vous vraiment de cocher cette case. Ou alors, ils peuvent aussi vous faire télécharger quelque chose, un catalogue, un logiciel, et très clairement dire, attention, si vous le téléchargez, vous acceptez qu'on vous rappelle. En fait, il faut que ce soit très très clair dans l'esprit des gens et des professionnels.
2: Ah, c'est un peu comme le règlement, vous savez, en petites lignes, etc. Là, on fait des contrats, on voit pas tous ces trucs-là, ce que vous dites. Moi, je vois pas comment on va arrêter de nous appeler, très sincèrement.
6: Justement.
1: Si là, vous cochez la case.
6: Ce que je suis en train de vous dire, c'est que là, ce sera plus précoché par défaut, ce sera plus dans les CGV. Il faudra vraiment que vous cochiez, que vous fassiez une action consciente pour accepter le démarchage. Et si vous l'avez pas fait, il y a peut-être des entreprises qui essaieront quand même de vous appeler, mais celles-là, elles sont en infraction.
5: Et justement, comment les autorités vont contrôler, comment elles pourraient contrôler que ces contrats, ces entreprises aient eu le consentement radical des consommateurs?
6: Je pense que la manière qui va se dégager, ça va être que les consommateurs qui sont appelés alors qu'ils devraient pas, eh bien ils vont signaler sur Signal Conso notamment le problème, et nous on l'espère en tout cas que derrière la répression des fraudes s'empare de ces signalements et aille voir un petit peu les entreprises concernées et leur demande montrez-moi le consentement de cette personne. Elles devront vraiment fournir un document, elles devront garder pendant 3 ans. Et dans ce cas-là, si elles le font pas, s'il y a des sanctions, je pense qu'à un moment, ça va peut-être calmer un petit peu les entreprises.
1: Encore des démarches administratives simplifiées, Jean-Marie Godard.
7: Encore des démarches administratives pour les consommateurs et pas pour les boîtes qui appellent. Ça, c'est la première chose. Et puis la deuxième chose, c'est si ça fonctionne, comment les services antifraude, qui, je pense, doivent pas avoir non plus des moyens absolument énormes, vont faire pour contrôler les dizaines de milliers de signalements éventuels d'entreprises qui respectent pas cette règle.
6: Oui, alors c'est vrai que ça va être le problème. Il faut vraiment que derrière, les services de la répression des fraudes suivent. Et ça, on connaît on sait qu'ils n'ont pas assez de moyens. Mais par contre, c'est plus simple pour les consommateurs.
1: Parce mais

0: pourquoi on n'interdit pas complètement, excusez-moi Cyril Brossa, mais à un moment donné, ça embête tout le monde. Donc pourquoi est-ce qu'on n'interdit pas tout simplement le démarchage téléphonique, point?
1: Eh ben écoutez, de fait, il sera quasiment interdit parce que à moins que vous vouliez.
0: Oui, mais si j'ai pas coché la case et que j'ai pas envie d'être appelé.
1: Eh ben dans ce cas-là, vous n'êtes pas rappelé. C'est aussi simple que ça.
0: D'accord.
1: Par contre, si vous voulez être appelé,
0: il faut cocher la case pour être appelé.
1: Cocher la case. D'accord. Et parfois, il y a peut-être des personnes qui voudront parce que ils voudront qu'on la rappelle pour leur donner des renseignements sur un produit, un service. Mm. Mais au moins, vous aurez accepté d'être rappelé. Donc, ça va plutôt dans le bon sens.
2: Et maintenant qu'on est dans, Monsieur Brosset, maintenant qu'on est dans une période où il y a beaucoup de cyberattaques, de fuites de données, etc., est-ce que ceux qui ne cochent pas la case, justement, pourraient quand même se faire fuiter leurs données et puis appeler, est-ce qu'on est quand même sous le risque d'avoir des appels un peu frauduleux par des fuites de cyberattaques ou des fuites de données?
1: Alors, c'est vrai qu'à partir d'aujourd'hui, n'imaginez pas que vous n'allez plus recevoir un seul appel chez vous, parce que notamment il y aura des escrocs qui vont continuer à essayer de vous appeler pour vous vendre des choses. Mais ceux-là, c'est des escrocs, c'est de l'arnaque, donc évidemment, ils se soumettent pas à la loi. Donc, vous allez continuer à recevoir des appels de ce type-là, mais au moins, si vous en recevez, vous saurez que là, c'est vraiment une escroquerie et il faut pas y donner suite. Donc, malgré tout, ça va dans le bon sens et on espère qu'à terme, avec des gens un petit peu vigilants et des services de la répression des fraudes attentifs, eh bien, le nombre d'appels diminue quand même assez drastiquement.
0: Oui, parce qu'il y a quand même 97% des Français qui se disent agacés. Hein. C'est vrai que des fois, on en peut recevoir. Je sais pas, ça vous arrive, vous, ouais. Bruno, 10 appels dans la journée, quoi.
3: Ah ben c'est fait. Alors, au début, il y avait que des 06, 07, et puis à un moment donné, on a eu même des appels de province.
0: Ouais, il y a des 04, il y a des 09 aussi, ouais.
3: Et alors, les gens déroulent. C'est très fort, la technique, d'ailleurs. Ils sont très briefés. Ils déroulent pendant une minute, non stop. Moi, je raccroche direct. C'est dommage parce que ces gens-là font leur job aussi.
0: Les pauvres, ils doivent se faire insulter.
3: C'est un peu dommage pour eux aussi.
0: Quentin Barbazan.
2: Mais justement, c'est quoi l'avenir maintenant, Monsieur Brousset, de ces centres d'appel qui vivaient de ce démarchage téléphonique, qui vont être au chômage?
1: Alors, les centres d'appel qui sont basés en France, ils faisaient pas vraiment d'appels téléphoniques comme ça, de démarchage abusif comme on dit, enfin sans consentement, parce que ça coûtait trop cher d'appeler énormément de gens. Par contre, ceux qui sont à l'étranger, c'est vrai qu'ils sont obligés de changer d'activité ou de changer leur process. Au lieu de d'appeler des milliers de personnes chaque jour, et bien peut-être qu'ils vont essayer d'obtenir le consentement des personnes par
0: ouais, sinon, au lieu d'appeler des Français, ils vont appeler ailleurs. Peut-être qu'il n'y a pas encore les mêmes lois partout, quoi.
3: Ça va être partout pareil, hein. Ouais. En Europe,
1: peut-être
0: c'est
1: aussi.
0: C'est une loi européenne.
1: Mais en tout cas, on sera tranquille.
0: C'est
1: une loi française. Ouais, il y a d'autres pays européens qui l'ont déjà mise en place et où ça marche quand même. En Allemagne, ça marche depuis des années.
0: Merci beaucoup, Cyril Brosset. Je rappelle que vous êtes journaliste et chef de rubrique au magazine Que Choisir. Merci, Quentin Barbazan. C'était très éclairant. Et bien, tout de suite, on se demande ce qui fait bouger les réseaux sociaux et c'est un vrai sujet, tiens.
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0: Stockholm affirme avoir déjoué une opération de renseignement pilotée par le SVR, les services secrets extérieurs russes. Des agents opérant sous couverture diplomatique sont mis en cause. Selon les autorités suédoises, l'objectif était de recueillir des informations sur les processus de décision du pays, mais aussi d'exploiter des sujets sensibles pour influencer l'opinion publique, discréditer la Suède, l'Union européenne et l'OTAN. C'est une affaire qui intervient dans un contexte de forte tension avec Moscou et qui remet en lumière les méthodes de la guerre et de l'ombre. La guerre de l'ombre tout court d'ailleurs. Face à cette menace qui concerne l'ensemble du continent, on se pose la question, suite à ces diplomates russes soupçonnés d'espionnage en Suède, faut-il renforcer tout simplement le contre-espionnage en Europe? Pour en parler, nous sommes avec Pierre Martinet. Bonsoir.
5: Bonsoir.
0: Bienvenue Pierre. Vous êtes un ex-agent de la DGSE, c'est-à-dire Direction Générale des Services Extérieurs, donc des services secrets français. Qu'est-ce que vous en pensez, vous? Est-ce qu'il faut renforcer le contre-espionnage? Parce qu'on parle de ces attaques, mais presque de manière quotidienne en ce moment.
5: Alors, c'est un vaste sujet qui existe depuis des décennies, depuis que le renseignement existe, en fait. Ouais, tous les services du monde entier espionnent les pays, qu'ils soient, comment dirais-je, amis, partenaires ou ennemis. Donc c'est un principe de base, le principe d'en savoir, de maîtriser l'information, c'est ce qui permet d'avoir un coup d'avance sur l'échiquier diplomatique ou économique. Guerre économique, par exemple. Et ce qui s'est passé en Suède, c'est pas étonnant parce que les services russes ou les services d'autres services. Je vous rappelle juste une parenthèse. Il y a une dizaine d'années, il y avait déjà eu, il y a eu un article qui expliquait que la NSA espionnait l'Europe. Mmh. Eh bien, ça a étonné tout le monde. Enfin, ça a étonné seulement ceux qui n'étaient pas
0: initiés. Ceux qui n'étaient pas espions comme vous.
5: Non, pas initié, mais en fait, il faut arrêter d'être naïf. Il n'y a que la France qui est naïve et elle pense que ses partenaires ne les espionnent pas. Mmh. Je vous rappelle aussi qu'il y a eu...
0: Tout le monde s'espionne aujourd'hui, on est d'accord, on peut le dire, Pierre Martinet.
5: Bien, mais évidemment. Ouais. Il y a eu une affaire aussi d'espionnage sur le téléphone de certains diplomates, dont Angela Merkel, il y a quelques années également. Donc oui... Alors, pour répondre à votre question précisément, est-ce qu'il faut renforcer le contre-espionnage européen ? Bien évidemment. Mmh. Mais l'Europe, le renseignement européen n'existe pas en tant que tel.
0: Oui, c'est bien le problème, en fait, hein, ouais. J'ai l'impression.
5: Voilà. Ouais. Il n'y a pas de CIA, il n'y a pas de NSA, il y a une collaboration qui s'est développée au fil des années. Il y a Europolis, il y a Europol, bien évidemment. Ouais. Mmh. Il y a une collaboration qui s'est accentuée après le 11 septembre, ça s'est accentué aussi après les attentats de 2015, mais il y a quand même des failles, parce que il faut bien comprendre que chaque nation, sa souveraineté, est en partie due aussi à ses services de renseignement.
0: Bien sûr.
5: Donc si on a un service de renseignement seulement européen, ouais, il va y avoir une perte de souveraineté de certaines nations.
0: En fait, il faut la totale, il faut un service par pays et puis un service global, quoi, c'est ça.
5: Alors, je refais une petite mise en contexte. Il faudrait une sorte de CIA européen si on considère que les États-Unis d'Europe existent comme les États-Unis d'Amérique.
3: C'est pas gagné, Pierre.
0: Non, pas c'est pas gagné. Alors, une petite remise en contexte. Pardonnez-moi, Pierre. Le SAPOL, c'est les services suédois. Hein. Donc le SAPOL pour information, ils sont pas loin. Hein, d'ailleurs, de nous, ils sont juste après l'Allemagne en termes de possibilités. Les Pays-Bas et tout ça, ils sont très forts aussi. Nous, on est deuxième avec la DGSE. Juste le MI6 dans le top 5 du classement en tout cas des services secrets. Donc le SAPO, il affirme avoir recueilli des informations et pris des mesures contre une opération de renseignement russe visant à influer sur le processus décisionnel suédois et discréditer la Suède, l'OTAN et l'Union Européenne. On avait exactement cette conversation il y a quelques jours autour des services secrets russes qui font de l'ingérence en France aussi. Bon, on a l'impression qu'on est dans un polar permanent, j'ai envie de dire, Jean-Marie Godard, et qu'on ferme un peu les yeux. Oui, bien sûr, Pierre Martinet, on vous entend. Jean-Marie Godard.
6: Moi, je pense surtout à tous les réseaux d'influence et de fake news sur les réseaux sociaux, justement la construction de tous ces articles, de ces unes de journaux.
5: Il faut savoir que
6: dans certains pays, il y a même des rédactions carrément où il y a des gens qui viennent le matin et qui vont alimenter toute la journée des fake news, des choses sur les uns et les autres, sur des chefs d'État, sur les réseaux sociaux, et on va inonder les réseaux comme ça pour faire ce qui n'est pas autre chose que de la déstabilisation. Mmh. Et moi, ça m'intéresse cette idée de CIA européenne à la question que j'aurais à poser aussi, c'est mais elle serait alimentée par qui ? C'est-à-dire qu'ils auraient leur propre service, où ça voudrait dire que les services de chaque pays alimentent ce réseau.
3: Comme Europol, quoi, en quelque sorte.
6: Mais on reviendrait à Europol, ouais.
0: On reviendrait à Europol.
5: Non, en fait, il faut bien comprendre que c'est une philosophie, en fait. C'est une philosophie qui émanerait des États-Unis européens. C'est-à-dire que les États-Unis ont une CIA, une NSA et beaucoup d'autres. La communauté du renseignement aux États-Unis est immense. C'est par rapport à nous, c'est le jour et la nuit. En revanche, la question c'est est-ce que les États aujourd'hui, actuellement, les États européens sont prêts à lâcher leur souveraineté
0: à lâcher les infos, la data, c'est ça que vous voulez dire, hein, c'est la data qui compte. Hein.
5: Mais pas lâcher les infos, c'est-à-dire que est-ce qu'on serait prêt à démanteler la DGSE pour créer une CIA?
0: Il faudrait que chacun ait son service secret et qu'on en ait un global.
5: On est bien d'accord, c'est qu'aujourd'hui, on est bien d'accord qu'aujourd'hui, chaque État conserve sa souveraineté en matière de renseignement avec ses services de renseignement. Donc aujourd'hui, on fait du bricolage, en fait. Mmh. On fait du bricolage parce que on collabore, ça c'est un fait, il n'y a aucune ambiguïté là-dessus, on collabore.
0: On n'est pas à 100% tout le temps.
5: Quel est le pourcentage d'échanges de renseignements? Est-ce que c'est 100%? Non, c'est pas 100%. L'attentat du Talis, par exemple, l'Espagne n'a pas donné l'information concernant le terroriste qui a pris le train en Belgique et qui a commis cet attentat. Mmh. Ouais, c'est tout ça. C'est une vraie philosophie qu'il faudrait revoir. Après, ça, dépasse les services de renseignement.
3: La perfection n'existe pas même aux États-Unis. Rappelons-nous juste le 11 septembre.
0: Ah, la perfection n'existe pas tout court, effectivement.
5: Mais eux, ils ont. C'est Monsieur Pomard qui est là.
3: Oui, Pierre.
5: Ouais, ça, je t'avais reconnu. Ce que je veux dire, c'est
0: vous êtes copains, en fait.
5: Oui, effectivement, on connaît la même région du côté de Carcassonne. Effectivement, là, le risque zéro n'existe pas, et on l'a bien vu le 11 septembre, c'était des failles énormes entre les services de renseignement, et même entre les services de renseignement russes, les services de renseignement européens, le FBI, la CIA. En fait, la rétention d'informations, ça permet d'avoir un coup d'avance sur les autres. C'est ça, le sujet. Quelle est notre philosophie dans l'avenir, en fait? Quelle sera notre philosophie européenne? Encore une fois, je suis rentré dans l'armée en 1982 et toute ma carrière pendant 20 ans, j'ai entendu parler de l'armée européenne.
3: Oui,
5: parce que l'armée européenne existe.
0: Voilà. Allez, si vous voulez réagir à ce que vous entendez à l'antenne, 0826 300 300, vous le pouvez évidemment, vous pouvez commenter, donner votre opinion, on a envie d'avoir votre opinion. D'ailleurs, parlons vrai ensemble sur Sud Radio. On est avec Jean-Richard. Bonsoir Jean-Richard.
7: Bonsoir.
0: Vous nous appelez de Paris, vous?
7: Oui.
0: Alors, on vous écoute. Alors, Jean-Richard.
7: Tout ce qui a été dit est exact et on peut adhérer. Peut-être une chose. De toute façon, on fera jamais le poids en valeur absolue, avec les États-Unis, l'URSS, la Chine, etc. Ces grands pays-là. La seule manière de contrer, c'est d'avoir chacun. Vous l'avez dit vous-même, un service de renseignement, mais une collaboration entre tous les services. Alors ça, c'est pas facile à faire. C'est pas facile. Parce
0: là, c'est presque impossible. Là, on a l'impression. Ouais.
7: Non. Il y a la barrière de la langue, mais maintenant, on s'arrange bien avec.
0: Maintenant, on a l'intelligence artificielle.
7: Oui. Donc, il y a pas que ça. Je crois que, et puis il y a l'intérêt. De toute manière, à partir du moment où on est convaincu que la Russie c'est une menace, automatiquement, on prendra les moyens adéquats pour le faire. Je pense que, à l'heure actuelle, on n'a pas encore saisi à quel point la Russie c'est la même chose que l'Allemagne hitlérienne avec les Sudètes.
0: Ça, c'est vous qui le dites, hein, Jean-Richard. Oui. C'est pas moi.
7: Ah, mais,
0: voilà.
7: mais
0: nous.
7: C'est moi qui le dis.
0: Vous y allez un peu fort de café, quand même.
7: Non.
0: C'est une opinion, comme une autre.
7: C'est mon opinion.
0: Oui.
7: Regardez ce qu'ils font dans le Donbass.
0: Oui.
7: Ils disent, parce que les Russes sont... Ils avaient fait pareil, les nazis, avec les Sudètes.
0: Merci beaucoup, Jean-Richard, pour votre opinion. On continue avec nos invités, justement, sur cette ingérence permanente, en fait, qu'on reçoit, effectivement, de la Russie. Mais comme disait Pierre Martinet, on fait pareil, nous. Hein? Qu'est-ce que vous en pensez?
6: On fait pareil, on fait la même chose. Et effectivement, comme il disait, lui, tout à l'heure... Tout le monde espionne tout le monde, en fait. Le renseignement et l'information, c'est aussi le pouvoir.
0: Ouais.
6: Donc voilà. Par contre, je pense que je ne crois pas du tout à. Je crois à un renforcement de la coopération européenne entre services. Mais il n'y a pas un seul État européen qui va accepter de démanteler ses services de renseignement au profit d'une institution supranationale.
0: Oui, parce que comme disait finalement Pierre aussi, c'est la course à l'info. C'est-à-dire que celui qui détient l'information, Bruno Pomard, détient le pouvoir.
3: Oui, et c'est pour ça, encore une fois, que la base de tout ce qu'on connaît maintenant, terrorisme, stup, etc., la base c'est quoi? C'est le renseignement, tout simplement. Avant de passer à l'action, avant d'interpeller, etc., plus on a renseignement, plus on est capable de résoudre des problèmes. Donc effectivement, chaque pays veut aussi avoir ses informations, les échanger quand c'est nécessaire. On le voit d'ailleurs d'une autre façon avec l'Algérie et la France sur certains sujets de police, etc. On voit bien qu'il y a des choses qui passent. Ce qui s'est passé, les deux interpellations, ça fait partie aussi des services de police, de justice, mais des renseignements aussi.
0: Bien sûr.
3: Tout ça fonctionne, effectivement. Ça pourrait être un peu plus optimisé. Pierre Martinet le disait, oui. Un service de renseignement européen, dans l'absolu, pourquoi pas? J'y crois qu'à moitié.
0: Pierre Martinet, il y a eu en juillet 2026, la France, France, Royaume-Uni, UE, ils ont pris des sanctions coordonnées contre des acteurs russes liés à une campagne de cyberespionnage attribuée au FSB, qui visait les infrastructures et les institutions européennes. Donc en fait, quand le vaisseau mère est attaqué, finalement, bon, il y a quand même une réaction globale.
5: Mais évidemment qu'il y a une réaction, mais de tout temps, on a expulsé des diplomates russes.
3: Bien sûr.
0: Oui, c'est pas la première fois.
5: Non, c'est pas la première fois. La DST à la grande époque, oui. De la DST et du mur de Berlin, il y a eu des grandes affaires où la moitié des diplomates de l'ambassade russe a été expulsée. Il faut bien comprendre que tout à l'heure l'auditeur a parlé des services chinois. Parce qu'on parle que de la Russie aujourd'hui, parce que oui. C'est ce qui est visible. La Russie est visible parce qu'il y a une
0: action militaire. Ils sont pas très discrets en même temps.
6: La voit. C'est clair.
5: Non, mais c'est pas grave. Ils sont pas discrets, mais ils vont récupérer de l'information. C'est un talent. Ils récupèrent de l'information. Il y en a 10 qui fonctionnent, une qui fonctionne pas. Ben c'est toujours bon à prendre. Mais les services chinois qu'on connaît pas finalement, parce que chaque Chinois,
0: ils sont discrets,
5: chaque ambassade.
0: Ouais.
5: est aussi un service de renseignement, une antenne de ce pays est aussi dangereuse que l'URSS. Les États-Unis, c'est exactement la même chose. Et donc c'est pour ça que
0: excusez-moi, j'ai une question toute bête, question pour vous, Pierre Martinet. Quand on entend que les ambassades c'est des nids à espions, c'est vrai ça?
5: Ben évidemment.
3: Les honorables correspondants, disons.
5: Alors, écoutez, toutes les ambassades. Bon, je vais pas révéler quelque chose de secret.
0: Non.
5: C'est connu de tout le monde. Dans chaque ambassade de chaque pays, il y a un correspondant des services secrets du pays en question.
3: Bien sûr.
5: On appelle ça un chef de poste. Et donc à l'ambassade des États-Unis, le dernier étage des États-Unis. Là, il y a une rumeur qui dit que ce serait bardé
0: d'espions.
5: Évidemment, il y a des chefs de poste de la CIA et ils ont plutôt intérêt à être là. Dans certains pays,
0: on a l'impression d'être dans une série,
5: Mais non, c'est pas une série, c'est la réalité.
0: Non, mais en fait, les séries s'inspirent de la réalité. C'est ça qu'on apprend, c'est-à-dire que ce qu'on voit à la télé, ça arrive.
3: Et tu as également,
0: Bruno Pomar,
3: je parle sous le couvert de Pierre, il y a également des entrepreneurs qui sont dans ces pays, etc., qui servent d'honorables correspondants, évidemment, qui travaillent avec les consuls, etc. Donc voilà.
0: D'honorables correspondants,
3: oui, qui peuvent à travers des soirées, etc., glaner des informations qui sont utiles pour notre pays, effectivement.
6: Et puis de temps en temps, il y a un scandale qui éclate parce que on se rend compte que les locaux de l'ambassade de tel ou tel pays sont sonorisés dans le pays où ils sont hébergés. En fait, il y en a plein.
3: Mais la Corée du Nord, il y a pas longtemps là aussi, ils sont morts. Attention, la Corée du Nord.
0: Ouais. Bon, finalement, si on vous écoute tous là, Pierre Martinet, on est dans un pays, dans un monde en fait plutôt où on est, on fonctionne. En fait, il y a beaucoup plus de choses invisibles qui se passent qu'on ne le sait et qui finalement vont influer aussi directement ou indirectement sur des décisions politiques, sur des élections, etc. Enfin, on ne sait plus trop à quel sens vouer, pardonnez-moi le terme.
5: En fait, tous les services de renseignement ont un rôle à jouer dans les décisions de leur pays, ont un rôle à jouer pour influencer les pays qui sont même partenaires mais ennemis, pour essayer d'influer sur les élections. Mais c'est partout pareil. Hein. Moi, je travaillais dans un pays africain où à chaque élection, ils avaient le même problème. C'était pas de l'extérieur, c'était de l'intérieur. Donc, on est confronté au quotidien à ce genre de situation où le renseignement nous permet d'avoir un coup d'avance. Et au-delà de tout ça, au-delà des services, officiels, il y a le renseignement économique qui fait encore plus de morts que les guerres. Il faut bien s'en rendre compte, comprendre qu'aujourd'hui, les renseignements économiques, la guerre économique fait plus de victimes que la guerre Russie-Ukraine.
0: Merci Pierre Martinet, ça sera le mot de la fin pour vous. Vous êtes ancien agent de la DGSE, merci pour vos lumières. Aujourd'hui, c'était vraiment intéressant. On va faire un petit point sur vos consultations. D'ailleurs, qu'est-ce que vous dites sur YouTube? Si vous avez envie de nous appeler, vous le pouvez, 0826 300 300. Qu'est-ce qu'ils nous disent nos auditeurs, Quentin?
2: Eh bien, Judith, on vous a posé la question, faut-il renforcer le contre-espionnage en Europe? Sondage très serré, vous répondez non à 51%.
0: Ah,
2: c'est
0: bah
2: sans doute l'aspect européen qui fait...
0: Ouais, ça doit être ça. Si on avait dit la France, vous auriez dit oui à 98%.
2: Très probablement. En tout cas, vous nous laissez beaucoup de commentaires.
0: On adore les auditeurs de Sud Radio.
2: On a Ben qui nous dit, bien sûr, nous devons renforcer le contre-espionnage. Virginie qui nous dit, ce n'est pas nécessaire, tous les pays ont leur service d'espionnage. Et Ludovic, avec un peu plus d'humour, qui nous dit, depuis que James Bond est mort, tout part à volo.
0: Ouais, on est bien d'accord, il nous manque. Merci beaucoup, Quentin Saunier. Merci, mes chers vrais voix, à Bruno Pomard, président du think tank Initiative Sécurité Intérieure, ancien membre du RAID. C'était top.
8: Merci.
0: Bravo, on se revoit vendredi, nous. Hein. Oui. Jean-Marie Godard, vous allez revenir aussi, journaliste spécialiste des questions de sécurité, auteur de Sécurité, notre bien commun aux éditions de l'Aube. C'était super, merci. Welcome.
8: Merci à vous.
0: Et puis, vous, on se retrouve demain à 17h. Il est 18h54 sur Sud Radio. Là, tout de suite, c'est Christophe Jiquel qu'on va voir.
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0: Mon cher Christophe, toujours la Nouvelle-Aquitaine aujourd'hui, je crois.
10: Oui, mon coup de cœur va toute cette semaine aux destinations thermales de Nouvelle-Aquitaine. 27 établissements et 15 villes qui maillent ce territoire et ses nombreuses pépites touristiques. Alors aujourd'hui, c'est au sud de la Charente-Maritime, à Jonzac, à 45 minutes de Royan, classée station verte et ville fleurie, élue parmi les 100 plus beaux détours de France, que je vous emmène. C'est là que l'établissement thermal de Jonzac vous invite à découvrir ces étonnants thermes troglodytiques. La directrice de l'établissement est avec nous, Séverine Gauthier, bonjour.
11: Oui, bonjour.
10: Alors racontez-nous, Séverine, décrivez-nous cet environnement particulier des thermes de Jonzac, un peu unique en France. Hein.
11: Alors complètement unique en France, effectivement, c'est un établissement thermal qui a été créé il y a 40 ans. Et qui est créé dans une carrière, en fait, une carrière de pierre, donc vraiment ce côté troglodytique. Et voilà, c'est un environnement vraiment très atypique et unique.
10: Est-ce qu'on peut dire que vous êtes la seule station thermale de France à proposer des solutions thérapeutiques uniques ?
11: Exactement, on est la seule station thermale qui prend en charge les trois orientations qui sont la rhumatologie, la flébologie et les voies respiratoires. Et donc nous sommes les seuls à proposer ces trois orientations thérapeutiques.
10: Est-ce que ça veut dire que donc on trouve du personnel exclusivement dédié aux soins du thermalisme ?
11: Oui, en fait des agents, ce qu'on appelle des agents thermaux, hein, qui travaillent avec nous et dont il y a une formation d'ailleurs, formation agent thermal dispensée par le Greta. Une formation de 6 mois qui permet de former en fait nos futurs agents thermaux.
10: Ça veut dire que les curistes qui viennent à Jonzac peuvent bénéficier de programmes, on va dire, particulièrement ciblés.
11: Alors, on a la partie cure thermale, hein, qui est la cure thermale de 18 jours classique, on va dire. Et en complément, on a mis en place sur Jonzac des programmes complémentaires à la cure qui permettent d'optimiser, bien sûr, les bienfaits des soins avec des programmes qui vont être ciblés sur tout ce qui est troubles veineux au niveau des jambes, hein, les jambes lourdes, les problèmes de dos, donc un programme tonifier son dos et un autre programme qui est apaiser ses douleurs chroniques. Donc ça, c'est vraiment en complément des soins avec un programme qui est dédié, avec de l'activité physique adaptée, avec de la nutrition, avec des séances de relaxation et qui permettent vraiment de compléter sur une cure, par exemple 3 semaines ou même une cure libre, hein, de 5 jours, de compléter les soins thermaux et de prendre soin de soi.
10: D'accord. Donc il existe des journées découvertes et des cures libres. Qu'est-ce qu'on découvre comme soins possibles pendant ces journées-là ?
11: Alors la journée découverte, ça c'est vraiment, moi j'incite vraiment les personnes qui n'ont jamais fait de cure à venir faire une journée découverte. Alors c'est 4 soins, hein, c'est pas une journée, ça va être 4 soins thermouf, mais ça permet vraiment de se familiariser avec l'environnement et puis de découvrir aussi les bienfaits des soins pour envisager une cure thermale par la suite. Et sinon, bon, pour ceux qui sont actifs, on va dire, ou qui ont des emplois du temps qui sont bien chargés, on va privilégier la cure libre de 5 jours, enfin du moins à partir de 5 jours. Là et qui reste à la charge par contre du patient.
10: Et les thermes de Jonzac cette année fêtent une date particulière, non ? C'est laquelle ?
11: C'est ça, on fête nos 40 ans. Alors
10: oui, c'est bien, bravo.
11: On est des jeunes, des petits jeunes dans le thermalisme, hein, parce que 40 ans c'est une histoire qui est finalement assez récente. Et donc tout au long de l'année, donc là on a une exposition photo sur la ville de Jonzac, donc sur toute la ville de Jonzac, vraiment que j'invite à aller découvrir, qui va retracer, on va dire, l'essor de la ville grâce aux 40 ans de thermalisme. Et puis une grande soirée aussi années 80, le 4 août 2026, 40 ans jour pour jour après l'ouverture des thermes.
10: D'accord. Et dernière question, Séverine Gauthier, directrice de l'établissement à Jonzac, des thermes de Jonzac. Quel conseil de visite donneriez-vous à nos auditeurs auditrices dans le coin, pas loin ?
11: Alors sur Jonzac, en fait, on est situé sur les terres de Cognac, hein, oui. Vraiment proche de à 40 km de Cognac. Donc on est vraiment sur ces terres viticoles. Donc évidemment, il y a plein de domaines aussi à visiter. La ville de Jonzac en premier lieu, avec son château, avec le château et puis tout l'environnement que l'on peut avoir en termes de balades, promenades. Et puis on est situé à peu près à les 50 minutes de Royan. Donc on est quand même, on est géographiquement, on est plutôt bien situé pour permettre d'allier Montpellier Nature et Mer.
10: Et sur quel site retrouve-t-on toutes ces informations, Séverine?
11: Oui, sur le site, donc la chaîne thermale du soleil, sur évidemment la page de Thermes de Jonzac.
10: D'accord.
11: Et ensuite, il faut nous suivre sur tous les réseaux sociaux, évidemment.
10: Bien sûr.
11: Facebook et Instagram.
10: Séverine Gauthier, directrice de l'établissement thermal à Jonzac, je vous remercie. Bonne journée, à bientôt. Bonne soirée, au revoir.
11: Merci, au revoir.
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0: Les informations, c'est tout de suite.
8: Bonsoir à tous. À l'approche du milieu de semaine, la canicule continue de s'étendre en France. Demain, 78 départements seront placés en vigilance orange canicule. Seul le nord-est est préservé du Haut-Rhin jusqu'au Pas-de-Calais. Les températures grimperont au-dessus des 35 degrés, hormis sur une fine bande côtière et en altitude, prévient Météo France. Cette nuit, les températures pourraient rester au-dessus des 25 degrés dans certaines régions. Il fera donc chaud mais surtout beau pour observer l'éclipse demain soir. Le ciel s'annonce dégagé dans la plupart des régions selon Météo France. Le phénomène astral doit débuter vers 19h30. En attendant, c'est encore pour certains la course aux lunettes adaptées. Le ministère de la Santé affirme que le gouvernement a bien anticipé la situation. Ce n'est pas du goût de Marine Tondelier. La chef des écologistes a critiqué cet après-midi l'impréparation du gouvernement face aux nombreuses ruptures de stock. Dans l'actualité également, après le carburant, la hausse des prix du gaz. La commission de régulation de l'énergie annonce une hausse du tarif du gaz à la rentrée. Le prix de référence augmentera de 5,6% au 1er septembre. 6 millions de foyers sont concernés. C'est une nouvelle conséquence du conflit en cours au Moyen-Orient. Après avoir été mobilisé sur tous les fronts ces dernières semaines, l'intersyndicale des sapeurs-pompiers appelle à la grève des soldats du feu le 13 août, jeudi. Les syndicats demandent plus de moyens et de recrutement et réclament aussi que la santé et la sécurité des pompiers deviennent une priorité nationale. À l'international, Bachar al-Assad, condamné à la peine de mort par contumace en Syrie, l'ancien dictateur qui a fui en Russie au moment de sa chute en 2024, a été reconnu coupable de crimes de guerre et crimes contre l'humanité lors de la guerre civile qui a été déclenchée en 2011. Plusieurs anciens responsables militaires ont aussi reçu la même condamnation. Et puis, de nouvelles médailles pour la délégation tricolore en championnat d'Europe de natation. Maxime Grousset a décroché il y a quelques minutes la médaille d'argent sur le 50 mètres papillon, juste avant c'est Pauline Mailleux qui a décroché le bronze sur le 200 mètres d'eau. Très bon début de soirée à tous.
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12: Il y a souvent plus de choses naufragées au fond d'une âme qu'au fond de la mer. Victor Hugo. Ça c'est fait. Ça va parler à plein de gens, j'imagine. Nous sommes en compagnie d'un joli plateau pour cette émission d'aujourd'hui. Le Loft Musique sur Sud Radio, avec des gens passionnés de chansons, de rugby aussi d'ailleurs, on parlait juste avant de prendre l'antenne. C'est ça qui est bien, tout s'associe. On parle quand même plutôt musique aujourd'hui, avec notamment, et on est ravis de l'accueillir pour la première fois dans ce Loft Musique, il est pas loin, il s'appelle

0: Salut Julien.
1: Salut, ça va bien?
0: T'es à la maison là Julien, ouais ça va super.
1: Et ouais.
0: Hein, dans le sud.
1: Ouais, ouais. J'ai appris qu'il fallait être toulousain pour être embauché ici.
0: On s'est taquiné tout à l'heure en parlant de rugby entre Toulouse, Pau, etc. Ouais. Mais très très attaché à ton territoire,
1: ouais.
0: Et puis tu le revendiques en fait. Hein.
1: Carrément, ouais, je suis très très heureux de venir de ce petit coin du sud-ouest. Toutes les valeurs que j'ai en moi, elles viennent de là, des gens que j'aime aussi, le côté très droit, un peu brut de décoffrage, mais grand cœur.
0: Ouais, c'est trop bien.
1: Ça vient de chez nous, ça.
0: Et puis ça se passe très très bien pour toi, on est ravis d'ailleurs. Hein. La tournée, on en parlera tout à l'heure, et puis le premier album Naufragé qui est sorti le 26 septembre dernier également. Avec nous, Maureen Vallée.
2: On prendra les choses comme elles viennent, on parlera des problèmes, nos poèmes et nos je t'aime, on les gardera.
0: Salut Maureen.
3: Salut.
0: Toi aussi tu as le rugby en commun avec nous alors?
3: Ben moi j'ai un copain qui joue au Massy, donc ouais j'ai un peu ce truc du rugby.
0: C'est Massy Palaiso, c'est ça? Non, c'est Massy quoi le club?
3: Il s'appelle le Massy RCME.
0: Le Massy, ouais, voilà. C'est autour de Paris en fait.
3: Ouais. Hein,
0: c'est ça. Et donc tu t'intéresses au rugby mais beaucoup à la chanson quand même.
3: Quand même beaucoup à la chanson. Ouais.
0: Il s'intéresse autant à la chanson que toi à son rugby ou?
3: Ouais franchement il est hyper impliqué.
0: Hein. Il est cool, il est super, il est impliqué. On parle de ton tout premier single qui s'appelle 1er janvier, qu'on va écouter tout à l'heure en live, et puis tu seras en première partie de Feu Chatterton bientôt.
3: Oui.
0: On est ravis. On change de style musical, puisqu'on va parler de Oasis, la saga illustrée d'un groupe emblématique, et nous en parlons avec Frédéric Granier.

0: Salut Frédéric, merci d'être là.
1: Hello, ça me fait plaisir.
0: Le parcours hors norme d'un groupe hors norme, quoi, avec un son voilà, reconnaissable entre mille.
1: Mais oui, c'est fou, et puis ça fait 30 ans.
0: Ça fait 30 ans, c'est dingo, quoi.
1: Et puis une reformation dantesque, les billets sont arrachés. Oasis, c'est fou, en 2025, c'est encore le groupe numéro 1.
0: Mais c'est vrai, et puis il a influencé quantité de musiciens, d'artistes. Il continue d'ailleurs, il y a toujours une lignée.
1: Et puis surtout, ils se sont fait. Leur grande influence, c'est les Beatles, c'est les Stones. C'est une grande lignée, grande famille. Donc on va en parler beaucoup.
0: Oui, on va en parler cet après-midi aussi avec toi. Merci d'être là, Julien. C'est toujours ça l'histoire de la musique, c'est des lignées comme ça, c'est des influences, des héritages, des transmissions en fait. Tu t'inscris dans quelle transmission, dans quel héritage, toi, Julien Lib?
2: Je pense que dans tous les cas, un des gros forts de l'humain, c'est la transmission. On est fort pour ça. Je sais pas si on apprend de nos erreurs, mais en tout cas, je sais pas si on répète des cycles, mais en tout cas l'héritage qu'on a de nos anciens, il est toujours visible. Moi, je sais pas vraiment dans quelle tradition je m'inscris, dans le sens où j'écoute de la musique très variée, très très différente depuis que je suis tout petit. Donc il y a un peu de rock, il y a un peu de rap, il y a un peu de soul, il y a un peu de pop, de variété. Enfin, il y a beaucoup de choses. Je pensais plus des artistes qui m'ont inspiré, qui eux ont exploré des trucs plein très très différents.
0: Et tu es inspiré aussi par peut-être ces artistes qui sont dans cette même authenticité que la tienne, que tu revendiques, c'est-à-dire qui en font pas des caisses, qui sont assez simples, si je puis dire.
2: Ouais.
0: On a des noms qui viennent.
2: J'aime ça. Ouais, il y en a plein. Ouais. Non, mais je sais qu'il y a plein de. Enfin, oui, je suis aussi inspiré par ce qui me ressemble, que par ce qui m'est opposé. Alors, je pense que je suis vraiment pas un génie, mais je suis fan des génies, tu vois. Dans le foot, je suis fan de Messi. Dans la musique.
0: Dans le
2: rien du tout. dans la musique, j'aime les gars style Hendrix, style, tu sais, des gars où tu sens qu'ils ont été touchés par la grâce. Et moi, je suis en recherche de ce truc-là, en mode, moi, je suis pas comme ça, mais vas-y, eux, ils sont stylés quand même.
0: Oui, c'est vrai. Après, on ne sait jamais. On n'est pas soi-même capable de juger sa propre valeur.
2: Sûrement.
0: Hendrix, est-ce qu'il se prenait pour un génie?
2: Je sais pas. Prince, oui. Prince, je sais que oui, mais je sais pas si lui aussi c'était un génie, quoi. Mais
0: après ça fait partie du jeu. Il y a des rockstars qui l'ont cherché, qui avaient ce côté très mise en scène.
2: Très égo. Les rappeurs aussi en soi.
0: Ah oui, bien sûr.
2: C'est vrai que ça marche. Mais c'est vrai que je suis pas trop comme ça non plus.
0: Non, j'ai pas l'impression. Putain, un mec simple qui revendique ce qu'on disait tout à l'heure, et puis qui a un discours du style tout chemin peut-être tortueux, mais chéris-le, quoi. C'est-à-dire que même si c'est en fait, si t'as pas ce que t'aimes, aime ce que t'as, quoi, quelque part.
2: Waouh, elle est bien la phrase.
0: Elle est bien celle ou pas?
2: T'es mal à la bête de phrase. ouais, carrément. Je suis très très d'accord avec ça. Je pense qu'on a chacun un chemin qui nous est mis, qui est pour nous.
0: Ouais.
2: Et tu vas tomber, tu vas te relever, tu vas prendre des coups, mais le but c'est de se relever et de capter un peu qui t'es, quoi. Avance, même si ça fait mal.
0: Ouais. On va en parler avec toi. On t'écoute tout de suite en live dans ce Loft Music. Ça s'appelle Autrement. Et on pratique, mon cher Julien, tu ne le sais pas encore ici, traditionnellement, l'applaudissement de confiance.
2: C'est sympa ça, merci.

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0: Bravo, c'était Julien Leeb.
1: En live dans le Love, ça s'appelle Autrement. Et cet extrait de ton premier album, Naufragé, qui est sorti le 26 septembre dernier. Tu vas être candidat à la nouvelle saison de Danse avec les Stars.
2: Il paraît, ouais.
1: Ça, c'est une info. Qu'est-ce que tu vas faire là-bas, en fait?
2: C'est une question que je me suis posée avant de dire oui. C'est tellement une bonne trajectoire. En fait, moi, je flippais beaucoup parce qu'à la base, la danse, c'est vraiment pas mon truc. Ouais. J'adore écrire des chansons, j'adore chanter, j'adore tout ça. Mais la danse, et les gens le savent, c'est pas trop mon truc. Mais j'ai eu l'occasion de me progresser déjà avec la Star Academy et après avec la scène, la tournée de la Star Academy et la mienne, etc. Et en fait, je me rends compte que pour moi, c'est le chemin logique, tu vois, entre l'aisance sur scène, puis la danse, en fait, parce que
1: Le corps, quoi.
2: Ouais, le corps, parce qu'en fait, quand tu vois des vidéos de moi il y a 2 ans, je suis un piqué, quoi. Je suis tout droit, même la main elle est toute tendue comme ça, parce que je suis que focus sur comment je chante. Bon, bref.
1: Et tu vas pour travailler, en fait.
2: J'y vais clairement pour travailler, et j'y vais pour devenir meilleur, et bon, je suis quand même compétitif, donc j'y vais pour essayer d'aller le plus loin possible, voire gagner, tu vois.
1: Ouais, ouais, ouais.
2: Mais je suis conscient que je pars avec des aptitudes, peut-être légèrement inférieures à la moyenne.
1: On parlait de résilience tout à l'heure, ça n'a pas été vraiment simple, on peut le dire, et puis tu en fais état, tu t'en caches pas.
2: Non, c'est sûr.
1: Le départ de papa quand tu es jeune, les problèmes de bégaiement, tout ça finalement fait que tu as fait de la musique, que tu arrives à avoir cette résilience et à transformer tout ça grâce à ton activité musicale.
2: Ouais, la musique, ça m'a vraiment, pour le coup, ça m'a filé plus qu'un coup de pouce, hein, ça m'a sauvé de plein de choses. Et le mix de ce que j'ai appris, des valeurs que j'ai pu chercher dans les parents, et d'ailleurs aussi le Sud-Ouest, le côté travail, fils et on verra, quoi. Ça m'a vachement aidé parce que il y a des moments où tu te heurtes à des murs et des fois il faut être malin et des fois il faut juste bourriner un peu et mettre un coup de tête dedans et on verra, quoi.
1: Et puis tu l'assumes, il y a un de tes clips où tu mets en scène le rapport à la terre, à la culture, alors la culture agricole, si je veux dire, hein, l'agriculture et tout ça c'est super important pour toi, c'est les racines, en fait.
2: Vraiment, ouais. En fait, le morceau s'appelle Cœur à terre et c'est le seul morceau du projet qui ne parle pas de moi mais qui parle de la relation entre mon meilleur ami et son père, qui lui était éleveur, agriculteur, etc. Très public aussi. Ouais. Et c'était un très très grand homme. Et c'était aussi un moyen pour moi, oui, de parler de la grande histoire du poumon de la France et du monde, en fait, des gens qui nous nourrissent.
1: Oui, qui sont en souffrance pour la plupart. C'est assez dramatique, hein, d'ailleurs.
2: C'est ça.
1: Ouais, mais ça existe et il faut le dire, absolument.
2: C'est certain.
1: Merci Julien d'être là, également Maureen Vallée, également Frédéric Garnier pour parler d'Oasis. On revient juste après ça.
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1: Il s'appelle Julien Leeb, il est dans le Loft pour son premier album Naufragé qui est sorti en septembre dernier, puis il est en tournée, surtout il est partout, donc vous allez, il passe à la cabane à Toulouse, tiens, on parlait de Toulouse tout à l'heure, au Splendide à Lille, ce sera le 12 mars, le Cirque Royal de Bruxelles, etc. Toutes les dates sur les réseaux sociaux de Julien Leeb. Maureen Vallée est également avec nous pour son premier single 1er janvier, puis Frédéric Granier est avec nous pour son livre sur Oasis, la saga illustrée. On va se balader dans quelques extraits de l'album Naufragé de Julien Leeb, avec notamment ce premier qui arrive, L'horloge brûle.

0: 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Un hommage à papa, une intensité très très forte dans ce titre, c'est un cri du cœur, c'est quelque chose de très épidermique quoi.
1: Je trouve ça étonnant que tu le mettes, mais ça me fait plaisir que tu le mettes en premier extrait un peu, parce que c'est le titre le moins pop de mon projet, de loin d'ailleurs, parce que là je me mets dans la peau de mon père, qui m'adressait ses derniers mots sur son lit de mort en étant malade, donc il y a un côté qui est déjà très... très triste en vrai, mais surtout je voulais le rendre plutôt déterminé que triste. Mon père était, c'était un militaire, c'était un combattant, c'était un parachutiste, il était c'était pas quelqu'un qui se morfondait du tout quoi. Donc je voulais à la fois le côté urgence, le côté dernier mot et le côté combattant quand même. D'où le fait que le refrain il y a deux mots parce que c'est un cri du cœur et c'est plus c'est mon dernier récit quoi.
0: Qu'est-ce qui t'a amené papa en fait? Qu'est-ce qui t'a laissé en tout cas plutôt?
1: Il m'a laissé plein de belles choses. Il m'a laissé le travail, il m'a laissé l'honnêteté et la droiture. Et il m'a laissé le fait de... en gros, ton travail, c'est de raconter des histoires et de prendre soin de tes proches. Donc, tiens-t'en à ça aussi.
0: Ouais. Et qu'est-ce que t'as envie de lui dire là, après ton parcours qui est déjà brillant maintenant aujourd'hui? T'as envie de lui dire quoi? T'as envie qu'il pense quoi de toi aujourd'hui?
1: Évidemment, j'espère qu'il aurait été fier. Parce qu'en vrai, on cherche tous à faire ça, à rendre fiers nos parents, nos pères en général. AIRS. J'espère qu'il aurait été fier, j'espère qu'il aurait été satisfait de voir ce qu'on devient tous, ses enfants, sa femme, sa famille en général, et que voilà. Oh là là, tu mènes dans la merde.
0: Je comprends que ce soit effectivement très délicat, et en même temps, tu en fais état dans les chansons, donc on va sur cette thématique difficile pour toi, naturellement, quand on écoute l'album.
1: Je l'ai fait aussi pour ça. Juste avant de le sortir, je me suis dit, attends, Julien, est-ce que t'aurais pas fait une connerie là? Parce que, en te mettant
0: Tu as hésité parce que tu te mets à nu en fait direct.
1: Ouais, bah en fait, je sais que, enfin, en tout cas, je voulais vraiment être dans une démarche authentique et de raconter des trucs qui soient le plus vrai et proche de moi possible. Et donc, je me suis dit qu'il fallait que je parle de mes histoires, histoire.
0: Ouais.
1: Et donc voilà, il y a un moment donné où je me suis dit vas-y mets-toi à poil un peu, et même si ça fait peur, en fait au début ça m'a pas fait peur quand j'ai écrit le projet, et c'est juste avant qu'il sorte je me suis dit attends mais qu'est-ce que t'as fait en fait là, t'es vraiment en train de faire ça, et en fait bah oui ça va c'est cool.
0: Mais en même temps il y a quand même un rôle aussi dans ce qu'on fait quand on est artiste, pour les gens qui écoutent ces chansons, peut-être de soutien et d'identification de certains qui ont malheureusement connu la même chose, parce que tu n'es malheureusement pas le seul qui a perdu son papa tôt, et donc ces gens-là vont aussi se reconnaître là-dedans, et peut-être tu vas les aider, c'est ça, que c'est quand même une noble mission ça.
1: Je crois que c'est aussi pour ça qu'on existe, les artistes. On parlait de transmission tout à l'heure. Je pense qu'une de nos plus grandes utilités, je pense que tu seras d'accord avec moi, Maureen aussi, mais pareil pour toi aussi, mais Frédéric.
2: Totalement.
1: C'est qu'on est là aussi pour apporter aux gens, que ce soit un ressenti, une histoire, peu importe en fait. Les gens, ils prennent ce qu'ils peuvent bien prendre dans ce qu'on a à offrir. Et le reste, ça ne nous regarde plus. Nous, on est là pour leur donner ça. Mais oui, en effet, si ça peut aider des gens, c'est magnifique.
0: Tu penses que ce deuil terrible que la vie t'impose provoque une maturité plus rapide? Tu l'as vécu comme ça? T'es devenu
1: forcément
0: homme, ou peut-être mûr plus vite que les autres?
1: Je crois qu'il y a forcément un déséquilibre qui se crée. Je crois qu'on devient plus mûr, plus mature sur des points, et sur d'autres points, on reste enfant parce qu'on a, je pense que le peu d'innocence qui nous reste, on n'a pas envie de le perdre.
0: C'est joli comme réflexion.
1: Il y a un truc de les choses très dures de la vie, on devient hyper vite armé pour les affronter.
0: Ouais.
1: Mais je sais pas, il y a des trucs où tu te forces à rester enfant. Tu dis non, ça je le perds pas quoi. Et je crois que parfois les artistes, on a besoin de ça un peu.
0: Oui, c'est ça.
1: On a besoin de ce côté d'innocence d'enfant et de pouvoir se connecter à ça pour créer des trucs qui soient un peu vrais.
0: T'en parles très très bien en tout cas. Il y a également dans cet album Julien Lib qui le tient, Naufragé, le titre éponyme. Ça fait Julien la réalisation aussi.
1: Il est toujours partagé. Ça pour le coup beaucoup plus pop.
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0: Dans l'album de Julien Lib.

0: Ma foi, un environnement. Ça, c'est les gens qui s'en emparent.
1: Ouais, on le sent quand même. Quand on fait ce genre de titre, on sent qu'il est puissant ou pas. Enfin, ça se sent.
0: Ouais.
1: Tu le sens.
0: En tout cas, on volait un titre solaire avec Saïd parce que c'est quand même Sopra, quoi. Le gars, il est fort pour parler en plus des mêmes trucs dont je parle moi et de trucs. Non, on va y arriver, on est ensemble, les gars, on va s'en sortir.
1: Ouais, c'est ça.
0: Donc, il fallait évidemment qu'on parle de ça. Ouais. Et en même temps, moi, je voulais qu'on se régale sur un titre. Je voulais pas. Pour autant, les titres que je préfère de Sopra, je crois que c'est les tristes. Genre, Roule, il est incroyable. Hiro, il est incroyable aussi. Ouais. Mais en même temps, je sais pas, là, je voulais. Je sais pas, un truc bien.
1: Il y a également dans ton album, mon cher Julien, ceci, encore une fois. Le temps passé.

0: C'est le premier titre que j'ai sorti après la Star Actuella.
1: Ouais.
0: Je vois sur le rec que je suis. Je me sens. Alors que c'est il y a même pas deux ans, hein. Mais je me sens jeune sur le rec. Je me sens inexpérimenté.
1: La Starac, c'est 2000, quelle année?
0: 23.
1: 2023. C'est quel souvenir, la Starac?
0: Ça,
1: plus belle expérience de la vie artistique.
0: Limine, je pense que je pourrais parler pour le dire, mais c'est quand même une très très très belle expérience.
1: Maureen, c'était en 2024. Hein.
2: Oui, ouais. C'était il y a un an, donc c'est un peu moins vieux, mais pas tant que ça.
1: Ça a changé vos vies?
2: Bah oui, bah clairement.
1: Bah je sais pas, ça pourrait être un truc qui a été terriblement difficile à vivre aussi.
0: Oh, c'est beau.
2: Après,
0: il y a des hauts et des bas.
1: Qu'est-ce que c'est? Tu as dit c'est beau?
0: Ah, c'est beau. En fait,
1: qu'est-ce qui est beau?
0: Il y a des hauts.
1: La Starac.
0: Oui, bien sûr.
1: Tu disais.
0: Ah, c'est magnifique ce que tu dis. C'est magnifique. Non, mais oui, il y a forcément des hauts et des bas. En tout cas, moi, c'est vraiment, je parle de, parce que je pense qu'il y a plein d'expériences différentes dans la Starac, mais de mon expérience, c'était juste magnifique.
1: Ouais.
0: Ça a changé ma vie. Moi, un an avant, c'était tellement compliqué la vie que là, j'étais trop content.
1: Oui, c'est clair.
0: Mais puis même, je me suis fait des potes pour la vie. Je fais de la musique. On passe en radio. Je fais des concerts, des tournées, enfin, tu vois, ça va.
1: Oui, bien sûr.
0: Il y a pire dans la vie que ça, quoi.
1: Oui, je suis d'accord. Maureen, toi, pareil, tu l'as vécu comme quelque chose, comme un cadeau de la vie.
2: Franchement, oui, c'était un vrai cadeau de la vie. Déjà, ça tombe un peu à un moment où on s'y attend le moins.
1: Oui.
2: Et d'un seul coup, on est projeté sur scène, on en rêvait tous, gamin, et d'un seul coup, on nous donne un micro et on nous dit, bah vas-y, chante, fais.
1: Oui, c'est ça.
2: Fais ce dont tu as toujours rêvé. Donc, oui, il y a ce côté qui est génial. Et puis, il y a forcément des hauts et des bas, mais en vrai, moi, j'en retiens que le positif et je suis tellement heureuse d'avoir vécu ça. Donc,
1: on est heureux, nous, de t'avoir dans ce Loft Musique et tu vas nous chanter tout de suite en live le 1er janvier. 1er janvier, exactement, ton tout premier single qui est sorti en novembre dernier. Je rappelle que tu feras bientôt la première partie de Feu Chatterton et on pratique l'applaudissement de confiance pour toi. Dans le Loft sur Sud Radio Maureen, en live.
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0: ce 1er janvier.
1: Maureen, merci Maureen, 1er janvier. C'est ton premier single qui est sorti en novembre dernier. On revient juste après ça avec Julien Lieb, toi Maureen et Frédéric Granier pour parler du livre sur Oasis. A tout de suite.
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Julien qui passe un petit peu partout. Vous allez sur les réseaux sociaux pour avoir tous les détails. Merci d'être avec nous. On parlait de la Starac, on parlait de Maureen, on parlait de Julien qui ont cette aventure en commun. Et par exemple, on regarde ton parcours, Maureen, et on voit justement ce recommence-moi qui était l'hymne de la promo 2024. Et tu as d'ailleurs fait la tournée de cette édition, toi. Ce collectif, ce collégial. Puis il y a eu aussi ce moment qui a marqué les esprits et les cœurs et les oreilles, donc tous les cris, les SOS.

0: Et Maxime me souffle que c'est le premier titre que tu as chanté sur le plateau de la Star.
1: Oui. C'est très bizarre de réécouter.
2: C'était Prime.
1: Oui, ça c'était le premier Prime.
0: Incroyable.
1: C'était très bizarre de réécouter ça, mais
0: ouais.
1: Quel souvenir, c'était fou. Pourquoi c'était stressant.
0: Et ce titre, il avait une place particulière dans ton cœur, dans ta tête, ce titre-là.
1: Oui, parce que
0: c'est toi vraiment qui l'as choisi.
1: Oui. Alors en fait, j'en avais discuté avec la prod de l'émission parce que c'était le premier titre de Grégory Le Marchal sur son ouverture à lui.
0: Ah, exact, ouais.
1: Et ça me tenait à cœur de en 2024 de commencer un prime avec la même chanson que lui.
0: Ah, pas mal. Voilà. Symbole prié pour nous.
1: C'est ça.
0: C'est ça.
2: Et il y a...
0: vas-y, Julien.
2: Courageux aussi.
1: Oui, courageux. Courageux, t'es ouf. Ouais, je t'avoue que sur le moment, j'ai un peu regretté,
0: justement. C'est ça, ouais, des fois, tu dis merde, j'aurais pas dû le dire.
1: Ouais, voilà.
0: Il y a une prestation très remarquée, c'est celle-ci aussi pour toi. Est-ce que ça veut

0: C'est bien parce qu'on passe de tous les cris de SOS où il y a quand même c'est très puissant. Et là, on va dans une tendresse, une autre facette en fait de ce que tu peux chanter avec Alyosha Schneider.
1: Ouais, Alyosha, c'est quelqu'un que j'apprécie tout particulièrement. C'est quelqu'un qui, en tout cas à la sortie, m'a montré beaucoup de conseils et de bienveillance et qui fait qu'aujourd'hui j'ai la chance d'avoir l'équipe que j'ai. Ouais. Et ouais, c'est quelqu'un qui m'inspire au quotidien. Donc j'étais très très heureuse d'avoir ce duo avec lui. J'avais un peu forcé le truc aussi, vraiment je le voulais absolument, et c'était un moment suspendu parce que il y avait la Starac, c'est toujours des mises en scène qui sont très en dehors de ce qu'on a l'habitude de faire. Enfin, j'étais sur un truc qui bougeait, je veux dire, ça n'avait aucun sens, mais je pense que je réalisais même pas la mise en scène, j'étais vraiment dans la chanson avec lui à 100%. Ouais. J'ai tellement aimé ce moment que voilà, j'en ai déjà reparlé à Alyosha, mais c'est quand il veut, quoi.
0: T'as tenu 8 semaines à la Starac.
1: Ouais,
0: mais t'as gardé quand même un contact et avec le public finalement et puis avec les équipes, etc. J'imagine qu'il y a quand même quelque chose qui est solide après 8 semaines.
1: Ah bah oui, 8 semaines et puis c'est 8 semaines sans téléphone où en fait on ne vit que de musique, on se réveille musique, ouais, on s'endort musique. Ouais. Donc il y a forcément un truc qui nous lie, puis il y a toujours ce truc que je dis tout le temps, la Starac, on se lie vachement d'amitié parce que le soir on est avec les mêmes personnes, le matin on est avec les mêmes personnes, le midi on est avec les mêmes personnes, quand on est en galère on est avec les mêmes personnes, quand on est content on est avec les mêmes personnes. Enfin, faut vraiment se mettre à notre place dans le sens où bah c'est normal en fait, c'est comme une genre de grande colo à 100% aimer, ensemble, quoi. Ouais, voilà. Par contre, faut les aimer.
0: Faut les aimer. Ouais, c'est ça.
1: Non, Maureen, c'est trop bien.
0: On t'a demandé de nous faire écouter une chanson d'enfance, j'adore, parce que on l'a demandé à tous nous les invités bien évidemment, et on se replace voilà dans et toi tu vas te replacer dans les images qui vont venir avec, mais en même temps ça nous sert de blind test. C'est-à-dire qu'on va écouter, on va essayer de reconnaître de quoi il s'agit. La chanson d'enfance de Maureen.

0: Joker.
1: Joker.
2: Ouais.
3: Julien.
1: C'est One Direction.
3: Ouais.
1: Et c'est.
4: Ah non, t'as pas le titre.
1: Le titre. Ah, le titre.
0: What makes you beautiful?
3: Yeah. T'as rien gagné.
2: Un point pour Julien.
3: Ça donne. Beautiful. Ouais.
2: C'est ça.
3: J'adore. T'as d'ailleurs, Julien, une voix. Tu peux avoir une voix très très aiguë en fait. Que tu as pris des cours de chant.
1: Ouais.
3: Ah ouais.
1: Je me suis buté à ça.

0: ouais.
1: T'as bossé quand même.
0: Ouais, ouais. Mais j'ai commencé très jeune, j'avais 7, 8 ans les cours de chant, ouais. Et j'ai fait un prix pendant 10 ou 12 ans.
1: Ouais. Ah, quand même, ça va.
0: Je suis un peu buté, ouais.
1: Ouais. Mais cette voix de tête, elle est, tu l'utilises beaucoup?
0: Oui, dans tous mes morceaux, mais généralement c'est sur des petits bagues, des trucs comme ça. Mais mais généralement il y a bien 4 octaves sur chacun des morceaux avec les bagues, des trucs comme ça. Mais je crois que tous les chanteurs on est un peu comme ça.
1: Ouais, ouais.
0: Mais plein de.
1: Maureen, toi aussi, t'as un spectre. Ça s'appelle un ambitus, tu sais ça?
2: Oui.
1: Tu savais?
2: Oui.
1: L'ambitus.
2: Oui, oui. Oui, bah j'ai un ambitus.
1: Oui, c'est vrai. Non, attends, j'en connais plein qui savent pas ce que c'est.
2: J'ai un ambitus qu'on appelle de mezzo-soprane. Donc, donc voilà, je suis très contente. Je vais dans plusieurs octaves, mais j'avoue que moi, le côté que j'aime dans ma voix, c'est le côté limite un peu parlé. Parce que j'ai une voix un peu cassée et que j'affectionne tout particulièrement.
0: Ta voix est très très beau.
1: Ah ouais, voilà. J'adore les graves que tu as là. On les entend. Hein, et puis c'est ça d'avoir la possibilité d'avoir des jolies graves et puis de pouvoir marquer ailleurs. Quoi.
2: C'est ça.
1: C'est le spectre qui est super intéressant.
0: C'est assez rare pour une femme d'ailleurs.
1: Oui, c'est vrai. Les graves chez les femmes sont plus rares.
0: C'est très très beau. Moi, je kiffe les bâches. Le bâche chez une femme, j'adore.
1: Ah ouais.
2: Moi, j'en ai eu honte pendant longtemps. Moi, j'en ai eu honte pendant longtemps parce que j'étais toujours me comparer de se dire j'ai une voix beaucoup plus grave que mes amis ou alors que les gens que je connais. Et en fait, au fur et à mesure, j'ai appris à l'aimer parce que aujourd'hui, c'est ce que j'aime le plus dans mes chansons et c'est ce que je mets le plus dans tout ce que j'écris. Donc ouais, c'est ma force.
1: Qu'est-ce que tu vois, Maureen, comme image quand t'entends One Direction?
2: Moi, à 13 ans, au Stade de France, barrière, à supplier ma mère de m'acheter des places.
1: Des churros.
2: Et à faire tous les concours qui existaient sur les radios pour avoir des places. Donc, c'est la chanson d'enfance que j'avais pendant un temps hyper honteuse. Et en fait, aujourd'hui, j'assume totalement, je suis trop contente.
1: C'est vrai?
2: Ouais.
1: Mais oui, grave.
2: C'était très honteux pendant un moment, parce qu'il y a toujours un moment où les boys bands, ça devient un peu honteux, on sait pas pourquoi. Et en fait, maintenant, j'adore, je suis très contente d'avoir aimé One Direction.
0: One Direction, c'était leur fan qui était compliqué.
2: Ah ouais, ouais.
0: Que c'était des collégiennes super comment dire
1: super collégiennes quoi.
0: Ouais, super collégiennes.
1: Ouais. Mais c'est ça. Alors toi Julien, on t'a demandé la même chose, chanson d'enfance. Ouais. Et tu nous fais écouter, ça fait le lien, reboucle avec Maureen ceci.
3: Je me relève sous ton regard.
0: Bah oui.
1: Blind Test. Je me retourne vers Frédéric qui va dire Joker.
4: Si. Je suis pas dans une grotte tout de même.
1: Non, c'est pour rigoler, mais ça c'est pas facile. Moi je savais pas non plus. Il s'agit de
2: Grégory Le Marchal.
1: Grégory Le Marchal. Le titre de temps en temps. Et alors qu'est-ce qui vient comme image là quand tu écoutes ça? L'enfance, elle se passe donc à Pau, à côté de Pau. Et donc c'est quoi là? C'est dans la voiture familiale.
0: Ben, je me souviens qu'on faisait graver des CD chez mon voisin de manière très illégale.
1: Ah bravo!
0: Et on allait pas bien.
1: Tu sais que tu peux être encore poursuivi, hein? C'est. Je vais te balancer, ça va pas tarder.
0: Et c'est le premier CD que j'avais fait graver. Il y avait La Voix d'un Ange, du coup, de Grégory Le Marchal.
1: Ouais, ouais.
0: Et il y avait Thriller de Michael Jackson, qui est quand même le plus grand disque de tous les temps.
1: Ouais.
0: Et oui.
2: Oui, je suis assez d'accord.
1: On est tous. Alors, ça, je demande à Frédéric aussi.
5: The Wall, c'est pas mal aussi.
0: The Wall, c'est extraordinaire même. Ouais, mais c'est compliqué de mettre. J'aurais même du mal à comment dire. Échelonner les bandes de Michael tellement c'est incroyable.
1: Ah bah,
0: mais Thriller, que ce soit en termes de qualité musicale, mais aussi de l'impact qu'il a eu dans le monde, c'est abusé.
1: Ouais.
0: Aucun projet n'a eu cet impact-là, je pense.
1: Oui, c'est vrai.
4: Chaque chanson est un fume en puissance. C'est incroyable. C'est
0: même plus en puissance à ce niveau-là, c'est tout ses tubes.
4: Que les singles.
1: Ça a été l'idée d'ailleurs. Il en a fait des clips, il a vraiment travaillé l'image. C'était une des premières pop stars, rock star en tout cas, qui a utilisé.
4: C'était un mini-film, le Thriller de John Landis. C'était on a acheté la cassette vidéo. C'est la première fois qu'on vendait la cassette vidéo d'un clip.
1: Mais c'est ça, c'est hallucinant.
0: Et ouais, du coup, j'étais chez moi. Ouais, donc
1: Julien.
0: Oui, j'apprenais à chanter sur ses morceaux à lui, à Grégory, et à plus bégayer. Moi, c'était de chanter qui faisait que je bégayais moins. Et lui, du coup, m'a beaucoup aidé. Parce que c'était lui que j'écoutais en bonne partie, quoi.
1: Ça, c'est fascinant, le rapport à la voix, quand on est chanteur, de savoir, même avec l'accent, moi qui n'ai pas d'accent, tu vois, par exemple.
0: Aucun.
1: En parlant.
2: Rien.
1: Bah, aucun, t'es d'accord?
2: Non, rien.
1: Mais quand tu chantes, t'as plus l'accent. C'est pareil pour Céline Dion, etc.
0: Ouais.
1: Mais toi, le bégaiement, il arrive quand? Il arrive après, malheureusement, le départ de ton papa?
0: Non, il arrivait très jeune.
1: Il arrive très jeune.
0: J'avais 6 ans.
1: Ouais.
0: J'avais 6 ans et après il est resté jusqu'à mes. J'ai vraiment complètement arrêté de bégayer à 20-21 ans.
1: D'accord.
0: Mais c'était, après, c'était dégressif, hein. C'est-à-dire que le pic, ça devait être entre 12 et 14 ans, où là, c'était n'importe quoi. Après, mon père décède. Et là, voilà. Donc, je pense que le pic devait être là, quand même. Parce que du coup, t'as la tête hyper chamboulée, tu fais n'importe quoi.
1: Bien sûr.
0: Et après, voilà, c'était vraiment un effort constant pour parler. Et du coup, la musique m'a aidé parce que vu que je ne bégayais pas en chantant, ça m'a vachement aidé à arrêter en parlant, parce que je me suis dit, si tu le fais pas en chantant, il n'y a aucune raison que tu n'arrives pas un jour à arrêter en parlant.
1: Mais là, quand même, je défie n'importe qui de comprendre que tu as bégayé avant. Ça a disparu totalement. Parce que des fois, les gens qui... T'as d'ailleurs, il y a un mec à peau, Bérou.
0: Bérou, ouais.
1: C'est peut-être l'air de peau qui fait bégayer, en fait.
0: Putain, c'est vrai qu'il est bègue aussi.
1: Non, mais on entend, il a dépassé ça, mais il y a encore des hésitations de toi, il n'y a rien. En
0: fait. Ça dépend, quand je suis... Ah. Là, je suis dans un contexte où il faut que je parle, donc je sais que je rassemble mes pensées et tout. Ouais. Mais quand je suis très fatigué ou quand il y a, tu vois, je sais pas, ou très stressé, ça peut arriver, que tu vois, je bute une fois ou deux sur un mot, ça peut arriver.
1: Normal. Merci d'être avec nous, Julien Lib, l'album s'appelle Naufragé, Maureen Vallée, son premier single, 1er janvier, et nous allons nous intéresser au cas Granier. Enfin, à Oasis exactement. Frédéric Granier là pour la saga illustrée aux éditions Hors Collection. On revient tout de suite.
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1: Le son incroyable d'Oasis dans la saga illustrée Frédéric Granier aux éditions Hors Collection. Nous allons parler tout de suite. Nous sommes toujours en compagnie de Julien Lib et de Maureen Vallée pour son Loft Music d'aujourd'hui. Merci d'être avec nous. Alors, mais d'ailleurs, on en parlait tout à l'heure déjà, on l'évoquait parce que Julien a une question à te poser qui m'a semblé très très très pertinente, mon cher Frédéric. La saga illustrée, c'est cette façon de s'intéresser à cette musique, à ce phénomène Oasis, comme tu le disais, qui reste tout le temps très présent, toujours encore aujourd'hui, parce que ça a été, voilà, un groupe, c'est un groupe phare, un groupe qui a... Comment on résume en fait le phénomène Oasis? Comment tu l'expliques en fait en quelques mots, Frédéric?
2: Pour moi, c'est un peu... Alors, ils ont toujours dit que c'était le plus grand groupe de rock du monde.
1: Ouais.
2: À voir. Il y avait quand même les Beatles, les Stones, les Who, tout
1: oui,
2: ça.
1: Oui.
2: Ils font partie des grands. Je me suis posé la question, est-ce que c'est pas finalement le dernier? Dans le sens où, certes, il y a encore des groupes de rock,
1: ouais,
2: mais c'est peut-être le dernier groupe à avoir eu un tel impact. Typiquement, quand on passe Wonderwall, tout le monde sait de qui on parle, on sait d'où ça vient, on connaît l'époque. C'est peut-être le dernier grand tube de l'ère d'avant Internet, d'avant le MP3, etc.
1: Ouais.
2: L'époque où on achetait des vinyles, des CD, etc. Et c'est, je pense aussi pour ça, ouais, qu'ils ont un tel impact.
1: Alors, pardon, mais Julien pose une question justement tout à l'heure, hein, par rapport à Wonderwall.
3: Ouais, est-ce que t'en as autant marre que eux de ce titre qui évoquait Wonderwall? Parce que je crois qu'ils peuvent plus le voir, un peu comme Radiohead avec Creep.
2: Ouais, je pense que
1: ils le disent, ça, ils le revendiquent, ils disent j'en ai ras-le-bol.
2: Alors c'est vrai que Oasis, ils ont mis 20 ans à rejouer Creep sur scène.
3: Radiohead.
2: Et Oasis, pour eux, ils assument totalement Wonderwall, ça les a rendus quand même multimillionnaires.
1: Ouais.
2: Et je pense que ça leur a permis surtout de dépasser le côté rock indépendant, rock strident à guitare, pour aller sur un terrain plus balade romantique. Ça les a permis de passer à la radio,
1: ouais,
2: d'avoir
1: ça,
2: un succès aux États-Unis, de passer sur MTV et de finalement de devenir au milieu des années 90 le groupe anglais le plus reconnu, le plus successful.
1: Ouais, c'est ça, et puis qui incarne cette effervescence des années 90 et puis la folie qu'il y a autour. Enfin, il y a quelque chose quand même qui incarne quelque chose de très positif, de très
2: voilà,
1: de très puissant.
2: Ouais. C'est un peu le contrepoint au grunge américain.
1: Ouais.
2: À un moment, c'est d'ailleurs pour ça qu'il y a eu la Britpop au milieu des années 90, parce qu'ils en avaient marre des Smashing Pumpkins, de Nirvana, qui squattaient un peu les bacs à disques. Et eux, ils étaient dans une optique très solaire. Ils n'étaient pas comme Kurt Cobain. D'ailleurs, Noël déteste Kurt Cobain. Il dit pourquoi il chouine dans son manoir à Seattle, alors qu'il a du succès, il a de l'argent. Nous, on est là pour profiter de la vie. Et pour montrer voilà qu'on est heureux de vivre et c'était un peu l'esprit de l'époque. Je pense qu'ils ont réussi à capter cet esprit.
1: Puis après, il y a les crises que traversent la plupart des groupes, c'est la crise, séparation, reformation, il y a eu aussi ça chez eux.
2: Oui, alors avec les Gallagher, ça prend des proportions disproportionnées.
1: Inouïe, bien sûr.
2: Voilà, parce qu'ils s'envoient des tweets en permanence quand c'est pas des guitares hein, donc à la figure hein. Donc c'est vraiment l'histoire d'Oasis, c'est autant une histoire musicale qu'une sorte de soap opéra avec des brouilles, des réconciliations, des engueulades, tout ce qu'on veut. Et c'est d'autant plus fort que c'est quand même deux frères. Hein. Ils ont vécu ensemble. À un moment, ils n'ont pas pu se voir et puis ils se sont réconciliés l'année dernière pour une tournée. Donc, une tournée en cours. Peut-être une date en France, on ne sait pas. Ce n'est pas encore été annoncé. Certains disent que c'est... une histoire de gros sous, sans doute, parce qu'il y a quand même...
1: Il y a ça aussi, forcément, ça génère un truc de fou. Tu vois, quand tu vas faire les Stades de France, Julien,
3: ma foi,
1: tu vas prendre grave de la monnaie, je peux te dire que...
3: Bientôt. Je crois que c'est pas si rentable que ça
1: en vrai, c'est vrai que non.
3: Parce que c'est comme Bercy, tu fais pas beaucoup d'argent en fait sur un Bercy, c'est plus le fait de le faire, quoi.
1: Non, mais t'as raison, c'est vrai. C'est vrai, Frédéric, ça rapporte pas les Stades de France.
2: J'ai jamais testé la question. On va demander au Gallagher.
3: Si tu vends ton billet à 300 balles ou 500 balles, en vrai, oui, tu vas être rentable.
1: Tu as vu que Florent Pagny a déclaré récemment qu'il trouvait dégueulasse s'il faisait le Stade de France, il était obligé de vendre ses tickets à 150 balles ou un truc comme ça. Il a dit, moi, je veux pas. Je trouve que c'est abusé, que c'est pas possible, quoi. On peut pas demander à des gens qui viennent à 2, 3, voire 4 et qui sont fans de sortir 600 euros, quoi. Vous êtes d'accord avec ça, vous, ou pas?
3: Plutôt. Il y a Youngblood, d'ailleurs, qui a fait un festival en Angleterre qui est beaucoup moins cher que parce que encore en France c'est avec des gros guillemets, raisonnables, oui. Mais les prix sont vraiment ont dépassé les limites du raisonnable.
1: Mais
3: aux US, même en Angleterre ou au Canada, tu payes des 1000 balles, 1500 balles pour aller voir un artiste, ça n'a aucun sens.
1: Mais on marche sur la tête. Même si tu veux aller voir la finale de la Coupe du Monde de foot aux États-Unis, tu peux sortir, tu peux faire un emprunt dès maintenant.
3: C'est clair.
1: Un truc de fou. Mince, qu'est-ce qu'on disait, Frédéric?
2: On parlait de la réformation. Effectivement, ils vont toucher beaucoup. On parle de 20 millions chacun. Ce qui est quand même pas mal, mais derrière ça, il y a quand même la musique, un phénomène générationnel. Je pense qu'il y avait aussi l'envie chez les deux frères de retrouver leur public et leur public de l'époque. Ce qui est fou aussi dans cette histoire, c'est qu'il n'y a pas ceux qui ont grandi dans les années 90. Il y a aussi des gamins qui étaient pas nés, nés ou qui étaient carrément pas nés.
1: Mais c'est ça, grand groupe.
2: C'est ça, et ça veut dire que Oasis, c'est pas seulement un phénomène générationnel. Ouais. C'est plus que ça.
1: Ouais, je suis d'accord. On écoute quelques extraits. Vous nous commentez, Frédéric, votre choix, par exemple ceci.

0: 94, Life Forever. Pourquoi ce choix? Qu'est-ce qu'il a de particulier ce morceau?
1: Ça a été voté le plus grand single de tous les temps à un moment par le magazine Q. Alors, ils sont très pro Oasis.
0: Ouais.
1: Mais justement, ça rejoint un peu ce qu'on disait tout à l'heure. C'est-à-dire que Live Forever, ça sort, c'est le quatrième single de Oasis, ça sort été 94 et on est 3-4 mois après une chanson de Nirvana qui s'appelle I Hate Myself and I Want to Die. Je me déteste et je veux mourir.
0: Ouais.
1: Et là, c'est Live Forever, c'est un appel à la vie.
0: Ah,
1: ouais. C'est Wanna Live, Don't Wanna Die.
0: C'est une réponse, quoi.
1: Ah, voilà. Et on passe, changement d'époque.
0: Ah, ouais.
1: Et le public va totalement embrasser ça. Et ça va être, c'est sans doute leur plus belle chanson, à mon sens. Et ça va porter le premier album de Oasis, qui sort en septembre 94, que j'avais acheté à l'époque, le même jour que Grace de Jeff Buckley. C'est pas mal, hein, comme choix.
0: Joli. Ouais, c'est un large panel. Il associe également.

0: est en 95 encore là.
1: 95, ouais.
0: Ouais, c'est ça.
1: Le deuxième album.
0: Ça s'appelle
1: Temple of Bakunanga.
0: C'est ça, c'est pour vérifier que vous avez... c'est bon, c'est ça.
1: Et c'est une chanson qui est chantée non pas par Liam Gallagher, le petit frère, le chanteur traditionnel du groupe, mais par Noël. Et c'est, ça a été cause de friction parce que Liam pressentait que ça allait être un méga tube. Noël lui a dit, celle-là, elle est pour moi.
0: Pas mal. Il y a également ceci, toujours la même année. Non, ça c'est un peu plus tard.

0: L'album s'appelait Be Here Now.
1: Be Here Now, ouais, qui est un album très décrié parce que on dit que c'est leur album cocaïné. C'est l'album de tous les excès.
0: Et alors que non, c'est un groupe qui a pas touché à la cocaïne.
1: Non, tisane, c'est de la tisane. Ils ont créé ce qu'on appelle une sorte de mur du son. Et c'est vrai que c'est la musique d'Oasis, c'est ça. Ça vous arrive en pleine face. Certains disent qu'ils sont peut-être allés trop loin sur cet album. Moi, je trouve que peut-être un peu, mais ça reste un moment clé. 97.
0: Ouais. Et le dernier extrait qu'on écoute, celui-là. Julien, tu dis quoi?
2: C'est tellement anglais ça.
0: Ah ouais, mais c'est pour ça. C'est très Beatles, en fait.
1: Voilà.
0: Et c'est 2005.
1: Exactement. Après un passage à vide qui a duré à peu près 5 ans, ils faisaient des petites salles, on oublie, hein, parce que là, ouais, ils remplissent les stades, mais à un moment, c'était dans le creux de la vague. Et Noel Gallagher, il a retrouvé finalement la flamme avec ce genre de chanson qui évoque les Swinging Sixties,
0: oui,
1: les Stones, les Small Faces.
0: Tellement.
1: C'est irrésistible.
0: Ouais, ouais, c'est la tradition anglaise, la pop anglaise de l'époque, quoi. Merci Frédéric d'être passé nous voir.
1: C'est plaisir.
0: Je rappelle que ça s'appelle La Saga Illustrée aux éditions Orcs Collection, Frédéric Granier, Oasis, l'histoire d'Oasis, ce groupe fabuleux. Merci à Maureen d'être
3: merci
0: venue
3: beaucoup, merci.
0: Dans ce Loft Mix. C'était ta première, bah, tu reviens.
3: Ouais. Hein, bah, avec grand plaisir.
0: Tu reviens quand l'album sort.
3: Bah, avec grand plaisir.
0: Ce sera donc ce 1er janvier qu'il aura initié cet album, cette sortie d'album. Tu seras première partie prochainement de Feu Chatterton. Et puis il y avait notre Julien Lieb, le Palois, qui était avec nous pour ce premier album Naufragé, mon cher Julien. Et puis toute la tournée qui passe par le Cirque Royal de Bruxelles le 27 mars par exemple, l'Olympia le 30 novembre prochain.
1: Ouais.
0: Ça quand même c'est la classe d'aller à l'Olympia.
2: Ça fait très plaisir. Je suis très content.
0: C'est incroyable, mais bien sûr. La Cabane Toulouse aussi, une jolie salle le 4 mars. Puis toutes les dates sur les réseaux sociaux de Julien Lieb. Merci d'être passé.
2: Il y en a
0: Julien.
2: Plein qui vont arriver entre l'été et la fin de l'année, il y en a plein qui vont arriver.
0: Eh ben écoute, on est ravis pour toi et on est heureux de te retrouver aussi bientôt dans Danse avec les stars,
2: ouais,
0: où tu vas bouger ton corps de façon admirable.
2: Admirable, on verra. Mais on fera tout pour.
0: Et tu vas bosser grave parce que
2: ouais,
0: c'est un truc de dingue, je te préviens. J'en connais beaucoup qui l'ont fait, c'est un truc de fou. Merci d'être venu en tout cas. Merci à Max, merci à Julien, merci à Nicolas, merci à Erwin, toute l'équipe du Loft Music. Rendez-vous dimanche prochain, même heure, même endroit. Soyez heureux, salut.
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2: Bonsoir à tous. Le retour des nuits tropicales dans certaines régions françaises. Météo France prévoit des températures qui ne descendront pas en dessous des 25 degrés cette nuit, notamment en Pays de la Loire, Occitanie, Centre-Val de Loire et autour de la Méditerranée. Pour la journée de demain, mercredi, 78 départements seront placés en vigilance orange canicule. Seule une bande nord-est du pays reste épargnée pour l'instant. Les conditions seront donc optimales pour observer l'éclipse solaire demain soir et c'est encore la course aux lunettes de protection face aux nombreuses ruptures de stock. On rappelle que ces lunettes sont indispensables pour observer le phénomène en toute sécurité. Dans l'actualité également, la situation continue de s'améliorer dans le Var. Ce soir, l'incendie du Gros Bessillon est officiellement maîtrisé, 4 jours après avoir été fixé par les sapeurs-pompiers. Le feu n'est en revanche toujours pas éteint. L'incendie s'était déclaré le 21 juillet avec une importante reprise le 31. Il a parcouru 6300 hectares. Plus de 350 pompiers sont toujours sur place. 11 Français sont actuellement détenus en prison en Thaïlande. Ils ont été arrêtés dans un aéroport de Bangkok, la capitale, avec 11 kilos de cannabis dans leur bagage. Leur entourage assure qu'ils ont été piégés sur les réseaux sociaux. Le gouvernement thaïlandais a durci la réglementation en juin 2025. Ils encourent entre 2 et 10 ans de prison. L'IGPN saisi par le procureur de la République adjoint de Rennes ce mardi, la police des polices va devoir enquêter sur les circonstances d'une collision entre un jeune homme de 22 ans en trottinette électrique et un fourgon de CRS à Rennes vendredi. Le pronostic vital de la victime était toujours engagé aujourd'hui. Et puis l'Olympique Lyonnais joue déjà une grande partie de sa saison ce soir. Match retour du 3e tour de qualification pour la Ligue des Champions tout à l'heure. Lyon reçoit le Sparta Prague. Les Tchèques se sont imposés 2-1 lors du match aller. En cas de défaite, ce soir, il n'y aura pas de Ligue des Champions cette saison pour les Lyonnais qui ont autant besoin de cette qualification sportivement que financièrement. Coup d'envoi à 21h. Très bonne soirée à tous.
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3: Sud Radio, les clés d'une vie, celle de mon invité. Votre prénom vous a permis de vous faire un nom. Pour une génération, il est lié à des centaines d'épisodes d'un feuilleton, mais loin des plateaux, votre parcours est lié à d'autres épisodes plus personnels que nous avons évoqués à l'heure de vos débuts dans la chanson « Bonjour Lali ».
4: Bonjour Jacques.
3: Lali Mignon, mais tout le monde vous connaît sous le nom de Lali, je crois.
4: Oui, absolument. Oui, c'est vrai.
3: Alors, il y a cet album, Le Pull, on va l'évoquer car ce sont vos débuts dans la chanson, oui. Après de multiples activités, et on va en parler pendant une heure. Et puis, le principe des clés d'une vie, vous le connaissez, vous écoutez Sud Radio.
4: Oui, j'écoute Sud Radio, je suis très fidèle à Sud Radio et je suis ravie de me retrouver ici avec vous.
3: Eh bien, c'est réciproque. Alors, la première date que j'ai trouvée, c'est lié à un événement personnel le 12 mars 2012. Ce sont le premier des 5 jours d'acting au Théâtre Mogador, un atelier rencontre auquel vous avez participé et je crois que ça a été important dans votre parcours.
4: Oui, j'ai commencé un stage au début qui devait durer 2 mois. Et en fait, ça a été l'histoire d'une amitié et une grande expérience avec un metteur en scène qui s'appelle Annie Hamel et qui a organisé un parcours, un stage avec un training particulier. Donc, comme toutes les écoles de l'Est, on travaille beaucoup sur le corps et ce travail ne m'a jamais quittée. C'est un travail où j'ai redécouvert l'acting, le travail sur scène, puisqu'après j'ai présenté une pièce avec Thierry Charpiot, qui est un ami de d'Annie Hamel, et on a représenté la France dans un festival de duo en Arménie. Et on a travaillé essentiellement le corps pour construire les personnages et j'ai trouvé son approche vraiment intéressante. C'était une amitié qui a duré plusieurs années.
3: Et le Théâtre Mogador, en plus, une chose qu'on ne sait pas, c'est qu'il a été inauguré le 21 avril 1919, après la guerre, par le président des États-Unis, qui s'appelait Woodrow Wilson, et par son successeur, qui était Franklin Roosevelt.
4: Absolument, absolument. Mais grand événement. Et après, j'y suis retournée au Théâtre Mogador et on a fait un travail avec Xavier Duringer.
3: Oui.
4: Et j'ai vécu une expérience tout à fait particulière. Il nous faisait faire un training un peu intensif et on a travaillé des heures et des heures les yeux fermés et sur ces textes. Et c'était, on était 20 comédiens enfermés dans ces studios de Mogador et on a passé 5 heures les yeux fermés et on a vécu quelque chose qui a marqué un tournant à tous dans notre existence après cette expérience-là. Donc Voilà, un petit clin d'œil à Monsieur Duranger.
3: Oui, qui a mis en scène un film La Conquête, qui était la première fois qu'on faisait un biopic sur quelqu'un qui était président, qui était Nicolas Sarkozy. Et c'est vrai que ces expériences dans le noir, il y a un restaurant à Paris où on dîne dans le noir complètement pour ressentir chaque instant.
4: Oui. Ce qui est fou, c'est qu'on se dit qu'on va ouvrir les yeux, qu'on va pas jouer le jeu. Et en fait, non seulement ça fonctionne, mais c'était assez intéressant de sentir que les 20 comédiens s'étaient répartis en 2 ou 3 groupes et que tout le moindre bruit, on devenait vraiment un animal et le moindre bruit, on commençait dans l'imaginaire à créer tout un univers autour de chaque bruit, autour de chaque corps. Moi, je pensais reconnaître quelqu'un à chaque fois et en fait, quand j'ai ouvert les yeux, c'était pas du tout la bonne personne. Et on a vécu vraiment une expérience très, très particulière. Vraiment.
3: Alors, vous avez ouvert les yeux, je crois, à Boulogne-Billancourt.
4: Oui.
3: Avec un père architecte urbaniste et une mère qui est réanimatrice anesthésiste.
4: Oui. Qui a fait un grand parcours, oui.
3: Oui. Et surtout, je crois qu'elle vient du Brésil.
4: Oui.
3: Alors, je crois qu'elle vient de Mossoró, non?
4: Oh, vous êtes bien renseigné, oui.
3: En fait, Mossoró, c'est dans l'état du Rio Grande.
4: Oui, Rio Grande.
3: Et je crois qu'elle a fui son pays à cause d'événements politiques.
4: Absolument. Donc, ma mère était étudiante en médecine en 4e année. Et c'est toujours avec beaucoup d'émotion que je parle d'elle parce que c'est... Aujourd'hui, on est dans tous ces courants pour mettre en valeur le travail des femmes, l'égalité, la parité, tout ça. Et en fait, elle était déjà progressiste. Elle était étudiante quand elle s'est fait embarquer par les militaires dans l'amphithéâtre. Elle était en cours. Elle a été en prison, elle a été torturée, elle a vécu des moments très particuliers. Et finalement, c'est quelqu'un qui était dans la prêtrise, c'est mon parrain, qui lui a pris un billet d'avion et qui lui a dit, écoute, va à Paris, sinon tu vas laisser ta peau là-bas. Et elle est arrivée à Paris où elle a refait sa médecine, parce qu'on n'a pas reconnu les études de médecine qu'elle avait faites. Et elle a tout déglingué. C'est une femme qui a vraiment été très, très sobre, très combattante, tout par le travail, très forte et, assez énigmatique, en fait. Il y avait un journaliste, Henri Raillard, de chez Classica Latina. Je sais plus si cette radio, je crois pas qu'elle existe encore. Non. Et qui venait, qui voulait faire un film, qui voulait faire un documentaire sur elle et tout, parce qu'elle était vraiment révélatrice d'une réussite en France et d'une réussite étrangère et féminine. Donc c'était particulier.
3: Je crois que son prénom c'était Maria Lali.
4: Maria Lali, oui, vous êtes vraiment bien.
3: Ouais. Et si vous appelez Lali, en fait, c'est le diminutif d'un prénom que Yves Duteil a chanté.
4: Ah oui.
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4: Oulali.
5: 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Eulali pour
3: Eulali. C'est vrai que votre prénom, c'est Eulali.
4: Alors non, mon vrai prénom, c'est Lali. Mais c'est vrai que ce prénom, en fait, qui est passé de génération en génération, vient d'un diminutif d'un prénom français, Eulali. Et en fait, on raconte dans la légende de notre famille, on raconte qu'il y avait un Hollandais qui était parti, qui était amoureux d'une Française. Et quand il est arrivé sur la terre brésilienne, eh bien, il s'est marié avec une Indienne. Bon, ça a l'air très joli comme ça. Je suis pas sûre que le scénario était aussi classe que ça. Mais en tout cas, il a donné à sa fille, en honneur à cette Française dont il était amoureux, le prénom de Lali. Pour ne pas donner le vrai.
3: Et si on se renseigne, les premières Lali en France, c'est en 1993, il y en a eu 10.
4: Oui, avant, c'est ça. Oui. Il n'y en avait pas.
3: Et elles sont 6040 depuis 1993.
4: Je suis très, très contente.
3: Alors, vos études, bon, c'est assez classique au départ, des études de sciences économiques, Hippocagne à Molière, qui est un lycée, un des premiers lycées de filles, je crois. Et c'est vrai qu'au départ, bah, vous faites Assas, la Sorbonne, des lettres modernes.
4: Oui, absolument. Oui. Je voulais vraiment, j'étais partie pour faire du droit international, parce qu'après, effectivement, quand j'étais à ça, c'était parce que mes parents m'avaient dit, tu feras tes études au Brésil quand tu auras passé soit Sciences Po, soit tu auras ton doctorat de droit. Oh non, du coup, j'ai fait ça, c'est bon. Je suis quand même allée passer en touriste l'examen de Sciences Po, mais j'étais vraiment une grande touriste, donc ça marchait pas. Et puis, après, j'ai arrêté mes études.
3: Oh non, vous avez fait du dessin et de la peinture, vous avez été aux Beaux-Arts.
4: Oui, je suis allée aux Beaux-Arts, mais entre Assas et les Beaux-Arts, je suis partie voyager. J'ai beaucoup voyagé et j'avais besoin de me changer d'air. Et après, j'ai fait effectivement les Beaux-Arts.
3: Ça a duré un an, je crois, c'est la section architecture.
4: Oui.
3: Ça vous intéressait pas vraiment non plus?
4: Ça m'intéressait, mais bien au contraire, ça m'intéressait, mais c'est l'année où j'ai passé l'audition. pour
3: Hélène et les garçons.
4: Pour Hélène et les garçons. Et j'ai été prise. Et donc au début, je prenais le RER avec ma farde. Enfin, un dessin, et après, je me suis rendu compte que c'était plus possible, et que je pouvais pas, et qu'il fallait que je choisisse.
3: Il y avait le piano aussi qui vous passionnait depuis vos jeunes années.
4: Toujours.
3: Et c'est vrai, et la danse classique, vous avez fait de la danse classique et contemporaine, contemporaine à haut niveau, je crois, Lali.
4: Alors, à haut niveau, je suis allée au conservatoire. Mais pas le conservatoire de Paris.
3: Oui.
4: Le conservatoire de Gabriel Fauré, qui était le conservatoire dans le cinquième. Et j'étais à la Scola Cantorum, j'étais au conservatoire, j'ai eu des cours de piano, de danse. C'était vraiment ma passion.
3: Mais je crois qu'il y a aussi le studio Sylvie Vartan, vous avez aussi fait quelques études.
4: Oui.
3: C'est un studio peu connu d'ailleurs.
4: Le studio SVS, c'était pas connu du tout, SVS. Il y avait le Centre du Marais, qui était très connu, le Centre Américain, qui était très connu, et SVS, on était quelques élèves à aller là-bas, parce qu'on préparait, on faisait les répètes pour... on a fait un spectacle pour Jean-Luc Lahaye, enfin, j'ai fait deux ou trois prestats comme ça, un peu pro, et puis très vite, je suis partie ailleurs.
3: Oui, mais il y a un spectacle aussi qui a marqué votre jeune parcours, je crois que c'était le 20 mai 1987, au De Jazet.
4: Ah, c'est pas vrai. La fugue du bac.
3: La fugue du bac.
4: Comment est-ce que c'est possible que j'ai retrouvé ça?
3: Vous êtes avec Patrick Alexandroni qui a fait carrière ensuite dans la chanson. Et vous êtes sur scène au De Jazet ce jour-là.
4: Oui. C'était, ça a été un drame, ce spectacle. Mais comment vous avez retrouvé? Il faut que vous me donniez les archives. Oui. Je ne sais pas comment vous avez fait. Ah, je suis très émue parce que... Je préparais, j'avais tout en même temps. Il y avait le bac, le permis, enfin tout. Et puis j'étais dans ce groupe de théâtre, de danse. Et puis
3: la compagnie Léna Ribeiro d'Aget.
4: Voilà, oui. Exactement. Et Léna d'Aget. Et c'est fou avec Michel Caco, Michel Missoum qui faisait de la chorégraphie. Il y avait tout. Et on était en train de préparer ce spectacle qui devait avoir lieu au De Jazet. Je suis, on est parti pour faire plusieurs dates et je n'ai fait qu'une date ou deux, je crois.
3: Deux dates, je crois, exactement.
4: Je crois que j'ai fait deux dates.
3: Le 20 et le 21 mai.
4: Voilà.
3: Mais en même temps, c'était un travail de danse extraordinaire. C'était une comédie musicale d'aujourd'hui.
4: Oh, j'adorais. J'étais ravie. J'étais très, très heureuse. J'étais dans mon bain.
3: Voilà. Vous avez même pris des cours de chant avec Annette Charlot, un petit peu, non?
4: Absolument. J'ai pris des cours de chant avec Annette Charlot. Et ça a été un grand, grand moment. C'est Jean-Luc Azoulay qui m'a dit, va prendre des cours avec Annette. Et quand je suis arrivée, que j'ai vu cette petite dame avec son piano, je me suis dit, oh, tiens, quel beau piano. Et puis, on va voir comment ça se passe. J'étais tellement coincée qu'il n'y a pas un son qui sortait normalement de ma gorge, de ma bouche. Donc, j'ai pris quelques cours, mais c'est après que j'ai vraiment travaillé un peu plus le chant.
3: En fait, Annette Charlot était la maman du showbiz. Et je crois qu'elle a donné des cours à tout le monde, sauf elle a refusé à Étienne Dao, à Patricia Cass et à Jacques Chirac qui voulaient prendre des cours de diction.
4: Ah, c'est pas vrai.
3: Et elle a dit non.
4: Patricia Cass et Étienne Dao, oui, d'accord, ok. J'étais pas du tout au courant.
3: Mais c'est comme ça que vous avez commencé à apprendre ce métier.
4: Oui.
3: Et puis, il y a une autre date importante dans votre parcours, c'est le 16 novembre 1992. À tout de suite sur Sud Radio avec Lali.
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3: Sud Radio, mon invité des clés d'une vie aujourd'hui, Lali. On évoquera tout à l'heure votre premier album, Le Pull. Oui. Mais là, on revient en arrière avec une date importante dans votre parcours. On a écouté vos débuts dans la chanson et la danse. Et puis là, vos débuts à la télévision le 16 novembre 1992.
4: C'était en novembre, je crois que c'était... Oui.
3: 16 novembre, diffusion de l'épisode 70, une place à prendre.
4: C'est ça.
3: Et vous êtes arrivé tout à fait par hasard, car au départ, c'était pas prévu.
4: Pas du tout. C'est une histoire que j'ai plaisir à raconter, parce que c'est vraiment... quand on dit être au bon moment, au bon endroit, c'est vraiment ça. Vraiment, je suis arrivée pour accompagner une copine qui passait une audition. Moi, je me suis inscrite pour faire de la figure. Et on m'a dit, mais passez le rôle. Je dis, mais j'ai jamais pris de cours d'art dramatique. Et on m'a dit, mais hop, si vous êtes naturel, ça devrait aller. Donc, voilà.
3: Donc, vous pensiez faire de la figuration. Et on vous dit, ben, vous allez avoir un rôle important.
4: Au départ, c'était un rôle de remplacement.
3: Il y a une fille appelée Cathy, je crois, qui était partie.
4: Cathy Lévy, qui était partie avec David Proulx. Et je suis arrivée en même temps que Linda Lacoste et Sébastien Corriveau. On était un wagon de nouveaux comédiens. Et il était question de tourner. Moi, je tournais pas tous les jours, je tournais 2-3 fois par semaine. Et puis après, on nous a dit, est-ce que c'est OK pour vous de tourner plus souvent? Et donc oui, effectivement, après, oui.
3: Alors, au départ, on vous dit, vous allez tourner, vous êtes surprise, je pense, au départ. Vous pensiez pas du tout.
4: Ah oui, pas du tout. Ah oui. Je pensais pas du tout être prise. Et puis, en plus, je n'avais vraiment pas, ma copine était une fille qui était très charismatique, grande, brune. Enfin, bon, voilà. Enfin, je suis pas petite et je suis pas blonde. Donc voilà. Mais, pour moi, c'était gagné pour elle. D'autant plus que la personne qu'elle devait remplacer était un peu dans le même physique. Et le même tempérament. Et quand on m'a dit, écoute, prends les VHS, pardon, tu vas regarder ce que c'est.
3: Oui, car vous ne connaissiez pas du tout le feuilleton.
4: Moi, j'avais même pas la télé, donc c'est pour vous dire, je savais absolument pas où je mettais les pieds. Donc j'ai dû prendre une télé chez une copine, j'ai pris la VHS, j'ai causé dedans, et puis j'ai regardé ce que c'était, puis j'en ai parlé un peu autour de moi, et on m'a dit, mais tu te rends pas compte, c'est super, vas-y, tu vas être tranquille et tout. Bon. Donc je me rendais absolument pas compte, et puis le monde de la télé, j'ai toujours été très, je suis pas physionomiste, j'ai un problème avec les noms. Je reconnais quelqu'un, pas de problème, mais, la télé, pour moi, c'était un mélange de plein de gens dedans. C'était vraiment... Il y en avait beaucoup, des animateurs, donc je savais absolument pas où je mettais le pied.
3: Vous arrivez la première scène, je crois que vous arrivez timidement dans la bande, dans la cité universitaire.
4: Oui.
3: Et on explique que vous allez habiter avec Hélène et ses copines.
4: Oui. Oui.
3: Et vous appelez vraiment Lali, car Jean-Luc Azoulay a vraiment voulu que vous gardiez votre prénom et votre curriculum vitae.
4: Oui, absolument. Il m'a dit, écoute, est-ce que ça te dérange pas qu'on garde ton prénom? C'est joli. Alors moi, j'ai pensé tout de suite à ma mère, en fait. Je me suis dit, tiens, ça fera un joli clin d'œil, c'est pas mal. Donc, voilà. Et puis bon. Et puis ça s'est posé comme ça. Effectivement, il a gardé mon parcours. Et ce sont à peu près les deux seules choses qu'il a gardées vraiment de moi, puisqu'après, dans le rôle, il y a eu beaucoup de compositions, et donc, c'est assez commun de dire qu'on utilise un peu ce qu'on est pour jouer, mais là, après, il est allé chercher des choses assez différentes.
3: Oui. Alors, en plus, vous arrivez dans une bande qui est déjà soudée, il faut vous intégrer, et tout le monde était très sympa avec vous.
4: Tout le monde était très sympa avec tout le monde. Donc, j'étais assez impressionnée, je n'avais qu'une phrase à dire le premier jour, c'est « je m'appelle Lali ».« Bonjour, moi c'est Lali » ou « bonjour, je m'appelle Lali ». Bon, donc ça c'était bien. Mais très vite, je suis tombée sur des personnes très ouvertes, très sympas, qui m'ont tout expliqué. L'équipe technique, très ouverte, très sympa, ils m'ont tout expliqué. À la prod, c'était pareil. Partout, c'était pareil. Et en fait, c'est quelque chose qui a perduré dans le temps. Il n'y a pas du tout, dans cette équipe-là, ni dans cette famille de comédiens-là, il n'y a pas du tout de melon, de grosse tête, ou de choses comme ça. Les gens, quand ils arrivent, on les a accueillis à chaque fois. Les gens du théâtre, les gens du cinéma. On n'a jamais fait de différence. Et on a toujours essayé d'expliquer, parce qu'on sait qu'on tourne très très vite. Ça va très très vite. Donc on a toujours été super accueillants, et la technique aussi.
3: Et le réalisateur était Jacques Samin, si vous en souvenez, et qui était très connu parce qu'il a réalisé une émission à laquelle personne ne croyait au départ, qui était Bonne nuit les petits.
4: Oui, avec le petit nounours. Avec le petit nounours, oui, absolument.
3: Alors, en plus, il a fallu apprendre des textes très vite, et ça, c'était nouveau pour vous.
4: Oui, alors apprendre des cours, oui, c'est facile, mais j'ai une très bonne mémoire, donc c'est allé assez vite pour apprendre les textes. Ce qui a été nouveau pour moi, c'était de faire les allemandes, de tout enregistrer assez vite et d'avoir tout le temps quelqu'un sur soi. En fait, on avait tout le temps quelqu'un pour le make-up, pour arranger les cheveux, pour arranger les vêtements, pour arranger ci, pour arranger ça. Et moi, j'avais envie de leur dire, mais vous inquiétez pas, c'est bon, ça va aller, les vêtements tiennent sur le corps, tout va bien. Et donc ça, c'était nouveau. Donc voilà.
3: Et en même temps, le personnage a évolué parce qu'effectivement, petit à petit, on vous a dit, écoute, il y a une personne qui part, je crois que c'est Johanna, tu vas la remplacer, et tu vas être un peu plus folle, un peu plus décontractée.
4: Oui, ça
3: vous a beaucoup plu, Lali.
4: Au départ, ça m'a beaucoup plu parce que c'était une façon. On tourne tous les jours. On est à 7 heures sur le plateau, maquillée, habillée, coiffée, et on tourne tous les jours. Ce sont des performances, hein, vraiment. Même si c'est pas du Shakespeare, ce qu'on tourne, il faut quand même le faire à 25 minutes utiles par jour. Faut
3: c'est
4: le
3: énorme,
4: faire.
3: C'est énorme.
4: Bon, avec une équipe qui suit, avec toute une cohésion. Il y a 50 personnes sur le plateau, tout le monde est suspendu au souffle de tout le monde. Donc voilà, bon. Et quand on vient me voir et qu'on vient me dire, écoute, voilà, tu vas récupérer un rôle où il va y avoir une partie un peu fofale, j'étais contente parce que ça ronronne, en fait. Au bout d'un moment, le système ronronne. Et moi, j'aime bien le nouveau. J'aime bien quand ça bouge. Et donc, je dis, bah oui, tout de suite.
3: Ça a bougé. Et je crois qu'un jour, en sortant d'un magasin, je crois que c'est Marc Spencer, vous avez compris votre popularité.
4: Oui, oui, oui, parce que c'était diffusé un mois ou je sais pas combien, presque deux mois après. Et en tout cas, deux mois après que je sois arrivée, effectivement, je raconte toujours cette histoire parce que je sors de chez Marc Spencer, je sais plus, je vais acheter du thé ou je sais pas quoi. Et puis, et là, j'ai vu la tête d'une femme qui m'a regardée. J'ai vu ses yeux faire un double check comme ça. J'ai dit, oula, qu'est-ce qui se passe? Il y en a une autre qui a regardé l'autre, qui a regardé l'autre, qui a regardé l'autre. J'ai dit, ah là là, et là, c'était fini pour moi. Donc, j'ai compris que bon, il fallait que j'arrête le métro, il fallait que j'arrête la...
3: Ah, c'était plus possible.
4: Ben, c'était compliqué.
3: Et alors, je crois qu'en plus, lorsque bon, vous avez une histoire d'amour avec Sébastien, lorsqu'il vous a quitté ou réciproquement, ça a été des larmes dans le public, mais aussi des larmes chez vous. Je crois que on vous donnait de la glycérine pour pleurer.
4: Oui, oui, oui. On avait de la glycérine parce qu'en fait, on est entraîné. C'est ça qui est chouette dans ce métier, c'est que on a eu la chance en travaillant dans cette série d'apprendre et de travailler et d'apprendre en même temps. Donc on peut effectivement d'un claquement de doigts se mettre à pleurer, se rouler par terre, sauter au plafond, faire tout ce qu'on nous demande. Le problème c'était le nombre de prises. Et donc quand on arrive à la cinquième prise et qu'il faut re-pleurer de la même façon, bah on nous colle de la glycérine parce que bon là on est sur un gros plan, il faut que ça coule comme ça et pas autrement. Et donc la glycérine c'était terrible, j'en collais dans mes yeux, je me disais bon allez, mets-moi de la glycérine sur le doigt, je le collais dans l'œil et je me disais bon allez c'est parti pour les larmes et ça pleurait quoi.
3: Et ça pleurait. Alors ce que vous n'imaginiez pas à l'époque, Lali, c'est que ça allait continuer avec les miracles de l'amour, les vacances de l'amour. Ça fait des centaines d'épisodes et là aussi c'est quelque chose qui a été une surprise pour vous.
4: Oui, tout à fait. C'est-à-dire que un an à peu près après les débuts sur les plateaux d'Hélène et les garçons, on nous a proposé. D'abord, il y a eu une histoire d'appartement, bon, et on nous a dit tiens, ça vous dit d'aller tourner au bord de la mer. Donc nous, oui, bien sûr, c'est idyllique, son bureau au bord de la mer, et on nous a parlé de la Caraïbe. On a dit bah ouais, allons-y. Et très vite, on a pris le train, quoi. On est monté dans l'avion plutôt, mais on est parti dans cette espèce de machine qui est devenue la même machine que ce qu'on avait à Paris, mais dans la Caraïbe. C'est-à-dire que on n'était plus à Paris, donc on a complètement déconnecté de la vie parisienne. Pendant 7 ans pratiquement, 6-7 ans à peu près, si je dis pas de bêtises. Non, je crois
3: ça,
4: que vous êtes mieux renseigné que moi.
3: C'est exactement ça.
4: Et on a eu cette espèce de coupure, donc à avoir les pieds dans le travail en permanence, dans un cadre idyllique, sans jamais, enfin en revenant que 15 jours, 3 semaines maximum sur Paris. Donc on était complètement déconnectés de la vie parisienne. Donc bien sûr, plus de casting, plus d'auditions, plus rien, plus et donc pendant 6 ans, on a été sur ce navire et ça s'est bien passé.
3: Oui, avec quand même des éruptions volcaniques, avec des tremblements de terre.
4: Oui, oui, oui, oui. Des cyclones, on a vécu pas mal de choses et l'éruption volcanique, moi je l'ai vécu sur une série La Baie des Flamboyants. J'avais fait venir mon fils. Et le tarmac de l'aéroport était blanc de cendres. Et je n'avais jamais vu de tremblement de terre. J'avais vécu des tremblements de terre à Tokyo. J'en avais vécu deux ou trois. Mais là, c'est comme si on avait secoué une carpette. On était sur la plage quand c'est arrivé. Et j'étais avec un copain et une copine. Et on s'est regardé. On s'est dit, bon, on est bon pour un tsunami maintenant. Et en fait, heureusement, il y avait la Dominique qui arrêtait la vague et qui a fait qu'il n'y a pas eu de tsunami derrière, mais normalement on était parti pour se prendre un tsunami aussi, donc voilà. Non, mais on a vécu des choses particulières et ça a gardé toujours les équipes très soudées et c'est en ça qu'on a eu pas mal de Il y a une chanson qui a été faite pour Saint-Martin. Oui. À un moment donné, oui. Jean-Luc a eu envie de faire quelque chose pour soutenir Saint-Martin. Parce que nous, on voyait bien comment ça se passait. On voyait bien qu'à partir de Noël, il y avait des grèves dans les Caraïbes. La métropole, c'est loin, tout le monde s'en fiche un peu. Ce sont des problèmes qui sont lointains quand on est en métropole. Mais quand on est là-bas et qu'on voit les gens qui sont vraiment dans une situation entre les assurances qui marchent pas, les déclarations du gouvernement, bon bref, on voyait vraiment les problèmes en pleine face. Quoi. On vivait la même situation, on travaillait là-bas, donc on était dans une réalité très très sans filtre, quoi, sans filtre.
3: Alors ça, c'est le passé, mais ce passé, il n'a pas été oublié. J'en veux pour preuve la date qu'on va évoquer dans quelques instants, le 7 février 2026. À tout de suite sur Sud Radio avec Lali.
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3: Sud Radio, les clés d'une vie. Mon invité est Lali. On a évoqué vos débuts, on a évoqué bien sûr Hélène et les garçons.
4: Oui.
3: Qui vous a marqué. Et justement, le 7 février 2026, vous êtes à Avignon pour une GIC Expo. Et là, c'est une GIC Expo qui, de passionnés qui se souviennent d'Hélène et les garçons et de toutes ces séries.
4: Oui, c'est vrai. Oui, oui, elle est, oui, oui, oui. Et effectivement, on est en Avignon et je suis très, très, très contente d'être en Avignon pour la GIC Expo. Puisque d'abord on retrouve énormément de fans dans ce genre d'expo. Je fais pas beaucoup ce genre d'événement, je dois le faire une fois dans l'année, deux. Mais en plus on était en Avignon. Et Avignon pour moi c'est l'endroit où on a joué Deux femmes pour un fantôme, on a fait le festival, ouais. on a amené nos pièces, on a amené nos projets. Donc c'était vraiment pour moi un retour, non seulement avec les personnes qui connaissaient la série, mais aussi avec les personnes qui étaient venues voir la pièce, qui avaient suivi ce qu'on avait fait au théâtre. Et donc j'étais très très contente là-bas.
3: Mais surtout, ce qui est étonnant, c'est qu'en 2026, on se souvienne de Lali, parce que quand je parle de Lali à des gens qui ont connu les garçons, tout de suite, on vous identifie.
4: Oui, c'est vrai. Je suis assez surprise que je... Oui, mais bon... Et quel prénom, je pense.
3: Il y a une nostalgie, parce qu'en fait, les gens savent parfaitement ce que vous faisiez dans le feuilleton. Ça a marqué une génération.
4: Oui, c'est vrai, c'est vrai. Les gens ont... Pas forcément les fans, mais... Il y a quelque chose d'affectif, il y a de l'affect dans tout ça. Je pense que c'est un feuilleton qui a... C'est drôle parce que j'utilise le mot feuilleton, mais...
3: C'était ça.
4: C'était ça. Et c'est pas... c'est quelque chose qui, tous les soirs... Moi, j'ai reçu des courriers, j'ai eu des témoignages de personnes qui étaient à l'hôpital, qui étaient en maladie longue, qui étaient en décrochage scolaire, qui étaient dans des difficultés au chômage, des choses comme ça, et qui m'ont dit, mais heureusement qu'il y avait votre série, parce que ça me donnait un petit peu de baume au cœur. Alors au début, moi, quand on me disait ça, je disais, mais n'importe quoi, c'est juste une série. Et puis après, j'ai vraiment reçu des courriers, des témoignages un peu plus explicites, et après, par mon travail aussi, parce que j'ai une autre casquette, eh bien, je me suis rendu compte qu'effectivement, quelquefois, il suffit de peu pour amener un petit peu de un peu d'oxygène.
3: Mais c'est ce qu'était la radio voici quelques décennies, oui. C'est avec les feuilletons radiophoniques qu'on écoutait. Mmh. Là, Jean-Luc Azoulay a créé ses séries en s'inspirant de ce qui se passait au Mexique, notamment avec les telenovelas, en les adaptant à la France. Et c'est ce que les gens attendent plus que jamais aujourd'hui.
4: Oui. Oui, c'est vrai. Et j'avoue, je vais vous faire une confidence. Quelquefois, c'est sur une radio, il passe de temps en temps, enfin non régulièrement, pardon, des pièces de théâtre qui sont radiodiffusées. Oui. Et quand j'en attrape une, je l'écoute et je reste suspendue à la diction. Et parce que j'adore les mots, j'adore le phrasé, c'est quelque chose, c'est une musique aussi le phrasé, et je trouve que ça manque.
3: Alors ce qui ne manque pas, ce sont vos activités, parce que bon, il y a eu ce feuilleton, mais il y a eu aussi, vous avez été animatrice sur IDF1 quand Jean-Luc Azoulay a créé cette chaîne. Vous avez fait...
4: Oui, j'ai fait. Là aussi, c'était un hasard parce que j'ai remplacé Manon,
3: oui.
4: qui était enceinte. Et donc, il m'a dit, écoute, tu veux le faire ? Je dis, oui, allons-y. Et donc, j'étais très contente. Et je me disais, mais pourquoi on ne fait pas une émission bien-être ? Et donc, bien-être ou architecture, parce que moi, j'ai toujours aimé l'architecture. Et donc, j'ai fait... il m'a fait venir comme animatrice. Et du coup, je lui ai proposé une émission, Promenons-nous sous les toits, qui était de l'architecture d'intérieur.
3: Et là aussi, vous avez été une pionnière, parce que des émissions de bien-être, il n'y en avait pas beaucoup à la télévision.
4: Alors, bien-être, j'avais pas réussi à la poser, mais Promenons-nous sous les toits, oui, oui, effectivement, ouais.
3: Puis vous avez fait aussi de la télé-réalité, parce qu'il y avait des émissions de télé-réalité, si près de chez vous, Petit secret entre voisins, vous êtes dans quelques épisodes.
4: Oui, c'est vrai. Alors, c'est pas de la télé-réalité.
3: Non, c'est le principe, c'est-à-dire que ce sont des histoires authentiques transformées en scénario.
4: C'est ça. Mais il y a des vrais dialogues. Oui, c'est ça. Mais il y a des dialogues. Enfin, on est obligé d'apprendre le texte et tout ça. C'est pas de la télé-réalité.
3: Non, mais c'est un peu plus.
4: Oui, oui.
3: Ça s'inspirait.

0: Et moi, je jouais quand j'étais petite du piano classique et je n'avais pas l'occasion de jouer quelque chose de moderne. Et on m'a offert les partitions de Véronique Sanson et de Michel Berger. Donc, de savoir que j'allais être dans le clip de Véronique Sanson, c'était très émouvant pour moi. Alors, je l'ai jamais rencontré en vrai, puisqu'on n'a pas tourné les mêmes jours. Mais j'étais très heureuse d'être dans son clip. Ouais.
1: Et puis alors, vous parliez de théâtre en Avignon, c'est vrai que vous avez fait beaucoup de théâtre, et dans des genres très différents, vous avez aussi bien joué Madame Bovary et la Dame aux Camélias, que Famille recomposée avec Alice Varda.
0: Oui, c'est vrai. Oui, c'est un peu le grand écart. Oui. Mais c'est vrai. Le théâtre, c'est... Je fais tout pour revenir un peu sur les planches, parce que c'est quelque chose qui me manque énormément, le spectacle vivant. Et c'est vrai que l'expérience de passer de Madame Bovary, mais de Femme pour un fantôme, c'était pour moi l'expérience la plus complète. Et puis aussi, il y en avait une qui était assez particulière, c'était quand on est parti en Arménie, avec Annie Hamel. On part avec Annie Hamel sur une pièce, c'est un duo. Il est écrit par Thierry Charpiot, on est tous les deux sur scène pendant une heure et demie. Et on joue en Arménie pour ce festival de duo. Il y avait pas mal de pays de l'Est et puis nous, on était les petits Français. Bon. Et puis, c'était une belle salle à Gümri, 700 places. Et on s'est dit, mais il n'y a pas de... Enfin, il n'y a pas de décodeur, quoi. Il n'y a pas de traduction. Comment ça va être possible de faire ça? On a dit, bah tant pis, on y va comme ça. Et puis, on a demandé s'il pouvait y avoir un traducteur comme un prompteur qui passerait les traductions en dessous. Puis on nous a dit, oui, bien sûr, il n'y a pas de souci, il n'y aura pas de problème, ne vous inquiétez pas. Donc nous, on joue. On sent les émotions passer dans le public au bon moment. Pour nous, c'est OK, on est persuadés qu'il y a une traduction. Il n'y a pas de problème, la réaction du public, elle se fait sentir. On la sent, on a la chaleur, on a les essoufflements, on a tout. Et à la fin, on a appris qu'en fait, il n'y avait pas du tout de traduction. Mais qu'on avait donné quelque chose et les gens sont venus nous voir à la fin en nous disant, écoutez, c'était vraiment superbe, c'était vraiment génial.
1: C'est étonnant, ça.
0: Et ils n'avaient pas eu la traduction.
1: C'est fou, hein.
0: Alors, on n'a jamais su comment ça s'était passé, mais... Voilà.
1: Et puis il y a une autre ville, Ali, qu'on connaît mal. C'est-à-dire pour rendre service, vous avez accepté de travailler en coulisses, de porter les perches, d'être assistante. Ça, c'est une autre chose.
0: Oui, alors c'était pas tellement pour rendre service, c'est parce que je voulais apprendre de l'autre côté. Je venais juste d'avoir mon bébé. J'étais enceinte. J'étais assistante sur Navarro. Et j'étais enceinte. Et après, j'ai eu mon bébé, donc mon deuxième petit bonhomme. Et je voulais apprendre, voir comment ça se passe de l'autre côté, ce que c'est. Et mon mari était photographe, il travaillait pour des magazines de musique. Et j'ai dit, moi aussi je veux bosser, moi je veux filmer des concerts, moi aussi je veux apprendre. Donc du coup, on a fait du cadre ensemble, perché, et on a été, filmer Blur, Oasis. Voilà.
1: Vous avez fait des captations de concerts aussi ?
0: Captations de concerts, oui, absolument.
1: Vous avez été script pour une pub Nintendo ?
0: Ah oui. Ah, mais vous êtes fort. Vous êtes très fort. J'étais script. C'était pour une pub. Oui, c'était pour une pub Nintendo. Et puis pour des courts-métrages aussi. Je sais que j'avais travaillé sur la préparation d'un court-métrage de Guillaume Canet il y a très longtemps en production du Trésor. Et après, j'ai été script sur pas mal de petits trucs comme ça, de projets.
1: Mais en même temps, Nintendo, tout le monde connaît aujourd'hui grâce aux consoles de jeux.
0: Oui, oui.
1: Mais au départ, Nintendo, ça existait au 19e siècle. C'était des cartes à jouer. Ça s'appelait Nintendo Kopai. Kopai qui veut dire carte. Nintendo, c'est une référence, une genre de dicton qui dit « laisse la chance au ciel ».
0: C'est beau, ça.
1: Et c'est parti comme ça.
0: Oui,
1: et les
0: oui,
1: cartes
0: c'est
1: à jouer
0: beau,
1: sont
0: ça.
1: Devenues des cartes numériques.
0: Ah ben c'est magnifique.
1: C'est fou, hein.
0: Merci, Jacques.
1: Et puis un jour, vous en avez eu assez et vous avez décidé de quitter Paris et de vous installer. Vous aviez découvert Château Thierry par hasard et vous dites, c'est là que je veux vivre.
0: J'ai découvert la région, la Marne, la Seine-et-Marne, par le biais d'un ami qui m'avait dit, viens là-bas, tu vas voir, c'est beau, il y a des rivières partout. C'est comme l'Ouest, mais c'est moins cher. Et moi, je voulais pas que mes garçons... grandissent à Paris, ils étaient sportifs, ils bougeaient dans tous les sens, donc je

0: j'avais envie qu'ils traînent pas dans la rue le soir après les cours. J'avais pas envie de ça en fait. J'avais pas envie de bitume. Depuis que je suis petite, je veux vivre à la campagne. Et donc on a commencé à louer une petite maison là-bas. C'était bien. Et puis en fait, les enfants font leur scolarité, la fin de leur scolarité là-bas. Ils m'ont maudit au début, surtout le grand. Enfin, il avait 13 ans. Il m'a maudite au début, et puis après, après ils m'ont dit merci.
1: Et puis dans ces régions un petit peu oubliées, vous rendez service, que vous avez appris la sophrologie, ce qui est assez étonnant,
0: oui.
1: Et que vous aidez justement beaucoup de personnes âgées, beaucoup de gens en détresse grâce à la sophrologie. C'est venu comment la sophrologie ?
0: Eh ben justement, c'était pendant cette période de maternité, un peu où je faisais pas mal de choses, et puis je voulais apprendre quelque chose où il y ait le travail avec le corps, où il y ait servir à quelque chose, vraiment servir à quelque chose. Et puis je voulais pas forcément être prof de yoga, parce qu'au début je m'étais dit bon, avec la danse, le yoga, c'est facile, bon. Et puis la sophrologie, c'était pas connu, et j'ai trouvé que c'était vraiment intéressant. Et en fait, au départ, j'ai travaillé un peu dans un petit village, et je me suis rendu compte assez rapidement qu'il y avait vraiment un problème de solitude, un problème d'accompagnement, tout simplement. Et je me suis dit, si je dois le faire là-bas, je le ferai là-bas. Et j'ai rencontré des gens formidables, une grande solidarité dans des associations pour les maladies comme Colin de Vries, et dans des associations pour les enfants qui sont en décrochage scolaire, dans les associations qui regroupent des éducateurs pour les SECPA, vraiment. Et donc il y a tout un travail qui est que j'essaye de mettre en place très humblement dans mon coin, et qui apparemment peut rendre des services, quoi. Voilà, oui. J'essaye de le dire de façon très très humble, parce que c'est vraiment un tout petit grain de sable dans tout ce que les gens essayent de faire pour les enfants qui sont vraiment en décrochage. Depuis la Covid, il y a vraiment eu il y a un raz-de-marée et quelque chose qui est plus adapté dans le système scolaire, ça roule pas. Et on sent que c'est vraiment quelque chose qui est en train de toucher toutes les couches, quoi. Les enfants, les ados, les adultes, même les personnes âgées. Et donc, il y a un sentiment de solitude et d'incapacité devant une certaine fatalité du temps qui passe. Et qui fait que bon, au moins on donne la main. Moins on donne la main.
1: Et en plus, avec une science nouvelle, je crois qu'elle est née en Espagne dans les années 60, la sophrologie. Oui. C'est de l'hypnose au départ, qui a beaucoup évolué.
0: Okay. C'est pas vraiment de l'hypnose. Attention, Alfonso Caicedo, c'était un neuropsychiatre.
1: Oui, qui a créé.
0: Et voilà. Et il a été chercher, effectivement, dans l'hypnose, dans le yoga, dans plein de disciplines différentes, comment il pourrait tout mettre ensemble. Et là, j'attire juste votre attention pour vous dire que la différence avec l'hypnose, c'est que l'hypnose, on ferme les yeux et puis on part et puis on est guidé. Nous, en sophrologie, on veut que la personne soit bien consciente de ce qu'elle est en train de faire, parce qu'il va falloir qu'elle le fasse, elle, dans son coin, toute seule après, et on lui donne un outil, en fait. On la met pas en état de relax, et puis quand la séance est terminée, c'est fini. Non, on lui donne un outil pour qu'elle puisse l'utiliser après. Donc c'est complètement différent. C'est pas du tout de l'hypnose.
1: C'est très clair et très précis. Et puis, il y a quand même une autre activité qu'on va évoquer maintenant, à partir de la date du 8 mai 2026. À tout de suite sur Sud Radio, avec Lali.
0: Merci.
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1: Sud Radio, les clés d'une vie, mon invité Lali. On a évoqué Hélène et les garçons, on a évoqué toutes les activités que vous avez menées depuis. Et puis, une nouvelle activité, le 8 mai 2026, votre premier album. Alors, oui. Avant d'en parler, il y a une chanson qui est le titre de l'album, qui est Le Pull.

0: le titre de cette chanson n'a pas été choisi au hasard parce que je crois que vous parliez dans votre pull.
1: Je parlais dans mon pull, c'est le titre de l'album, c'est au départ pour ça qu'on a appelé l'album Le Pull, parce que j'étais très timide et je le suis toujours d'ailleurs. Cette chanson est très particulière, elle est en bonus, hein, et c'est une chanson qui est dédiée à une personne qui est partie l'année dernière et dont je porte le pull sur la couverture de l'album. Et qui avait un amour immodéré pour Ottorino Respighi, pour Versailles, pour pas mal de choses, qui fumait la pipe et qui racontait des belles histoires. Et donc, c'est toujours avec beaucoup d'émotion que cette chanson, on l'a écrite à la dernière minute. On l'a écrite alors que l'album partait à la presse pratiquement. Parce qu'on s'est dit, mais attends, l'album s'appelle Le Pull, mais il n'y a pas de chanson qui s'appelle Le Pull. Et je me suis dit, mais oui, mais c'est vrai. Et au début, la raison était la réserve. Et je me suis dit, mais non, mais en fait, je sais pourquoi. Et c'est tombé sur une date assez particulière. Et tout a été fait pour sortir cette chanson qui est un peu comme une... Pas une berceuse, mais c'est une chanson qui fait partir, qui fait décoller, qui fait voyager dans les jardins, et voilà. Elle est très simple.
0: Alors pourquoi avoir aujourd'hui ouvert cette nouvelle voie avec la chanson? Parce que c'est une activité que vous n'aviez pas encore exercée.
1: Alors, je l'ai pas exercée de façon publique, mais on a... la musique, ça fait partie de ma vie depuis toujours. Oui. J'étais dans un petit groupe de reprises avant, pendant plusieurs années. On a fait des reprises de rock. On était plusieurs chanteurs, le groupe du Big Pep avec Johan.
0: Vous étiez sur des petites scènes.
1: Oui.
0: J'ai vu des images où vous êtes sur une scène entourée de musiciens.
1: Oui, c'est ça.
0: En plein air.
1: Oui, c'est ça. On jouait un peu. C'est vraiment au départ, c'était des amis qui se retrouvaient pour faire de la musique ensemble. C'est drôle parce que ça rappelle un peu le scénario d'une série très connue.
0: Oui.
1: Mais on jouait de la musique ensemble et puis peu à peu, on nous a dit, bah tiens, vous voulez pas jouer pour ça. Et on s'est dit, ouais, c'est un petit challenge sympa. Il n'y avait pas d'enjeu. Donc on s'est dit, on va jouer. Et puis nous, ce qu'on aime, c'est la musique. Donc on s'est dit, il n'y a pas de problème. Donc on est allé jouer un peu à gauche, à droite, comme ça. Et puis, donc c'est quelque chose qui ne m'a pas quitté. Puis moi, j'ai toujours bricolé des petits trucs sur mes ordinateurs, sur le piano, et voilà, quoi. Donc.
0: En plus, la musique, je crois que ça a bercé vos jeunes années. C'est-à-dire qu'à la maison, il y avait aussi bien Bob Dylan que John Baez, que la musique brésilienne.
1: Oui, c'est ça, les Beatles aussi. Oui, c'est vrai, oui, exactement. Oui.
0: Et le piano, vous l'avez appris presque à jouer à l'oreille.
1: Oui, alors, on a eu des cours de piano. Au départ, on a eu la chance d'avoir un prof, c'était un voisin, qui venait nous donner des cours de piano. À ma petite sœur et à moi, on faisait des quatre mains. Maurice Ravel, c'était sympa. Et puis mes parents m'ont dit, mais tu veux pas entrer au conservatoire? Il y a un conservatoire dans le quartier, vas-y, c'est bien et tout. Donc je dis bon, d'accord. Et puis il fallait présenter un morceau. Mais moi j'avais que des petites pièces. Et donc j'écoutais tout le temps la même cassette avec toutes les valses de Chopin. Et je me suis dit, tiens, je vais présenter une valse de Chopin. Et quand j'ai ouvert la partition, je me suis dit, j'y arriverai jamais. Donc je me suis dit, j'ai une bonne oreille, je vais le faire à l'oreille. Et donc j'ai photographié la partition et puis je l'ai apprise à l'oreille. Et donc j'ai présenté. Il a trouvé l'interprétation très personnelle.
0: Oui.
1: Bon, le jury a trouvé l'interprétation personnelle, mais j'ai été prise.
0: Et puis vous avez commencé à écrire, je crois, vers 15 ans, des textes, des poèmes.
1: Oui.
0: C'est une autre activité, Lali.
1: Oui, j'ai toujours bien aimé... écrire quand il y avait quelque chose qui se passait, et effectivement, j'ai toujours gratouillé des petits textes à gauche, à droite, courts-métrages, choses comme ça.
0: Et puis il y a un musicien qui vient du Texas, je crois, et du Mexique, qui s'est installé en France, Neil Black, et il a aussi compté dans votre parcours.
1: Oui, beaucoup. Alors, mexicain, je sais pas, ça j'ai
0: il
1: pas l'info. Ah, il a vécu au Mexique. Ouais. Neil Black, je l'ai rencontré dans les studios d'Eric Cervera. On était partis faire un week-end musical. Et puis, ça a matché tout de suite. On a composé deux titres et vraiment en toute amitié. C'est quelque chose qui est né d'une rencontre comme ça. Et ça a toujours été ma boussole, Neil Black. Il est là, c'est comme un tonton, quoi. Je l'appelle dès qu'il y a un truc, je l'appelle quand on répète, là, on répète pour des concerts. Je l'appelle, je lui envoie les audios, je dis écoute. Et puis, c'est mon tonton.
0: Et puis, je crois que pour commencer à composer des morceaux, vous avez, et c'est la technique d'aujourd'hui, vous avez découvert un logiciel qui s'appelle GarageBand.
1: Ouais, c'est ce que je dis toujours parce que j'ai pas de musicien sous la main, j'avais acheté un clavier parce que je jouais du piano. Et pour moi, retranscrire les partitions, je trouvais ça super long. Et je me disais, mais oui, mais alors du coup, si je veux écrire de la guitare, je peux pas. Mais si je veux mettre de la guitare avec du violon, avec ci, avec ça, c'est pas possible. Donc du coup, je me dis, il doit y avoir un logiciel qui fait tout. Ça doit exister. Donc au départ, j'ai acheté un clavier qui se connectait au logiciel, qui se connectait à je sais pas quoi, avec des amplis et tout. Je dis, ah, c'est trop compliqué. Et moi, je suis vraiment mauvaise en informatique. Mais quand je vous dis mauvaise, c'est mauvaise. Et je découvre GarageBand. Donc, j'ai pas d'action hein, chez Mac, quoi que ce soit. Donc, je découvre ce logiciel. Et là, je découvre que c'est facile. Et je me dis, bon, ben, je vais gratouiller. Et c'est ma première marche de composition. Parce que sinon, j'en ai dans la tête. Mais je chantonne sur un dictaphone et c'est moche.
0: Et il y a une star,
1: c'est pas beau.
0: Il y a une star internationale qui est comme vous, qui utilise GarageBand, c'est Katy Perry.
1: Ah, c'est vrai, j'adore cet artiste.
0: Elle compose toutes ses musiques à partir de ce logiciel.
1: Ah oui, oui, oui.
0: Alors merci. Ensuite, bah, c'est tout ça, il fallait faire un disque. Vous en avez parlé un jour à Jean-Luc Azoulay, qui a dit, bah, banco.
1: Alors, j'en ai parlé d'abord à un ami qui s'appelle Ludo. Et Ludo m'a dit, mais écoute, avec ce que t'as fait, pourquoi tu fais pas ton disque? Et je lui dis, bah écoute, ouais. Donc on a cherché un studio. Et Jean-Luc me dit un jour, mais qu'est-ce que c'est quoi ton histoire là? Tu fais quoi? Qu'est-ce que t'es en train de faire? Je dis, bah écoute, je fais ça. Et puis il écoute la musique. Il me dit, écoute, tu sais quoi? Je te prête mon studio. Et il m'a prêté son studio. Et il m'a dit, si t'as besoin de quoi que ce soit, je suis là. Donc il a vraiment été très... Tout était composé, les choses étaient écrites artistiquement, il n'avait pas du tout d'implication, mais il a été là comme un appui, comme un producteur en fait.
0: Exactement, et il y a une chanson d'ailleurs qui évoque presque son univers, ses derniers baisers. Quand...

0: Chanson, c'est un classique des années 60.
1: Oui, c'est un classique des années 60 et c'est un clin d'œil justement aux années 60. C'est une partie de mon enfance en fait où de mon enfance. Je suis pas née dans les années 60, je suis née à la fin. Mais pour moi, c'était la jeunesse de mes parents. Et je trouve que dans les années 60, il y a quelque chose de rock, de très rock en fait, et très c'est assez classe, c'est beau, c'est joli, c'est classique mais ça passe. Et je trouve que cette chanson le résume assez bien quoi.
0: Moi, je me souviens de cette chanson interprétée par Lucky Blondeau, je crois, qui avait enregistré cette chanson.
1: Oui, et il y a il y a Lucky Blondeau et puis il y a cet artiste Jason en fait, elle a une interprétation que j'ai découverte hier qui est très country. Et ça, je la connaissais pas du tout. Et elle a été chantée par Serge Jérôme, qui a fait encore une interprétation par Laurent Voulzy, qui avait encore une interprétation. Et je me suis dit, mais il y a jamais eu de femme pour la chanter cette chanson. Donc voilà.
0: Autre chanson de cet album, Le Plan.

0: C'est presque la sophrologue avec le bien-être aujourd'hui.
1: Oui, au début, cette chanson, elle s'appelait Yoga, parce que je passe tout mon temps à faire respirer, inspirer, expirer. Et puis, je me suis dit, non, c'est bateau. Après, je me suis dit, on passe tout notre temps à courir après le bien-être, commencer d'être bien, et on a l'impression que c'est pas bien d'être pas bien. Donc, non, on a le droit d'être pas bien. Et je me suis dit, non, ça marche pas. Donc, je me suis dit qu'en fait, le bien-être était une forme de dictature moche aussi. Et je cherchais. Et puis, j'ai laissé tomber le titre de l'album. Et j'ai regratté les paroles sur la musique de John Maccabee. Parce que ça, c'est la musique de John Maccabee. Et il m'a donné la musique, j'ai fait la mélodie et j'ai gratté les paroles dessus. Et au dernier moment, on m'a dit, mais comment on va l'appeler cette chanson? Je dis, bah, je sais pas, c'est comme un plan, en fait, pour être bien, quoi. Donc, le plan.
0: C'est comme ça que c'est
1: devenu. Et c'est comme ça que c'est devenu le plan.
0: Et dans cet album, Le Pull, il y a un autre classique de la chanson qui a été, je crois, pendant 96 semaines, numéro 1 dans le monde.

0: 62 de Carlos Jobim.
1: Oui.
0: Et ça, ce sont vos origines brésiliennes?
1: Oui, absolument. Je voulais la chanter entièrement en brésilien. Et Jean-Luc était dans le studio ce jour-là. Il est venu voir un peu ce qu'on faisait. Il est venu farfouiller. Et il me dit, les gens vont pas comprendre. Tu fais un truc années 60. Donc, il m'a dit, mais fais-le en français. Je dis, non, je peux pas. C'est une chanson brésilienne. Et puis, il m'a dit, fais un bout. Essaye. Et en fait, quand on l'a fait en français, ça a donné quelque chose de différent. Donc, on a dit, on garde moitié-moitié.
0: Voilà. Et ce qui fait que cette musique était à la mode en années 60. Henri Salvador lui avait créé les premières bossa nova,
1: oui.
0: Et ensuite c'est arrivé et c'est presque votre culture de base.
1: Oui, tout à fait. À la maison, on écoutait beaucoup de bossa, on écoutait beaucoup de jazz, on écoutait beaucoup de classiques, mais la musique brésilienne, c'est nos premières comptines, enfin c'est ma première langue, donc j'ai pas de comment dirais-je, c'est dans le sang, c'est comme ça.
0: Et puis une chanson paradoxale, puisque vous arrivez dans la chanson et que le titre de cet autre couplet, c'est Je pars.
1: Ouais.

0: vraiment trouvé un style à vous, un style très particulier, Lani.
1: Je sais pas. En tout cas, ce sont mes textes, c'est comme ça que je le vois. Je sais pas. Tant mieux. Très bien.
0: Je pars, c'est une histoire d'amour qui se termine.
1: C'est une histoire d'éloignement. Je sais pas si les histoires d'amour, ce sont des histoires qui doivent durer tout le temps. Je pense qu'on a des lignes, elles se rapprochent, elles s'éloignent, elles se croisent, elles... Je sais pas. C'est le paradoxe. C'est toujours un paradoxe. Et c'est la complémentarité, mais c'est aussi le paradoxe. Donc voilà.
0: Alors, je pars, j'arrive, l'avenir maintenant. Maintenant que l'album est sorti, vous allez faire de la scène, vous allez aller plus loin. On sent que vous êtes prise par cette nouvelle activité.
1: Oui, on est assez, j'aimerais bien effectivement faire un peu de scène, mais c'est pas la finalité. Je suis en train d'écrire d'autres choses, là. Mais c'est vrai que de partager, de sentir les gens, savoir comment ils accueillent ça, ça m'intéresse, oui.
0: Écoutez, on aura des réactions sur Sud Radio, puisque vous écoutez Sud Radio, on vous les transmettra.
1: Oui, merci.
0: Et je recommande à celles et ceux qui nous écoutent et qui vous aiment de découvrir cette autre facette de votre talent avec ce pull que vous portez si bien en chanson.
1: Merci, c'est très gentil.
0: Merci Lali, et puis à très bientôt, parce que vous aurez beaucoup de choses à raconter encore, vous allez faire plein de choses.
1: Écoutez, oui, là, je suis sur la préparation d'un livre, donc
0: On se reverra dans l'écrivain.
1: On se reverra à ce moment-là. Absolument.
0: Merci Lali. L'écrivain de vie, c'est terminé pour aujourd'hui. On se retrouve bientôt. Restez fidèles à l'écoute de Sud Radio.
1: Merci Jacques.
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2: Bonsoir à tous. Du Pas-de-Calais jusqu'au Bas-Rhin, seule une bande nord-est du pays reste épargnée par la canicule pour la journée de demain. 78 départements seront placés en vigilance orange canicule ce mercredi. Les températures devraient dépasser les 35 degrés, notamment en Pays de la Loire, en Nouvelle-Aquitaine, en Occitanie ou en Auvergne-Rhône-Alpes. Le pic de ce cinquième épisode caniculaire de l'été est toujours attendu pour jeudi, selon Météo France. L'Institut qui prévoit aussi un ciel dégagé pour la quasi-totalité des régions demain soir au moment de l'éclipse solaire. Le spectacle s'annonce particulièrement impressionnant dans le sud-ouest avec 99% d'occultation. On rappelle que des lunettes spéciales sont obligatoires. Dans le reste de l'actualité, le bilan ne cesse de s'alourdir en Colombie. Les autorités évoquent désormais le chiffre de 240 morts et plus de 1300 blessés après le séisme qui a touché l'ouest du pays hier. Les recherches se sont poursuivies aujourd'hui pour retrouver d'éventuels survivants. Washington annonce débloquer une aide de 15,5 millions de dollars. Dans le Var, l'incendie du Gros Bessillon désormais maîtrisé selon une dernière communication de la préfecture ce soir. En revanche, il n'est toujours pas éteint. Plus de 350 pompiers sont sur place ce soir sur l'incendie qui a parcouru plus de 6000 hectares depuis le 21 juillet. Des pompiers qui sont appelés à la grève jeudi. L'intersyndicale demande plus de moyens et des recrutements, mais il réclame aussi que la sécurité des sapeurs-pompiers devienne une priorité nationale. Sophie Anneau va marquer l'histoire spatiale française. La NASA a confirmé que l'astronaute actuellement dans la Station Spatiale Internationale allait effectuer une sortie extravéhiculaire le 18 août prochain. Elle sera épaulée par l'Américain Anil Menon pour une mission de 6 heures autour de l'ISS. Sophie Anneau va devenir la première française à effectuer une sortie extravéhiculaire. Et puis ça y est, la première Marseillaise sur les championnats d'Europe de natation à Paris. Le relais mixte français a décroché l'or en 4x100 4 nages. C'est la 4e médaille pour la France depuis le début des championnats. Très bonne soirée.
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3: Bonjour à tous, bonjour à tous nos auditeurs Sud Radio, bienvenue dans C'est votre avenir de 16h à 17h. Chaque jour est une nouvelle occasion d'avancer, de prendre une décision, de tourner une page ou simplement de regarder l'avenir avec un peu plus de confiance. Alors dans C'est votre avenir, on est là justement pour ça, pour vous accompagner, vous écouter et vous aider à y voir plus clair dans les moments où les questions se bousculent, hein. Amour, travail, famille, projet. Parfois, il suffit juste d'un échange, d'un regard différent pour retrouver un cap et repartir avec plus de sérénité. Alors n'hésitez pas, dès maintenant, vous pouvez nous appeler au 0826 300 300 et pour les plus timides, et si vous ne voulez pas passer à l'antenne, vous pouvez nous envoyer un SMS au 7 20 18 avenir, votre date de naissance et votre question.
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3: Et tout de suite, on accueille Natacha dans cette votre avenir. Bonjour Natacha.
4: Bonjour Marie.
3: Vous nous appelez d'où Natacha ?
4: Je suis de la Nouvelle-Aquitaine.
3: La Nouvelle-Aquitaine. Alors, est-ce que pour vous, aujourd'hui, c'est une journée comme les autres ou pas ?
4: Non.
3: Non ? Hein, vous venez chercher un peu de lumière et vous allez repartir avec de la lumière, Natacha.
4: Exactement.
3: C'est ça. Alors, qu'est-ce qui vous arrive, Natacha ? Dites-nous.
4: Oui, en fait... J'aimerais savoir si je... En fait, côté spirituel, voilà. J'ai des ressentis.
3: Oui.
4: Il m'arrive pas mal de choses.
3: Ah, je vous confirme que vous avez un canal médiumnique qui est bien ouvert.
4: D'accord.
3: Vos mains aussi, non ? Vos mains aussi chauffent, non ?
4: Oui. Oui. Tout à fait. En fait, tout a débuté lorsque j'ai eu mon premier accident. Je dis souvent, c'est le premier et le plus bel accident que j'ai eu.
3: Oui, mais souvent, c'est souvent ce don-là, chers auditeurs, arrive après une épreuve, un accident, la perte de quelqu'un ou une maladie où on a frôlé la mort parfois. Hein. Est-ce que dans cet accident, ça a été très dur pour vous ?
4: Pas du tout.
3: Pas du tout ?
4: En fait, j'ai ressenti un amour. Je dis souvent que cet amour-là, même sur Terre, je ne pourrais pas le donner.
3: Ah mais mon Dieu, combien oui. Je vous comprends. J'ai vécu la même chose que vous, Natacha.
4: La voiture, elle était... Bon, c'était... Voilà. C'était comme un accordéon, quoi.
3: Eh oui.
4: Mais moi, j'ai rien eu. Rien.
3: Eh oui. Ah ben, on a vécu la même chose, Natacha. Moi, la voiture était à la casse. Il n'y avait plus rien de la voiture. Et moi, j'ai senti comme un tunnel autour de moi qui me protégeait. Est-ce que vous avez eu ce ressenti aussi ?
4: En tout cas, j'ai ressenti qu'on me prenait dans les bras. J'ai ressenti vraiment cette douceur, cet amour, cette lumière, mais incroyable. Et j'étais paisible. Même après l'impact, je regardais autour de moi et tout le monde était en train de s'affoler. J'ai pas vécu ça. J'ai pas vécu comme eux.
3: Et oui, ce n'était pas votre jour. C'était ça en fait, ce n'était pas votre jour. Et je pense qu'il y a plein d'auditeurs qui se reconnaissent dans votre témoignage, qui n'osent peut-être pas en parler, mais qui se disent « Ah oui, mais moi aussi j'ai vécu ça ». N'hésitez pas, chers auditeurs, à nous envoyer un SMS au 72018 à venir pour nous dire si vous avez vécu des choses comme ça, c'est toujours intéressant. Et alors Natacha, depuis, qu'est-ce que ça a déclenché chez vous ?
4: Ben, beaucoup de ressentis, j'arrivais même à lire, ou non, à entendre sans que la personne parle.
3: Et oui, ça a vous captez à travers la télépathie.
4: Voilà, c'est ce qu'on m'a dit. Après, il y a pas mal d'autres choses qui est aussi qui est apparu et puis j'ai ressenti. Et je dis souvent, je parle pas la langue angélique, mais il y a des choses que voilà.
3: Et oui, il y a des choses qu'on n'arrive pas toujours à comprendre. C'est pas la même langue que nous, effectivement. Quand on lit un peu tous ces livres où il y a des messages des gens qui nous ont quittés, c'est pas le même langage que nous. C'est un autre langage.
4: Voilà, et je sais que au fond de moi, j'ai besoin d'être accompagnée pour pouvoir
3: comprendre
4: et surtout pour pouvoir le pratiquer et les autres.
3: Alors, donc votre question aujourd'hui, Natacha, c'est de savoir comment vous allez pouvoir avancer avec ce don. Est-ce que vous allez en faire quelque chose? Est-ce que vous allez trouver la personne qui va vous aider à avancer avec ça?
4: C'est ça, oui. Hein?
3: Alors. Sachez, Natacha, et je m'adresse à tous les auditeurs qui nous écoutent sur Sud Radio, quand on a un don, déjà c'est très compliqué, alors scientifiquement quand on a eu un accident comme ça, ça s'explique, hein, ça réveille des sens qu'on ne se sert pas, parce que finalement notre cerveau il peut faire tellement de choses, notre cerveau, notre cœur, l'âme, et en fait ça ne s'apprend pas, Natacha. Ça c'est un éveil que vous allez avoir au fur et à mesure, vous allez comprendre, savoir vous en servir, et j'ai envie de vous dire, pour apprendre le mieux, c'est à travers des livres de témoignages de personnes qui ont vécu ces choses-là.
4: D'accord.
3: Hein, je vous conseille le mien pour le coup. Ces signes qui ne sont pas des coïncidences, puisque je raconte la médiumnité de l'enfance à maintenant, et ça donne des clés justement de comment avancer quand on vit ça, parce que c'est pas toujours évident. Surtout, parfois, il y a des gens qui sont plutôt cartésiens et d'un seul coup, ils vivent une chose qui arrive et qui comprennent pas, qui maîtrisent pas. Hein, et ça peut vous aider de par la lecture. C'est comme ça que vous allez le mieux avancer, parce que ça s'apprend pas. Chacun a son éveil en fait. Ça va être différent. Il y en a qui vont avoir besoin d'avoir un support, même d'autres non. Et c'est vous qui allez le choisir, ce support. On ne peut pas le choisir à votre place.
4: Ah, c'est vrai que je fais de... En fait, j'ai voulu me former à cartomancie.
3: Oui.
4: Et quand la personne m'a dit de ramener mes tarots, en fait, je ne lisais pas comme elle. Effectivement, c'est un support. Mais je ne peux pas lire les cartes comme quelqu'un qui est cartomancienne.
3: Et oui.
4: Ça ne me parle pas.
3: Et oui.
4: Mais je vais dire la même chose, mais en canalisant, voilà. En faisant autrement.
3: Et pourquoi je sens le soleil, la chaleur? Vous venez d'où, Natacha?
4: Je viens des îles.
3: Ah, voilà. Je sentais j'avais la coco, la chaleur. De où, dans quelle île?
4: La Réunion.
3: Ah, la Réunion. Oh là là, c'est magnifique, la Réunion. En tout cas, Natacha, merci de nous suivre dans C'est votre avenir. Et alors, vraiment, faut vous documenter au maximum la lecture, tout ça. C'est ce qui va vous aider à avancer dans ce que vous vivez. Et vraiment, ça va encore évoluer. C'est que le début, hein, pour vous.
4: Je vais vous poser une question.
3: Bien sûr. Une dernière, hein. Après, je suis obligée de vous laisser.
4: Oui, oui. J'ai un projet pour l'année prochaine.
3: Oui.
4: Est-ce que voilà, organiser un salon de bien-être à l'île de la Réunion, mais avec des personnes.
3: Mais oui, un grand oui. Un grand oui, il va falloir beaucoup communiquer dessus et un grand oui, allez-y. Hein, c'est le début, vous avez des choses à transmettre, il faut y aller. Quand on a vécu une expérience comme ça, il faut transmettre pour aider ceux qui ne comprennent pas tout ça. Hein?
4: Marie.
3: Voilà Natacha, on vous embrasse, merci de nous suivre dans C'est votre avenir.
4: Merci Marie.
3: Et tout de suite, on accueille Sylvie dans C'est votre avenir. Bonjour Sylvie.
5: Bonjour Marie.
3: Vous nous appelez d'où Sylvie?
5: Du Tarn-et-Garonne.
3: Du Tarn-et-Garonne. Alors Sylvie, qu'est-ce qui vous arrive? Ce serait pas professionnel, vous?
5: C'est un peu professionnel, mais c'est surtout j'ai l'impression d'être arrivée au bout de quelque chose. Vous savez, comme quand on a l'impression qu'on a fini une histoire,
3: oui.
5: Qu'on a clôturé beaucoup de choses,
3: oui.
5: Mais qu'on ne sait pas trop pourquoi il se passe pas vraiment. C'est comme si on était en quête de quelque chose qui devrait être évident et qui
3: devrait éclore, mais qui ne s'ouvre pas, comme une fleur qui a besoin d'éclore, mais qui pour l'instant n'arrive pas à éclore. Il manque de l'eau encore.
5: Hein? Oui. C'est ça. Pour moi, c'est ce que vous voyez dans les grandes lignes. Si c'est dans mon esprit, ou si vraiment je suis arrivée à la fin de quelque chose et si j'ai besoin qu'il s'ouvre quelque chose pour me ressentir vivante à nouveau.
3: Oui, exactement. C'est tout à fait ça, Sylvie. Moi, ce que je ressens par rapport à vous, c'est qu'en fait, vous êtes en train de terminer un cycle. Vous avez fermé un cycle, d'accord?
5: Oui.
3: Donc, ça a dû pas mal bloquer ces dernières années. Il y a dû avoir des épreuves. Hein, ça a été. Je sens que ça a remué un peu. Mais là, alors, je dis pas que ça va plus remuer du tout. Il y a encore cette année, mais cette année, vous allez mettre les pierres pour avancer et justement éclore. D'accord? Ce temps d'arrêt, là, c'est pour se retrouver avec vous-même et faire éclore certaines choses en vous pour mettre en place. Et en fait, donc là, il y a toutes ces choses-là qui sont en train de se mettre en place cette année. Et pour moi, l'année prochaine, et surtout à partir du printemps, il y a beaucoup de changements. Hein, j'ai le professionnel, j'ai un déménagement pour moi, il y aura un nouveau lieu. Est-ce que vous voulez déménager?
5: Oui, tout à fait.
3: Et oui, vous êtes en recherche là?
5: Oui, hein? je t'arrive d'en parler, je suis émue. Je suis tombée amoureuse de la Corse, mais vraiment.
3: Ah oui, mais oui Sylvie, mais c'est bien. Moi j'adore, c'est des moments magiques sur Sud Radio. Vous êtes émue, mais c'est de la joie.
5: Ah oui, hein? Mais je ne peux pas expliquer, c'est quelque chose qui comment dire, c'était fluide. L'amour était fluide pour moi, tout était logique.
3: Et oui.
5: Comme si cette lumière que je cherchais, elle était là-bas, quoi.
3: Eh bien voilà, mais vous n'êtes pas folle. Vous avez raison, hein. Parfois, il faut appeler Marie et je vous confirme les choses. Parce que parfois, on se dit, mais c'est moi, je pense ça, mais c'est pas ce qui m'attend. On est perdu, totalement perdu. Hein, c'est ce que je vous disais. Parfois, un échange, ça aide et ça aide à y voir plus clair. Et en réalité, Sylvie, là, vous, il y a tout qui est en train de s'ouvrir. Et vous allez voir, le déménagement, c'est ce que je ressens en premier. Et je pense que ça va ouvrir énormément de choses parce que c'est comme si on allait remuer les énergies. Vous savez, parfois, les endroits sont chargés. Tout est énergie sur Terre, hein. Les bijoux, les endroits, tout. Donc parfois, chers auditeurs, quand tout est bloqué, il suffit juste d'aller vous, en action, changer les choses au niveau de l'énergie, ou refaire la peinture de l'endroit où on est pour nettoyer un petit peu, bouger les meubles, ouvrir les fenêtres, hein, pour que l'énergie elle circule, ou déménager, et ça va tout changer. Ce déménagement va emmener beaucoup de changements pour vous, Sylvie.
5: Donc vous ressentez vraiment ce déménagement parce que c'est quelque chose qui me perturbe et qui me torture parce que je me dis partir et tout laisser, c'est toute une vie que je laisse.
3: Et oui, j'imagine.
5: C'est toute une construction, c'est le travail, c'est beaucoup, beaucoup, beaucoup de choses. Et en même temps, j'ai l'impression que ici, je m'éteins et que tout ce que je vis, ben, ça n'a plus d'attrait pour moi. Je le fais, je fais bien les choses, tout que c'est ma nature.
3: Oui.
5: Mais tout est un peu terne. C'est comme si c'était terne. C'est ça, en fait. Tout est devenu terne.
3: Oui, parce que, en fait, vous n'étiez plus au bon endroit et vous n'étiez plus aligné. C'est ce que je vous explique, chers auditeurs, dans nos émissions C'est votre avenir. Souvent, je le répète, quand vous n'êtes plus aligné, c'est comme si vous étiez une tour et les lumières, elles s'éteignent tout doucement. Hein, quand on n'est plus aligné, quand on est à côté de la mauvaise personne, dans un travail qui ne nous convient pas, ben, les lumières s'éteignent tout doucement. C'est ce qui emmène souvent même à la dépression, au mal-être, hein, parce qu'on laisse faire et on ne va pas chercher à s'aligner. Donc sachez que quand vous commencez à vivre ça, il faut tout de suite se mettre en action pour aller chercher à s'aligner et à faire du nettoyage, que ce soit la personne qui vit à côté de vous, que ce soit les personnes toxiques qui vous font du mal, ben, s'éloigner un petit peu, ça ne veut pas dire ne plus voir les personnes, hein, ou bien les lieux, enfin, faut vraiment aller bouger les choses. Et c'est comme ça qu'on redémarre. Hein, c'est important, il faut oser y aller, il faut être courageux, il faut pas avoir peur. Les peurs, ça nous bloque.
5: On y va, des fois on y va, mais bon, justement, on revient, on est un peu déçus parce qu'il s'est rien passé.
3: Mais ce n'est pas l'échec. Non, Sylvie. Sylvie, quand on y va et qu'on est déçu parce que ça n'a pas marché, c'est juste qu'on vous fait voir que vous n'êtes pas sur le bon chemin. L'échec vous fait grandir. L'échec, c'est bon. L'échec, ça vous apprend. Hein, parfois, c'est rien du tout. Il faut pas le voir comme quelque chose de malheur. Hein, quand ça marche pas, c'est que vous n'êtes pas sur le bon chemin ou que ce n'est pas encore le bon moment. Il faut savoir être patiente. Hein, et prendre ce temps.
5: Ça.
3: Voilà. Oui. Mais vous êtes sur la bonne voie et il y a un chemin, là, sur les 2 ans qui amène à tout ouvrir. Donc, encore un peu de patience. Il y a encore un peu d'épreuves où ça bloque un petit peu sur certains points. Mais vous êtes en train d'ouvrir et on y arrive. Retenez bien ça, c'est ça que vous devez retenir.
5: D'accord, c'est une bonne nouvelle.
3: Eh bien oui, moi aussi je suis contente quand je vois des choses comme ça pour vous.
5: D'accord, merci beaucoup Marie.
3: Je vous embrasse, je vous souhaite une belle journée. Merci à vous Sylvie de nous suivre. Et tout de suite on accueille Laurent dans C'est votre avenir. Bonjour Laurent.
6: Bonjour Marie.
3: Comment ça va Laurent?
6: Eh ben moi je vais très bien, et vous Marie?
3: Eh ben moi aussi, quand j'entends une voix dynamique comme ça, là, ça vous envoyez de l'énergie. Qu'est-ce qui vous arrive, cher Laurent?
6: Et moi je vous appelle concernant le sentimental.
3: Oui.
6: Voilà. En fait, je suis resté pas mal d'années avec une personne. La relation s'est terminée il y a quelques années aussi.
3: Oui.
6: Là, on se revoit de temps en temps.
3: D'accord.
6: Et bon, je sais pas trop sur quel pied danser par rapport à cette personne. Est-ce que la relation peut repartir? Voilà, parce que c'est quelqu'un, on s'est quitté en fait par les circonstances de la vie.
3: Oui.
6: Il y avait de l'amour et on s'est quitté.
3: Et finalement, vous vous retrouvez?
6: Et on se retrouve, mais effectivement, dans une...
3: Alors Laurent, je vous coupe. Vous savez quoi, on va marquer une petite pause et je reviens vers vous pour vous dire comment va se passer le sentimental dans votre cœur, tout ce qui va se passer. D'accord? Restez avec nous sur Sud Radio, dans C'est votre avenir. Vous vous posez des questions comme Laurent sur votre vie sentimentale, votre travail ou un projet qui vous tient à cœur. Bien, parfois, on sent que quelque chose doit changer, mais on ne sait pas encore quelle direction prendre. Alors n'hésitez pas, appelez-nous au 0826 300 300.
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1: De retour sur Sud Radio dans C'est votre avenir, vous vous posez des questions comme Laurent qui attend sa réponse justement sur le sentimental, professionnel, vos enfants. Parfois ça fait du souci les enfants. N'hésitez pas à nous appeler au 0826 300 300. Je suis là pour vous guider jusqu'à 17h. Et pour les plus timides, vous pouvez envoyer un SMS au 7 20 18 avenir et votre question et votre date de naissance. Et tout de suite, on accueille Laurent. Laurent, vous êtes toujours là ?
2: Toujours là.
1: Et bien sûr, j'imagine que vous attendez votre réponse impatiemment.
2: Exactement.
1: Alors Laurent, moi ce que je ressens, c'est que l'amour, même à quel moment vous avez revu cette femme ? Est-ce que c'était sur la fin d'année 2025 ?
2: On s'est revu.
1: Reparler en tout cas.
2: On se reparle depuis à peu près un an, à peu près.
1: Voilà,
2: un an.
1: C'est parfait. Parce que pour moi, l'année dernière, c'était l'année de l'amour. Donc je me suis dit, mince, Laurent, il a raté le coche, il a oublié de regarder l'amour. Et en fait, vous vous êtes reparlé à ce moment-là. Donc pour moi, cette personne, oui, c'est positif, ça peut avancer. En revanche, je suis désolée, Laurent, hein, vous m'avez appelé, alors vous êtes capable d'entendre ce que je vais vous dire. Hein. Il va falloir faire un travail sur vous. Parce que... par moment, vous êtes quelqu'un de très sociable, vous aimez parler, mais dans le couple, dans l'histoire d'amour, vous avez peur d'aller dire les choses, vous avez peur du conflit, donc vous préférez vous taire parfois. Est-ce que c'est le cas ?
2: Oui, c'est le cas, effectivement.
1: Et oui, j'ai touché le point sensible. Donc ça, Laurent, il va falloir le travailler pour maintenir votre relation. Sinon, on va retourner dans un néant, et je pense que ça fait longtemps là que vous étiez célibataire, non ? Au moins 5 ans ? 6 ans ? 5 ans ?
2: Sur des relations qui n'étaient pas forcément profondes, oui, effectivement.
1: Oui, hein, je parle d'une vraie relation profonde, moi. C'était au moins il y a 5-6 ans. Voilà.
2: Ouais.
1: Donc, si vous ne voulez pas revivre ce néant, qui n'est pas complètement néant, parce qu'il y a eu des petites histoires quand même, mais en tout cas, ça, il va falloir faire un travail sur vous, Laurent. C'est important. Hein. Quand il y a quelque chose qui ne va pas, on n'est pas obligé de le faire en reproche. On peut emmener la discussion simplement avec le cœur et dire les choses.
2: Oui, c'est vrai que j'en suis conscient et je travaille un peu dessus aussi.
1: Vous travaillez dessus déjà ?
2: Oui, enfin je travaille dessus dans le sens où j'en suis conscient, donc forcément on essaie d'améliorer les choses.
1: Alors ça c'est le point important et pour moi cette histoire elle peut durer. Est-ce que j'ai le droit d'avoir le jour et le mois et le prénom de cette personne ou vous ne pouvez pas le donner à l'antenne ?
2: Je peux vous donner sa date de naissance, oui, si vous voulez.
1: Je veux bien, oui, je veux bien avoir sa date de naissance.
2: Alors, c'est le 7 septembre 77.
1: Alors, oui. Moi, ce que je ressens de cette femme, j'ai besoin d'avoir les dates de naissance. Alors, pas forcément l'année, mais au moins le jour et le mois, parce que je canalise la personne. Et en fait, cette femme, elle est loyale, elle est posée. D'accord ? C'est pas une fille qui va vous faire les choses à l'envers. Elle dit plutôt les choses, elle peut vous porter. J'ai un côté très « je dirige les choses ». Et ça, c'est réconfortant pour vous. Et c'est vraiment une histoire qui peut matcher. Donc, mettez toutes les chances de votre côté et osez parler. C'est le mot-clé dans cette histoire, osez parler, osez dire vos peurs, les choses qui ne vont pas, mais en avançant.
2: D'accord.
1: Pas en se fâchant.
2: Oui, oui.
1: D'accord ? Parce que parfois, vous êtes quelqu'un de très sensible et vous pouvez mal prendre les choses et vous renfermer. Mais en fait, ça fait avancer d'entendre les choses aussi.
2: D'accord.
1: D'accord, il y a ça à travailler. Et le reste, ça roule. Voilà, Laurent.
2: Merci pour vos conseils, en tout cas.
1: Et ben avec grand plaisir. Et puis alors, je vous envoie plein de belle énergie pour cette histoire qui démarre.
2: C'est gentil, merci beaucoup.
1: Merci, Laurent. Et tout de suite, je vais répondre à Marie-Pierre, qui nous a laissé un SMS, puisqu'elle n'ose pas passer à l'antenne. Vous pouvez d'ailleurs, chers auditeurs, faire la même chose. Au 7 20 18 avenir, votre question et votre date de naissance. Et j'y répondrai avec plaisir pendant l'émission, ou alors l'émission de demain. Marie-Pierre qui nous écrit « Je subis une sorte de harcèlement au travail par ma responsable, surcharge de travail, défaut de communication, pression, etc. Cela va-t-il cesser et comment ?» Merci Marie. Alors, Marie-Pierre, moi ce que je ressens, c'est que oui, ça va cesser dans 3-4 mois. Il y a encore un petit peu, je suis désolée, j'aimerais vous dire que c'est maintenant. Mais je pense que vous, il faut aussi agir. C'est-à-dire que vous êtes quelqu'un, vous êtes très gentil, très sensible. Et vous vous laissez attaquer par tout ça. Donc il va falloir un peu taper le poing sur la table. Peut-être aller voir un responsable un peu plus haut et oser en parler et pas se renfermer, avoir peur. Il y a une forme d'angoisse chez vous qui est là. Et je sens que cette personne a pris la toute puissance sur vous. Donc, Vous avez le libre arbitre pour reprendre le cours de votre vie, mais là, Marie-Pierre, il va falloir reprendre votre force et y aller. Vous défendre, en fait, hein, ne pas vous laisser faire. Et dans les 3-4 mois, tout ça, c'est fini, c'est derrière vous, chère Marie-Pierre. Voilà, et maintenant, on va accueillir Caroline dans C'est votre avenir. Bonjour.
3: Oui, bonjour.
1: Bonjour.
3: Bonjour, Martin.
1: Bonjour, Caroline. Vous nous appelez d'où ?
3: Alors, moi, je suis à côté de 7, dans l'Hérault.
1: À côté de 7, dans l'Hérault. Alors, qu'est-ce qui vous arrive, Caroline ?
3: Alors, moi, ça serait plus une question sur le professionnel. Bon, je suis dans le bien-être, l'esthétique. La situation globale, je pense que c'est quand même calme en ce moment.
1: Mais il n'y a pas que de l'esthétique. Est-ce que vous avez une autre formation actuellement ?
3: Alors, je me forme à l'hypnose et à la psychologie positive.
1: Positive, oui, je voyais quelque chose de plus parallèle, on va dire. Pas dire médecine ou c'était pas, c'est lié un peu, ça pouvait être lié à l'esthétique puisqu'il y a du bien-être, mais je sentais quelque chose de spirituel, de parallèle. Donc, hypnose, ok, c'est très bien.
3: Voilà, et mais bon, je recule à chaque fois pour installer, pour démarrer.
1: Oui.
3: Et peut-être un manque de confiance en moi.
1: Ça arrive.
3: Et je m'interrogeais sur est-ce que c'était le bon chemin ou pas le bon chemin et si j'allais y arriver, quoi. Parce que c'est de l'accompagnement global, soutenir les gens.
1: Oui.
3: Donc il faut quand même faut y aller, mais je me retiens, quoi.
1: Eh bien non, mais il faut arrêter de se retenir, Caroline. Vous êtes une fidèle auditrice, je crois bien. Vous nous écoutez souvent sur Sud Radio.
3: Oui.
1: Alors, vous savez, je vous dis toujours, les peurs, la retenue, tout ce que vous dessinez votre avenir. Donc, à partir du moment où vous y mettez une retenue, vous mettez la retenue sur ce qu'on vous laisse réaliser. Donc là, il va falloir y croire. Vous êtes légitime, bien sûr que ça va fonctionner. Alors, je vois quand même qu'il y aura toujours un peu au départ. Je vois toujours l'esthétique. Hein. Vous n'arrêtez pas tout de suite pour moi. Il y a un temps où ça continue. Mais vous allez développer cette activité et c'est un grand oui, mais il faut croire en vous parce que si moi je vous dis ce que je ressens, ce qui est possible pour vous, mais que vous mettez les barrières, vous pouvez me rappeler l'année prochaine, on n'aura pas bougé, chère Caroline.
3: Oui, hein, c'est clair.
1: C'est vous qui avez le libre arbitre.
3: Ouais. Parce que c'est vrai que je m'interroge sur des formations différentes, etc. Et donc c'est pour ça que je tâtonne un petit peu.
1: Oui.
3: Puis après, c'est trouver des clients, évidemment, parce que c'est pas toujours évident non plus. Je me demandais si c'était le bon chemin. Parce que ça demande vraiment de l'accompagnement, quoi.
1: C'est le bon chemin et grâce à l'esthétique, vous allez faire glisser les clients sur l'autre domaine. Mais moi, j'ai aussi vos mains. Hein. On vous dit pas que quand vous faites les massages, les gens sentent la chaleur ou ils se sentent mieux après.
3: Si.
1: Et voilà. Et oui, il y a quelques.
3: J'ai une clientèle fidèle là-dessus et du coup, c'est vrai qu'à chaque fois. Ça me quitte pas, c'est parce que aussi je suis plus sûre dans ce domaine.
1: Oui.
3: C'est vrai qu'il y a un très très bon retour des gens, oui, effectivement.
1: Il y a quelque chose à travailler là-dessus, hein, pour moi. Hein. Oui. La voix aussi, vous savez, la voix c'est l'énergie, hein, les vibrations de la voix. Il y a des voix qui soignent, il y a des voix qui guérissent, il y a des voix qui font changer l'énergie, ce qui fait que les gens derrière ils vivent d'autres situations, ça change du jour au lendemain. Quand je le disais tout à l'heure, tout est énergie. Donc, et vous, vos mains, c'est quelque chose, et votre voix aussi. Donc, allez-y, un grand oui, l'hypnose, tout ça, c'est pour vous. Hein. D'accord. Voilà, Caroline, n'hésitez pas à nous faire un retour hein, pour nous donner cette belle évolution.
3: Je vous remercie beaucoup.
1: Merci à vous de nous suivre dans C'est votre avenir. Restez avec nous sur Sud Radio dans C'est votre avenir. Vous vous posez des questions sur votre vie sentimentale, votre travail, un projet qui vous tient à cœur. Mais parfois, on sent que quelque chose doit changer, mais on ne sait pas encore quelle direction prendre. Donc n'hésitez pas, appelez-nous et laissez un message pour ceux qui sont timides au 7-20-18 à venir, une question, votre date de naissance et sinon, Zach vous attend au 0826-300-300.
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0: de choses perturbées. Donc, nous avons décidé de vendre notre maison.
1: Françoise, avant de commencer, quand vous me dites perturbée, moi je ressens une rupture. Est-ce que vous êtes en rupture actuellement ?
0: Ah oui, tout à fait. J'ai besoin de prendre l'air, de prendre ma vie en main.
1: Et oui, voilà, on en parlait il y a quelques minutes, pour reprendre sa vie en main, bouger, mettre en action, oui, pour aller bouger les énergies, oui, et provoquer, voilà, les choses. Et c'est ce que vous êtes en train de faire, et vraiment bravo, parce que c'est pas donné à tout le monde ce courage d'y aller, cette force de se dire j'y vais. Alors qu'est-ce que vous êtes en train de faire, Françoise ? Expliquez-nous.
0: Alors donc, je veux me séparer de mon mari avec qui je suis depuis 40 ans. Oui. Et nous avons d'abord décidé de vendre la maison. Donc nous avons une promesse de vente, mais bon, il faut que cette personne vende la sienne avant.
1: Oui.
0: Voilà. Donc, mais nous allons passer quand même un soutien privé pour régulariser un peu tout ça. Moi, c'est pas tant moi, parce que moi je sais que je voudrais aller vers Roche, vers près de mes enfants.
1: Oui.
0: Mais c'est mon mari qui a quand même 87 ans et nous cherchons quelque chose pour lui.
1: Oui, donc en plus,
0: surtout savoir pour lui comment ça va se présenter.
1: Votre mari, pour moi, il va être positionné dans les 3-4 mois. Il y a quelque chose qui se met en place pour lui, où il sera à l'abri, il sera dans un lieu et il trouve cet endroit d'apaisement.
0: Hein?
1: Comment il prend comment il prend les choses, votre mari? C'est d'autant plus courageux de laisser une personne de cet âge-là. Est-ce que ça s'est terminé dans la colère ou
0: oui. Non. Mais c'est vrai que je lui faisais tout, quoi. Donc je me dis comment il va se débrouiller.
1: Vous n'étiez plus sa femme. Vous étiez sa compagne de vie, en fait. C'est ça.
0: Voilà. Là on cohabite, mais bon.
1: Vous étiez une auxiliaire.
0: Voilà, exactement. Voilà.
1: Et aujourd'hui,
0: j'ai envie de vivre, de m'amuser,
1: une femme,
0: d'avoir des amis, voilà.
1: Il est temps, bien sûr, mais bravo, Françoise, et je pense que vous inspirez plein d'auditeurs qui nous suivent aujourd'hui et qui peut-être sont dans une situation où se disent est-ce que je vais avoir le courage de le faire, est-ce que je peux le faire, et votre témoignage est magnifique.
0: Quelquefois j'ai une culpabilité et ça il faut que je la soigne, quoi.
1: Non, faut la soigner, c'est voilà, on peut continuer à aimer les gens qu'on quitte et s'en occuper.
0: Oui. Hein,
1: moi je m'entends très bien avec les papas de mes enfants, je m'en occupe quand ils vont pas bien. Et c'est ce que vous allez faire, j'en suis sûre, parce que vous êtes une belle personne et je crois même qu'après tout ça je peux vous dire qu'il y a une rencontre qui est pas très loin. Vous allez la faire, cette rencontre. Oui. Parce que Françoise, elle va sortir.
0: C'est pas ce que je recherche, mais c'est surtout vivre pour moi, faire des voyages,
1: Mais oui,
0: bouger.
1: Vous allez bouger et vous allez voir que dans ce mouvement, il y a quelqu'un qui vous attend, mais quelqu'un pour s'amuser, pour faire la fête, pas forcément pour se poser.
0: Oui,
1: vous redevenez pas une auxiliaire, Françoise, promis.
0: Non. Et Marie, est-ce que vous voyez tout ça mon mari, vous voyez ça d'ici 3 mois?
1: Oui, 3-4 mois. Alors après, je vous rappelle, chers auditeurs, les temps sont difficiles parfois en médiumnité. Ouais. C'est très compliqué d'être précis dans les temps. Je suis pas magicienne, il m'arrive de me tromper. Mais en général, c'est plutôt dans le mille. Donc je vous en donne quand même, mais pour moi, c'est rapide.
0: Moi, c'est vrai que j'ai toujours rêvé de vivre au bord de la mer, mais je ne veux pas trop m'éloigner de mes enfants, c'est ça, et mes petits-enfants.
1: Et ils sont où, vos petits-enfants et vos enfants?
0: Ils sont dans le même département que moi, quoi.
1: D'accord. Et ça viendra. Donc, mais vous verrez que vous allez faire une belle rencontre. J'insiste là-dessus, ça va vous faire bouger.
0: D'accord. Et la vente de la maison, vous la voyez concrétisée?
1: Oui. Pour moi, c'est quelque chose que vous signez, qui s'acte. Oh, la coquine, elle me pose plein de questions, Françoise, là.
0: Non, mais c'est l'essentiel, Marie.
1: Exactement, c'est l'essentiel. Tout va rentrer dans l'ordre et lui va être bien. On va s'occuper de lui. Et je sais que vous serez là. Et bravo pour tout ce que vous faites et d'avoir le courage d'aller bouger les choses pour changer de vie, Françoise. Vraiment. Merci de nous suivre dans C'est votre avenir, Françoise. Et tout de suite, on accueille Audrey dans C'est votre avenir. Bonjour Audrey.
2: Bonjour Marie.
1: Vous nous appelez d'où, Audrey?
2: Alors, de Seine-et-Marne.
1: De Seine-et-Marne. Et alors, qu'est-ce qui se passe en Seine-et-Marne? C'est encore un problème de vente ou quelque chose comme ça, non?
2: Alors, pas de vente, mais j'ai déjà ma maison. Et derrière, j'ai un terrain qui a ma voisine, en fait, une petite mamie.
1: Oui.
2: Et je voudrais savoir si ce terrain-là, elle le vendrait ou pas un jour. Est-ce que
1: J'étais quand même pas loin. J'ai parlé de vente.
2: Oui.
1: j'ai ma réponse. J'ai ma réponse. moi, je vais vous dire oui. Elle va vendre puisque j'entendais ça.

0: Ah bah c'est génial.
1: Donc oui, vous vous demandez si elle va vendre ce terrain, cette petite mamie. Moi je pense que oui, elle va le vendre.
0: Oui.
1: Et oui, puisque...
0: Et dans combien de temps, enfin, dans quel délai, enfin, c'est ça en fait, parce que en fait, ce serait le projet d'agrandir la maison.
1: Ouais.
0: Et on a besoin de ce terrain pour agrandir la maison, forcément.
1: Ouais.
0: Et du coup, bah, ça dépend du délai, en fait, de dans combien de temps elle le vendrait.
1: Vous lui avez parlé à cette petite mamie?
0: Oui, on en a déjà un petit peu parlé, oui.
1: Et qu'est-ce qu'elle vous dit?
0: Elle est bah, qu'on serait prioritaire si un jour elle vendrait le terrain, mais elle nous a pas parlé de délai, rien du tout.
1: Ouais. Voilà. Alors, dans les 2-3 ans, pour moi, il peut y avoir une proposition de vente. Mais alors, attention encore avec les temps. Hein, je vous le disais il y a quelques minutes, on peut se tromper dans les temps. Mais pour moi, la vente arrive. Enfin, voilà, j'ai eu l'information tout de suite quand j'ai entendu votre voix, donc je pense que la vente arrive. Elle est pas loin, cette vente.
0: D'accord.
1: Hein, mais 2-3 ans, on va être large.
0: Et au niveau du prix et du grandissement d'une maison, ça serait possible du coup pour vous.
1: Mais dis donc, j'ai que des coquines aujourd'hui sur Sud Radio, que des coquines qui essaient d'avoir 3-4 questions.
0: Non, c'est parce que ça va avec le terrain.
1: Oui. Bon, allez, je vais répondre. Alors, redites-moi, vous me posiez quoi comme question, Audrey?
0: En fait, la vente de, l'achat de ce terrain-là, ça serait pour justement faire l'agrandissement.
1: Oui.
0: Et si on aurait le budget niveau financier pour faire les entorts.
1: Oui, pour moi, vous allez réaliser tout ça. Je vois du mouvement, je vois la vente de ce terrain. Oui, pour moi, vous allez réussir à mettre tout ça en place.
0: Super.
1: Mais ça, alors, si on prend tout l'ensemble, ça se fait sur les 3-4 ans, tout ça, ça va être acté. Alors,
0: oui,
1: je suis large. Hein.
0: Okay.
1: D'accord?
0: D'accord. Bah, super. Merci beaucoup.
1: Bah, merci à vous, Audrey, de nous suivre dans C'est votre avenir. Merci.
0: Au revoir.
1: Et tout de suite, on accueille Jean-Pierre dans C'est votre avenir. Bonjour Jean-Pierre.
2: Bonjour Marie.
1: Qu'est-ce qui vous arrive Jean-Pierre? Je sens quelqu'un de... Ouh, c'est dur.
2: Oui.
1: Qu'est-ce qui se passe? Vous nous appelez d'où d'abord Jean-Pierre?
2: Du 34, Béziers.
1: Du 34. Bienvenue dans C'est votre avenir. Et alors, qu'est-ce qui bloque comme ça Jean-Pierre?
2: Il y a une période de flottement assez compliquée à passer depuis quelque temps déjà. Il y a des blocages, voilà.
1: Ah ouais.
2: Alors, au point de vue relationnel et puis au point de vue surtout géographique. Je souhaiterais vivre dans le 66 depuis quelque temps, donc je fais pas mal de démarches pour pouvoir déménager. Et puis j'y arrive pas, quoi. C'est, ça bloque, je ne sais pas.
1: Dans la région de Perpignan, 66,
2: oui.
1: Non, hein, c'est ça.
2: Oui.
1: Hein. Alors.
2: Oui.
1: Moi, je pense que quand ça bloque, déjà, et chers auditeurs, ça s'adresse à tout le monde, il faut pas forcer les choses, c'est que c'est pas encore le moment. Et là, en l'occurrence, avec l'actualité mondiale qu'on a, c'est pas vraiment le moment d'aller bouger tout de suite, là, tout de suite, dans ces mois-ci. Mais, pour moi, il y aura un déménagement dans les 1 an, hein, plus sur l'année prochaine. Oula. Eh ben, vous voyez que vous allez y arriver. Hein? Vous vous bloquez pas mal, cher Jean-Pierre. Vous vous bloquez avec votre pensée parce que vous cogitez beaucoup et vous vous mettez dans des situations craintives. J'ai peur de ci et si ça, ça va pas et si ça. Est-ce que c'est bien ça?
2: Un petit peu.
1: Hein?
2: Effectivement, parce que je suis prudent et lucide et puis je... voilà, mais je sais que de 66, ça va débloquer beaucoup de choses, mais encore faut-il que... J'y arrive rapidement pour mon bien-être.
1: Alors, vous allez y arriver. Moi, je veux plus entendre « encore faut-il qu'il y arrive ». Là, vous vous bloquez dans vos vibrations de mots. Hein?
2: D'accord, oui. Bon.
1: Alors, Marie, elle va vous donner toutes les clés, les bons mots pour bien avancer et pas mettre du négatif. Le négatif, ça bloque. Et je vous assure que c'est prévu pour vous. Alors, laissez-vous guider. N'ayez pas peur. Il y a ce déménagement qui va... tout changer, mais vraiment. Ensuite, tout se réouvre. Hein, c'est un peu comme l'auditrice qu'on avait tout à l'heure, si vous nous avez suivi, cher Jean-Pierre.
2: Oui.
1: Ben, c'est un peu le même profil, là. C'est-à-dire que, voilà, vous êtes en train de mettre les choses en place. Effectivement, ça bloque sur certains points parce que ce n'est pas encore le moment. Mais pour moi, 2027, c'est une année où ça se réouvre. Et à partir du moment où il y a ce déménagement, même sur le sentimental, ça va bouger.
2: Certainement.
1: Ça vous parle?
2: Je le sens comme ça, effectivement.
1: Oui.
2: Mais voilà, je pensais que ça serait plutôt 2026 parce qu'il y a des, voilà, il y avait des choses qui m'interpellent. Mais, je verrai bien.
1: On vous laisse, il y a encore des petits blocages et il faut pas le prendre comme quelque chose de mauvais quand ça arrive. Faut pas être agacé par ces blocages. En réalité, c'est pour vous dire, c'est pas le moment. On vous protège quand c'est ça. Il faut pas le prendre comme une malchance.
2: Oui.
1: Hein, je sais que vous êtes impatient parce que là, ça fait longtemps que ça bloque et Jean-Pierre, il en a ras-le-bol, Jean-Pierre. Il veut que ça avance. Hein, c'est vrai.
2: Absolument.
1: Donc, vous avez appelé Marie, c'est très bien parce que moi, en plus, quand je vous guide, je débloque les choses. Donc, vous verrez, vous nous rappellerez dans 1 an pour me dire que vous avez déménagé dans le 66.
2: bien.
1: Hein, oui, en espérant d'accord. que je ne me trompe pas sur les temps, sinon je vais me faire taper sur les doigts par Jean-Pierre. Hein.
2: Absolument.
1: Merci Jean-Pierre, nous suivre dans C'est votre avenir, merci. Restez avec nous dans C'est votre avenir. Parfois, eh bien, la vie nous envoie des petits signes, des coïncidences, des intuitions qui nous poussent à réfléchir différemment à notre chemin. Est-ce que vous êtes au bon endroit? Est-ce qu'une rencontre ou un projet arrive bientôt dans votre vie? Comme Jean-Paul, vous voulez savoir votre avenir? Eh bien, appelez-nous au 0826 300 300. Pour les plus timides, eh bien, envoyez-nous un SMS au 7 20 18 avenir. Votre question et votre date de naissance.
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1: De retour sur Sud Radio, dans C'est votre avenir, vous avez des questions, vous vous posez la question de savoir si vous allez rencontrer l'amour, si vous allez avoir votre examen, si vous allez avoir ce poste que vous attendez depuis très longtemps, eh bien appelez-nous au 0826-300-300. Il est encore temps de poser vos questions. Pour les plus timides, encore une fois, vous pouvez nous envoyer votre SMS au 720-18 avenir, votre question et votre date de naissance. Et tout de suite, d'ailleurs, je vais répondre à Caroline qui nous a posé une question en SMS. Je suis en couple, partenaire serein avec qui je suis bien, mes relations virtuelles avec mon ex, plus fun, avec qui je suis très attachée. Que faire? Alors, chère Caroline, moi ce que je ressens dans votre relation, effectivement votre ex c'est plus fun, mais si vous alliez vers cette relation, il risque d'y avoir de nouveau une rupture. Comme disait ma grand-mère, les plats réchauffés c'est jamais très bon, bien que certains peuvent être très très bons comme le bœuf carotte. Mais je pense qu'il ne faut pas y aller. Vous avez une relation sereine et posée avec cette personne, peut-être essayez d'avancer avec la personne qui vit avec vous aujourd'hui pour trouver ce côté fun ou l'emmener à des choses fun, parce que si vous lâchez tout et que vous allez avec votre ex, vous risquez de vous casser les ailes. Voilà, chère Caroline, n'hésitez pas à nous appeler si vous voulez échanger ensemble et aller plus loin dans mes ressentis. Vous pouvez nous appeler au 0826-300-300. Et tout de suite, j'accueille Perrine dans C'est votre avenir. Bonjour Perrine.
2: Bonjour Marie.
1: Vous nous appelez d'où, Perrine ?
2: Je vous appelle de Gironde.
1: De Gironde. Où ça, en Gironde? J'aime bien. C'est secret.
2: Pas loin de la mer.
1: Pas loin de la mer. Hein, vous nous faites rêver, j'adore.
2: Oui.
1: Et alors, qu'est-ce qui se passe pas loin de la mer, Perrine?
2: Alors, c'est une question professionnelle.
1: Oui.
2: J'envisage depuis longtemps déjà de me reconvertir et de passer des études d'infirmière.
1: Oui.
2: Et là, j'ai commencé à actionner un peu et je me demandais si ça allait s'enclencher.
1: Par rapport aux études d'infirmière ?
2: Voilà,
1: là,
2: tout à fait.
1: Là, vous avez repris des études, vous êtes dans les cahiers là actuellement.
2: Alors, je l'ai toujours été, hein, ah. Plus ou moins.
1: Mais beaucoup plus en ce moment. Il y a quelque chose que vous attendez de valider là ?
2: Actuellement non, mais j'ai déjà pas mal de diplômes à mon actif, sauf celui-là.
1: Et oui, parce que pour moi, vous allez en valider un autre. À quel moment vous devez le valider ? Parce que moi, j'ai des choses qui vont se passer dans 4-5 mois par rapport à cette profession.
2: Là, je viens juste de faire une demande, en fait,
1: ouais,
2: à l'écrit.
1: D'accord.
2: Pour savoir si j'allais être soutenue par ma hiérarchie, si vous voulez. Voilà.
1: Pour pouvoir encore grimper... sur
2: et voilà,
1: les niveaux. Et est-ce que cette réponse pourrait arriver dans 3-4 mois? Parce que moi, j'ai 3-4 mois, il y a quelque chose qui se passe et
2: c'est
1: qui remue professionnellement. Ça emmène le changement, l'avancement. Et vous êtes sur une bonne voie, pour moi. C'est bien.
2: D'accord, mais c'est possible que ça bouge. Oui, c'est en train de bouger en ce moment. Donc, c'est possible que ça en fasse partie, du coup.
1: Et bien voilà, donc dans 3-4 mois, c'est parti, Perrine, sur un nouveau bateau.
2: Super.
1: Donc ne lâchez rien surtout. Qu'est-ce que vous faites exactement? Alors vous êtes infirmière, mais j'imagine que vous développez d'autres choses.
2: Non, j'aimerais être infirmière. Ah, je ne suis pas encore.
1: Ah ben vous voyez le lapsus, mais vous allez y être,
2: oui.
1: Perrine. Pour moi, ça va se valider tout ça.
2: Je suis aide-soignante, hein, et j'ai une certification de sophrologue que j'arrive pas à déployer.
1: D'accord. Continuez et je pense que vous allez aller très loin.
2: D'accord.
1: C'est pas fini pour vous. Bravo.
2: Oui.
1: Je trouve que ça donne de l'espoir à certaines personnes qui ne savent pas où aller ou savent pas quoi faire. On peut toujours renaître dans plein d'endroits, en fait. Hein. Il n'y a pas d'âge pour renaître. Hein. On est d'accord, Perrine?
2: Ah, mais tout à fait. Tout à fait. Et toujours se créer des projets, essayer de voir au-delà, etc.
1: C'est
2: important, il me semble.
1: C'est très d'avancer. Important d'avancer.
2: Oui.
1: Exactement. Il ne faut pas stagner, il ne faut pas reculer, regarder le passé. Il faut toujours avancer. Et Perrine, c'est ce que vous faites et bravo. Et vous allez y arriver.
2: Dans la curiosité.
1: Ah, c'est important d'être curieux, hein.
2: C'est...
1: Moi, je suis très curieuse, hein. Perrine, merci de nous suivre dans C'est votre avenir. Et n'hésitez pas à revenir vers nous, hein, quand vous aurez validé. On est toujours content d'avoir de vos nouvelles sur Sud Radio.
2: D'accord, ben je vous remercie.
1: Merci, Perrine. Et tout de suite, j'accueille Nelly dans C'est votre avenir. Bonjour, Nelly.
3: Bonjour, bonjour, Marie.
1: Vous nous appelez d'où, Nelly?
3: Dans 06, Antibes.
1: 06, Antibes. Oh là là, qu'est-ce que je connais bien Antibes. J'y ai passé toute mon enfance.
3: C'est chouette.
1: C'est chouette, c'est très chouette. Alors Nelly, qu'est-ce qui vous arrive?
3: Ben nous, on s'est déjà appelé, je vous ai eu fin juillet, début août. Et là, j'appelle C'était pour mon magasin.
1: Alors, dites-nous, Nelly, qu'est-ce qui se passe?
3: Alors, au départ, c'est pour mon fils Hugo, mon aîné, qui a 27 et qui va vers 28 ans.
1: Oui.
3: Il est gémologue de métier.
1: Mm-hmm.
3: Et il s'est déporté vers la joaillerie. Ça lui plaît énormément.
1: Oui.
3: Il est très bloqué. Il a pu avoir pour partir à l'étranger.
1: Ouais.
3: Et ça s'est passé. Et il est pas bien. Je le sens pas bien. Je sens qu'il y a un blocage. Il est pas bien dans l'ambiance à laquelle il travaille.
1: Ouais.
3: Mais il y va quand même.
1: Et pourtant, moi, je ressens. Alors, je ne sais pas ce que je me rappelle pas, hein, chers auditeurs. Vous êtes tellement nombreux à appeler. Je sais pas ce que je vous avais dit. Mais moi, je ressens toujours l'étranger sur Hugo. Est-ce que je vous avais dit ça quand vous m'avez appelé?
3: Non, parce que quand je vous ai appelé pour mon salon de coiffure qui est en vente et que ça bouge pas.
1: D'accord.
3: Mais je vous ai jamais appelé pour Hugo.
1: Pour
3: et
1: Hugo.
3: Je m'inquiète un peu.
1: Moi, je ressens l'étranger et surtout, je ressens dans 6-7 mois, il y a du changement pour lui. Donc, faut pas s'inquiéter, c'est juste un passage un peu de blocage, hein, comme on peut tous vivre quand c'est pas le moment ou quand on doit vivre l'épreuve pour faire grandir des choses en nous, hein, dans notre éveil. Mais Hugo, pour moi, ça se débloque pour lui, hein. Il y a pas de problème, hein.
3: C'est bien.
1: Nelly. Hein, vous vouliez une petite question bonus, allez, comme vous avez appelé depuis 3 mois, je vous laisse poser la deuxième question.
3: C'est pour moi, j'ai un salon qui est en vente, mon salon de coiffure est en vente.
1: Oui.
3: Je sais que c'est votre premier métier.
1: Exactement, vous savez tout de moi. Hein. Oui, j'ai été coiffeuse, assistante dentaire. J'ai fait plein de choses, moi.
3: C'est bien. Moi, j'ai jamais arrêté, j'ai un métier. Je suis à la retraite depuis 2 ans. Je vends mon magasin depuis plus de 2 ans et ça ne fonctionne pas.
1: Et oui, et je sens qu'il y a un vrai blocage d'ailleurs, et c'est pas encore pour tout de suite. Il est placé où ce magasin? Est-ce que vous avez nettoyé un peu l'intérieur, de bouger les choses?
3: Oui, oui. J'ai fait de la soge, on a bougé les choses, on met le sel.
1: Bah, c'est que c'est pas le moment, alors parfois faut prendre son mal en patience. Moi j'ai encore effectivement, alors parfois vous pouvez appeler, poser des questions et puis ça change de cours parce qu'il y a encore un petit blocage qui s'ajoute ou ça a changé de, vous voyez, ça arrive, hein, c'est normal.
3: Il y a des touches, hein. Il y a des touches, mais il n'y a pas de suivi.
1: Il y a cette vente, par contre. Moi, je la vois, mais pas tout de suite. Effectivement, il y a encore un peu de blocage. Alors, je vais être large, hein. Je ne veux pas vous faire peur, hein. Mais je vais dire un an et demi. D'accord? Je préfère être large. Parce que dans les temps, c'est difficile d'être précis. Ça peut être un peu avant, mais je dis un an et demi pour être large. D'accord, Nelly?
3: Ok.
1: Voilà.
3: Merci beaucoup, Marie.
1: Eh bien, merci à vous de nous suivre dans C'est votre avenir. Merci, Nelly. Et tout de suite, on accueille Nathalie sur Sud Radio. Bonjour, Nathalie.
4: Bonjour, Marie. Merci de prendre mon appel.
1: Mais avec plaisir. Je sens qu'il y a un petit cœur brisé, là, non? Qui attend.
4: Ben oui, qui attend, désespérément.
1: Mais non, ça fait un moment que vous attendez.
4: Là, ça fait un an que je suis séparée. Après,
1: ça va, il y en a qui ont attendu plus longtemps que ça, Nathalie.
4: Oui,
1: hein.
4: Oui, tout à fait. Oui, non, ça c'est sûr, il y a toujours pire.
1: Et qu'est-ce qui s'est passé lors de cette rupture? Parce que je sens des blocages par rapport à cette vie passée. Est-ce que ça a été dur? Est-ce qu'il y a eu trahison?
4: Non, pas avec cette personne. C'était après mon ex-mari, mais bon, ça remonte à déjà plus de 10 ans, ça, cette histoire. Après, avec la personne que j'étais, la dernière personne, je suis restée 6 ans, mais on vivait pas ensemble du tout.
1: Ouais,
4: et du coup, on s'éloignait de plus en plus. Et puis moi, j'ai envie de plus de partage que ce que j'avais.
1: Il y avait de l'insécurité dans cette relation. L'insécurité, elle venait de ce que vous avez vécu avant, dans le passé. Donc, est-ce qu'avec votre mari, ça a été compliqué sur cette insécurité?
4: Oui, tout à fait, très compliqué, oui.
1: Alors, ça, attention Nathalie, il faut le laisser derrière le passé. Hein. On ne rencontre pas forcément les mêmes personnes, on peut vivre des choses parfois à distance, mais pour moi, j'ai une rencontre, parce que vous allez rencontrer rapidement, j'ai 5-6 mois.
4: Ça c'est bien,
1: c'est pas si loin que ça.
4: Il
1: va falloir ouvrir les yeux, hein, grand les yeux.
4: C'est sûr, c'est encore autre chose, mais
1: l'amour arrive, Nathalie.
4: D'accord, bon.
1: Voilà, merci Nathalie de nous suivre dans C'est votre avenir. À une prochaine fois, vous nous rappellerez quand vous aurez le copain pour qu'on prenne la date de naissance et qu'on regarde un peu comment ça va. Merci à vous. Merci de nous avoir suivis, chers auditeurs. À demain.
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0: Il est 22h.
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0: Bonjour à tous, nous allons passer ces 2 heures ensemble sur Sud Radio et on va parler d'amour. Parce que l'amour, quoi qu'on en dise, quoi qu'on en pense, ça reste et ça restera toujours une valeur sûre. Pourtant, on peut se poser la question avec la génération Z qui semble avoir de plus en plus de mal à s'engager. Alors, est-ce qu'ils croient encore à l'amour ? Faut dire qu'ils sont tous presque issus de parents divorcés, alors pas étonnant que ce soit compliqué pour eux d'avoir envie de former un couple. Nous sommes aujourd'hui avec Maxence Carsana qui a écrit un livre qui parle beaucoup de cette génération Z, Hommes, femmes, sortir des idées toxiques, c'est aux éditions Salvator. Il est psychologue clinicien et il tire un peu la sonnette d'alarme parce qu'en étudiant les jeunes d'aujourd'hui, en effet, on voit que de plus en plus de jeunes femmes désirent rester libres et n'ont pas du tout envie de s'engager avec un homme et puis les jeunes hommes n'osent plus très bien toujours aller vers les femmes. Et pourtant, je suis sûre que le couple a encore un avenir et j'aime bien rappeler que pour moi, le couple, c'est un peu comme la démocratie, c'est le moins pire des systèmes. Mais comment réussir un couple sur la durée? Comment trouver le ou la bonne partenaire? Peut-être qu'à vouloir trouver la partenaire ou le partenaire parfait, du coup, on ne le trouve pas. C'est toutes ces questions qu'on va se poser durant ces 2 heures et je vous invite évidemment à y participer à cette émission et pour ça, vous nous appelez au 0826 300 300. Maxence Carsana, c'est vrai que le bilan que vous faites dans votre dernier livre est pas très positif, faut bien le dire.
2: Alors oui, dans les grandes lignes, si on prend uniquement en compte les indicateurs de stabilité, mais si on regarde les valeurs qui animent les changements qui sont en cours, ça va globalement dans la bonne direction. Si le couple bat de l'aile aujourd'hui, c'est justement parce qu'il est surinvesti et qu'on cherche à le corriger de tous les défauts du passé. Sauf que la transition prend du temps. La question est de savoir est-ce qu'elle est vraiment possible au point où on voudrait l'avoir ou est-ce que on va arriver à un nouveau compromis.
0: Alors c'est intéressant ce que vous dites parce que le couple a encore donc de l'avenir et moi ça je suis d'accord avec vous et ça me rassure plutôt. Et en même temps, les jeunes générations, parce que même la génération avant, la génération Z, étaient déjà en train de vouloir un couple parfait. Alors qu'on sait très bien que l'amour étant un sentiment, c'est pas une certitude.
2: Alors cette quête de l'amour parfait est effectivement pas nouvelle, touche plus ou moins, enfin, elle traverse toute la littérature occidentale, le conflit entre la passion et la stabilité. Bon, mais ce qui change dans la génération Z, c'est qu'en fait c'est la première génération à avoir à sa disposition des outils que les générations précédentes n'avaient pas. Et dont toute la socialisation...
0: Et savoir très très bien les utiliser, surtout. Oui. Parce que les sites de rencontres, ça existe quand même depuis le Minitel même. Hein.
2: Mais plus que les sites de rencontres, c'est la capacité de pouvoir envoyer un message à n'importe qui, n'importe quand. C'est-à-dire que pour moi, la véritable application de rencontre, c'est pas tellement Tinder, c'est Instagram, ou même LinkedIn, dans certains milieux. Et la possibilité d'avoir, au fond de sa poche, un petit miroir qui vous permet de parler à n'importe qui, peu importe la distance qui vous sépare, ça étend notre réseau social à un point inédit. On n'a plus du tout la petite vie de village où vous choisissiez parmi 300-400 personnes et vous étiez un peu ignorant de ce qui existait de l'autre côté.
0: Ça, c'était il y a un siècle.
2: Oui, mais entre la disparition, le début de la dislocation du village et l'arrivée du village planétaire avec les réseaux sociaux, il y a eu une période de battement où on avait peut-être un peu le meilleur des deux mondes, et là on est en train d'avoir l'excès inverse.
0: Et ça veut dire quoi? Ça veut dire qu'on se dit on peut toujours trouver mieux?
2: C'est la tentation, oui.
0: En tout cas on l'entend chez certains, oui.
2: C'est que il y a une augmentation des exigences à peu près tous les niveaux, dont certaines qui sont tout à fait légitimes. Pour autant, les exigences qu'on demande aux autres, on a tendance à un petit peu moins se les imposer à soi-même. Et donc si vous vous retrouvez sur un, entre guillemets, marché, vous avez beaucoup d'individus qui demandent beaucoup, mais qui ne sont pas à la hauteur de ce qu'ils demandent, ça donne beaucoup de frustration et beaucoup de tentation d'accuser le sexe opposé d'être responsable de ces malheurs.
0: Et ce que je constate aussi quand même beaucoup, c'est que les femmes, les jeunes femmes, aujourd'hui, sont assez autonomes, et ça c'est aussi très très nouveau. Et comme il y en a beaucoup qui n'ont même plus envie d'avoir d'enfants, à quoi bon un homme, quoi?
2: Disons que la place de l'homme, elle n'a pas disparu, mais elle a changé dans le sens où l'homme doit être explicitement un plus dans la vie de la femme. Il n'y a plus tellement de concessions possibles s'il vient la compliquer ou simplement la maintenir au niveau où elle était. Est-ce que ça vaut vraiment les peines d'entretenir une relation avec un être humain compliqué?
0: Oui, oui, d'autant qu'on sait très bien, quoi qu'il en soit, que c'est encore la femme qui est souvent celle qui est responsable du foyer, qui en fait le plus. Donc si l'homme n'a pas, beaucoup d'attention pour elle, et s'il n'est pas aussi capable de faire un peu sa part, il n'y a aucune raison que ça marche, quoi.
2: Oui, tout à fait. Les modèles ont pas... On est dans une période de transition, on n'a pas encore... réussi à stabiliser vraiment les transformations commencées dans les années 60-80.
0: Alors ça va, je suis assez optimiste moi aussi, je pense qu'on va revenir à des relations plus apaisées entre les hommes et les femmes, et on sent déjà que moi je suis assez contente parce qu'il y a quelques femmes qui sont des féministes hein, pures et dures, des jeunes femmes féministes pures et dures qui ont envie de réconcilier les hommes et les femmes. Donc ça c'est un mouvement qu'on commence à sentir et qui est assez nouveau. En revanche, le problème, et vous en parlez bien dans votre livre, c'est les hommes qui du coup se retrouvent sans femme. Et quand on sait que chez l'homme il y a un besoin sexuel qui est souvent très très prégnant, ça crée de l'agressivité, ça crée de la haine de la femme, ça crée des envies de rouvrir les bordels. Y a ça aussi.
2: Hein. Alors là également, on n'est pas sur un problème qui est nouveau. Si vous vous penchez sur les statistiques des époques précédentes. Il a toujours été à peu près normal qu'il y ait un surplus de jeunes hommes qui n'arrivent pas à trouver, parce que tout simplement, dans la vingtaine, beaucoup de femmes ont tendance à choisir des hommes un peu plus âgés, déjà établis, ce qui fait que quand vous regardez les chiffres, en fait, il y a un décalage à ce niveau-là. Vous avez un peu plus de femmes en couple que d'hommes à ce moment-là, mais c'est parce que la tranche statistique s'arrête à peu près aux 30 ans, sauf que si elles se mettent en couple avec un homme qui est un peu au-dessus de 30 ans...
0: Bien sûr.
2: Bah, de fait, ils se retrouvent...
0: Il y a un jeune qui va rester sur le tapis.
2: Voilà, donc c'est une compétition qui existe déjà dans le passé, mais qui est complètement exacerbée aujourd'hui, par les applications de rencontres, par les difficultés économiques des jeunes hommes, par le fait que les femmes réussissent de mieux en mieux dans les études et donc ont d'autant plus de force de négociation. Voilà, on accentue quelque chose qui existait déjà à un point qui est peut-être plus supportable.
0: Alors, je ne sais pas si vous êtes d'accord avec ça, Maxence Carsana, mais en préparant l'émission, j'ai aussi découvert qu'il y avait de plus en plus d'hommes qui finalement se tournaient vers les hommes et devenaient gays, peut-être plus par désir d'avoir de la sexualité que par orientation, j'en sais rien. Vous avez constaté ça aussi ou pas ?
2: Pas vraiment. Enfin, je pense pas que...
0: C'est encore très minoritaire alors, peut-être.
2: Oui, je pense que c'est pas quelque chose qui se choisit. Je pense que c'est globalement une question de naissance. Alors après, ça se découvre plus ou moins tardivement.
0: Oui, enfin, on sait depuis la nuit des temps que sur les bateaux, les marins, pour avoir de la sexualité, ou même en prison, entre hommes, il y a des relations homosexuelles qui ont lieu. Hein. Alors après, c'est totalement sexuel, on est d'accord, mais ça existe. Hein,
2: si
0: toujours.
2: Vous distinguez le comportement sexuel de l'orientation, bon, peut-être qu'on peut observer ça. Mais l'orientation, je pense pas que ça se change et que ça se décide.
0: Non, mais ça, on est bien d'accord. Mais en attendant, la fin justifiant les moyens, si je puis dire, pourquoi pas ? Et je sais pas, peut-être qu'on va avoir un témoignage dans ce sens. Bon, en tout cas, on va essayer, grâce à vous, vous pouvez nous rejoindre, donc on va essayer de comprendre qu'est-ce qui fait que c'est compliqué aujourd'hui de former une relation pérenne. Dans un instant, c'est Manu, qui est un célibataire endurci et qui nous raconte ça.
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1: Maxence Carsana est avec nous et nous essayons de voir pourquoi les jeunes ont du mal à s'engager. Et vous pouvez bien sûr nous rejoindre sur Sud Radio. Je rappelle le titre de votre livre, Hommes, femmes, sortir des idées toxiques, mémo pour la génération Z. C'est aux éditions Salvator. Si vous avez envie de mieux la comprendre, cette génération Z, si vous êtes parent d'un enfant de la génération Z, n'hésitez pas, dans ce livre, il y a vraiment beaucoup, beaucoup d'explications qui permettent de bien comprendre ces jeunes qui arrivent sur le marché de l'amour. Manu, bonjour.
2: Bonjour Brigitte, bonjour Maxence, merci de me recevoir.
1: Ben, merci à vous. Donc, vous êtes célibataire, vous n'avez jamais vécu en couple ?
2: Non, j'ai jamais vécu en couple, jamais.
1: D'accord. Quel âge vous avez, juste pour situer ?
2: J'ai 26 ans, pour recontextualiser un petit peu.
1: D'accord, ouais. Bon, donc on est bien dans le... cœur de cible.
2: C'est ça. Et donc c'est vrai qu'en fait, je n'ai jamais vraiment voulu chercher l'amour pour des raisons que je ne saurais expliquer. Mais c'est vrai que je suis dans un contexte où je suis installé professionnellement et personnellement. Je suis propriétaire, j'ai une fonction professionnelle qui est convenable, avec une situation convenable, avec des amis.
1: Déjà à 26 ans, ce qui est plutôt bien.
2: Oui. C'est vrai
3: assez
2: que...
3: rare aujourd'hui.
2: Ouais, bah c'est vrai que j'ai au moins pu me rattraper sur cet aspect-là de ma vie personnelle. Et c'est vrai que j'ai beaucoup d'amis qui sont en couple, qui pour la plupart sont mariés avec des enfants. Et c'est vrai que je sens vraiment ce décalage où moi je me dis forcément j'ai 20 ans, je vis toujours tout seul avec des amis qui ont des enfants, qui commencent à grandir. Et c'est vrai que je me sens complètement, je me retrouve dans l'échange que vous avez eu en début d'émission, où effectivement c'est plus en plus compliqué de trouver l'amour à nos âges.
1: Mais vous avez envie de le trouver ou pas forcément, ou en tout cas c'était pas votre objectif?
2: C'est pas mon objectif principal. Plus jeune, au lycée, j'ai eu des petits coups de cœur, j'ai essayé, mais ça n'a jamais vraiment duré. Et c'est vrai que j'ai pas vraiment voulu réessayer après, entre les études, mon travail qui me prend beaucoup, beaucoup de temps, avec des horaires complètement décalés. Je pense que quelque part, je me cache un petit peu derrière tout ça aussi pour justifier le fait d'être encore tout seul. Mais
1: on entend quand même dans ce que vous dites un petit peu de regret. Hein. On entend, vous dites, au moins je me rattrape dans le travail. Enfin, il y a quelque chose quand même qui laisse à penser qu'il y a parfois un petit peu l'impression d'être seul, quoi.
2: Vous savez, c'est un peu le complexe social où, comme je vous disais, on voit maintenant tout le monde en couple, marié, avec des enfants, etc. Et quand on dit qu'à 26 ans, on est encore célibataire et que même si je suis installé professionnellement, personnellement, c'est vrai que sentimentalement, on se dit qu'il y a un petit retard social quand même sur cet aspect-là par rapport à la norme, en tout cas, qu'on se fait d'une relation à nos âges, enfin à mon âge en tout cas, à 26 ans, 25 ans.
3: Et est-ce que vous avez un quotidien qui vous permet de faire de nouvelles rencontres ?
2: Bah, pas vraiment.
3: C'est ça le grand problème aujourd'hui.
2: Ouais, je travaille en fait dans un PC de sécurité, si vous voulez, où en fait je suis tout seul toute la journée. Donc je ne croise personne de la journée. Donc ouais, c'est un peu compliqué de voir du monde. Ouais, et avec des horaires complètement décalés.
1: Ouais. Mais est-ce que vous avez de temps en temps une relation sexuelle avec une femme ou un homme d'ailleurs ?
2: Non, c'est très très rare. Non.
1: D'accord. Et ça vous manque pas ?
2: Bah écoutez, honnêtement, non, parce que je pense que comme beaucoup de jeunes hommes de mon âge, je me donne au plaisir solitaire.
1: Bien sûr, bien sûr.
2: Pourtant, je pense que est aussi important que le plaisir à deux.
1: C'est un peu le danger d'ailleurs, hein, quand on s'habitue assez jeune à se masturber avec, bon, bien sûr, de la jouissance, etc. Ça, de manière cognitive, on s'enferme aussi un petit peu dans ce système.
2: Absolument. Je pense que vous avez entièrement raison. Ouais.
3: Et on se prive aussi d'une frustration qui permet peut-être de prendre plus de risques quand on a un substitut facile à portée de main.
2: C'est ça.
1: C'est le cas de le dire. et aller voir des putes, enfin des escort girls plus exactement, puisque vous avez les moyens visiblement.
2: Ouais, mais alors honnêtement, c'est quelque chose qui m'a jamais traversé l'idée. C'est vrai que je me dis, pourquoi aller payer pour genre de, pour ça, c'est vrai que je préfère autant trouver quelqu'un et pouvoir avoir
1: quelque chose
2: de sérieux.
1: Oui, oui. En tout cas, à moins que vous soyez particulièrement laid, ce dont je doute, Mani.
2: Non.
1: Mais vous avez tous les critères pour que vous puissiez trouver une femme. Il faudrait juste vous donner les moyens de la trouver.
2: De moyens. Ouais, je pense qu'il faut donner les moyens. Ouais. Vous avez raison.
3: Parce que je croise énormément de jeunes hommes dont le quotidien consiste uniquement à aller au travail ou aux études, éventuellement faire un passage à la salle de sport, rentrer chez eux, scroller sur les réseaux et recommencer. Et entre ces trois lieux, il n'y a pas d'activité, il n'y a pas d'investissement dans une association, il n'y a pas de sortie. Donc c'est bien compliqué.
2: Ah mais oui, absolument, c'est vrai que j'ai quelques plaisirs à côté, je gère une association et je suis bénévole dans certaines autres associations près de chez moi.
1: C'est vrai que je tiens un peu à
2: ma liberté peut-être, je sais pas.
1: C'est important ce que vous dites, parce que là vous nous donnez une information essentielle. Ça veut dire que vous êtes relié aux autres, vous avez envie de vous intéresser aux autres. Donc, à mon avis, il y a quelque chose dans votre propre histoire qui fait que vous avez peur de vous engager, ou en tout cas il y a quelque chose qui bloque.
2: J'ai peur de l'engagement, ça c'est une certitude. J'ai peur de l'engagement, de m'engager sur quelque chose, de m'attacher et que ça le fasse pas et de ramer après. J'ai vu tellement d'amis finir en miettes après des ruptures sentimentales que je me dis, est-ce que je serais capable demain d'absorber un truc pareil, quoi.
1: Oui, il y a une peur.
2: Oui, c'est évident.
1: Mais là, ça vaudrait peut-être le coup de prendre un petit peu le temps d'aller voir quelqu'un comme Maxence qui va vous écouter dans vos retranchements et puis qui va vous aider, parce que vous avez l'air quand même d'être assez solide malgré tout.
2: Oui, je pense, mais c'est vrai qu'on a toujours, vous savez, une estime de soi qui est un peu qui est parfois pas toujours positive, donc on a toujours un peu délicat.
3: Parce que là, vous êtes théoriquement dans une position qui permet de faire plus de rencontres que le jeune homme moyen, pour le coup. Vous avez déjà une situation, vous investissez dans les associations. Là, au quotidien, vous lancez les dés. La question étant, une fois que les dés vont donner un bon résultat, est-ce que ça a marché, ou est-ce que vous risquez de saboter un peu le truc?
2: J'espère que ça marchera. En tout cas, je me donnerai les moyens que ça marche. Mais c'est vrai que l'occasion ne s'est jamais présentée, en tout cas. Il n'y a jamais eu de bon jeu au dé, on va dire. J'ai jamais eu...
1: Oui, mais est-ce que vous avez au moins essayé d'avoir une petite copine de temps en temps, quoi?
2: Ah oui, j'ai essayé, comme je disais au lycée, j'ai essayé à plusieurs reprises. J'ai essayé des râteaux monumentaux qui m'ont un peu vacciné, on va dire.
1: Et des râteaux, pourquoi? Qu'est-ce qu'elle vous reprochait?
2: Je ne l'ai jamais vraiment trop su. C'est un peu ça le sujet, c'est que sans vraiment savoir ce qu'on reproche, c'est toujours délicat de se remettre en question et d'essayer de comprendre ce qui s'est passé. Et là, pour le coup, j'ai jamais eu aucune, enfin, que ce soit au collège, même au lycée, ça a toujours été compliqué.
3: Après, si ça peut vous rassurer, les râteaux, c'est à peu près la norme pour les hommes jusqu'à un certain âge.
2: Oui, c'est ce que je constate.
3: Il n'y a rien de plus banal.
2: Ouais, je constate avec l'âge que ça devient un peu habituel, oui.
1: Moi, à vous écouter, Manu, je pense qu'il faut pas rester comme ça. Il faut essayer de voir un peu qu'est-ce que cache votre manière d'avoir géré votre vie qui finalement vous empêche de rencontrer quelqu'un.
2: Ah oui, absolument. Parce que c'est vrai que j'ai tout pour réussir sur cet aspect-là, mais il y a certainement quelque chose qui doit bloquer. Oui.
1: Vous avez envie d'avoir des enfants plus tard?
2: Écoutez, pas pour l'instant. C'est une question que j'ai abordée avec mes amis récemment, et autant eux, ils veulent absolument des enfants, etc., construire un foyer. C'est vrai que moi, dans l'immédiat, des enfants, c'est pas vraiment ce qui m'intéresse.
1: Vous étiez heureux, enfant?
2: Oui, très très très heureux. J'ai eu une enfance choyée avec deux parents, et mon petit frère, on a eu une enfance qui était merveilleuse. Mais c'est vrai que pour plusieurs raisons, quand je vois le contexte politique, tout ça, je me demande si pour l'instant je me vois laisser grandir deux enfants dans le monde dans lequel on vit. Après, c'est un avis personnel.
1: On l'entend beaucoup dans la génération Z.
3: Oui, principalement pour l'écologie.
2: Quand je vois comment... pour des aspects comme ça, je me dis, comment est-ce que nous on vit, je me dis, est-ce que moi je me verrais laisser des enfants derrière moi qui vivront peut-être dans 100 ans, et quand on voit tout ce qui se passe sur le plan du politique, géopolitique, écologique, je me demande si je veux vraiment laisser ça à mes enfants plus tard, donc c'est... En tout cas, c'est la réflexion que j'ai pour l'instant. Peut-être qu'elle changera avec le temps et suivant les rencontres, bien sûr. Mais pour l'instant, c'est mon positionnement sur la question.
1: Bon, bah écoutez, en tout cas votre témoignage est vraiment montre bien hein, c'est le genre de témoignage qu'on n'aurait pas tellement entendu il y a 30 ans.
3: Effectivement. Oui.
1: Parce que vous avez tous les atouts pour qu'il y ait une femme qui ait envie de s'engager avec vous.
2: Hein. Ben je pense, oui, je pense effectivement. Après. Pour l'instant, ça ne s'est pas fait, il n'y a pas eu les clics.
1: Oui, enfin, vous n'avez pas fait grand-chose pour que ça se fasse, excusez-moi Manu, on ne va pas vous plaindre. Hein.
2: Vous avez raison.
3: Si vous pouvez vous imaginer que vous êtes peut-être à 4 échecs de plus de trouver la bonne personne, est-ce que ça ne vous motiverait pas à échouer plus vite?
2: Bah, peut-être justement. Bien sûr.
1: Bon, en tout cas, merci de votre témoignage. Merci beaucoup, Manu, de vous être confié à nous. On fait une petite pause et puis dans un instant, on va se retrouver avec le Love Conseil du jour. On va se projeter dans l'avenir. C'est plus une histoire de couple, d'ailleurs, que de célibataire, hein, Manu. Et puis, nous aurons Elliot également qui a grandi en voyant ses parents pas très heureux ensemble. Alors, ça le questionne aussi.
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1: Alors, on va parler de la projection dans l'avenir dans ce Love Conseil, Maxence Carsana. C'est un exercice de visualisation qui est assez bien, hein, parce que ça permet de voir si le couple a de l'avenir. Il faut s'imaginer dans quelques mois d'abord, hein, tous les deux. Qu'est-ce qui aura évolué? Qu'est-ce qu'on va mettre en place? Qu'est-ce qui aura bougé? Et puis après, on peut se visualiser dans 2-3 ans. Hein, je pense pas qu'il faut aller plus loin, parce que c'est toujours assez compliqué de se projeter dans les 10 ans qui viennent. Encore que si on est très jeune, on peut, mais plus on vieillit, plus c'est compliqué de se projeter trop loin dans l'avenir. Hein. Ça, c'est important de le rappeler. Et si vous avez du mal à imaginer votre couple dans un an, c'est pas très bon signe. S'il n'y a pas de choses qui vous donnent envie à faire à deux, c'est que peut-être votre couple n'est pas vraiment sur une base solide, hein, vous êtes d'accord avec ça?
2: Les points positifs sont censés être assez évidents au début.
1: Si vous avez envie de vous projeter dans 3 ans, 7 ans même, pourquoi pas, voyez ensemble ce que vous avez envie de faire, parce que c'est là aussi où il faut qu'un couple communique. Parce que si on n'a pas les mêmes projets, c'est quand même un peu compliqué. S'il y en a un qui a envie d'aller vivre à la campagne et l'autre en ville, ça risque d'être un peu compliqué.
2: Je vois beaucoup de couples de longue date qui finissent par se séparer au bout de 5, 6, 7 ans, parce qu'ils découvrent finalement qu'ils n'ont pas du tout les mêmes projets de vie, alors qu'ils auraient pu s'éviter pas mal de douleurs en se posant la question un peu plus tôt. Alors souvent, ils se la posent, c'est simplement qu'ils ont peur de faire fuir l'autre en abordant un peu trop vite certains sujets. Mais je pense que c'est un risque... C'est un risque nécessaire à prendre.
1: Je pense aussi, alors souvent, avant, c'était plutôt la femme qui s'adaptait à l'homme. Hein. C'est-à-dire l'homme devait aller travailler à l'étranger, la femme suivait. Aujourd'hui, que les femmes travaillent aussi, ça devient plus compliqué qu'il y en ait un qui suive. Donc c'est pour ça que c'est vraiment important d'avoir cette projection dans l'avenir quand on se met en couple, quand on est en couple, et ne pas hésiter de temps en temps à refaire le bilan pour que justement on anticipe. S'il y a des divergences, qu'on puisse peut-être les aplanir. Et sinon,
2: éviter de perdre plus de temps si vraiment c'est irréconciliable.
1: Et surtout si on n'a pas encore d'enfants et qu'on désire avoir des enfants, c'est un peu compliqué quand on a des enfants de se séparer. C'est compliqué pour tout le monde et particulièrement évidemment pour les enfants. Elliot, bonjour.
3: Oui, bonjour Brigitte, bonjour Maxence.
2: Bonjour.
1: Bonjour Elliot. Alors vous, c'est pareil, hein, vous n'avez pas très envie de vous engager non plus, hein.
3: Ouais, non, en fait, je souhaitais intervenir parce que je me reconnais complètement là-dedans. J'ai grandi en voyant mes enfants, enfin mes parents, pardon, qu'ils étaient ensemble alors qu'ils n'étaient pas du tout heureux. Et ça m'a marqué. Et du coup, je me suis toujours dit que ça, je ne voulais pas vivre ça. Et que du coup, aujourd'hui, si j'ai envie d'aimer, c'est vraiment que j'ai envie. J'ai déjà été en couple, hein, je me suis investi, mais une fois que j'ai senti que ça devenait un peu plus une contrainte qu'un plaisir, j'ai préféré arrêter.
1: C'est ça aussi qu'on entend, c'est-à-dire qu'au moindre, à la moindre difficulté, souvent, on se sépare, quoi. C'est ce qu'on entend aussi. Hein.
3: Oui, plus ou moins, oui. Moi, du coup, ce que je recherche, c'est une relation aussi où je me sens libre, où je peux être moi-même, sans pression. Pas une relation où on se dit, on doit rester ensemble, quoi qu'il arrive. Si ça fonctionne, tant mieux, mais on avance ensemble. Parce que si ça fonctionne plus, je préfère, qu'on soit honnête et puis qu'on se laisse partir et vivre notre histoire chacun de notre côté, quoi.
1: Et vos parents, donc, s'entendaient pas très bien? Ils se disputaient?
3: Alors, il y avait des disputes, mais c'était souvent chacun dans son coin, ils se parlaient pas, et sur la fin, c'était même la chambre à part. Donc, mais ils sont toujours restés ensemble, c'était surtout peut-être il faut rester ensemble quoi qu'il en coûte, le qu'en dira-t-on.
1: Mais est-ce qu'ils avaient l'air malheureux?
3: Alors, ça paraissait pas... moi, je les ai jamais sentis malheureux. On faisait plein de choses ensemble. On continuait de partir en vacances ou on allait chez des amis, de la famille. Mais après, une fois à la maison, on sentait vraiment que c'était pas...
1: C'était pas le grand amour, ça, on a bien compris.
3: Ça, oui.
1: Mais entre ne pas être dans l'amour et dans l'affection même, j'irais jusque ce mot-là, et puis être malheureux, il y a une grande différence quand même. Un couple, c'est aussi une manière de d'être moins dans la difficulté financière. C'est aussi de pouvoir peut-être construire une famille. Ça vous tente pas, ça?
3: Alors Si, pourquoi pas, mais voilà, moi je veux vraiment que ça soit sincère et que je sois vraiment, enfin qu'on ait vraiment les mêmes horizons, ce que vous disiez là tout à l'heure, où il fallait absolument avoir la même vision de vie, où est-ce qu'on se voit dans 5 ans, dans 7 ans, est-ce que, voilà, il faut vraiment que ce soit niveau carrière professionnelle, niveau vie à la ville, à la campagne, des enfants, pas des enfants. Et puis il faut voilà pas se sentir coincé en disant bah on apporte ça ça et est-ce que si on vient à changer d'avis est-ce que le couple va tenir ou pas est-ce qu'il
1: oui.
3: faut pas
1: vous avez dit un mot hein ne pas se sentir coincé hein
3: c'est ça oui
1: je crois que c'est ça aussi souvent hein, Maxence qu'on entend
2: moi ce que j'entends c'est le rapport à la contrainte c'est-à-dire que j'ai l'impression d'entendre que dès que la contrainte est là ça veut dire que bah c'est terminé il y a pas d'avenir et qu'on pourrait pas la dépasser qu'on pourrait pas ça c'est ce que j'entends beaucoup dans le discours de personnes qui ont eu des parents conflictuels, c'est qu'on n'arrive pas à s'imaginer que le conflit puisse rapprocher, que le conflit puisse permettre de faire en sorte que la relation devienne de meilleure qualité. On a tout de suite l'impression que tout va s'effondrer, c'est la fin, donc il faut éviter tout conflit, voire s'échapper de la relation avant même d'avoir essayé, quoi.
3: D'accord, ouais, c'est plus ou moins ça, oui, je pense. Mais oui. Du coup, comment on peut faire pour réaliser et de se dire que ça ne devient pas une contrainte comment on peut éviter
1: Je pense qu'il faut accepter, comme je l'ai dit en introduction, que le couple, c'est le moins pire des systèmes, comme la démocratie, parce que vos parents, en fait, ils ont vieilli quand même ensemble. Moi, oui. Je vois des personnes âgées qui vieillissent.

0: vaut mieux se séparer. Mais je trouve qu'on a, et là je parle pas spécialement de la génération Z, mais je trouve que les couples ont tendance à se séparer assez vite et parfois à tort. Je sais pas ce que vous en pensez, Maxence.
1: Je pense qu'il y a des attentes légèrement déplacées dans le sens où dans le couple on cherche souvent la fusion absolue et je condamne absolument pas ça. Mais par définition, vous êtes deux êtres séparés, donc la fusion n'arrivera pas. C'est quelque chose qui échappe sans cesse dès qu'on est sur le point d'y arriver. Et donc cette déception permanente, c'est ce qui déclenche les frictions dans le couple, c'est que petit à petit, l'autre nous apparaît tel qu'il est et pas tel qu'on l'avait imaginé. Et progressivement, il y a un choix qui s'impose. C'est est-ce que je m'adapte à cette réalité et j'apprends à aimer cette réalité, ou est-ce que je décide que non, je retente ma chance et je tente ma fusion ailleurs. Je vais trouver quelqu'un de plus compatible. Sauf que il y a une certaine déception qui est inévitable. Donc je suis pas en train de dire qu'il faut choisir le premier venu. Mais il y a un degré de compatibilité au-dessus duquel ça devient quand même dommage de tout jeter par la fenêtre pour gagner peut-être 3% de plus, quoi.
2: Ouais, c'est peut-être parce qu'après, moi, je me dis, est-ce que notre génération, elle a peut-être pas aussi peur de se tromper et perdre du temps dans une relation et rester, se retrouver coincé et pas être heureux?
0: Mais en quoi on perd du temps dans une relation, Elliot?
2: Est-ce que on n'essaie pas peut-être de se pas rentrer dans le moule, mais de respecter au plus proche les envies de son compagnon, enfin sa compagne, et puis le sentir dès le départ que ça va pas forcément être un bon choix pour moi, mais si on a vraiment une attirance et qu'on a vraiment des sentiments amoureux. En fait, c'est ça la contradiction, c'est on aime la personne et peut-être que ses envies ne sont pas forcément les nôtres, et c'est peut-être pour ça aussi que des fois on tente et
0: c'est le travail du couple, ça, hein, d'aimer quelqu'un et puis à un moment donné, d'enlever les lunettes roses et de voir la réalité et de l'aimer pour ce qu'il est et pas pour ce qu'on imaginait qu'il était.
2: Oui, savoir faire des concessions, effectivement. Oui, c'est sûr.
1: Je vais faire une remarque, mais généralement, les histoires qui nous marquent le plus, ce ne sont pas celles qui sont les plus calmes. On a tendance à aimer véritablement les gens, non pas pour ce qu'ils nous apportent, mais pour ce qu'ils nous coûtent. Et ça, quand les années passent, vous repensez à vos souvenirs, ce sont les relations les plus tumultueuses qui généralement ont marqué votre mémoire, quoi. Donc c'est qu'il y a quand même quelque chose dans la contrainte, dans le conflit, qui peut se transformer de manière positive et qui peut créer de l'attachement.
0: Et puis moi je pense aussi, Elliot, ma grande expérience de vie de femme, on se construit aussi dans la relation à l'autre, dans la relation amoureuse à l'autre. C'est comme ça qu'on découvre nos failles, nos blessures et qu'on peut les guérir un peu. J'aime bien dire que le couple, c'est un parcours initiatique et c'est le parcours le plus initiatique qui existe. Moi, je connais des gens qui sont dans la spiritualité avec un grand S, mais qui sont jamais en couple. Il y a des choses qu'ils n'ont absolument pas dépassées.
2: D'accord.
0: Vous voyez, parce que la relation à l'autre, je parle bien de la relation amoureuse, hein, où il y a de la sexualité, on est très vulnérable.
2: Oui.
0: C'est peut-être ça qui fait peur, justement, aux jeunes qui sont assez narcissiques, hein, faut quand même le dire. On est dans une jeunesse assez narcissique.
1: Le narcissisme est une défense. Hein.
0: Et on est bien d'accord.
1: Ouais. C'est-à-dire que l'autre est instable, insaisissable, je n'arrive pas à lui faire confiance. Donc pour pouvoir entrer en relation, il y a moi et l'autre, mais en fait ça va être moi et moi. Et comme ça, je sais que je contrôle tout ce qui se passe.
0: Vous voyez, Elliot ?
2: Oui, c'est ça, c'est toujours être dans le contrôle, effectivement.
0: Oui, de ne pas se mettre en danger, en fait.
2: Oui, c'est une forme de carapace, de se protéger.
0: Oui, on l'a entendu chez Manu aussi, hein, peur de souffrir quelque part. Hein,
2: c'est ça, exactement, oui.
0: Et à force de ne pas vouloir souffrir, on se retrouve très très seul et on passe finalement à côté de la vraie aventure, la plus belle aventure qui est la découverte de soi, quoi.
2: Oui, c'est pas faux.
0: C'est pas faux. Mais je vous ai pas convaincu. Hein. Je crois pas que j'arriverai à convaincre grand monde de toute façon.
2: faudra voir avec le temps. Après, je me dis, je suis jeune, j'ai que 30 ans, mais...
0: Et puis il y a aussi encore une fois, si vous avez envie d'avoir des enfants, ce qui est peut-être pas votre cas, mais si vous avez envie d'avoir des enfants, attendez pas trop. C'est dommage d'avoir des enfants à 40 ans.
2: Ce serait peut-être sur le tard. Ouais. Pour l'instant, je vous avoue que c'est pas encore une question que je me suis vraiment posée non plus.
0: Je sais. Mais d'ailleurs, on retarde de plus en plus l'âge du premier enfant.

0: aussi bien les femmes d'ailleurs.
1: C'est vrai.
0: Bon, en tout cas, vous avez le droit, Elliot, de faire ce que vous avez envie de faire, ça c'est sûr.
1: Oui, hein. D'accord, c'est... oui, ça c'est sûr.
0: Bon, vous avez quand même des petites copines de temps en temps.
1: Oui, bon. Il y a des fleurs, il y a des choses comme ça, mais voilà, je prête toujours attention.
0: Bon, ça me rassure, vous n'avez pas d'ampoule aux mains.
1: Très bien. Non, ça va, de ce côté-là.
0: Merci Elliot, en tout cas. Allez, on fait une petite pause, et dans un instant, c'est Salomé, parce qu'il faut que les femmes aussi témoignent et qu'elles nous donnent leur avis.
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1: Toujours en compagnie de Maxence Carsana, on essaye de comprendre pourquoi la génération Z ne veut pas s'engager. On commence à comprendre. Pas très envie de souffrir, pas très envie de faire des efforts.
2: Le compromis est de plus en plus difficile à trouver et à justifier.
1: Il me semble. Salomé, bonjour.
3: Bonjour Brigitte, bonjour Maxence.
2: Bonjour.
1: Merci d'être avec nous, Salomé. Alors, la version féminine, qu'est-ce qu'elle nous dit là?
3: Moi, j'ai du mal avec leur engagement. Mais pas parce que j'y crois pas. Au contraire, en fait, j'y ai cru très très fort. Mais le problème, c'est qu'à chaque fois, mes trois dernières relations, j'ai été trompée. Au début, je me dis, la première fois, je me suis dit, je suis tombée sur la mauvaise personne. Puis après, ça se répète. Et là, je commence à douter. Donc, de mon choix.
1: C'était des hommes
3: de faire confiance pour.
1: C'était des hommes de votre âge, je suppose, jeunes.
3: Oui, à 5 ans près, oui, pareil.
1: Et ça, c'est vrai. Ouais. C'est vrai aussi que avec les possibilités de rencontres, etc., beaucoup de jeunes hommes ont encore, on va dire, la libido assez réveillée et donc se laissent assez facilement tenter par une aventure. Et donc, mais vous l'avez découvert parce que vous avez cherché ou parce que ils vous l'ont dit?
3: Alors pas parce que je l'ai cherché, mais parce que au bout d'un moment, ça se voit.
1: C'est-à-dire qu'ils avaient donc une relation parallèle.
3: Oui.
1: Ah oui, oui.
3: Les trois.
1: Oui, donc là ça devient...
3: Oui, on parle pas de...
1: j'entends.
3: J'aurais pas accepté non plus. Hein. Mais
1: vous l'auriez peut-être pas su.
2: Et vous l'avez découvert comment?
3: Je l'aurais peut-être pas su. Effectivement, mais la fidélité pour moi, ça reste une
1: valeur comprends, bien sûr.
3: Très importante.
1: Bien sûr.
2: Vous l'avez découvert comment à chaque fois?
3: Des textos, le téléphone à l'envers, il y a plein... Je suis au travail, et puis quand vous croisez son collègue, il me dit non, en fait, si. Hein, bizarre. Oui. Que des petits indices mis bout à bout, et puis après, on pose la question.
2: Et est-ce que c'était des hommes qui ont déjà fait ça par le passé? Est-ce qu'ils ont un historique?
3: C'est pas la première question que je demande, donc c'est pas la première. Ça me traversait pas l'esprit de poser des questions. Si après coup, quand j'ai posé la question après, c'était effectivement des gens qui avaient déjà trompé, des garçons qui avaient déjà trompé. Mais c'est pas une question que je pose moi.
1: Bien
3: Est-ce
1: sûr.
3: Que t'as déjà trompé tes
1: non,
3: copines
1: non, non, mais
2: oui, bien sûr. De toute façon, il mentirait. Donc,
1: bien sûr.
3: Oui, voilà. Mais je pense que.
1: En revanche, Salomé, est-ce que vous pensez que c'était dès le départ une relation très investie sur le plan amoureux? Est-ce que vous c'était des hommes qui étaient très amoureux de vous, qui étaient...
3: Je ne sais pas, mais pour moi, du moment où on est avec quelqu'un, la fidélité c'est le non négociable. Donc
1: j'entends.
3: Investi ou pas.
1: J'entends bien, mais il faut quand même avouer qu'un homme est plus naturellement volage qu'une femme s'il n'est pas très amoureux. Faut reconnaître la réalité biologique.
3: Oui, j'aurais préféré alors qu'on me le dise. Enfin, qu'ils me le disent.
1: Oui, parce que vous ne seriez pas engagé.
3: Aujourd'hui, on est ensemble, mais demain, ça peut changer.
1: Et vous ne seriez pas engagé, de toute façon, si vous l'avez dit.
3: Exactement.
2: Et c'est pour ça qu'ils ne le disent pas.
1: Mais oui, c'est ça le problème. C'est-à-dire que moi, je pense quand même, Salomé, qu'il ne faut pas désespérer. Si vous rencontrez un homme qui est vraiment amoureux, normalement, quand on est amoureux, on est fidèle. Au début, en tout cas.
3: Le temps.
1: Oui,
3: mais voilà. Mais non, mais ça ne me rassure pas du tout, Brigitte, parce que notre génération...
1: C'est un début qui peut durer longtemps. c'est un début qui peut... Enfin, il y a quand même des hommes fidèles. Enfin, il ne faut pas non plus...
2: Moi, je peux le voir sur un test de personnalité. Si ça vous intéresse, vous faites passer un Big Five sur Internet gratuitement à un homme. S'il est consciencieux, agréable, névrosisme bas, il y a de grandes chances qu'il soit fidèle.
1: Oui, il y a des hommes qui sont fidèles.
2: Ça se repère. C'est un tempérament, en fait, l'infidélité.
3: D'accord.
1: Mais okay. C'est vrai que si on s'engage avec quelqu'un qui n'a pas une vraie belle relation dès le départ, que c'est un homme un petit peu narcissique, il y a des chances qu'il aille voir ailleurs assez vite.
3: Ouais.
1: Donc ne désespérez pas, Salomé.
3: C'est gentil, Brigitte. Je vais prendre le test de Maxence.
2: J'insiste sur le fait que c'est quand même des dispositions de tempérament. Alors, bien entendu, les individus sont quand même responsables de ce qu'ils font, mais c'est pour sortir un peu de cette idée où à chaque fois on va blâmer un peu la victime de la tromperie, où elle a pas fait ça, elle aurait dû faire ça autrement. Il y a tout un tas de personnes qui sont négligées dans leur relation, qui pour autant n'iront jamais tromper. Il y a des gens qui ont tout, dont le partenaire se plie en quatre, et qui pourtant trompent quand même. Donc il faut apprendre à repérer ces signes-là.
3: C'est surtout que le schéma, il se répète. Vous voyez ce que je veux dire? Oui. C'est toujours la même chose. J'ai du mal à faire confiance, Salomé, pour le moment. Un schéma qui se répète,
1: ça parle parfois de nous.
3: C'est pour ça que je me remets en question également.
2: En fait, je pense que vous avez justement trop fait confiance. C'est-à-dire que l'hyper-romantisme et l'hyper-cynisme se répondent. C'est parce que vous avez trop fait confiance rapidement en projetant vos attentes sur les autres. Ce que vous disiez tout à l'heure, c'est que pour vous, c'était évident la fidélité à partir du moment où vous avez des sentiments. Mais il y a plein de gens qui fonctionnent pas comme ça. Donc en fait, histoire de sortir de ces deux extrêmes, il faut écouter ses sentiments, d'accord, mais il faut quand même les tester empiriquement et apprendre à observer, quoi. Et prendre le temps surtout, parce que c'est sur le temps long que les masques glissent.
3: Et oui, c'est ça. Et je pense que je suis impatiente. 25 ans, ça va être fait. J'ai dit 25 parce que, voilà.
1: Peut-être que vous investissez, comme le dit Maxence, avec beaucoup de confiance, dès que vous rencontrez un homme qui est correct, et vous ne voyez que ce que vous avez envie de voir.
3: Mais je trouve que tout va tellement vite que essayez,
1: pas forcément là tout de suite, Salomé, mais essayez de vous rappeler comment vous les avez trouvés, ces hommes, au moment où vous les rencontrez. Est-ce que vous aviez vraiment des indices qui laissaient à penser que c'était des hommes sérieux? Ou est-ce que c'était...
3: Il y en a un dans un bar et les deux autres, effectivement, sur application, mais...
2: Alors, sachez que les applications de rencontre, il y a un certain nombre d'études qui montrent que les utilisateurs ne représentent pas monsieur tout le monde. Les traits de personnalité sont biaisés en faveur de la recherche à court terme. J'avais vu un chiffre catastrophique.
1: C'est horrible, hein, oui.
2: C'était au moins, je vais revoir le truc à la baisse parce que je suis pas sûr de mon coup, mais c'était au moins 30% des utilisateurs qui étaient déjà en couple sur les applis. Donc ça dit quelque chose quand même.
1: Oui, et puis on sait que beaucoup...
3: Oui, mais pourquoi la gente féminine... Enfin, non, je vais parler de moi, parce que je vais pas parler des autres femmes, mais moi, si je m'inscris sur un site de rencontre, c'est pour rencontrer quelqu'un...
1: Mais Salomé, vous et la plupart des femmes, moi je me souviens d'un témoignage, c'était la semaine dernière ou il y a 15 jours, d'une femme qui comprenait pas, qui avait rencontré plusieurs hommes sur les applis, et qu'à chaque fois, après une nuit, plus de nouvelles. Et c'était triste aussi.
3: Je comprends.
1: Vous voyez, donc je pense qu'il y a aussi ça. Beaucoup d'hommes qui vont sur les applis, c'est parce qu'ils ont envie d'avoir une relation sexuelle. Basta. Et une femme va sur une appli parce qu'elle a envie d'avoir une relation d'amour. C'est une différence. Alors c'est un peu caricatural, mais c'est quand même un peu vrai. C'est triste. C'est la réalité biologique des hommes et des femmes.
2: Ça va dépendre des traits de personnalité, justement, mais il y a une inclination dans ce sens-là, ouais.
1: Donc, soyez peut-être, le conseil que je donnais d'ailleurs à cette femme, et je vous le donne aussi, Salomé, si vous rencontrez un homme grâce à une appli, ne faites pas l'amour trop vite. Comme ça, si vous lui plaisez...
3: Ou je les prends plus moches.
1: Ça veut rien dire, ça. Alors là,
2: ça ne
1: veut strictement rien dire. Il y a des gens très très moches qui sont très infidèles et des gens très très beaux qui sont très très fidèles.
2: Je peux donner un exemple en prenant des acteurs connus. Mais vous avez Leonardo DiCaprio, par exemple, qui est très connu pour changer de relation dès que ses copines dépassent 25 ans. Et vous avez Pierce Brosnan, un ancien James Bond, qui a été fidèle à sa première femme qui est morte d'un cancer. Et qui s'est remarié et qui est toujours avec la même femme depuis, alors qu'il est tout aussi riche, célèbre, beau.
1: Absolument.
2: Donc, regardez les traits de personnalité.
3: D'accord.
1: Non, ça
2: Il n'y a pas besoin d'aller plus bas.
1: Non, je pense que la laideur ou la beauté n'a rien à voir avec la fidélité ou l'infidélité. Ça, c'est sûr. Mais en attendant, je sais pas si vous êtes d'accord avec ça, Maxence Carsana, mais un homme qui trouve une femme intéressante, il va continuer à accepter de la voir, même s'il a pas encore couché avec. Un homme qui n'a qu'une envie de coucher avec, la deuxième fois, il n'y en aura pas trois. Hein.
2: Les hommes font des concessions au fur et à mesure qu'ils investissent quelqu'un, en fait. C'est justement quand ils s'en fichent qu'ils sont beaucoup plus détachés de la situation.
1: Donc, déjà, soyez un petit peu plus prudente. N'investissez pas trop vite. Oui, absolument.
2: Et prenez un peu confiance en vous, parce que... Et cette idée que si vous osez poser une petite limite, faire une petite demande, ça y est, tout de suite, il va s'enfuir et donc c'est la fin. Il s'enfuit, c'est pas grave.
3: C'est exactement ça.
2: C'est pas grave, il y en aura d'autres. La vie s'arrête pas.
1: Vous méritez mieux, Salomé.
3: Merci.
1: Donc, soyez confiante et puis soyez peut-être, changez peut-être un peu votre profil aussi. Il y a peut-être quelque chose dans votre profil qui fait que vous semblez assez cool et donc assez facile à vivre.
2: Si vous avez des copines qui ont réussi à en trouver un à peu près bien, demandez-leur si ces hommes-là ont des amis. Oui, des amis d'amis et par capillarité, il y a moyen d'en trouver un. Ce sera peut-être un peu mieux que les applis.
3: Ouais, je vais essayer.
1: Et faut pas essayer, faut y arriver, Salomé, vous pouvez. Merci.
3: Merci
1: en tout cas. On va continuer après les infos à vous écouter et c'est vrai que pour l'instant le constat est assez triste, mais si vous êtes de la génération Z, que vous êtes heureux en couple, s'il vous plaît, appelez-nous, donnez-nous un peu d'espoir. 0826 300 300, n'hésitez pas. Alors voilà la petite devinette du jour. Écoutez bien, Maxence, d'où vient l'expression « dur de la feuille » ? Vous avez le temps des infos pour me trouver la réponse. Ne me regardez pas comme ça, vous pourriez la trouver.
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0: Il est 23h.
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0: Nous parlons de la génération Z qui ne veut plus que croire au couple avec Maxence Carsana. Vous en parlez dans votre dernier livre, Homme, femme, sortir des idées toxiques, mémo pour la génération Z. C'est aux éditions Salvator et vous passez en revue justement la montée du masculinisme, les femmes de plus en plus autonomes. Et ça crée évidemment des tensions entre les hommes et les femmes. Alors, d'où vient cette expression « dur de la feuille » Voilà la devinette du jour. Est-ce que vous avez réfléchi un petit peu?
2: J'ai pas beaucoup d'idées, mais j'aurais tenté quelque chose en rapport avec la forme des oreilles.
0: Ah bon? À la forme des oreilles? Parce que quand on se masturbe, on devient sourd, c'est ça?
2: Je pensais à des gens qui avaient
0: oreilles en forme de chou, de feuille.
2: Ouais, qu'ils auraient plus de difficultés à entendre.
0: Non. Ça remonte à l'origine de l'humanité. En fait, c'est la feuille qui recouvrait le sexe d'Adam et qui, de temps en temps, devenait dure. Et c'est d'où l'expression « dur de la feuille ». Elle est mignonne.
2: D'où le fait qu'on devient sourd derrière.
0: Ça, je ne sais pas. Voilà. Laurent, bonjour.
3: Oui, bonjour Brigitte, bonjour Maxence.
0: Merci de prendre la parole. Vous avez l'impression que faire l'amour, c'est plus facile que d'aimer vraiment, Laurent ?
3: Ah oui, tout à fait. C'est beaucoup plus facile maintenant avec toutes les applis et tous les rendez-vous avec les copains, copines, de trouver quelqu'un et d'avoir des relations sexuelles. Mais après, des relations amoureuses sur le long terme, c'est beaucoup plus compliqué, quoi.
0: Bah écoutez, déjà, vous avez de la chance en tant qu'homme de dire ça, parce qu'on entend des hommes qui se plaignent justement qu'il devient très difficile de trouver une femme pour avoir une relation sexuelle.
3: Du coup, j'ai de la chance du coup par rapport à eux, effectivement. Mais c'est vrai que au bout d'un moment, on commence à vouloir quelque chose de plus sérieux sur du long terme, et là, c'est plus difficile.
0: Donc, vous souffrez de ne pas trouver une femme qui a envie de s'engager avec vous.
3: Exactement. J'aurais vraiment envie de créer quelque chose, d'avoir quelque chose de sérieux, mais j'ai l'impression, peut-être pas je suis cette génération-là aussi, mais je sais pas si j'évolue un peu plus vite, mais on est les générations, en fait, avec les écrans, avec les applications, et on scroll, on switch dès qu'il y a le moindre truc qui nous déplaît. Et j'ai l'impression que dans les relations, c'est la même chose. Au début, il y a des trucs belles qui se créent, et dès qu'il y a la moindre contrainte, le moindre problème, on switch, on scroll, on passe à autre chose, quoi.
0: Oui, c'est un peu vrai, hein.
2: Je pense que c'est paradoxalement le résultat du surinvestissement de l'amour. Et avant, le grand tabou était surtout, n'ayez pas de relations sexuelles avant le mariage. Aujourd'hui, on a totalement banalisé la sexualité, mais c'est le sentiment amoureux qui est très dangereux et sur lequel on met un tabou. Et maintenant, il faut surtout pas tomber amoureux pour de vrai avant le mariage. Et donc, on a peur de vraiment s'investir, de vraiment s'engager et de peut-être être brûlé et de pas s'en relever, en fait.
3: Il y a peut-être ce côté-là, c'est vrai que j'avais pas pensé au côté d'avoir peur de se brûler. C'est vrai que l'ancienne génération, c'était vraiment, on se mariait puis on verra après si on est amoureux ou pas, presque, c'était arrangé. Et là, on est à l'opposé, il faut atteindre le mariage avant de tomber amoureux.
2: En fait, c'est surtout qu'avant, les sentiments se développaient également avec le vécu, avec les épreuves de la vie. Un exemple que j'aime beaucoup prendre, qui explique que ce phénomène marche aussi sur le plan amical. Prenez des soldats ou des pompiers ou des hommes d'action qui ne se connaissent pas. Vous les envoyez en mission vivre un truc très horrible pendant quelques heures. Ils reviennent, ça crée un lien de fraternité qui dure pour la vie, alors que dans d'autres circonstances, ils se seraient pas supportés à cause de leur caractère. Je pense que dans le couple, c'est pareil. C'est-à-dire que le fait de traverser certaines difficultés à deux, ça rend le lien plus spécial. Et ça nous fait repenser à deux fois avant de le jeter à la poubelle.
3: Je suis d'accord avec vous, mais justement, le problème, c'est qu'aujourd'hui, dès qu'il y a un truc difficile, des émotions difficiles, on préfère passer à autre chose plutôt que d'essayer de construire quelque chose de plus costaud, justement.
0: Oui, mais vous savez, Laurent, il y a aussi tout ce discours médiatique, sociologique, qu'on dit aux femmes, méfie-toi des hommes, c'est tous ils sont violents, ils sont pas sérieux. Moi, je peux comprendre aussi qu'il y a beaucoup de femmes de jeunes femmes qui n'ont pas du tout envie de s'engager, pour peu qu'elles n'aient pas beaucoup de désir sexuel et pas une forte envie de fonder une famille. Pourquoi se mettre avec un homme?
3: Oui, ça, c'est vrai qu'en plus, je tombais beaucoup sur des femmes qui avaient envie de profiter de la vie, pas comme leurs parents, et qui me disaient, mais moi, j'ai envie de voyager, j'ai envie de profiter. Et du coup, c'est vrai que cette vision que moi, j'ai de construire une famille, ben, je suis pas aligné avec certaines de ces compagnes, quoi, que j'ai vues.
2: Bah, surtout que c'est pas nécessairement incompatible. Enfin, après, ça dépend évidemment du nombre d'enfants qu'on veut. Mais même avant d'avoir les enfants, rien n'empêche de s'engager et de se dire, ben oui, on va construire notre vie ensemble et de quand même profiter de la vie à deux, de profiter de sa jeunesse à deux, de voyager, etc. Tout en se disant, bon, bah, à telle échéance, on se lance, quoi.
3: C'est pas incompatible. Ça fait peur, ouais, effectivement. Ça rejoint sur ce que vous dites au début avec l'engagement.
0: Mais ce qui est fou quand même, je trouve, Maxence Carsana, on entend les gens qui ont plus tellement envie de travailler, qui préfèrent les loisirs, profiter, les voyages, etc. Et on entend aussi le plus envie de d'aimer, plus, enfin en tout cas plus envie de s'engager. On se demande de quoi ils ont envie. Moi, j'aimerais bien que de quoi ont envie les jeunes aujourd'hui finalement. Comment ils voient leur vie, quel sens ils donnent à leur existence au fond.
2: Je trouve qu'il y a une forme d'hédonisme triste.
0: Oui,
2: c'est pas
0: oui.
2: Du tout l'hédonisme des années 60, triomphant, où on se dit on va renverser les codes. C'est plutôt une sorte de pessimisme. On n'a pas d'avenir, donc autant profiter maintenant. Et on bricole comme on peut. On remet les vrais problèmes à plus tard. Et c'est un rapport à l'exploration de soi, au plaisir, etc., qui est, à mon avis, le rapport qu'un anxieux à un carré de chocolat qu'il va manger pour se calmer.
0: C'est exactement
2: avant
0: ça.
2: Avant de recommencer un peu plus tard.
0: Au lieu d'oser, j'aime bien parce que oser, c'est l'anagramme d'Eros, hein, quand même. Il faut le rappeler. Au lieu d'oser vivre vraiment pleinement, et puis tant pis si on tombe, tant pis si on se fait mal, parce que tomber amoureux, c'est vrai que ça peut faire mal. Mais au moins, on aura vécu, quoi. Tandis que là, c'est des petites vies tranquilles derrière son téléphone, son smartphone, et puis surtout ne pas trop prendre de risques. C'est vrai que c'est prendre un risque de fonder une famille, de s'engager, mais au moins on fait quelque chose de sa vie, quoi.
3: Oui, mais je suis d'accord avec vous là. Toujours. Mais oui, mais c'est ce côté de se dire perdu, comme vous dites. Et on a tout le monde dit que la planète, elle va mourir, elle va s'éteindre.
0: Non, elle va pas mourir. Elle vivra même très bien sans nous. Hein.
3: C'est ça. Mais c'est vrai qu'on se dit qu'on va pas rester sur Terre. Il y a peut-être ce côté-là parce qu'on se dit, mais je veux profiter de partir. Et pas laisser forcément.
0: Oui, mais ils profitent. Mais ils profitent pas.
2: C'est un demi-hédonisme. Ils n'ont ni le summum du plaisir, ni le summum de la sécurité. On n'a rien du tout.
0: Hein. Oui, c'est ça. Mais moi, ça m'avait frappé pendant le Covid. Ils préféraient mourir à petit feu chez eux que risquer de vivre et peut-être attraper le Covid. Mais c'était.
2: Dans le restaurant.
0: Non, mais c'était ça, quoi. La sécurité avant tout. Oui, mais la sécurité, ils l'ont dans leur cercueil. Hein.
3: C'est ça.
2: Pour moi, il y a une forme d'extension de toutes les caractéristiques adolescentes jusqu'au début de la trentaine, globalement.
0: Oui, c'est ça.
2: On est très angoissé de l'image de soi, on se compare beaucoup, on a envie de profiter de la vie, mais en même temps, on se sent pas totalement autonome. Ça, c'est quand même des caractéristiques d'un psychisme de 15 et 20 ans, mais qui dure. Et malheureusement, je pense qu'il n'y a que la dureté de la vie qui va petit à petit faire en sorte qu'on revienne un peu dans les rails, mais tardivement.
0: Oui, mais...
3: Enfin, moi, oui, je suis assez d'accord avec ça. Vous avez dit profiter. Et c'est vrai que le profiter, j'ai l'impression qu'aujourd'hui, c'est ce côté égoïste aussi d'être profiteur, qu'on pourrait profiter à deux également, comme vous avez dit Brigitte, de voyager à deux, de vivre des choses. Mais non, c'est profiter tout seul.
0: Oui, mais de quoi?
3: Mais profiter de voyager, de découvrir la vie, d'avoir des émotions, d'avoir
2: des émotions tout seul.
3: Et oui, mais justement, c'est pour ça que ça serait à deux, que ça serait mieux. Mais moi, je les trouve perdus, justement, comme vous l'avez dit tout à l'heure. Et j'aimerais pouvoir construire quelque chose à deux, profiter de choses à deux, même avec...
0: Mais la question, Maxence Carsana, vous qui les recevez en tant que psychologue clinicien, mais est-ce qu'ils tombent vraiment amoureux? Est-ce qu'ils sont vraiment amoureux avec de tout ce que ça comporte de folie, bien sûr?
2: Ah oui.
0: Faut être fou pour tomber amoureux.
2: Mais bien sûr.
0: Je suis d'accord, mais...
2: Bien sûr qu'ils tombent amoureux, c'est juste qu'ils sont pas prêts à en payer le prix.
0: Oui, c'est ça. Donc ils préfèrent souffrir tout de suite et pas aller plus loin, plutôt que de vivre cette folie-là.
2: Ils préfèrent vivre une tempête dans un verre d'eau. Vite, il faut que je prenne un traitement histoire que ça passe, parce qu'en fait, ce qui m'arrive, c'est j'ai peut-être une maladie mentale en fait. Et oui, enfin, Eros, c'est une maladie mentale. Ça a toujours été comme ça depuis la nuit des temps. Mais il y a une forme d'hygiénisme qui s'est installée, tout en ayant une volonté de faire avancer la société, renverser les codes. Il y a vraiment un entre-deux très insatisfaisant, en fait.
3: C'est vrai, mais c'est, comme je dis encore, c'est dans la console, quand on se trompe, on a sauvegardé, on revient en arrière, on recommence quelque chose de plus propre, plus net. Et c'est vraiment pour moi cette génération console et écran qui nous a un peu, on va dire... Mal conçu, je sais pas si c'est le bon mot, mais voilà, on n'est pas condamné pareil. Quoi.
2: Disons que les consoles et les écrans servent de substitut assez pratique, et sans eux, en fait, on pourrait pas autant se divertir, et l'ennui pousserait à faire quelques bêtises quand même.
0: Ouais, ça donne l'impression qu'on vit à 200 à l'heure, alors qu'en fait, on reste quand même très dans son quant à soi. Justement, Mathieu veut réagir sur les applis qui changent notre rapport à l'amour. En tout cas, merci Laurent, ne perdez pas courage, ça finit toujours par arriver quand on est vraiment décidé à ce que ça arrive. Merci Laurent.
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1: Nous sommes avec Maxence Carsana qui nous explique les mentalités de la génération Z grâce notamment à ce livre qui est un peu notre fil rouge, Hommes-femmes, sortir des idées toxiques aux éditions Salvator. Merci Mathieu d'être avec nous. Oui, les applis, parlons-en. Bonjour. Merci. Mathieu.
2: Bonjour Brigitte, bonjour Maxence.
3: Bonjour.
1: Allez-y.
2: Moi j'ai 31 ans. Et je pense que vraiment nous, ça, on n'a pas le même rapport à l'amour que je pense que mes parents ou que moi j'ai des amis de 40, 45 ans, c'est pas la même chose. Parce que nous, en fait, avec les applis, notamment de rencontres, mais pas que, hein, les applis tout court, mais voilà, parce qu'on peut avoir de rencontres, ça va vite. Ça va super vite. On prend beaucoup moins de temps. Je pense qu'on passe, enfin en tout cas moi, je passe plus de on va dire d'une relation à une autre. Et parce que j'ai toujours l'impression qu'il y a quelqu'un de mieux à côté, donc du coup je zappe plus facilement et je m'attache moins.
1: Ah oui, c'est sympa d'être avec vous, hein.
2: Mais non.
1: Mais
2: elles sont pareilles. Les filles en face, elles sont pareilles.
1: Oui, je sais bien. Mais je plaisante, Mathieu. Je plaisante, mais ce que vous dites est certainement très, très juste.
3: Ce qu'on appelle le paradoxe du choix. Et ça s'applique autant en économie que dans les relations. Plus vous avez d'options, moins vous êtes satisfait de l'option que vous allez choisir. Et vous allez avoir une angoisse avec l'idée de est-ce que le choix que je fais est vraiment le meilleur ? Alors que quand vous avez un nombre réduit d'options, alors il faut pas que ce soit trop réduit non plus, mais vous êtes d'autant plus facilement satisfait parce que la comparaison est plus simple à faire.
2: C'est ce que je pense aussi, parce qu'avec les applications, avec notre mode de vie à nous, les jeunes qui sont nés entre 90 et 2000, ça va super vite et on a un champ des possibles incroyable.
1: Oui, bien sûr, mais en même temps, vous ne construisez rien. C'est-à-dire que
2: aujourd'hui, c'est vrai que là, j'ai pas construit de vie, j'ai pas.
1: Enfin, vous n'êtes pas obligé de construire, hein. Vous pouvez très bien. Mais est-ce que vous vous voyez encore faire comme ça quand vous aurez 45 ans?
2: Je suis pas sûr que non, hein. Parce que moi, j'ai des amis qui ont mon âge. C'est vrai qu'ils ont divorcé aussi. Enfin, ils sont mariés. Moi, je me suis jamais marié. Mais ils sont mariés. Et effectivement, ils ont eu des enfants. Ils ont divorcé. Et moi, je me rappelle que. Mes parents sont un peu plus vieux, hein, plus âgés, pardon. Et mon papa n'a connu que ma maman n'a connu que mon papa. Et à l'école, à l'époque, il n'y avait jamais de personnes qui étaient divorcées, des enfants qui avaient des parents divorcés. Aujourd'hui, j'ai l'impression que c'est tout le contraire. Aujourd'hui, c'est très très rare les enfants qui n'ont pas de parents divorcés. Parce que moi, je suis enseignant.
1: Oui, c'est évident, Mathieu. Mais ce qu'il y a quand même d'intéressant, puisque moi je suis plutôt largement de l'âge de vos parents, si ce n'est plus, je vois autour de moi des couples qui sont encore ensemble et qui sont donc des couples de 60, 70 ans, même parfois plus. C'est des couples super qui vont vachement bien, qui ont traversé des crises évidemment, qui là pendant tout le week-end de Pâques recevaient les petits enfants, etc., etc. Et je me dis, mais est-ce que les jeunes générations, quand ils vont avoir cet âge-là, ils vont pas se retrouver un petit peu seuls? Parce que quand même, quand on a 30 ans, c'est super d'être seul. Je pense que c'est même assez facile. Mais il y a un âge où vous n'êtes pas seul, non, mais je veux dire, vous n'êtes pas avec quelqu'un sur qui vous pouvez vraiment compter si vous arrive une maladie. Là, je parle vraiment de sur le long cours, vous voyez. Parce que le couple, c'est pour le meilleur, mais c'est aussi pour le pire. C'est une association.
2: Aujourd'hui, on n'est plus dans le pour le pire.
1: Oui,
2: c'est le meilleur. Aujourd'hui, on change vachement plus facilement à la moindre difficulté, c'est vrai, et pour moi le premier, hein, à la moindre difficulté, moindre, on va dire, embrouille, grosse embrouille, finalement, next, quoi, on n'est pas. On a les facilités, comme il a dit Maxence tout à l'heure, on a un champ des possibles qui est quand même très important, on a, entre guillemets, une offre, entre guillemets, plus importante que, on va dire, avant, entre guillemets, hein, je pense que ça va, entre guillemets, pour prendre les mêmes termes que lui, mais c'est vrai que. Après, pour construire quelque chose, si on arrive une bricole, on peut beaucoup moins compter sur quelqu'un. Ça, c'est le revers de la médaille.
1: Si vous êtes à l'hôpital, c'est quand même sympa d'avoir quelqu'un qui vient vous apporter votre pyjama et votre je suis pas sûre que votre next le fera.
2: C'est pas fou, c'est tout à fait vrai, mais après, est-ce qu'il le fera ou pas, et à ce moment-là, c'est à ce moment-là que je verrai que bah, j'ai plus envie de papillonner. Attention, moi, quand je dis...
1: Mathieu, je me fais l'avocat du diable. Hein. J'entends bien, c'est sympa de prendre quelqu'un, de vivre le. En fait, j'ai l'impression que vous êtes vous la génération Z. Vous êtes amoureux de l'amour, mais plus amoureux de quelqu'un. C'est-à-dire que on est amoureux le temps qu'on est amoureux, puis quand on n'est plus très amoureux, hop, on jette et on en trouve une autre.
2: Mais alors, est-ce que vraiment
1: pas, hein.
2: je pense que oui. Non, mais je pense que oui. Regardez, on parle beaucoup nous de body count. On parle beaucoup de ça. Moi, à l'époque, je pense que les personnes elles avaient quoi, 4, 5, 6 peut-être relations dans leur vie. Aujourd'hui, ça se compte en dizaines.
1: Pas tant que ça. Les femmes, on n'est pas à 10 encore. On est en dernière enquête, on était à 7. Hein.
3: Dans les enquêtes, il faut vraiment départager certains groupes. En fait, il y a des personnes qui, vous avez une minorité de personnes qui ont vraiment une vie sexuelle très très très active, une minorité qui n'a rien du tout, et la majorité des gens qui vivotent entre deux relations monogames et de la monogamie successive. Où ça n'a pas tant changé par rapport au passé.
2: Attention, on est d'accord que c'est pas une histoire de fidélité, encore une fois, effectivement, c'est de la monogamie successive, on est complètement d'accord. Maintenant, il y a aussi un fait, en tout cas que moi je pense, c'est vrai, on est, nous, à nos âges, à 30 ans et quelques, on est de plus en plus tard sur le marché du travail. Ce que je veux dire, c'est que on est étudiant bien plus longtemps, donc avec des soirées étudiantes, avec un salaire qui est pas grand, hein, pendant longtemps. Et ça peut jouer aussi.
3: Oui, totalement. Et c'est ce qui explique en bonne partie la chute de la natalité actuelle, c'est que quand le couple se stabilise plus tard et qu'on commence à avoir des enfants plus tard, on en a moins qu'avant. Voilà.
1: C'est clair. Donc,
3: c'est pas plus compliqué que ça.
2: Et moi c'est le cas. Hein. Moi, c'est-à-dire que j'ai fait autre chose avant, mais après j'ai fait mes études pour être enseignant et je suis arrivé sur. J'ai eu mon concours à 28 ans. Et entre-temps, j'étais étudiant pendant longtemps. Moi, justement, j'ai vécu la vie étudiante. Et aujourd'hui, je le vis encore plus loin. Hein, parce que j'ai beaucoup d'amis qui sont encore étudiants. Et pour moi, ça fait beaucoup. Hein. Ça change beaucoup. On a un rapport qui n'est pas le même par rapport aux personnes.
1: Mais ça revient à ce que vous disiez, Maxence. C'est qu'en fait, ils restent jeunes, ados, très longtemps.
3: Oui. Mais pour autant, il y a quand même encore une attache à quelque chose d'un peu, je vais dire entre guillemets, à l'ancienne. Parce que le sujet du body count qu'il a abordé juste avant, pour moi, c'est vraiment l'expression d'une angoisse affective en des termes sexuels, parce que c'est le seul langage de l'époque. Et surtout chez les hommes, on peut pas trop manifester l'émotion. Donc, on va s'inquiéter du passé sexuel de l'autre personne, parce qu'en fait, qu'est-ce qui se cache derrière, c'est mais est-ce que je suis vraiment spécial pour cette personne? Est-ce qu'elle pourra m'aimer autant? Est-ce que je suis le numéro un dans sa tête? Et ça, c'est le prix à payer de cette liberté et d'avoir autant de choix. C'est très chouette d'avoir du choix. Le problème, c'est que quand ça se retourne
1: elles
3: contre vous...
1: Elles ont aussi du choix.
3: Elles ont aussi du choix, les autres ont aussi du choix. Et donc, vous vous traitez les autres potentiellement comme des numéros sur une liste. Et vous aussi, vous terminez comme un numéro sur une liste. Donc, le couple devient de moins en moins enchanté, on peut dire.
2: Aujourd'hui, ça ne m'est pas encore arrivé de vouloir être numéro un dans la tête de quelqu'un ou dans le cœur de quelqu'un. Peut-être que je le vivrais mal à ce moment-là, mais aujourd'hui, moi, ça ne m'est pas arrivé. Aujourd'hui,
3: tant mieux.
2: J'ai envie de m'amuser, finalement. Et puis, je pense qu'on est... Enfin, moi, je sais que mes amis qui ont mon âge, on est beaucoup un peu à...
1: Mais est-ce que vous êtes réellement, vraiment tombé amoureux une fois, Mathieu?
2: Franchement, je pense pas.
1: Non, c'est bien ce qui me semble.
3: Ah, ça risque de vous rattraper le jour où ça arrivera.
1: Ouais. Mais est-ce que ça leur arrive tant que ça? C'est ça la question qu'on peut se poser aussi. J'ai pas l'impression, enfin, dans tous les témoignages qu'on entend depuis 14 heures, j'ai pas entendu des gens qui ont été très amoureux.
3: Oh, les premiers, si, quand même. Je pense, il y avait pas mal de défenses autour de ça.
1: Oui, mais des défenses qui permettent de pas tomber amoureux, justement.
3: Ben oui, mais justement, c'est parce qu'on se défend d'autant plus qu'on sait que la. Le fait de tomber amoureux fera mal derrière, quoi. La sensibilité est aiguisée, plus on met des murs autour.
1: Ouais. Oui, parce que finalement. Mais après tout, on n'est pas obligé de tomber amoureux. Hein. On peut vivre toute sa vie sans être amoureux. Voilà. Hein. C'est pas.
2: Moi, je dis pas que je tomberai pas amoureux. Aujourd'hui, je suis pas encore tombé amoureux. Ça, c'est clair. Mais après, j'ai pas ressenti ce manque.
1: Mais alors, qu'est-ce qui fait, Mathieu, que quand vous rencontrez une copine, vous avez envie de la garder un petit peu? C'est que bah, c'est si elle fait des bonnes fellations.
2: Ah bah, il y a quelque chose qui peut se passer. Je m'entends bien avec elle. Peut-être que
1: elle fait pas
2: que
1: trop chier.
2: Bon, par exemple, on a les centres d'intérêt qui sont aussi un peu, soit communs, soit
1: justement copine, pas du tout. Une bonne copine, quoi.
2: Une copine et une bonne amante, ouais, ça peut être hyper chouette.
1: C'est ça.
3: C'est le critère dominant maintenant. Hein. Ouais. Il y a une vraie augmentation dans les chiffres de l'importance des intérêts communs, de l'orientation politique commune.
1: Ouais, ça j'ai remarqué aussi que si on n'est pas du même bord, politiquement ça peut pas coller.
3: Ça marche plus trop, non.
1: Ouais. Alors qu'avant ça pouvait vous coller. Bon, bah écoutez Mathieu, merci de ce témoignage qui est vraiment dans l'air du temps et ça montre bien bah, qu'il faut, après tout, ils ont le droit de vivre comme ils ont envie. Hein, la génération Z, je vois pas pourquoi on serait donneur de leçons après tout. Merci beaucoup Mathieu. On fait une petite pause. On se retrouve avec le sexo conseil du jour. Vouloir faire jouir l'autre, c'est le sexo du jour.
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1: Alors, Maxence Carsana, mettons les pieds dans le plat, est-ce qu'il faut vouloir faire jouir l'autre? J'entends souvent, hein, c'est particulièrement des hommes d'ailleurs, je veux la faire jouir, etc. Mais est-ce qu'on se rend compte de la violence de cette volonté de faire jouir l'autre? Parce que ce serait comme si aussi l'autre pourrait nous forcer à jouir, quoi. Il y a une sorte de quelque chose qui ne colle pas avec le fait que la jouissance, elle vient d'abord de soi et elle n'est pas provoquée par l'autre, même si c'est souvent avec l'autre, et tant mieux d'ailleurs, qu'on va avoir une jouissance. Je crois qu'au fond, il faut bien comprendre que la relation sexuelle, si elle est harmonieuse, doit laisser à chacun la possibilité de prendre le plaisir qu'il désire. Ou quel désir. Je crois que ça me paraît assez évident. Le rapport sexuel, c'est un échange. On prend, on donne. Tant mieux si chacun donne et chacun prend. Et tant mieux si les deux ont de la jouissance. Mais avoir absolument besoin de faire jouir l'autre, c'est pas tout à fait comme ça qu'il faut voir le rapport sexuel harmonieux. Et ça, c'est important de comprendre que et c'est notamment particulièrement vrai en ce qui concerne les femmes. D'ailleurs, on parlera de la jouissance féminine jeudi avec Samuel Salama. La femme, si elle ne sait pas autoriser à avoir une jouissance avec un homme, c'est assez difficile pour l'homme de lui la provoquer, de toute façon.
2: Mais surtout que cette approche fait un petit peu cahier des charges et c'est probablement la meilleure chance que ça n'arrive pas parce que difficulté de se laisser aller, quoi.
1: Exactement. Alors je comprends tout à fait qu'on puisse être déçu de ne pas avoir fait jouir sa partenaire, mais on n'y est pour rien. Enfin, je veux dire, parfois si, bien sûr, mais en principe, il vaut mieux chercher à se faire du plaisir et tant mieux si la jouissance est au bout du chemin, mais ne pas vouloir absolument d'abord faire jouir l'autre me paraît important quand on est dans la relation sexuelle à l'autre.
2: Oui.
1: Et puis, on va continuer avec Jean-Luc. Bonjour Jean-Luc, merci de prendre la parole. Bonjour.
3: Bonjour Brigitte. Bon, voilà. Je ne suis pas de la génération Z, moi, mais c'est vrai que j'ai du mal à comprendre leur état d'esprit du fait que ils veulent pas faire l'amour, s'engager.
1: Alors faire l'amour, ils veulent bien quand même. Hein. Je pense qu'ils sont même, plus libres. Enfin, libres, le mot est peut-être pas juste, mais en tout cas, ils sont plus actifs sexuellement que les générations passées quand même.
2: Enfin, ils sont plus libres, mais ils en ont moins. Parce qu'en fait, comme il y a moins de mise en couple, et en fait, ce sont les couples dans la durée qui ont la vie sexuelle la plus active, donc mécaniquement, ça fait baisser les chiffres. Pour autant, c'est pas qu'il se passe rien.
1: Alors ça, c'est important de le rappeler. Hein. Contrairement à ce qu'on croit, on a plus d'occasions de faire l'amour quand on est en couple que quand on est célibataire.
2: Ouais, on a une image un peu vieillotte.
1: Ouais, c'est vrai, mais ça paraît toujours. On a toujours l'impression qu'en couple, c'est fini, on n'a plus d'opportunités, etc. Mais le couple, en général, les personnes en couple font plus l'amour que les célibataires. Bon, bref. Jean-Luc, vous avez des enfants?
3: Oui, j'ai des enfants qui sont de cette génération en 96-98. Et c'est vrai qu'ils ne sont pas en couple. Donc j'imagine, comme disait leur grand-mère, donc ma mère, ils doivent faire souvent leur lessive à la main. Donc voilà. Et puis le virtuel fait que quelque part, quand on se soulage avec toute la facilité qu'il y a, je peux comprendre qu'on est moins à même à être à la recherche de... Nous, à l'époque, on allait en discothèque parce qu'on n'avait pas trop de choix si on voulait rencontrer quelqu'un. Que là, quelque part, ils ont accès à des choses que nous, on n'avait pas. Et comme on n'a pas ça en nous, le désir ou qu'on n'a pas ce manque de rapport, mais je peux imaginer que quelque part, ils le mettent de côté.

0: utilise encore les anciens billets, mais même les anciens billets, il y a toujours l'interface, l'intervention du smartphone à un moment donné dans le processus. Mmh. C'est-à-dire que à la fois c'est quelque chose qui éloigne un peu les gens en inondant de choix illusoires, mais c'est aussi un nouvel endroit pour se rapprocher, parce que quand ça marche bien avec quelqu'un, ben maintenant la drague se passe énormément par message privé, on s'envoie des petites vidéos.
1: Et justement, la question que je me pose, Maxence Carsana, le fait d'être sans cesse en train de se retrouver par smartphone, finalement, ça enlève aussi toute la magie de l'amour et tout le plaisir de se retrouver. Parce que finalement, on est presque trop en lien, ce qui tout de suite va un petit peu aplanir, si je puis dire, l'état amoureux, non ?
0: Ah bah, je n'ai pas vu d'études ou de chiffres sur le sujet, mais je pense que oui. Le désir se base en bonne partie sur le manque.
1: Bah oui.
0: Et quand on peut être connecté H24, c'est un petit peu. Ouais. Je pense que ça doit s'épuiser un petit peu plus vite. Et si les tentations à côté sont d'autant plus fortes parce qu'à d'autres occasions. On est sur un équilibre assez difficile à tenir.
1: Oui, donc on n'investit finalement pas vraiment la personne qu'on a rencontrée, dont on a été amoureux à un instant, et ça prend pas quoi finalement.
0: Alors on peut l'investir d'autant plus au début, parce que justement dans la phase de découverte, on est tout le temps en train de s'écrire, mais ça peut s'épuiser d'autant plus vite.
1: Alors vous avez des garçons ou des filles, Jean-Luc?
2: Deux garçons. Et j'ai un petit exemple. À un moment, si vous voulez, quand je me suis mis en couple, moi, personnellement, donc j'étais un peu juste, tout ça, j'allais faire les courses et je mangeais avant. Ben, quand on n'a pas faim, on a tendance à moins prendre de choses, étant gourmand, dans le magasin. Et ben, quand ces jeunes sont soulagés, entre guillemets, font leur lessive à la main, eh ben, même quand ils ont l'opportunité.
1: Je connaissais pas l'expression, mais elle me va bien. Hein. Elle est très imagée.
2: Ah ben c'est voilà, ben elle est très parlante.
1: On est d'accord, oui.
2: Et on est moins à même si les opportunités sont là, comme votre invité le disait si bien. Eh ben on a moins temps, on est moins avenant, on a moins de fantasmes, donc automatiquement ça passe crème parce que ils ont tendance à avoir accès à des choses que nous, quand on piquait une cassette ou quand on essayait de nos parents ou on l'avait comme ça, c'était quand même assez rare que maintenant ils ont dans la poche et ils ont accès à toute leur sexualité personnelle et tous leurs fantasmes dans leur poche et tout le temps. Et ça doit aseptiser. Sachant que quelque part, moi, ce que j'ai dit à mes enfants, après c'est très personnel, réfléchissez bien avant d'en faire. Parce que l'avenir, c'est très compliqué. C'est très compliqué. Et s'engager avec ce qu'on voit, avec les prix qui flambent en ville pour se mettre en couple, tout ça, ça donne peut-être moins.
1: Mais Jean-Luc, j'entends, et c'est un discours qu'on entend partout et qui est très très prégnant. Mais je suis désolée, en 1925, 26, faire des enfants, c'était pas forcément non plus leur proposer un avenir rose. Voyez, je crois qu'on est en train de s'éloigner des vraies valeurs qui font l'humain. C'est ce qui m'inquiète dans ce que j'entends depuis tout à l'heure, c'est que à quoi ça sert la vie si on n'aime pas, si on n'a pas envie de fonder une famille, si on donne pas de sens à son existence, à quoi ça sert quoi?
2: Mais par contre, quand vous dites 1925, c'est il y a une centaine d'années, mais les femmes étaient plus ou moins obligées de se mettre avec quelqu'un parce que c'était pas le même état d'esprit, elle faisait des enfants parce que qui la descendance, tout ça.
1: Oui, je suis bien d'accord avec vous, mais ça avait du sens, c'était pas
2: carrément.
1: Je dis pas qu'elles
2: carrément,
1: avaient
2: elles n'avaient pas le choix, que maintenant l'émancipation de la femme fait que pas envie d'enfants.
1: Vous êtes plein de bon sens, Jean-Luc.
2: Et les enfants, entre nous, la femme,
1: vous avez raison, une des raisons qui font que les femmes font moins d'enfants, c'est d'abord parce qu'il y a de la contraception, l'IVG, il faut se rappeler qu'il n'y avait pas d'IVG en 1925.
2: C'est 75,
1: absolument. Et puis ensuite, elles travaillent et donc elles n'ont pas besoin de trouver un homme pour subvenir à leurs besoins. Donc vous avez totalement raison.
2: Et puis entre nous, les enfants.
1: Juste entre nous.
2: Vu que l'homme. Ouais, entre nous, non, mais oui, c'est vrai qu'il y a quelques millions d'abonnés, j'imagine, enfin d'auditeurs.
1: Millions, non, n'exagérons rien.
2: Non, mais j'aime bien de temps en temps être prétentieux et puis je vous écoute, ça fait une vingtaine d'années, donc je vais aller dans votre sens. Mais quelque part, les femmes.

0: étant avec ce qu'elles subissent au niveau de la pression sociale, les hommes aussi, quand ils veulent, ils travaillent pas mal, c'est les smartphones qui élèvent les enfants indirectement. Donc les smartphones, après, avec les applications, je ne sais pas si la société, pour moi la société, c'est un peu un pervers narcissique, elle entraîne un petit peu un certain laxisme parental. Parce que vu la fatigue qu'il y a et vu le débordement, parce que les parents aussi, vous voyez, moi je vais au restaurant, j'habite du côté de Saint-Émilion, je vais au restaurant régulièrement, mais souvent les couples, ils ont le smartphone sur la table.
1: Oui, je sais.
0: Donc quelque part, les enfants, ben indirectement, c'est leur meilleur ami le smartphone ou les applications en général. Et c'est vrai que en plus, on a un comportement derrière les écrans qui est carrément différent.
1: Maxence, vous avez envie de réagir à ce que nous dit Jean-Luc ?
2: Je nuancerai un tout petit peu. Alors, je suis tout à fait d'accord sur l'influence des smartphones, que voilà, ça éloigne les gens, etc. Mais l'effet est aussi dans l'autre sens. C'est parce que les gens ont commencé à s'éloigner que on s'est aussi, enfin, ma génération s'est aussi réfugiée sur Internet, les smartphones, etc. Et que ça a permis de satisfaire un besoin de connexion, un besoin d'évasion, alors que le monde a commencé à se dégrader autour de nous, les parents ont commencé à divorcer en masse. Donc ça a été aussi un refuge, et je pense que cette génération sans cet anesthésiant-là aurait eu des phases de rébellion beaucoup plus importantes. Donc ça a aussi servi la société d'avoir...
1: Mais ce serait peut-être pas mal qu'il y ait plus de rebelles chez les jeunes. Moi, je pense que c'est aussi bien d'être rebelle quand on est jeune.
2: Oui, mais on le fait en ligne. On fait un tweet au lieu de lancer des pavés.
1: C'est les réseaux sociaux qui sont d'ailleurs très très très en colère. Hein.
2: Un autre point sur lequel je voulais rebondir, c'est que je pense qu'on fait une erreur à s'imaginer qu'il faut trouver un. On a un idéal statique en fait. On se dit je veux telle vie, tel mariage, tel partenaire. Alors qu'en fait, la satisfaction humaine, elle est toujours relative. Elle évolue en fonction de ce qu'on obtient. Elle évolue en fonction de ce que les autres autour de nous ont. Et on a tendance à s'imaginer qu'on a toujours moins ou toujours pas assez au fur et à mesure qu'on obtient. C'est-à-dire que les standards augmentent au fur et à mesure que l'abondance se déploie. Moi, je prends l'exemple de mes grands-parents, mais ils étaient paysans. Ils ne sont jamais partis en vacances. Ils ont toujours vécu très chichement. Et ils ont eu 3 enfants et ils ne regrettent absolument pas leur vie et ils sont heureux.
1: Mais on est bien d'accord. On est bien d'accord. En tout cas, merci Jean-Luc de votre témoignage. Et puis, peut-être qu'il faut comprendre que la vie, c'est être heureux avec ce qu'on a. Et ça, c'est une philosophie qui est un petit peu en perte de vitesse également.
2: Problème éternel.
1: On fait une petite pause, on va conclure dans un instant avec vous, bien sûr, sur Sud Radio 0826 300 300. À tout de suite.
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1: Maxence Carsana est avec nous et vous êtes psychologue clinicien. C'est important de le rappeler parce que vous avez écrit ce livre avec aussi votre vision de psychologue clinicien, de gens que vous recevez avec donc leur ce qu'ils vous disent et puis ce qu'ils sont. Hein,
2: oui,
1: et c'est toute
2: leurs histoires,
1: ouais. C'est toute la différence. Ce livre, je rappelle le titre, Homme-femme, sortir des idées toxiques, mémo pour la génération Z aux éditions Salvatore. Oui, parce qu'en fait, dans tout ce qu'on a entendu depuis 14 heures, si on fait le bilan, on entend aussi toutes les défenses pour ne pas se faire mal, tout simplement, parce que la vie, ça fait mal aussi.
2: La situation ressemble plutôt à une sorte de grand jeu de chaises musicales, en fait, où chacun essaie d'assurer sa place. D'abord, il y a une guerre de tranchées, en fait, où chacun tente d'extraire de l'autre d'abord son engagement à lui, d'abord des gages de sa stabilité, avant de les donner soi-même. Ce qui fait qu'en fait, si ça peut rassurer les auditeurs, des personnes vraiment malveillantes, il n'y en a pas tant que ça. La majorité des personnes qui se blessent aujourd'hui, c'est par des réactions défensives en chaîne, qui sont mal interprétées, et qui, forcément, mènent, si c'est pas arrêté et compris à temps, mènent à des ruptures qui, je pense, dans la majorité des cas, seraient évitables.
1: Mmh. Alors, moi, j'ai terminé un livre qui sortira au mois de mai sur le bonheur, justement. Je sais pas si c'est complètement obsolète, mais enfin, en tout cas, j'ai beaucoup travaillé, justement, pour comprendre, et je me suis rendu compte qu'il y avait deux choses fondamentales dans l'enfance qui permet d'être suffisamment avec une bonne estime de soi et une confiance en soi. C'est à la fois l'amour, certes, mais aussi la sécurité. Et peut-être qu'il y a ça aussi chez toute cette génération Z, un manque de sécurité.
2: Oui, puisque de toute façon, c'est la génération du divorce de masse. Je vais prendre mon exemple, je le cite dans le livre, mais...
1: Bien sûr.
2: Lorsque j'étais en école primaire, quasiment tous les parents des enfants de la classe étaient mariés. Il y avait peut-être deux trois divorces déjà à ce moment-là. Et une fois arrivé au lycée, c'était deux trois qui étaient encore mariés. Il y a eu une bascule qui s'est faite en 10-15 ans, complètement.
1: Donc il y a déjà un manque de sécurité familiale, hein, avec donc des couples qui se, sans compter les familles recomposées parfois, où c'est carrément la guerre. Hein. Ensuite, il y a un manque de sécurité de la société.
2: Quoi qu'on en dise, des perspectives de plus en plus floues.
1: Je pense que quand on est très jeune et qu'on entend tout ce qu'on entend et qu'on entend éventuellement ses parents, même si ils sont séparés, s'inquiéter pour le prix de l'essence, pour je ne sais quoi. Enfin, donc c'est aussi une insécurité ambiante générale.
2: L'IA qui vient chambouler le marché du travail et on ne sait toujours pas qu'est-ce qui va en ressortir.
1: La question de l'écologie. Les professions qui vont être touchées, l'écologie.
2: La géopolitique qui se rajoute, voilà.
1: Oui. Donc ce manque de sécurité, on peut comprendre qu'on se réfugie un petit peu sur son compte à soi.
2: Oui, totalement. Ce que je disais tout à l'heure, c'est que le narcissisme est une défense. C'est pas uniquement une faute morale ou un défaut de caractère, c'est une rigidification du moi qui cherche à devenir sa propre sécurité à soi en excluant l'autre. Et partout, on a de plus en plus d'individus qui cherchent à être à eux seuls leur propre famille, leur propre ami, leur propre conjoint. Et c'est une défense, donc ça marche un temps, c'est une béquille, mais une béquille, c'est toujours un substitut pour la vraie chose et elle n'arrivera jamais à remplacer complètement.
1: Et puis il y a derrière tout ça, il y a évidemment toutes les différences entre les hommes et les femmes qu'on ne veut plus entendre. Et donc on croit que l'autre est comme nous, alors qu'on sait très bien qu'il faut découvrir l'autre avec sa différence, justement, quand on est jeune. Enfin, moi je me souviens, quand j'étais jeune, les premiers hommes que je rencontrais, j'avais tendance à penser qu'ils avaient envie des mêmes choses que moi. Et puis sur le terrain, on apprend que un homme n'a pas tout à fait le même fonctionnement qu'une femme.
2: C'est ce qu'on appelle la projection, c'est-à-dire que quand on rencontre un inconnu, notre tendance naturelle, ça va être d'essayer de modéliser ce qui se passe dans sa tête à partir de ce qui se passe chez nous.
1: Bien sûr.
2: Et donc on se dit, évidemment que cette personne pense comme moi. Et puis, la réalité se rappelle à nous. Et ça fait partie des apprentissages normaux de la vie. C'est juste qu'aujourd'hui, l'apprentissage est un peu plus chaotique et un peu plus difficile à faire. Mais au fond, les solutions n'ont pas changé. Ça demande juste un peu plus d'effort et un peu plus de confiance.
1: Ce que je remarque aussi quand on va par exemple au restaurant ou même dans les magasins, tout ça, on voit de plus en plus les femmes ensemble. C'était assez rare il y a 30 ans de voir dans un restaurant deux femmes qui déjeunaient ou qui dînaient ensemble. Aujourd'hui, les femmes sont ensemble, et les hommes sont ensemble. Il y a une sorte aussi de façon de vivre avec son sexe.
2: Séparation progressive.
1: Ouais, je trouve que c'est aussi. On parle même, ça me paraît fou, mais on parle même de faire des compartiments pour femmes et des compartiments pour hommes. J'espère qu'on n'en arrivera pas là, mais on l'entend quand même aussi.
2: Moi, j'observe surtout ça dans le monde du travail, où on fait attention au niveau des réunions à ce qu'il y ait toujours des témoins. Et voilà, c'est surtout très présent aux USA, mais
1: à l'hôpital, il paraît que ça devient aussi un peu problématique.
2: Mais bon, je pense pas que sur le long terme, ça. Il y a un pic de méfiance qui est encore devant nous, mais je suis pas convaincu que ça va durer pas plus. Dans 4-5 ans, on sera passé à autre chose.
1: Alors, quel conseil vous donneriez aux jeunes qui nous écoutent, aux parents qui ont des jeunes de 15, 20 ans, 25 ?
2: Eh bien, gardez à l'esprit que la nature humaine ne change pas si facilement. Ce qui apporte du succès vis-à-vis du sexe opposé est plus ou moins toujours la même chose au travers des siècles. Donc, dans une époque où c'est de plus en plus difficile et où le niveau baisse, ben en fait, faut regarder le côté positif, c'est que ça n'a jamais été aussi facile de se distinguer. Et que quand tout le monde est en train de s'emmurer, de se protéger, ben, si vous êtes la personne rayonnante de la pièce qui ose tendre la main, qui ose aller vers les autres, qui ose être blessé en fait, qui ose aimer vraiment, ben vous allez vite vous rendre compte que vous allez devenir assez magnétique pour les personnes de votre entourage. Et ça, c'est un service rendu à soi, mais je pense que ça peut aussi être un service rendu aux autres. Et que voilà, il y a un mouvement de balancier qui est en train de se faire, j'ai l'impression de déjà le voir. Et que ben, ces individus-là seront les modèles à suivre.
1: Mmh. Peut-être aussi comprendre que chez quelqu'un qui n'a pas envie de s'engager, il y a souvent des peurs, et que finalement, ce qu'il faut peut-être faire, c'est le rassurer.
2: Si on peut le rassurer, mais oui bien sûr, au lieu de l'accabler, au lieu de l'accuser, oui, tendez-lui la main, essayez de comprendre. Après, des fois, c'est indépassable. Bon, vous ne pouvez pas sauver tout le monde.
1: Non,
2: donc, si au-delà d'un certain point, bien, tant pis, il faut éviter de trop se faire perdre du temps. Mais oui, essayez d'aborder les réactions difficiles de l'autre avec un peu de, comment dire, de bonne foi. Voilà. Partez du principe qu'il y a une raison pour laquelle les gens se comportent comme ils se comportent, plutôt que de tout de suite se dire ils l'ont fait exprès, ils me détestent, il y a quelque chose de particulier entre nous qui ne va pas. La majorité des adultes sont des enfants blessés qui ont 2-3 besoins émotionnels qu'ils tentent de combler au fur et à mesure de leur vie. Et il n'y a pas beaucoup de grandes malices derrière.
1: Non, je crois qu'il faut rappeler, même si on a tendance à en parler beaucoup, les fameux PN, pervers narcissiques, sont très rares. Hein. Ouais. Après, qu'il y ait toujours un peu de manipulation dans la séduction, c'est normal. Et de toute façon, on est tous un peu manipulateurs. Il suffit de regarder d'ailleurs les très jeunes enfants, comment ils savent manipuler leurs parents pour obtenir la petite gâterie qu'ils ont envie d'avoir. Hein. C'est dans même l'animal d'ailleurs. On les voit, ils manipulent. Mais les vrais, les vraies personnes toxiques sont pas si fréquentes que ça.
2: Moi, je parle pas de pervers narcissique, mais de triade noire, de très triade noire. Donc, psychopathie, machiavélisme, narcissisme. Et ces individus-là, c'est, suivant les études, c'est pas plus, c'est entre 1 et 3% de la population. Donc, si vous en avez croisé plusieurs dans votre vie, il y a que deux options. Soit vous êtes dans un milieu particulièrement toxique et il y a que ça. Parce qu'il y a des milieux qui existent. Soit, bah, vous avez mal interprété, des réactions défensives et peut-être douloureuses de quelqu'un d'autre, mais qui en fait est tout aussi normal et perdu que vous.
1: Ou alors vous avez vraiment envie de rencontrer ces personnes-là et vous les attirer. C'est des schémas qu'on connaît bien aussi. Dernière question, Maxence Carsana, est-ce que c'est une réalité aussi inquiétante la drogue, les drogues de synthèse de plus en plus utilisées par les jeunes, c'est une réalité ou c'est aussi un bruit, un peu une fausse rumeur?
2: J'ai vu quelques chiffres qui avaient l'air de dire que ça remplace de plus en plus, enfin que le cannabis par exemple remplace de plus en plus la cigarette. Mais en dehors de ça, les pratiques les plus extrêmes restent toujours assez marginales. Donc Je ne sais pas. Je n'ai pas l'impression que ce soit à ce point. Je ne pense pas que c'est une révolution, non. Je pense même que dans les années 60, ça devait y aller un peu plus que maintenant.
1: Ça, je ne suis pas sûre, parce que si on voit le marché, il y a plus en plus de drogue qui est achetée, donc il y a forcément de plus en plus de consommateurs qu'il y a 30 ans. Ça me paraît évident. Mais c'est peut-être pas forcément les jeunes, en tout cas.
2: Je ne saurais pas vous dire, mais je sais qu'il y a plusieurs phénomènes, en fait, qui. On a l'impression que c'est quelque chose qui est en train de prendre le dessus dans la société, où en fait, c'est plus une question de visibilité. C'est-à-dire que le nombre de personnes qui pratiquent ces choses-là sont moins nombreuses, mais d'autant plus visibles via les réseaux sociaux, via de l'activisme. Et donc, on peut avoir faussement l'impression qu'il y a des retours de certaines tendances, alors qu'en fait, non, ça bouge pas vraiment.
1: En tout cas, merci Maxence Carsana. Je rappelle le titre de votre livre, Hommes, femmes, sortir des idées toxiques. C'est aux éditions Salvator. Et tout de suite, vous retrouvez Marie pour C'est votre avenir.
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2: Bienvenue les amis, c'est parti pour deux heures de direct, de débat et surtout de vraies voix sur Sud Radio. Le micro est à vous, hein, ce qui vous fait réagir, ce qui vous agace, que vous vivez partout en France, on en parle ensemble. Et puis avec cette chaleur, il n'y a pas que nous qui cherchons un peu de fraîcheur, hein, on va direction les eaux tout à l'heure. Comment les soigneurs protègent-ils les animaux quand le thermomètre s'affole? On parlera aussi du démarchage téléphonique qui emprisonne et qui empoisonne nos journées. Les règles changent aujourd'hui pour mieux nous protéger. Alors est-ce que c'est vraiment la fin des appels non désirés? C'est une vraie question. Et puis bien sûr, vos trois débats vont rythmer l'émission. On confronte les points de vue, on écoute vos témoignages et on prend le pouls de la France avec vous. Vous êtes sur Sud Radio, les vraies voix de l'été, ça commence maintenant.
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2: À 17h30, votre question du soir. 43 départements sont en vigilance orange aujourd'hui, alors que les températures peuvent approcher les 40 degrés et que les épisodes de forte chaleur se multiplient. Écoles, gares, administrations ou encore établissements de santé ne sont pas du tout ou pas assez climatisés. Donc on vous pose la question sur YouTube, sur cette canicule, hein, et ces canicules à répétition qu'on connaît. Faut-il rendre la climatisation obligatoire dans les lieux publics? C'est une vraie question, vous pouvez aller commenter, hein, vous le savez, puis nous appeler au 0826 300 300. Et puis à 18h20, votre grand débat. Deux policiers municipaux ont été blessés à l'arme blanche lors d'une intervention dans le centre-ville de Toulouse. L'un d'eux a été touché à plusieurs reprises. Une attaque qui relance la question des moyens, de l'équipement et de la sécurité des agents municipaux, de plus en plus confrontés à des interventions à risque. Alors, pour vous, on vous pose la question sur YouTube. Est-ce que nos policiers municipaux sont suffisamment protégés? Évidemment, vous allez commenter, hein. Et puis à 18h43, le point, votre point sur ce qui fait bouger les réseaux sociaux. Les services de sécurité suédois affirment avoir déjoué une opération de renseignement pilotée par le SVR, les services secrets extérieurs russes. Des agents opérant sous couverture diplomatique sont mis en cause. Leur objectif présumé, recueillir des informations sensibles, mais aussi mener des opérations d'influence visant la Suède, l'Union Européenne et l'OTAN. Donc on se pose la question avec vous sur YouTube. Suite à ces diplomates russes, hein, soupçonnés d'espionnage en Suède, faut-il renforcer le contre-espionnage en Europe? Vous nous appelez au 0826 300 300 et n'hésitez pas, je vous en prie, à aller commenter. Allez, vos vraies voix de ce soir.
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2: Et c'est le retour de notre cher Bruno Pomard. Bonsoir Bruno.
3: Bonsoir ma chère Julie.
2: Vous êtes président du think tank Initiative Sécurité Intérieure et ancien membre du RAID, mon cher Bruno. A priori, ça n'a pas changé depuis hier, ça.
3: Normalement, non.
2: Jean-Marie Godard, bonsoir.
4: Bonsoir.
2: Enchanté, c'est notre première ensemble.
4: Tout à fait.
2: Vous êtes journaliste spécialiste des questions de sécurité et auteur de Sécurité. Notre bien commun, c'est aux éditions de l'Aube. Ouais. Eh bien, c'est parti pour la question du soir.
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2: 43 départements sont placés en vigilance orange aujourd'hui et les températures peuvent frôler les 40 degrés. Écoles, crèches, gardes, administrations, maisons de retraite, de nombreux bâtiments accueillant du public restent difficiles à rafraîchir lors des fortes chaleurs. Alors que les épisodes caniculaires se répètent, la question de leur adaptation devient urgente. Alors la question est simple, hein. Faut-il rendre la climatisation obligatoire dans les lieux publics? On vous la pose sur YouTube, vous n'hésitez pas à les commenter. Puis si vous avez envie de dire que oui, c'est obligatoire, vous nous appelez. Puis si vous n'êtes pas d'accord, c'est pareil, c'est 0826 300 300. Pour en parler, nous sommes avec Karine Boniek. Bonsoir Karine.
5: Bonsoir.
2: Vous êtes directrice de l'EHPAD résidence de la Barrière, c'est à Saint-Désir dans le Calvados.
5: Tout à fait.
2: Alors, est-ce que c'est climatisé chez vous?
5: Alors, chez nous, les chambres ne sont pas climatisées. Par contre, on a la chance d'avoir tout le rez-de-chaussée climatisé avec la salle d'animation ainsi que le restaurant.
2: Et ça change tout, évidemment. On imagine que la majorité des résidents passent leur temps au rez-de-chaussée, du coup.
5: Eh bien, tous ceux qui le peuvent, parce que tout le monde ne peut pas forcément descendre dans les salles climatisées. Ah,
2: bah oui, forcément, il y a ceux. Allez-y, Bruno Pelin.
3: Ils doivent avoir chaud dans les chambres quand même, parce que rester dans une chambre, est-ce qu'ils ont des ventilateurs, hein, au moins?
5: Bien sûr.
3: Ah,
5: bien
3: d'accord,
5: sûr.
3: D'accord.
5: Alors, on a dû faire face à des pénuries de ventilateurs et d'équipements.
3: D'accord.
5: Et donc, heureusement qu'on a de bonnes relations avec les commerçants du coin et qu'on a pu, sans faire la razzia, parce qu'il faut penser à tout le monde,
3: oui,
5: mais pouvoir acheter quelques ventilateurs pour compléter ce que nous avions déjà.
2: Karine, pardonnez-moi, mais on se pose la question, comment ça se fait qu'en 2026, avec les épisodes caniculaires qui vont en augmentant, on le sait tous, on est très au courant, que la totalité de votre genre d'établissement ne soit pas climatisée?
5: Alors, c'est pas climatisé, mais on va dire que c'est aussi une réflexion d'ensemble. C'est-à-dire que le plan grand âge, ça fait très très longtemps que tout le monde l'attend, et ça fait très très longtemps que tout le monde sait qu'il va y avoir un pic démographique qui arrive à l'horizon 2030 et qui va se poursuivre jusqu'en 2050 avec le grand âge. Oui. Donc, je vais répéter ce qui est répété très souvent un petit peu partout, mais c'est que ce sont des choses qui s'anticipent.
2: Oui, bien sûr.
5: Et voilà. Et l'anticipation, c'est ça notre problème.
2: Bah, ça c'est certain.
5: C'est que on se dit toujours que c'est pour celui d'après qui devra gérer ce qui va se passer avec le réchauffement climatique. Mmh. Mais non, ça a un impact dès maintenant et ça fait longtemps que la sonnette d'alarme est tirée. Mais politiquement, c'est pas forcément correct.
2: Jean-Marie Godard.
4: Oui, ce que cette dame est en train de dire, c'est une constante que moi j'ai pu constater tant parmi les forces de l'ordre avec lesquelles j'ai pu travailler et aller en patrouille et les personnels des services d'urgence me disent tous. Il y a un point commun entre les deux, au moins un. C'est tout le monde me dit, on est toujours dans les réactions, jamais dans l'anticipation, oui. En permanence.
2: Oui. Mais ça, c'est la vérité.
4: Ça fait des années que ça dure.
2: Voilà, et puis c'est la vérité de nos hommes politiques, c'est-à-dire qu'on attendrait qu'ils projettent à quelques années leur programme, Bruno Pomard, et qu'ils prennent en compte ces nouveaux événements.
6: Oui, il y a un plan de sauvegarde quand même qui est mis en place par les élus. Il ne faut pas oublier ça. Hein.
2: Oui.
6: C'est obligatoire. On l'a vu avec les incendies. Mais les maires ont aussi une responsabilité à mettre en place, évidemment, des noms, des numéros de téléphone. Et puis de mettre. Je connais une ville du Val-de-Marne, par exemple, qui a mis à disposition une salle climatisée pour pouvoir accueillir la journée les personnes âgées pour qu'ils puissent passer un bon moment. Alors c'est vrai qu'on ne peut pas s'occuper de tous les appartements, de toutes les personnes âgées, parce que ce sont eux les prioritaires. Ce sont eux les plus vulnérables, je dirais. Donc, mais encore une fois, il y a des choses qui sont faites. On ne peut pas dire quand même qu'il n'y a rien de fait non plus. Hein. Mais encore une fois, l'utilisation de la clim, effectivement, pose question. Parce que,
2: Bruno Pomard, entre le 17 juin et le 2 juillet 2026, la canicule, elle a provoqué 5764 décès en France, quand même. Hein.
6: Oui, bon, de toute manière, c'est en
4: 2003,
6: hein, oui. Ça a été catastrophique.
2: Oui. Mais c'était pire. Mais je veux dire, on se dit, c'est pas normal qu'encore en 2026, on ait 5764 décès à cause de la chaleur.
6: Oui, mais comment régler ça? Encore une fois, on va nous dire, il faut faire attention à l'écologie, il faut faire attention au réchauffement climatique. Quand on a dit ça,
2: Vous pensez que climatiser l'EHPAD, ça va faire du mal à l'écologie? Non, mais sincèrement, il faut arrêter.
5: Alors, climatiser l'EHPAD, c'est pas forcément ce qui va faire du mal à l'écologie si on climatise avec intelligence. Voilà. C'est-à-dire ce que vous venez de dire, nous on a très bon rapport avec le maire de notre commune et nous avons proposé de mettre à disposition, nous on accueille toutes les personnes vulnérables, que ce soit les enfants, les parents, les grands-parents, tout le monde peut venir se rafraîchir au sein de la résidence. La chose qui se passe dans notre milieu rural, c'est que, comme vous le disiez très justement, il y a beaucoup de politiques, enfin beaucoup d'élus locaux, parce que je pense que c'est un maillon très dynamique et essentiel, qui fait beaucoup de choses pour ses amis, qui font beaucoup de choses pour leurs administrés. Et c'est clair que nous, dans les communes rurales, ce qui va poser problème, c'est l'accès à nos salles rafraîchies.
2: Pour ceux qui sont alités non-stop, quoi.
5: Hein. Exactement, ouais. Mais même pas forcément ça, mais ceux qui sont chez eux et qui n'ont pas forcément de moyens de transport.
2: Oui.
5: Et qui pourront pas rejoindre le...
2: Et qui viennent d'habitude pour la journée, hein, c'est ça?
5: Voilà. Alors, ouais. Nous, on n'a pas d'accueil de jour. Par contre, nous, on est, enfin voilà, dans notre établissement, on a une dynamique solidaire et d'ouverture. Donc, on accueille tous ceux qui peuvent avoir besoin d'un lieu rafraîchi et puis, d'un peu de, entre guillemets, c'est un mauvais jeu de mots, mais un peu de chaleur humaine. pour pouvoir profiter aussi de la vie en collectivité.
2: Je vous remercie. Ce qu'on entend, Jean-Marie, c'est qu'en fait, c'est le système D, quoi. C'est-à-dire qu'il n'y a pas de prévention. Alors, il y a quand même la CEREMA qui recommande de réfléchir à l'adaptation des bâtiments et de leurs usages, plutôt de considérer la climatisation comme unique solution.
4: C'est ça.
2: Bon, ok.
4: Après, on ne va pas être critique sur tout. La grande canicule de 2003, qui est dans le souvenir de tous ceux qui ont pu la vivre, et notamment dans le souvenir des urgentistes, qui ont été ceux d'ailleurs qui ont sonné l'alarme à l'époque.
6: Tout à fait.
4: Il y a eu des choses qui ont évolué. On a mis en place le plan national canicule qui est déclenché tous les ans, une surveillance des personnes les plus fragiles, les plans blancs dans les hôpitaux, des tas de choses comme ça à partir de 2004 qui sont montées en puissance. Les alertes canicule météo, ça date de cette époque-là.
6: Bien sûr.
4: Mais par contre, effectivement, il y a des aberrations complètes, c'est-à-dire que oui, c'est aussi en fonction du financement d'une commune, si elle a les moyens ou si elle les a pas. Et on a découvert avec les canicules de cet été que les urgences, dans leur grande majorité, voire leur quasi-totalité, n'étaient pas climatisées. Et que donc, dans les hôpitaux, on se retrouvait avec des personnes prises en charge parce qu'elles avaient des coups de chaleur qui mettaient en danger leur santé et qui finissaient par repartir chez elles parce que sinon on les hospitalisait dans des chambres à 35 degrés.
2: C'est ridicule. 0826 300 300, c'est ce que vous entendez à l'antenne, vous fait réagir. Vous n'hésitez pas évidemment à nous appeler. Hein. On reçoit Pauline qui nous appelle de Beaune en Côte d'Or. Bonsoir Pauline.
7: Bonsoir Judith, bonsoir à toute l'équipe.
3: Bonsoir.
2: Alors Pauline, vous êtes professeure, donc on va changer un petit peu de côté. Vous, c'est pour les élèves hein, dans les classes qu'effectivement vous pensez qu'il faut que ça soit climatisé tout le temps. Je pense que la majorité des gens qui sont dans ce studio ont des enfants et qu'a priori sont d'accord avec vous, parce que quand on envoie ses enfants à l'école à 40 degrés, bon...
3: Bah, c'est évident, bah oui.
2: On vous écoute, Pauline.
7: On a vécu une fin d'année horrible, hein, tout simplement, parce que les 15 derniers jours de l'année scolaire, ça a été que les matinées qui ont pu être assurées, les après-midi, les élèves restaient chez eux. Mmh. Donc, autant dire que ça a été très chaotique. Et puis, il faut souligner aussi que il faut qu'au niveau des familles, les parents puissent s'organiser aussi. C'est bien beau de dire on renvoie les élèves, mais il faut qu'il y ait du monde à la maison pour les accueillir, pour s'en occuper. C'est vraiment vraiment le bazar, quoi.
2: Hein. C'est vrai, c'est vrai.
7: Et puis, une clim nous simplifierait la vie, parce que enseigner en temps
2: pour
7: normal
2: se concentrer
7: juin,
2: déjà c'est compliqué enseigner voilà, c'est compliqué si on crève de chaud
7: non mais là avec 40 degrés les élèves comment vous voulez qu'ils travaillent, et nous aussi hein, je souligne que on peut pas travailler dans ces conditions là c'est un vrai calvaire,
2: parce qu'en plus vous devez être debout etc. Pauline, vous restez avec nous si vous voulez faire comme Pauline et commenter au 0826 300 300, vous n'hésitez pas. Sud Radio, c'est votre radio. Parlons vrai ensemble. Et 17h14, à tout de suite.
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2: 17h15, un petit rappel de nos vraies voix du jour. Vous êtes avec Bruno Pommard qui me parle quand j'ai le casque sur les oreilles, donc je peux pas c'est... vous entendre.
3: Et c'est pour voir si vous êtes efficace, ma chère Judith.
2: Vous êtes président du think tank Initiative Sécurité Intérieure et ancien membre du RAID. Là, je vous ai entendu, vous savez. Et Jean-Marie Godard, ça va Jean-Marie? Tout se passe bien? Vous êtes content?
4: Ouais.
2: Bon, vous êtes journaliste spécialiste des questions de sécurité et auteur de Sécurité, notre bien commun, c'est aux éditions de l'Aube. Allez, on continue avec la question du soir.
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2: 43 départements sont placés en vigilance orange aujourd'hui avec des températures qui peuvent frôler les 40 degrés. Écoles, crèches, gares, administrations, maisons de retraite, de nombreux lieux accueillant du public restent difficiles à rafraîchir en période de forte chaleur. Et alors que les épisodes caniculaires se multiplient, une question se pose et on vous la pose sur YouTube. D'ailleurs, vous n'hésitez pas à les commenter. Hein. Faut-il rendre la climatisation obligatoire dans les lieux publics? Vous pouvez nous appeler aussi au 0826 300 300. Alors, on est toujours avec Pauline. Pauline, on parlait de la climatisation des classes. Pour surtout, alors évidemment, on pense aux collégiens et aux lycéens, mais on imagine que dans les primaires, c'est encore plus compliqué, quoi.
5: Ah bah c'est pareil, hein, les maternelles. Moi, j'ai un enfant qui est à l'école maternelle.
2: Vous êtes institutrice en maternelle, vous?
5: Alors non, moi j'enseigne au niveau du collège.
2: D'accord.
5: Mais j'ai un enfant qui est scolarisé en école maternelle. Mmh. Et donc la maîtresse, ce qu'elle nous demandait, c'était de mettre un petit maillot de bain dans le sac et les mettait à l'ombre avec des bassines d'eau. Elle les arrosait, mais ça on peut pas le faire au collège, on est bien d'accord.
2: Ah oui, c'est sûr que le maillot dans la cour au collège, c'est moyen. Ouais.
5: Oui, voilà, donc il y a des choses qui se font pour les petits que nous on peut pas adapter et mettre en place avec nos grands. Hein, donc... Mmh.
2: Ouais. Alors, Jean-Marie Godard, en 2026, le gouvernement il a présenté un plan d'endurance face aux vagues de chaleur en rappelant que la France connaît désormais 4 fois plus de jours de canicule qu'au début des années 80. Bon, on va reposer la même question qu'au début de l'émission. On se demande comment ça se fait qu'on n'a pas agi en amont. C'est-à-dire qu'on a l'impression que dans un mois ou deux mois, quand ça sera terminé, on va passer aux inondations, puis on aura oublié aussi ça, puis ça va recommencer l'été prochain. Enfin, ça s'arrête jamais,
4: en fait. Et en fait, les climatiseurs vont arriver dans les hôpitaux quand on sera à l'automne.
2: Ouais.
4: Et en fait...
2: Quand on en aura plus besoin, Non, mais c'est vrai.
4: Non, mais en fait, c'est toujours comme ça.
2: Bon, faut équiper là. On peut passer un message. Équipez-vous cet hiver pour l'été prochain,
4: Mais
2: en fait.
4: Toujours est-il que moi, je pense que et y a beaucoup d'urgentistes qui le pensent eux-mêmes. Ouais. Il faut climatiser les hôpitaux.
2: Mais
4: il faut mettre des clims dans les hôpitaux.
2: On a vu qu'il y a des nouveaux bâtis où ils ont même pas intégré la climatisation au départ.
4: Non seulement ils ont pas intégré la climatisation, mais il faut aussi arrêter de construire
2: avec des grandes baies vitrées.
4: Bâtiments avec des baies vitrées partout.
3: Et Jean-Marie, le CHU de Nantes, le nouveau CHU de Nantes, il a créé une polémique là-dessus. Alors, ils nous ont expliqué qu'ils ont mis un système de climatisation, c'était plutôt par air pulsé. Alors, je sais pas comment ils expliquent ça. Ça doit être à moitié entre la clim et le ventilateur, sûrement. Mais c'est des nouveaux hôpitaux construits où on ne met pas une vraie clim, entre guillemets. On peut se poser la question. Alors, ils se sont défendus là-dessus, la direction de l'hôpital, mais ça pose des questions, quand même.
2: Ça pose vraiment
3: des
2: questions.
3: Exactement. Ben oui, parce que quand on est malade, quand même, bon, visiblement, on est peut-être amoindri et on a besoin sûrement d'être rafraîchi quand il fait très très chaud.
2: Et tiens, qu'est-ce que vous faites? Vous avez la clim chez vous, les auditeurs? Vous n'hésitez pas à nous appeler pour commenter, pour nous expliquer comment vous faites pour affronter ces fortes chaleurs. 0826 300 300, on est avec Fabrice qui nous appelle d'Oloron, Sainte-Marie, c'est en Pyrénées-Atlantiques. Bonsoir Fabrice.
6: Bonsoir à tous les trois.
3: Bonsoir.
2: Bienvenue.
3: Bonsoir.
2: Alors Fabrice, pour vous, dans les EHPAD et dans les écoles, en fait, ça devrait être obligatoire cette climatisation.
6: Ouais. Ah ben déjà, oui, dans les EHPAD et dans tout ce qui est du sanitaire, quoi, hein, les hôpitaux, les EHPAD, tout ce qui accueille des gens en malade, quoi. Ça pour moi là, il y a même pas à réfléchir, quoi. Ça serait impératif, ça serait obligatoire. Quant aux écoles, je dois avouer que j'ai changé d'avis et je vais vous expliquer pourquoi. Parce que au début, bêtement, j'avoue, hein, enfin rien qu'on soit bête, chacun.
2: Pourtant, vous êtes pas blonde comme moi, hein, Fabrice.
6: Bêtement, au début, je me disais, ouais, bon, allez, pour 3 semaines, 1 mois. Et puis après, j'ai réfléchi que, effectivement, si toutes les écoles étaient climatisées, lors des grosses périodes, c'est-à-dire de juillet et août, quand les écoles sont fermées, les écoles pourraient être réquisitionnées pour servir de lieu d'accueil, justement, pour les personnes qui sont vulnérables.
2: C'est une bonne idée, ça.
6: Qu'on puisse les accueillir dedans, quoi, justement.
2: C'est vrai qu'on pourrait mettre à disposition ces bâtiments publics aux gens qui en ont besoin. Si
3: on pourrait vous nommer ministre de l'écologie.
2: Fabrice, futur ministre de l'écologie. Ça va lui plaire, alors. Bon,
6: oui, le boulot.
2: J'en perds mon langage. Alors,
3: mais pour aller dans sa direction, quand je vous parlais du plan de sauvegarde de prévention là que mettent en place les élus, c'est Ça peut être un peu ça, hein, quand ils réquisitionnent par exemple la salle de conférence ou le théâtre ou je ne sais quoi, effectivement, pour accueillir les gens. Mais il y a possibilité, effectivement, peut-être faire des réquisitions entre la mairie et l'éducation nationale pour pouvoir répondre à ce type de choses. Hein. C'est une excellente proposition, vous avez raison.
4: On arrive à agir pour héberger les gens quand ils ont vraiment trop chaud. Dans un certain nombre de communes où on prend la décision d'ouvrir des centres, effectivement.
3: Bien sûr.
4: Mais on arrive aussi à le faire quand il y a une urgence extrême qui arrive, comme les incendies. On a réussi à mobiliser des centres culturels.
3: Tout à fait.
4: Pour accueillir des gens, on pourrait faire la même chose pour la canicule.
2: Parce que c'est une urgence extrême.
4: Mais parce que c'est une urgence extrême, ça met à mal la santé. Enfin, il faut quand même rappeler les chiffres de 2003. 2003, c'est il y a eu une enquête de... Mais non, l'INSERM a fait une étude soutenue par l'Union européenne en 2007. Ils ont affiné. L'été 2003, c'est 20 000 morts en France. L'été 2003, c'est 20 000 morts en France, 70 000 dans l'Union européenne. Donc on est quand même sur quelque chose d'urgent. Quoi.
3: Mais Judith, la réponse, elle n'est pas encore nationale. On n'a pas besoin d'un ministre écologique qui nous explique ça ou je ne sais quoi. Encore une fois, c'est comme les masques et tout.
2: C'est par les élus qui font
3: local. Mais c'est du local. Local a la réponse. Il faut que l'État, au contraire, soutienne les responsables locaux.
2: L'État, il a fait un truc, par exemple, en août 2025, il a lancé Adapt Bâti Confort. C'est un programme doté de 9 millions d'euros pour financer des solutions de rafraîchissement des bâtiments. J'ai envie de dire, mais pourquoi ils n'achètent pas des clims? Pourquoi ils n'achètent pas des clims? Je vous pose la question.
4: Oui. Je pense qu'il faut équiper. Moi, je suis pour qu'on équipe tous les établissements.
2: Donc qu'est-ce qui bloque alors finalement? C'est les écologistes?
3: Vous parlez de quoi, Judith, 9 millions d'euros pour la France entière? Pourquoi?
2: Non, c'est pour financer des solutions de rafraîchissement des bâtiments via des certificats d'économie d'énergie.
3: C'est
2: un peu pompeux, quoi.
3: C'est du
2: charabia.
3: Oui, c'est ça.
2: On est d'accord.
3: On finance un cabinet d'experts qui va nous expliquer comment... Laissons faire nos élus locaux, ils sont capables de répondre, je suis sûr, à plein de réponses. Mmh. Il suffit que l'État centralisé puisse les aider.
4: Écoutez le terrain.
3: Pardon?
4: Écoutez le terrain.
3: Bien sûr.
2: On va écouter un petit son qui date de fin juin là. C'est une dame qui parlait de chez Colombe, c'était chez BFM TV, chez nos confrères.
7: Vous vous battez depuis plus d'une semaine pour installer une climatisation mobile dans sa chambre d'hôpital. Je précise que vous êtes prêt à le faire à vos frais. Qu'est-ce qu'on vous répond?
8: Et donc la médecin-chef s'est juste contentée de lui dire non, sans lui expliquer pourquoi. Non, c'est pas possible. Mais sans donner aucune raison valable à ce moment-là. Quand ma mère m'a dit ça, évidemment, j'ai relancé l'affaire et j'ai moi-même rappelé l'hôpital pour obtenir satisfaction. Et là, j'ai donc eu une cadre de santé qui m'a dit dans un premier temps que ça serait inéquitable pour les autres patients. Et ensuite, j'ai dit tout de suite que c'était pas une réponse valable à mes yeux. Et derrière, on m'a dit qu'on devait revenir vers moi. On n'est pas revenu vers moi. Il a fallu que je relance encore l'affaire. Et là, on m'a sorti une autre excuse, comme quoi ça pourrait faire sauter toute l'électricité de l'hôpital, que l'électricité était tellement vétuste que ça serait extrêmement dangereux pour l'ensemble du personnel et des patients.
2: Bon, vous l'aurez compris, c'est son fils qui parlait. Hein. C'est une dame de 83 ans qui voulait se faire climatiser sa chambre d'hôpital, en fait, hein, parce qu'elle crevait de chaud, quoi. Et on parle d'inéquité par rapport aux autres. Alors oui, effectivement, c'est inéquitable, mais à un moment donné, quand on peut donner des solutions de rafraîchissement à des gens qui souffrent, qu'est-ce qu'on doit faire? On doit être inéquitable ou pas, Bruno?
3: Oui, non, mais je pense que la réponse de l'hôpital n'est pas la bonne. À la limite, j'aurais pu dire que ça fait effectivement du bruit et qu'à côté, ça peut faire, parce que ça fait réellement du bruit. On peut l'entendre, mais encore une fois, le fils de cette dame, le pauvre, a essayé d'aider sa mère, et c'est tout à fait honorable. Maintenant, effectivement, c'est pas très intelligent comme réponse.
4: C'est pas très intelligent comme réponse, c'est l'administration. Non, mais il y a souvent un décalage entre l'administration et les gens sur le terrain, et je parle des urgentistes. Pour éviter ce genre de problème, justement, et de système d'aide des gens, il faut climatiser les hôpitaux, tout simplement. Après, je pense que le problème qu'ils ont sur la climatisation générale de tous les hôpitaux, c'est le coût, en fait.
3: Oui,
4: c'est pas seulement le coût d'achat du matériel, mais la consommation d'électricité. On n'en parle pas, mais je pense que c'est ça qui leur pose problème, en fait.
2: Pauline, vous êtes toujours avec nous?
9: Oui, je vous écoute.
2: Alors, quand vous entendez justement que dans les hôpitaux, par inéquité, on veut pas climatiser la chambre d'une dame qu'il demande ardemment, et tout ce que vous venez d'entendre, comment vous réagissez?
9: Qu'est-ce que ça m'inspire?
2: Oui, c'était ça que je cherchais comme mot. Merci beaucoup.
5: J'hallucine.
2: C'est dingue. Comment vous êtes chez vous, vous,
5: on
2: Pauline?
5: On a des solutions et on les met pas en place. Quoi. Comment?
2: Comment c'est chez vous? Il fait chaud?
5: Ah ben moi j'ai la clim.
2: Vous avez la clim à la maison?
5: Ah oui, il fait chaud. Ouais. Mais j'ai la clim, j'ai cette chance-là. Mais évidemment, on suffoque à l'extérieur. On
2: et vous pas, l'avez mise depuis longtemps sortir, la clim chez vous?
5: Ça fait 2 ans qu'on l'a installé, ouais. Et puis ça devient indispensable. Hein. Mais je répète que j'ai beaucoup de chance parce que tout le monde ne peut pas se l'installer.
2: Bah, bien sûr. On va demander à Fabrice, tiens, qui nous appelle de Oloron, Sainte-Marie, en Pyrénées-Atlantiques. Fabrice, vous êtes comment chez vous, vous?
10: Ben, il fait très très chaud, mais ouais. Moi j'ai craqué après.
2: Vous avez acheté une clim, quoi?
10: Ouais, mais.
2: Mais vous savez, vous avez le droit, ne vous sentez pas coupable.
10: Non, mais je veux dire, j'ai pas eu de problème pour l'installer parce que quand je l'ai commandé, je l'ai fait installer en décembre 2024. Alors ça a été très vite livré.
2: Bah, c'est ça qu'il faut faire en fait. Voilà. Préparons-nous cet hiver. Ouais. Hein, parce que je pense qu'effectivement, à un moment donné, on a beau trouver des solutions de rafraîchissement, etc., il y en a pas d'autres. Aujourd'hui, qu'est-ce qu'il y a comme solution concrète, mis à part des climatiseurs? Marie Godard, il n'y en a pas.
4: Des bâtiments correctement isolés, voilà. Ça, oui, mais il faut le faire. Mais ça prend du temps, ça prend plus de temps que d'acheter un climatiseur.
3: Ouais. C'est les politiques qui sont menées là-dessus.
2: Bruno
3: Pommard. Et les ventilateurs, hein. Alors évidemment, ça brasse, on dit, de l'air chaud. Moi, j'en ai un, c'est pas désagréable, ça fait moins de bruit, je le disais tout à l'heure, par rapport aux petites clims individuelles. J'en ai acheté une, moi, ça fait un bordel, excusez-moi le terme. Ça fait quand même beaucoup de bruit. Sauf si on a des super clims qu'on installe là qui coûtent plusieurs milliers d'euros.
2: Il faut avoir beaucoup d'argent.
3: C'est une grande efficacité et c'est silencieux. Mais les petites clims, c'est vrai que ça fait beaucoup de bruit quand même.
2: Ouais. Alors, juste pour avoir quelques chiffres sur le changement climatique, le premier bilan annuel des impacts du changement climatique qui a été publié en juillet indique que la France hexagonale a atteint en 2025 plus 2,2 degrés par rapport à l'ère pré-industrielle. On a explosé les compteurs. Ça va pas aller en s'arrangeant. Donc finalement, si je devais vous donner le mot de la fin, tiens, Jean-Marie Godard.
4: Mais en fait, je pense pas qu'il faut... En fait, effectivement, il faut s'adapter au terrain et voir ce que les gens de terrain disent. Je pense pas qu'il faut mettre de la clim absolument partout. Parce que ça, je l'ai vu dans le sud, notamment. Je suis allé à Marseille il y a pas longtemps.
2: Ouais.
4: En fait, les bus sont climatisés, il y a la climatisation partout. Mais en fait, le résultat, c'est que vous passez votre journée quand vous travaillez à vous passez de parce que les clims sont à fond.
2: Chaud froid.
4: Vous passez de 19 à 40 et 40 à 19 comme ça toute la journée. Et franchement, c'est totalement
2: malade,
4: épuisant. Ouais. Et je suis pas sûr que ce soit top en matière de santé. En revanche, il y a un certain nombre d'établissements sanitaires de santé. De lieux publics qui accueillent justement des personnes vulnérables, des gens qui ont des problèmes de santé, et tous ces endroits-là, ils doivent être climatisés.
2: Merci beaucoup, merci à nos auditeurs Pauline et Fabrice, hein, vous
3: merci,
2: nous rappelez quand
3: Godard.
2: Vous voulez. Ça c'est les blagues de Bruno Pommard. Alors vous savez que vous pouvez commenter tout au long de ce que vous entendez à l'antenne sur Sud Radio. On va faire un petit point d'ailleurs sur vos commentaires avec Quentin Saunier, puis vous n'hésitez pas évidemment si vous avez quelque chose à dire, c'est 0826 300 300.
11: Et on oui vous Judith, puisqu'on vous pose cette question sur notre chaîne YouTube, faut-il rendre la climatisation obligatoire dans les lieux publics, et vous répondez oui à 76%. Vous nous laissez aussi beaucoup de commentaires. Pour Marcel, Marcel est contre la climatisation, il dit que c'est une horreur pour la planète, et on a Claudette qui nous dit « Je suis pour la climatisation dans les lieux d'accueil et de soins, crèches, écoles, EHPAD, mais tout ce qui est magasins, centres commerciaux et restaurants devrait rester un choix du propriétaire. »
2: On a des auditeurs mitigés aujourd'hui. Allez, 17h28 sur Sud Radio, restez avec nous dans un instant, c'est le tour de table des vraies voix, tout de suite.
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2: À 17h31, c'est le tour de table de vos vraies voix.
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2: Jean-Marie Godard, bah tiens, on va rester un petit peu dans le sujet des hôpitaux, hein, puisque vous, votre sujet, c'est qu'ils sont noyés sous les procédures, ces urgences hospitalières aussi, qui font finalement beaucoup plus que du médical. Hein.
4: Exactement. En fait, ce qui m'a rappelé ce que j'avais fait avec les urgences, j'ai passé un an dans des services d'urgence et aujourd'hui, je connais beaucoup d'urgentistes avec lesquels je continue à discuter. En fait, j'ai été un peu alerté et j'ai senti un gros parallèle avec la note qui a été envoyée
2: par Monsieur Darmanin,
4: Monsieur Nunes sur les services d'enquête de police totalement débordés par un nombre de procédures absolument hallucinant. J'ai vu aux urgences aussi des gens en fait qui font beaucoup plus que du médical. Qui font du social, qui m'ont dit que si l'urgence c'est une paire de chaussures et un café, ben on va le faire. Qui pallient un peu comme la police, hein, tout ce que les autres ne peuvent plus ou ne veulent plus faire à l'extérieur. Je peux vous parler de gamines embarquées dans des de gamines du 93 qui aboutissent dans le sud de la France, qui ont été prises en main par des réseaux de prostitution qui sont d'ailleurs les mêmes que les réseaux de narcotrafic. On trouve à peu près les mêmes personnes à la tête.
2: On en parlait aussi en disant qu'ils allaient se servir à l'ASE souvent.
4: Ouais. Oui. Et ben qui se retrouvent, qui sont prises en charge et d'ailleurs aussi parfois amenées par la police aux urgences pédiatriques avec une administration et des services extérieurs qui leur disent bah écoutez, si elle est chez vous, gardez-la parce qu'au moins elle est en sécurité. Nous, on n'a plus les moyens d'agir. Donc, on est quand même dans des situations comme ça qui sont absolument incroyables. Voilà, les SDF qui viennent dormir dans les salles d'attente des urgences parce qu'ils y sont en sécurité. Plus toutes les consultations médicales, plus les épidémies de grippe, plus le Covid qu'on a eu en 2020, où moi j'ai rencontré plein d'urgentistes qui m'ont dit, quand ils ont travaillé en 2020. Alors, ce qui était intéressant, c'est qu'aux urgences à l'hôpital, au moment du Covid, il n'y avait plus personne. Parce que les gens venaient pas parce qu'ils avaient peur de tomber malade. Le problème, c'est que ça a entraîné une perte de chance pour certaines personnes qui avaient des problèmes de santé. Les urgentistes, il y en a beaucoup, des médecins qui se sont investis dans d'autres services où on prenait en charge des malades du Covid. Ils sont pour moi beaucoup les MacGyver de l'hôpital. J'ai tendance à souvent les appeler comme ça. Mmh. Ils ont inventé des solutions incroyables pendant le Covid. On les a applaudis tous les soirs à 20h. Le plafond administratif qu'il y avait au-dessus a éclaté. Il y a plein de médecins urgentistes qui m'ont dit pendant le Covid, c'est paradoxal, j'étais épuisé, mais j'ai eu l'impression que je faisais mon métier, quoi. Ben oui. Vraiment mon métier. Mais et après, la chape est revenue. Et en fait, il y a plein de départs aux urgences. Il y a plein de gens qu'on en marre, qui en peuvent plus.
2: Et puis, ils sont pas très bien payés en plus.
4: Ils sont pas très bien payés. Ils craquent. Les horaires sont absolument hallucinantes. Et ils règlent tous les problèmes de la société. En fait, c'est un service qui va d'une crise à l'autre en permanence. Et là, quand on parle de la crise des urgences, à chaque fois quand il y a un mouvement de grève ou ça finit par exploser, on balance une grande enveloppe de fric. Et puis, ça dure quelques années, ça, ouais. Et puis ça recommence, et ça fait 30 ans que c'est comme ça.
3: Mais Jean-Marie, moi je voudrais, je partage tout à fait ce que tu dis. Le problème des urgences, l'engorgement des urgences, il vient aussi des déserts médicaux. Moi j'ai été maire pendant 12 ans de mon petit village, on n'avait pas de médecin. Qu'est-ce qu'on fait quand on est malade? On va direct aux urgences. Et on encombre les urgences avec des conneries parfois. Alors on peut comprendre que la jeune maman avec son gamin qui a une angine blanche ou je ne sais quoi, veut à tout prix, parce qu'elle a peur que son gamin meure, je dirais, elle veut aller à tout prix aux urgences. Mais quand on voit la multiplication de gens qui vont aux urgences pour des conneries, excusez-moi le terme, c'est une catastrophe. Et c'est là où on en arrive.
2: Mais c'est pour ça qu'aujourd'hui, pour aller aux urgences dans les grandes villes, on passe par le SAMU. Parce que sinon,
3: oui,
2: en fait...
3: Oui, bien sûr, il faut qu'il y ait c'est insupportable. Les urgences doivent régler des urgences, des vraies, véritables urgences. Et non pas le petit bobo ou la petite maladie que peut avoir.
2: Donc la solution,
3: etc.
2: Ça serait de remédicaliser le territoire, mais finalement...
3: C'est une cata. Mais le médical a ses responsabilités. On a 250 000 médecins généralistes et spécialistes en France.
2: Il n'y en a pas dans les
3: campagnes. Vous allez dans le rural, vous trouvez quasiment plus personne. Parfois des urgentistes qui viennent faire des extras et qui sont bien payés, tant mieux pour eux, ou des véhicules mobiles aussi. Mmh. On est en train de créer ça avec des médecins qui se baladent à travers les villages. Mais le médecin de campagne, moi, que j'ai connu quand j'habitais Corbère-les-Cavannes, dans les Pyrénées-Orientales, là-bas, c'était formidable. Alors, il passait une demi-heure avec vous.
2: Il connaissait tout le monde, il connaissait par cœur, alors, et vous avez vu grandir.
3: Je veux bien que la société a évolué, c'est une chose. Mais encore une fois.
2: Il y a une perte de contact aussi, de liens.
3: Donc, il faut
2: comme
3: que
2: ça,
3: les médecins se bougent aussi, parce que moi, j'habite Vincennes.
2: Ouais.
3: Et les endroits riches, excusez-moi de le dire.
2: Il y a des médecins.
3: Mais on trouve tout, c'est tout. Expliquez-moi ce que vous voulez, mais c'est comme ça.
2: Il y a une disparité, effectivement, sur le territoire.
4: Il y a une énorme disparité sur le territoire au niveau des médecins. Mais je crois, moi, les urgences, c'est ce débat sur faut qu'on arrête d'accueillir aux urgences ce qu'on appelle de la bobologie. En fait, ça fait des années et des années qu'il a lieu. Et moi, le sentiment que j'ai, c'est que ce problème, il existe et il continue à exister parce que on n'a jamais pris une décision, et ça relève du politique, on n'a jamais tranché le débat. Est-ce que ça doit toujours s'appeler les urgences? En fait, c'est le service, c'est la porte de l'hôpital, et de fait, dans toutes les grandes villes, les urgences, c'est en fait

0: policiers municipaux hein, qui ont été attaqués à Toulouse. Vous allez nous expliquer, et ça c'est un vrai sujet hein, pour vous tous, les auditrices évidemment beaucoup, les auditeurs aussi. Qu'est-ce qu'on fait quand on se fait agresser? Comment répondre à une agression à l'arme blanche, Bruno Pomard?
1: Oui, c'est important parce qu'effectivement, on voit les gens beaucoup démunis quand on voit les attaques au couteau avec les vidéos qu'on voit parfois, même parfois nos policiers hein, qui sont ennuyés parce que est-ce qu'on le neutralise au taser? Est-ce qu'on le neutralise à l'arme létale? Est-ce qu'on va au contact? On va pas au contact comme ça, je peux vous assurer, même en étant avec un déguisement de policier, je peux vous assurer qu'on va pas au contact d'un gars qui a un couteau comme ça. C'est pas vrai parce qu'un couteau fait plus mal qu'une arme de poing. Vous voyez ce que je veux dire? En quelques secondes, on peut donner 5-6 coups de couteau très facilement. Et donc, il y a effectivement des postures à avoir qui sont importantes. Il y a ce que j'appelle les 3 C. Courir, se cacher, combattre ou tout au moins alerter.
0: Alors courir se cacher, ça me va très bien moi.
1: Oui, non mais bien sûr, ne cherchons pas à aller à tout prix faire le Zorro hein,
0: surtout pas.
1: Jouer les
0: Jason Satan,
1: je ne sais quoi. Voilà. Il faut être formé et encore que croyez-moi parce que le couteau ça fait des dégâts. Donc encore une fois, laissons faire ça à nos policiers, nationaux, gendarmes et policiers municipaux parce qu'ils sont parfois souvent équipés.
0: Ils sont formés, oui.
1: On l'a vu dans ce qu'on a vu à Toulouse là, heureusement qu'il avait un gilet pare-coups parce qu'il aurait pu pire. Donc, encore une fois, il faut être vigilant. La meilleure des réponses, qu'on soit une femme, un homme, et qu'on n'est pas aguerri au sport de combat, encore que, c'est se planquer, dégager de la zone, ne pas servir de target, comme on dit, de cible à ces gens-là. Ça, c'est essentiel. Se planquer dans la mesure du possible et alerter quand c'est possible. Et si c'est pas possible d'alerter que l'individu vient au contact de vous, eh bien, c'est se protéger. Se protéger, ça veut dire prendre une veste ou un pull, se le mettre autour des bras pour pouvoir se protéger. Voilà. Mmh. Et ça, je crois que c'est important. C'est le béaba. Alors, certains vont dire, ah oui, mais c'est pas évident. Encore une fois, ce sont des éléments d'information qu'on donne à nos auditeurs, mais je crois que c'est important de prendre ça en considération. Donc, la première chose, c'est de dégager de la zone, c'est essentiel.
0: Merci beaucoup Bruno Pomard, je pense que ça se commande pas. Merci pour ces informations pour le coup, parce qu'on les retient tous et toutes, évidemment. Vous restez avec nous dans un instant, on se demande ce que vous feriez si vous, les auditeurs de Sud Radio, vous étiez ministre. Vous savez, ici, vous pouvez tout faire. Vous pouvez nous appeler, vous pouvez discuter, vous pouvez vous projeter en tant que ministre, vous pouvez jouer au blind test. Enfin bref, c'est votre antenne, 17h39, à tout de suite.
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2: À 17h41, vous le savez, Sud Radio, c'est votre antenne. On file au standard au 0826 300 300 puisque c'est votre temps à vous pour être ministre, tiens.
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2: Et on est avec Lauriane qui nous appelle de Lyon. Bonsoir Lauriane.
3: Bonjour à tous.
2: Lauriane, vous avez... Alors si vous étiez ministre des élus, tiens, hein, c'est pas mal ça, puisque ça va plaire à Bruno Pommard.
4: Hein. Ah oui.
2: Alors vous avez trois propositions à nous faire, Lauriane, on est très attentifs, on vous écoute.
3: Alors ok, donc le premier point, ce serait redonner du pouvoir aux maires. En fait, j'aimerais donner davantage de responsabilités et de liberté aux maires afin qu'ils puissent prendre des décisions plus rapidement, surtout en fonction des besoins de la commune.
2: Oui.
3: Et puis, en fait, ce que j'aimerais, c'est également, du coup, réduire certaines contraintes administratives qui ralentissent leurs projets. Et comme, parce qu'en fait, comme les maires sont plus près des habitants, ils doivent avoir les moyens d'agir efficacement pour leur territoire.
2: C'est vrai, très juste. Ça va plaire à Bruno Pommard.
4: Oui, c'est excellent, vous avez raison. Ouais. C'est une vraie, véritable nécessité, oui.
2: Allez, on continue, point 2.
3: Point 2, donner davantage de moyens aux communes. Mmh. Donc, je renforcerai les moyens financiers des communes, surtout pour les petites communes qui ont parfois du mal à financer leurs projets, pour en fait surtout pouvoir entretenir les routes, les bâtiments publics, développer des équipements, améliorer les services proposés aux habitants. Et puis voilà, pour en fait que la commune ait les moyens d'investir pour préparer son avenir.
2: Oui, ça c'est très juste aussi. Allez, troisième point.
3: Et troisième point, renforcer les moyens de la police municipale. Donc là encore, je donnerai aux maires davantage de moyens pour en fait recruter, former, équiper les policiers municipaux. Tout ça en fait pour renforcer leur présence sur le terrain, améliorer la sécurité et la tranquillité dans les communes. Parce que je pense que les policiers municipaux jouent quand même un rôle essentiel au quotidien et doivent être mieux soutenus.
2: Tiens, ça nous donne un beau sujet ça. Merci beaucoup Lauriane, vous restez avec nous évidemment parce qu'on a envie d'en parler de nos élus depuis tout à l'heure avec Bruno Pommard aussi notamment. Jean-Marie Godard, c'est vrai que toutes ces contraintes administratives dont vous parliez pour ce qui est des urgences, etc., c'est la même chose pour les mairies, effectivement, c'est la même chose pour nos élus qui passent parfois plus de temps à régler des problèmes administratifs qu'à s'occuper de leurs administrés. Et donc finalement, c'est un peu global sur le territoire. On a l'impression qu'on est dans Astérix et Obélix, vous savez, les 12 travaux quand ils cherchent le formulaire au 360, là. Finalement, on a l'impression que c'est kafkaïen, et ça, c'est vrai depuis toujours.
5: On a en France un millefeuille administratif avec parfois des directives et des règlements qui se contredisent. Mmh. Je pense que le problème, c'est qu'on a voté des lois et des textes et des décrets et des trucs. Vous vous retrouvez même avec des services administratifs qui, pour lesquels les citoyens savent qu'il y a un nouveau décret qui est paru et que c'est celui-là qui doit s'appliquer et c'est même pas encore redescendu au service administratif qui est censé l'appliquer. Non, mais vraiment, ça existe vraiment, quoi. Et donc, effectivement, les maires, comme beaucoup d'autres personnes, comme d'ailleurs, on pourrait en parler, les forces de l'ordre, sont noyées dans les directives, les procédures, des choses extrêmement lourdes que plus personne ne comprend, quoi. Mmh. Et en premier lieu, d'ailleurs, les citoyens. On pourrait parler aussi des gens et de la lourdeur administrative de toutes les choses qui... Les formulaires à remplir...
2: A priori, c'est plus ou moins dématérialisé pour la plupart aujourd'hui, mais c'est vrai
5: plus ou moins. Mais ce qui n'a pas forcément simplifié les choses, parce qu'on a beaucoup, mais on a des logiciels qui sont qui fonctionnent pas ou mal,
2: qui retrouvent pas la même affaire pour faire le lien, etc.
5: Exactement,
2: et qui ont traité deux choses différentes alors que c'est la même chose.
5: Ouais. C'est ça.
6: Voilà. Et nous désirons obtenir le laissez-passer à 38.
2: Ah merci, mon cher Julien. C'était le laissez-passer à 38, Bruno Pommard.
4: Non, on a effectivement un vrai problème. De doublons, de tout ce qu'on peut imaginer, parce que le politique réagit, et en particulier la haute fonction publique, évidemment, parce qu'ils sont tous formés à la même école, ils ont tous allé à l'ENA, la plupart. Hein. Je parle du haut de la pyramide. Hein. Voilà, à chaque fois qu'il y a un problème, évidemment, on fait une loi, on fait une commission, on fait une loi. Mmh. Formidable, ça passe à l'Assemblée nationale, ça revient au Sénat, ça repart à l'Assemblée nationale, et puis on fait une loi. Pouf, on a, je crois, le nombre de lois en France qui est exponentiel, ça n'arrête pas. Bon, résultat, sur le terrain, évidemment, ça se concrétise pas. Donc il y a un vrai travail à faire là-dessus, mais le problème, c'est qu'on a notre haute fonction publique qui est formatée comme ça. C'est-à-dire qu'on fait des règlements systématiquement. Quand il y a un problème, on ne cherche pas à régler le problème.
2: Ça nous rassure.
4: Ce que disait très justement, c'est De Gaulle, je crois qu'il disait, quand il y a un problème, on crée une commission pour mieux enterrer le problème.
5: C'est ça.
4: Voilà. Exactement ça.
2: Lauriane, vous l'avez vu Astérix et Obélix, vous aussi? les 12 travaux.
3: Oui, ça remonte. Hein.
2: Ouais.
3: Ouais, ça remonte.
2: Mais vous êtes d'accord qu'en fait, les sujets que vous abordez, notamment cette idée de ces contraintes administratives qui étouffent nos élus, c'est un peu un problème majeur, effectivement, et que si c'était allégé, ils pourraient aller plus au concret, quoi, avec leurs administrés.
3: Bah oui, tout à fait. Ils perdent vraiment de temps.
2: Bah ouais, c'est sûr. Et alors tiens, Bruno Pomard, sur cette idée de donner davantage de moyens aux communes, vous qui avez été maire, donner davantage de moyens, c'est toujours l'État qui doit donner ça. Bon, c'est un peu mitigé. Est-ce que c'est pas aussi aux communes de créer des nouvelles sources de revenus à un moment donné?
4: Bah c'est compliqué. Moi, si je ramène ça à mon petit village de 125 habitants, ouais, je produis pas grand-chose. Mmh. Effectivement, ce qui me coûte les yeux de la tête, c'est la voirie. Ça ouais, coûte un fric de dingue, c'est le cas de dire. Mmh. C'est les départements souvent qui les prennent en compte maintenant, mais effectivement, créer de la valeur, c'est un peu compliqué. Qui plus est pour
2: quand
4: les petits villages.
2: C'est un tout petit village comme ça. Ouais.
4: Voilà, c'est compliqué. Non, encore une fois, je crois que les préfets à leur niveau doivent se mettre un petit peu à la page. Et encore une fois, ils arrondissent un peu plus quand même. Moi, ça fait.
2: Vous trouvez que ça bouge dans le bon sens.
4: Ouais. Ils essaient de faire. Vous savez que même avec leurs services administratifs, même les préfets sont embêtés. Mmh. Moi, j'ai fait les réunions avec le préfet parfois.
2: Mais ça ennuie tout le monde. C'est ça qui est drôle dans l'histoire.
4: Ouais. Mais d'abord,
2: mais ça change pas. Hein.
4: C'est la hiérarchie au niveau qui met en place des règles, donc le chef de service il met en place des règles lui aussi, ouais, et il les applique, c'est le cas de dire. Et quand le maire vient voir le préfet pour lui dire j'ai besoin de tel truc ou tel truc, moi je vous parle d'un exemple concret, j'avais besoin d'une zone de baignade sur mon petit lac, j'ai fait une réunion, je me suis retrouvé avec 20 cadres de la préfecture autour de la table pour une baignade de 20 mètres sur 20 mètres.
2: Et alors, vous l'avez eu, votre zone de baignade?
4: Je l'ai eu parce que j'ai un peu gueulé, mais parce que le préfet
2: ça
4: a été compréhensible. Ouais, le préfet a été compréhensible, mais tous les services ont trouvé quelque chose à redire. Ouais. Et évidemment, il y a tellement de règles. Et il me disait, ça c'est pas possible. Et je dis à un moment donné, mais donc je fais rien, j'arrête. Ouais, donc le préfet, même lui, sur soi, parfois, peut passer au-dessus, évidemment, et décider lui-même. Mais c'est un véritable problème en France, ça c'est clair.
2: Et sur cette idée de renforcer les moyens de la police municipale, on va en reparler dans un instant, mais finalement, la police municipale, elle est déjà armée. Est-ce que c'est pas aussi un problème de formation, parfois, Jean-Marie Godard?
5: Alors, ils ont une très bonne formation, hein, mais moi, je pense que ce serait pas mal. Je trouve qu'on est en pleine contradiction. On est en train de, justement, on parlait des lois, on est en train de mettre en place des lois. Il y en a une qui est en cours de discussion en ce moment, qui vise à donner plus de pouvoir à la police municipale, aux polices municipales.
4: Le Beauvau de la police municipale, d'ailleurs.
5: C'est ça. Il y a eu un Beauvau de la police municipale.
2: C'est bien, c'est un bon teasing pour notre débat qui vient.
5: Mais le problème, c'est y a un moment où il va falloir qu'on trouve l'équilibre entre qui fait quoi, la police nationale, la gendarmerie nationale, la police municipale.
2: Sur le territoire, en zone rurale, c'est plutôt la gendarmerie.
5: C'est plutôt la gendarmerie, et donc la police municipale est censée être devenue.
2: Les tout petits villages, il y a pas de police municipale.
4: Bon, on a le garde champêtre, qu'on connaît encore. Voilà, mais sur les villes, c'est la police municipale sert de police de proximité maintenant, puisqu'on parle souvent de ça.
5: Hein. Dire.
4: Ouais. Police nationale, on disait avant, on a besoin de police de proximité. Non, maintenant le transfert s'est fait avec les polices municipales, ce qui est compréhensible, effectivement. Il faut qu'il y ait surtout de la cohésion entre ces services, gendarmerie, police nationale, police municipale. Le plan sur la sécurité globale, la fameuse loi qui avait été faite par Jean-Michel Fauvergue et Alice Toureau, a été intéressant dans ce sens, du temps de Gérald Darmanin, où on donnait un petit peu plus de pouvoir aux policiers municipaux, on leur déléguait un peu plus de missions, et on travaillait plus en collaboration. Ça se fait, ça se travaille bien.
5: Le continuum de sécurité.
4: Le continuum. Merci, ouais, je cherchais le terme. Bon, et tout ça avance dans le bon sens, je pense. Il y a encore des équilibres à trouver, mais je pense que ça avance dans le bon sens.
2: Qu'est-ce que vous feriez si vous étiez ministre des élus en 3 points, vous, Bruno Pomard?
4: Je crois que ce qu'on proposait la dame, c'est bien. Responsabiliser nos élus, leur faire confiance, leur donner plus de moyens, évidemment, en contrôlant comment ils les utilisent. Mais ça, je crois que c'est essentiel. En matière de police municipale aussi, un petit peu plus de pouvoir, parce que le régalien a toujours peur du local, parce qu'on pense toujours que les polices municipales, c'est un peu la garde prétorienne du maire. Hein. On n'est pas dans les pays totalitaires, que je sache. Donc voilà.
2: Jusqu'à preuve du contraire.
4: Mais je crois que la police municipale a du sens et l'élu doit avoir beaucoup plus de responsabilités vis-à-vis de sa PM, et ça c'est quelque chose.
2: Jean-Marie Godard, vous adhérez? Vous avez des points à rajouter, vous?
5: Oui, mais justement, quand je disais qu'on est parfois en pleine contradiction, c'est qu'on a des discussions de textes pour donner plus de pouvoir à la police municipale qu'elle n'a pas actuellement. Et pourtant, aujourd'hui, tous les maires peuvent, après, avec autorisation du préfet, armer leur police municipale. Il y a des communes qui ont des moyens, qui ont une police municipale qui finit par ressembler au RAID en termes de moyens. Ils ont même plus de moyens que la police. Ils ont même plus de moyens que la police nationale qui est présente sur le territoire.
2: Donc ça crée des inégalités aussi.
5: Mais oui. Mais le problème, c'est que actuellement, ils ont des 4x4, ils ont des motos, ils sont super équipés avec les gilets pare-balles, les armes et tout.
4: Nice, Marseille et autres.
5: En ayant encore les prérogatives d'un quart champêtre. Donc il y a un moment où il va falloir qu'on trouve l'équilibre.
2: C'est voilà. C'est quoi les prérogatives d'un garde champêtre, juste en deux
4: mots? La police administrative,
5: c'est ouais. Ça. La salubrité
4: de pouvoir
5: publique.
4: Faire un procès verbal, hein, aussi. Mmh. Attention, ouais. Oui. D'accord. Le maire est au PJ sur ça. Voir ses adjoints sont officiers de police judiciaire.
2: Ok. Oui,
4: ils n'ont pas les pouvoirs d'enquête, attention.
2: Oui, j'avais compris.
4: Mais ils ont un véritable pouvoir de verbaliser quelqu'un.
2: D'accord.
4: Donc ça, c'est important de signaler aussi.
2: D'accord. Donc finalement, là, si on récapitule, ce qu'il faut, c'est effectivement plus de moyens, comme vous avez dit, hein, pour nos villages, surtout pour nos villages, quoi.
4: Parce que finalement,
2: les villes qui sont des villes médiane, on va dire, à partir de 15-20 000 personnes, ils peuvent créer de la valeur, Bruno Poma.
4: Oui, à travers leur industrie locale et autres, oui, c'est une chose, c'est certain. Mmh. Mais si on revient sur le sujet de la police municipale, c'est un policier pour 1000 habitants.
2: Ouais. Bon, on va en parler, ça tombe bien, dans notre grand débat à 18h04. Hein. Allez, tout de suite, on va jouer d'ailleurs. Tiens, Lauriane, vous êtes encore là, hein?
3: Bien sûr.
2: Vous êtes là pour le blind test.
3: Évidemment.
2: Hein, en plus, c'est chacun pour sa pomme aujourd'hui, hein, je vous préviens.
4: On est sur la musique, Judy?
2: Bah, toujours. Vous m'appelez Judy ou Judith, hein, faut savoir.
4: Bah, je sais pas,
2: Allez, le jeu de l'été, c'est parti.
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2: Allez, spécial sur la route. Aujourd'hui, on pense à ceux, dont les vacances se terminent bientôt, parce qu'on approche du 15 août, hein, et puis ceux qui vont prendre la route du retour, hein, évidemment, ou à l'inverse, tiens, à ceux qui partent en vacances, n'est-ce pas, Bruno Poma?
4: Oui, bientôt.
2: Hein, vous partez, vous aussi, Jean-Marie Godard?
5: Bientôt, quelques jours.
2: Ouais. Bon. Allez, je l'ai dit, chacun pour soi, puisque, vous êtes trois ce soir. C'est parti pour, sur la route numéro 1.
7: Car j'étais sur la route.
2: Non, il faut l'interprète, ma chère. Il faut l'interprète.
3: En entier.
4: Gérald de Palma. Gérald de Palma.
2: Moi, je le donne à qui le poids alors?
4: Ah, donnez-lui, à l'auditrice, elle
2: le
4: mérite.
2: Allez, on le donne à Lauriane.
3: Ah, merci.
2: On est sympa avec vous, Lauriane.

0: Maria. Allez, je vous laisse encore 5 secondes. 1, 2, 3. Bravo, Lorméane, vous êtes au top. Bah alors, Jean-Marie, vous dormez ou quoi?
1: Non, je
0: vous approchais de votre micro.
2: Il n'est pas spécialiste de la musique.
1: Ah. Si, mais j'avais le nom.
2: C'est pas évident.
1: Je connaissais, mais...
0: Bon, faut bien s'approcher du micro. Ah ouais. Si vous êtes en arrière, que vous avez le titre, vous allez vous faire voler. Allez, numéro 3, ça, vous avez trouvé, ça.
3: Gibbs.
0: Non, mais enfin.
2: Ouais, tout le monde se fout de ma gueule.
0: Oh là là. Bruno Pomar, Gibbs, quoi. Non, mais sérieux. Il doit se... Ouh là là là là là là. Ouh, j'ai eu des chaleurs, là.
4: NTM.
0: Oui, et, attention, NTM, et... Qui c'est qui fait, qui chante? Il s'appelle...
2: Ah oui, c'est pas
4: Lorsque c'est City.
0: Bravo, Lauriane, vous êtes au top, vous avez 3 points. Vous les explosez, hein. NTM et Lorsque City, Joey Star et Lorsque City.
2: Ah.
0: Non, c'est pas ça, c'est...
2: Tout le monde s'est foutu de ma gueule.
0: Ah oui, parce que Gibbs.
2: C'est lui.
0: Non. Allez, numéro 4. Mais quand même, les amis, là. Sérieux, vous savez pas ça?
2: Bah, c'est vieux, hein.
0: Allez, 1. À la 5, c'est mort. 2, 3, 4, 5. Ray Charles.
2: Ah, oui, bien sûr.
0: Mais enfin, c'est vieux, mais c'est Ray Charles. Ouais. Bon sang, mais enfin. Oh, vous me faites... J'ai chaud à cause de vous.
2: Nul, ouais.
0: Vous êtes nuls, vous avez zéro tous les deux pour l'instant.
2: Nul, hein. Ah, oui,
0: Lauriane, vous êtes en train de les exploser. Hein. Vous êtes au courant?
4: Oui, oui.
0: Allez, numéro 5.
5: C'est pas l'homme qui prend la mer.
2: Oh, bah,
0: c'est
2: la
0: mer. Bruno Pomar, 1 point. Allez-y, mettez un peu plus fort, là.
5: Je me souviens. J'ai trop aimé Santiago.
0: Ah, j'adore ce jeu.
1: Dès que le vent souffle.
0: Ouais. Je l'aurais écouté pendant longtemps encore. Allez, numéro

0: C'est quoi ce truc?
1: Aucune culture musicale. Bah, c'est pourtant, c'est ma génération, ça, Bruno Pomar.
0: Merci, ça fait plaisir. C'est des trucs de vieux, c'est ça?
1: Non, c'est les années 80, quoi. Alors, non? Vous reconnaissez pas?
2: Non.
1: Lauriane?
2: Non,
1: non, non. Prince?
2: Ah, non.
0: Ah, je regardais pas du tout.
1: Ah, c'est un de ses premiers albums. Je vous ai un peu embêté ce soir, hein. Je suis pas très sympa. Celle-là, elle est plus facile, numéro 7.
3: Capri, c'est fini.
0: Hein? Dépêche.
1: Ah, bravo, Lauriane.
0: C'est qui?
1: Non, mais ils sont nuls. Ils sont nuls.
2: C'est
1: pas possible. Ils sont nuls.
0: Hervé Villard, c'est vrai, oui.
4: Hervé Villard.
1: Voilà, vous avez encore moins trouvé celle-là. Elle est la 8.

0: connaissent pas du tout les.
1: Ah non, je connais, mais j'ai pas.
2: Dire Straits.
0: Dire Straits, mais oui.
1: Ah.
2: Ah, vous êtes vraiment très très mauvais.
3: Ah oui, c'est bon, oui, ouais.
2: Ah, vous êtes tous très très mauvais. Lauriane, vous avez 4, c'est pas mal déjà.
1: Bah,
2: on
1: ouais.
2: vous pardonne. Et numéro 9.
4: J'ai accepté par erreur.
1: Ton ah, Louis d'Attaque.
2: Ah, bah Lauriane.
0: Oh là là, mais vous lui avez fini les réponses ou quoi, Julie, t'as votre auditeur.
2: Non, non. On a pas. Les mêmes goûts musicaux après. Ouais. Allez, numéro 10.
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2: Hey babe, take a walk on the wild side.
1: Tu connais, mais...
2: Ah, c'est les années 70.
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2: Non, toujours pas. Lou Reed. Bon, bah écoutez, zéro pointé pour Jean-Marie Godard. Bruno, l'honneur est sauf. Un.
0: C'était pas Jojo.
2: Lauriane, vous avez 5 points. Vous êtes au top. Ne changez rien, ma chère Lauriane.
1: Merci.
2: Vraiment. Et puis d'ailleurs, rappelez-nous quand vous avez envie de jouer. Hein, si vous avez... Parce que là, vous les avez éclatés. Hein.
0: Bah non, chaque fois, nous mettons. Hein.
2: Allez, on s'écoute encore un peu Renaud, tiens, avant de se quitter pour se faire kiffer là. Si vous voulez faire comme Lauriane et exploser les vraies voix au blind test, vous appelez le 0800 26 300 300. C'est la honte totale. Sinon, vous pouvez faire un SMS, tiens, aussi avec VV, c'est au 7 20 18. Vous pouvez aussi réagir sur YouTube à tout ce que vous entendez à l'antenne, évidemment, ou par mail, tiens, je participe @sudradio.fr. Les vraies voix de l'été sont là pour vous. Dans un instant, ça sera notre grand débat. Tiens, on va continuer à faire un point. Sur notre police municipale, puis ces deux policiers municipaux qui ont été blessés à l'arme blanche lors d'une intervention dans le centre-ville de Toulouse. L'un des agents a été frappé à plusieurs reprises. Avant que le suspense soit maîtrisé et interpellé, on se repose la question justement du pouvoir et de l'armement de nos policiers municipaux. Restez avec nous, il est 17h58. C'est dans un instant le grand débat sur Sud Radio. Merci encore Lauriane, on vous embrasse. Bye bye.
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2: 18h03, c'est la suite de vos vraies voix de l'été que je vous rappelle. Tiens, pour ce soir, Jean-Marie Godard, vous êtes journaliste spécialiste des questions de sécurité, auteur de Sécurité, notre bien commun.
3: Bonsoir.
2: C'est aux éditions de l'Aube. Rebonsoir, mon cher ami. Et puis Bruno Pomard, tiens, vous êtes toujours là aussi, hein, fidèle au poste.
3: Je dors ici.
2: Vous n'avez pas marre de moi, hein.
3: Non, pas du tout. En plus, je dors sur place. Hein,
2: moi, je suis contente quand vous êtes là.
3: Oui, c'est vrai.
2: Ouais, il y a la clim. Si vous avez mis un lit de camp dans la rédaction. Vous êtes présidente du think tank Initiative Sécurité Intérieure, j'allais dire supérieure, mais c'est pas loin.
3: Ancien pouvait.
2: Et ancien membre du RAID. Allez, votre grand débat, c'est tout de suite.
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2: Comme on l'a vu avec Bruno Pomard tout à l'heure, deux policiers municipaux ont été blessés à l'arme blanche lors d'une intervention dans le centre-ville de Toulouse. L'un des agents a été frappé à plusieurs reprises avant que le suspect ne soit maîtrisé et interpellé. Cette attaque remet au premier plan les conditions dans lesquelles travaillent les policiers municipaux qui sont confrontés de plus en plus à des interventions qui peuvent rapidement basculer dans la violence. Armement, gilet de protection, effectifs, formation. Alors que leurs missions sur le terrain se sont considérablement élargies depuis ces dernières années, on se demande sur YouTube, vous n'hésitez pas à aller commenter évidemment au 0800 26 300 300 aussi, c'est votre numéro de téléphone, vous le savez, pour le standard. On vous pose la question, les policiers municipaux sont-ils suffisamment protégés selon vous? Pour en parler, tiens, nous sommes avec Émilion Esnault. Bonsoir Émilion Esnault.
4: Bonsoir, bonsoir à tous.
2: Bonsoir. Bonsoir. Émilion, vous êtes adjoint au maire de Toulouse en charge de la sécurité justement.
4: Oui, exactement.
2: Alors on va faire un petit point avec vous sur ce qui s'est passé d'ailleurs, déjà pour commencer.
4: Écoutez, on avait une patrouille de policiers municipaux dans le centre-ville de Toulouse hier soir, aux alentours de 17h, comme on en fait des milliers chaque année.
2: Ouais.
4: Ils étaient là en patrouille pour protéger les Toulousains. Ils ont été abordés par une personne qui manifestement gesticulait un peu. Le policier municipal en siège passager a baissé sa vitre pour l'écouter. Il a sorti un couteau. Donc, la vitre était pas complètement baissée, donc bon réflexe du policier municipal. Ils ont pu sortir de la voiture et aller l'interpeller en pensant évidemment mettre fin à d'éventuels, éviter des actes ou des problèmes avec les passants. Et puis quand ils ont essayé de l'interpeller et le désarmer du premier couteau, ce qui était déjà extrêmement difficile, l'individu a saisi deux autres couteaux. Donc ça veut dire qu'il avait préparé son geste. Il a saisi deux autres couteaux et a cherché violemment à les blesser à plusieurs reprises. Il était extrêmement déterminé. Plusieurs fois, les policiers municipaux ont dû effectuer des parades pour éviter les coups de couteau. Et ils ont fait usage de l'aérosol lacrymogène, de leur bâton de défense pour l'étourdir, le mettre à terre. Et puis après, il a été finalement mis à terre, maîtrisé et interpellé.
2: Pourquoi ils n'ont pas fait usage de leur arme à feu?
4: Alors, ils ont fait le choix de ne pas faire usage de l'arme à feu. J'ai pu échanger avec deux d'entre eux entre hier soir et cet après-midi. Pour tout simplement parce que ils se trouvaient dans une configuration où ils le prenaient en tenaille. En fait, vous voyez la vidéo qui a circulé. Oui. Ils étaient entre des murs, des barrières. En fait,
2: ce qu'on voit
4: forcément sur la vidéo, c'est qu'il y avait du monde autour. Il y avait des personnes dans un hôtel avec une vitre derrière une vitre. Et puis, ils avaient tout simplement aussi peur d'avoir un tir croisé entre eux, puisque ils prenaient la personne en tenaille. Hein, c'est un geste professionnel. Très bien exécuté, mais du coup ils avaient aussi conscience, de par leur formation, que se saisir et utiliser l'arme à feu dans cette situation, c'était mettre en danger les tiers, les passants, et puis leurs collègues. Et donc ils ont exercé leur intervention en pleine connaissance, en pleine maîtrise d'eux-mêmes et en maîtrise de leurs armes, avec ce qu'ils peuvent en faire et ce qu'ils ne peuvent pas en faire.
2: Émilion Esnault, on peut les saluer. Ouais, carrément. Votre police à Toulouse, elle est armée depuis 2014, hein, c'est ça?
4: Bien sûr, elle est armée depuis 2014 avec l'arme d'État. Alors l'été avant, mais uniquement de nuit. Puis la précédente municipalité avait fait le choix, pour ne pas les froisser, de ne pas les désarmer. Ils avaient renoncé à ce projet, mais finalement, ils ne faisaient pas travailler la nuit. Donc nous, on a fait le choix depuis 2014 qu'ils soient armés jour et nuit et qu'ils travaillent jour et nuit, 24 heures sur 24, armés létales depuis 2014. Et puis depuis, on a rajouté progressivement des armements intermédiaires, qui sont des armements collectifs, que sont le pistolet à impulsion électrique et puis le lanceur de balles de défense qui, là aussi, dans cette situation, n'était pas forcément opérant. Mmh. Mais ils sont effectivement protégés et armés. Tout ce que la loi nous permet de doter les policiers municipaux, on le fait pour leur protection. Et puis, voilà, c'est notre doctrine. Pour demander aux policiers municipaux de protéger les Toulousains, on doit leur permettre d'abord de se protéger eux-mêmes. Donc, on les forme et on leur donne tous les moyens de protection nécessaires.
2: Bruno Pomard.
5: Écoutez, d'abord, bravo pour vos policiers municipaux. Évidemment, j'ai regardé la scène plusieurs fois. C'était très intéressant la façon dont ils sont intervenus. Effectivement, pas d'utilisation d'armes létales. J'allais vous poser la question, mais vous l'avez dit à la fin, armes intermédiaires, c'est-à-dire taser. Là, visiblement, l'équipage n'en avait pas de taser.
4: Alors effectivement, il n'en avait pas parce que c'est une formation
5: qualification.
4: Voilà, tout
2: parce que c'est un autre sujet,
4: tout le monde n'a pas.
5: Bien sûr.
4: Effectivement, donc c'est de la lourdeur de ces formations, mais en même temps ces formations elles apportent aussi un contenu théorique, un contenu pratique qui permet aussi la maîtrise de l'arme, donc c'est important. Les policiers municipaux se sont posé la question et m'ont dit parce que j'aurais demandé s'il fallait qu'on généralise absolument le PIE à la suite de cette intervention, et le retour qui en est fait là maintenant, c'est de se dire que vu la configuration, le PIE doit être utilisé, enfin, le taser doit être utilisé et marcher au premier coup. Si le tir est raté, finalement c'est pire que tout parce que la personne gesticule et peut se retourner contre celui qui a tiré. Il a plus rien entre les mains pour se défendre. Et là, vu l'état de gesticulation et de détermination de la personne, c'était pas forcément la meilleure arme. Et l'autre élément qui est connu en formation des PIE, c'est que quelqu'un qui est absolument déterminé peut ne pas forcément être arrêté par un tir de pistolet électrique. Donc là aussi, c'était peut-être pas forcément la meilleure option. Mmh. Très honnêtement, je pense que les policiers municipaux qui sont intervenus hier soir ont utilisé vraiment la meilleure option, quitte à prendre des risques un peu pour eux-mêmes. Et je veux vraiment saluer le courage dont ils ont fait preuve et la détermination, le sang-froid et la maîtrise. Mais c'était, je crois, la meilleure option. Ils l'ont vu, ils ont eu la lucidité et ils ont eu le discernement nécessaire dans cette intervention.
2: On les salue avec vous d'ailleurs.
5: Alors sur le PIE, pour vous tenir informé, et je ne mettrai pas en doute évidemment ce que disent vos policiers municipaux parce que ce sont eux qui sont sur le terrain, je peux vous assurer, pour être, je suis formateur sur tous les systèmes de PIE, le dernier modèle qui est sorti, le fameux T10, a 10 coups et d'une grande efficacité, puisqu'il n'y a pas deux harpons, il n'y en a qu'un seul, et il est d'une grande efficacité entre 3 et 13 mètres, mais il est vraiment très efficace. Donc je pense que vous devriez suggérer à vos... Je ne fais pas de la pub pour eux parce que je connais bien le sujet, parce que j'ai fait toutes les formations exprès, ouais. Mais ils deviennent très très efficaces, le taser. Alors vous avez raison aussi de dire que parfois le taser ne peut pas avoir d'impact sur l'individu parce que le gars est drogué ou surexcité, etc. Mais bon, et encore une fois, vraiment bravo à vos policiers municipaux.
2: Jean-Marie Gothard.
6: Oui, justement, on posait la question de la formation des polices municipales tout à l'heure. Là, je pense que sur une intervention comme celle-là, quand on voit la manière dont ça s'est passé,
2: Ils ont été formés clairement.
6: Ils sont clairement au top et ils ont été formés très
2: bien. Chapeau les gars.
6: Absolument. Ouais. Oui, mais il y a une chose qu'il faut souligner. Je ne sais pas si c'est le cas de Toulouse, mais il y a de plus en plus dans la police municipale d'anciens policiers nationaux, gendarmes.
2: Tiens, on a un policier justement qui nous appelle 0826 300 300. C'est Thierry qui nous appelle de Toulouse. Bonsoir, Thierry.
7: Oui, bonsoir. Oui,
2: bonsoir.
7: Moi, j'ai été police municipale sur Toulouse de février 2015 jusqu'en septembre 2017. Et bon, après, je suis revenu quelques semaines, mais c'était en décembre 2022.
2: Oui.
7: Et effectivement, j'ai vu cette intervention en vidéo. Et bravo, mais effectivement, je sais pas si c'est mes anciens collègues ou si c'est des nouveaux, parce que ça tourne pas mal sur Toulouse quand même.
2: C'est pas grave, c'est vos anciens collègues quand même.
7: C'est mes anciens collègues, bien évidemment. J'ai fort pensé pour eux. Et j'espère que tout va bien pour les deux personnes concernées.
2: Alors parlez-nous, vous, du terrain. Comment c'était quand vous étiez sur le terrain? Est-ce que vous pensez vous sentir en protection, justement? Est-ce que vous étiez assez armé comme il faut? Comment ça se passait, vos rondes? On a envie d'un peu plus de concret de votre part, Thierry.
7: Alors moi, j'étais spécifiquement sur le centre, en pédestre.
2: D'accord.
7: Et je me sentais effectivement en sécurité, parce que, en février 2015, on était déjà armé.
2: Ouais.
7: Ah oui, on était déjà armé comme il le fallait, en arme létale. Et puis, si je me souviens, il y avait un tonfa également, donc, on appelle vulgairement une espèce de matraque, mais un peu différente, un petit peu comme la police nationale. Voilà, son été, moi je suis arrivé, il y avait ce qu'on appelait la police de proximité, c'est-à-dire qu'il y avait des petits commissariats.
2: Oui, c'est ce qu'on disait tout à l'heure.
7: À droite, à gauche, à Toulouse, qu'il n'y a plus. Effectivement, maintenant, depuis déjà un petit moment, mais c'est vrai que moi je suis un petit peu adepte de ça. C'est un peu dommage que ça n'a pas poursuivi.
2: Ouais, on vous entend.
7: Sinon, on est au niveau de la formation, on est très bien formé, je vous assure.
2: Bon, merci beaucoup Thierry pour votre témoignage. Merci, c'était très éclairant. Merci Emilion Esnault d'être venu nous raconter ce qui s'est passé pour vos agents. Effectivement, vous avez des agents de grande qualité. Merci pour votre témoignage. Je rappelle que vous êtes adjoint au maire de Toulouse en charge de la sécurité. Merci beaucoup. Restez avec nous, chères auditrices, chers auditeurs. Ce débat continue dans un instant avec toujours plus de spécialistes. Et puis vos voix, tiens, vous connaissez. Est-ce que vous êtes policier municipal, tiens? Est-ce que vous avez envie de parler de votre métier? Est-ce que vous avez été agressé et défendu par la police municipale? Ou est-ce que vous avez été, tiens, arrêté par la police municipale? Eh ben, vous n'hésitez pas à commenter au 0800 26 300 300. Vous savez, les appels sont anonymes ici, hein, donc vous n'hésitez pas. C'est votre antenne, 18h13 sur Sud Radio. À tout de suite.
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2: Et un petit rappel de vos vraies voix du jour, vous êtes toujours avec Jean-Marie Godard, qui est journaliste spécialiste des questions de sécurité, auteur de Sécurité, notre bien commun, c'est aux éditions de l'Aube, ainsi que Bruno Pomard, président du think tank Initiative Sécurité Intérieure et ancien membre du RAID. Le grand débat continue.
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2: Deux policiers municipaux ont été blessés à l'arme blanche lors d'une intervention en plein centre-ville de Toulouse. Une agression qui rappelle à quel point une intervention, d'ailleurs, peut basculer en quelques secondes. Présents quotidiennement sur le terrain, confrontés à des situations violentes, les policiers municipaux voient leur mission et leur responsabilité s'élargir. Mais leurs équipements, leur formation et leurs moyens de défense ont-ils suivi cette évolution? On se pose la question, on vous la pose sur YouTube. Vous n'hésitez pas à les répondre suite à cette agression à Toulouse. Selon vous, est-ce que nos policiers municipaux sont suffisamment protégés? Vous nous appelez aussi au 0800 26 300 300. Pour en parler, on est avec Thierry Colomar. Bonsoir Thierry.
8: Bonsoir. Alors, merci de m'accueillir.
2: Avec plaisir, bienvenue. Vous êtes président d'honneur de la Fédération Nationale des Policiers Municipaux de France, Thierry. Alors, il y a une réforme qui est envisagée autour de l'armement des compétences de la formation, de la coordination avec la police nationale et de la protection des agents. Justement, je voudrais que vous nous en parliez un petit peu plus. C'est parce que le gouvernement, il a lancé en 2025, je vous redonne un peu de contenu, un beau veau des polices municipales.
8: Oui, tout à fait. Alors, en fait, c'est un projet de loi qui est actuellement à l'étude à l'Assemblée nationale.
2: Oui.
8: Nous espérons que ça passera.
2: Pardonnez-moi, vous êtes en haut-parleur, Thierry?
8: Non, pas du tout. Je suis non. Bah, après, je peux peut-être changer le.
2: Bougez pas. Allez-y, on vous écoute.
8: Je ne bouge pas. Donc, je vous disais que donc il y a un projet de loi en cours qui il s'agit en fait d'augmenter je cherche mes mots, je suis désolé.
5: Les
8: prérogatives des policiers municipaux.
2: Merci Bruno Pomard.
8: Voilà, tout à fait. Donc, c'est un projet de loi qui a été adopté par le Sénat et qui maintenant est à l'étude, qui était à l'étude à l'Assemblée nationale. Et qui a été mis de côté pour l'instant, mais qui normalement devrait être remis à l'étude de ce projet de loi à partir de septembre. Donc ça sert à augmenter les prérogatives des policiers municipaux. Maintenant, concernant l'armement et son emploi, la Fédération nationale des policiers municipaux avait travaillé avec monsieur le député Pogé, afin, qui était rapporteur de ce projet de loi, sur la préemption de légitime défense, qui a été acceptée récemment, nous avions travaillé avec ce député afin que la police municipale soit incluse.
2: Oui.
8: Il nous avait effectivement inclus, mais monsieur Nunez, le ministre de l'Intérieur, a jugé bon de nous retirer au motif que le cadre d'emploi de l'armement des policiers municipaux n'était pas le même que celui des policiers nationaux.
2: C'est encore un problème d'administratif, quoi.
8: Voilà, c'est vrai en partie, on va dire, puisque nous sommes exclus de certains alinéas d'un article du Code de la Sécurité Intérieure. Mais par contre, nous sommes comme eux, nous aussi, soumis à la légitime défense de soi-même ou d'autrui, et bien sûr, en cas de menace par un individu armé. Voilà. Donc, l'emploi de l'armement, quelque part, il est le même. Donc, nous n'avons pas compris pourquoi nous avons été exclus de ça. Voilà. Concernant, peut-être que vous avez des questions concernant les collègues de Toulouse.
2: Oui, non, on a fait un peu le tour avec le maire, avec l'adjoint maire, mais de toute façon, la situation de la police municipale à Toulouse, on est à 390 policiers municipaux, ils ont leur centre de formation, ils ont leur propre dojo, et effectivement, quand on voit, ils ont tous les armements possibles et imaginables, quand on voit leur réaction sur la vidéo, on voit qu'ils sont préparés, formés, armés comme il faut, quoi.
8: Oui, alors c'est le cas de tous les policiers municipaux de France. Même les collègues qui ne sont pas armés, on subisse quand même des formations, pas sur l'armement, en tout cas, pas de l'armement de l'État, sont pas armés d'armes létales, mais les policiers municipaux aujourd'hui sont très bien armés et de plus en plus aujourd'hui nous sommes formés aussi à réagir à les attaques au couteau puisque c'est devenu une réalité pour nous aussi, ces attaques au couteau, à savoir quand même que tout ce qui se passe sur la voie publique aujourd'hui, tout ce qui peut arriver à un policier national ou à un gendarme arrive aussi à un policier municipal. Il y a vraiment, voilà, nous sommes nous aussi des cibles et ce n'est pas parce qu'il y a marqué municipal sur nos uniformes que nous ne sommes pas en danger, au contraire. Nous sommes, je le répète, des cibles. Et nous sommes formés à ça depuis de nombreuses années. Aujourd'hui, voilà, il n'y a plus de débat. Et pourtant, on parle encore de l'armement des polices municipales. On ne devrait plus parler de l'armement des polices municipales. Un policier municipal égale une arme, normalement. Il y a encore des maires qui sont réticents à cela. Ces mêmes maires qui équipent leurs policiers municipaux de gilets pare-balles, pour certains.
2: Hein. Il y en a qui ont voulu les désarmer, qui n'ont pas réussi non plus. Hein, on s'en souvient.
5: Vous voulez parler.
2: Je ne vois pas du tout de qui vous parlez. Bruno Pomard.
8: Effectivement. On l'a vu aux élections municipales, mais les élections municipales précédentes, c'était la même chose. Les écologistes, les verts, etc., voulaient désarmer les policiers municipales, et cela dans les grandes villes, hein, Strasbourg, Lyon, Marseille, et ils ne l'ont pas fait.
5: Ils reviennent à la
2: maison. C'est impossible.
5: Je partage tout à fait les propos de Thierry Colomard, évidemment, qui soutient ces hommes, et c'est tout à fait normal. Et il faut savoir que, encore une fois, policiers, gendarmes ou policiers municipaux, pour moi, ont la même mission sur le terrain. À partir du moment où on est en tenue, on est en bleu, comme on dit souvent, et armé, on doit avoir les mêmes conditions, les mêmes prérogatives que les policiers. Alors c'est vrai que je m'interroge effectivement parce que c'est une volonté de Laurent Nunez de faire évoluer les prérogatives des policiers municipaux. Et sur ce sujet de la légitime défense, je m'interroge effectivement. Là, il y a encore une véritable interrogation. Et je crois que, encore une fois, que ce soit nos policiers municipaux et nos policiers, nos gendarmes, sont exactement exposés aux mêmes problématiques. Donc,
2: pour rebondir sur ce qu'il disait justement Thierry Colomard, il disait qu'en fait il n'y a pas le même cadre d'emploi pour les policiers municipaux et la police nationale, alors que finalement effectivement ils font grosso modo le même job, Jean-Marie Gonnard.
6: En fait le problème aujourd'hui par rapport à la législation, c'est qu'ils font le même job sans avoir forcément les mêmes règles ou les mêmes droits. Donc c'est là où je disais tout à l'heure qu'il y a un moment où il va falloir qu'on mette tout à plat et qu'on décide qui fait quoi. Enfin je veux dire... j'ai un ami policier qui m'a raconté un truc à Marseille, par exemple, où ils disent on se retrouve dans des situations où la police municipale à Marseille, qui est une grosse police municipale aussi, armée, tout ça, on se retrouve dans des situations où la police municipale arrête des bandits, je le cite, et nous, les policiers nationaux, pendant ce temps-là, on fait des voitures ventouses, l'enlèvement des voitures ventouses. Donc il y a un petit souci.
2: On va aller 0826 300 300. Vous nous appelez. Vous avez bien raison. On est avec Julien. Julien, vous nous appelez de Cergy. Bonsoir, Julien.
9: Bonjour.
2: Alors vous êtes policier national. Bonjour, mon cher Julien. On est ravis de vous recevoir. Vous êtes policier national. Bonjour. Et en fait, vous pensez. Allez-y, on vous écoute. Qu'est-ce que vous pensez, vous ?
9: Moi, je suis officier de police judiciaire à Paris.
2: Oui.
9: Et je vous avoue que ça arrive assez souvent qu'il y ait des officiers de police municipaux de la ville de Paris qui nous amènent des gens. Et en général, les interpellations, ça se passe plus ou mal. Parce que les gens, ils estiment que la police municipale, c'est pas une vraie police.
5: Oui,
9: Et malheureusement, c'est pas du tout le cas. Mmh. Il faut rappeler que un policier municipal est un agent de police judiciaire. Donc il a quand même certaines prérogatives. Il n'a pas autant de prérogatives qu'un policier national, ni qu'un officier de police judiciaire, mais il a quand même des prérogatives et il a quand même certains pouvoirs de l'État. Donc je pense qu'il y a un problème de communication.
5: De positionnement.
9: Il y a un problème. Voilà, merci. Je trouve plus mon mot. Un problème de positionnement et les gens ils estiment que les policiers municipaux sont là que pour mettre des PV. Donc quand j'ai des gens en garde à vue en face de moi, ils me disent ah mais vous vous êtes chef, vous êtes un vrai flic. C'est juste des contractuels, ils mettent des PV. Je ne respecte pas en fait. C'est bien dommage.
2: Allez Bruno, je vous donne le mot de la fin un petit.
5: Ouais, mais je partage tout à fait ce que dit notre ami, effectivement, policier, effectivement, le positionnement des policiers municipaux, il est clair maintenant. La seule chose sur laquelle je serais pas d'accord moi, c'est dommage que Thierry Colomard soit plus là. C'est sur la qualification d'OPJ. Moi
2: allez-y vite fait, Thierry Colomard.
5: Surtout pas donner la qualification d'OPJ à nos policiers municipaux.
2: Allez-y Thierry Colomard, prends-le.
8: Je vous assure, nous ne voulons pas de cette qualification d'OPJ.
5: Je m'en doutais.
2: Merci beaucoup messieurs. Oui. Voilà. Allez-y, d'autant plus, je vous ai coupé votre phrase.
8: D'autant plus que le gouvernement voulait nous donner cette prérogative au départ, ouais. Mais l'appellation n'est pas les prérogatives qui vont avec. Ouais. Donc nous avons eu des OPJ low cost, et la fédération, elle, propose au ministère de l'Intérieur de créer l'officier judiciaire de police municipale au même titre qu'il existe aujourd'hui l'officier judiciaire de l'environnement.
5: Ouais,
8: donc, avec certaines prérogatives, donc un accès parquet aussi.
2: Merci beaucoup Thierry Coloma. Merci Thierry, je rappelle que vous êtes président de la fédération, président d'honneur de la Fédération nationale des policiers municipaux de France. Merci à notre auditeur Julien qui nous a appelé aussi. Bravo pour votre engagement à vous, les policiers nationaux, les policiers d'ailleurs municipaux. Et puis, vous, Quentin Saunier, vous allez nous dire ce que nous disent nos auditeurs sur YouTube. On vous écoute. Quentin Saunier.
10: Et oui, puisqu'on vous pose cette question, les policiers municipaux sont-ils suffisamment protégés? Sondage assez net, vous répondez non à 90%. Beaucoup de commentaires également pour Lina. Les policiers ne sont pas suffisamment protégés, tout comme l'ensemble des Français. Et on a Steve qui va carrément un peu plus loin et qui nous dit les policiers municipaux devraient pouvoir tirer dans ce genre de situation.
2: Ils doivent, ils peuvent.
5: Ils auraient pu, mais il y avait trop de monde autour.
2: Voilà. Merci chers auditeurs, on aime bien avoir vos opinions. Vous continuez à les commenter, ce que vous entendez sur l'antenne, sur YouTube évidemment. Puis vous nous appelez au 0826 300 300. Là, on va aller se demander dans un instant, qu'est-ce qui se passe pour nos zoos, pour nos animaux, parce qu'il fait quand même très très chaud, c'est le coup de fil de l'été.
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2: Avec des températures qui frôlent les 40 degrés, les zoos s'adaptent pour protéger leurs pensionnaires, bassins, brumisateurs, zones d'aube ou aliments glacés d'ailleurs. On se pose la question d'ailleurs, comment ils font concrètement pour protéger ces animaux? Là, ce que je viens de vous dire, c'est que des choses que je projette moi. On part aux zoos de Beauval, tiens. Bonsoir Rodolphe Delors.
11: Bonsoir.
2: Alors vous, vous êtes directeur du zoo de Beauval, donc vous avez tout type d'animaux. Racontez-nous un petit peu tous les animaux que vous avez, parce qu'on imagine que pour les lions, c'est pas trop compliqué la chaleur. Peut-être que pour les ours, c'est plus compliqué.
11: Écoutez, on a 35...
2: On vous entend pas. Rapprochez-vous de votre micro. Oui.
11: Nous avons 35 000 animaux, nous avons 900 espèces, mais je vous rassure, tout va bien, parce que nous en sommes à la cinquième canicule, ce n'est pas la première, ça fait des années qu'on
2: vous,
11: a régulièrement
2: des canicules.
11: Et nous, toutes nos installations sont prévues, heureusement, pour faire face à tous les climats.
2: Ouais.
11: Alors, qu'il fasse chaud ou qu'il fasse froid, nos animaux n'ont pas à souffrir des conditions météo.
2: Alors, par exemple, j'ai appris que les pandas, c'était des animaux qui n'aiment pas du tout les fortes chaleurs.
11: Non, tout à fait. Alors, les pandas géants, qui sont toujours au parc de Beauval, bien sûr, eux, ils ont une très grande maison climatisée. Donc, à partir
2: ils sont mieux que les gens dans nos hôpitaux. Hein.
11: Degrés, ils rentrent, ils sont au frais, les visiteurs peuvent les voir à travers des grandes baies vitrées. Ils peuvent ressortir le soir, en fin de journée. Certains animaux, la plupart des animaux ont des bassins pour se baigner. Vous savez, les éléphants, par exemple, on a 2 bébés éléphants actuellement, on a 9 éléphants à Beauval. En Europe, bien sûr. Et les éléphants peuvent se prendre des coups de soleil. Donc, naturellement...
2: Ils se roulent dans la boue,
11: Exactement. Ouais. Ils se jettent de la boue sur le dos.
2: Comme les rhinocéros aussi.
11: Ils ont de la poussière, ils ont des bains de boue. Et ils font comme... ça remplace la crème solaire. Vous savez, vous, les femmes, vous avez...
2: Vous, les femmes, la phrase a coupé, là.
11: Les femmes peuvent juste se rouer dans la boue et ça protège aussi bien.
2: J'aime bien cette suggestion à 18h27. Non, je n'irai pas me rouler dans la boue pour votre plaisir.
11: Ah, écoutez, ça peut remplacer la crème solaire.
2: Ouais, j'aime bien, moi, ma crème 50, moi. Alors, il y a des trucs marrants, il y a des blocs de glace, des fruits congelés, tiens, pour les gorilles aussi. Les gorilles, ils mangent de la glace, quoi.
11: Tout à fait. Alors, ce sont des amusements. On donne des gros glaçons aux ours, par exemple.
2: Ouais. Et les ours, ils crèvent pas trop de chaud?
11: Et tigres. Non, ils ont un bassin.
2: Ah, ils vont se mettre dans le...
11: La journée, dans les temps, on voit qu'à tête des ours, ceux qui sortent de l'eau, toutes nos installations, encore une fois, sont conçues, sont adaptées pour les chaleurs, pour le froid, pour en fonction des besoins de nos animaux. Notre responsabilité, c'est d'apporter le meilleur à nos pensionnaires.
2: Ça fait plaisir. Et puis d'ailleurs, vous avez eu des naissances, on le redit, vous avez 2 bébés éléphants, il y a Imba et Rosie qui sont nés respectivement les 15 et les 22 mars 2026. Comment elles vont ?
11: Tout à fait, on a 2 bébés éléphants qui sont absolument adorables, on a 2 rhinocéros indiens, on a 2 singes dorés, incroyables. Des bébés, il y en a un peu partout dans le parc, c'est à peu près 1000 naissances par an.
5: C'est cool ça.
11: Donc à la pleine période des naissances, c'est des moments absolument adorables et des éléphants et deux petites femelles, elles sont adorables, elles jouent toutes les deux avec leur mère,
5: comment vous arrivez à gérer le flux des naissances, parce que visiblement vous avez un paquet d'animaux dans votre parc.
11: Mais nos animaux font tous partie de programmes d'élevage internationaux, de programmes scientifiques.
5: D'accord.
11: Donc on ne laisse pas naître n'importe quel animal. Ouais. Tout est prévu, tout est organisé en fonction des programmes d'élevage. Il y a certains animaux.
2: Parfois, on vous a perdu, Rodolphe. Ouais.
11: Il y a certains animaux où parfois nous sommes obligés de freiner les naissances, de limiter un petit peu les naissances parce qu'on pour pas avoir une surpopulation. Mais tous nos animaux, les excédents, les animaux en surplus, sont placés dans d'autres parcs zoologiques, dans le cadre de programmes d'élevage, de programmes scientifiques et parcs zoologiques.
2: Merci beaucoup, Rodolphe.
11: Milieu de conservation de la biodiversité.
2: Merci pour ce moment de douceur sans boue. Je le tiens à le préciser, Rodolphe Delors. Je ne me plongerai pas dans la boue. Pour vous, pour avoir moins chaud, je mets de la crème solaire. Et vous, Bruno Pommard, vous mettez de la crème solaire aussi.
5: Mais je vais peut-être essayer d'aller à Beauval.
2: Et vous allez vous rouler dans la boue aussi, Jean-Marie, ou pas? Allez, Rodolphe Delors, il est directeur du zoo de Beauval, que je vous recommande, le zoo de Beauval. Allez, tout de suite, c'est l'info en plus.

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2: 18h30, je vous rappelle que vous êtes avec Bruno Pommard, qui est président du think tank Initiative Sécurité Intérieure, ancien membre du RAID, et qui va aller aux eaux de Beauval bientôt, je crois.
3: Oui, je vais aller me rouler dans la boue.
2: Voilà, vous me direz comment c'était. Et puis vous, Jean-Marie Godard, vous êtes journaliste spécialiste des questions de sécurité, auteur de Sécurité, notre bien commun aux éditions de l'Aube. Vous allez y aller avec Bruno aussi?
4: Oui, on ne sait pas trop montrer.
2: Ensemble, non? Non, d'accord. Bon, ça m'aurait fait rêver un petit peu. Allez, 18h31, c'est l'info en plus.
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2: Eh ben, Quentin Barbaza, vous allez nous parler de ce démarchage téléphonique qui s'arrête a priori aujourd'hui. Enfin, ça devient moins impossible.
5: Oui, effectivement, Judith, ça y est, c'est terminé. À partir d'aujourd'hui, mardi 11 août, les règles changent radicalement. Le démarchage, c'est désormais interdit par principe en France. Jusqu'à présent, c'était l'inverse. C'était les entreprises qui pouvaient nous demander si on voulait. Maintenant, elles doivent nous demander si on veut être appelé. Alors, je ne sais pas si vous avez envie de vous faire appeler.
2: Non,
3: c'est insupportable, ce truc.
2: Ouais. Oui. Hein, ça peut gâcher des journées entières.
3: Ah, mais total,
2: hein.
3: Ça fait peur.
2: Une fois, 12 fois, 10 fois. Non, il y a des trucs en plus pour les bloquer maintenant.
5: Mais oui, bien sûr, il y avait Bloctel, mais Bloctel, ça disparaît aujourd'hui, okay. Vu qu'il y a la loi qui est passée maintenant en vigueur. 42% des Français déclaraient encore recevoir chaque semaine des appels en 2025, selon l'UFC Que Choisir. Ouais. Et pour en parler, justement, on va être avec Cyril Brosset, journaliste et chef de rubrique à Que Choisir. Bonsoir, Philippe.
2: Tiens, bonsoir
5: Cyril, pardon.
6: Bonsoir.
5: Bon, du coup, Cyril Brosset, aujourd'hui, 11 août 2026, on peut enfin dire que être démarché téléphoniquement, c'est terminé.
6: Oui. En tout cas, là, la loi change et les règles changent complètement. C'est-à-dire que à partir de maintenant, si une entreprise veut vous appeler, eh bien, elle doit avoir au préalable obtenu votre consentement clair, explicite. Donc, il faut vraiment que vous ayez donné votre accord pour qu'elle vous appelle.
3: Mais comment ?
5: Ça veut dire quoi, voilà, donner son accord explicite ?
6: Bah en fait, il y aura plusieurs techniques. Bah, par exemple, elle pourrait très bien vous faire cocher une case. Mais attention, pas une case n'importe comment, perdue au milieu des conditions générales. Il faut vraiment qu'il y ait un texte.
2: Oui, parce qu'on peut se faire avoir vite fait là-dedans.
6: J'accepte d'être appelé et c'est à vous vraiment de cocher cette case. Ou alors, ils peuvent aussi vous faire télécharger quelque chose, un catalogue, un logiciel, et très clairement dire, attention, si vous le téléchargez, vous acceptez qu'on vous rappelle. En fait, il faut que ce soit très très clair dans l'esprit des gens et des professionnels.
3: Ah, excusez-moi, c'est un peu comme le règlement, vous savez, en petite ligne, etc. Là, on fait des contrats, on voit pas tous ces trucs-là, ce que vous dites. Moi, je vois pas comment on va arrêter de nous appeler, très sincèrement.
6: Non, justement.
2: Si là, vous cochez la case...
6: Ce que je suis en train de vous dire, c'est que là, ce sera plus précoché par défaut, ce sera plus dans les CGV. Il faudra vraiment que vous cochiez, que vous fassiez une action consciente pour accepter le démarchage. Et si vous l'avez pas fait, bon, il y a peut-être des entreprises qui essaieront quand même de vous appeler, mais celles-là, elles seront en infraction. Mmh.

0: un document, elles devront garder pendant 3 ans. Et dans ce cas-là, si elles le font pas, s'il y a des sanctions, je pense qu'à un moment, ça va peut-être calmer un petit peu les entreprises.
1: Encore des démarches administratives simplifiées, Jean-Marie Godard.
2: Encore des démarches administratives pour les consommateurs et pas pour les boîtes qui appellent. Oui, ça c'est la première chose. Et puis la deuxième chose, c'est si ça fonctionne. Comment les services antifraude, qui je pense doivent pas avoir non plus des moyens absolument énormes, vont faire pour contrôler les dizaines de milliers de signalements éventuels d'entreprises qui respectent pas cette règle?
0: Oui, alors c'est vrai que ça va être le problème. Il faut vraiment que derrière, les services de la répression des fraudes suivent. Et ça, on sait qu'ils n'ont pas assez de moyens. Mais par contre, c'est plus simple pour les consommateurs.
1: Parce mais pourquoi on n'interdit pas complètement, excusez-moi Cyril Brossam, à un moment donné, ça embête tout le monde. Donc pourquoi est-ce qu'on n'interdit pas tout simplement le démarchage téléphonique, point?
0: Eh ben écoutez, de fait, il sera quasiment interdit. Parce que, à moins que vous vouliez...
1: Oui, mais si j'ai pas coché la case et que j'ai pas envie d'être appelé.
0: Et ben dans ce cas-là, vous n'êtes pas rappelé. C'est aussi simple que ça.
1: D'accord.
0: Par contre, si vous voulez être rappelé,
1: il faut cocher la case pour être rappelé.
0: Cocher la case. D'accord. Et parfois, il y a peut-être des personnes qui voudront parce que ils voudront qu'on la rappelle pour leur donner des renseignements sur un produit, un service. Mais au moins, vous aurez accepté d'être rappelé. Donc, ça va plutôt dans le bon sens.
3: Et maintenant qu'on est dans, Monsieur Brosset, maintenant qu'on est dans une période où il y a beaucoup de cyberattaques, de fuites de données, etc., est-ce que ceux qui ne cochent pas la case, justement, pourraient quand même se faire fuiter leurs données et puis appeler, est-ce qu'on est quand même sous le risque d'avoir des appels un peu frauduleux par des fuites de cyberattaques ou des fuites de données?
0: Alors, c'est vrai qu'à partir d'aujourd'hui, n'imaginez pas que vous n'allez plus recevoir un seul appel chez vous, parce que notamment il y aura des escrocs qui vont continuer à essayer de vous appeler pour vous vendre des choses. Mais ceux-là, c'est des escrocs, c'est de l'arnaque, donc évidemment, ils se soumettent pas à la loi. Donc, vous allez continuer à recevoir des appels de ce type-là, mais au moins, si vous en recevez, vous saurez que là, c'est vraiment une escroquerie et il faut pas y donner suite. Donc, malgré tout, ça va dans le bon sens et on espère qu'à terme, avec des gens un petit peu vigilants et des services de la répression des fraudes attentifs, eh bien, le nombre d'appels diminue quand même assez drastiquement.
1: Oui, parce qu'il y a quand même 97% des Français qui se disent agacés. Hein. C'est vrai que des fois, on en peut recevoir, je ne sais pas si ça vous arrive, ou Bruno, 10 appels dans la journée. Quoi.
4: Ah ben c'est fait. Alors, au début, il n'y avait que des 06, 07, et puis à un moment donné, on a eu même des appels de province.
1: Oui, il y a des 04, 04, 04, il y a des 09 aussi. Ouais.
4: Et alors, les gens déroulent. C'est très fort la technique d'ailleurs, ils sont très briefés. Ils déroulent pendant une minute, tout d'un coup. Moi je raccroche direct, c'est dommage parce que ces gens-là font leur job aussi.
1: Les pauvres, ils doivent se faire insulter
4: c'est un peu dommage pour eux aussi.
1: Quentin Barbazan.
3: Mais justement, c'est quoi l'avenir maintenant, Monsieur Brousset, de ces centres d'appel qui vivaient de ce démarchage téléphonique, qui vont être au chômage?
0: Alors, les centres d'appel qui sont basés en France, ils faisaient pas vraiment d'appels téléphoniques comme ça, de démarchage abusif comme on dit, enfin sans consentement, parce que ça coûtait trop cher d'appeler énormément de gens. Par contre, ceux qui sont à l'étranger, c'est vrai qu'ils sont obligés de changer d'activité ou de changer leur process. Au lieu de d'appeler des milliers de personnes chaque jour, et bien peut-être qu'ils vont essayer d'obtenir le consentement des personnes par d'autres moyens.
1: Sinon, au lieu d'appeler des Français, ils vont appeler ailleurs. Peut-être qu'il n'y a pas encore les mêmes lois partout. Quoi.
4: Ça va être partout pareil. Hein. Ouais. En Europe,
0: c'est
1: une loi européenne.
0: Mais en tout cas, on sera tranquille.
1: C'est
0: une loi française. Ouais, il y a d'autres pays européens qui l'ont déjà mise en place et où ça marche quand même. En Allemagne, ça marche depuis des années.
1: Merci beaucoup, Cyril Brosset. Je rappelle que vous êtes journaliste et chef de rubrique au magazine Que Choisir. Merci, Quentin Barbaza. C'était très éclairant. Et bien, tout de suite, on se demande ce qui fait bouger les réseaux sociaux et c'est un vrai sujet, tiens.
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1: Stockholm affirme avoir déjoué une opération de renseignement pilotée par le SVR, les services secrets extérieurs russes. Des agents opérant sous couverture diplomatique sont mis en cause. Selon les autorités suédoises, l'objectif était de recueillir des informations sur les processus de décision du pays, mais aussi d'exploiter des sujets sensibles pour influencer l'opinion publique, discréditer la Suède, l'Union européenne et l'OTAN. C'est une affaire qui intervient dans un contexte de forte tension avec Moscou et qui remet en lumière les méthodes de la guerre et de l'ombre. La guerre de l'ombre tout court d'ailleurs, face à cette menace qui concerne l'ensemble du continent. On se pose la question, suite à ces diplomates russes soupçonnés d'espionnage en Suède, faut-il renforcer tout simplement le contre-espionnage en Europe? Pour en parler, nous sommes avec Pierre Martinet, bonsoir.
7: Bonsoir.
1: Bienvenue Pierre. Vous êtes un ex-agent de la DGSE, c'est-à-dire Direction Générale des Services Extérieurs, donc des services secrets français. Qu'est-ce que vous en pensez, vous? Est-ce qu'il faut renforcer le contre-espionnage? Parce qu'on parle de ces attaques, mais presque de manière quotidienne en ce moment.
7: Alors, c'est un vaste sujet qui existe depuis des décennies.

0: depuis que le renseignement existe, en fait. Ouais, tous les services du monde entier espionnent les pays, qu'ils soient comment dirais-je, amis, partenaires ou ennemis. Donc c'est un principe de base, d'en savoir, de maîtriser l'information, c'est ce qui permet d'avoir un coup d'avance sur l'échiquier diplomatique ou économique. Guerre économique, par exemple, et ce qui s'est passé en Suède, c'est pas étonnant parce que les services russes ou les services d'autres services, hein, je vous rappelle juste une parenthèse, il y a une dizaine d'années, il y a eu un article qui expliquait que la NSA espionnait l'Europe. Mmh. Eh bien, ça a étonné tout le monde. Enfin, ça a étonné seulement ceux qui n'étaient pas
1: espions comme vous.
0: Non, pas initié, mais en fait, il faut arrêter d'être naïf. Hein. Il n'y a que la France qui est naïf et elle pense que ses partenaires ne les espionnent pas. Mmh. Je vous rappelle aussi qu'il y a eu...
1: Tout le monde s'espionne aujourd'hui, on est d'accord, on peut le dire, Pierre Martinet.
0: Bien, mais évidemment. Ouais. Il y a eu une affaire aussi d'espionnage sur le téléphone de certains diplomates, dont Angela Merkel, il y a quelques années également. Donc oui, alors, pour répondre à votre question précisément, est-ce qu'il faut renforcer le contre-espionnage européen ? Bien évidemment. Mmh. Mais l'Europe, le renseignement européen n'existe pas en tant que tel.
1: Oui, c'est bien le problème, en fait, hein, ouais. J'ai l'impression.
0: Voilà. Ouais. Il n'y a pas de CIA, il n'y a pas de NSA, il y a une collaboration qui s'est développée au fil des années. Il y a Europolis, il y a Europol, bien évidemment. Ouais. Mmh. Il y a une collaboration qui s'est accentuée après le 11 septembre, ça s'est accentué aussi après les attentats de 2015, mais il y a quand même des failles parce que il faut bien comprendre que chaque nation, sa souveraineté est en partie due aussi à ses services de renseignement.
1: Bien sûr.
0: Donc si on a un service de renseignement seulement européen, il va y avoir une perte de souveraineté de certaines nations.
1: En fait, il faut la totale, il faut un service par pays et puis un service global, quoi, c'est ça.
0: Alors, il faudrait une sorte de CIA européen si on considère que les États-Unis d'Europe existent comme les États-Unis d'Amérique.
2: C'est pas gagné, Pierre. C'est pas gagné.
1: Alors, une petite remise en contexte, pardonnez-moi, Pierre. Le SAPO, c'est les services suédois. Hein. Donc le SAPO, pour information, ils sont pas loin. Hein, d'ailleurs, de nous, ils sont juste après l'Allemagne en termes de possibilités. Les Pays-Bas et tout ça, ils sont très forts aussi. Nous, on est deuxième avec la DGSE, hein, juste derrière le MI6, dans le top 5 du classement, en tout cas des services secrets. Donc le SAPO, il affirme avoir recueilli des informations et pris des mesures contre une opération de renseignement russe visant à influer sur le processus décisionnel suédois et discréditer la Suède, l'OTAN et l'Union Européenne. On avait exactement cette conversation il y a quelques jours autour des services secrets russes qui font de l'ingérence en France aussi. Bon, on a l'impression qu'on est dans un polar permanent, j'ai envie de dire, Jean-Marie Godard, et qu'on ferme un peu les yeux. Quoi.
0: Chose, nous aussi, hein.
1: Oui, bien sûr, Pierre Martin, on vous entend. Jean-Marie Godard.
3: Moi, je pense surtout à tous les réseaux d'influence et de fake news sur les réseaux sociaux, justement la construction de tous ces articles, de ces unes de journaux. Et dans certains pays, il y a même des rédactions carrément où il y a des gens qui viennent le matin et qui vont alimenter toute la journée des fake news, des choses sur les uns et les autres, sur des chefs d'État, sur les réseaux sociaux, et on va inonder les réseaux comme ça pour faire ce qui n'est pas autre chose que de la déstabilisation. Mmh. Et moi, ça m'intéresse cette idée de CIA européenne à la question. Que j'aurais à poser aussi, c'est mais elle serait alimentée par qui ? C'est-à-dire qu'ils auraient leur propre service, ou ça voudrait dire que les services de chaque pays alimentent ce réseau.
2: Comme Europol, quoi, en quelque
1: sorte.
3: Mais on reviendrait à Europol, ouais.
1: On reviendrait à Europol ? Non,
0: en fait, il faut bien comprendre que c'est une philosophie, en fait. C'est une philosophie qui émanerait des États-Unis européens. C'est-à-dire que les États-Unis ont une CIA, une NSA et beaucoup d'autres. La communauté du renseignement aux États-Unis est immense. C'est par rapport à nous, c'est le jour et la nuit. En revanche, si on fait, en fait, la question, c'est est-ce que les États aujourd'hui, actuellement, les États européens sont prêts à lâcher leur souveraineté,
1: à lâcher les infos, la data, c'est ça que vous voulez dire, hein, c'est la data qui compte. Hein.
0: Mais pas lâcher les infos, c'est-à-dire que est-ce qu'on serait prêt à démanteler la DGSE pour créer une CIA?
1: Il faudrait que chacun ait son service secret et qu'on en ait un global.
0: On est bien d'accord qu'aujourd'hui chaque État conserve sa souveraineté en matière de renseignement avec les services de renseignement. Donc aujourd'hui, on fait du bricolage en fait. On fait du bricolage parce que on collabore, ça c'est un fait, il y a aucune ambiguïté là-dessus, on collabore.
1: On n'est pas à 100% tout le temps.
0: Quel est le pourcentage de d'échange de renseignements? Est-ce que c'est 100%? Non, c'est pas 100%. L'attentat du Talis par exemple, l'Espagne n'a pas donné l'information concernant le terroriste qui a pris le train en Belgique et qui a commis cet attentat. Ouais, c'est tout ça. C'est une vraie philosophie qu'il faudrait revoir. Ça dépasse les services de renseignement.
4: La perfection n'existe pas même aux États-Unis. Rappelons-nous juste le 11 septembre.
1: Ah, la perfection n'existe pas tout court, effectivement.
0: Mais eux, ils ont. C'est Monsieur Pomard qui est là.
4: Oui, Pierre.
0: Ouais, ça, je t'avais reconnu. Ce que je veux dire, c'est
5: que copain, en fait.
0: Oui, effectivement, Pierre. On connaît la même région du côté de Carcassonne. Effectivement, le risque zéro n'existe pas, et on a bien vu le 11 septembre, c'était des failles énormes entre les services de renseignement, et même entre les services de renseignement russes, les services de renseignement européens, le FBI, la CIA. En fait, la rétention d'informations, ça permet d'avoir un coup d'avance sur les autres. C'est ça le sujet. Quelle est notre philosophie dans l'avenir, en fait? Quelle sera notre philosophie européenne? Encore une fois, je suis rentré dans l'armée en 1982 et toute ma carrière pendant 20 ans, j'ai entendu parler de l'armée européenne. Oui, parce que l'armée européenne existe.
1: Voilà. Allez, si vous voulez réagir à ce que vous entendez à l'antenne, 0826-300-300, vous le pouvez évidemment, vous pouvez commenter, donner votre opinion. On a envie d'avoir votre opinion. D'ailleurs, parlons vrai ensemble sur Sud Radio. On est avec Jean-Richard. Bonsoir Jean-Richard.
6: Bonsoir.
1: Vous nous appelez de Paris, vous?
6: Oui.
1: Alors, on vous écoute. Alors, Jean-Richard.
6: Tout ce qui a été dit est exact et on peut adhérer. Peut-être une chose. De toute façon, on ne fera jamais le poids en valeur absolue, avec les États-Unis, l'URSS, la Chine, etc. ces grands pays-là. La seule manière de contrer, c'est d'avoir chacun, vous l'avez dit vous-même, un service de renseignement, mais une collaboration entre tous les services. Alors ça, c'est pas facile à faire. C'est pas facile parce
1: que c'est presque impossible, on a l'impression. Ouais.
6: Non. Il y a la barrière de la langue, mais maintenant, on s'arrange bien avec ces choses-là.
1: Maintenant, on a l'intelligence artificielle.
6: Oui. Donc, il n'y a pas que ça. Je crois que... Et puis, il y a l'intérêt. De toute manière, à partir du moment où on est convaincu que la Russie, c'est une menace, automatiquement, on prendra les moyens adéquats pour le faire. Je pense que à l'heure actuelle, on n'a pas encore saisi à quel point la Russie, c'est la même chose que l'Allemagne hitlérienne avec les Sudètes.
1: Ça, c'est vous qui le dites, hein, Jean-Richard, oui. C'est pas moi.
6: Ah, mais, voilà.
1: Nous.
6: C'est moi qui le dis.
1: Vous y allez un peu fort de café, quand même.
6: Non.
1: C'est une opinion, comme une autre.
6: C'est mon opinion.
1: Oui.
6: Regardez ce qu'ils font dans le Donbass. Oui. Ils disent, parce que les Russes sont... Ils avaient fait pareil, les nazis, avec les Sudètes.
1: Merci beaucoup, Jean-Richard, pour votre opinion. On continue avec nos invités, justement, sur cette ingérence permanente, en fait, qu'on reçoit, effectivement, de la Russie. Mais comme disait Pierre Martinet, on fait pareil, nous. Hein? Qu'est-ce que vous en pensez?
3: On fait pareil, on fait la même chose. Et effectivement, comme Jean-Marie disait Godard. Lui tout à l'heure, tout le monde espionne tout le monde, en fait. Le renseignement et l'information, c'est aussi le pouvoir.
1: Ouais.
3: Donc, voilà. Par contre, je pense que je ne crois pas du tout à... Je crois à un renforcement de la coopération européenne entre services. Mais il n'y a pas un seul État européen qui va accepter de démanteler ses services de renseignement au profit d'une institution supranationale.
1: Oui, parce que comme disait finalement Pierre aussi, c'est la course à l'info. C'est-à-dire que celui qui détient l'information, Bruno Pomard, détient le pouvoir.
4: Oui, et c'est pour ça, encore une fois, que la base de tout ce qu'on connaît maintenant, terrorisme, stup, etc., la base c'est quoi? C'est le renseignement, tout simplement. Avant de passer à l'action, avant d'interpeller, etc., plus on a un renseignement, plus on est capable de résoudre les problèmes. Donc effectivement, chaque pays veut aussi avoir ses informations, les échanger quand c'est nécessaire. On le voit d'ailleurs d'une autre façon avec l'Algérie et la France sur certains sujets de police, etc. On voit bien qu'il y a des choses qui passent. Ce qui s'est passé, les deux interpellations, ça fait partie aussi des services de police, de justice, mais des renseignements aussi.
1: Bien sûr.
4: Tout ça fonctionne, effectivement. Ça pourrait être un peu plus optimisé. Pierre Martinet le disait, oui, un service de renseignement européen dans l'absolu, pourquoi pas. J'y crois qu'à moitié.
1: Pierre Martinet, il y a eu en juillet 2026, la France, donc c'est ce juillet-là, France, Royaume-Uni, UE, ils ont pris des sanctions coordonnées contre des acteurs russes liés à une campagne de cyberespionnage attribuée au FSB, qui visait les infrastructures et les institutions européennes. Donc en fait, quand la maison mère ou le bateau mère, le vaisseau mère, tiens, est attaqué, finalement, bon, il y a quand même une réaction globale.
0: Mais évidemment qu'il y a une réaction, mais de tout temps on a expulsé des diplomates russes.
4: Bien sûr.
1: Oui, c'est pas la première fois.
0: C'est pas la première fois. La DST à la grande époque, oui. De la DST et du mur de Berlin, il y a eu des grandes affaires où la moitié des diplomates de l'ambassade russe a été expulsée. Mmh. Et il faut bien comprendre que tout à l'heure l'auditeur a parlé des services chinois. Parce qu'on parle que de la Russie aujourd'hui, parce que oui. C'est ce qui est visible. La Russie est visible parce qu'il y a une
1: action militaire. Ils sont pas très discrets en même temps.
3: C'est clair.
0: Non, mais c'est pas grave. Ils sont pas discrets, mais ils vont récupérer de l'information. C'est un talent. Ils récupèrent de l'information. Il y en a 10 qui fonctionnent, une qui fonctionne pas. Ben c'est toujours bon à prendre. Mais les services chinois qu'on connaît pas finalement, parce que chaque chinois, ambassade. Est aussi un service de renseignement, une antenne de ce pays est aussi dangereuse que l'URSS. Les États-Unis, c'est exactement la même chose. Et donc c'est pour ça que
1: excusez-moi, j'ai une question toute bête, question pour vous, Pierre Martinet. Quand on entend que les ambassades c'est des nids à espions, c'est vrai ça?
0: Ben évidemment.
4: Les honorables correspondants, on disait avant.
0: Alors écoutez, toutes les ambassades, bon, je vais pas révéler quelque chose de secret, puisque non. C'est connu de tout le monde. Dans chaque ambassade de chaque pays, il y a un correspondant des services secrets du pays en question.
4: Bien sûr.
0: Et on appelle ça un chef de poste. Et donc à l'ambassade des États-Unis, le dernier étage des États-Unis. Là, il y a une rumeur qui dit que ce serait bardé
1: d'espions.
0: Évidemment, il y a des chefs de poste de la CIA et ils ont plutôt intérêt à être là. Dans certains pays,
1: on a l'impression d'être dans une série,
0: Mais non, c'est pas une série, c'est la réalité.
1: Non, mais en fait, les séries s'inspirent de la réalité. C'est ça qu'on apprend, c'est-à-dire que ce qu'on voit à la télé, ça arrive.
4: Et tu as également, Bruno Pommard, je parle sous le couvert de Pierre, il y a également des entrepreneurs qui sont dans ces pays, etc., qui servent d'honorables correspondants, évidemment, qui travaillent avec les consuls, etc. Donc voilà.
1: D'honorables correspondants, je trouve ça génial.
4: Oui, qui peuvent à travers des soirées, etc., glaner des informations qui sont utiles pour notre pays, oui, effectivement.
3: Et puis de temps en temps, il y a un scandale qui éclate parce que on se rend compte que les locaux de l'ambassade de tel ou tel pays sont sonorisés dans le pays où ils sont hébergés. En fait, il y en a plein.
4: Mais la Corée du Nord, il y a pas longtemps là aussi, ils sont morts. Attention, la Corée du Nord.
1: Bon, finalement, si on vous écoute tous là, Pierre Martinet, on est dans un pays, dans un monde en fait plutôt où on fonctionne. En fait, il y a beaucoup plus de choses invisibles qui se passent qu'on ne le sait et qui finalement vont influer aussi directement ou indirectement sur des décisions politiques, sur des élections, etc. Enfin, on ne sait plus trop à quel sens vouer. Pardonnez-moi le terme.
0: En fait, tous les services de renseignement ont un rôle à jouer dans les décisions de leur pays, ont un rôle à jouer pour influencer les pays qui sont même partenaires mais ennemis, pour essayer d'influer sur les élections. Mais c'est partout pareil. Hein. Moi, je travaillais dans un pays africain où à chaque élection, ils avaient le même problème. Ouais. C'était pas de l'extérieur, c'était de l'intérieur. Donc, on est confronté au quotidien à ce genre de situation où le renseignement nous permet d'avoir un coup d'avance. Mmh. Et au-delà de tout ça, au-delà des services, officiels, il y a le renseignement économique qui fait encore plus de morts que les guerres. Ouais. Il faut bien s'en rendre compte, comprendre qu'aujourd'hui, les renseignements économiques, la guerre économique fait plus de victimes que la guerre Russie-Ukraine.
1: Merci Pierre Martinet, ça sera le mot de la fin pour vous. Vous êtes ancien agent de la DGSE, merci pour vos lumières. Aujourd'hui, c'était vraiment intéressant. On va faire un petit point sur vos consultations. D'ailleurs, qu'est-ce que vous dites sur YouTube? Si vous avez envie de nous appeler, vous le pouvez, 0826 300 300. Qu'est-ce qu'ils nous disent, tiens, nos auditeurs, Quentin?
5: Eh bien, Judith, on vous a posé la question, faut-il renforcer le contre-espionnage en Europe? Sondage très serré, vous répondez non à 51%. Doute l'aspect européen qui fait...
1: Ouais, ça doit être ça. Si on avait dit la France, vous auriez dit oui à 98%.
5: Très probablement. En tout cas, vous nous laissez beaucoup de commentaires.
1: On adore les auditeurs de Sud Radio.
5: On a Ben qui nous dit, bien sûr, nous devons renforcer le contre-espionnage. Virginie qui nous dit, ce n'est pas nécessaire. Tous les pays ont leur service d'espionnage. Et Ludovic, avec un peu plus d'humour, qui nous dit, depuis que James Bond est mort, tout part à volo.
1: Ouais, on est bien d'accord, il nous manque. Merci beaucoup, Quentin Saunier. Merci, mes chers vrais voix, Bruno Pomard, président du think tank Initiative Sécurité Intérieure, ancien membre du RAID. C'était top.
2: Merci.
1: Bravo, on se revoit vendredi, nous. Hein. Oui. Jean-Marie Godard, vous allez revenir aussi, journaliste spécialiste des questions de sécurité, auteur de Sécurité, notre bien commun aux éditions de l'Aube. C'était super, merci. Welcome.
2: Merci à vous.
1: Et puis, vous, on se retrouve demain à 17h. Hein. Il est 18h54 sur Sud Radio. Là, tout de suite, c'est Christophe Jiquel qu'on va voir.
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1: Mon cher Christophe, toujours la Nouvelle-Aquitaine aujourd'hui, je crois. Hein.
9: Oui, mon coup de cœur va toute cette semaine aux destinations thermales de Nouvelle-Aquitaine. 27 établissements et 15 villes qui maillent ce territoire et ses nombreuses pépites touristiques. Alors aujourd'hui, c'est au sud de la Charente-Maritime, à Jonzac, à 45 minutes de Royan, classée station verte et ville fleurie, élue parmi les 100 plus beaux détours de France, que je vous emmène. C'est là que l'établissement thermal de Jonzac vous invite à découvrir ces étonnants thermes troglodytiques. La directrice de l'établissement est avec nous, Séverine Gauthier, bonjour.
10: Oui, bonjour.
9: Alors racontez-nous, Séverine, décrivez-nous cet environnement particulier des thermes de Jonzac, un peu unique en France. Hein.
10: Alors complètement unique en France, effectivement, c'est un établissement thermal qui a été créé il y a 40 ans et qui est créé dans une carrière en fait, une carrière de pierre, donc vraiment ce côté troglodytique et voilà, c'est un environnement vraiment très atypique et unique.
9: Est-ce qu'on peut dire que vous êtes la seule station thermale de France à proposer des solutions thérapeutiques uniques ?
10: Exactement, on est la seule station thermale qui prend en charge les trois orientations qui sont la rhumatologie, la phlébologie et les voies respiratoires. Et donc nous sommes les seuls à proposer ces trois orientations thérapeutiques.
9: Est-ce que ça veut dire que donc on trouve du personnel exclusivement dédié aux soins du thermalisme ?
10: Oui, en fait des agents, ce qu'on appelle des agents thermaux, hein, qui travaillent avec nous et dont il y a une formation d'ailleurs, formation agent thermal dispensée par le Greta. Une formation de 6 mois qui permet de former en fait nos futurs agents thermaux.
9: Ça veut dire que les curistes qui viennent à Jonzac peuvent bénéficier de programmes, on va dire, particulièrement ciblés?
10: Alors, on a la partie cure thermale, hein, qui est la cure thermale de 18 jours classique, on va dire. Et en complément, on a mis en place sur Jonzac des programmes complémentaires à la cure qui permettent d'optimiser, bien sûr, les bienfaits des soins avec des programmes qui vont être ciblés sur tout ce qui est troubles veineux au niveau des jambes, hein, les jambes lourdes, les problèmes de dos, donc un programme tonifier son dos et un autre programme qui est apaiser ses douleurs chroniques. Donc ça, c'est vraiment en complément des soins avec un programme qui est dédié, avec de l'activité physique adaptée, avec de la nutrition, avec des séances de relaxation et qui permettent vraiment de compléter sur une cure, par exemple 3 semaines ou même une cure libre, hein, de 5 jours, de compléter les soins thermaux et de prendre soin de soi.
9: D'accord, donc il existe des journées découvertes et des cures libres. Qu'est-ce qu'on découvre comme soins possibles pendant ces journées-là?
10: Alors la journée découverte, ça c'est vraiment, enfin moi j'incite vraiment les personnes qui n'ont jamais fait de cure à venir faire une journée découverte. Alors c'est 4 soins, hein, c'est pas une journée, ça va être 4 soins thermouf, mais ça permet vraiment de se familiariser avec l'environnement et puis de découvrir aussi les bienfaits des soins pour envisager une cure thermale par la suite. Et sinon, bon, pour ceux qui sont actifs, on va dire, ou qui ont des emplois du temps qui sont bien chargés, on va privilégier la cure libre de 5 jours, enfin du moins à partir de 5 jours. Là et qui reste à la charge par contre du patient.
9: Et les thermes de Jonzac cette année fêtent une date particulière, non? C'est laquelle?
10: C'est ça, on fête nos 40 ans. Alors
9: oui, c'est bien, bravo.
10: On est des jeunes, des petits jeunes dans le thermalisme, hein, parce que 40 ans, c'est une histoire qui est finalement assez récente. Et donc, tout au long de l'année, donc là, on a une exposition photo sur la ville de Jonzac, donc sur toute la ville de Jonzac, vraiment que j'invite à aller découvrir, qui va retracer, on va dire, l'essor de la ville grâce aux 40 ans de thermalisme. Et puis, une grande soirée aussi, années 80, le 4 août 2026, 40 ans jour pour jour après l'ouverture des thermes.
9: D'accord. Et dernière question, Séverine Gauthier, directrice de l'établissement à Jonzac, des thermes de Jonzac. Quel conseil de visite donneriez-vous à nos auditeurs auditrices dans le coin, pas loin ?
10: Alors sur sur Jonzac, en fait, on est situé sur les terres de Cognac, hein, vraiment proche de à 40 km de Cognac. Donc on est vraiment sur ces terres viticoles. Donc évidemment, il y a plein de domaines aussi à visiter. La ville de Jonzac en premier lieu, avec son château, avec le château et puis tout l'environnement que l'on peut avoir en termes de balades, promenades. Et puis on est situé à peu près à 50 minutes de Royan, donc on est quand même, on est géographiquement plutôt bien situé pour permettre d'allier nature et mer.
9: Et sur quel site retrouve-t-on toutes ces informations, Séverine ?
10: Oui, sur le site donc la chaîne thermale du soleil, sur évidemment la page de Thermes de Jonzac.
9: D'accord.
10: Et ensuite, il faut nous suivre sur tous les réseaux sociaux, évidemment,
9: bien sûr.
10: Facebook et Instagram.
9: Séverine Gauthier, directrice de l'établissement thermal à Jonzac, je vous remercie. Bonne journée, à bientôt, bonne soirée, au revoir.
10: Merci, au revoir.
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9: Sud Radio, les clés d'une vie, celle de mon invité. À votre tablier blanc, vous allez désormais ajouter un habit vert. Demain, grâce à vous, la cuisine et la gastronomie française entrent sous la coupole. Et exceptionnellement, aujourd'hui, eh bien, c'est nous qui allons pour vous mettre les petits plats dans les grands. Bonjour Guy Savoie.
11: Bonjour, cher Jacques Pessy.
9: Alors, on vous retrouve parce qu'effectivement, c'est un jour important demain. C'est-à-dire que la gastronomie française va être représentée sous la coupole grâce à vous. Vous allez être immortel puisque vous rentrez à l'Académie des Beaux-Arts. Alors, pourquoi rentrez-vous? Eh bien, justement, ça va être le fil conducteur de cette émission. Les raisons pour lesquelles aujourd'hui vous êtes immortel, demain exactement. Et cela à travers des dates clés puisque c'est le principe de l'émission. Alors, j'ai trouvé une date importante dans votre parcours, même si elle est indirectement liée à vous, le 26 mars 1976, un apostrophe. Alors ce jour-là, apostrophe, une série de chefs et de critiques sont là pour débattre de la question « Existe-t-il une nouvelle cuisine française ?» Et la nouvelle cuisine, dans vos jeunes années chez Jean Troisgros, bien vous avez été presque témoin de sa naissance, Guy Savoie.
11: Ben complètement, oui, parce que c'est dans les années 70, donc il y avait déjà toute une génération de cuisiniers. Hein, vous citez Jean Troisgros, Pierre Troisgros, Alain Chapelle, Paul Bocuse, en fait toute cette génération de cuisiniers fait une cuisine différente de celle qui existait jusqu'alors. Et en fait, deux journalistes de talent, Henri Gault et Christian Millau, ont qualifié cette cuisine de nouvelle cuisine, et ça a été comme une... Oui, comme une révolution, en fait, ou qu'est-ce qui se passait autour de la nouvelle cuisine. Alors, il y avait deux manières de la lire. C'est une première manière, on disait, il n'y a rien dans les assiettes. Et une deuxième, faite par les vrais professionnels, là, on disait, les cuissons justes, les jus remplacent de plus en plus les sauces. Où, en fait, on prononçait pas le mot santé, on prononçait le mot de justesse, justesse des cuissons, justesse des assaisonnements, moins de sucre dans les desserts, moins de sel dans la cuisine, enfin, tout ce qu'on annonce aujourd'hui et qui, eh ben, ça fait 60 ans que ça existe, quoi.
9: Il se trouve que Henri Gault, Christian Millau avait une chronique dans Paris Presse, qui était le rival de France Soir, une chronique chaque vendredi. C'était la page 2, qui était la page la plus lue du journal. Il a écrit, la nouvelle cuisine est à la cuisine classique, ce que la musique de chambre est à la musique symphonique.
11: Voilà. Mais c'est bon, mais je crois que c'est très très bien dit, hein. On dit aussi que, le saumon à l'oseille, ce serait des frères Troisgros, ce serait pour la cuisine ce que les demoiselles d'Avignon ont été pour l'art contemporain. Voilà.
9: C'est une belle formule.
11: Une évolution. Parce que c'est la première fois. Bon, je vais revenir sur l'escalope de saumon à l'oseille. C'est la première fois qu'on voyait un poisson tel que le saumon, qui était toujours en darne, en tranche, tout ça. Et ou entier avec des décorations pour les communions et les mariages. Et là, il était en escalope et la sauce n'était pas dessus, la sauce était dessous. Ça n'a l'air de rien, mais c'était une très très grande évolution.
9: Et ça a apporté beaucoup d'oseille à son créateur.
11: Absolument. C'est pour ça que je me retrouve à la Monnaie.
9: Alors, il se trouve que chez Troisgros, vous avez appris les bases de votre métier. Et tous les jours, vous apprenez quelque chose, y compris vous brûlez les mains en permanence.
11: Oui, c'est-à-dire que, vous savez, lorsqu'on est apprenti, je crois que c'est dans tous les métiers, et nous, les sanctions, elles sont rapides, un peu comme dans le sport, que les sanctions sont instantanées, c'est-à-dire que si le geste n'est pas juste, dans le moins pire des cas, vous vous salissez, et dans les deux cas les plus compliqués, vous vous coupez ou vous brûlez. Mais ça, c'est, après, bon, ben, vous savez, c'est, à force d'avoir des sanctions, vous faites attention, vous arrivez à avoir la justesse des gestes. Moi, je préfère dire le mot gestuel que manuel. Parce que manuel, ça sous-entend pas une justesse. Alors que gestuel, tous les métiers, tous les artisans ont des gestes qui correspondent exactement à leur artisanat.
12: Et même, vous voyez régulièrement à l'époque, Jean III, gros coupé avec une dextérité incroyable les légumes.
11: Ah ben, je voyais tout. L'assaisonnement. Moi, ce qui me fascinait, c'était lorsqu'il assaisonnait une pièce de viande, on aurait pris un microscope, on se serait aperçu que tous les grains de sel étaient équidistants.